0: Laisse-le, il va grandir, il va oublier cette chute. La semaine dernière, je lui crie dessus, je lui dis, fais attention! Mon père, il a dit, mais laisse-le, il va tomber, il va oublier cette chute, mais papa, il est à la fenêtre! Du coup, je sais pas comment l'éduquer. Je sais pas est-ce que je dois l'éduquer comme mon père m'a éduqué. Alors attention. Moi, je suis pas dans le cliché, mon père m'a très bien éduqué. Mon père ne m'a jamais tapé, il a jamais tapé ma mère. Moi, dans ma famille, vraiment, c'était comme la petite maison dans la prairie. Là, je te jure, c'est vrai. Même quand on n'avait pas à manger, mon père, il faisait du violon, tout pareil. Non, mon père, il m'a jamais tapé, il faisait pire que ça. Il me faisait la morale pendant des heures et des heures. Mais c'est pire que taper un enfant. Des fois, j'avais envie de lui dire, mais tape-moi, il y a un match qui va commencer, là. En plus, c'était toujours la même chose. Ouais, t'es nul à l'école. Moi, quand j'étais petit, j'allais à l'école, j'avais pas de chaussures, j'avais pas de cartable. Tu sais ce que j'étais? Mais t'étais un roumain, mon frère. Du coup, je sais pas ce qui est bon et ce qui est pas bon pour mon fils. Et je me pose plein de questions. Parce qu'on vit vraiment dans un monde hyper violent. On va pas revenir sur les attentats du 13 novembre. C'était vraiment grave. Et le plus grave, c'était Jaouette. C'est un truc de fou, ce mec. C'est l'homme le plus recherché de France. Il est là, il fait une interview avec BFM. Alors moi, moi personnellement, je les connais pas, les mecs. Hein. Attendez, là, deux minutes, la police, je suis en train de parler, là. Il a eu l'arrestation la plus pourrie des arrestations du monde. Du coup, c'est hyper violent. Même les jeux vidéo, c'est violent. Je vous jure, c'est violent. Moi, il y a un mois, j'étais chez mon oncle. Il y avait mon petit cousin Samir de 5 ans qui jouait à GTA. Je connaissais pas, je me suis mis derrière lui, j'ai dit Samir, conduis doucement, t'es dans la ville. Il dit, oh, je peux pas, tonton, je suis en mission. Ah, mais arrête-moi au feu au moins. Il me dit, je peux pas, j'ai de la coke dans le coffre. Je dis, mais fais gaffe à la dame. Il me dit, oh, c'est pas grave, c'est une pute. 5 ans. Du coup, je me pose des questions. Je me dis, putain, le jour où mon fils, il aura sa première embrouille au collège. Tu sais, quand il dira, oh, mais
1: tiens, je vais te ramener mon père, tu vas voir.
0: Mais ramène ta mère, pourquoi tu me ramènes moi? Non mais parce que après moi, il va falloir que j'y aille à la sortie de l'école pour voir qui c'est qui a embrouillé mon fils. Mais t'imagines un petit peu la scène à 17h à la sortie de l'école? Bon, avec qui tu t'es embrouillé déjà? Abdoulaye? Quoi, c'est lui? Ce qu'il faut en 5e celui-là là. C'est le prof lui non? Bon bah vas-y, prends une pierre et reste derrière, on sait jamais, ça part en couille. Vas-y, Abdoulaye, ouais. Traverse, c'est moi le père du petit, traverse. Inch'Allah, tu te fais renverser, traverse. Après, il faudra que je me batte avec Abdoulaye, parce que pour mon fils, je suis l'homme le plus fort de la planète. Mais t'imagines, je perds la bagarre. Tu sais, je serai plus crédible quand je dirai à mon fils, hey, il est 22h, va te coucher. Pff. Je vais appeler Abdoulaye, on va voir qui va dormir le premier, tu vas voir. Merci, c'était Boudin, je vous laisse sur ça, merci beaucoup.
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3: Oh, Schnorr, pas de Calais Picardie, j'ai disparu. Là d'où que je suis né, là d'où que j'ai grandi, là d'où que j'ai appris à bien parler le français comme il faut. C'est une catastrophe. Maintenant, ça s'appelle les Hauts-de-France. Les Hauts-de-France. On est devenus les Hauts-de-France. Et les hautaines des Hauts-de-France. Eh ben, pourquoi? C'est quand on peut plus dire ch'ti ou ch'ti mis de schnorr, hein? Mais je suis plus une biloute de schnorr, hein? Non, je suis un hautain, tête de quien? Hautain, tête de quien? Pour les non-ch'ti, c'est hautain, tête de chien. Mais t'imagines, dans Bienvenue chez les ch'tis, si Michel Galabru, au lieu de dire « C'est le Nord », il aurait dû dire « C'est les Hauts-de-France hein? ». Mais c'est n'importe quoi! C'est que, hey, on peut plus dire non plus, plaît-il? Je suis retourné dans Schnorr, là, depuis que ça a changé de nom, pour rendre visite à ma mère. Eh ben, je l'ai pas retrouvé, hein! Ma propre mère a pas déménagé, mais avec tout qui a changé de nom, je sais plus d'où qu'elle habite. En montant de Paris, j'ai tout raté. J'ai raté le Picardie, le Pas-de-Calais, j'ai perdu le Schnorr. Il n'y a plus de panneau, il n'y a plus rien. Quand tu vas sur la Rhin, il n'y a plus qu'un grand panneau comme je suis sur l'autoroute avec marqué dessus « Hauts-de-France ». Écrit comme ça, tu sais, avec une écriture de péteux comme ça. Et après, mais j'ai roulé, tu sais, j'ai roulé. J'ai chaque dedans comme carrette, hein. Et j'ai roulé vite en voiture. Et je me... Bah ouais, je traduis, hein, obligé. Ah, bah attends. Je me suis paumé, t'es tout là. Oh, j'ai parlé comme une vassagne. J'ai pleuré comme une serpillard. je suis des allées carades, tu sais.
4: J'ai quitté mon véhicule.
3: Et d'un seul coup, heureusement, j'ai croisé quelqu'un. Je dis, Bilout, je
4: pardonnez-moi. Je me suis égaré. Je suis hautain des Hauts-de-France et je suis en quête de ma contrée.
3: Il me dit, oh, à la cœur, non, bah, tu t'es trompé, Diffieux.
4: Tu t'es trompé, Diffieux. Ouh là là. Ne serais-je point monté un poil trop haut? Je suis en Belgique, ici, n'est-il point? Une fois.
3: Il me dit, oh, non, non, ça s'appelle plus la Belgique, ici, non plus, hein.
4: Dieu, entre vous aussi? Mon Dieu, mais comment votre belle Belgique s'appelle-t-elle maintenant, parle vers moi?
3: Oh là, oh, le nouveau nom est fort gai. Suite à l'initiative française, notre gouvernement a aussi décidé de changer. Hein. Notre Belgique s'appelle maintenant le Royaume du Dessus des Hauts-de-France d'en dessous.
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6: J'ai quasiment que des gynécos dans ma famille. C'est limite s'ils se refilent pas les patientes entre eux maintenant. Limite dans le salon familial, on n'a pas le vagin de la patiente du mois qui est encadré. Avec les invités qui passent. Ah, très joli tableau. L'origine du monde. Non, Madame Da Silva. Mais c'est chiant, les familles de médecins. Vous pouvez pas savoir à quel point, vous, quand vous regardez les séries qu'on aime tous, Dr House, Urgence, c'est une partie de plaisir. Pour moi, c'est impossible. Parce que dès que le Dr House arrive et dit si on veut la sauver, il faut lui faire d'urgence une injection de pénicilline. Derrière, j'ai trois cons. Mais c'est impossible! Elle risque une thrombose! Mais ta gueule! Hein, laissez-moi rêver! Ça doit être la même chose quand la famille de Bernard Tapie essaie de regarder Dallas et que JR fait une escroquerie. Mais c'est impossible! Ah non, les familles de médecins. Gynéco, en plus, chez moi, ils ont tous bac plus 12. J'ai échoué deux fois pour ma part au bac. Kylian Champéen, on n'en parle pas, mais j'ai. La deuxième fois, j'ai échoué, la même année, hein, ma petite sœur avait bac S, mention bien, un an d'avance. La gueule de la soirée à la maison. Champagne, Fabrice? Non, de l'eau, moi, je vais prendre un peu de. Vitel? Non, robinet. Non, crache dans le verre, tiens, crache dans le verre. Ah non, j'ai une famille de petits génies pour dire, ma mère était prof d'histoire et de français, entre la sixième et la cinquième, j'ai dû me coltiner tout Émile Zola. Germinal, ça m'a traumatisé, moi. À l'époque, je dormais encore dans la même chambre que mon grand frère, limite quand il pétait, un coup de grisou! Puis je sais pas si vous vous rendez bien compte, les gynécos, c'est les gens, ils donnent la vie tous les jours. Chaque fois que je fais un repas de famille, j'ai l'impression de dîner avec une bande de super-héros. T'as fait quoi, toi, Florence, cette semaine? Moi, j'ai accouché 20 femmes, j'ai donné 20 fois la vie, tout simplement. Et toi, Cyril? Moi, j'ai sauvé une extrémiste, la vie d'une femme qui a couché avec difficulté. Finalement, elle est en très bonne santé et son enfant aussi. Et toi, Fabrice?
4: Pff, non, moi, j'ai fait des blagues, quoi. J'ai fait... Non, des blagues... des blagues... Hein? Un prêtre? Avec les mains propres, tout ça. Donc, ah, mais moi aussi, là, je vais monter une association caritative aussi, par rapport à ma carrière, pour sauver des vies, tout ça. Hein? En Afrique, tout ça, moi. Sauver l'Afrique, tout ça. L'Afrique contre la famine et l'excision, les deux en même temps, moi, je fais. Hein? Bah, sensibiliser les Africains sur le fait que quitte à enlever des clitoris, autant les manger. Bah, je vais prendre une part de gâteau, maman, s'il te plaît.
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7: Notre corps nous parle. Votre corps est votre meilleur ami si vous l'écoutez. Il vous dit plein de choses. Exemple, quand on a mal au dos. C'est souvent la pression au boulot. Quand on a mal à la gorge, c'est souvent de la colère ou des non-dits. Quand on a la diarrhée, c'est qu'on est en Inde. Donc le corps nous parle. On dit plein de choses. Et j'ai toujours écouté mon corps. La seule fois où je ne l'ai pas écouté, c'est quand on m'a proposé l'émission Danse avec les stars. J'ai dit au producteur, rassurez-moi, on est tous du même niveau. Hein? Parce que j'ai remarqué que l'année précédente, le niveau n'était pas exactement le même. Il n'y a personne devant son téléviseur qui s'est dit je me demande bien qui va gagner entre Brahim Zaibat, champion du monde de breakdance et danseur de Madonna, ou Laurent Ournac, le petit gros de Camping Paradis. Suspense. Suspense. Suspense. Alors, je signe. J'arrive sur le plateau. Qui je vois? Brian Joubert, Nathalie Péchala, champion du monde, championne d'Europe de patinage artistique. Tonya Kissinger, 15 ans de ballet classique et maître de yoga. Salope! Et Ryan Bensetti, un beau gosse de 26 ans, ancien gymnaste, taillé au couteau, qui faisait des saltos arrière juste pour me faire chier. Et pour me rappeler que quand j'avais son âge, il était pas né, le petit enculé. Donc, sur 11 candidats, il y en avait 8 qui savaient déjà danser. Dès le premier prime, Corneille et moi, parce qu'il y avait Corneille aussi, Corneille et moi, on se regardait comme ça. Putain, qu'est-ce qu'on fout là, mec? Et la Corneille me répondait, alors on vit chaque jour pour être dernier. Là, je dis, Corneille, restons positifs, mec, on peut gagner. Papa, pas toi. J'avais l'impression de danser avec les stars parce que tout le monde disait vous les noirs, vous avez le rythme dansant, vous avez la danse dans la peau. Yeah. Oui, oui, oui, oui, oui. Mais pas ces danses-là. Vous avez déjà vu une tribu en Afrique danser une valse sur du Youssou N'Dour? Beaucoup les gens des malheurs qui font guider, j'espère, jamais compris les paroles de cette chanson, lui non plus d'ailleurs. Je suis sûr qu'il les a arnaqués, Youssou. Je suis sûr. Hey Youssou, t'as écrit les paroles pour le duo avec Néné Chéri, on t'a envoyé l'argent il y a 8 mois.
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7: Oh Youssou, c'est beau quand tu chantes en africain. Qu'est-ce que ça veut dire?
8: Ça veut dire l'Afrique, c'est beau. Les soleils, les rois lions, tout ça. Kirikou, c'est mon ami.
7: Celle qui me donnait des cours de danse et qui était ma partenaire dans l'émission s'appelait Sylvia Notardia, comme grande championne de danse professionnelle, au taquet 24 heures sur 24. Complètement folle. Okay. Dès le premier jour, elle me balançait toutes sortes de termes hyper pointus de danse professionnelle, je comprenais absolument rien. Et plus elle avançait, plus elle disait n'importe quoi. Allez Anthony, bouge, sois plus facétieux, volubile, concupiscent, iconoclaste, colissimo, réquisitoire, gorgonzola, nictalope. Je comprenais absolument rien, absolument rien. Et chaque semaine, on apprenait une nouvelle danse. Et j'ai appris qu'en danse professionnelle, à chaque danse, eh bien, tu comptes différemment. Donc au début, c'était assez facile. C'était 1, 2, 3, 4, 5, 6, 7, 8. Après, c'était 12, 15, 54, 9, 4,2 racines carrées de 13. Putain, j'avais ma calculette. OK, 2 fois 2, 4, cosinus, tangente, merde. Ah non, ce qui m'a traumatisé dans l'ancien Clestar, c'était ça.
9: Sur un cha-cha-cha, Anthony Cavana et sa partenaire Sylvia Notard Giacomo.
7: Elle me suivait partout, ça va. Partout, même après avoir été éliminée, j'étais chez moi, tranquille. Chérie, je te fais des pommes de terre pour dîner ce soir, ça te va?
9: Sur un passo doble, Anthony Cavana et son partenaire Gratin Dauphinois.
7: Ça valait la peine de faire dans cette liste. Je regrette pas du tout de pas avoir gagné parce que c'est pas ça qui est important. L'important, c'est de participer. Belle phrase de loser, hein? C'est un Français qui a écrit ça. Non, ça fait la peine de faire danser avec les stars parce que j'ai perdu 8 kilos en 9 semaines. Comme vous pouvez voir, ça n'a pas été très difficile de les retrouver. Après votre réaction, oui, il m'attendait chez moi sur mon canapé dans un pot de Nutella et de Saint-Doux. Mais alors, Toto, t'étais où? Je te vois plus dans le frigo.
10: Mais c'est pas possible, t'as trop maigri ma boulette, assieds-toi, je vais te faire à manger. T'es beaucoup trop mince, t'es passé de ma gloire à McDoom.
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11: Alors, mesdames et messieurs, tous autant qu'on est dans cette salle ce soir, on a tous dans la semaine un jour préféré. Et alors, moi, mon jour préféré, parce qu'on va pas faire le tour de tout le monde non plus, mon jour préféré dans la semaine, moi, c'est le dimanche. Ouais, parce que le dimanche... Ah, comment tu t'emmerdes le dimanche ? Hein ? C'est mortel. Et c'est justement, vous allez voir, parce que tu t'emmerdes le dimanche, que tu fais des trucs complètement débiles que t'aurais jamais l'idée de faire la semaine. On va prendre un exemple concret que tout le monde va comprendre instantanément. Qui c'est qui aurait l'idée, ici, ce soir, d'aller se promener dans un bois un jeudi ? Hein ? Personne, t'es même pas normal si tu fais ça. Alors que d'y aller un dimanche, quand c'est blindé de monde, avec des millions de gamins complètement névrosés, qui font du roller dans l'herbe. Ouais, j'en ai aussi, je connais. Hein. Ou qui font voler des cerfs-volants dans les arbres, c'est normal, c'est parce que c'est le dimanche. Et là, et le dimanche, on fait des trucs complètement débiles. Nous, par exemple, avec ma femme, le dimanche, quand on va pas dans des bois surpeuplés, eh bien, on va régulièrement dans des vide-greniers. Le principe du vide-grenier, c'est d'aller voir des mecs vautrer dans des chaises de camping. Écoute-moi bien, avec des boulasses comme ça. Des bananes accrochées à la boulasse. Des bobs, des yeux de bœuf qui bouffent des hot dogs. Et les mecs, ils vendent des tas de merde immonde. Que tu trouverais ignoble le reste de la semaine. Mais comme par miracle, le dimanche, c'est les plus belles merdes que t'as jamais vues de ta vie. Tu veux tout acheter le dimanche. Puis ça te donne toujours plein d'idées à la con le dimanche dans les vide-greniers. Tu dis comme ça, oh, allez, regarde, une vieille dynamo de vélo. On va mettre des hélices, on va y mettre à la fenêtre, ça va faire l'électricité, on va charger les portables. Ouais, c'est toujours des idées comme ça à la con le dimanche. Puis tu fais des super affaires dans les vide-greniers. Moi, j'ai fait des super affaires. Je vois dans un vide-grenier il n'y a pas longtemps, j'ai acheté un pot à eau en forme de perroquet, les ailes dépliées comme ça. Quoi ? 60 cm de large, tu vois plus ton pote quand tu manges comme ça en face. Et alors le pot il marche à pile. Et quand tu verses de l'eau, écoute bien, le pot il fait comme ça. De l'eau coco, de l'eau coco. Car rigolez, je suis sûr que vous en avez plein des merdes comme ça chez vous. Alors, de l'eau coco. Ouais, non pas. Hey, j'ai fait une super affaire. Il me l'a lâché 60 euros le perroquet moi.
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12: Bonjour, je me présente, je m'appelle Michael, je viens de Montréal. Et si je suis là ce soir devant vous, c'est parce qu'on m'a dit que vous n'étiez pas bien dans votre peau. Moi, je suis bien dans ma peau. C'est vrai. En même temps, j'ai de la place. Non, et j'ai pas toujours été bien comme ça, vraiment. Et ce soir, je suis là pour vous parce que ça se voit que vous n'êtes pas bien dans votre peau. On en voit même sur qui c'est la peau qui n'est pas bien dessus. Quand elle plisse comme ça, ce qu'elle veut partir pour la laisser tranquille. Non, et ce soir, je vais vous donner mon astuce pour vous sentir bien. Et en fait, mon astuce, elle est toute simple. Vraiment, j'étais pas bien du tout. Vous m'auriez vu ne serait-ce que, qu'hier soir, déjà. Hier soir, j'étais complètement bourré. Je me souviendrai. Hein. J'ai juste des flashs à faire. Ça va, les garçons? C'est pour la question. C'est pour la question. Non, c'est vrai que... Non, on va pas parler de ça ce soir. Et il y a un an, vraiment, j'étais pas bien du tout. Il y a un an, j'étais pas bien. Comme les poils pour bien. C'est de l'humour du Québec. Non, je l'ai vraiment pas bien du tout. Et là, je me suis dit, j'étais au bord du gouffre comme ça. Et je me suis dit, Mikey, faut que t'avances. Ce que j'ai fait, du coup, je suis arrivé au fond du gouffre. Je me suis tout cassé, les deux bras entièrement. La jambe droite complètement pétée. Et deux fois le coccyx. Ouais. Enfin, ça, c'était pas à cause de la chute. C'est un petit infirmier très sympathique. Jolie, qui s'appelait. Comme quoi. Un avant-bras, ça rentre. Non, mais c'est pour la question. C'est vrai que c'est pour la question. Non, mais c'est pour la question. Je m'égare. Revenons. Non. Non, vraiment, j'étais pas bien du tout. Et j'ai changé grâce à un seul mot. Un mot peut changer votre vie, vraiment. Vraiment. Et ce mot, j'aimerais vous le donner ce soir. Ce mot, c'est simplement « j'accepte ». Dites-le après moi. J'accepte.
13: J'accepte.
12: Plus d'énergie. J'accepte.
13: J'accepte.
12: OK, on va commencer le travail au cas par cas. Mais avant, j'aimerais passer un petit message personnel, si ça vous dérange pas. Johnny, si jamais tu es ce soir dans l'assistance, reviens, s'il te plaît. J'ai ta montre. Maintenant que le message est passé, on va pouvoir... démarrer le travail de groupe. J'aimerais commencer par un enfant. Toi, par exemple, Isabelle, comment tu t'appelles? Nicolas. OK, Nicolas, c'est quoi ton problème? T'as quel âge déjà, Nicolas? Un petit bonhomme. 48 ans. C'est déjà du bel enfant. C'est quoi ton problème? T'es un nain. D'accord. J'accepte. J'accepte. Il faut que tu acceptes. Vois le côté positif, Nicolas. OK, la vie, elle te dit que tu seras obligé de te nourrir de premier prix parce que t'as jamais accès aux produits supérieurs. J'accepte. OK, Nicolas, la vie, elle te dit tous les matins quand tu iras prendre les transports en commun, t'auras toujours la tête dans le cul, mais ça sera jamais le tien. J'accepte. J'aimerais qu'on passe maintenant à une deuxième personne. Toi, par exemple, comment tu t'appelles?
14: Eudes. OK, Eudes.
12: C'est quoi ton deuxième problème? Pardon? T'as pas de bras? D'accord. Des deux côtés. Ah, t'as pas de bras, d'accord. J'accepte. T'as pas de jambes non plus? J'accepte. Faut que tu vois le côté positif. T'es unique. Il y en a pas deux comme toi.
14: Heureusement d'ailleurs, sinon j'aurais pas quoi en foutre. Ou alors il en faut plein pour faire un baby-foot, mais c'est pas la question. C'est pas du tout la question à ce moment-là.
12: Mais Eudes, accepte ça. Eudes, en fait, c'est ce qu'on appelle un homme tronc, c'est ça?
14: Ouais. Alors déjà, je tiens à te dire que je te soutiens à mort. Je trouve que le mot homme tronc est très mal choisi pour les gens comme toi. Visuellement, tu ressens quand même vachement plus à une bûche. Bûcheman, à la limite, quoi.
12: Et Eudes, en fait, il y a une question que je pense que tout le monde se pose sur les hommes troncs. Ça s'arrête tout, en fait. En gros, Eudes, tu possèdes-tu une bite?
14: Non. Ah, ça, c'est génial. Parce qu'avoir une bite quand on n'a pas de bras, c'est hyper frustrant. Vois le côté positif, toujours. Hein.
12: Eudes, vois vraiment, faut que tu vois le côté positif. Eudes, t'es le seul dans l'assistance qui peut s'habiller avec une chaussette de ski. OK, Eudes, la vie, elle te dit, le seul métier que tu pourras faire dans ta vie, c'est boudin de porte. J'accepte. OK, Eudes, la vie, elle te dit, toute ta vie, tu ressembleras à un gros tic-tac, mais sans le côté mentholé. J'accepte. Hein. Vois le côté positif, Eudes, vraiment. Et j'aimerais qu'on termine avec une dernière personne que je vois qui, depuis tout à l'heure, est pas bien du tout. Je le vois sur son visage. C'est le jeune homme qui est là-bas. Qu'est-ce qui t'est arrivé, mon petit bonhomme? Comment tu t'appelles? Sébastien. OK, Sébastien, c'est quoi ton problème? On t'écoute. D'accord.
14: I'm so sorry.
12: Je suis désolé, c'est que je pensais pas craquer devant vous, mais... Le problème qu'a vécu Sébastien, j'ai vécu la même chose il y a pas très longtemps, c'est pour ça que ça me touche tout particulièrement. Et Sébastien, même dans les autres boutiques, il les avait plus en 36. Tu vois, il y a toujours pire. Alors arrête de nous faire chier, la bûche.
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0: Oh, c'est bon, je sais.
15: Tu ne veux pas passer maintenant?
0: Non, je sais, normalement j'étais après, mais je n'avais pas pu attendre. Je suis désolée, pardon, je vous crame à tous. Oh là là, désolé, non, c'est extrêmement urgent.
15: Excusez-moi, j'ai un souci.
0: Comment?
15: Il y a un souci?
0: Pas du tout. Tout va bien, ça article d'ailleurs, c'est magnifique, les lumières, les murs en pierre, c'est sublime. Tout va bien, c'est juste que je préfère faire mon sketch maintenant, ça te dérange pas?
15: Pourquoi?
0: Parce que je vais pas pouvoir rester.
15: Et pourquoi?
0: Parce que j'ai un rendez-vous... Non, c'est-à-dire que j'ai une invitation à dîner, voilà, je peux pas t'en dire plus, avec un homme du coin, et je voudrais pas rater ça. Voilà, j'ai un blind date, enfin pas blind, mais un blind date quand même, et j'ai l'impression que c'est maintenant ou jamais avec lui, toi.
15: C'est quoi ce blind date?
0: C'est un garçon.
15: C'est qui ce mec?
0: Habibi.
15: Habibi.
0: Il est joli.
15: Non, on dit Habib.
0: Non,
15: on dit pas Habibi.
0: Il s'appelle Habibi, je sais ce que je dis. Habibi comme dans Habibi Yolai. Habibi Yolai. Est Margesto. Was one. Heristu. Heristu. Et ça qui quiero eres tu. Inch'Allah. Tu connais?
15: Et tu l'as rencontré où ce mec?
0: Pardon?
15: Tu l'as rencontré où?
0: Au Zouk. Ce matin. Les beaux.
15: Ce qu'ils ont tous ces gens-là. Oh là. Au souk, on dit le souk.
0: Pardon?
15: Le souk.
0: Oui, le marché gros, Rungis, le souk, on s'en fout, on a compris. Il est beau. Il est grand, il est fort.
15: Et il est doux, ce mec?
0: Il est doux, et ben, il est du souk, il est... Il est, il est marchand d'art. Enfin, il est marchand d'art, il a un stand au souk, et il vend des... Oh, il vend les vide-poches en terre cuite que vous faites, c'est magnifique, avec le trou pour regarder si on a les clés, hop, on n'est pas obligé de soulever le couvercle. Sublime, les poteries.
15: Le tagine.
0: Oui,
15: parle du tagine,
0: si
15: tu parles du tagine.
0: J'agis.
15: Non, mais arrêtez d'être. C'est quoi c'est...
0: Je parle pas arabe, j'en sais rien, c'est un vide-poche. Bon, je lui en ai acheté 15, il est tombé amoureux direct. Mais je crois que c'est une généralité ici, j'ai beaucoup de succès avec les Marocains. Non, mais je plais énormément ici, Abdullah, hein. Je sais pas ce qui se passe. À une rencontre. Tu vois ? Une rencontre sensuelle avec le pays, j'ai l'impression d'avoir été dessinée pour le Maroc. Écoute, non, je te jure, depuis que j'ai atterri, c'est bien simple, je suis suivie en permanence par une meute de jeunes éphèbes. Oui, qui me suivent et qui crient tous en ma direction comme ça, habibé, habibé. C'est là que j'ai compris que ça plaît tous à bébé. Eh oui.
15: Non, alors, je veux pas te décevoir, mais quand même, prends ton temps, méfie-toi un petit peu.
0: Bien sûr.
15: Tu sais, t'es connu, tu représentes pas mal de choses. C'est peut-être la notoriété, fais gaffe.
0: Pardon ?
15: La notoriété,
0: c'est... La notoriété, mais tu es d'une naïveté sans nom. Mais c'est de l'amour, mon vieux, le coup de foudre, ça te parle ? Love at first sight. Ils sont sous le charme, les mecs, ils sont extrêmement romantiques, hein. Habibi m'a fait tatouer un poème soufi du 15e siècle sur le bas du dos. Au henné. Écoute, sublime.
15: Tellement je t'aime, je pense à toi.
0: L'autre côté, l'autre côté.
15: Tellement je t'aime, je rêve de toi.
0: Tellement je t'aime, je rêve de toi. Tellement je t'aime, alors.
15: Ah, mais attends, ça. C'est pas un poème soufiste, ça c'est faux d'elle, ça c'est un 2-3 soleils, ça n'a rien à voir.
0: Mais qu'est-ce que tu racontes ? Je connais même pas tes origines, mon pauvre.
15: Mais fais gaffe, mais c'est pour toi que je dis ça, hein. c'est peut-être pas du sérieux.
0: C'est pas du sérieux ?
15: Ben oui,
0: on sait. Il m'a demandé en mariage pas plus tard que tout à l'heure, le mec. Et il souhaite m'épouser en France et au plus vite pour respecter mes traditions. Alors ? C'est pas de l'amour ? Hein ? Monsieur Lebouze ? C'est pas de l'amour, ça peut-être ?
15: Ça, c'est pour les papiers, c'est pas de l'amour, ça, c'est de la papeterie, ça.
0: Pardon ?
15: C'est de la papeterie, ça, c'est pour un visa, le mec veut faire du tourisme, je te préviens, je t'aurais prévenu, c'est tout ce que je te dis.
0: Mais enfin, je suis pas employé de mairie, quel rapport avec les papiers, t'es complètement malade. T'es jaloux ? Tu essayes de briser mon histoire d'amour naissante avec Abibi pour me garder disponible pour toi. Tu manœuvres bassement devant ton peuple nourricier pour m'empêcher de vivre l'amour. Oh, la chouba ! La chouba sur toi, j'ai honte ! J'ai honte pour le Maroc.
15: T'es complètement taré, tu sais très bien, moi je suis marié.
0: Oh, je suis marié, la bonne excuse, et avec qui ? On peut savoir.
15: Mélissa, elle est dans la salle, d'ailleurs je l'embrasse.
0: Oh, ma femme, elle est pas française.
15: Monsieur ?
0: Mon Dieu !
15: Je suis très bien marié.
0: Tu t'es marié avec une Française pour avoir les papiers.
15: Oh. Attends. Vous savez très bien que c'est pas vrai, que j'avais les papiers avant. J'étais Pardon français avant de la rencontrer.
0: J'étais français, j'appelle Debouze. Je suis français, j'appelle Debouze. Enfin, tu ne trompes personne, t'as vu tes cheveux. Je suis français, t'es crépute.
15: Je suis crépute ?
0: Oui, t'es crépute. Tu critiques Abibi devant tout le monde alors que t'as fait la même chose que lui il y a quelques années. Alors tu veux que je te dise, monsieur le français, pour te prouver que oui, on peut m'aimer. Eh ben, je l'épouse ici, le Habibi. C'est moi qui prends la nationalité marocaine et comme ça, t'auras bien les moules. Bien sûr.
15: Oh my ghost. Oh my ghost.
0: Il n'y a pas de oh my ghost. Et après, et attends, et après, tu seras obligé de m'épouser pour que je redevienne française et que je m'appelle enfin Debouze, comme tu le souhaites secrètement depuis des années.
15: Voilà. Qu'est-ce que tu racontes ? Qu'est-ce que tu es en train de me demander en mariage, là ?
0: Ouais.
15: Et c'est pour ça que tu m'as dérangé.
0: Ouais.
15: Mais t'es devenu complètement folle.
0: Tout à fait.
15: Mais t'aurais dû me demander.
0: Comment ?
15: Je t'aurais dit non tout de suite. Quand tu te prends la tête à manigancer.
0: Ouais, je sais, excuse-moi. C'est juste que tu refusais de m'ouvrir la porte quand je gratte ta chambre la nuit, voilà.
15: C'est toi qui grattes la nuit à ma chambre ?
0: Non ?
15: Oh là, c'est toi, je crois que c'était un fennec, une pitoite.
0: Non.
15: C'est toi, j'ai failli faire dépitoyer l'hôtel à cause de tes conneries, là. C'est toi qui...
0: Ouais, bon, bah ça va, la pitoite, c'était moi, on a compris. Excuse-moi.
15: C'est pas grave.
0: Parce qu'il m'a pris. Pas si c'est la chaleur ou la température, là, je suis vraiment... Excuse-moi, c'est con, je sais, c'est ridicule, j'ai gâché... Là,
15: non, t'as rien gâché du tout, c'est
0: Excuse-moi.
15: Pas grave.
0: Parce qu'il m'a pris, je... Pardon.
15: Ça va, ça va, ouais, ça va. Ouais. Maintenant, tu vas rentrer... Tu vas te mettre
0: oui
15: gentiment. T'es devenu folle.
0: Non,
15: si, voilà. Si, un peu. Tu vas te mettre gentiment dans ta loge.
0: Oui.
15: Et tu vas attendre qu'on t'appelle.
0: Je vais faire dodo.
15: Tu vas faire dodo.
0: Un petit dodo. Je suis désolé. Ah, excusez-moi, bismillah. Hein, bislikoum. Balsamique. Non, je ne sais pas, c'est le décalage. Je suis con.
16: Je débarque, l'autre. Demande en mariage. Alors, t'es déjà mariée?
15: Oui, je suis déjà mariée.
16: Voilà, bien sûr. Excusez-moi, non, non, mais...
15: C'est pas grave.
16: Pardon, hein.
15: Non,
16: pas contre. Ah, Jamel. Excuse-moi, rien à voir. Il est marié, Kevin Malin.
15: Dégage.
16: Non, non, et tu me cites.
15: Dégage.
16: Le petit Kevin. C'est un mineur.
15: Dégage.
16: Kevin.
15: Dégage.
16: Kevin.
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16: Elle fait la grosse nouba de patachon de ma race. Et comme je flirte avec les 40 ans, c'est bien d'ailleurs la seule chose avec laquelle je flirte, ma tronche a fait une descente d'organes. Je ressemble à un furoncle. Cœur, c'est quoi cette odeur de fausse sceptique là qui m'en... Ah la vache. Oh mon Dieu, mais j'ai une haleine. Ah, ça tomberait d'un yak. Il faut une aspirine, moi. Ah, bah tiens, je vais tester mes nouvelles aspirines en suppo. Il paraît que t'as le dernier effervescent. Ah, il y a un monsieur tout nu dans mon lit. Mais je sais pas qui c'est. Un miracle. Hein. Bah bonjour, la gueule du miracle. Hein. Bah voilà. Hier, on a fêté la liposuction de gras double. Je me suis jetée sur la vodka à l'herbe de bison. J'ai l'impression d'avoir brouté toute la toundra. Et du coup, j'ai fauté avec... Merde, c'est quoi son prénom Ah, il est pas français. C'est un nom de réfugié, genre... Banane. Je crois qu'il est kurde. Reban. Oh, en plus, il est tout vieux. Oh, il a les cerises qui tombent de l'arbre. Ah bah, j'ai du succès en soirée. Hein. J'ai ramené un beau pampan. Bon, faut dire à ma décharge que ça faisait 6 mois que ma chatte faisait du macramé. Non, mais j'adore les vieux. Non, j'adore les vieux, mais pas pour me les mettre dedans, je suis pas un cercueil. Boulawan. En plus, cette nuit, comme on était bourrés, on a fait n'importe quoi au niveau sexe. J'ai fini assise dans l'évier. Les miches, elles ont pas la frayeur. Paco Rabanne, fringant comme une tarte molle. Un gant de vaisselle, Charles Boob. Elle fait du Kurt fucking. Oh, un poil de Kurde. Oh là là là là. Oh, mais qu'est-ce que je vais faire quand il va se réveiller, Pétrolane? Bon, en même temps, il faut que j'assure. Hein, je représente la France. Terre d'accueil. Oh mon Dieu, voilà pour Dan. Hello. Comment se quevas? J'ai envie de dire. Ah ben, vous parlez français? Je comprends pas, c'est, moi j'étais persuadée que vous étiez kurde. Hein? Bourguignon. Oh putain, ça attaque la vodka. Oh. Je vais devoir coller un procès au cul à tous ces bisons, Mata Bauer. Alors, si vous êtes bourguignon, vous ne vous appelez pas Cellophane. Stéphane. Bon, eh ben, qu'est-ce que vous prenez le matin, Stéphane? Un taxi? Ah, mais bien sûr que je vais vous tutoyer un jour. Hier? Oui, ben alors hier, vous aviez des cheveux. Bon, allez, trêve de poilade. Je sais pas à quelle heure qu'il est, parce que pour l'instant, j'arrive pas à lire les chiffres arabes. Mais une chose est sûre, c'est que je vais travailler, moi. Alors, allez vous habiller, vieux con. Vieux lion. Oui. Hein? Si on se revoit, vous n'êtes pas marié? Veuf. Oh, un veuf bourguignon. Vous voulez mon numéro? 0825-030-030. Il va en bouffer de la pizza hot. Ah, ça y est, vous avez récupéré vos cheveux, vos lunettes, vos bretelles. Ôtez-moi d'un doute, vous n'aviez pas d'autres matos? Des béquilles, une poche. Bon, et ben, au revoir Stéphane. Hein?

0: on a rien à foutre, par exemple. À quel moment le mec ne voit pas que tu bailles quand tu fais... Vas-y, bail, ouvre la bouche, c'est réglé. Au moins, tu te fais chier, le mec, il est au courant, tu vois. C'est comme les couples qui sont venus en voiture. Je sais pas si on a beaucoup ce soir, mais hey, les gars, vous allez être d'accord avec moi. À quel moment tu n'as pas envie de hurler sur ta femme en bagnole quand elle te fait « Attention, il déboîte !» C'est rouge, Jean-Pierre, c'est rouge. Hein, on comprend toujours le même chemin et qu'elle te fait « Ah, tu passes par là, toi !» Ça, ce sont des choses évidentes de la vie de tous les jours. Mais j'en ai plein. Mais tiens, j'ai même des évidences physiques. Sans déconner, par exemple, tiens, le chauve, à quel moment il démarre son front? Tiens, les mamies, je vous aime les mamies, je vous adore les mamies. Les mamies, je vous respecte, mais les mamies, sans déconner, à quel moment vous pensez que vous êtes plus jeune quand vous sortez chez le coiffeur avec une coupe mauve? Enfin, grise ou mauve, ça dépend du temps, tu vois. Dimanche, repas de famille, mamie, tourne la tête. Oh merde, il va pleuvoir. La mode des tatouages, les filles, je vous adore, mais la mode des tatouages, sans déconner, à quel moment tu te fais tatouer un papillon juste au-dessus du fion? S'il y a bien un endroit où il va pas voler, c'est là, hein. Il y en a plein, c'est une situation que tout le monde a vécu une fois dans sa vie, les enfants, les grands-parents, tout le monde a vécu ça. À quel moment un mec ne se rend pas compte qu'il pue de la gueule quand il parle à un autre type et que le mec en face fait... Tu sais, comme quand tu souffles dans le museau des chiens. Non, mais il y a des mecs, t'as envie de leur dire, attends, excuse-moi, stop, je t'en supplie, stop, tais-toi. C'est pas comme chez nous, c'est en travaux, c'est quoi l'histoire dans le bide, là, explique-moi. Non, mais je vous donne un exemple, tiens, le métro parisien, vous connaissez tous, 8h du mat dans le métro. On est tous serrés, c'est n'importe quoi, c'est le bordel, t'as chaud et tout, t'as un mec qui tripote le cul sous prétexte qu'il est en train de changer son iPod. T'as l'autre qui te met l'équipe sur la tronche, tu la tapes sur le front toute la journée. 8h du mat, la barre pour se tenir, déjà pleine de graisse. Et le mec qui pue de la gueule, il est pour toi, il est là, tu vois. Hein, le mec à qui l'on a tous envie de dire au bout d'un moment. Oh mon salaud! Assisez-toi. Ah bah si tout le monde te regarde, c'est pas parce que t'es beau, je te le dis franchement. La tête de ma mère, répond pas, c'est une horreur, j'en supplie, réponds pas. Non mais juste pour savoir, parce que je pense que tout le monde se pose la question dans le wagon là. T'aurais pas bouffé de la merde en cachette? Non mais je sais ce que vous dites. Je sais ce que vous dites, même les gens qui nous écoutent, ils disent « Attends, c'est quoi ce bordel? Il est malade ou quoi, l'autre? De quoi il parle ?» Mais faut en parler parce que ce mec, c'est le même qu'on avait quand on était à l'école. À l'école, tu sais pas pourquoi. Il y a toujours un prof qui pue de la gueule. Non, mais tu te dis pourquoi pas, sauf que explique-moi pourquoi c'est le seul prof qui te corrige ici. C'est fou. Dans un avion, quand tu viens de pourrir les chiottes dans un avion. À quel moment tu crois que personne ne s'en aperçoit quand tu sors en faisant... Surtout que juste avant, t'es rentré en faisant « Oh la vache !» On a tous eu cette démarche une fois. Ah, j'aurais pas dû boucher marocain, putain. Et dans un sketch, à quel moment il applaudit le public?
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3: Tu sais ce que j'ai viré comme app récemment?
4: Non.
3: Snapchat.
4: Bah pourquoi?
3: Je sais pas, je kiffe pas, je comprends pas, ça sert à rien quoi.
4: C'est hyper sympa Snapchat. En ce moment, c'est un peu le top de la nouvelle technologie, tu vois.
3: C'est-à-dire que pour toi, le top de la nouvelle technologie, c'est de se mettre des oreilles de caniche et vomir des arcs-en-ciel quoi. Tu... et de se rajouter peut-être un peu de Tahiti douche au-dessus de la tête comme ça.
4: Tu sais quoi, quand tu parles comme ça, tu me fais penser à ma mère. Ma mère, elle est comme toi, tu vois. Elle arrête pas de me dire « Oui, Kevin, tu passes toute la journée sur ton téléphone, toute la journée tu regardes ton téléphone. Tu devrais plutôt utiliser ce temps-là pour me regarder moi, ta mère, pendant que je suis encore là. » Et elle a raison, tu vois.
3: T'as fait quoi?
4: Je l'ai mise en fond d'écran. Ouais, je suis pas bête, moi. Mais c'est vrai que quand tu as le téléphone, maintenant, il y a tout dedans. C'est devenu indispensable. Les gens, avant de te dire bonjour, ils sortent leur téléphone. Tout à l'heure, avec Gad, on est arrivé au Zénith de Nantes. Tout de suite, il y a une jeune fille qui arrivait vers nous qui a fait « Excusez-moi ! » Votre photo? Nous on a dit bah bien sûr, avec qui? Elle a dit bah avec moi. Son con Mais c'est vrai qu'on est tous un peu obsédés. Moi, quand j'ai commencé il n'y a pas si longtemps, dans mes premiers spectacles, tout le monde filmait avec le téléphone. Et parfois c'était un peu déstabilisant, tu vois.
3: Oui, en plus,
4: par exemple, toi à tes débuts,
3: ouais.
4: C'était pas déstabilisant qu'il y ait des gens qui filment comme ça qui...
3: Moi à mes débuts déjà, si quelqu'un allait filmer, tu le voyais venir, il avait une sacoche, tu vois.
4: Ouais.
3: Donc tu le repérais très vite, tu vois. Il était là, il avait deux assistants avec des câbles et tout, tu vois.
4: C'est
3: pas la même chose, quoi.
4: J'avais pas capté.
3: Mais ça déstabilise.

0: d'accord avec toi.
1: C'est déstabilisant. Hein, tu sais quoi, il y a pas longtemps, pour te montrer à quel point je suis obsédé, j'ai paniqué parce que j'ai fait tomber mon téléphone dans l'eau. Et on m'a donné un conseil que je connaissais pas. On m'a dit, si tu veux que ça se répare, il faut le mettre dans du riz. Tu vois, il savait. Du riz.
0: Et ça a marché?
1: Bah, je l'ai fait et non, ça n'a pas marché, mais ça m'a fait un risotto de folie, je peux te dire.
0: Ok, est-ce que tu sais pourquoi on met l'iPhone dans le riz ou pas?
1: Non.
0: Eh ben voilà. Est-ce que vous savez pourquoi?
1: Oui.
0: Je vais quand même le dire. En fait, c'est très simple. En fait, si tu veux, comme l'iPhone est fabriqué en Chine...
2: Non, je saigne, non. Ça peut résonner comme quelque chose de raciste, de aucun rapport.
0: L'analyse est simple, tu le remets dans son élément naturel, tu connais, toi. Et il frétille, il reprend vie, comme un petit poisson blessé que tu trouverais au bord de la plage. Tu le mets dans l'eau, il frétille, il va dans l'eau, il y va, quoi.
1: Ok,
0: tu comprends, comprends l'analogie.
1: Ça veut dire, si un jour, toi, tu tombes malade,
0: ouais,
1: il faut te mettre dans du couscous.
0: Non.
1: Ça va faire comme un petit pois chiche qu'on remet dans le bouillon qui reprend vie, tu vois, qui... Mais t'as raison, en vrai, c'est pas une question de génération.
0: Non.
1: Ça va. Moi, même ma mère, elle est sur Facebook.
0: Ma mère, elle est sur eBay.
1: Et c'est vrai que moi, je suis un peu obsédé avec ça. C'est vrai, le téléphone,
0: bah
1: c'est
0: toi,
1: vrai.
0: C'est vrai. Je suis sûr que toi, le matin, avant même de, je sais pas, de manger, d'aller faire pipi, d'écouter les nouvelles, c'est POM, le portable direct, non?
1: C'est vrai, c'est vrai. Alors toi, je suis sûr, c'est pas pareil.
0: Quoi?
1: Le matin, tu fais pipi et après, tu te lèves. Mais c'est vrai que c'est devenu un truc de fou, les réseaux sociaux. C'est que j'ai lu que Mark Zuckerberg, le patron de Facebook, il a acheté Instagram pour $1 milliard.
0: Je sais ça.
1: Bah, il est complètement con, je l'ai eu gratuit, moi, sur l'Apple Store. C'est quoi, à force de parler de réseaux sociaux, j'ai envie de faire passer un message ce soir à Nantes. Franchement, je trouve, il y a beaucoup de jeunes ce soir, et tout, c'est important pour moi de le dire. Je trouve qu'aujourd'hui, avec les réseaux sociaux, les téléphones, on est trop occupé à partager, à surveiller la vie des autres, plutôt qu'à vivre pleinement la nôtre. Et ça, c'est dommage.
0: Elle est super belle, cette phrase.
1: Tu fais quoi, là?
0: Je vais la tweeter.
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5: Eh, maman, c'est quoi un dictateur? Mais qu'est-ce qu'elle vient nous saouler, celle-là? Mais un dictateur, c'est quelqu'un qui parle dans un dictaphone. Non, mais maman, c'est quoi un dictateur? Eh bien, un dictateur, ma chérie, c'est quelqu'un qui n'est pas content quand on n'est pas d'accord avec lui. Comme toi, maman? Non, enfin, moi, quand je suis pas contente, je tire la gueule, je tire pas sur la foule. Eh, maman, c'est quoi un raciste? Eh bien, un raciste, ma chérie, c'est quelqu'un qui n'aime pas les gens qui sont pas comme lui. Comme toi, maman? T'aimes pas les filles qui sont très minces? Non, un raciste, ma chérie, c'est quelqu'un qui n'aime pas soit les Noirs, soit les Juifs, soit les Arabes. Alors les Noirs, les Juifs et les Arabes, eux, ils sont pas racistes. Bah, il arrive que parfois, eux aussi, n'aiment pas les gens qui sont pas comme eux. Je comprends pas. Eh bah, va jouer. Non, mais c'est vrai, c'est pas facile à expliquer. J'aurais dû lui dire que tout commence par une pensée. Et après la pensée, vient la parole, vous savez? Toutes ces phrases qui commencent par « Ah ouais, je suis pas du tout raciste, parce que si tu veux, il y a quand même un moment, faut reconnaître que... moi, je suis pas raciste, bien évidemment, mais enfin, faut quand même dire que... Ouais, ben moi, je suis pas raciste, tu vois, mais bon... Et après la pensée, après la parole, vient l'action. Tous les racistes ne prennent pas une arme pour aller détruire les gens qui leur déplaisent. Il y en a qui prennent juste un bulletin de vote. Mais n'oublions pas que tout commence toujours par une pensée.
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7: Alors qu'il y a des choses positives quand même en France, il y a des choses positives. Il paraît qu'on n'est plus les plus gros consommateurs d'antidépresseurs. Il y a plein de pays qui nous ont dépassés. En fait, je pense qu'on était tellement déprimés, on a déprimé les autres. Du coup, ça va mieux. Il y a la productivité française aussi. Il paraît qu'on a une très bonne productivité. Ah, c'est vrai. Hein. En général, quand tu dis ça à un Français, tu dis « t'es sûr ?» Parce que c'est pas grâce à moi. Hein. Mais c'est vrai qu'on a une bonne productivité. C'est juste qu'on travaille moins d'heures, en fait. On travaille moins d'heures. En fait, on est productif, mais pour se barrer plus tôt. On est productif par fainéantise. Ouais. Tu sais, j'ai un ami qui m'a emmené dans son entreprise. Il m'a montré ce qu'il faisait. Il m'a dit « moi, je dois gérer une base de données ». Et en fait, j'ai créé un logiciel pour automatiser tout. Comme ça, je me barre à 14h. J'ai dit, d'accord, mais pourquoi t'as deux blousons? Il m'a dit, comme ça, j'en laisse un sur le dossier de la chaise. Et les gens croient que je suis quelque part dans l'entreprise. Je lui ai dit, mec, t'es un génie. Il m'a dit, chut, sinon je vais avoir des responsabilités. Et en fait, je crois que c'est ça. En France, ça se trouve, c'est ça. On est des génies, mais on veut pas se faire chier. Laissez-nous tranquilles, en fait. Arrêtez avec votre croissance. On pourrait, mais on veut pas, ok? Qu'est-ce que tu vas faire? On ne veut pas. Je pense que tous les Français, tous, on rêve tous d'un grand barbecue. Voilà, je pense qu'en chaque Français, il y a un beauf qui sommeille, qui ne demande qu'à se réveiller. Bon, chez certains, il est très éveillé. Mais sinon, on rêve tous d'un grand barbecue. Et il y en a qui vont me dire « Ouais, mais le barbecue, c'est cancérigène. » Ta gueule. Ta gueule. En France, on a les meilleurs cancérologues du monde. Laisse-nous attraper le cancer du barbecue, d'accord? Tu sais quoi? On va organiser un grand barbecue. On va tous se mettre en chaussettes claquettes. Il y en a qui vont me dire « C'est moche. Hey, »« Hé, chaussettes claquettes, t'es bien. » La dernière fois que t'étais en chaussettes claquettes, c'était un bon moment, d'accord? Il y en a qui vont me dire « Oui, mais les beaufs, c'est pas ma classe sociale. Ah bon? Toi, t'es riche. Au bout de 5 verres de rosé, t'es un gros beauf, d'accord? Tu joues à la pétanque comme tout le monde, avec des boules en argent si tu veux, mais tu joues à la pétanque, ok? À la rigueur, tu te fais un concert privé de Patrick Sébastien. » Voilà. Il y en a aussi qui vont me dire « Ouais, mais les Français, c'est des beaufs. Moi, je me sens pas français. Parce qu'ils ont pas pris Benzema en équipe de France. Alors que François Fillon, oh, mais alors toi, tu compares le foot et la politique, mais ta gueule. » C'est-à-dire que pour toi, un mec qui met des buts et un mec qui doit appuyer sur le bouton d'une bombe atomique, c'est pareil. Toi, t'es le roi des beaufs. Toi, t'organises le barbecue. Voilà. Je te nomme ministre des merguez. Voilà.
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5: Ouais, Béné, c'est Kevin. Ouais. Ouais, je suis devant chez mamie Madeleine. Bah, c'est la mère de mon père. Non, pas mon vrai père, mon beau-père. Celui que ma mère a épousé quand elle a quitté mon vrai père. Le père de mon demi-frère. Mais bon, je le considère comme mon quart de frère, parce que c'est un bouffon. Du coup, c'est ma demi-mamie Madeleine. Mais je l'aime comme si c'était ma mamie Madeleine. Attends, j'ai un demi-appel, un double appel.
4: Ouais, c'est Julien. Pourquoi t'as mis sur ton statut Facebook en couple avec Béné? On est ensemble, on n'est pas ensemble. En plus, je t'ai poqué, tu m'as ignoré.
5: Vas-y, commence pas à me chauffer, sinon je me mets en mode avion. C'est pas parce que tu m'as smacké au quick que tu es mon mec. En plus, je veux dire, j'ai déjà fait l'amour. Avec un Tibétain. Un habitant d'Antibes. En plus, avec Béné, on sait pas trop. On a peut-être envie d'être lesbienne, mais on sait pas avec qui. Non, pas avec toi. Non, je préfère avec une femme. Parce que maintenant, tu me lâches, Julien. Ce serait préférable qu'on fasse un break. Ouais, on se voit dans un quart d'heure. Ouais, Béné, c'était Julien. Les mecs, ils pensent qu'à baiser. Mais bon, je vais peut-être accepter. À la tête de ma rhum, quand elle va savoir qu'on est lesbienne. Et qu'on a fait une fugue en Thaïlande. Mais bon, je lui enverrai un texto pour lui dire qu'on n'a pas été kidnappé par un pédophile. Ça va la rassurer. Bon, vas-y, je te laisse. Ouais, LOL, Kikou, MDR, XPTDR. Ouais, KFC, CGT, UMP. Ouais, d'accord. Mamie, c'est moi. Mamie, ça te dérange pas que j'ouvre la fenêtre parce qu'on dirait que t'es déjà morte, mamie? Oh, mais ma chérie, mais ma fenêtre, elle est condamnée. La dernière fois que je l'ai ouverte, c'était pour voir passer le général Logo. Et puis, je voudrais pas que ma chatte, elle s'envole.
8: Vas-y, ça vole pas une chatte, mamie.
4: Bah si, elle vole. Je l'ai dit à Madame Picon. Tu sais, celle qui a son caniche qui tricote.
8: Ça tricote pas un caniche, mamie. En plus, Madame Picon, elle est morte il y a un an.
4: Ben je sais, je l'ai vue hier soir. Ça va, toi, ma chérie. T'es mignonne comme ça, mais tu vas attraper froid. Pourquoi t'es venue en slip?
8: C'est pas un slip, mamie. C'est un shorty.
4: Ah ben justement, quand on est de sortie, on met un pantalon. Et puis tu t'es trompée, t'as mis tes boucles d'oreilles dans ton nez.
8: C'est un piercing, mamie.
4: Ah bon? Ah ben comme ça, tu pourras accrocher tes clés. Et puis qu'est-ce que t'as sur la cuisse, là? Un tag?
8: LOL, MDR, XPTDR. C'est pas un tag, mamie. C'est un tatouage. C'est du chinois. Ça veut dire « le bonheur a des ailes de géant ». Mais quand le corbeau de la mélancolie passe sur le lac de l'espoir, quand le soleil couchant de l'amour plonge dans... Mais en fait, j'en sais rien. Mamie, je voudrais te poser une question importante. T'as déjà été lesbienne?
4: Oh, oui, bien sûr. Deux fois, c'était magnifique.
8: Ah bon, mais avec qui?
4: Avec ton papy. Tu ne connais pas Vienne, les valses de Vienne.
8: Bon, rien compris. Vas-y, assieds-toi, mamie, ce que tu me stresses. Mamie, je voudrais parler de sexe avec toi. Il n'y a qu'à toi et à Béné que je peux en parler.
4: Oh, le sexe, ma chérie, c'est formidable. Profite. Avec ton papy, on n'arrêtait pas de baiser. Il s'est servi de son roudoudou jusqu'à la dernière minute. Même quand il était en soins palliatifs. Oh, à l'époque, j'avais un sacré pétard. Mais bon, maintenant, il est tout mouillé. Qu'est-ce que tu veux savoir, ma chérie?
8: Mamie, comment on fait pour savoir si un homme t'aime pour toi-même ou pour ton physique?
4: Ah, ça, c'est une question importante, ma chérie, et d'une grande profondeur, et que toutes les femmes se posent depuis des milliers d'années. Mais j'ai pas la réponse.
8: Mamie, à ton époque, enfin, à l'époque de Louis XVI, comment ça se passait, l'amour?
4: Mais pareil que maintenant, ma chérie, et c'est pas avec vos Facebook, vos tweets, vos pressings que ça change quelque chose. Ça complique même tous les rapports. Les hommes ne vivent pas sur la même planète que les femmes. Les hommes ont deux cerveaux, un ici, un autre dans le slip. Je me souviens de ton... Ton grand-père, à la sécurité sociale, il ne peut pas le label. On était à l'époque civilité.
8: Oh là là, elle s'est mise en mode vibreur, là. Vas-y, je te laisse, mamie. Je t'aime. T'es la plus belle des mamies. Je t'aime, Kikou.
4: Moi aussi, je t'aime, ma chérie. Allô, Lucien? T'as reçu mon texto? Tu peux venir, je suis toute seule.
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9: Non mais il faut que je vous raconte un truc qui m'est arrivé. On est parti dans une soirée avec des copines et tout. On arrive dans la soirée, il y a un mec qui est venu me demander de danser avec lui. Oh, mais les filles, mais imaginez. Le mec, mais beau, imaginez votre fantasme. Je vous aider. Les filles blanches, vous pensez à un beau black, tu vois. Genre athlète, sportif, fashion blood, tout ça, tu vois. Avec tablette de chocolat, beau gosse, tu vois. Yeah. Je vois, il y en a qui ont faim ce soir. Hein? Les filles noires, vous pensez à un blanc avec un beau portefeuille. Les filles arabes, vous pensez à un arabe parce que moi j'ai pas de problème, d'accord? Et les filles asiatiques, vous pensez à ce que vous pouvez. Donc là, le gars m'invite à danser, je te jure, je fais l'erreur de ma vie, je colle ma tête contre sa poitrine. Mon Dieu, l'odeur! L'odeur! Mais attention, hein, pas l'odeur du mec qui n'est pas sûr de lui, qui met plein de parfums. Quand tu fais l'amour avec lui, t'as l'impression de faire l'amour dans Sephora. Pas ça! l'odeur du vrai célibataire. Celui qui a oublié son linge mouillé dans la machine à laver pendant 2 semaines, ouais. Là, tu vois, toutes les femmes, on connaît cette odeur, hein. Donc, je me mets à danser comme ça. Et là, le gars me sort. Oh, bébé, je sens que ton cœur palpite. J'ai dit, hey, je sais juste de respirer un peu. Il me dit, on finit la soirée chez moi. J'ai dit, ouais, on arrive chez lui, le gars, il se met à l'aise. Tu sais, il tombe la veste, il enlève les chaussures. Chie! Les pieds! Je fais, mais tu choses du combien? Il fait, je fais du 48. Je fais, mais coupe-toi les ongles des pieds, tu feras du 42, hein. C'est les ongles longs, quoi. Les ongles longs, sales, tu vois. J'ai dit, bon, Claudia, on va jouer à la sécurité, tu vois. C'est où la douche chez toi? Il me fait, va, bébé, c'est au bout du couloir, je t'attends. Je fais, tu attends qui? De toute façon, va prendre la douche à ta tête, là. Alors, moi, quand je fais, c'est tout de suite, hein. Il va prendre la douche et tout, il revient et tout. Il me fait une petite ambiance romantique, tu sais, il met du Barry White. Comme si c'est Barry White qui allait faire les préliminaires pour lui. Il me met des bougies partout, tu sais, je suis, oh, oh, oh, oh, oh. On t'a dit, je suis venue fêter ton anniversaire? Je t'ai dit que j'ai faim, couche-toi là! Là, le gars, il tombe le peignoir, tu sais, je regarde comme ça, je fais, non! Il faisait pas que du 48 au pied, hein. Quand j'ai vu son truc, je fais, non, Claudia, on a faim, on n'a pas envie de mourir, attends.
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1: Je ne sais pas si certains d'entre vous connaissent les Darwin Awards. Pour ceux qui ne connaissent pas, vous rentrez chez vous, vous tapez darwinaward.fr, c'est absolument magique. Le Darwin, c'est un prix qui est remis chaque année à la personne qui est morte de la manière la plus stupide. Non, alors c'est vrai, sur le moment, t'as un mouvement de recul. C'est ce moment, tu fais, oh non, on rigole pas avec ça, enfin. Et après, t'apprends comment ils sont morts, tu fais, ah si. Si, il faut en parler, c'est obligatoire. Il y a des mecs qui sont morts, tu dis, mais comment ils sont arrivés vivants jusque-là? Comment ils ont tenu aussi longtemps? Il y a des mecs, mais vraiment, il y a un mec qui est mort en jouant à la roulette russe. Lui, déjà, tu sens le génie, tu le sens. Hein. C'est la roulette russe, faut déjà y jouer. Tu prends un revolver, tu mets une cartouche sur les 6, tu tournes au hasard, on passe une bonne soirée, les copains. Jeu de con, ok? Mais là, le mec, il avait pas de revolver sous la main. Oh, heureusement, il avait un pistolet automatique. Ouais. Moi, je me dis, ou alors c'est un vrai joueur, c'est possible aussi ça. Les mecs, bah, y a une chance sur 10 milliards que ça s'enraye. On a les couilles, on en a pas. Bah, on en a pas. Il y a un mec qui est mort en vendant des fenêtres. Enfin, il est pas mort en vendant des fenêtres. C'est pas bonjour, bienvenue chez Caparc. Bah non, il est mort en vendant des fenêtres dans un building aux États-Unis. Il y avait ses 3 clients qui étaient là, il leur expliquait, alors voilà, ce que je vous ai posé là, ça résiste absolument à tout. Ça, du béton armé transparent, la preuve immédiatement. Étages. Imagine juste comme c'est long, 24 étages pour te dire, ah ben non, je vends de la merde en fait. Puis moi, surtout, je me dis, mais qu'est-ce qui se passe dans la tête des 3 clients qui sont là-bas? Et d'un coup, le référent a disparu. Il va revenir. Et mon préféré de tous, mais vraiment, celui-là, il est magique. C'est un mec qui est mort en partant à la pêche sur un lac gelé. Donc il a fallu qu'il fasse un trou dans la glace, tu vois, pour, parce que sinon, bah, hop là, à table, qu'est-ce qu'on mange? Des glaçons encore? Oh là là, c'est chiant. Donc lui, il a fait ça, il a fait un trou, mais il a pas fait un trou avec une scie pour faire un trou bien rond comme dans les dessins animés, parce que ça, c'est pas possible, on est dans la vraie vie. Non, lui, il a fait ça avec un bâton de dynamite. Attends, c'est encore plus drôle que ce que tu crois. Déjà là, ça démarre bien, tu te dis oh là là là, mais derrière, le mec il a allumé le bâton comme ça et il l'a jeté loin. Jusque là, tu dis j'aurais pu faire la même chose. J'aurais pu, mais là où ça devient vraiment marrant, c'est qu'il n'était pas venu tout seul. Juste mets-toi 2 secondes à la place du mec, tu viens de balancer un bâton dynamite, il y a ton chien qui part. Oh no. Ça sent mauvais. Il va le rapporter, le bâton, Kiki. Tu l'as dressé pour ça. Tu l'as même engueulé quand il l'a pas fait. Tu veux, Kiki, il part, il a une idée en tête. Rapporte le bâton. En plus, il y a du suspense dans l'histoire parce que tu dis, il faut que le bâton, il pète avant que Kiki arrive. Mais tu l'aimes, Kiki, c'est ton chien. T'as pas envie qu'il meure. Bon, là, il chope le bâton. T'as envie qu'il meure, là. De le voir revenir, 300 mètres de retour, un chien, 2 oreilles, un bâton, une petite flamme. Content en plus, t'as pas l'impression qu'il y a un mec habillé en noir avec une capuche et une faux qui fait ne bouge pas. Je connais mon métier. En plus, tu veux même pas te barrer en courant. Parce que si tu te barres en courant, Kiki fait on change les règles, pas de problème, je suis. Tu viens d'inventer le premier bâton de dynamite à tête chercheuse de l'histoire de l'humanité.
10: Une seule solution, c'est que le bâton, il pète là-bas.
1: Non, le bâton, il a pété là.
10: Juste là. Ça veut dire que la dernière chose que ce mec a vue de toute sa vie, c'est le regard d'un chien fier.
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11: Et qu'est-ce que tu suces?
12: Un noyau de pêche.
11: Ah bon? Et pourquoi tu suces un noyau de pêche?
12: Pour arrêter de fumer.
11: Bon, t'arrêtes de fumer quand tu suces un noyau de pêche?
12: Depuis que j'en suce, je fume pas. Hein.
11: Mais tu fumais avant?
12: Non.
11: Tu peux pas le lâcher, ton téléphone, là, c'est pénible aujourd'hui. Tous les types à qui on parle, ils ont un téléphone, là, c'est pénible, ça.
12: Tu permets, hein, je suis sur Google, là, je m'instruis, je me cultive. Hein. Tu peux tout savoir sur Google. Ils te disent tout. T'es, par exemple, un tableau de Picasso.
11: Oui.
12: Si tu veux savoir de qui il est, ils te le disent.
11: Putain. Faut que j'essaye. Allez, top, échauffement. Non, dis donc, Gilbert. J'ai le directeur des ressources humaines et il m'a demandé comme ça de te faire passer un test psychologique.
12: Ah bon?
11: Ouais. Ferme les yeux, Gilbert.
12: Oui.
11: Goûte-moi ça et dis-moi ce que t'en penses, franchement.
12: T'es où là?
11: Tu me dis tout ce qui te passe par la tête. Vas-y. Vas-y, dis-le.
12: Ben c'est ça, mais c'est pas ça.
11: Oui.
12: Il manque quelque chose.
11: Il manque quelque chose, putain, tu me fais plaisir, Gilbert. Bien sûr qu'il manque quelque chose. C'est du 45, c'est pas du 51. Mais bien sûr qu'il manque quelque chose.
12: Ouais.
11: 6 degrés, il manque.
12: Ah, c'est ça, ouais.
11: 6 degrés. Moi, je le dis, l'apéro, c'est comme la NASA. À 6 degrés près, tu rates l'objectif. Voilà. Ça fait combien de temps que t'es à la mairie maintenant, Gilbert?
12: 6 ans.
11: Moi, je dis, au bout de 6 ans, un employé municipal, les yeux fermés, il reconnaît pas le 45 du 51. Ce type, il sera jamais fiable. C'est un mec, quand il sera pas là, il dira pas qu'il est pas présent.
12: Faudra que je me rappelle de cette phrase, elle est...
11: Ouais, elle est bien.
12: Et il faut la suivre.
11: Et voilà, c'est tout. 51, c'est pas pareil. Le 45, t'en bois, t'es con, t'es bourré. Le 51, c'est une autre dimension, t'as des idées.
12: Enfin, je me demande pourquoi il le garde secret, quand même.
11: Et de quoi?
12: Eh ben, le lieu où jaillit la source du Ricard. Parce que Contrex Civil, Vittel, tu sais d'où ça vient? Armagnac, Cognac, pareil.
11: Oui.
12: Ça, ils disent rien.
11: Hein. Eh oui.
12: C'est le silence total.
11: Eh oui, c'est le mutisme.
12: Ouais, exactement. Le mutisme, comme les révoltés du Bounty. Eh pareil, oui. Le mutisme.
11: À part que eux, on savait pourquoi.
12: Pourquoi quoi?
11: Et pourquoi ils se sont révoltés?
12: Ah bon, pourquoi?
11: Eh, parce qu'il n'y en avait plus.
12: Et de quoi?
11: Et des Bounty.
12: Ah non, Christian. Et non, mais... Bounty, c'était le nom du bateau.
11: Bounty, le nom du bateau.
12: Eh oui, Bounty,
11: tu regardes trop Google, toi, Bounty, le nom du bateau. Bounty. T'en as déjà vu des bateaux qui s'appellent le Tritz? Non. Et non.
12: Pourquoi ils se sont révoltés, les mecs du Tritz?
11: Tu sais quoi, Gilbert? Je me dis, sans déconner, t'aurais pas été employé municipal. T'aurais fait quoi comme métier?
12: Moi, au départ, je voulais être pilote de chasse.
11: Ah bon?
12: Ouais. Et puis le médecin scolaire, il m'a dit, oulala... Avec 7 dixièmes à l'œil droit, vous aurez des difficultés.
11: Ah.
12: Et c'est vrai que quand tu y réfléchis, imagine.
11: Oui.
12: T'es pilote de chasse, hein.
11: Oui.
12: Tu dois détruire une ville.
11: Oui.
12: Et à cette vitesse-là, ça pardonne pas, tu vois. Tu vises Cahors, tu pètes Limoges. Et là, je me suis dit, bousiller autant de porcelaine pour rien, c'est trop con. Ben... Donc, j'ai continué mes études.
11: Très bien.
12: Ouais.
11: T'es allé loin?
12: Ah ouais, 100 kilomètres aller-retour.
11: Quand
12: hein.
11: même.
12: Ah ouais, ouais. J'avais pas le collège à côté, hein. Là, j'ai fait la 6e et à la fin, le directeur a dit à mes parents, on pourra pas le garder.
11: Merde.
12: Il freine les autres. Donc, il m'a envoyé dans le privé. Là, j'ai fait la 5e, 4e. Et là, le prof principal a dit à mes parents, c'est pas la peine de l'amener au brevet. Hein. On connaît le résultat.
11: Ah.
12: Et c'est vrai que quand tu connais le résultat, t'es moins motivé. C'est pas la peine d'y aller. Donc, je suis rentré à la ville.
11: Ah. Concours.
12: De circonstances, oui.
11: Ah oui.
12: Ouais. Parce que le maire qui avait forcé un peu sur un vin d'honneur,
11: oui.
12: Il a grillé la priorité à mon père. Il lui a pété la bagnole.
11: Ah,
12: mon
11: ah.
12: père, il était fou furieux. Ils ont commencé à se battre, à s'insulter. Et mon père, il a dit, j'en ai marre, j'appelle les flics. Le maire, il a dit, non, laisse tomber. J'embauche ton fils à la mairie. Et c'est comme ça que je suis rentré, quoi. Et toi, t'es rentré comment?
11: Ah, moi, j'ai fait la voie royale.
12: Ah ouais? T'as fait quoi?
11: Le NZ. L'École nationale des employés municipaux.
12: Ah, c'est de là où ils viennent le Z.
11: Et voilà.
12: Et ouais, le NZ.
11: Ils viennent de là, ils viennent de Rodez aussi.
12: Ah bon, c'est à Rodez?
11: Ah bien sûr, c'est à Rodez l'école. L'école, c'est à Rodez, sur le campus de Rodez. Il faut le voir, le campus de Rodez.
12: Ah ouais?
11: C'est quand même le seul campus où tu peux croiser des renards.
12: Là, c'est sûr que. C'est le tien ou le mien, ça?
11: Ah, c'est ma musique en tout cas. C'est le mien.
12: Ouais, c'est pas moi, ça.
11: Allô? Mais oui. oui, bien sûr, c'est Christian, puisque c'est moi qui t'appelle. Et quoi, qu'est-ce qu'on fait? On bosse. Gilbert travaille. Oui, mais bien sûr qu'il est là, puisqu'on est en doublette. Je fais doux et faiblette. Voilà. De quoi? Mais bien sûr que je vais y faire la commission. Mais bien sûr que je vais y faire la commission. Gilbert.
12: Ouais.
11: Gilbert, il y a une commission pour toi.
12: Ah bon?
11: Et Gilbert, c'est très important.
12: Oui.
11: Cette minute, tu vas t'en souvenir toute ta vie. Ça y est, c'est officiel, Gilbert.
12: Quoi?
11: T'es titulaire.
12: Je suis titulaire.
11: T'es titulaire, Gilbert. Gilbert, t'es titulaire.
12: Titulaire. Oh, ça me fout une pêche, ça.
11: Mais une pêche pour?
12: Et pour bosser, quoi.
11: Mais t'es con, quoi, t'es titulaire.
12: Ah ben ouais.
11: Titulaire, Gilbert.
12: Ah ouais,
3: je sais
12: pas.
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13: Je me suis penché récemment sur le thème de l'écologie. Bon, là, on est sur un gros projet, je vous le cache pas. Alors, je démarrais pas du politiquement correct. L'écologie, le combat est noble, hein, nécessaire, évidemment. Mais je sens que moi, j'ai pas la fibre à moi. Non, parce que chez moi, des fois, je fais couler l'eau et pas forcément pour l'utiliser. Ah non, je me suis pris à me dire, l'eau qui coule, c'est beau. Pour moi, il y a un côté artistique là-dedans, ok? Il y a des gens dans ma tête, ok? L'écologie, le combat est noble, même nécessaire, mais vous m'accorderez que les arguments que les gars emploient pour nous sensibiliser, ils sont pas incroyables, ok? L'argument majeur, c'est, oui, si on continue comme ça, dans 70 ans, il y aura plus de planète. Oui. Mais dans 70 ans, moi, personnellement, j'ai fait le calcul, ça passe, hein? Quand je m'en bats les couilles, en fait, Pareil, je m'en suis rendu compte lors de mes soirées grillades. En ce qui me concerne, je ne compte ni arrêter ni baisser ma consommation de viande. Steak power. Ouais, dans ma tête, il y a un cochon qui tourne en permanence comme ça. Enfin... Non, mais je le vois, quand je vais en campagne me promener, les chèvres me regardent bizarrement. Elles sentent que je suis pas un gars bien. Moi, ma soirée grillade, il y avait un pote vegan qui était là. Alors, donc moi, les vegans... Je reconnais le droit à leur existence. Mais ils plombent l'ambiance quand même, hein, vraiment. Il me disait, Edgar, t'as pas le droit de dire ce que tu dis, t'as pas le droit de dire ça. Les animaux ont une sensibilité. Moi, j'étais bourré, je comprenais rien. Il me dit, oui, j'ai vu un documentaire hier soir sur Arte dans les abattoirs. Apparemment, elles souffrent, les vaches. Du coup, moi, bourré, je lui réponds, eh ben, à ce moment-là, mets un peu de musique. L'animal, elle est tendue, moi, j'ai mon steak, c'est du win-win, tu vois. Moi, j'en ai plus rien à foutre, hein. Pareil, je m'en suis rendu compte, là, j'ai réfléchi. Moi, je pense qu'il y a une époque de l'histoire des humains, pour le coup, être vegan, ça devait être vital. Là, c'était pas une question de sensibilité artistique au gré du vent, t'avais pas le choix. C'est la préhistoire. Vous voyez la préhistoire? Là, les gars, pour moi, vegan, c'était le meilleur choix de carrière, parce qu'on parle quand même d'une époque où pour se faire un steak de mammouth, il fallait une stratégie béton, quand même. Si tu rates ton coup, c'est le pronostic vital qui est engagé, quand même, hein. Moi, j'aurais été une sacrée... Mais Edgar, viens, on va à la chasse. Ah bon? Oh, les animaux ont une sensibilité, quand même, hein. Attends, hé. Ah ben ouais, là, vegan, quand tu veux, hein, pas de soucis, hein. On parle d'un mammouth, les gars, hein. C'est pas un chevreuil à tirer avec papy le dimanche, là, hein. Là, il faut une vraie formation, un vrai plan. Imagine, t'as la préhistoire. Donc, au réveil, donc au sol, parce que je pense qu'il n'y avait pas de matelas mémoire de forme à cette époque. Je m'avance un peu, mais je pense, hein. T'es de mauvaise humeur, normal, t'as dormi sur du granit, t'es pas en mode vive la vie. Il y a ton meilleur pote, Antonio, ce connard, il devait bien avoir. Le mec, il te dit, allez, viens, on va aller se faire un mammouth. Et son argument principal pour ça, c'est quoi? Toute sa confiance repose, c'est un bout de bois avec un caillou taillé chelou au bout. Non, non, non. Je vais aller cueillir des baies, moi. Ah oui, je me sens fruit aujourd'hui, étrangement. Je sens la puissance des framboises en moi. Non mais, c'est vrai que moi je suis extrémiste, je m'en rends compte, mais... Parce que l'argument principal que mon pote vegan emploie avec moi en général, c'est que les animaux ont une sensibilité. Ben je lui dis, mais bien sûr. Juste, je veux pas lâcher le McDo, mais par contre je suis d'accord avec toi, c'est vrai ça. Et moi je m'en suis rendu compte le jour où j'ai voulu faire cuire mon premier homard. Alors pour ceux qui savent pas comment on fait cuire un homard, je vous le dis d'emblée, c'est vachement taquin. C'est là que tu vois que dans l'esprit des cuisiniers, il y a un mec qui zouk à mon avis, c'est un truc... Ouais, parce que c'est chelou, hein. Tu prends une marmite vide. Tu mets de l'eau dedans, tu la fais bouillir. Quand l'eau bout, c'est selon les goûts, hein, moi je râpe gingembre, citronnelle, une ambiance thaï. Tu prends le homard vivant et tu lui perds un aller simple pour l'Asie. Et c'est là que tu vois que l'animal est sensible, parce que le homard, tu sens que t'as pas son accord sur le coup quand même. Non, non, non, parce que quand tu veux le mettre, il bloque avec cette masse comme ça, en mode putain, ah, humain de merde. Et tu te dis, ouais, mais c'est émouvant, il se bat pour sa vie l'animal. Il y a un côté touchant, tu vois. Mais après, tu dis oui, mais 31,90€ quand même. 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
14: Ah, moi, je n'ai plus jamais ni à plier la poussette ni à aller au parc. J'ai trouvé la solution ultime. Je ne suis pas débarrassée de l'enfant, non, pas du tout. Oh non, au contraire, j'ai pris une nounou. Oh, une nounou, c'est génial, hein, ça change la vie, c'est extraordinaire. Ah bah, une nounou, c'est comme une maman sans les inconvénients. C'est... Enfin, s'il y a un inconvénient quand même, il faut le dire, c'est que c'est toujours un petit peu angoissant de confier ton bébé à quelqu'un que tu ne connais pas, surtout au début. Enfin, pour les parents, c'est difficile, quoi. Ça peut être inquiétant, angoissant. Moi, j'ai eu très peur les premiers temps, mais moi, c'est aussi peut-être parce que ma nounou, elle est gothique. Bon. Mais bon, là, ça va, maintenant, je la connais bien, donc j'ai plus d'inquiétude, là, j'ai confiance. Non, c'est juste qu'il y a des soirs, c'est vrai que je peux pas m'empêcher de me demander, quand même, qu'est-ce qu'elle lui chante comme berceuse pour s'endormir ? Dans sa maison, un grand cercueil. Regardé par la meurtrière. Un lapin amputé venir à lui et frapper à lui. Serre, ouvre-moi les veines. Ou le chasseur me tuera. Pan, bonne nuit, hop là. Ah bah c'est la version gothique, hein. Tant pis, je me dis comme ça au moins ma fille, elle saura ce qui se passe dans la vraie vie. Et puis voilà, hein, qu'est-ce que tu veux que je te dise. Ah bah dans la vraie vie, les chasseurs tuent les lapins, hein, voilà. Donc on fasse pas croire n'importe quoi aux enfants. D'ailleurs, il paraît qu'il ne faut pas chercher à leur faire croire n'importe quoi et qu'il ne faut surtout pas chercher à les épargner de la cruauté de la vie. Et d'ailleurs, c'est le rôle des contes et des contines de leur apprendre ça, la peur, le mal. Et c'est vrai, quand tu lis les contes traditionnels, tu frissonnes, c'est des films d'horreur à chaque fois. Hein. Ah bah, le petit pousset, par exemple, que j'ai ici, tu peux toujours le lire avec le sourire, ça reste sordide. Hein. Le petit pousset. Il était une fois un bûcheron et une bûcheronne bien pauvres. Qui avait 7 enfants, tous garçons. Oh. Consanguinité, bien sûr. Sur fond de misère sociale. Le plus jeune était resté si petit qu'on l'appelait le petit pousset. Voilà, c'est un handicapé, tout le monde s'en fout. Le contexte est parfait. Une année, oh, la misère devint très grande et le pain manqua. Oh, crise, famine. Ouvrez les guillemets, les parents. Nous ne pouvons plus nourrir nos enfants. Demain, nous irons les perdre dans la forêt pour ne pas les voir mourir sous nos yeux. Chouette idée. C'est vrai qu'on n'y pense pas, c'est pour un dimanche en famille, c'est délicieux. Petit pousset avait tout entendu. 15 ans de psychanalyse, parfait. Le lendemain, lorsqu'ils comprirent qu'ils étaient abandonnés, les frères du petit pousset se mirent à pleurer. Oui, bah, je pense qu'ils peuvent, en effet, c'est un minimum. Pendant ce temps, chez le couple de bûcherons, « Hélas, mes pauvres enfants, où sont mes pauvres enfants ?» disait leur mère en sanglotant. Ben « Là où tu les as laissés, connasse ?» L'autre raison, dit Demi, c'est fou. Fallait y penser avant, hein. Pardon. Heureusement, vous connaissez la suite. Petit pousset retrouva facilement le chemin de la maison grâce au petit caillou qu'il avait semé le long de la route. Handicapé, mais pas con, le gosse. Lueur d'espoir. Mais, ah oui. Mais arrivés à la porte de leurs parents, les 7 frères n'osaient rentrer. Oh, tu m'étonnes, évidemment. T'imagines l'accueil, le père. Oh, putain. Simone, ils ont retrouvé les petits. Viens voir. Ah bah, je te le dis, je les vois là, tous là. Ah bah, je sais pas comment. Est-ce qu'ils avaient un tom-tom sur l'iPhone ou je ne sais quoi ? N'empêche qu'ils sont là, je te le dis. Il en manque pas un, 2, 4, 6. Il amène le petit con derrière avec ses caillasses. Regarde-le. Bon bah, plan B, il va chercher la hache.
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5: Bonsoir.
15: Bonsoir.
5: Bonsoir.
15: Bonsoir. Bonsoir.
5: C'est incroyable ce cocktail. Tu as vu, elle là-bas, elle est tellement tirée, elle pourrait dormir les yeux ouverts. La dernière fois qu'elle a éternué, il y a une fesse qui a éclaté.
15: C'est Botoxland ici, toutes ces femmes avec ces bouches de babouin. C'est plus un cocktail, c'est 30 millions d'amis.
5: Regardez là-bas, c'est pas Rachida Dati ?
15: Oh !
5: Vous savez qu'elle a sa statue au musée Grévin, c'est incroyable, une cireuse de pompe qui finit en bougie.
15: « Quand Shida a une bougie, mais elle, même si on lui rajoute une mèche, c'est toujours pas une lumière.
5: Non, mais moi je l'aime bien, Rachida. C'est vrai, je l'aime bien. Franchement, on sent vraiment que c'est la femme qui a réussi à la force du poignet.
15: À la force du poignet, d'accord. Enfin, vaut mieux ça que les dents, sinon il y aurait eu des blessés.
5: Non, mais écoutez, c'est injuste. C'est injuste parce qu'en politique, dès qu'une femme est jolie, on soupçonne la promotion canapé.
15: Bah, au moins, Martine Aubry, on va pas l'accuser de ça. Hein. Elle, c'est pas la promotion canapé, c'est un canapé en promotion. Peau de vache.
5: Regardez là-bas, c'est pas Jacques Chédilla?
16: Oh!
5: Bonsoir, Jacques. Il est pas bronzé, il est orange. On dirait Casimir en col roulé.
15: Et Luc Ferry là-bas devant vous?
5: Ah oui?
15: Encore en train de sécher les cours. Jules Ferry, c'était l'école publique obligatoire. Luc Ferry, c'est les cours payés facultatifs.
5: C'est incroyable, parce que certains à l'UMP ont dit que le RSA, les ACC, c'est le cancer de la société. Mais ceux qui profitent du système, c'est quoi? Les hémorroïdes?
15: Ah bon, ah bon, ah bon. Regardez sur votre droite, Camille Lacour. Qu'est-ce qu'ils sont beaux, ces nageurs.
5: Ah oui, ah oui, ah oui, oui.
15: Le chlore, ça conserve.
5: Bonsoir, Camille.
17: Bonsoir, Camille.
5: Ça fait plaisir de vous voir habillée, on n'a pas l'habitude. Hein. Vous n'auriez pas un peu trop chaud, non?
15: C'est normal qu'on soit bon en natation, nous, en France. Les ministres sont mouillés, l'économie, c'est la brasse coulée, les Français ont la tête sous l'eau.
5: Non, mais faut pas exagérer, il y a quand même d'autres sports que la natation. Regardez le tennis à Roland-Garros, il y avait quand même un Français en finale.
15: Ah bon?
5: L'arbitre.
15: Les tennisman français dans les tournois, c'est comme le 11 septembre. Deux petites tours et puis s'en vont. Regardez, c'est la nouvelle femme du ministre là-bas devant
5: ah
15: nous.
5: Oui.
15: Elle, de dos, c'est le lycée, de face, c'est le musée.
5: Elle a des heures de vol, mais en low cost. C'est EasyJet.
15: C'est bon, ça.
5: C'est incroyable maintenant, dans les cocktails, mais il n'y a plus rien à manger. C'est la crise, même les riches sont touchés. C'est plus le petit four, c'est les Darfour.
15: De toute façon, ici, il n'y a que des SDF.
5: Ah bon?
15: Ouais, des SDF, sans difficulté financière. SDF. Oh, attendez, excusez-moi. Bonsoir. J'ai beaucoup aimé votre travail. Hein. Précision dans le geste, au niveau des collages, du choix des couleurs. Non. Franchement, rien à dire. Hein. Résultat très original.
5: C'était qui?
15: Le chirurgien des Bogdanov.
5: Oh non! Les pauvres Bogdanov, ils devraient envisager une grève du visage, mais c'est très cher. Regardez, Ribéry n'a pu faire que la moitié.
15: C'est vrai. Vous avez raison. C'est quoi cette grosse tache rouge là-bas au fond? C'est pas un Roumanov?
5: Oh! Oh, si elle pouvait changer de couleur, ça nous reposerait.
15: Vous savez avec qui elle est en vrai, Anne Roumanov?
5: Non.
15: François Bayrou.
5: Bah, il a raison, on a toujours besoin d'une gourde pour traverser le désert. Vous avez vu là-bas, je crois qu'il y a Jérôme Commandeur.
15: Jérôme qui?
5: Commandeur, vous savez, c'est celui qui envoie Cadmérat dans le Nord, dans ce film Bienvenue chez les Ch'tis.
15: Ah, et à part ça, il a joué dans quoi?
5: Mais les comiques.
15: Remarquez, vu sa tête, il a pas trop le choix.
5: Bonsoir.
15: Bonsoir, machin.
5: Regardez là-bas, c'est pas Nico Chaliagache?
15: Ah oui.
5: Vous savez qu'il brade tout en Grèce, si seulement il pouvait nous le reprendre.
15: Nico Saliagas, c'est pas celui qui a redoublé 7 fois la Star Academy et qui s'est toujours pas chanté?
5: Non, mais les gens sont hypocrites à Paris, c'est horrible. Moi, ces gens qui te sourient par devant et t'assassinent par derrière, moi je peux plus, moi, c'est vrai.
15: Vous avez raison, c'est pour ça, moi je dis toujours du bien de moi. Dire du mal de soi aux autres, c'est idiot, c'est leur donner des idées qu'ils auraient pas eu tout seuls.
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18: Moi, mes héros aujourd'hui, ce sont mes amis. Mes vrais amis. Vous savez, les vrais amis, ceux qu'on connaît bien et qu'on aime quand même. J'ai eu beaucoup d'amis dans ma vie, j'en ai perdu beaucoup. Chaque fois que je me séparais, je perdais toutes les copines de ma femme et leur mec. La solidarité féminine n'ayant d'égal que la lâcheté masculine. Non, mes amis aujourd'hui, ce sont les gens avec qui je travaille. Vous avez par exemple mon metteur en scène, c'est un ami, Éric Théobald. Il est dans la salle ce soir, on peut l'applaudir. Éric, c'est mon metteur en scène, il m'accompagne toujours en tournée. Toujours. Ça lui a profité, hein. Il a pris 9 kilos en un an. On l'appelle monsieur, pourquoi pas. Un petit fromage, pourquoi pas. Un petit dessert, pourquoi pas. Vous avez aussi Samuel Le Bihan. Voilà, Samuel, mon producteur, mon ami des débuts. Celui qui m'a découvert. Mon Christophe Colomb à moi. Alors, si j'étais pas tout à fait acteur, Samuel, il n'était pas du tout producteur. Oui. Toutes les conneries de production, on les a faites. On nous étudie en cas pratique en école de commerce. Il me dit, j'ai loué un théâtre de 700 places. Je lui dis, Samuel, personne ne me connaît, il n'y aura personne. Et personne. Un jour, il me dit, ce soir, tu joues devant une salle pleine. Et ceux-là, ils ne pourront pas partir pendant le spectacle. Je lui dis, c'est où, Samuel? Il me dit, à Fleury-Mérogis. Samuel, c'est mignon parce qu'il veut s'installer dans toutes les régions où il va. C'est le nymphomane des régions. Il les lui faut toutes. C'est ici. Quoi? C'est ici. Dunkerque, t'es sûr? Du coup, c'est lui qui organise les vacances. Et il y a 2 ans, Samuel a eu une révélation. Le Bihan a découvert la Bretagne. Pas la Bretagne. C'est quand on part en vacances qu'on appelle ça la Bretagne. Quand on emménage, on appelle ça le Finistère. Le Finistère et ses 4 saisons. L'été, l'hiver, l'hiver et l'hiver. Nous avait rejoint Michael Quiroga, mon co-auteur. Michael, je l'adore, il écoute du rap, il fait du free fight. Pas moi, j'en fais pas du... Faut pas que je fasse ça. Michael, il dort avec un couteau. Ouais. Ouais. Pour nous, c'est un sabre, pour lui, c'est un couteau. Comme ça, je saurais les recevoir. Qui ça, Michael? Ceux qui font du home jacking. Du quoi? Du home jacking. C'est quoi ça, le home jacking? C'est des types qui s'introduisent dans les maisons pour te violer. Oui, mais tu sais, toi et moi, au niveau du viol, on est assez peinards quand même, hein. Puis le dernier home jacking qu'il y a eu à Bénodet, c'est Eric qui est rentré bourré chez la vieille d'à côté, hein. Et il est resté 2 jours, même il ne voulait plus le laisser partir. Eric, c'est lui qui fait les courses. Enfin, c'est des courses à la Eric, hein. Enfin, Eric, t'as pris pour 2 mois, on reste 1 semaine. On fait Bénodet, on fait pas Koh-Lanta. 30 packs de bière, 18 caisses de 20 millilitres d'eau. Il y a vachement trop d'eau. C'est vrai qu'on picole. Qu'est-ce qu'on picole? Le jour où on arrête de boire, la Bourgogne, elle ferme. C'est vrai qu'on est entre pères célibataires, on fait le monde devant une cheminée avec une bonne bouteille. Ben oui, la cheminée, parce que c'est le mois d'août en Bretagne. Sur mon divorce, j'irai qu'une seule chose. J'ai donné beaucoup d'argent à une avocate pour qu'elle dise du mal de mon ex-femme. Ma mère le faisait très bien et gratuitement. Et puis on part avec les enfants. On part avec les enfants. Et puis on a les ados aussi maintenant. Alors les ados, c'est super parce que quand il fait pas beau, ils sont sur leur portable. Et puis les ados, c'est super parce que quand il fait beau, ils sont sur leur portable. Les adolescents, c'est comme les chevaux. C'est toujours mal coiffé. Ça bouffe que des céréales. Et ça a une chambre qui sent l'écurie.
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16: Non, mesdames, on serait perdu sans vous. Tous les hommes ici présents dans la salle, on serait perdu sans vous. Je le vois avec ma femme. Je vois qu'elle peut pas tout faire maintenant à la maison. Donc, j'essaie d'aider. Exemple, quand je vois qu'il faut faire le ménage, je lui dis, chérie, il faudrait faire le ménage, là, parce que là, c'est pas terrible. Pas... Non. Quand elle me demande de passer l'aspirateur, je lui passe immédiatement. C'est la moitié du boulot. Et je vais faire les courses seules. Mesdames, est-ce que vos hommes vont faire les courses seules? Oui, donc celle qu'on dit oui, vous avez souvent cet appel, j'imagine. Chérie, je suis devant les œufs là, hein? Tu vas rigoler, mais il y a plusieurs sortes d'œufs, ça doit être nouveau. Je prends quoi? Ah, mais oui, les œufs de poule, je suis con. Mais il n'y a pas les œufs durs, je les vois pas. Ils sont où?
17: Attends, et là je suis devant le rayon lait, donc je vois qu'il y a le lait écrémé, le lait bio, mais je trouve toujours pas ton lait démaquillant. Et parce qu'un mec sans notre cerveau au supermarché, sans notre femme, on devient très très con. On trouve absolument rien, on est perdu. Je sais pas pourquoi, on franchit le seuil de la porte du supermarché et on est totalement lobotomisé. Tellement lobotomisé que la première fois que j'ai fait les courses seul, je savais pas qu'il fallait mettre 1 euro pour que les caddies se détachent. J'ai fait les courses avec 40 caddies. Oh, caddie, moi, caddie! Mesdames, les mecs, on marche aux sensations. Quand on vous appelle, c'est parce qu'on panique. Chérie, la salade frisée, c'est bien celle qui gratte le palais, hein? Et le PQ, je prends bien celui qui sent comme le parfum de ta mère? Et les melons, je prends quelle taille? Toi ou ta copine Cindy? Il y a toujours une solidarité au supermarché. Quand tu vois deux mecs qui se croisent avec leur caddie, deux mecs seuls, paumés, tu sais... Ouais, je suis cousin. On est tous cousins au supermarché. Cousin, tu me dis où ils ont caché la moutarde? Je veux te dire où ils ont planqué le canard WC. Et si tu cherches le thon, il y en a un gros derrière la caisse numéro 4. Là, t'arrives à la caisse numéro 4, elle passe tout. Puis elle te sort. Vous avez votre carte de fidélité? Pourquoi? Faut que je revienne? C'est combien? 42,50. Allez. Ah non, non. Ici, c'est que les espèces. Là-bas, c'est les cartes bleues.
19: Pas faire un effort parce que j'ai pas envie de refaire la queue.
17: Sécurité, il y a un noir de banlieue qui veut pas payer. On est toujours bien reçu. Il y a quand même un endroit au supermarché où les hommes assurent comme des bêtes. C'est où? Au rayon bière. Yes! Total décontraction, portable rangé, on se tape dans les mains, on parle en anglais, on tout simplement parle anglais. Yo, what's up, baby? Yeah! Woo! Yeah, alright! Tandis qu'une femme, quand elle va au rayon bière, tu crois qu'elle te passerait un petit coup de fil pour avoir un petit conseil? Non! Non! Elle t'achète une bière de merde parce que la bouteille est jolie.
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22: On vit dans un monde, mesdames et messieurs, où il y a trop de choses qui servent à rien. Je m'en suis aperçu l'autre jour en feuilletant un programme télé. 90 pages pour une semaine, merde. Attention, pour choisir un film le soir, faut y prendre le bonheur le matin. Hein. C'est normal, je regardais, il y a des chaînes. Tu sais pas à quoi elles servent. Par exemple, t'as Cheval TV, Astro TV, Poterie TV. Je regarde, le mec, il moule et démoule des poteries toute la journée, comme ça. Imagine. Et le présentateur, il dit pour tout abonnement à Poterie TV, 3 kilos de targlaise offerte. Oh. Passe-moi le téléphone, vite. Allô? Et des chaînes comme ça. Si t'es insomniaque, tu mets LCP, la chaîne parlementaire. T'as en 3 minutes, c'est bouclé, t'es bon, tu t'emmerdes. Ah, et des chaînes comme ça. J'adore. Chaînes qui servent à rien. Il y a une chaîne que j'adore. Vous pouvez la trouver en zappant sur les box. C'est. Lux TV. Alors Lux TV, c'est ma préférée, c'est une chaîne où toute la journée, H24, hein, tu vois des milliardaires qui vivent dans des super baraques, avec des superbes bagnoles, des bateaux, des bijoux, ils vont dans les super restos, et qui c'est qui la regarde le plus? Nous, le peuple. Waouh! T'as vu sa montre? 8 mois de salaire. Waouh! Alors je me suis posé la question, je me suis dit, est-ce que les milliardaires, ils regarderaient Peuple TV? Hein? Ouais? Ils nous verraient faire nos courses nous-mêmes à Carrefour dans nos sacs recyclables comme ça. Ils nous verraient mettre de l'essence nous-mêmes dans nos petites bagnoles, comme ça, glou, glou, glou, glou, glou, glou, glou. Ouais, ils nous regarderaient acheter nos bijoux plaqués or au manège à bijoux chez Leclerc. Ouais. Et le soir, ils nous regarderaient bouffer à Buffalo Grill. Avec nos gamins, tout dégueulasses, mal élevés, qui braillent. Hein? Ah ouais, comme ça. Ce qui sert à rien, comme ça. Et alors, pour zapper sur toutes ces chaînes, mesdames et messieurs, il y a trop de télécommandes. Des fois, je vais chez des potes, sur la table basse, il y en a 6. Comme ça, voilà. Plus une 7e, une énorme, large comme ça. C'est la télécommande universelle. The Universal Remote. Elle est censée les remplacer toutes les autres. Mais comme personne ne sait jamais la faire marcher, celle-là, elle sert à rien. Ouais, c'est vrai. De temps en temps, t'as un mec de la famille qui passe, qui appuie dessus comme ça pour voir si dans la nuit ça serait pas programmé. Ça sert à rien. Il y a plein de choses comme ça qui servent à rien. Et puis alors, sur cette télécommande, vous regarderez chez vous en rentrant ce soir, il y a trop de boutons, dont certains boutons, c'est comme les métiers, tu sais pas ce qu'ils foutent. Moi, il y a un bouton dans l'ordre du fond, hein. C'est un triangle, comme ça, avec trois ronds qui montent au-dessus. Attention, tu l'as celui-là aussi. J'ai cherché partout sur Internet, les notices, j'ai rien trouvé. J'ai fini par appeler le service technique du fabricant. Je lui dis, allô, monsieur, je dis, qu'est-ce que c'est ce bouton avec un triangle et trois ronds au-dessus? Il m'a dit, allez savoir. Il me dit, c'est vraiment une fonction qui existera dans 50 ans. Bon. Ok. J'en ai un autre, véridique, hein. C'est un escalier qui monte comme ça, avec une flèche qui tombe vers le bas. J'ai pas rappelé le mec, hein. Non, non. Mais je me suis dit, peut-être que quand j'appuie dessus, quelque part dans le monde, t'as un mec qui tombe dans l'escalier comme ça. Blanc, blanc, blanc, blanc, blanc, blanc, blanc, blanc, blanc. Tu vois, hein, ce serait pratique, ça. Le voisin, il est con comme un manche. Blanc, blanc, blanc, blanc, blanc. Sa femme, aussi con que lui. Blanc, blanc, blanc, blanc, blanc. Des trucs comme ça qui servent à rien, tiens. Électroménager. Oh, y a pas trop d'électroménager. Tiens, regarde, on va prendre un exemple pareil, concret, que tout le monde va comprendre instantanément. La yaourtière. Ah bah, non, on avait tous des yaourtières. Tous autant qu'on est là, on s'est dit comme ça un jour, « Ouais, viens, on fait des yaourts comme les paysans !» Juste une fois, hein. Un an après, c'est « On fait des yaourts !»« Ah non, laisse tomber, c'est tout en haut du placard, il va falloir y descendre. Ça va durer des heures, il va falloir y laver, laisse tomber, je vais acheter 4 yaourts, ça va coûter 1 euro, ça va plus vite. Hein. » Yaourtière. Le jour avec ma femme, on a acheté une centrifugeuse pour faire des jus de fruits, esprit sain, dans un corps sain. Bon. Alors, ça coûte cher, hein, tout, on rentre, machin. Donc, je la branche, je mets une poire dedans. J'ouvre comme ça, hop, disparu la poire. Tout dans le filtre. Sec, c'est tout sec. Ma femme, elle me dit, mais t'en as pas mis assez, mais en plus 8 kilos de poire. Je fais un dé à coude comme ça. Mmh. T'en voulais, y'en a plus. Va m'acheter un poirier, vite. Qu'est-ce que c'est, hein? En plus, si t'as pas un Karcher pour nettoyer le filtre, jamais tu t'en resserres du truc. Non, non, tu finis avec ton presse-à-glume en plastique à 2 balles. Et tu vas t'acheter un litre de Joker, c'est réglé. Voilà.
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0: 40 ans, c'est quoi? 40 ans, c'est la déchéance physique. Du coup, il y a un médicament pour tout. Par exemple, pour éviter la chute des cheveux, il y a un médicament. Le problème, c'est que ça provoque des troubles de l'érection. Comme vous pouvez le constater, j'ai fait un choix. Le chauve au premier rang également. Voilà. 40 ans, la mort, c'est pour bientôt. Je sais pas ce qui se passe quand on part de l'autre côté. Alors j'ai proposé à ma belle-mère de partir en éclaireur. D'ailleurs, à propos d'enterrement, vous savez qu'on appelle optique 2000 les insectes qui dévorent les cadavres petit à petit parce que ce sont des vers progressifs. Et après ma mort, je me souviens de moi comme humoriste, mais aussi comme artiste peintre, même si tout le monde n'aime pas mon travail. Quand j'ai donné un tableau à ma belle-mère, elle m'a dit que ça ne se faisait pas de donner quelque chose d'aussi moche à quelqu'un de la famille. Je lui ai quand même rappelé qu'elle m'avait donné sa fille. Ma femme aussi a 40 ans. Aujourd'hui, je la surnomme le dromadaire. Elle a une bosse, elle bave et elle râle quand on lui monte dessus. En ce moment, j'ai des problèmes avec ma femme. Ça arrive, non? J'ai l'impression que ma femme a les chevilles qui enflent. L'autre jour, je lui ai acheté un pantalon pas de def, ça lui a fait un slim. En plus, ma femme n'a plus d'humour. Alors, elle vient avec un humoriste, c'est compliqué. Tiens, un exemple. Tiens, quand je prends le volant, le GPS, il dit...
2: À la première intersection... Tournez à droite.
0: Ouais, quand ma femme prend le volant, le GPS, il dit...
2: Notre Père qui êtes aux cieux, que ton nom soit sanctifié.
0: Alors, je ne suis pas plus ma femme, mais ma femme non plus ne me supporte plus. Voilà. Tiens, l'autre jour, voilà ce qu'elle m'a dit. Je dis, ça a été l'enfer, elle a voulu mettre les choses au point avec moi, voilà ce qu'elle m'a dit. Voilà. Olivier, faut qu'on parle. À propos de nos relations sexuelles, tu me promets toujours un truc génial et j'en vois jamais la couleur. Tu m'as pris pour un électeur de gauche ou quoi? Deuxièmement, Olivier, quand on fait l'amour et que t'as une panne, arrête de sortir un gilet jaune. Enfin, Olivier, quand je refuse qu'on fasse l'amour, arrête de le prendre mal. Mais tu sais, à mon âge, 2 minutes de sommeil en plus, ça change tout. J'ai pas fini. Olivier, pour la Saint-Valentin, quand tu m'offres une rose, est-ce que tu pourrais prendre 2 minutes de plus pour retirer le Pakistanais qui est au bout? En tout cas, Olivier, même si on se sépare, je garderai toujours un souvenir de toi en mon fort intérieur. J'ai décidé d'utiliser mon alliance comme anneau gastrique. Et enfin, Olivier, je supporte plus tes copains. Quand avec tes amis, vous organisez un concours de celle qui a la plus grosse, est-ce que ça peut concerner autre chose que vos femmes respectives?

0: Et après, j'ai fait la vanne de trop sur ma femme. C'était un peu la goutte d'eau qui a fait déborder la cruche. Je m'en veux encore. Voilà. J'ai dit à des amis, avant de la rencontrer, dans le milieu de la nuit, on surnommait ma femme le kebab. L'hygiène n'était pas au rendez-vous, mais elle était ouverte toute la nuit.
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3: Mathilde, chérie, oh, hein? Il est 8h30.
4: Ah oui, oh, bah t'as raison. Tiens, mais tu oui. sais quoi, je vais me coucher, moi. Je suis crevée.
3: Mais comment ça, tu vas te coucher? Et le dîner?
4: Oh, mais tu sais quoi, mon trésor, mais j'ai pas faim.
3: Mais non, mais je te demande pas d'avoir faim. Je te parle du dîner avec Gérard et Tonette.
4: Hein?
3: T'as pas oublié, quand même?
4: Alors complètement. Ah oh. Oh non, annule mon cœur, je te jure. Oh, je sais pas, moi, dis que je suis malade, je sais pas, invente quelque chose. Ah oh non, moi, ce soir, je te jure, j'ai qu'une envie, c'est d'aller me coucher.
3: Bon, non, alors. Certainement pas. On n'annule pas un dîner une demi-heure avant, je suis désolée.
4: Eh ben, dis que c'est grave, dis qu'on est malade toutes les deux, qu'on a une hépatite C toutes les deux, voilà. On n'en a plus pour longtemps. Moi, je sais pas, écoute, je te jure, invente quelque chose. Moi, ce soir, je ne vais pas chez Gérard et Toinette. Non.
3: Mais qu'est-ce que tu racontes, ceux qui viennent chez nous?
4: Hein?
3: Enfin, t'as pas vu qu'on avait dressé la table? Tu croyais peut-être qu'on avait pris de l'avance sur le réveillon?
4: Ça, c'est encore un truc qui s'est décidé sans moi. Mais enfin, tu ne m'as jamais dit que Gérard et Toinette venaient dîner à la maison.
3: Ah si, si. La semaine dernière, je t'ai dit samedi en 8, Gérard et Toinette viennent dîner à la maison.
4: Quand tu me l'as dit?
3: Eh ben, samedi en 8, mais dans l'autre sens. Mais comme tu n'écoutes jamais rien...
4: Ouais, alors moi, je commence à en avoir ras-le-bol, hein, qu'on prévienne de tout au dernier moment dans cette baraque.
3: Hein. Attends, mais comment ça, au dernier moment? Ça fait une semaine que c'est prévu. Il faut combien de temps pour préparer un dîner, quoi?
4: Je sais pas qui tu l'as dit, mais c'est certainement pas à moi. Pardon, mais je m'en souviendrai.
3: Oui, t'as raison, pardon.
4: Ah bah voilà.
3: Oui, oui, je me suis trompée, je l'ai dit à la femme de ménage, mais vous ressemblez tellement toutes les deux.
4: Merde, hein, moi j'ai travaillé comme une dingue toute la semaine, j'ai dû dormir quoi, 4 heures par nuit maximum. Le seul soir où je peux me reposer tranquillement chez moi, tu viens me coller là, un dîner à la con là, sur les bras, tu te fous complètement de ma gueule.
3: Non, non, c'est toi qui te fous de ma gueule, hein? C'est l'anniversaire de Gérard ce soir et je t'ai dit qu'il venait le fêter ici. Écoute, si, d'ailleurs je m'en souviens très bien Mathilde, parce que quand on en a parlé, moi j'étais là et toi t'étais là. Et même, tu m'as répondu super.
4: Moi, j'ai répondu super?
3: Parfaitement, super.
4: Moi, j'ai dit super?
3: Oui.
4: Je dis jamais super. Même quand je vais prendre de l'essence. Alors,
3: oh.
4: Hein? Pardon, mais ma réponse, tu l'as rêvée, ça.
3: Oh non, mais écoute, mais la mauvaise foi. Mais faut le voir pour le croire.
4: Ouais, hein, alors ça, oui. Ouais.
3: Et dis donc,
4: ouais.
3: Puis quand on passe dîner à la con avec Gérard et Toinette, c'est nouveau,
4: ouais,
3: ça?
4: Arrête, j'ai pas dit qu'on passait
3: ah,
4: bah, dîner
3: ah, si.
4: À la con.
3: Ah si, tu l'as dit, ça fait pas une semaine, ça fait 15 secondes. Hein.
4: Non.
3: Dîner à la con, ah, t'as bon, dit. Hein. Et dîner à la con.
4: Pousse-toi, je vais passer.
3: Non, dîner à la con.
4: Tu m'énerves, hein. Arrête.
3: Dîner à la con, ça va leur faire plaisir quand ils vont savoir.
4: Tu commences à me faire chier, Isabelle, hein. Je te le dis. Je te le dis, franchement, tu commences à sérieusement me faire chier. Hein. Là, je sais pas si t'as décidé de me flinguer le week-end, mais c'est rudement bien évité.
3: Bah,
4: hein.
3: Bien sûr. Fêter l'anniversaire de ton meilleur ami avec sa femme à la maison, je me suis dit, oh, ça va lui gâcher son week-end. J'ai pas pu résister. Bon, alors, ils arrivent dans 20 minutes. Qu'est-ce que je leur dis?
4: Merde, voilà. Je les emmerde, je vais me coucher.
3: Ouais. D'accord. Eh ben, écoute, très bien, je vais mettre un post-it sur la porte. Mathilde est allée se coucher, elle vous emmerde. PS, bon anniversaire, hein, c'est ça, je marque ça, c'est ça, je marque ça.
4: Merde, je te dis merde.
3: Moi aussi, je te dis merde.
4: Mais tu ne m'as jamais dit que Gérard et Toinette venaient dîner chez nous.
3: T'étais dans ce fauteuil.
4: Ouais,
3: on venait de s'engueuler pour une histoire de banque ou d'assurance, je ne sais plus.
4: Ouais,
3: il était 8h05. J'allais me sécher les cheveux, je suis revenue exprès de la salle de bain pour te dire samedi en 8, Gérard et Toinette viennent dîner à la maison. Non, j'ai pas fini,
4: oh là
3: laisse-moi.
4: Là là là là là.
3: J'allais repartir vers la salle de bain, mais alors c'est quoi, comme c'était hier.
4: Ah ouais.
3: Je me suis retournée comme ça et je t'ai dit, tu n'oublies pas, ma chérie. Et c'est là que tu m'as répondu. Tu tournais comme ça et tu m'as dit, super.
4: Tu te souviens de tout ça, toi?
3: Ouais.
4: Mais ma chérie, fallait me le dire que j'avais épousé Madame Colombo.
3: Attends, je t'ai jamais dit que Gérard et Toinette venaient dîner ici ce soir.
4: Non.
3: Je me suis pas lavé les cheveux samedi dernier.
4: Eh ben peut-être, à ce moment-là, t'as dû me coller ton séchoir plein pot sous le nez, tu m'as fait cher, chac, net. Voilà. Et bon, par gentillesse, j'ai répondu super. Hein. Ou Hubert, ou Isabelle Hubert, j'en sais rien, et je m'en fous. Voilà.
3: Attends, le séchoir sous le nez?
4: Parfaitement.
3: Le séchoir sous le nez, la salle de bain est au bout du couloir. Je vais aller chercher une rallonge de 15 mètres pour venir te foutre le séchoir sous le nez. Mais ça, c'est plus fort que le roquefort, hein.
4: Eh ben, j'ai pas entendu. Voilà, ça arrive à tout le monde. Ça t'arrive jamais à toi de pas entendre?
3: Ah, t'as pas entendu?
4: Non, j'ai pas entendu.
3: Ah, t'as pas entendu? Il n'a pas entendu. Eh ben, si t'as pas entendu, c'est que je te l'ai dit. Donc, je l'ai dit.
4: Mais je peux pas savoir si tu l'as dit ou pas, mais j'ai pas entendu.
3: C'est le moment de faire des guignolades. Rien n'est prêt.

0: J'ai les nerfs en plotte, faut que je vide de la pintade, que ça me dégoûte d'avance. Tout ça pour ton Gérard qui n'aime rien, qui est foutu de même pas y toucher. D'ailleurs, lui, on se demande ce qu'il aime, hein. Par sa pomme.
1: Oh, dis donc, sur un autre ton quand tu parles de mon meilleur ami. Hein?
0: Non, mais attends, faudrait savoir, là. Tout à l'heure, c'était un dîner à la con, et maintenant, c'est Monseigneur, ce Saint-Otto Gérard.
1: Non, c'est pas Monseigneur Gérard, hein. C'est Gérard tout court, mon meilleur ami, voilà. Et j'aimerais bien que, pour son anniversaire, on l'accueille dans la bonne humeur, voilà, tout court. Il vaut mieux d'aller vider la pintade et de la mettre dans le four, hein. Ils vont arriver, rien sera prêt. Quand même.
0: Mais attends, mais c'est pas dans le four que je vais la mettre, la pintade. Je vais te la balancer dans la gueule.
2: Oui, allô, oui. Ah, c'est Gérard, qu'est-ce que je lui dis, moi?
0: Parle-lui d'Isabelle Huppert.
2: Oui, oui, Gérard, oui, c'est... Oui, excuse-moi, Gérard, oui.
1: Quoi? Oh là là.
0: Mais non, mais...
1: Oh là là, ouais, ouais.
2: Mais viens, attends, mais tu rigoles, mais on annule tout.
0: Quoi?
2: Mais tu rigoles, Isabelle avait même pas encore mis la pintade dans le four, alors. Hein? Bien sûr, écoute, alors, bah, bon, écoute, d'abord, embrasse Toinette, hein, bien sûr, et Isabelle vous embarrasse, hein, évidemment. Vous embrasse, voilà, pardon. Hein, allez, courage, courage.
0: Bon, alors, on peut savoir ce qui se passe?
2: Ah ben, je vais te le dire, ce qui se passe, hein. Il se passe que sa mère est à l'hôpital.
0: Quoi?
2: Elle a fait une attaque.
0: Oh! Oh merde!
2: Eh oui, merde. Voilà où on en est. Avec tes conneries.
0: La prochaine fois qu'il y a un dîner, je t'envoie un recommandé avec accusé de réception. C'est ça, casse-toi!
2: Ah oui, ça je me casse, oui!
0: Où tu vas?
2: Alors d'abord où je veux, et surtout dans un endroit où il n'y a pas de pintade, pas d'anniversaire et.
0: Juste toi-même.
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1: D'habitude, c'est les femmes qui font les choses pour faire plaisir au mari, hein? Hein? C'est pas vrai? Vous savez pourquoi? Parce que nous, on a un muscle spécial. Le muscle exprès pour l'effort conjugal. Moi, si j'avais pas eu ce muscle, je m'en serais jamais tapé autant des matchs de foot à la télé, hein? Ah, parce qu'il ne faut pas se raconter de gaga, mais monsieur, dame, nous, si on regarde le foot, les femmes, c'est uniquement pour faire plaisir, hein. Je pense, franchement, ils joueraient sans le ballon, moi, ça ne me dérangerait pas, hein. Ils joueraient sans le short, ça ne me dérangerait pas non plus. Il y en a dans la salle des femmes qui ont des maris supporters de foot, hein. Il y en a. Hein. Il vous l'a fait le coup de. Oui, on est resté coincé dans les bouchons à la sortie du stade. Il vous l'a fait. Quand tu vois dans quel état il rentre. Ah, tu te dis que c'est pas dans les bouchons qu'il est resté coincé, c'est dans les bouteilles, hein. Ah non, c'est pour vous dire que je connais le problème, hein, monsieur, dame, du mari supporter de foot. Moi, je pourrais vous en raconter, hein. Dommage que j'ai le chose à faire, là, mais... Volontiers. Alors, attends que je vous raconte vite fait. La première année de mariage, mon mari, il était juste amateur de foot, tu sais. Alors moi, je regardais le match avec lui pour lui faire plaisir, tu sais. Quand l'équipe est gagnée, avec l'excitation, j'avais droit au coup franc, tu sais. La deuxième année d'amateur, il est passé à supporter. Devant la télé avec le sifflet, je prenais pour l'arbitre. Attends, et quand il venait pour le coup franc, il était tellement excité, en 30 secondes, il s'était plié. Match suspendu, pelouse inondée. Ah oui, ah ben d'accord. J'ai eu la bouffaille sans cru pendant des années, monsieur dame. Une année, j'ai dit, Albert, ou tu te désintoxiques du foot, ou je fais rentrer un remplaçant. Ah non, il a fait un traitement de cheval, hein. Maintenant, il est turfiste. Bon, attention, monsieur dame, il y a des effets secondaires, hein. Il me monte plus souvent. Non, je rigole, je rigole. J'aimerais bien. Et non, parce que vous savez, avec les années, mon mari, il est devenu... comment on dit? Bisestile. Non, non, pas bisexuel, bisestile. Une érection tous les 4 ans. Bon, enfin, pour finir, pour vous dire, pour les sports de ballon, on n'a pas tout rejeté en bloc, hein. On a gardé le rugby, parce qu'au moins le rugby... Ah, vous êtes d'accord? Parce que le rugby, au moins, nous les femmes, on a de quoi reluquer, hein. Hein. Musculairement parlant, ils sont quand même mieux achalandés, les rugbyman. Hein. Hein. Puis dites, c'est plus viril, le rugbyman. Moi, tu te fais plaisir quand tu regardes. Puis dites, en plus, un rugbyman qui tombe à terre, il se plaint pas. Hein. Qu'un footballeur, à peine tu les fleurs, il passe les 90 minutes du match à se rouler par terre comme une chochotte. C'est pas vrai? Alors, bien sûr. Bien sûr. Que le rugbyman, s'il se relève pas, c'est pas le soigneur, il faut appeler, c'est les pompes funèbres, hein. Non, c'est des types, ils sont virils, ils y vont, ils ont pas peur, c'est des durs à cuire. D'ailleurs, ils mettent des casques, hein. C'est pour se protéger, hein, la preuve. Sauf Léon le Black. Eux, s'ils mettent des casques, c'est plutôt pour protéger l'adversaire. Alors, mieux pas parler de Léon Blanc, ça me rappelle toujours le mauvais souvenir qu'on a perdu, en 2015, c'est pris la pâtée, hein, au championnat du monde. Pourtant, je les avais avertis, hein, notre équipe de France de rugby. Je leur avais donné 3 conseils, ils m'ont pas écouté. Hein. J'avais dit, en premier, quand ils vous feront le haka, répondez-y leur en faisant la danse des canards. Parce que si ça les impressionne pas, au moins ça va les déconcentrer. J'avais dit, en deux, avant le match, mangez un gros aioli, ils tomberont comme des mouches. Ah oui, ah oui, ah oui. Et en trois, j'avais dit, pendant les mêlées, surtout, ne vous relâchez pas, pas de gaz. Pensez à votre coéquipier, c'est lui qui a la tête derrière entre vos fesses. Monsieur Dab, ils m'ont pas écouté, ils ont perdu. C'est tout. Ah non, mais moi, ça fait rien. Je suis quand même restée supportrice de rugby. Hein. Il n'y a pas d'arnaque. C'est vrai, au rugby. Tiens, au rugby, le club le meilleur, c'est celui qui fait le mieux travailler ses joueurs. Hein. Qu'au foot, le club le meilleur, c'est celui qui fait le mieux travailler son argent. Vous savez ce qu'ils disent, les rugbyman des footballeurs? Ah, je vous l'ai dit. Ça reste entre nous. Hein. Ils disent que dans un stade, entre les footballeurs et les supporters, celui qui a le plus gros QI, c'est le ballon. Non, non, non, non, non. Non, non, mais, non. Monsieur, dame, n'applaudissez pas. N'applaudissez pas. N'applaudissez pas parce que c'est méchant. Faut voir, ils n'ont pas le temps de réfléchir sur le terrain. Tu sais, ça va vite, ils n'ont pas le temps. Hein. Vous avez vu que maintenant, ils mettent les deux chaussures de couleurs différentes. Vous savez pourquoi? C'est pour reconnaître plus vite le pied qu'il doit tirer.
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4: J'ai réalisé le rêve de ma mère. Son rêve depuis qu'elle était toute petite, c'était de partir à l'autre bout du monde, en Nouvelle-Calédonie. Et on est parti en Nouvelle-Calédonie. Alors, il faut savoir un truc, c'est que pour aller en Nouvelle-Calédonie, il faut faire 24 heures d'avion. Et en arrivant à l'aéroport de Nouvelle-Calédonie, la première question que le mec m'a posée, c'est « Ça va? C'est pas trop dur? Vous avez tenu le coup? Vous avez pas craqué dans l'avion? » Qu'est-ce que je te réponds exactement? C'est un avion? Si, j'ai craqué, ouais. J'ai eu un coup de chaud au bout de 6 heures, j'ai pété un hublot, j'ai sauté au-dessus de l'Afrique. Depuis en Afrique, ils mettent des panneaux triangulaires avec écrit « Attention, mouton volant ». Ça me vexe beaucoup que ça vous fasse rire à ce point, sachez-le. Dès qu'on est arrivé en Nouvelle-Calédonie, on a foncé à la plage direct. J'avais qu'une seule envie, c'était de voir le sable fin, la mer turquoise. J'étais avec mes deux petits frères, le plus jeune à 7 ans et le moyen jeune à 17 ans. Et c'est vrai que je suis pas souvent avec eux. Souvent, je fais des spectacles ou d'autres trucs. Et quand je suis avec eux, j'aime bien reprendre mon rôle de grand frère. Là, je leur ai dit, les mecs, je vais vous montrer ce que c'est un vrai plongeon. Pourquoi tu rigoles? J'ai rien fait encore. J'ai commencé à courir. Et au moment de plonger, j'ai entendu derrière moi, attention! Et il y a ma mère qui m'a créé cette phrase que les gens de plus de 40 ans qui te disent dans la vie, c'est, il faut te mouiller la nuque! Enfin! Mais tu peux mourir si tu te mouilles pas la nuque, enfin! Franchement, t'imagines la mort nulle?

0: Après, on a commencé à se balader dans la mer avec mes frères. Et mon frère de 7 ans, pour la première fois de sa vie, il a vu une femme dans l'eau avec des seins refaits. Il avait jamais vu ça, tu vois. Du coup, il est resté bloqué comme ça quelques instants. Et au bout d'un moment, il est venu me voir, il m'a dit « Kev, pourquoi la dame là-bas, elle a ses brassards ici ? C'est super dangereux, elle peut couler, la pauvre. » Je lui ai dit, t'as raison, dis-lui qu'elle vient de voir ton grand frère, elle va lui remettre ses brassards comme il faut. Et mon frère de 17 ans, il était là, attendez les gars, moi je vais aller nager un peu. Il est parti, il a nagé. Au bout de 5 minutes, il est revenu, il a dit, ouais, c'est bon, j'ai fini de nager. Non, t'as fini de pisser, hein. On la connaît, la technique. Tous ceux qui rigolent, ceux qui pissent dans la mer, sachez-le. Après, on est sortis de la mer avec mes frères, on a commencé à se balader sur la plage. Et mes frères, ils s'amusaient à faire un jeu débile. Ils s'amusaient à jeter du sable sur les pieds des gens qui bronzaient. Moi, c'est aussi mon devoir de grand frère de leur dire quand ils font des conneries. Alors, je leur ai dit, non, les gars, on fait pas ça. On jette pas du sable sur les pieds des gens qui bronzent, c'est pas drôle. On leur jette sur la tête, ça, c'est drôle, tiens. Et bien, il y a une fille qui a commencé à se balader sur la plage, topless, seins à l'air. J'avoue, moi, j'étais là, oh. Mon frère de 17 ans, pareil, oh. Et le petit, il était là, brassard de ouf! C'est comme un truc que je comprends pas à chaque fois que je vais à la plage. Peut-être vous allez pouvoir m'aider, messieurs, dames, ce soir. Moi, chaque fois que je vais à la plage, ce que j'aime bien faire, c'est un peu de bronzade, un peu de baignade, un peu de bronzade, un peu de baignade. Mais surtout que ça soit cool autour, détendu. Et souvent, quand je vais à la plage, juste à côté de moi, il y a une famille. Ils sont là, tu vois, en détente. Ils sont en maillot de bain. Sauf le plus petit de la famille. Il se balade à poil. Vous voyez très bien de quel petit je parle. En général, il est excité, tu vois, il se déplace de cette manière, en général, tu vois. Il est comme un ouf, mais à poil, tranquille. Ni vu, ni cul nu, le gars, il y va. Des fois, il va au bord de l'eau, il trempe un peu son sgeg dans la mer et revient. Moi, franchement, la première fois que j'ai vu ça, j'ai trouvé ça mignon, évidemment. Mais au bout d'un moment, ça devient un peu gênant. Moi, ma mère, elle lui a dit à mon frère, ça suffit maintenant! Tu arrêtes de te balader tout nu, hein? T'es assez grand! Je lui ai dit, c'est vrai, t'as 17 ans, mais un slip, quoi, merde. On est rentré à l'hôtel, j'étais fatigué. J'avais qu'une seule envie, c'était de dormir. J'avais du sable partout. En plus, moi, avec mes cheveux, ça accroche, c'est un enfer. J'ai retrouvé des coquillages, des crustacés. Des... Oh, Flipper, bah, qu'est-ce que tu fais là, Flipper? Je me suis mis dans mon lit, tu vois, j'étais mort de fatigue. J'avais qu'une seule envie, c'était de dormir. Et là, dans mon oreille, j'entends. Le moustique. C'est quand même le seul moment dans la vie où on est assez con pour se mettre une claque tout seul volontairement. Moi, je deviens fou à chaque fois. Je dormirai pas tant que j'aurai pas tué ce moustique. Je me lève de mon lit et toujours dans ma chambre, je cherche une tongue, tu sais, ou une savate ou quelque chose. Et une fois que j'ai la tongue dans la main, dans ma tête, c'est une arme de destruction massive, tu vois. Et je commence à crier tout seul. Il est où ? Comme si le moustique allait me dire « Je suis là, connard !»
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3: Je suis Marie-Pierre Fontanache. Mappy, pour ceux qui sont sur Mythique. La Goulue. Pour ceux qui sont sur adopteunmec.com. La Chaudière. Sur Tinder. Ceux qui m'ont déjà pratiqué savent qu'il y a un V8 sous ce capot. Et ceux qui s'y connaissent en mécanique savent qu'un V8, ça suce. Divorcé de Robert Fontanache, propriétaire des boucheries Fontanache, 500 000 euros net de bénéfices par an, et oui, ça paye la barbaque. Mais j'en ai soupé de la viande faisandée. J'ai déjà donné dans la viande avariée. Maintenant, je veux de la chair fraîche, du filet mignon. Robert, tu as gâché les plus belles années de ma vie. Tu as déformé mon corps pour que je mette bas. De Nicolas et de Philippe, tes deux viandards de fils. Ils ont les mêmes doigts boudinés que toi. Les mêmes grosses paluches. Le même regard porcin. La même petite queue en tire-bouchon. Maman ne vous aime pas. Alors, je viens de vous faire gagner 2 ans de psychanalyse. On ne me reverra plus jamais derrière un comptoir à vendre du boudin ou du pâté de tête. Maintenant, ma pie s'envole. Ma pie est libre. Ma pie monte à la capitale. J'ai bien l'intention de devenir l'un des monuments les plus visités de Paris. Quand ma pie est en chasse, elle a 32 ans. Certains ingrats diront qu'au réveil, j'en ai 68. Et ceux-là, je les encule. Ce soir, ma pie se prend une cuite au mojito. Seul. Ah non, pas seul. Avec toi, le mulet des Cévennes. J'ai fait un feu de joie avec mes géox. Mes bas de contention. Mes damars. Je suis allé m'encanailler chez Princesse Tam Tam. Là-dessous, il y en a pour 75 boules. Alors, je m'adresse à toutes ces femmes qui étouffent dans leur gaine. Faites péter les élastiques! Il y a une vie après la ménopause. On a le droit à l'orgasme, merde! Cet orgasme, c'est à toi que je le dois, mon Kilian. Il venait d'avoir 25 ans. Il est

0: du collagène sous mes yeux. Ça t'a fait fuir. Quand tu t'es approché de moi, j'aurais donné n'importe quoi. Mon livret A. Bah, tout pris, mon Kilian. Grâce à toi, j'ai rencontré le professeur Benny Charles. Maintenant, il y a du monde au balcon. Tout était au rez-de-chaussée. Oui, tu m'as quitté, mon Kilian. Pour une jeune pute de 62 ans. Ma pie s'envole. Ma pie est libre. Ma pie kiffe, salive. Il ne manque qu'une seule petite chose à ma pie. L'amour.
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2: Bonsoir, Paris. Non, je sais, hein, la plupart des humoristes rentrent sur une musique plutôt péchue avec des effets lumineux un peu partout. Bon. Oh, j'estime que je me suffis. Ben, chauffer le public, c'est fait. Ouais, mon spectacle s'appelle Parfait Modeste. Je vous rassure, ce n'est qu'un titre à la base, je voulais appeler ça Calmez-vous les filles, je n'ai qu'une bite. On a gardé Parfait Modeste puisqu'au fond, ça veut dire la même chose. Alors, je m'appelle G, hein, ce n'est pas mon vrai prénom, c'est un surnom que m'ont donné les femmes, point. Et avant de continuer mon passage, je voulais vous avertir, il n'y aura pas de noir durant mon sketch, parce que je ne voudrais pas voilà, que vous me ratiez quelques secondes. Je n'ai rien contre les noirs, hein, mon meilleur ami est noir. Donc, n'empêche, les noirs, entre nous, hein, ils se plaignent de l'esclavage et tu les vois en salle de sport, tranquilles, sur des rameurs. T'en dis, c'est de la nostalgie ou quoi? Après, je tiens quand même à remercier ma première partie, Elodie, qui a fait un travail formidable, puisque première partie, ça n'est jamais évident, hein, vous savez. Première partie, c'est comme quand vous allez dans un grand restaurant, vous commandez un plat dont vous avez très envie. Et pour vous faire patienter, on vous rapporte un petit pot de cacahuètes un peu dégueu. Sorte d'amuse-gueule. Hein. Elle s'amuse, vous faites la gueule, bon. Sorte de préliminaire avant l'amour, voilà. Ouais, pas vraiment. Bah, c'est souvent la même personne qui reste au préliminaire et pendant l'amour. Hein. C'est quand même rare que la personne fasse « C'est bon Jean-Louis, c'est chaud, tu peux y aller okay. !» Vous savez, première partie, on est souvent au bon endroit, au mauvais moment. Moi, je sais de quoi je parle. Moi, j'étais première partie de Danny Boone. Alors, à Dunkerque, les gens ne m'attendaient pas. Ils étaient là, Danny, Danny. Et à la fin de cette première partie, je me souviens qu'une dame était venue me voir. Elle était, bon, ouais, dégueulasse. Moche. C'est-à-dire que si les contraires s'attirent, j'avais l'élu. Oh, elle était laide. Hein. Je l'aurais pas touchée même avec un bâton, c'est vous dire. Elle avait des varices sur le front. Merde. J'avais envie de lui jeter de la viande. Bref. Elle m'a dit comme ça, « Alors,
3: ça fait longtemps que vous faites ça des premières parties ?»
2: Oula, après avoir saigné de l'oreille, je lui ai répondu, pour déconner, « Non, j'ai commencé ce matin. »
3: « Ah, vous pourriez me faire avaler n'importe quoi. »
2: Et c'était vrai. C'était vrai.
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6: Ce qui est incroyable avec Bienvenue chez les Ch'tis, c'est le succès à l'étranger. Ça ne s'attendait pas du tout. 7 millions d'entrées. Le film à l'étranger, c'est pas fini. Ah, est-ce que là, il est sorti en Argentine, il cartonne. En Argentine, il va sortir du coup au Brésil, au Chili, en Russie. J'ai rencontré le distributeur russe. Ouais, ils sont en train de faire le doublage à Moscou. Le titre, c'est « Jusque ta baille que ta douille ». Je dis « Ouais, c'est bien comme titre, ça va, ça va. » En Chine aussi. Ah oui, j'ai oublié, la Chine. En avril, le film va être présenté en Chine. Je vais voir mon film en chinois. Oui, parce que le c'est le même dans le monde entier. Ah. Hollywood aussi, Hollywood. Will Smith. Attends, j'aurais été chez ma mère. Attends. J'aurais été chez ma mère à mentir. J'aurais dit, maman, je vais à Hollywood, là, je vais travailler avec Will Smith. Mais m'aurait dit, file dans ta chambre. Va te laver ta langue avec du savon, sale matheux, matheux. J'aime pas les matheux, je t'ai pas élevé comme ça, hein. Tu la reconnais, celle-là, t'as goûté déjà.
4: Ça va retomber à tout grand addicté. Attention, l'élastique est encore tendu.
6: Ah oui, normal, normal. Même moi, je l'ai pas reconnu. Will Smith, la première fois que je l'ai vu, je l'ai pas reconnu. J'étais avec ma femme comme ça, je dis, oh regarde, tu as vu, c'est l'autre là. Comment il s'appelle déjà? Mais si, c'est lui, je te dis. Mais une blague. It's you, it's not you. We don't recognize you tout de suite, hein. Non, mais you are smaller and larger aussi, là. They filming you by on sous, là.
4: Ouais, j'ai un anglais d'Armentière, hein. Niveau 6e CM2. Non, la première fois que j'ai rencontré Will Smith, la vraie version, j'étais à Hollywood, il vient vers moi comme ça, puis il me fait « How are you, Biloute ?» Will Smith à Hollywood qui m'appelle Biloute, mais j'ai failli m'auto-punir, hein. Je me suis retrouvé dans des réunions chez Warner Brothers et tout ça, avec des acteurs, des vedettes, des producteurs et tout. Oh, moi, je faisais des photos, tu sais. Au bout d'un moment, j'ai enlevé le flash, ça faisait touriste. Et ils me posaient des questions, tu sais, ils essayaient de comprendre pourquoi le film avait autant de succès à travers le monde. Ils me disaient « Why, why, why ?» Je dis « Bah, I don't know, what I can say, maybe it's the ch'ti touch, hein. » Ah, ils notaient ch'ti touch et tout. Et dans la même réunion, quand ils m'ont posé la question, ils me disaient, ouais, pour le remake, on pensait prendre Steve Carell ou Jim Carrey. Puis pour écrire le scénario, le scénariste de Clint Eastwood, qu'est-ce que vous en pensez? Oh, ils me demandent ce que j'en pense.
6: Ouais, faut voir. Faut que je réfléchisse. I have to think about it.
4: Ouais, sérieusement. Heureusement que ma mère, elle était pas avec nous à la réunion. On aurait été tous punis.
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7: Sure. Hey, what did you expect?
8: C'est moi qui devais faire la pub. Je faisais trop jeune. Ils ont pris Kidman. Bon, Nicole là-dessous, Chantal Kidman, hein, c'est pas pareil, non? Ouais. On me confond souvent avec elle. Non, moi, finalement, j'ai fait « Chantal, t'as pas oublié le Cantal ?» C'est moins glamour, quand même, non? C'est plus terroir. Non, je bois. Mon mari m'a dit « T'es belle quand tu bois, bois. » Voilà. C'est pourquoi je suis belle quand je bois, parce que je sors mes seins. Il m'a dit « Sors tes seins, tu gagnes 10 ans. » Tenez-vous droite, tenez-vous droite, madame. Bien sûr que oui, c'est beaucoup plus joli. J'ai demandé au médecin, j'ai dit, docteur, je ne me tiens pas droite. Il m'a dit, madame, tant que vous pouvez vous redresser, il n'y a pas de problème. Et après, bon, on s'en fout, quoi. Oh là là, faut que je vous parle de ma fille aussi. Elle m'énerve, ma fille. J'ai failli la vendre au Maroc cet été. Il les achète. 3000 chameaux pour ces gazelles. Hein, pour moi, 3 vieux chameaux comme toi. Il laisse tomber. Elle est belle, ma fille, si vous la voyez. Elle me ressemble énormément. Je vais vous dire, elle est belle quand même, non? Bon, avec mon mari, on se disait, bon, elle doit sûrement avoir un petit ami, quelqu'un dans sa vie, 17 ans, joli comme un cœur. Voilà, mon mari n'osait pas lui demander. Mais c'est normal, messieurs. La pudeur des hommes vis-à-vis des jeunes filles, c'est tout à fait normal. Je dis, attends, moi, je sais parler aux jeunes. Je vais dans sa chambre, de baffe, elle a accouché. Pour le numéro du copain, je l'ai appelé. Allô, bonjour Nicolas, c'est très sympa de venir déjeuner à la maison. Mon mari aimerait tellement bien vous connaître, etc., etc. Charmant ce petit Nicolas, vraiment. Étudiant en droit, beaucoup d'ambition, famille hongroise. Putain, mais tu l'as appelé. En plus, t'as fouillé. Putain, je te déteste. Oui, je fouille un peu, et alors? Depuis, elle passe son temps au centre commercial. Qu'est-ce qu'elle fout au centre commercial? T'as vu tes notes? 2, 3, 4, 0, moins 1, 2. C'est plus un bulletin, c'est un relevé de Météo France au mois de décembre. Remarque, avec des notes comme ça, tu pourras toujours être au conseil d'administration de l'EHPAD, mais quand même. Je rentre immédiatement. Normalement, j'ai une heure de perte, mais je me suis avancée pour 3 semaines. Alors, on est stressé, c'est bon. Ensuite, elle ne rentre pas, elle va se poser. Elle va se poser où? Au café. Si j'ai pas mes 2 heures au Select avec mes potes pour parler de ma retraite, c'est mort pour ma life. Ensuite, qu'est-ce qu'elle fait? Elle s'enferme dans sa chambre. Est-ce qu'elle travaille? Non, elle chatte sur Internet avec ses 3500 potes. Elle Facebook. L'autre jour, j'entends « Putain, maman, la honte !» J'étais moi sa mère, sortant nue de ma douche, dans le champ de sa webcam. Et j'y ai pris goût, figurez-vous. Quand elle n'est pas là l'après-midi, je branche la webcam et je fais mon ménage nu comme un verre. Ils m'ont vu nue, toute nue, aussi nue, tellement nue. Je chante aussi, oui. Mon mari trouve que je ressemble à Ariel Dombal quand je chante. Bésame mucho. Que sas.
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9: De nos jours, une banque peut t'obliger à faire une coloscopie. Vous êtes au courant de ça? Pas pour me guérir, pour savoir si je vais pas mourir pour payer jusqu'à la fin de ma putain de vie. T'es pendant longtemps, quand j'allais retirer de l'argent, je regardais derrière moi s'il n'y avait pas un voleur qui arrivait. En fait, le voleur, il est pas derrière moi, il est devant moi, dans la machine. Ah, ça faisait 10 ans que j'allais plus chez le médecin. Je vais plus chez le médecin. Vous voyez, je sais ce que je bois, je sais ce que je bouffe. Si je vais chez le médecin, c'est que vraiment je cherche la merde. Mais je suis pas bête, je sens que ça commence à partir en live. Je contrôle plus mon corps. J'ai les mêmes réactions physiques que mon père. Avant, quand je rotais comme les gamins de 15 ans, je cherchais. Maintenant, je rote comme les vieux au McDo. Je fais... Et en plein milieu d'une phrase, ça va, attends. Tu sais, j'ai des grains de beauté, ils changent de place, de couleur, c'est des dragibus. Je me fais mal en dormant, mon ronflement me réveille. Je suis... Ce matin, je suis réveillé, il y avait une paire de seins en face de moi, ça m'a déprimé, c'était les miens. Putain, j'étais sain. Tu sais, quand je me douche, la serviette, je l'ai mis comme les filles, sous les aisselles, je me vois comme ça. Mais c'est pas grave, j'ai de l'argent. Et vous savez comment ça se passe, une visite médicale chez... pour la banque, vous avez déjà passé ça? C'est un truc de fou, je te jure. C'est un check-up d'une matinée, de 8h à midi, j'arrive au centre médical, il y avait l'infirmière qui m'attendait. Vous savez l'infirmière? Vous savez le fantasme qu'on a de l'infirmière avec les seins qui dépassaient le cul, tu vois? Eh bien moi j'ai eu sa mère. J'arrive, sa mère avec des sabots. Pourquoi ils ont des sabots? Elles font du lait derrière, mais des Nike. Je te jure, elle me donne un flacon, elle me fait aller uriner dedans. C'est bizarre comme préliminaire. Écoute bien, je suis tellement choqué, je finis pisser, je m'aperçois que le flacon est là. J'ai oublié de pisser dans le flacon. C'est-à-dire le truc le plus facile, l'examen d'urine, eh ben je l'ai raté. Du coup, le médecin, il me dit, monsieur, maintenant, faire une prise de sang. Putain, du sang pour avoir de l'argent. Tu sais, je me retrouve avec le bras comme ça, une aiguille, allez, un flacon de sang, deux flacons. Ou du cinquième, c'est moi qui dois dire stop, comment ça fonctionne? Et je commence à avoir la tête qui tourne, je fais un malaise, tu sais. Je lui dis au médecin, monsieur le médecin, je crois que je fais un malaise. Il me dit, vous inquiétez pas, il me dit, je vais vous donner quelque chose. Je lui dis, tiens, il va me donner un médicament. Non, il m'a donné un croissant. C'est ça la médecine. Quand tu te vides de ton sang, c'est une viennoiserie qu'il faut prendre. Hein? Non mais, sachez-le, si un jour vous allez à la guerre et que ton meilleur ami meurt dans tes bras, tu lui dis, John, ne t'inquiète pas, putain, on va trouver une boulangerie. Amenez-moi des chouquettes, on le perd là. Et un Paris-Brest, c'est pour moi, j'ai un petit creux. Mon Dieu, j'ai rempli le questionnaire de santé. Ah, mais ça m'a déprimé, il y avait question. Vous droguez-vous? Prenez-vous beaucoup d'alcool? Avez-vous plusieurs partenaires sexuels? T'es, j'ai mis non à tout. Et en relisant, je me suis dit, mais ma vie est pourrie, en fait. C'est quoi cette vie de merde? Et j'avais mis que je m'étais pété le bras quand j'avais 5 ans. Là, le médecin, il a dit, ah, il faut voir si le bras va mieux. Et je me retrouve à faire des radios, je suis en caleçon avec des trucs, j'aime pas les radios. Je lui ai dit au radiologue, excusez-moi, monsieur radiologue, c'est pas dangereux les rayons X et les radiations? Il fait, non, pas du tout. Et là, il s'est mis à courir, il s'est caché derrière un abri anti-atomique. Je lui dis, toi, tu te fous de ma gueule. Et il revient, et j'avais un grain de beauté qui dépassait là. Il voit ça, il dit, oh, ça peut être dangereux ce truc-là, il faut voir ça par un dermatologue. Il me dit, je connais un très bon dermatologue, par contre, il y a 6 mois d'attente. Et moi, je pouvais pas attendre. Il me fait la tute de la banque, tu vois. Donc, le lendemain matin, j'ai rendez-vous chez un dermatologue, un mauvais dermatologue, mais avec une belle énergie. Un vieux dermatologue. Il avait 70 ans, je me suis dit, je suis son dernier grain de beauté. Le best-of, le jubilé. Moi, il fait, bon, allez vous mettre en caleçon dans le paravent japonais. Putain, il veut un paravent japonais. Bon, je dis, un paravent japonais, je me mets en caleçon, je dis, ça y est! Là, il me dit, mais non, venez. Je dis, pourquoi je suis allé là si c'est pour venir là? En fait, je pense qu'il voulait avoir le choc immédiat. Peut-être qu'il pensait que j'allais faire du pole dance en regardant. Donc, il touche ça, il fait, bon, ça, on va l'enlever. Ouais, je m'en sers pas. Et là, il me dit, vous l'avez ailleurs, ce truc-là? Et là, j'ai dit, putain. Là, j'ai dit, si je mens au médecin, je mens à la banque, j'ai pas la part, je dis, ok, j'en ai un autre, au-dessous de l'aine. Là, il dit, très bien, On va voir ça. Allez enlever votre caleçon derrière le paravent japonais. Et là, je me trouve avec un mec de 70 ans, à jour devant moi, en train de me regarder sous les couilles pour de l'argent.
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10: Qui a inventé ce dicton, une de perdue, 10 de retrouvée? C'est des conneries, une de perdue, un de tout seul. Y a pas. C'est des conneries, t'as déjà vu en bas de chez toi, après une rupture, 10 nanas qui attendent comme ça, là? Vous êtes qui, les filles? Eh ben, les filles du dicton.
11: En même temps, je sais pas, c'est moi qui ai pas assuré. Je fais le malin, mais c'est moi qui ai pas assuré. Je trouve que déjà, on assure moins les mecs que les nanas dans la relation amoureuse, on est moins doués, on. Déjà, on n'ose pas dire qu'on est amoureux. J'ai jamais compris ce concept. Moi, j'ai des copains, ils ont l'air bien avec leur chérie. Je leur dis, tu l'aimes? Ils me répondent, vite fait. Alors que les femmes, au moindre petit sentiment, à la petite flamme, flamme cuche d'amour, elles vont vers leur meilleure amie et elles disent, tu sais pas quoi? Il faut que je te raconte un truc. Nous les mecs, ça se voit trop quand on est amoureux, on a l'air. Je sais pas comment dire, on. Quand on est amoureux, nous les mecs, on devient faux d'elle. Je le dis, faux d'elle, je me moque pas, je le dis. Je lui dis, Faudel, je te jure, mon frère, toi, t'as un avantage sur les autres chanteurs, c'est que comme tu souris tout le temps, tu pourrais même chanter des paroles tragiques. Ça passera sans problème. Le gars, il pourrait chanter « Ma famille, elle est décédée. » Je te jure. Ma soeur est à le faire battre quand un missile est vu. Je fais le malin alors que... Elle m'a quitté, cette fille. L'autre jour, j'étais dans ma salle de bain, j'ai vu une bouteille de shampoing posée et j'ai pensé à elle. En fait, j'ai pensé à elle parce que la bouteille de shampoing, elle était posée à l'envers. Et c'est elle qui avait l'idée de poser toujours les produits de beauté à l'envers parce qu'elle disait que le temps que, en fait, on les utilise pas, le produit, il coulait vers le bouchon. De manière à ce que quand on veut l'utiliser, on a à peine à faire un petit peu comme ça pour avoir du shampoing. À propos de shampoing, je sais que ça n'a rien à voir, mais je voudrais partager ça avec vous. Chez le coiffeur, moi, il y a une question qu'on nous pose avant de nous laver les cheveux qui me met, moi, la pression. Je ne sais pas ce que vous en pensez, tu sais. C'est quand, juste avant de te les laver, elle te dit « Vous les avez lavés quand ?» Toi, t'es là, tu sais, t'as envie de lui dire qu'est-ce qu'on a à foutre, de toute façon, tu vas les laver. Tu... Si je te dis 11 jours, tu vas appeler du renfort. Ou... Après, elle te dit, ça va la température? Ça va jamais, tu dis, elle te crame la tête, tu dis, ça va. Après, il y a le coiffeur qui arrive et qui dit, alors, qu'est-ce qu'on fait? J'en sais rien, mon frère, fais ton boulot, qu'est-ce que tu veux que je te dise? Ou alors, fais-toi un kiff, relave-les. Mais c'est vrai. Ah oui, il y a une autre chose qu'il fait à la fin de la coupe de cheveux, il te dit, vous voulez voir l'arrière? Mais bien sûr, je veux voir, c'est rare qu'on propose de voir l'arrière de ma tête, montre-moi. Il n'y a que chez le coiffeur, on te propose de voir l'arrière de ta tête, sérieux. Il n'y a jamais dans la rue un mec qui va dire, mon frère, tu veux voir l'arrière de ta tête, vite fait, ça. Je fais le malin alors qu'elle me manque, cette fille, je te jure. Il y a aussi une particularité que j'adorais chez cette femme, c'est qu'elle trouvait des coïncidences partout, même là où il n'y en avait pas. Je ne sais pas si vous avez des amis comme ça ou si vous-même vous êtes comme ça. En même temps, si vous-même vous êtes comme ça, vous n'oserez pas le dire, mais vous connaissez pas des gens genre qui trouvent des signes alors qu'il n'y a rien, il n'y a aucune coïncidence, tu sais. Genre cette fille, un jour, elle m'avait dit t'es né quand? Je lui avais dit le 19 avril, elle m'avait fait oh, mon père le 9 août. C'est un signe. C'est un signe de quoi? Arrête tes conneries. Ça c'est quand t'es amoureux, tu vois des signes partout. Quand t'aimes plus, il n'y a plus de signes. Avec des canards qui passent comme ça.
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13: J'ai monté le groupe des fans de Émile et Images. Voilà. Voilà. On est trois, on a dit au cinquième membre, on fait un pot. Voilà. Alors pour ceux qui ne connaissent pas Émile et Images, c'est une fusion de groupes. C'est très très rare dans l'histoire du rock'n'roll. C'est Émile, qui est l'ancien leader des Gold, hein, qui est parti du groupe Gold à un moment de l'histoire du groupe où pour Émile c'était beaucoup plus Visa que Gold. Et qui est arrivé à un moment donné de l'histoire d'Image où, comment vous dire, le renfort d'Émile n'était pas de trop. Voilà. Hein. Donc, ils ont des tubes incroyables, hein, on se moque, mais Calicoba, Rio de Janvier, Maîtresse, Les Démons de Minuit, il n'y a que des tubes. D'ailleurs, moi j'y vais pour les tubes. Hein. Hey, non, mais on l'a tous fait, arrête, on l'a tous fait. Un concert, des fois, tu y vas pour une ou deux chansons, c'était fan, le reste, tu peux le faire en musique, mais tu ne peux pas le faire en lecture. Tu crois que... Tu peux pas dire en lecture, par exemple, moi, du dernier Marc Lévy, je ne lis que la page 12. Tu vois, c'est pas possible. Ça tombe bien, la page 12 chez Marc Lévy, c'est la dernière. Mais moi, je suis comme un fou, hein. Mais j'y vais pour les tubes. Je veux les tubes que je vous ai cités. Je veux pas le reste. Émile, moi, je suis à l'Olympia dans la salle. Émile qui prend le micro, qui fait « Ah, on est super content que vous soyez là, machin et tout. Mais avant trois quarts d'heure de tube, on va vous faire une heure et demie du nouvel album. » Toi, dans ta tête, tu penses au parc-mètre, tu vois. Tu dis, On ne pourrait pas faire l'inverse. Tu fais trois quarts d'heure de tube, je me casse et après tu fais le nouvel album. Voilà, il y a Émile, il y a Jean-Louis et il y a Mario. Voilà, Mario qui est le black, qui avait les tresses et qui s'est rasé. Voilà, Mario, qui est un peu ingérable d'ailleurs. C'est marrant parce que, si vous voulez, on a tous connu des gens un peu ingérables. Tu sors le mec, tu sais, quand il prend le micro, ça va merder. Tu sais, hein, on a tout ça. On sent pas le mec. Comme en radio, par exemple. Souvent, dans les radios, t'as des gens ingérables qui prennent la parole. T'as souvent... Michel, on vous écoute. Quel est votre avis sur l'actualité ?
14: Oh, ben, on dit... bonjour. On dit... bon, la crise économique, d'accord, mais il y aurait moins d'Arabes en France.
13: Merci, Michel. Genre ingérable, comme ça, tu vois ? Bon, Mario, c'est évidemment, il est beaucoup plus sympa, mais tu sens le mec, tu vois ? Le mec, il est là, fait... Ouh ! Jusque-là, ça va. Vous êtes chaud ? Hé, les gars ! J'ai un truc à vous dire ! Dans cette salle... Les gars, il y a une méga star. Toi, tu te dis, c'est qui la méga star qui est dans la salle, qui est venue voir Émile et Image, quoi, tu vois pas Mick Jagger venir en Eurostar de Londres pour... Encore que Désirless, elle passe, elle aille en coulisses, elle claque la bise. Bon, d'accord, c'est possible, ils sont tous en coloc. Mais... C'est qui la méga star qui est venue voir Émile et Image?
14: Et cette méga star, moi, je la regardais. D'où vous êtes, sur cette scène? Et cette méga star, c'est Émile.
13: L'autre, il est à côté Émile, si tu veux. C'est même plus qu'il est dépressif. C'est plus des yeux qu'il a, c'est des Samsonites, si tu veux. Il a 25 ans de Valium au cul. L'autre, il regarde Mario, il dit, putain, pourquoi j'ai pour fusionner avec les débuts de soirée, tu vois?
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15: Parlons d'amour, ça vous intéresse?
16: Bah évidemment, hein, bien sûr, ça intéresse tout le monde. Alors, évidemment, ça intéresse tout le monde, mais on est d'accord qu'on vit dans des sociétés où aujourd'hui c'est chaud. C'est trouver une personne à 16 ans, et puis jusqu'à la fin de la vie, c'est la fête, ça roule tout. Bah non, c'est chaud. Hein. Bon, allez, je vous raconte un truc perso ce soir. Un jour, moi, j'ai cru que c'était bon. Tu sais, j'ai cru que j'étais tombé sur l'âme sœur. La rencontre, mais super et tout. Ah, adorable, on riait, elle avait du répondant, on s'entendait à merveille. On avait des projets. Et puis, un après-midi comme ça, elle s'est mouchée son mouchoir. Elle a utilisé cette technique dite du trappeur, ou peut-être même de Néandertal, voire du footballeur. J'avoue, ça a brisé un truc chez moi. Franchement, je le dis, hein, j'ai pas aimé. Alors, je sais que certains d'entre vous vont dire, ah, Denis, ah, franchement, si c'était elle, tu t'arrêtes à pas grand-chose, finalement. Franchement, est-ce que tu serais pas un peu bourgeois, hein? Est-ce que tu serais pas un peu coincé? Est-ce que t'aurais pas un balai? Peut-être. Non, mais tu vois, si c'était arrivé en randonnée, bon, voilà, tu vois, vite fait, tu vois, en trekking, voilà, en accrobranche, voilà, c'est, non, mais tu vois, la meuf arrive pas à choper son mouchoir, bon, voilà, bon, bah, j'aurais peut-être passé l'éponge, quoi. Mais dans le train? Non, ça a brisé un truc. Mais bon, on est d'accord. De toute façon, tout le monde veut de l'amour. Tout le monde en a à donner. Tout le monde veut en recevoir. Alors, qu'est-ce qu'ils font? Les gens, bah, ils cherchent. Et puis parfois, ils vont sur Internet. Ils vont sur les sites, plus les applis. Hein, et puis surtout que ça cartonne les applis parce que y a des supers accroches, quoi. On vous dit, avec nous, ce sera une rencontre d'élite. Hein? On vous dit, En amour aussi, soyez ambitieux. On vous dit, pour célibataire exigeant. Bah évidemment, t'es exigeant. Tu vas pas aller sur mettez-moi-ce-qui-reste.com et truc des désespérés, dernière-chance.fr, cinquième des marques, Black Friday, avec la meuf qui se met comme ça, très peu servie. Non, la mère qui donne son fils et une machine à laver, bah non. Mais ça cartonne, ça cartonne. Pourquoi ça cartonne? Parce qu'en plus, bon, ils ont toujours des nouvelles accroches. En ce moment, on vous dit, cette fois-ci, ce sont des profils qui vous correspondent. Ouais, ce qu'avant, on se foutait de votre gueule. Mais là, non, là, on a bossé et ça matche. Parce que le mec qui crée un profil, qu'est-ce qu'il met? Bah, il met, je suis plutôt tolérant, hein, je suis sportif, hein, j'aime les balades en forêt. Voilà, déjà, on sait qui ment, hein. Je suis plutôt romantique et j'aime les rencontres. Bon, bah, c'est pas mal. Il met pas tout, évidemment, hein, il oublie deux, trois trucs. Il met pas, en fait, j'habite dans une cave. Et mon pseudo, c'est Dexter. Non, mais bon, ça cartonne quand même, parce que je vous dis, les gens, ils veulent de l'amour. Alors, parfois, on trouve, mais je vous ai dit, le parcours, il est compliqué, donc parfois, il y a des ruptures. Et ça, c'est toujours compliqué, parce qu'aujourd'hui, attention, on prend, on jette en deux secondes. Avant, c'était la classe. Déjà, avant, on se quittait pas, hein, on est d'accord. Mais les rares fois où ça arrivait, attention, les gens, pour rompre, même après trois petites semaines de relation, eh bien, ils se faisaient tout de même une petite lettre. Un petit courrier, en y mettant les formes, genre monsieur, hein, au début de notre relation, vous me plûtes, vous m'émutes et vous me touchâtes. Hein, oui, je l'avoue, nous qui femmes. Mais ensuite, par votre comportement, vous me foutites les boules. Voilà. Classe, hein. Aujourd'hui, même après 5 ans de vie commune, tu reçois un simple texto. Connard. Et tu réponds, ok.
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15: La sagesse. Vous savez, la sagesse, c'est qu'en vieillissant, tu deviens plus modéré, plus calme, plus tolérant. Tu relativises les choses, tu es plus ouvert. T'es qu'une merde. Parce qu'à 20 ans, je veux dire, t'as des convictions, t'es sûr de toi. À 20 ans, tu dis des choses radicales, genre oh, ah non, mais lui, mais c'est bon, mais c'est trop un connard. À 36 ans, tu vas dire, mais écoute, je pense qu'il doit être très malheureux, il a dû avoir une enfance difficile. Ça, la sagesse. Puis à 20 ans, t'as des rêves, évidemment, plein la tête, plein le cœur. Ah non, mais lui, mais c'est bon, c'est l'homme de ma vie, quoi, laisse tomber. Alors qu'à 36 ans, je pense qu'avec lui, je suis dans un processus de réassurance narcissique, classique. Puis à 20 ans, t'as la rage aussi, tu sais. T'es jalouse. Oh, regarde comment elle est belle, elle m'énerve, cette pute. Alors qu'à 36 ans, oh, regarde comment elle est belle, elle m'énerve, cette pute. Merde. Non, c'est pas pareil. N'importe quoi. Certes. Bon, je me suis trahie, c'est vrai qu'il y a quand même un domaine, c'est vrai, où la femme ne vieillit pas. C'est-à-dire qu'elle ne gagne pas en maturité, c'est bien l'amour, évidemment, parce qu'une femme en amour, ça a 12 ans à vie. Des couettes, en permanence, comme ça. Ah ben une femme amoureuse, c'est très simple à comprendre, c'est basique. Quel que soit son âge, une femme en amour, elle passe par trois phases. C'est comme ça. La première, c'est évidemment la phase de la rencontre, c'est les débuts, c'est le moment où elle tombe amoureuse. C'est la phase que j'appelle la phase du craquage. C'est-à-dire qu'elle va craquer pour un mec, parce que, je sais pas, il est pas pareil, il est différent. Je sais pas, il a un petit truc en plus, en fait, que j'adore. Un petit truc qui me fait craquer, voilà, et qu'elle va détester 6 mois plus tard. Le petit truc en question. Exemple. Il joue de la guitare, hein, je t'ai dit ou pas? Je t'ai déjà dit. Ah ouais, je te redis. Ah, comme un dieu, je te jure. Ah non, mais le mec, c'est un artiste, il s'en rend même pas compte, quoi. Ça me fait mourir, quoi. Je te promets, je pourrais l'écouter pendant des heures. C'est. Oh, 6 mois plus tard, mais ferme ta gueule avec ce banjo, je te fous dans le fion. Arrête, tu nous saoules avec tes chansons de merde, là, on n'en peut plus, là. Ça, c'est typiquement féminin. Et évidemment, ça marche avec tout. La guitare, c'est qu'un exemple, mais ça marche avec tout. Ça peut être n'importe quoi au début, ça peut être, je sais pas, il est vachement sportif. Hein. Je t'ai déjà dit? Ah, je te redis. Ouais, il est très sportif, c'est ça que j'adore. Il est vachement sain, quoi. Tu vois, de corps et d'esprit. Ouais, j'adore. Il est, comment te dire? Il a une hygiène de vie vachement stricte. Il boit jamais une goutte d'alcool. Ça me chante, ça me sécurise. Je me fais chier avec toi. Putain, mais bois un coup, fume un joint, fais quelque chose. J'en ai marre de vivre avec un balisto, là. Là, vous avez compris le principe, évidemment, déclinable à l'infini. Oh, j'adore ces petites poignées d'amour, mais t'es gros, t'es gros! il est vachement drôle, on n'arrête pas de déconner. On peut parler sérieusement de ce qu'on lui, la vie n'est pas un gag. En fait, la femme finit par détester ce pourquoi elle vous a choisi. Enfin, ça n'a pas de sens, c'est ridicule. C'est comme si, je sais pas, c'est comme si t'achetais une mousse au chocolat parce qu'elle est au chocolat et que t'adores ça. Et le soir, première cuillère. Oh non, c'est chocolat. Quoi? Oui, je le savais, mais quand même. C'est pas une raison, ils auraient pu faire des petits efforts. Ils auraient pu essayer de me surprendre. Du coup, la femme va rentrer en phase 2, évidemment, elle est énervée, donc elle va se venger. Elle va rentrer dans la phase que j'appelle la phase du soulage. C'est-à-dire qu'elle va vous saouler. Mais vous saouler... Je suis en plein dedans, moi, je saoule mon mec, c'est magique. Ah, moi, je me supporte pas, je me vois faire, je me déteste, on dirait une mère juive avec mon mec. Sauf que je suis pas sa mère et que je suis pas juive, donc il y a un problème. Qu'est-ce que tu fais, là, on peut savoir? Dis-moi, qu'est-ce que tu es en train de faire, là, maintenant, je te parle? Qu'est-ce que tu fais? Tu regardes la télé? 10h du matin, tu regardes la télé? Ah, ben oui, bien sûr, tu es levé depuis un quart d'heure, alors il faut reposer les jambes, ou que je suis bête? Va pas te faire une luxation, je ne sais quoi. Et qui c'est qui va faire les courses, on peut savoir? C'est William Lémergie, va aller au Franprix avec son petit panier, dis-moi. Et Romeshko, il cherche la bagnole, comment ça... Non, t'as raison, c'est pas grave, on s'en fout. On n'a plus rien à manger, mais si ta fille, à la fin, elle mangera ses mains. Mange tes mains, chérie, papa, il regarde la télé. Et puis nous, bah, qu'est-ce que tu veux? C'est pas grave, on mangera les restes, on mangera ses ongles. Je te garde l'auricule, où tu vas? Pourquoi tu te lèves? Tu vas où? Tu vas faire les courses? Tais-toi, tu sais pas faire, tu vas ramener n'importe quoi. Donne-moi ça, c'est moi qui y vais, va. Comme d'habitude. Voilà, une phase 2 bien agréable. Vous l'aurez compris. Et alors, la phase 2, c'est une phase qui dure longtemps. Ah ben, je vous cache pas que la phase 2, elle dure le temps qu'il faut. Pour faire de vous, messieurs, des hommes parfaits, des hommes doux, attentionnés, forts et fragiles à la fois, des hommes ménènes. Et là, la femme, arrivée à son but, oh, je m'ennuie. Elle va donc entrer en phase 3, tout logiquement. Craquage, soulage, dégage.
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17: Bonsoir.
18: Alors, Jérémy et moi, on n'a pas du tout le même style.
17: Ah oui, non, ça c'est sûr qu'on n'a pas du tout le même style.
18: Ça veut dire quoi ça?
17: Rien, je rappelle ce que tu dis. T'as dit on n'a pas le même style, je dis oui, c'est vrai qu'on n'a pas le même style.
18: Oui, mais toi quand tu dis on n'a pas le même style, ça rend pas pareil que moi.
17: Oui, bah, c'est justement parce qu'on n'a pas le même style.
18: Alors, Jérémy Ferrari pratique l'humour noir. Hein. L'humour noir, c'est quand on fait rire avec des choses pas drôles. C'est ça?
17: Oui, c'est ça, oui, si tu veux.
18: L'humour noir, en fait, si vous voulez, ça rit de la souffrance des gens, de la violence, de la maladie, de la haine, de la mort.
17: Ah, mais on dit comme ça, ça donne envie, hein?
18: Bah vas-y, explique aux gens.
17: Je sais pas expliquer, enfin si tu veux, oui, bon c'est vrai, on va dans des thèmes difficiles quand on fait du monde noir, mais c'est pour faire du bien aux gens, c'est pour leur donner un petit peu de relativité sur des problèmes, c'est pour les aider à se libérer de certaines choses qu'ils gardent en eux, tu vois.
18: Oui, ça les soulage.
17: Voilà, ça les soulage.
18: C'est comme quand on va aux toilettes. En fait, l'humour noir, c'est comme une gastro, quoi. C'est une espèce de diarrhée, c'est une grosse...
17: Ouais, mais je pense qu'on a compris, là.
18: Non, mais c'est vrai, hein. Enfin, pour ceux qui n'ont pas encore vu un spectacle de Jérémy, quand on voit un spectacle de Jérémy, on est tout le temps choqués, quoi. On fait « Oh, non, oh, il va pas oser dire ça. Oh, il va faire ça. Oh, ça passera jamais.
17: Bah, » Je fais pas du porno non plus, hein. Enfin, mais qu'est-ce que c'est que cette façon? Bon, enfin, c'est pas que ça. L'humour noir, c'est pas gratuit. C'est pour repousser un petit peu les limites. C'est pour casser les codes. Moi, Anne, je fais changer les mentalités.
18: Et moi, je fais quoi?
17: Bah, toi, tu fais ce que tu peux.
18: Pardon?
17: Mais enfin, Anne, t'as déjà regardé un de tes sketchs? Enfin, je t'invente rien, quand même, tu sais bien. Tu prends pas de risques dans ce que tu fais. T'as jamais eu de problème, t'as jamais eu de plainte. Tu t'es jamais fait agresser, par exemple.
18: Tu veux dire sexuellement?
17: Non, ça je me doute bien que... Non, je te demande si tu t'es déjà fait. Est-ce que tu as déjà eu des problèmes pour des propos que tu as tenus dans un sketch?
18: Eh ben, j'en ai jamais parlé, mais oui.
17: Ah.
18: Je peux le révéler aux gens ce soir. Un jour, j'avais fait un sketch sur les femmes déléguées médicales. et l'association des femmes déléguées médicales a trouvé que mon sketch sur les déléguées médicales donnait une mauvaise image des femmes déléguées médicales.
17: Eh ben dis donc. Et comment est-ce que tu t'es sorti de ce bourbier ?
18: Eh ben je me suis excusée.
17: Hein. Oh non, tu t'es pas excusée.
18: Bah si. Mais on sait, hein, monsieur est transgressif, monsieur va me provoquer. Tu sais, Jérémy, je veux dire, moi aussi, je pourrais faire de l'humour noir, c'est parce que j'ai pas envie, hein. Allez, allez, mais, vas-y, mais donne-moi un thème d'humour noir, et je vais faire de l'humour noir à mon public.
17: Si tu veux toucher ton public, t'as qu'à parler de la continence.
18: Jérémy, donne-moi un thème d'humour noir, mais pour débutants, tu vois. Un thème pour les gens qui manquent d'expérience. Un thème familial.
17: C'est pas facile, un thème familial pour les gens qui manquent d'expérience. Oh, bah si ! Fais un sketch sur la pédophilie.
18: Ça marche pas. Mais non, mais...
17: Mais tu veux faire de l'humour noir, tu veux pas un thème ? Oh, si, je sais. Alors si, si. Alors il y a un thème avec lequel tu peux démarrer. Alors celui-là, il est super rigolo et il plaît beaucoup aux enfants. Ça fait rire les enfants à tous les coups. C'est le cancer des testicules.
18: Ah ouais. Le cancer des testicules.
17: Ah ouais, alors ça, ça cartonne à tous les coups.
18: Ok, pas de problème, je vais faire un sketch sur le cancer des testicules. Bonsoir. Vous allez bien? Oh là là, vous devinerez jamais ce qui m'arrive, hein.
17: Ce qui t'arrive à toi, parce que c'est un cancer des testicules, hein, dont on parle, hein.
18: Tu peux me laisser faire mon sketch? Oh là là, j'ai rencontré un mec, on a sympathisé. Bon, au bout d'un moment, bah, il s'est déshabillé. Et là, qu'est-ce que je vois? Je lui dis, mais c'est quoi ça? Il me dit, bah... Il me dit, j'ai un cancer des testicules. Voilà.
17: Et les gens rient à quel moment? Faut une vanne, fais-moi une vanne. C'est, là, tu m'as raconté une histoire, fais-moi une vanne.
18: Ok, ok. J'ai un... Et alors là, j'ai pas pu... moralité, le cancer des testicules, c'est vraiment casse-couille.
17: C'est fini?
18: Bah oui. Non, mais écoute, Jérémy, enfin, je veux dire, on n'a pas le même style. Toi, t'arriverais pas à faire un sketch de moi?
17: Je sors que si, donne-moi un thème.
18: Bah, je sais pas. Toi, tu saurais pas faire un sketch sur le couple?
17: Sur le couple? Mais c'est ma spécialité. J'ai 30 minutes sur l'excision dans mon spectacle.
18: Non, mais Jérémy, par exemple, un sketch sur l'amour.
17: Je suis en train de développer en ce moment même une série humoristique extrêmement drôle sur le viol collectif.
18: Non, mais Jérémy, on n'arrivera pas. On n'a pas du tout le même style. Je veux dire, toi, t'as choisi de faire de l'humour noir. Moi, j'ai choisi de faire rire les gens. Non, mais Jérémy, on va pas se disputer. Je veux dire, tu sais, chacun son style, quoi. Je veux dire, moi, je dis que l'important,

0: le fait d'être assis et de fermer sa gueule. Non, si le stand-up venait vraiment des Américains, ce serait les Indiens d'Amérique qui feraient du stand-up. Mais depuis 300 ans, ils n'ont plus trop le sens de l'humour. Remarque, ça serait marrant de voir un mec avec des plumes dans les cheveux qui arrive et fait « Hey, il y a des peaux rouges dans la salle !» Non, c'est normal. C'est tout pour moi, c'était bison marrant. Non, c'est intéressant parce qu'en ce moment, tout le monde dit « Oui, le monde va mal, le monde va mal. » Je pense pas que le monde aille plus mal qu'avant. Tu sais, je pense pas qu'il y a, dans l'histoire, il y a un moment, l'humanité qui a fait « Là, c'est bien, là. Hein, là, c'est parfait. Hein, on touche plus à rien, les gars. Non, on ne tue plus personne. Bon, ok pour les Indiens, mais c'est la dernière fois. » Non, je pense pas. Bon, il y a quand même des trucs qui déconnent, parfois. Il y a quand même des trucs qui déconnent. Par exemple, tiens, depuis que la cigarette est interdite dans les bars, ils ont mis des chauffages en terrasse. Ils chauffent dehors. Pour les fumeurs. On est d'accord que c'est pour que des gens s'autodétruisent, mais confortablement. Et quand tu dis à un fumeur, mais c'est pas bien de fumer, faut pas fumer, ça tue de fumer. Il fait, ouais, mais faut bien mourir de quelque chose. Sauf de froid, apparemment. Il y avait cette fille sur la terrasse qui était en train de fumer, qui disait, oui, les gens n'ont plus aucune conscience écologique. Et ben moi, ma conscience écologique aurait voulu qu'il y ait une mini-tornade à ce moment-là. Une mini-tornade, c'est une tornade individuelle, un phénomène météorologique assez rare qui s'appelle la tornade à pute. Ouais. Qui la soulève comme ça, elle toute seule, tu vois, et qui la dépose toute seule sur son mini-iceberg en Antarctique. Elle et son chauffage. Et elle coule petit à petit. On lui dit, hey, faut bien mourir de quelque chose. On rigole bien. Vous savez qu'en 2022, il va peut-être y avoir une Coupe du Monde au Qatar. Hein, on est d'accord que le Qatar, c'est le désert. Donc, tu sais, d'habitude, quand on te dit, tu veux faire un foot, tu fais, ouais, pourquoi pas, c'est où? Dans le désert. Eh ben non. Eh ben parce qu'il fait 50 degrés, mon gars. Non, ils ont dit, non, nous, ça va, on va climatiser les stades. Ça va, ils vont climatiser les stades. Et toi, tu culpabilises quand tu mets pas ta bouteille dans la poubelle jaune. Tu regardes s'il y a les voisins. Enfin, je vous rassure, ce sera une clim bio. Hein. Ouais, alors je vous explique le principe de la clim bio. Il suffit de prendre les yéménites qui ont survécu au chantier du stade. Tu les mets derrière chaque spectateur avec un frident et ils soufflent.
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2: Alors ouais, c'est Béatrice, ouais. Ouais, non, finalement, je suis libre ce soir. Ouais, non, je vais annuler. Ouais. Non, le mec, il se fait appeler Beau Gosse 93. Je me suis dit, c'est chelou. J'ai demandé à le voir sur Skype. Putain, j'ai pas été déçue. Un vrai Goliot, le mec. Mais je te dis, un vrai Goliot, c'est un vrai Goliot. Attends, le mec, il a 42 ans. Il vit encore chez sa mère. Il fabrique des cendriers en pâte à sel, le mec. J'ai pas compris l'histoire, là. Attends, physiquement, on était entre eux, faites entrer l'accusé et confession intime. Hein. Ah non, mais j'y allais, c'était rendez-vous en terre inconnue, là, carrément. Ah non, j'ai pas compris, là. Attends, j'aime pas dire du mal, mais attends, le mec, s'il baisse comme il parle, je veux dire, tu chopes le mal de mer direct. Hein. Je sais pas ce qu'il avait, le type. La maladie d'Al Capone, ou je sais pas quoi, j'ai pas compris. Oh putain, mais c'est con, parce que moi je m'étais préparée, je veux dire, attends, tu me connais, je suis une romantique, attends, j'étais au spa, Empire des Sens, gaieté santé par les formes, mon copain Fabrice, là, je veux dire, c'est un artiste, le mec, hein. Attends, il m'a décoloré le minou, façon Polnareff. Bon, l'ammoniaque, ça pique, mais je veux dire que le résultat, c'est magnifique, hein. Attends, tu me crois pas? Attends, je te fais un self-food. T'as reçu? C'est beau, hein? Non, c'est con que ça serve pas. Oh, c'est pas grave, je passerai la soirée avec William. Au moins, lui, William, on est sûr de lui à 100%. D'ailleurs, faut que je pense à le recharger. Mon petit God Elmaleh, comme je l'appelle. Oh, j'en ai marre des plans foireux, j'en peux plus. Attends, je tombe que sur des nazes, des hommes mariés, des pervers narcissiques, des nains, des branleurs. Ah, j'en peux plus, putain, je mérite pas ça. Attends, moi, je vais te dire, je me désinscris de tous les réseaux sociaux, c'est de la merde, hein. Ah non, mais attends, Internet, c'est terminé dans 2 ans, hein. Ah, mais je l'ai lu dans Google, alors laisse tomber. Ah, c'est pourri, attends, mais comment ils faisaient, les hommes préhistoriques? Attends, ils prenaient leur bagnole, ils allaient dans des bars.

0: dire, on se regarde les yeux dans les yeux, et voilà, on a une vraie complicité. Et après, je le suce. Oh, je t'ai pas dit, je me suis fait un piercing au téton. T'as reçu? C'est classe, hein, c'est distingué. Hein. Je me suis fait un tatouage aussi. Attends, je te fais un selfion. C'est du tibétain. Bah, c'est une phrase de Serge Lama, je crois. Du Dalai Lama, je crois que c'est... Ça va, je suis pas ta prétentieuse. T'es pas plus intelligente que moi. Attends, je te fais un selfie de mon cerveau. Bim. T'as reçu? Comment ça, y a rien?
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3: C'est ridicule que je fasse ça, je le sais, parce que j'ai pas tellement de cheveux, mais comme je viens de Marseille en scooter, j'arrive là, je me demandais si j'ai bien coiffé, parce que le casque avec le gel, ça écrase les cheveux, ça va ou pas? Non, je déconne. Oh, ça va, on peut rêver, oh, oh. Vous savez, pour les historiens, il y a deux époques, avant Jésus-Christ et après Jésus-Christ. Moi aussi, j'ai mes deux époques, avant ma frange et après ma frange. Aujourd'hui, ça tombe bien, on va parler des deux époques. Oh putain, j'ai même pas mis l'alarme au scooter, on sait jamais. Voilà, comme ça, je suis tranquille. Quoi, ça vole pas à Paris ou pas? Non? Quel menteur. Ah ben, oh, ça vole pas à Paris, tout ça. Parce qu'à Marseille, putain. Alors là, l'autre fois, je marchais comme ça dans la rue, d'un coup, j'ai senti un peu froid sous mon pied gauche. Il m'avait volé nos chaussures, je m'en étais même pas rendu compte. Attendez, monsieur le commissaire, j'en avais deux. Je suis au courant quand même, non? Vous savez que Marseille est capitale européenne de la culture 2013? Vous êtes au courant ou pas? Capitale européenne de la culture et de la Kalachnikov aussi. C'est-à-dire, nous, on a tout groupé d'un coup, vous voyez ce que je veux dire? Alors, autant des armes, il y en a toujours eu à Marseille, mais des musées. D'un coup, on s'est rendu compte en 2012 qu'on n'avait pas de musée à Marseille. C'est dit, oh putain, on va fuir tout le monde, il n'y a personne. Alors, putain, bougez votre cul. Il est où, Godin? Prends une chambre, vas-y, prends une truelle, viens nous aider, tout ça. Du coup, maintenant, on se couche le soir, le matin, on se réveille, on a un nouveau musée à Marseille. Ça déconne, je te jure, le musée de la cocotte minute, le musée de la chaussette, je sais pas ce que c'est. Je roule, du coup, il y a des travaux de partout à Marseille, c'est pour ça que je roule en scooter. Vous savez, c'est plus facile à Marseille, même à Paris, quand on circule, de trouver six bons numéros et le complémentaire qu'une place pour se garer. Moi, je vois, j'avais une voiture, je l'ai vendue. Quand je l'ai vendue, elle avait 15 000 km, c'est pas des conneries. Hein. J'ai roulé 3 000 km et j'ai mis 12 000 km pour trouver une place pour me garer. Marseille, ça vole tout et n'importe quoi, mais comme de partout. L'autre jour, j'ai eu dans la Provence, il y a un mec, vous savez ce qu'il a volé? Pour vous dire, comme ils sont fous des fois, les mecs. Le mec, il a volé un tracteur. Un tracteur! Mais comment on fait pour voler un tracteur? Déjà, il faut trouver un mec à Marseille qui en a un de tracteur. Bon, après, tu lui voles, mais il t'arrête pas la police! Ça va à 3 km/h un tracteur! D'ailleurs, moi, je suis déjà monté sur un tracteur, ça va tellement doucement que les paysages, ils défilent pas! C'est-à-dire, la nature le pousse plus vite que le tracteur, il avance! En même temps, l'autre fois, je me baladais avec mon scooter comme ça et j'ai vu 3 policiers, c'est pas des conneries. Hein. Ils étaient en faction dans les quartiers nord de Marseille comme ça et ils surveillaient et tout. Vous savez ce qu'ils avaient comme voiture? Sans déconner. 3 policiers. Ah, en 2013, hein. Une 307 break. Une 307 break. Mais ça, c'est pas une voiture pour arrêter les voleurs. Ça, c'est une voiture pour partir en vacances. Alerte à toutes les patrouilles. Une Porsche biturbo volée. C'est engagé sur l'autoroute en direction de Nice à toutes les patrouilles. Partez à sa poursuite. Raymond, t'as les clés de la 307 break? Une Porsche, ouais. Biturbo. En direction de Nice. Ouais, tu as raison. Viens, on attend que le soit en Italie. Comme ça, ça ne vient plus à nous. Hein, voilà. Ça a toujours volé dans les grandes villes, hein, bien sûr. Qui n'a jamais acheté un truc, comme on dit, en affaire, tombé du camion? Qui? En plus, quand on achète un truc tombé du camion, on est content, on est fier, t'as vu, on se sent supérieur aux autres. Le mec, il vient, il dit, oh, franchement, t'as des belles baskets, oh. Tu dis, eh, ouais. Je les ai achetées en affaires. Sauf qu'aujourd'hui, c'est plus violent. Aujourd'hui, les mecs, ils volent non seulement ce qui est tombé du camion, mais le camion, le chauffeur-livreur, ils volent tout. Le mec, il dit, oh, ça t'intéresse, un chauffeur-livreur? Je te le mets avec le tracteur que j'ai volé tout à l'heure. Moi, j'ai un collègue, il souffrait de la hanche, vous savez, il avait mal et tout ça, alors il est allé voir un grand docteur et tout, alors le professeur, il lui a mis une prothèse en plastique dans la hanche, vous savez. Du coup, quand il lui a dit qu'il y avait du cuivre dedans, c'est « Oh, putain !» Maintenant, à chaque fois qu'il voit un Roumain, il traverse.
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5: Très heureux d'être devant vous. Messieurs, dames, chaque début de spectacle, messieurs, dames, j'ai une petite coutume. Pour certains, ça peut paraître stupide. Pour moi, c'est très important. Je fais une petite dédicace à mes parents. Messieurs, dames, ils sont entrés dans leur 50e année de mariage. 50 ans. C'est chaud, non? Ah, c'est gentil. Ah, c'est sympa. Merci beaucoup. Merci pour eux. Eh ouais, 50 ans de mariage. Jamais pensé à divorcer. Ma mère a pensé au suicide, au meurtre, mais jamais au divorce. Faites à l'origine, mes parents sont étrangers, sont algériens. Ouais, et je crois que je suis le seul fils d'Algérien qui est hérité d'une tête de Portugais. Et d'un corps de Turc. Mais pour moi, mes parents, c'est vraiment le couple modèle. Quand mon père a acheté ma mère dans les années 60, mon père avait 25 ans, ma mère 20, de moins. J'aurais imaginé la réaction de ma mère quand on lui a dit « Tiens, l'homme de ta vie !» Bon, elle est où la cuisine? Vivement les mômes que j'aime quelqu'un dans cette baraque. C'est vrai que moi, physiquement, on me dit souvent que je fais pas arabe, entre guillemets, parce que j'ai les yeux clairs, je tiens ça de mon père. Ma mère a les yeux pochés, voilà si elle tient ça de mon père. Bah arrêtez, c'est pas sympa là. Non, bah j'excuse mes parents, parce qu'à l'époque, c'était pas évident de rencontrer l'âme sœur. De nos jours, c'est beaucoup plus facile. Votre silence en dit long. Pas évident de rencontrer l'âme sœur, surtout sur Paris. Je crois que Paris, c'est la seule ville au monde où quand tu dis bonjour à une femme, elle te répond non. Non, non. Hein, forcément, chacun a ses techniques hein, pour rencontrer l'autre. Est-ce qu'il y a dans cette salle des gens qui vont sur les sites de rencontres internet?
6: Non.
5: Ouais, j'ai jamais un public aussi mytho que vous. L'industrie qui fait des milliards d'euros dans le monde, il n'y en a pas un soir. Non, ben, je le dis avant, j'y allais. Hein. J'ai sur Mythique, connaissez tous. Hein. Enfin, vu les profils qu'il y a sur ce site-là, c'est plus mystique que Mythique. Les mecs ont tous des pseudos un peu bizarres. Bogos 93. Tony Montana de Barbès. Guy George Forever. L'autre jour, j'ai vu Émile Louis XVI. Et après, moi, je taquine les gens qui vont sur Internet, mais c'est vrai qu'en définitive, messieurs, dames, franchement, entre nous, on a tous besoin d'amour, non?
7: Oui.
5: Bah oui, franchement, hein. Toi, beau gosse devant, tu as besoin d'amour?
7: Oui.
5: C'est pas une question, c'est une constatation. Non, en général, j'aime bien prendre quelqu'un d'assez beau gosse, d'assez souriant. Pour ça, je me suis pas adressé à toi derrière. Ah les gars, je vous rassure, hein, je fais le malin sur scène, mais je vous dis franchement, j'ai jamais été très doux en amour avec les femmes, hein, pour vous dire. Hein. La première fois qu'une fille m'a proposé de me faire une fellation, je me souviens, j'avais 19 ans, je lui ai répondu « Bon, c'est gentil, mais te prends pas la tête. » C'est vous dire si je suis con. Non, non, n'applaudis pas ça, ça va aller, tranquille. Non mais vous, mesdames, j'ai énormément de respect pour vous, parce que vous, déjà, physiologiquement, vous avez la classe. Par exemple, pendant l'amour, faut avoir plusieurs orgasmes à la fois, c'est génial ça. C'est nous les mecs, quand on arrive, après c'est mort, faut attendre que l'électricité revienne. Moi, une fois, je suis resté dans le noir pendant 5 ans. Pas facile. Non, moi, j'ai une grosse période de désert sentimental. C'est normalement la puberté, ça dure 2-3 ans grand maximum. Moi, j'ai eu 10 ans de puberté. Véridique, hein, des ch'tards plein la gueule, les gens m'appelaient le pain en raisin. Ma mère me serrait la main. Eh, hey, ah. Eh, hey, oui, oui, je t'aime bien. Enfin. Célibataire aujourd'hui? Eh, hey, mais vous me prenez vraiment pour un con, c'est très très grave ce qui se passe. Il n'y a pas de célibataire dans cette salle. Il y en a un qui a dit non, délégué de classe, le mec, normal. C'est dingue ça. Eh, hey, non, mais j'ai pas allumé la salle, je vais les reconnaître au regard, les célibataires. Et vous le connaissez, le regard des célibataires, un regard en galère, il m'en dit de l'amour, aimez-moi. Aimez-moi, je vous en supplie, essayez-moi, je suis génial. De toute façon, je sens qu'il y a énormément de célibataires ce soir. Parce que les célibataires, vous le savez pas, mais en fait, votre corps développe une hormone spécifique. La lousine. L'hormone de la louse. Allume-moi cette salle. Vous voulez jouer à ça? On va jouer. Ils sont les célibataires. Oh, il y en a plein. Oh là là, c'est formidable. Oh, il y en a plein partout. Allez, on va commencer avec toi. Comment tu t'appelles, mon ami?
4: Franck.
5: Franck, il a quel âge, Franck?
4: 40.
5: 40 ans, il habite où, Franck?
4: Strasbourg.
5: Qu'est-ce qu'il fout là, Franck? On va commencer avec toi, mon ami, parce que tu mérites l'amour. Il s'appelle Franck, il a 40 ans, il habite à Strasbourg. On commence, dis roupe, qui dit mieux? T'inquiète, mon Francky, on va te trouver quelqu'un parce que tu mérites l'amour. Mais me faites pas croire que Franck est le seul célibataire au niveau des hommes. D'autres célibataires, les gars? Allume-moi la salle, je vois rien, là. Allume-moi bien la salle. Ah, il y a une petite équipe. Monsieur, comment vous appelez, monsieur?
6: Alain.
5: Alain? Il ressemble à Cheb Khaled, il me dit il s'appelle Alain, celui-là. Toi, tu te fous de ma gueule, c'est pas gentil. Hein? Alors, les autres célibataires? Ah, ils sont où, les mignons? Ils sont où? Je sens qu'il y en a plein partout, là. Monsieur, comment vous appelez, monsieur? Adam? Adam, carrément. La double peine. C'est très très grave ce qui se passe, monsieur. Hein? Il a quel âge, Adam? 18 ans, il habite où, Adam? Saint-Étienne? On va te trouver quelqu'un, Adam, parce que toi aussi, Adam, tu mérites l'amour. Franck, je te présente Adam.
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0: Qu'est-ce qu'il y a? Je parle comme une vieille?
8: Ouais,
0: mais je suis vieille. Non, bah si, je suis vieille. Enfin, certes, j'ai pas connu la guerre, mais enfin, j'ai connu Alphaville, Bronze qui bite et Durand, donc on se calme. Mais je le sais, tu es vieille, merde, j'ai fumé dans des avions, les mecs. J'ai fumé dans des trains. J'ai fumé dans des restaurants. J'ai même fumé dans des wagons-restaurants. J'ai roulé sans casque, j'ai conduit sans ceinture, j'ai bronzé sans protection. J'ai eu des sièges en jean et des phares jaunes. J'ai écouté des faces A et des faces B. J'ai fait de la science nat et de l'EMT. J'ai passé un bac qui n'existe plus. J'ai bu du Malibu. J'ai mis de l'eau Bao et de l'Impulse. Et personne m'a offert de fleurs. J'ai mangé des trites et des raiders. J'ai connu Michael Jackson noir et Madonna jeune. J'ai mis du Studio Line de L'Oréal sur mon carré asymétrique et je me suis fait faire un décollement de racines. J'ai porté des vieux harnais sur la tête, des Burlington aux pieds et bien souvent autour il y avait des Crics. J'ai dansé des pogos, des lambada et même des slow en discothèque. J'ai roulé à 180 sur l'autoroute et à 2 sur un chapis. J'ai fait des chèques en francs, des numéros de téléphone à 7 chiffres. J'ai eu un Minitel, des Maxi 45 et un 90 au cul. Alors, vieille ou pas vieille? Non, mais je le sais. Je sais que je suis dans la deuxième partie de ma vie, c'est ça que je veux dire. Que ma vie est derrière moi, il y a des signes quand même, il y a des indices. J'ai acheté une machine à coudre. J'écoute Chant de France. Et la dernière fois que j'ai fait les deux en même temps, j'ai vu la mort passer par ma fenêtre comme ça. Ah bah je suis désolée, quand dans une année tu fais plus de brunch que de soirée, tu sais que t'es sur la pente descendante, mec, hein. Ah, parce que le brunch, il faut savoir que c'est juste un alibi pour pouvoir se bourrer la gueule en plein jour, hein. Bah oui, parce qu'à mon âge, on peut plus se coucher à 6 du, tu comprends? Donc tout devient prétexte à se déchirer, à oublier que tu vas mourir, tu vois, la chandeleur, la galette des rois, Noël, l'anniversaire du petit. Mais le brunch, c'est formidable, c'est hebdomadaire. Venez bruncher à la maison dimanche. Oh bah si, comme ça on se défonce la gueule pendant que les enfants jouent dans le jardin. Et c'est ça qui se... C'est ça qui se passe. J'ouvre un petit rosé, non? Il fait frais, on est dans le jardin, on est bien. Alors écoute, Michel, quand même, il est 11h30, je sais pas. On vient de déjeuner. Bon, alors, un petit verre avec des glaces. Un seul, hein. Et à 19h. Bon, on va y aller, parce que... Si on est... Non, c'est pas nous, mais les enfants sont fatigués. Arrêtez de courir! Les enfants sont... Arrêtez de sauter! Non, on est... Ah non, je suis sûr, nous, ça va, mais ils ont eu une semaine de fou, et demain, il y a école.
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9: Je suis totalement accro à Facebook et Twitter en ce moment. Je suis accro, j'ai besoin de ma dose. Et moi, ce qui m'intéresse, c'est le statut des stars. Moi, j'aime voir ce que les stars font en temps réel. J'ai juste besoin d'une petite dose. Là, je vais chercher mon iPhone. OK, on va sur Facebook vite fait, on continue le spectacle. Ça vous embête pas, hein? Oui, connard, on a payé, fais des blagues! Merci. OK. Le Facebook de Laetitia Hallyday. Laetitia dit, Johnny, c'est comme un mangéri. Il est mou à l'extérieur et plein d'alcool à l'intérieur. On va être obligé d'aller voir celui de Johnny. Johnny dit quoi? Je me suis blessé, je saigne. J'ai perdu près d'un litre de sangria. Tiens, il y a le Facebook du mari de Jeannie Longo. Il dit, Jeannie ne s'est jamais dopée. Elle est clean, on a tout testé sur elle. Son sang, ses cheveux, ses couilles, elle est clean. Ok, un truc un peu plus light. Facebook de Valérie D'Amido. Valérie dit, je voudrais mettre ma photo sur Facebook, mais il n'y a pas la place. Oh non, Tony, tu peux pas dire ça, hein, fais gaffe. Sinon, D'Amido va venir chez toi coller des stickers partout. Salut, mes chouchous, mes toutous, mes chatons, mes loulous, mes poupous. Vous savez pourquoi les mecs pleurent à la fin du show, hein? Ah putain, c'est encore plus moche qu'avant. Vous êtes choqués, là. Il y en a plein qui sont choqués parce que j'ai fait une vanne sur Valérie D'Amido. Pourtant, c'était pas une grosse vanne. Mais ça passe mal en France, les gros, hein. Ça passe mal la porte. Ça... Non, ça fait 12 ans que je fais de l'humour ici. Ça fait 12 ans qu'on me dit, hey, Anthony, on n'est pas au Canada ici. Hein. On n'est pas au Canada, on est en France. En France, on se moque pas des gros. C'est pas de leur faute s'ils sont comme ça, c'est hormonal. Non, c'est buccal. Dépose la fourchette, boulette. Hein? On se moque pas des gros, Anthony, c'est pas de leur faute s'ils sont comme ça. Par contre, tu peux te moquer des Noirs, des Arabes et des Portugais, c'est de leur faute s'ils sont comme ça, c'est macaques et c'est bougnoules. Que ce soit bien clair, je n'ai rien contre les gros. La meilleure amie de ma femme est obèse. Elle a le droit de manger ce qu'elle veut, je m'en fous. Tant que je suis pas chez moi, y a pas de problème. Non, c'est vrai, la dernière fois qu'elle l'a fait, on est obligé de déménager. Donc, s'il vous plaît. Il y a des trucs comme ça qui choquent des publics. Il y a 3 semaines, je faisais un spectacle à Gif-sur-Yvette. Et puis j'ai dit que j'admirais Tiger Woods. Je sais pas pourquoi j'ai dit ça. Et puis toutes les filles me sont tombées dessus. Comment tu peux dire ça? C'est un gros dégueulasse, infidèle. Gna, gna, gna, gna, gna, gna, gna. J'ai fait, hey, c'est quand même un des plus grands athlètes de l'histoire. Ce mec-là était capable de se taper 18 trous et après ça d'aller jouer au golf. Respect! Non, je vois que mesdames, vous m'avez mal compris. Là. Quand je dis ça, je dis pas que tous les hommes trompent leurs femmes. Il y en a aussi qui se font pas choper. Et bien sûr, quand je dis que Tiger Woods trompe sa femme, hein, je dis pas que tous les Noirs trompent leurs femmes. Les Chinois, c'est pire, ils trompent tout le monde. Alors, attention, je n'ai rien contre les Chinois. Attention, j'adore vivre à 40 dans 10 mètres carrés en roulant des nems avec mes pieds comme n'importe qui. Non, les Chinois, ils sont super forts. Les Chinois contrôlent tout en ce moment. Ils ont pris la place des Juifs. Ils contrôlent tout. Attendez, je n'ai rien contre les Juifs. Attention, je vais pas me fâcher avec mon producteur, mon banquier, mon avocat. Et donc, les Chinois contrôlent tout. Et c'est leur tour. Ils ont le droit. C'est à leur tour de tout contrôler. Ils sont 1,5 milliard. Ce sont les boss. Ils contrôlent tellement tout que pendant des années, ils ont empêché les couples d'avoir des petites filles. Eh bien ça, de notre point de vue d'occidentaux, on trouve ça dégueulasse. Mais résultat, 30 ans plus tard en Chine, il n'y a pas un accident de voiture. Comment ça? Où? Je viens de vous le dire, en Chine. Ah non, mesdames, vous avez mal compris. Attention, quand je dis ça, je dis pas... On interprète mal ce qu'on dit, les humoristes. Quand je dis ça, je dis pas que les femmes conduisent mal. Il y a plein de femmes qui ont leur permis poids lourd. Oui, les lesbiennes. On oublie souvent. On l'oublie. Attention, je n'ai rien contre les lesbiennes, hein. Je précise, parce que j'ai pas envie à la fin du show de me faire casser la gueule par une bande de broutes minous plus musclées que moi, gavées à la bière. On est d'accord, hein? Et bien sûr, je ne dis pas que toutes les lesbiennes boivent. Toutes les lesbiennes ne sont pas dans la police. Faut faire attention. C'est des préjugés. Et donc, s'il vous plaît, parce que j'ai pas envie qu'après le spectacle, vous sortiez d'ici en disant « Je suis allé voir Cavana, hein, et puis les lesbiennes, les noirs, les chinois sont ces têtes de turcs. » Et je n'ai rien contre les turcs, j'adore leurs chiottes, ok? Oui. J'adore me pisser dessus et chier sur mes pompes au bistrot du coin. Donc, s'il vous plaît, faites attention, parce que c'est pas bien pour ma réputation. Et après, qu'est-ce qui se passe? C'est comme ça que le téléphone arabe commence. « Et je n'ai rien contre les arabes! J'adore le Moyen-Âge! » Et voilà, donc... Attention, il y a plein de périodes de l'histoire que s'il n'y a pas que le Moyen-Âge que j'affectionne, il y a plein de périodes extraordinaires comme l'Antiquité, la Renaissance, le temps béni des colonies et la période de l'abolition de l'esclavage. Génial, génial. Bon, il n'y a pas grand-chose qui a changé depuis. Hein. C'est toujours un noir qui travaille et des blancs qui regardent.
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3: S'il vous plaît, arrêtez de stigmatiser l'islam. Arrêtez cet amalgame nauséabond entre terroristes et musulmans. Ça n'a rien à voir. Le musulman est beaucoup plus dangereux. Ah oui, parce qu'il y a des avantages au terrorisme. Hein? Quoi? Qu'est-ce qu'il raconte, le con, là? Bah si, attends, t'es dans le métro à l'heure de pointe, serré comme ça, tu lâches un petit « Allahu Akbar !» Et tu balades et tu navigues. Mais ouais, alors que le musulman, il se reproduit beaucoup plus vite, pour des raisons naturelles, hein, la survie de l'espèce, l'expansion de la culture pour la CAF, pour plein de bonnes raisons. Alors là, je sens, un musulman sujet, y en a qui se marrent, et puis il y en a, ouais, c'est drôle, mais je rigolerai à la maison, parce que là... Bah, j'ai vu un barbu, c'est pas le Père Noël, hein. Donc, alors bon, moi, ce n'est que par pure stratégie marketing que je commence par parler, à faire des vannes sur les musulmans, hein, parce que je sais que d'emblée, ça va m'attirer la sympathie de 20% de la salle. Ouais, je laisse un peu de temps que tout le monde calcule. Hein? D'ailleurs, je vais faire un petit sondage, savoir quelle est ma capacité, quel est mon potentiel public ce soir, hein, qu'est-ce qui est pour moi le plus intéressant artistiquement. Alors, les musulmans ce soir, levez la main les musulmans. Alors, musulmans ou arabes, hein, c'est comme chinois, vietnamien. On n'a pas le temps, on n'a pas le temps, on n'a pas le temps. Ok, on a quelques-uns, ok. Les racistes maintenant, à vous, les racistes, levez la main. Allez, les racistes, lâchez-vous, allez, allez. Madame, il y a la carte qui dépasse, allez, on a tout, allez. Allez, allez, les racistes, allez, levez la main, levez, allez, levez mieux, levez mieux, levez mieux. Levez mieux. Waouh. Oui, bon, d'accord, je conçois le salut nazi, ça peut heurter certaines personnes, surtout s'il y a des juifs dans la salle. Ce dont je doute, parce qu'on m'a dit que ce soir, il n'y avait pas d'invitation. Donc, Il y en a... Ah, oh, une belle salle d'antisémites qui applaudit, j'aime bien. J'adore. Alors, donc, ah non, est-ce qu'il y a des juifs ce soir? Alors, j'entends par juif, non pas le juif ashkénaz, un pays de l'Est qu'on ne reconnaît pas, qu'on n'entend pas. Il ne m'intéresse pas. Ah non, pour moi, le vrai juif, c'est le juif séfarade, du sud. Hein, vraiment, le juif qui est là, bon, alors, c'est tu vois, un arabe avec une gourmette, quoi. Tu vois, vraiment, là... On est d'accord. Alors, passons à un sujet plus dynamique. La tétraplégie. Alors, c'est la paralysie des quatre membres. Hein, donc, on va pas en rire ce soir. Surtout s'il y a des tétraplégiques dans la salle. Il y en a? Levez la main. Ah ouais, non, mais moi, je connais pas bien. Moi, le monde du handicap, moi, je vous l'avoue, j'en ai un peu honte, mais je vous l'avoue, jusqu'à il y a pas longtemps, je confondais carrément tétraplégique et trisomique. Ah oui, non, mais choquant, ça n'a rien à voir. Hein, ça. Le tétraplégique, il bouge pas, mais il sait pourquoi. Et voilà. Bon, j'ai cerné la nuance un petit peu comme tout le monde avec le film Intouchable, que j'ai adoré, hein, comme tout le monde. Mais là, vous allez être d'accord avec moi, c'est que depuis le succès du film, ils ont pris un de ces melons, les tétraplégiques. Oh hein. Et ils ne se considèrent plus comme nous. Hein. Je vous le dis ce soir, hein, ça reste entre nous. Il y a des tétraplégiques qui viennent au théâtre avec leur propre siège. Le melon ! On n'est plus comme les autres, nous. Moi, je monte pas dans la voiture s'il n'y a pas de chauffeur. Ah ben pardon, monsieur ! Les handicapés, cela raconte. Les toilettes handicapées, d'où il faut 40 mètres carrés pour poser sa pêche. Qu'est-ce que c'est que... Oh ! Rien que les toilettes handicapées sont plus hautes que les... Ils pètent plus que leur cul, les gars! Avec tous les avantages qu'il y a de tétraplégique, hein? On est d'accord? Il y a plein d'avantages. T'es jamais éliminé un, deux, trois soleils. Un, deux, trois soleils, t'as bougé? Bah non, tu vas bien. Tu vas pas me compter les yeux, bordel. Non. Il y a plein d'avantages, attends. Quand on est tétraplégique, ne vit-on pas mieux sa maladie de Parkinson? Alors moi, si j'en parle, c'est parce que j'ai un très très bon ami tétraplégique, hein, que j'ai rencontré à un carrefour. Oh, bah des fois tu freines pas. Et lui-même me le dit, il me dit, t'as raison Lamine, moque-toi de nous. C'est en nous vous moquant pas de nous, tétraplégique, que vous nous excluez le plus. Hein, tout ça pour dire que ceux qui n'arrivent pas à en rire ce soir, hein, c'est vous les connards.
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6: La dernière fois que je suis parti en vacances, je suis revenu chez moi à la maison à Paris. On m'avait cambriolé mon appart. Je sais pas si ça vous est déjà arrivé, mais c'est un sentiment dégueulasse. D'ailleurs, il y a même une expression en France que les gens utilisent beaucoup, qui moi me choque un peu, quand ils se font cambrioler, ils disent « je l'ai vécu comme un viol ». C'est fou de dire ça, quand même. Parce que moi, je me suis fait cambrioler, j'ai pas... Enfin... Vu comment ils savent, quoi. Il faut savoir comment tu peux comparer. C'est chaud, quoi. Puis ça se fait pas, c'est un manque de respect pour les gens qui se sont fait violer, qui, voilà... Eux, ils se permettraient jamais de dire « ouais, je l'ai vécu comme un cambriolage ». Bref, ils m'ont tout volé, tout. Mais tout, tout, tout, tout, tout. J'avais mis pourtant un chien pour protéger la maison, ils l'ont volé. Mais je m'en fous, j'ai aucun attachement pour les animaux, donc vous pouvez le prendre. Ça va, quoi. Oh là là, vous allez me faire comme la dame hier soir qui a dit « si vous n'aimez pas les animaux, vous n'aimez pas les êtres humains oh !» Je lui dis « madame, si les êtres humains et les animaux, c'était la même chose, on aurait déjà entendu des phrases du genre « ma sœur attend des triplés, est-ce que quelqu'un en veut un ?» Il n'y a pas longtemps, je marchais dans Paris, il y a une jeune fille qui est venue avec son petit truc comme ça, genre « Monsieur, monsieur, vous avez 2 minutes pour la maltraitance des animaux ?» Je dis « Ouais. » Ils sont où ? Oh là là, ce qui m'énerve, moi, chez les animaux, je vous le dis, franchement, c'est leur racisme, ok ? Leur repli communautaire, leur xénophobie, à l'heure où nous, les êtres humains, on essaye d'abolir les barrières de merde qui nous séparent. Les animaux, eux, se reproduisent entre eux, se marient entre eux, restent entre eux. Le pingouin épouse la pingouine à qui il fait des pingouins. Il n'y a aucun pingouin qui a dit un jour à un autre pingouin, dis-moi, la mouette là-bas, elle est pas mal, vas-y, présente. Et l'autre lui a dit, non, c'est la meuf d'un serpent que je connais, ça se fait pas. Ah, l'ex du singe, ouais, non, on ne va pas rentrer là-dedans. Donc je m'en fous des animaux. Encore le chien, ça va, un peu de respect depuis que j'ai vu dans la rue, il y a quelques jours, un monsieur non-voyant avec son chien qui le guidait. Ça m'a ému, je me suis dit, la communion entre l'homme et l'animal, c'est beau, c'est émouvant. C'est pas un chat qui ferait ça. Le chat ne sert à rien, quoi. Il n'y a pas de chat d'aveugle. Il n'y a pas de chat d'avalanche. Ils sont tellement pervers et vicieux, ils sont capables de trouver des gens dans les avalanches et de leur dire, on vous avait dit qu'il fallait pas skier ici. Je crois que l'espèce, c'est les animaux qui me fascinent par sa bêtise, naïveté, vraie connerie, stupidité totale, les poissons. Depuis le temps que la pêche existe, il n'y a pas un seul poisson au monde, dans les lacs, les rivières, les ruisseaux et les étangs, qui s'est douté du système de l'hameçon, sérieux. Mais des cons, mais eux, mais alors là, genre... Je sais ce que vous allez me dire. Ouais, mais comment veux-tu que les poissons avertissent les autres poissons? Puisqu'ils se sont fait pêcher, ils sont morts, c'est fini, ça y est, ils ne peuvent plus communiquer entre eux pour pouvoir prévenir les autres. Non, il y a des poissons qui se sont fait pêcher puis relâcher. Ça existe, ça. Vous connaissez ce truc-là, débile, qui sert à rien. J'ai jamais compris le principe, d'ailleurs. Le mec, il attend 3 heures un poisson, et dès qu'il l'a, il lui défonce la gueule et il le rejette à l'eau. Allez, retourne dans la mer. Maintenant que tu saignes, t'es tout déglingué de la gueule. Vas-y, sois libre. C'est comme si un chasseur, il tirait un oiseau, pas. Et il disait, allez, retourne dans le ciel. Ce que je veux dire par là, les amis, c'est que le poisson qui s'est fait pêcher puis relâcher, c'est à lui que revient la responsabilité d'aller voir les autres poissons et de les avertir et de leur dire « Les gars, ils m'ont défoncé la gueule. Ah, ils m'ont massacré, je sais pas comment ils ont fait. Non, j'étais en train de nager, tranquille. J'ai vu un verre de fou furieux, j'avais faim, j'ai rien mangé de la journée, putain. C'est quoi, j'ai mordu dedans. Mon frère, je suis monté à une de ses vitesses. J'ai rien compris. Je montais, les autres, ils me regardaient. Qu'est-ce que tu fais là ? Je suis sorti de l'eau, moi, je suis jamais sorti de l'eau, truc de malade. Je suis pas un dauphin, putain. J'ai atterri sur un bateau. Des nanas en string, le champagne, la musique, vas-y. Je me retourne sur le bateau, qui je vois, ton cousin. Allongé sur un plateau avec des légumes sur la gueule et de la mayonnaise, comme ça, sur le corps. Je sais quoi se dire. Je me retourne, je vois ta belle-sœur. Panée. Et deux saumons que je connaissais très très bien dans un état lamentable. C'est une horreur, des saumons que je connaissais, des mecs comme ça, quoi.
8: Un était en tartare, l'autre ils l'ont mis mariné, on ne sait pas quoi, fracassé. C'est... Nous, ça fait bizarre en tant que poisson de voir un saumon dans cet état-là, parce que pour nous, les saumons, c'est les blonds des poissons. Il y en a un qui arrive. Saumon hein, qui passe, avertis-le. Saumon. Saumon. Fais gaffe, ils vont t'attraper, ils vont te fumer.
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10: Bonsoir. Alors, Léa Landau n'est pas encore très connue. Bon, enfin, bien sûr que si, Anne, arrête. Si, attends, il y a plein de gens qui sont venus juste pour moi ce soir.
11: Ah bon?
10: Bien sûr. Attends, que tous ceux qui sont venus juste pour moi ce soir, restent assis. Bah, tu vois?
11: Alors, Léa Landau est célibataire.
10: Bah, c'est ça, mais dis-le à tout le monde tant que tu y es.
11: Bah, c'est ce que je fais, tu me remercieras plus tard.
10: Vu comment il me regarde lui, non, je crois pas, non.
11: Mais Léa, tu te rends pas compte de la chance que t'as d'être célibataire? Tout est possible, tout peut t'arriver.
10: Mais quand? Parce que j'attends depuis un bon moment.
11: Ouais, quand t'es mariée, t'attends plus rien, alors.
10: Ouais, mais Anne, t'es mariée depuis combien de temps, toi?
11: 23 ans.
10: 23 ans? Waouh! Mon âge.
11: Léa, tu as 35 ans.
10: D'accord, donc en fait, tu veux même pas m'aider à trouver un mec. Mais les hommes préfèrent les plus jeunes, Anne, c'est bien connu.
11: Mais moi aussi, je préfère les plus jeunes.
10: Ouais. Non, mais Anne, enfin, quand même, tu te rends pas compte. T'es avec la même personne depuis 23 ans,
11: ouais,
10: 23 ans, mais
11: super.
10: Moi, c'est mon rêve.
11: C'est super, c'est super. Quand t'es mariée, on t'appelle madame. Quand t'as des enfants, on t'appelle maman.
10: Ouais, bah, quand t'es célibataire, on t'appelle pas.
11: Tu te rends pas compte, Léa, moi, tous les soirs, je m'endors avec le même mec. Tous les matins, je me réveille avec le même mec.
10: Mais ouais, mais quand t'es célibataire, tu t'endors tous les soirs avec une personne différente et tu te réveilles tous les matins sans personne.
11: Mais ouais, mais quand t'es célibataire, tu peux draguer sur Internet, t'as le frémissement des premières rencontres, les mains qui s'effleurent au restaurant, puis après, t'es tout excité, tu rentres chez toi, t'écoutes le slow de la boum 1. 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
10: non, mais Anne...
11: like to be,
10: Anne...
11: I dream of loving in the night. Puis après, je sais pas, tu t'endors, tu fais, t'es épanouie, tu fais des rêves érotiques.
10: Ah non, non, non, Anne, je t'en supplie, je veux pas savoir. Non, non. Et puis qu'est-ce que t'imagines? Enfin, Internet. Attends, les mecs, ils sont beaux, mais c'est pas leur photo. Et tu te croyais que t'allais passer une soirée romantique avec Georges Clooney? Tu te retrouves au flunch avec Ribéry. Alors quand tu rentres chez toi, bah t'écoutes Alléluia Jeff Buckley, tu te couches seul et là tu fais des cauchemars et tu te réveilles en hurlant « Je veux plus être célibataire !»
11: Mais qu'est-ce que tu crois, Léa? Mais le couple, c'est pas le couple. Bah tiens, c'est ça, regarde. Ça donne pas envie, quoi.
10: Ouais.
11: Non, mais excusez-moi, mais je veux dire, le couple, je veux dire, plus c'est court, plus c'est bon, quoi, tu vois. Je veux dire, 23 ans, c'est beaucoup trop long, quoi. C'est...
10: Non, mais Anne, je veux une relation durable. C'est très important pour moi, j'en ai besoin. C'est quand même pas un mec d'un soir que je vais demander de payer mon loyer. Et puis de changer les ampoules, de m'emmener faire du shopping, m'emmener en vacances, de me faire un enfant, enfin, tu vois.
11: T'es peut-être pas obligé de lui dire tout ça le premier soir non plus. Non, mais Léa, je me fais pas de soucis pour toi. Je veux dire, t'es belle, t'es intelligente, t'es drôle.
10: T'as... Excuse-moi, Anne, tu disais?
11: J'ai dit, t'es belle, t'es intelligente, t'es drôle.
10: Attends, excuse-moi, Anne, mais alors apparemment, il paraît qu'on n'entend pas du tout dans le fond. Ah, mais si, on n'entend pas dans le fond. T'es, si tu pouvais parler plus fort, s'il te plaît.
11: Tu es belle, tu es intelligente, tu es drôle.
10: Ah, et puis sympa, romantique, attentionné, sensuel. 90, 69, 80, 06, 12, 32.
11: Non, excuse-moi, Léa, mais avec toutes ces qualités, si t'es toute seule, c'est que tu dois vraiment être chiante.
10: Enfin, Anne, mais je suis pas plus chiante que toi.
11: Bah, c'est ce que je disais, tu dois vraiment être chiante.
10: Non mais Anne, j'en peux plus d'être célibataire, je souffre.
11: Mais moi je suis mariée depuis trop longtemps, j'étouffe.
10: Mais je veux qu'on m'invite dans des restos branchés.
11: J'en ai marre de faire toujours à bouffer.
10: Je veux qu'on prenne soin de moi.
11: J'aimerais être sexy comme Zaya.
10: Je veux une sexualité plus haute.
11: J'ai envie de remettre des capotes.
10: Mais je veux me sentir légère.
11: Je supporte plus ma belle-mère.
10: Je veux partager ma brosse à dents.
11: J'aimerais qu'il se lave un peu les dents.
10: Mais je veux le sentir à mes côtés, Anne.
11: J'en peux plus de l'entendre péter.
10: Mais je veux me marier!
11: Je veux le tromper!
10: Je veux qu'on m'aime!
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12: Alors je me présente, je suis le producteur de Florent Père. C'est-à-dire c'est moi qui l'ai découvert, c'est moi qui lui fais ses cachets, c'est moi qui lui paye ses billets de train, c'est moi qui l'amène à l'étranger en tournée à Avignon par exemple. Sur les radios internationales, Rare and Chanson. C'est moi qui l'ai découvert. Yes, I do. Oh my God. Hello, how are you? Fine and you? Excusez-moi, je suis totalement bilingue. Parce que moi, je suis né dans un tout petit état aux États-Unis qui se trouve entre le Texas et l'Oklahoma, qui s'appelle l'Ardèche. Et donc, je m'occupe de ce petit Florent Père. Alors, bon, le premier truc que j'ai changé quand j'ai commencé à le produire, son titre du spectacle, avant, c'était Florent Père, Florent Gagne. Des larmes de sang coulent de mes oreilles. Je te dis comme ça. Hashtag titre de merde. Je te dis comme ça. Et vous, ça vous fait marrer. Ok, donc allons-y. Florent Père, Florent Gagne. Florent Père de basket. Florent Père l'hippopète. Florent Père oxydé. Florent Père pendiculaire. Florent Père qui roule, n'amasse pas mousse. Florent Père Noël. Florent Père idural. Florent Père les os. Ah, okay. M'a fatigué. Ah, franchement, j'étais hashtag exhausted. Je vous le dis. Ah, franchement. Non, mais attention. Alors, le petit Florent, c'est pas le seul que je produis. Hein. J'en ai découvert. Là, je vais vous donner deux, trois noms d'artistes que j'ai découvert. Vous allez rester scotché. Hashtag double face. Je vous le dis comme ça. Par exemple, c'est moi qui ai lancé Minimati. Alors que c'était interdit. Bon, après, j'ai lancé Michel Bernier. Bon, ben, je me suis pété le dos. Hein. Je vous le dis comme ça. Ah non, mais moi, je produis tous azimuts. Je produis du cinéma aussi, des films. J'avais eu un coup de foudre pour un acteur fantastique que j'avais découvert dans Fort Boyard. Comment s'appelait-il, là? Ce gros monsieur qui tapait l'assiette avec le coton-tige, là. Comment s'appelait-il? La boule, voilà. Paix à son âme, d'ailleurs, si tu nous écoutes. Eh bien, il faut savoir que c'est moi qui ai produit tous les films de boule. Vous saviez pas? Ok, hashtag bolos. Ok. Non, je fais de la musique classique aussi. Oh là là, ce pianiste, vous connaissez Lang Lang, le pianiste chinois, virtuose, classique, incroyable. Ouais. Ok, d'accord, on est sur de la culture, je le savais. Non, c'est moi qui le produis, Lang Lang. Ouais, ouais. Enfin, c'est surtout moi qui lui présentais sa femme, Lang Lang, qui s'appelle Cuny Cuny. Attention, là, accrochez-vous, parce que je vais vous donner le nom d'un mannequin que j'ai découvert, vous allez faire « Ah non !» C'est moi qui ai découvert Michel Chilé. Michel Chilé, c'est le mannequin qui a été doublure jambes de Julia Roberts dans Pretty Woman. Les 2,20 m de jambes autour de Richard Gere, c'est Michel Chilé. C'est moi qui l'ai découvert. C'est ce qu'on appelle un mannequin détail. C'est-à-dire, voilà, elle a été doublure jambes dans Pretty Woman, doublure main dans les pubs Cartier, doublure pied dans Le Hobbit. Elle a un physique étrange, hein, je vous cache pas. Et là, grâce à moi, elle a été doublure jambes de Marion Cotillard dans Deux rouillés d'os. Ah non, mais je produis tous azimuts. Alors, des fois, ça marche. Des fois, on se plante en production. Attention. Là, j'ai fait un gros coup l'hiver dernier. Parce que c'est moi qui ai produit Nabila et Valérie Trier-Belair. J'ai eu l'idée comme ça de les réunir. Je me suis dit, elles ont un énorme point commun. C'est qu'elles ont mis un gros coup de poignard dans le dos de leur mec. Les deux. Hein, au sens propre comme au sens figuré. Hein. Vous imaginez Nabila, quelle histoire. C'est incroyable. C'est vraiment triste. Hein. Vous imaginez l'inverse si c'est Thomas qui attaque Nabila à coup de couteau. Fla. Hashtag ballon de baudruche, quoi, là. Et s'il l'avait attaqué au compas, tac. Ça aurait été long, oh là là, ça aurait été tellement long. Vous saviez pas que c'était moi qui avais produit tous ces artistes? Oh les bolos, oh non, je vous jure, j'ai envie de m'asseoir un petit peu comme ça. Voilà, regarde, oula, c'est très attention, je vais faire quelque chose de périlleux, regardez. Hop. Vous avez vu la vitesse à laquelle je croise et je décroise les gens? C'est impressionnant, hein. Sharon Stone, elle aurait fait ça, on n'aurait jamais vu sa techa, cette tepu. Je le sais, c'est moi qui ai produit Basic Instinct, je l'ai vu, je dis mais qu'est-ce qu'elle fait, hashtag touf, arrête. Elle était très très mal. Quand t'es à la mode, tu fais le canard. Bon là, attention, là je vous sors le dos de ouf, c'est moi qui ai produit Jésus-Christ. Jésus-Christ, le mec marche sur l'eau. Ça fait de lui une star interplanétaire. Qui sait qu'il y a en dessous de Jésus, palme, masque, tuba, en train de ramer comme un connard? C'est Bibi. Moi, ce qui m'énerve, en fait, avec cette histoire de Jésus, j'adore Jésus, bon, je l'ai produit pendant des années, mais c'est vrai que ce qui m'énerve, c'est que quand tout le monde m'en parle, tout le monde dit, ouais, mais Jésus, lui au moins, il se pose des questions sur l'humanité, il est un petit peu comme ça. Parce que genre moi, je suis producteur, strass et paillettes et nana, donc je suis superficiel. Not at all. Ah non, franchement, moi aussi, des fois, je me pose des questions existentielles, je suis pas bien, je suis là, vraiment, je sais pas, je suis un peu... Bah merci, ça va. Non, je suis un peu, je sais pas. Moi, c'est vrai que là, des fois, je me dis, mais dans le monde dans lequel on vit, est-ce qu'un homosexuel qui n'achète que des produits Apple, c'est un iPad? Et je trouve pas la réponse à l'angoisse. Des fois, je me dis, qu'est-ce qu'un pédophile? Est-ce que c'est un pédophile portugais? Ou est-ce que c'est un homme qui ne couche qu'avec des pédros? Je sais pas. Des fois, je me dis, est-ce qu'un végétarien devient criminel s'il mange une tomate cœur de bœuf? Je sais pas. Est-ce qu'un juif, le soir de Shabbat, peut jouer à Shabbat? Je sais pas. Lesbienne qui n'a pas de sein, c'est une omoplate. J'en sais. Pourquoi le hérisson a les piquants sur le dos? Mais parce que s'il les avait sur le ventre au moment où il se roule en boule, bah, il se crève les yeux. Le... Pourquoi les poules, elles pondent des œufs, pas des omelettes? Parce qu'elles n'ont pas le trou de balle au sommet de la tête.
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6: J'ai deux garçons, moi, mes super-héros, comme je dis toujours. Super casse et super couille. Super casse-couille. Non, moi, je suis papa, j'ai deux bonhommes. Deux fois plus de bisous, deux fois plus de tendresse, deux fois plus de caresses, deux fois plus de... Bah, d'emmerde, finalement. Vous voulez que je vous dise, mon premier choc, à part l'accouchement, hein, qui reste quand même un des plus beaux moments de la vie, avec les battles de The Voice... C'est la première fois que j'ai emmené mon premier garçon à la crèche. Je suis arrivé devant le panneau. Halte, garderie, te préviennent, n'entrez pas. À l'intérieur, c'est les Jeux Olympiques du nez qui coule. Ils marchent comme ça, comme des zombies, c'est Walking Dead. Je vous jure, les nanas qui travaillent là-dedans, on devrait leur donner des médailles. Ou des serpillères quand elles survivent. Non, mais c'est... Il y en a ici des éleveuses de nains? Oh mon Dieu. Et vous avez remarqué, les filles, dans les crèches, il y a toujours un enfant différent, plus beau, plus intelligent que les autres. Et alors moi, j'ai remarqué un truc, souvent, hein, c'est le mien. Je vais te dire, être parent, c'est génial, c'est formidable, j'adore. Moi, tu vois, là où avant, avec ma femme, on s'engueulait pour rien, eh ben, tu vois, maintenant, on sait pourquoi on s'engueule. On s'engueule à cause des enfants, c'est structuré. Tous tes sujets de dispute. Le choix du siège bébé, le choix de la nounou. Moi, j'ai voulu l'essayer, ça a fait un drame. Tout. On ne s'entend sur rien, même le choix des fringues. À ce propos, alors, je voudrais qu'on m'explique l'histoire des tailles pour enfants. Quand je vais dans un magasin, qu'on me demande quel âge a le petit bonhomme, je dis, ben 8 ans. On me dit, c'est très bien, prenez du 10 ans. Pourquoi, vous n'avez pas du 8 ans? Ah oui, on a du 8 ans, monsieur. Pour les 6 ans. Il n'y a pas un mec qui s'est dit « Je vais faire des fringues 8 ans pour les enfants qui ont 8 ans. » Non mais tu vois, pourquoi ça ne se passe pas comme avec les chaussures? C'est simple, les chaussures. Moi, mon fils, il chausse du 35, je lui mets du 35, je lui mets pas du 22. Sauf quand je veux lui faire mal, lui serrer les pieds à la chinoise. Oh, c'est pas facile d'être un enfant, je vous le dis. Hein. Oh là là, souvenez-vous. Hey, c'est pas facile d'être un enfant, surtout quand t'es le premier. Et puis qu'il y en a un autre qui va arriver. Moi, mon premier, il a été traumatisé quand le deuxième était arrivé. Oh, bah alors là, oh, il ne voulait plus que l'on se reproduise, messieurs, dames. À la fête des mères, ma femme a reçu un stérilet en coquillette. Et moi, un préservatif en pâte à sel. Il en a fallu du sel, nom de Dieu. Oui, il sait comment on fait les enfants. Ah bah oui, hein, c'est moi qui lui ai expliqué. Non, je lui ai dit... j'y suis allé avec des œufs. Hein, c'est un gamin, il a 8 ans, tu peux pas tout dire. Hein, on sait qu'il faut... Oups là, faut employer des chemins détournés, comme on dit. Je lui ai dit que les enfants, ça arrivait par sodomie. Ah oui, non. Tu croyais que j'allais tout dire, hein? Non. Il est allé le dire à sa maîtresse, ce con. J'ai été convoqué. Elle m'a dit, mais enfin, monsieur Dubosc, enfin, on ne parle pas de sodomie avec un enfant de 8 ans.
13: Voilà, enfin, 8 ans et demi, Madame Gobert. Par contre, le petit, il sait comment on fait. Il a 5 ans et demi, hein, exactement. Et il nous a dit, et c'est vrai, que les enfants, pour les faire, il fallait se servir de ses pesticules. Ah, il sait pas bien comment. Il sait qu'il faut poser ses pesticules quelque part. À un moment donné, ça gonfle. Ça explose. Ça jette des graines d'enfants. Je le cite toujours, ça s'appellerait la jactation.
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15: C'est un test de grossesse. Ah oui, oui, ça fait 3 mois que j'ai pas eu mes ragnagnoutes, donc de deux choses l'une. Soit, ça y est, je suis hors service, on ferme le site de production, auquel cas, je fête ça en champagne. Soit, auquel cas, je me bourre la gueule. Ah, ce serait bien la première fois que je serais contente d'avoir mes raglags là. Non, c'est vrai, c'est chiant. Pourquoi on doit saigner de là, quoi? Non, mais pourquoi pas un autre symptôme, genre, je sais pas, t'émets un petit bruit, trout, trout, trout. Bon, c'est vrai qu'ici, c'est un petit peu chiant. Ça, c'est pas les règles, ça. Gros flux. Non, non, mais c'est vrai, c'est chiant. C'est chiant, ça tombe toujours quand t'as envie de te faire visiter le tunnel. Alors, du coup, c'est délicat. Oh, ben, faut que je te dise un truc. Mais moi, je sais jamais quand est-ce qu'il faut le dire. Je pense que souvent, je le dis trop tôt. Bonsoir, je vous préviens, j'ai mes règles. Oh, je m'appelle Elisabeth. Oh non, non, non, non, non, non, non, non, non. Ah non, ah non, non, non. Ah non, alors moi, les enfants, du coup, j'ai un petit peu de mal. Non, mais c'est vrai, ils m'énervent, ils flippent de tout. Mais moi, j'avais peur de tout. Peur du noir, peur des noirs, des vieux. Hein? Et je vous parle même pas des pruneaux. Ridé et noir, forcément, ça cumule. Oh. Ah non. Ah, et puis alors, quand je vois mon neveu. Eudes. Oh. Il a 10 ans maintenant. Oh. Je l'aime bien. Mais alors, à tous les âges, il a été casse-bonbon. Oh. Ah bah déjà, ma soeur Yéguette, elle a pris 30 kilos pendant sa grossesse. À Lamantin. En plus, elle faisait de la rétention d'eau. Donc quand elle marchait, elle faisait un petit bruit de flotte, comme ça, la flotte, flotte, flotte, flotte. Ah, puis l'accouchement. Mais Eudes, il est sorti en mode pelleteuse, quoi. En niquant tout sur son passage. Une boucherie. Ah, faut aimer, je t'ai caché, hein. Alors. Ah, mais si le mien me fait ça, mais je lui colle un procès pour détérioration du fonds de commerce, quoi. Ah, mon statut. Ça va me permettre de devenir molassonne du périnée. Oh non, non, non, non, non, non. Ah non, mais c'est pas humain. De toute façon, c'est pas des humains, les bébés, c'est des aliens. Avec leurs gros yeux comme ça qui te filent comme un pot-au-feu, tu sais. Tu sais, toi, t'es là, tu te décarcasses à lui faire Louis de Funès. Ben, Salomon, vous êtes juif. Et lui, comme ça, c'est de marbre. Un public parisien. Comme s'il voyait des gens morts. Alors, je sais bien que Louis de Funès est mort, mais enfin bon, il n'est pas censé le savoir, tu vois. Bon, je vais finir par accoucher avant d'avoir le résultat, vous voyez. Ah non, alors les mamans, elles veulent absolument te coller le machin dans les bras, sauf que moi, mais ça me fout les jetons. Mais je préfère porter un vasming en patin à roulettes sur des pavés. Ben c'est vrai, c'est pas pratique, c'est pas comme un cabas, y a pas de poignée, tu vois. Et puis tu penses, des ténérés qui mettraient les bras comme ça, oh ben non. Non, tu penses, ben non. Non, non, c'est... C'est mou, c'est flasque, c'est étrange, hein. Comme un encornet. Cru. Ah, oh, puis après, en grandissant, ça cavale partout à quatre pattes, ça met les doigts dans tous les trous, ça avale tout. On dirait moi, tiens. L'autre fois, chez moi, Eudes, il a gobé mes boules de geisha. Bon, elles étaient propres, Mais bon, on a quand même cavalé aux urgences. Ah, ben quand t'es maman, les urgences, c'est ta deuxième maison. Tu connais tout le monde à l'accueil. Sac à marcher, maille, Françoise, hein. Les colliers balayés, casse à toujours pas porte. Et s'il était moche, est-ce que j'aimerais quand même? Bah, c'est vrai, des fois, la beauté, ça saute une génération, tu vois. Bah, eux, de petits, ils ressemblaient à une grosse patate binge. J'avais peur qu'ils germent. Non, ça va. Oh, puis mais il pose toujours des questions qui grattent.
16: Hé, Elisabeth, t'as quel âge?
15: 162 ans, connasse, pourquoi?
16: Ah bon, mais alors, pourquoi?
17: que je les ai mangés.
15: C'est pas moi. Non, pourtant, ce qui est rigolo, c'est que ça croit tout ce que tu dis. Ah ben l'autre fois, j'ai fait croire à eux que j'étais amphibie. Moi, j'aime bien utiliser des mots qu'ils connaissent pas, c'est pour bien leur rappeler c'est qui le patron. Amphibie, qui peut vivre dans l'air et dans l'eau, comme les grenouilles ou leurs malodoux. Et donc, évidemment... On a retrouvé le morveux, la tête dans le bidet plein d'eau, je me suis fait engueuler, mais c'est pas de ma faute s'il est niais. Bon, ceci dit, on sait pas qui est le plus niais, hein. Des enfants ou des parents. Oh, mais les parents? Mais on dirait des courtisans devant un roi.
17: Oh, on s'énerve. Mon précieux.
15: Non mais c'est vrai, il y en a pas qui disent « Oh bon bah notre gosse il est con comme un caillou, il a une tête de blatte, et en plus il sent vaguement l'andouillette, mais on l'aime !» Ah non, non, non, non, non, les enfants c'est merveilleux, mais alors de loin, hein. Ou au cinéma, comme dans E.T. ou dans Shoah, là d'accord, bon. Oh, ça va. Ou à partir de 20 ans, là, ça va, on peut commencer à causer, quoi. Mais ceci dit, heureusement qu'il y en a qui font des enfants. Mais sinon, il y aurait que des vieux. Oh, oh, quelle horreur. Ah, mais l'autre jour, à la piscine, j'ai vu un troupeau de vieux, j'ai fait des cauchemars pendant 4 jours. Mais tous ces corps qui ondulaient comme s'ils étaient dans l'eau, sauf qu'ils n'étaient pas dans l'eau. Non, non, heureusement qu'il y en a qui font des enfants pour faire comme tout le monde, quoi, parce que ça se fait, comme on met un slip, quoi, voilà. D'autres, c'est par religion, comme à Versailles. Ah, bah là-bas, si t'en as moins de 6, t'es mal vu, hein. Ah ben ça veut dire qu'à un moment t'as coïté juste pour jouir. Oh, oh c'est pas bien. Gros yeux. Non, puis évidemment on fait des enfants pour transmettre. Transmettre des biens, un nom, même s'il est pourri, merci monsieur Labitte. Non, non, c'est vrai, il faut que quelqu'un continue à s'occuper des rosiers qu'on a plantés, qu'on n'ait pas fait tout ça pour rien, quoi. Bon, alors je teste, dis donc, hein. Alors. Négatif. Non, c'est... Non, si, c'est vrai, c'est mieux comme ça. Oh, si, écoutez, c'est... Si, écoutez, finalement, ça se goupille bien, hein, voilà, chacun sa mission, chacun sa merde. Vous, vous faites des enfants pour que mon public se renouvelle. Parce que sinon, genre, un public qui sent la mythe et déjà... Bon, ce soir, ça va, mais des fois, on est un peu limite, hein. Et puis moi, je prends les sketchs et je continue ma vie de patachon, voilà. Et mais d'autant plus que maintenant que je suis ménopausée, je suis entièrement disponible pour l'amour. Attention les gars, maman arrive.
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19: Bonsoir monsieur. Bonsoir monsieur, pardon. Bonsoir messieurs. Bonsoir, bonsoir les autres. Bonsoir. Je suis maladroit. Dans mon spectacle précédent, je défendais les hommes. Dans ce spectacle-là, je vais défendre les femmes. Ouais ! Le spectacle sera plus long. Et comme je vais défendre les femmes, messieurs, pour que ce soit moins douloureux pour vous à supporter, je vais vous mettre sous hypnose. Vous êtes prêts, messieurs ? Ouais ! Alors pour l'hypnose, il faut se concentrer. C'est pour ça que ça marche qu'avec les hommes. Messieurs, imaginez, s'il vous plaît, l'hypnose commence. Messieurs, imaginez, votre femme vous raconte sa journée de travail. Vos paupières deviennent lourdes. Maintenant, messieurs, imaginez, votre femme a disparu. Vous vous sentez léger, messieurs, très léger. J'en vois déjà deux là-bas qui s'envolent, bon voyage. Maintenant, messieurs, ouvrez les yeux et dites, ma femme est parfaite, à vous, messieurs.
20: Ma femme est parfaite.
19: C'est bon, mesdames, ils sont sous hypnose. Alors, avant de vous défendre, mesdames, je voudrais vous faire rêver en vous racontant la première rencontre avec ma femme. Oh. La première fois, je l'ai invitée au restaurant. Elle a commandé un steak frites. Elle a juste demandé si on pouvait remplacer le steak par du poisson et les frites par de la salade. J'ai demandé au serveur si ça lui arrivait souvent. Il m'a dit oui, ça s'appelle le menucheuse. Puis j'ai ramené chez moi, on a fait l'amour dans la cuisine. Juste après, elle m'a mis en garde. Elle m'a dit, je veux une relation stable. Je lui ai dit, si c'est que ça, on peut mettre une cale sous la table. Hein? Le deuxième soir, je l'ai emmené dormir à la Belle Étoile sur la plage au bord de la mer. Elle m'a dit, c'était une bonne idée. Mais que ça aurait été aussi une bonne idée de regarder l'horaire des marées. Et quelques temps plus tard, on a décidé de se marier.
4: pour les fiançailles, elle m'a demandé de lui offrir une bague de la valeur de mon amour pour elle. Du coup, je lui ai acheté un serre-joint. Et lors de nos fiançailles, j'ai rencontré mes... beaux-parents. Beaux-parents, j'ai dit à mon beau-père, pour notre première rencontre, j'aurais aimé vous offrir un gros truc qui reste, mais je me suis dit que vous étiez déjà mariés. À la fin du déjeuner, pendant que mon beau-père débarrassait la table, ma femme m'a donné un coup de coude en me murmurant « Fais quelque chose !» Du coup, j'ai laissé 2 € de pourboire. Enfin, au café, mon beau-père m'a demandé comment j'avais su que

0: prouvé qu'elle était encore séduisante. Du coup, elle s'est inscrite sur Mythique. Et comme ça marchait pas, finalement, elle s'est inscrite sur Le Bon Coin. On attend les offres. En attendant les offres, je l'ai emmenée dans un aéroport. Je me suis dit, en la faisant passer pour un colis abandonné, c'était la seule chance pour elle de se faire sauter. Ça fait 3 ans qu'on est mariés. Et j'ai jamais trompé ma femme. Allez, pourtant, c'est pas faute d'avoir essayé. D'ailleurs, j'ai appris que dans les troupes de théâtre, les comédiennes et les comédiens couchaient ensemble en tournée. Dommage, moi je fais du one-man show. L'autre soir, j'ai failli tromper ma femme. En rentrant chez moi complètement bourré, j'ai craqué sur une prostituée à 2 euros de l'heure. Et en décuvant, je me suis aperçu que j'étais en train de me taper un parc-mètre.
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2: Bien, bonjour messieurs, je me présente, je suis Bruno, j'ai une formation de danseur classique contemporain, je suis aussi préparateur physique, et si je me suis porté bénévole ici à la prison de la santé, c'est pour une heure de détente corporelle, hein, pour rejeter les tensions qui s'accumulent, parce que quand on arrive ici, on comprend tout de suite que la prison, c'est pas le Club Med. C'est mon premier jour, hein, je suis un petit peu crispée. D'ailleurs, je compte sur vous pour me mettre à l'aise. Hein. Comme vous êtes tous assez patibulaires et costauds, je souhaiterais qu'il n'y ait pas de bizutage. Merci. Je tiens à vous signaler que si j'ai ce petit sifflet, c'est pour prévenir en cas de pépin. Hein. Sachez que j'hésiterai pas à m'en servir. Ah pardon, oh là là là, pardon. Non, j'ai cru quand vous vous êtes gratté l'oreille que c'était un signe de ralliement pour m'attaquer. Pardon, oh là là. Je suis tendue comme un arc, moi. Hein, hein. Non, c'est rien, Maton, on fait connaissance, c'est le premier jour. Ah ben dis donc. Si j'avais une olive entre les fesses, je ferais de l'huile première pression, moi. Bien, messieurs, vous allez me donner vos noms, prénoms, la raison de votre présence ici. Si vous le désirez, hein, on va commencer par le monsieur avec la belle moustache, là. Alors, comment, qui êtes-vous? Vous êtes Slobodan. Ben, chantez, Slobodan. Vous êtes là pour quoi? Meurtre avec barbarie? C'est moche, ça. Mais même si la personne âgée, comme vous dites, vous a provoqué en vous regardant, faut pas tuer les gens comme ça pour un oui, pour un non, hein, Slobo. Bien, on passe à Jacques. Jacques, l'éventreur de Sergi Pontoise. C'est amusant, ça. C'est un surnom? Pas du tout. Ah bon, c'est un test, hein. Putain. Bien, on passe à monsieur, vous êtes Abdelkrim. Ah ben c'est amusant ça aussi, c'est raccord avec l'endroit finalement, hein. Vous êtes, comment? Je comprends, quoi? Ah non, je prends pas de message pour l'extérieur, non. Non, je ramène pas des lames de rasoir non plus. Non. Ni du coke, ni du pchit, non. Si vous voulez des boissons gazeuses, vous allez directement à la cafétéria, hein. Bien. Messieurs, nous allons faire un exercice de relaxation, hein, parce que je sais pas vous si vous en avez besoin, mais avec ce que je viens d'entendre, ça va pas me faire de mal. Bien, messieurs, on se met en ligne, on se place en 4/5, messieurs. On cambre le fessier, s'il vous plaît. On plie les genoux à l'inverse du cubitus, messieurs. On influe sur le plexus en utérus et on plie, messieurs, on assouplit, messieurs, on ferme les yeux et on relâche et on s'évade, voilà. Ouais, non, alors attendez, vous n'avez rien compris. Non, c'est une expression, hein. Ça veut pas dire que vous êtes libérés, vous dégagez tous des portes, vous revenez tous au centre, attention, hein. Oui, Jacques, l'éventreur de Sergi Pontoise. Vous n'êtes pas obligé de faire les exercices, hein. Non, je dis ça parce que depuis le début, vous êtes fixe. Vous me regardez, vous êtes figé, hein, ça donne la chair de moule, là, vos conneries. Moi, je n'ai rien contre vous, Jacques l'éventreur de Sergi Pontoise, hein.

0: Moi, je ne suis pas là pour juger la personne, ça... Ça a été fait, d'ailleurs, hein. Putain. Bien. Allez, on va faire de la sophrologie. Ça va nous détendre. Allez, bah, par exemple... bah, c'est le printemps... Il fait beau, vous sortez du boulot, vous avez votre petite mallette à la main, il y a un parc, il y a des fleurs, il fait beau, il y a une jolie jeune fille qui passe comme ça en jupette devant... Oui, alors non, on va changer d'exemple. Ça n'a pas l'air de vous détendre, Abdelviol. Abdelkrim ! Vous bavez en plus, non, non. C'est plus le printemps, il n'y a plus de jeune fille en jupette. Hein. Oui, Jacques, l'éventreur de Sergi de Pontoise. Excusez-moi de revenir vers vous, mais depuis le début, vous êtes fixe. Vous êtes figé sur moi. Ça... Je sais pas si vous avez une idée derrière la tête, mais je veux pas le savoir, hein, Jacques. Comment ? Je comprends rien ce que vous racontez. Articulez, si je comprends pas. Quoi ? Vous pensez que vous avez eu tort de donner à bouffer les morceaux de votre femme à votre chien ? Oui, Jacques. Hein ? Et vous pensez que vous auriez mieux fait de les préparer en blanquette de veau pour les donner à bouffer vos beaux-parents. Putain. C'est rien, Jacques, hein. C'est du stress, voilà. Ce qui est passé est passé, c'est des idées toutes simples, mais vous savez, qui permettent de se recentrer un minimum. Mais qu'est-ce que vous foutiez, vous? Ça fait une heure, j'ai le temps de me faire violer trois fois. C'est arrivé au prof de piano. Ah bon? Ça devait être un piano à queue, alors. Putain. Allez, messieurs, question artistique. Qui parmi vous a déjà pratiqué la danse classique, danse moderne, danse aquatique, ballet, ballet contemporain, ballet moderne, hein, un ballet dans ton cul. Allez messieurs, on va faire un exercice corporel, hein, on va laisser parler notre corps, pas complètement, vous reculez tous d'un pas, vous allez me mimer une situation de détente absolue. Et je vais tâcher de deviner, d'accord? C'est empathique, ça, hein? Allez, on y va, on commence par Abdel Meurtre. Allez, allez-y, mimez. Alors, qu'est-ce que vous faites, là? Vous skiez, apparemment. Vous devez être sur une piste noire parce que c'est violent, votre truc. Là, qu'est-ce que vous faites, là? Vous épongez vos gants mouillés par la neige. Et puis là, vous dégagez. La neige qui encombre votre vic, pas du tout. Vous violez, vous étranglez et vous enterrez. Bien. Écoutez, si c'est ça qui vous détend, je ne veux pas vous contrarier. Ah ben, dis donc. J'aimerais pas être à la place de la jeune fille. C'est pas une jeune fille. Ah bon? C'est qui? C'est moi.
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2: Quand on va pas dans des vide-greniers ou des bois surpeuplés... Souvent, dimanche, avec ma femme, quand il pleut, on va dans des lotos. Vous n'allez pas dans les lotos? Mais sortez, c'est génial les lotos! Les lotos, ça, tu sais, ça dure pas longtemps. C'est organisé en des boulons de rhum géants, ça dure de midi à 19h. C'est pas long! Ah non! Ça te mange bien un après-midi, tu vois? C'est éclairé au néon blanc ultra violent. Au bout de 8h, tu finis avec du collier, tellement ça te brûle. Ah! Ah! Ah! C'est ça, ouais? Mais ouais! Tu te bourres de cake maison à 20 centimes la tranche. Tu dis, mais t'as moins pour 5 euros. Tu repars, t'es comme ça, bourré de cake. C'est génial, les lotos. Attention, il y a des pros. Hein. Moi, j'ai vu des mecs, écoute-moi bien. Ils ont des jetons en plastique métallisé. Attends, les vois, ceux qui font les lotos, là. Et ils ont des jetons en plastique métallisé. Et à la fin de la partie, écoute bien, ils les ramassent tous d'un coup avec un gros aimant, comme ça. Et ils les mettent dans un gobelet d'un coup, comme ça. Ils te regardent, ils font... C'est l'enfer. Dès qu'un mec qui gagne, il fait comme ça. Oh, Keane! Tout le monde fait. Oh! Ben ouais! Au début, t'oses pas gueuler, après, tu gueules plus fort que tout le monde. Oh! Vérification! Attends, ça fait 100 lotos que je me tape et j'ai jamais gagné un jambon, ça va, ouais? Alors? Par contre, hé, dans un loto, mesdames et messieurs, écoute-moi bien. Quand tu gagnes un truc, même un gilet jaune ou un tire-bouchon, t'as l'impression que tu gagnes une 308, hein. J'ai gagné! Ouais, Keane, ouais! Vérification, tu me crois pas, t'as déjà vérifié? T'es comme ça. L'autre fois, on faisait un loto avec ma femme dans le Beaujolais, véridique, hein. Et alors, on est 350 dans la salle des fêtes, hein. Ça fait 8h30 qu'on est dedans, on est comme ça. On n'en peut plus, hein. Arrive le dernier lot, on a tout eu. On a eu 100 kilos de patates avec un économe, on a eu un cochon vivant, on a tout eu. Arrive le dernier lot. Le dernier lot, c'est un écran plat de au moins 36 cm. Un truc. Sauf que comme t'as plus la notion de rien, t'as l'impression que c'est un home cinéma, le truc, tu vois. On est tous comme ça. Et la femme est sur scène, elle remet les boules. Et je vous jure que ce que je vais vous raconter est vrai, mesdames et messieurs. Écoutez-moi bien. Elle a sorti les boules comme ça. Le 40. Le 41. Le 42. Le 43. Et là, un mec au fond de la salle a gueulé. Tous ils connaissent. Pourvu que ce soit pas le 44. Pourvu que ce soit pas le 44. Non mais tu te rends compte? Le reste de la semaine c'est un bon père de famille. Le dimanche il dégorge pour un écran plat. Mais...
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3: Alors vous le savez peut-être, mais avant de devenir humoriste, j'avais une autre vie, un vrai métier. J'étais avocate et à Paris, et je travaillais dans un gros cabinet d'avocats, un cabinet d'affaires qui s'appelle le cabinet P&P, Pacemaker and Parkinson, qui est spécialisé en M&A, Merger and Acquisition. C'est de l'anglais. Vous savez ce que veut dire fusion, acquisition? Oula, d'accord. Where is Brian? Brian is in the
4: kitchen.
3: Mais gros niveau d'anglais ce soir au point virgule. Alors, M&A pour tous les moldus. En fait, ça veut dire quoi? Ça veut dire qu'on devait travailler, mais alors comme des esclaves pour la patronne du cabinet, notre big boss à nous, Françoise Profond. Maître Profond. Bien, bien, c'est bon, tout le monde est là, tout le monde est arrivé, on peut commencer la réunion quickly, quickly. Je vous rappelle, je suis un peu short timing, j'ai un conf call à 4 p.m. Alors, look at me, look at me, look at me, guys. I got a fucking big news for you guys. Dans l'affaire Cyclotron, le deal est dans le track. Problème, je suis conflicté. Donc, Morel, tu me shootes à Zappa Markup. Vinet, tu me checkes la clause de Bad Liver. Je veux que les keymen soient bindés jusqu'à l'exit. Ça va, monsieur, vous comprenez? C'est bon? Planchard, toi, tu me prépares une note d'honoraire pour ce nouveau client. Eh ben, je sais qu'on n'a pas commencé à travailler. Et alors, où est le problème? C'est pas une raison pour pas facturer. Eh ben, tu leur fais une facture de bienvenue. Voilà. Et moi, Planchard, tu joues au golf? Non? Dommage, avec un tel handicap. Eh oh, on rigole à mes blagues, hein? Bon, deuxième fucking big news. J'ai fait installer ce matin dans tous les toilettes des tests de grossesse automatiques. Eh ben, ça fonctionne. La grande gagnante est Brenda. Bravo, Brenda, bravo! Toutes mes félicitations! Un pot de départ t'attend au troisième étage. C'est ça, tu dégages. Eh ben, t'avais qu'à pas me faire un enfant dans le dos! T'étais pas au courant? Oh! Eh ben, je te l'apprends.
5: Vous avez un chimpanzé dans la brousse, Brenda. Et il est bien accroché à la branche.
3: Oui, entrez. Bob, sors. Non, non, je rigole. Rentre. Non, sors. Non, rentre. Sors. Rentre. Sors. Rentre. Sors. Rentre. Sors. Un homme qui rentre et qui sort, Brenda, ça vous rappelle rien? Eh ben c'est ça, vas-y, chiale, tu pisseras moins. Qui a dit oh non? Vigneault? Mais qu'est-ce que vous faites là, Vigneault? Vous êtes pas souffrante? Ah ben je croyais, hein, comme vous êtes pas venue bosser dimanche. Et pourquoi je pourrais pas la virer, l'autre, là? Parce que c'est une femme enceinte. Oh, what the fucking big news. Mais vous, Vigneault, vous êtes pas enceinte? Alors non, c'est pas une question, j'ai vu tes résultats. Donc t'es virée dehors avec la pondeuse, allez, tic et tac les deux connasses, là, hop là! Ça dégage! Oui, Brenda, tu dégages. Oh, mais je te rassure, je sais très bien que je n'ai pas le droit de te virer pour tes mauvais résultats aux toilettes. Donc je vais te virer pour mauvais résultats. Au cabinet.
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0: Est-ce que je suis un peu crevée? C'est parce que je rentre de vacances. Ça m'a tué. C'était des vacances crevantes, c'était des vacances un peu bizarres. Oui, non, parce que comme ça faisait longtemps que j'avais pas pris de vacances, je m'étais dit, je vais faire un super truc. Je vais louer une grande maison en Corse et je vais inviter tous mes amis d'enfance que je vois jamais, mes amis de Lyon, tout ça. Super. J'avais juste oublié un tout petit détail. En fait, c'est que mes amis de Lyon, enfin mes amis d'enfance, ils ont tous si, avec des bras, là, roses dans les roses, roses pâles. Des enfants. Des enfants. Et moi, j'adore les enfants, hein, c'est pas le problème. Hein. Mais j'aime que les miens, en fait. Voilà. J'en ai pas, mais je vais les aimer. Je vais les aimer énormément. Les enfants des autres, j'aime bien, mais loin, comme ça, à l'école. Ouh, voilà, allez. Ouais, c'est ça, dégage, voilà, je t'ai vu. Allez. J'aime pas quand ils sont trop comme ça. Non, parce que ce qui est horrible, en fait, tout simplement, c'est d'être la seule à pas avoir d'enfants dans un groupe d'amis. Ça, c'est terrible. On se sent un petit peu comme une merde, en fait. Hein? Oui, on perd vraiment énormément d'importance à leurs yeux. On n'est plus rien. Tout d'un coup, on n'est plus rien. C'est-à-dire que nos problèmes ne seront plus jamais des problèmes à côté des leurs. Genre, Brigitte, ouais, je sais pas quoi faire, j'ai un sketch à écrire pour demain, je suis dans la merde, et en plus, la semaine prochaine, je fais Ardisson et j'ai rien à me mettre. Ouais, et ben moi, ma fille, elle a 39,5, ok? Ok, non, vraiment, respect. Excuse-moi. Respect, madame. Oh, c'est terrible. D'ailleurs, je sais pas si ça vous est déjà arrivé d'avoir une conversation téléphonique avec votre meilleure amie, ou une copine, en tout cas, quand ses enfants sont dans les barrages. Quand ses enfants sont avec elle. Ça, c'est un cauchemar. Allô, Nat? C'est Flo, ça va? Je te dérange pas? Non, pas du tout. Et toi, comment tu vas? Bah, pas très bien, justement. En fait, je t'appelais pour ça, c'est que j'ai un petit peu des crises d'angoisse qui reviennent. En ce moment, je voulais t'en parler. Lola, arrête de manger le vernis à ongles de maman, c'est caca bouddha! Je te dérange, non? Non, c'est Lola qui mange mon vernis à ongles et c'est caca boudin. Mais vas-y, continue. Arrête! Non, je vais pas très bien. Je sais plus trop comment m'en sortir. Donc je sais pas ce que t'en penses, mais va mettre une culotte. Comment tu le sais? Bon, bref, en tout cas, voilà, je t'appelais juste pour te dire que comme j'en peux plus, bah, cette nuit, je risque de faire une grosse connerie. Voilà. Mais pourquoi tu fais ça? Mais parce que je suis à bout. Pourquoi tu mets de la compote dans les oreilles de ton frère Lola? Tu m'aides? Je vais te laisser, non, je crois que t'es un petit peu occupée. Oui, enfin, non, je suis pas occupée, mais c'est eux, ils sont énervés. Bon, en tout cas, je suis très très contente pour tout ce que tu m'as dit. C'est formidable. Ah, écoute, ça marche pour toi, hein, du tonnerre. Attends, tu veux pas que je te passe Lola? Elle a fait des progrès incroyables. Je vais te la passer, tu vas voir. Lola, viens parler à Tata Flo. Non, vraiment, je t'assure, c'est pas la peine. Non, c'est pas la peine. Arrêtez de nous passer vos enfants au téléphone, on s'en fout. Allez, bisous. Le problème, c'est que nos copines, elles sont pas très claires sur la maternité. Faut qu'elles s'organisent parce qu'on sait plus trop quoi en penser, quoi. Elles sont pas claires du tout. Un jour, elles vont me dire, oh, tu vas voir, c'est formidable. C'est vrai, c'est merveilleux. Tu peux pas comprendre tant que ça t'est pas arrivé. Ça change la vie. C'est magnifique, vraiment. Et le lendemain, te coince entre deux portes, les cheveux comme ça, des cernes comme ça. Ne fais jamais l'enfant. J'arrive, ma chérie. Jamais. Alors, je sais plus trop quoi en penser. C'est très dur. Et c'est pour ça que moi, je voulais pas vivre ça. Tous les jours en vacances, je voulais pas trop qu'ils emmènent leurs enfants. J'ai essayé de les dissuader d'emmener les petits en Corse. Je leur ai dit, attendez les gars, c'est pas une bonne idée les enfants là-bas. Ah bah la Corse, c'est une terre hostile, hein. c'est pas Disneyland, attention. Hein. Ah bah c'est escarpé, c'est à pic, hein. C'est des falaises. Il y a que des falaises, il y a pas de plage. C'est pas grave. Ouais, mais enfin bon, il y a quand même des sangliers carnivores en Corse. Hein, ah bah des dents comme ça, des yeux, j'ai quitté de sang comme ça. Ah bah c'est très connu là-bas, c'est pas grave. Ouais, enfin, il y a les Muvrini en Corse quand même, les gars. Ah bah ouais, non mais attends, s'ils se mettent à gueuler dans les montagnes, on fait comment là pour la sieste des petits? C'est pas possible, ça, faut y penser, hein. C'est pas grave. En tout cas, la maison que j'ai louée, elle est pas très sécure, quoi. C'est ça qui m'angoisse. Et bah, elle est pas prévue pour des enfants, la maison, si tu veux. Elle est dangereuse, quoi. Bah parce que il y a des murs. S'ils se cognent et tout, hein. On les emmène. Allez, formidable, très bien, on les emmène. Et on les a emmenés, en effet, c'était formidable. Il y avait juste un truc que je savais pas, en fait, avec les enfants. Je suis con. C'est qu'en fait, c'est eux qui commandent. Oui. Parce que moi, je croyais que c'était les parents. Je suis con. N'importe quoi. En fait, oui, c'est eux qui disent. C'est eux qui disent à quelle heure tu te lèves, à quelle heure tu vas à la plage, à quelle heure on rentre de la plage. Qu'est-ce que tu regardes à la télé? Oui, parce que moi j'ai complètement arrêté Sex and the City, Hell World. C'est pas grave, je me suis mise à midi les zouzous. Oh, c'est terrible, ils décident de tout, ils décident de quoi on parle aussi. Oui, non, parce que quand il y a des enfants, on peut pas dire des gros mots. Ça fait chier, putain, merde. Oh, on peut pas fumer à côté. Et moi, ma vie se résume à ça en vacances, en fait. Fumer des clopes et dire des gros mots, ça enculé. Tu vas bien? Arrête tes cons, fais voir ton cul, arrête. Voilà. Non, ça, c'est mes vacances pendant un mois. Oui, c'est sympa. Faut aimer, mais donc, autant vous dire, je me suis régalée, quoi. Non, mais régaler, c'est le mot, hein. C'était bien, hein. Oh, coquille et jambon tous les soirs. Ouh. Enfin, tous les soirs, tous les après-midi, 18h30. Non, mais c'est pas grave, parce qu'on dessert, il y avait des petits filous, ma passion. Excuse-moi, machine, oui. Les petits filous qui sont dans le frigo, ouais. Tu les as achetés avec la cagnotte globale? Ouais, je vais en prendre 6, moi, hein. Je vais en faire en masque aussi, et puis en crème solaire, t'es gentil. Oh, c'est terrible. Non, mais c'était pas si terrible que ça, en fait, parce que les vacances étaient sauvées parce qu'il y avait une piscine dans la maison que j'ai louée. Et moi, j'adore les piscines, j'étais toujours forée dedans avec tous les gosses. C'est super, hein, c'est vrai. C'est marrant, d'ailleurs, c'était une piscine chauffée. Bon. Enfin, je crois. Bien.
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4: Je pensais avoir réussi leur éducation, mais les ados, c'était... on marche sur des hommes. Hein. Je suis là, je fais, ouh, chérie, c'est papa. Ah si, je suis ton... ah, si, je suis ton père. Bah, on est pourtant, bah, dans les mêmes oreilles, je suis ton père. Ah. Excuse-moi de te déranger dans le frigo. Oui, pardon. Bouffe pas tout de suite, on vient de le remplir. Ah. C'est pas moi. Non, c'est ta mère qui m'envoie. C'est ta mère. Hein. Hein, les pères, toujours plus courageux que les mères, hein, les pères. Hein, toujours... Ta mère m'envoie. Non, parce qu'elle a dit qu'on passait à table dans 10 minutes. Ah, si tu pouvais arrêter de t'empiffrer. Ah. Dis donc, je rêve ou que tu viennes, ça m'a fait un doigt là ou quoi? Ça va pas, non? Ah non, pardon, c'était deux, pardon, j'avais pas bien vu, c'était deux doigts. Merci! Hein, les jeunes d'aujourd'hui, ils respectent plus rien, ni plus personne, hein? C'est encore une réflexion de vieux con. Non mais moi, j'ai deux ados de 15 et 17 ans, ils m'en veulent à mort. Je sais pas les vôtres, mais les miens, ils sont révoltés. Comme beaucoup de jeunes aujourd'hui, ils sont énervés, révoltés, tu sais. Sauf que les miens, ils vont pas nuit debout, ils préfèrent faire jour couché. Et ils sont d'un agressif avec moi, mes ados, terrible. Mais parfois, j'ai peur. Hein. J'ai même hésité à aller voir un exorciste. Hein. Attends, quand t'as un ado qui a de l'acné, le cheveu gras, la laine chargée, les pieds qui puent et qui fait à longueur de journée... Bah t'as un doute, hein. Tu te dis qu'il est peut-être possédé, hein? Hein, chérie? Sors les gousses d'ail et le crucifix, viens de rentrer! Oui, il est rentré de boîte de nuit, vas-y, passe! Vas-y, passe, va devant! Ouvre la porte, il est dans sa chambre! Vas-y, ouvre la porte, toi! Non, moi je tiens le crucifix, passe devant, vas-y! Fais gaffe, ça schlingue, hein, tu chasses ça! Ah bah, tu sens pas, ça passe sous la porte! Vas-y, ouvre! Chérie, ça va? C'est papa et maman? T'as passé une bonne soirée? Putain, vous êtes le cas! C'est chez moi ici! In nomine Patris et Fili, Spiritus Sancti, Vade Retro Satanas! Mon fils, si tu m'entends dans ce corps de Satan, range ta chambre! Passe-moi le bénite! Ça a pas marché l'exorcisme. Sauf l'eau bénite pour l'acné. Ça. Je vous le conseille, ça marche très bien. De toute façon, mes ados, ils foutent rien à la maison. Mes deux ados, ils veulent rien faire. Si, ils nettoient par terre, c'est le seul truc qu'ils font, sans s'en rendre compte. Comme ils marchent comme ça, on leur a mis deux éponges sous les godasses. La maison est nickel. Nickel. Essayez chez vous, hein, je vous le conseille. Si vous avez du parquet, mettez des patins avec du plis et vas-y. Ah. Finalement, on les a emmenés voir un pédopsychiatre. Ouais. Ils étaient trop agressifs, hein. Pédopsy, carrément. Il nous a dit, écoutez, à ce niveau d'agressivité, je ne peux rien faire pour vos ados. Non, c'est au cirque Bouglione qu'il faut s'adresser.
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6: Donc, arrivé à Paris en Blablacar, j'avais postulé, moi, comme je suis dans le don, hein, voilà, je me dis, je vais offrir ma présence à une personne qui va conduire, et j'ai choisi Eustache. Je trouvais le prénom original, son haleine l'était aussi. Eustache, un nom de chat pour un gars qui sent la litière, en gros. Le mec puait de la gueule, mais de manière industrielle. C'est-à-dire qu'une usine de soufre à côté, c'est un fébraise. Il te décoller du papier peint d'un souffle. Voilà. Et il a pas prévenu. Il aurait pu mettre « Je m'appelle Eustache, je conduis très bien, par contre je pue. » Eh ben non, il a mis « Eustache, professeur de latin, non-fumeur, blablabla. » Blablabla, ça veut dire qu'il parle beaucoup. Il aurait pu mettre « Schling, schling, schling. » C'est pareil. Il y a un commentaire qui aurait dû me mettre la puce à l'oreille, hein, sous la photo de profil d'Eustache, c'était « Professeur de latin, de point, une langue morte. » J'avais pas vu. Donc, je me pointe sur le lieu de rendez-vous, j'ouvre la portière d'Eustache. Oula. L'odeur m'a décollé une lentille. J'ai vérifié sous mes pompes si j'avais pas marché dans la merde. Bon. Je me suis dit, bon, Eustache a peut-être lâché une petite perlouse après tout. C'est sa voiture. Bon. D'ailleurs, c'était soit Eustache, soit le passager à l'arrière. Il y avait un passager à l'arrière. Je l'ai reconnu à sa rougeur, il était d'un Dunkerquois. Et le mec, à cause de l'odeur, il était dans son cache-nez, les yeux rougis, les narines sèches, et il essayait de communiquer. Fais gaffe, pute de gueule! Fais gaffe, pute de gueule! Je me dis, bon, ce Dunkerquois a dû boire de l'eau, il fait une crise. C'est pas grave. Je m'installe à côté d'Eustache et je ne sais pas encore que le furet est dans sa bouche. Alors naïvement, je le remercie. Merci Eustache pour le trajet. Oh, y a pas de quoi! Là, j'étais désorienté. Hein. On aurait dit un épileptique chez des iguales. Eh ben, bizarrement, croyez-le ou non, quand vous recevez une odeur nouvelle, même si elle est dégueulasse, vous êtes curieux. Du coup, vous reprenez un sniff. Mais dis-moi... Aïe, je veux être sûr. Dis-moi, Eustache, en 2 heures, on fera peut-être une pause.
7: Ouais, si tu veux.
6: L'autre dans le rétro me disait « Arrête, arrête !» Et blablabla, hein, il avait précisé Eustache. Il a pas menti. Hein. Blablabla, toi t'es là. Ah. Vous savez, dans les moments de douleur, il faut se référer à quelque chose de beau. Je ne trouvais même pas mon reflet dans la voiture. Et l'autre, Eustache, il me parle. Je me dis « C'est pas possible, le mec est à l'envers. » Il me l'a dit sur la route. « Oh, ce matin, je me suis levé la tête dans le cul. » Oui, manifestement. Oui. Non mais c'est soit ça, soit une inversion entre la trachée et le côlon. Enfin bref. Non, mais pour vous dire, le niveau d'odeur. À un moment, le mec a postillonné. Puche, impact sur le pare-brise. Le mec de chez Carglass est arrivé. Il a pas mis la résine, il a fait payer la franchise. Bon. Au bout d'une heure, Dunkerque, pouf, coma. Et ben Eustache a la bonne idée de me dire au bord des narines. Je crois qu'il dort. Ne t'approche plus jamais de mon visage. À l'odeur, je me suis dit, putain, le mec visite une ferme, il fait dégueuler un porc. Heureusement, nous arrêtons, on a le temps de prendre l'air. Et... Même les oiseaux dessus nous perdaient l'altitude. Hein. L'autre Eustache, il était tranquille, hein, il était en train de faire faner un rosier. Pour vous dire, hein, même ses dents voulaient sortir de sa bouche. Bon. Moi, j'étais parti en station-service, j'ai acheté tic-tac, chewing-gum, tout ce qui pouvait sentir bon. Il a mâché le bazar. Eh ben, ça avait l'odeur d'un petit prout après un suppôt. Au bout de 5 minutes, Eustache m'annonce la pire nouvelle de ma vie. Allez, en route! Non. J'étais dans les toilettes de l'autoroute. L'air ne m'avait jamais paru aussi pur. Il y avait des mouches avec des panneaux « Bon courage ». Je me suis vu dans le miroir et je me suis dit, putain, si j'étais pas drôle, je serais que beau. Bref. Pour me donner du courage. Et en guise d'instinct de survie, j'ai pris une grande inspiration avant de reprendre la voiture. 2 petites pastilles bleues dans le chiotte. Allez, tant pis, tuche.
8: Je les mets dans les narines. Allez, c'est parti, Eustache. Roule. Me parle pas, roule. Je me suis dit, bon, si je souffle tout doucement, je peux battre le record de Jacques Magnol, je vais rester en apnée. Sauf que du coin de l'œil, je vois que Eustache se prend en jeu.
6: Il me lançait des relents, tu vois. À un moment, il m'a fait fondre une pastille, l'enculé. Elle s'est logée dans ma glotte, et là, je suis parti dans un rêve de fond d'évier. Et au moment où je me suis réveillé à Paris, c'était Eustache qui me faisait du bouche à bouche. Bah là, je me suis dit un truc. En fait, un mec qui pue de la gueule, on en connaît tous un. Si vous n'en connaissez pas, c'est que c'est beau.
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7: Il n'y a pas que la technologie qui a changé, moi aussi j'ai changé, j'ai coupé mes cheveux, tout à fait. Et ce qui est incroyable, quand j'ai coupé mes cheveux, je ne m'attendais pas à ça, pour pas mal de gens, parce que du jour au lendemain, je suis redevenu noir. Ah, et c'est vrai, je ne rentrais plus en boîte, les taxis ne me prenaient plus, je me faisais fouiller aux douanes. Hé, hey, gamin, viens ici, je vais te montrer pourquoi il y a douane en douane. Allez, viens, allez, viens par là. Allez, allez. Mais qu'est-ce que vous faites? C'est Kavana, pas Al-Qaïda, merde, qui... J'ai pas de bombe de droite. Oh, oh, oh, j'ai peut-être une bombe à droite, là, juste là. Oh, j'adore, quel talent avec un gant. Même le voiturier de mon restaurant préféré ne traitait plus de la même façon. J'avais les cheveux longs, c'était le traitement royal. Monsieur Kavana, vous allez bien? Dites bonjour à madame, je m'occupe de tout. Bon appétit. J'y retourne le lendemain, je me coupe les cheveux. Hé, hey, oh, la compagnie créole, tu dégages avec ta caisse pourrie, là, où j'appelle les flics. Oh, monsieur Kavana, excusez-moi, je ne vous avais pas retenu. C'était une blague, hein? Je vais la garer, ohé, ohé. Donc, il y a pas mal de choses qui changent. Et il y a des choses qui ne changent pas, qui ne changeront jamais. Les Américains ont redébarqué en Irak pour le bien de l'humanité. Et un peu pour le pétrole aussi, hein? Je vous jure que si demain on invente des bagnoles qui fonctionnent au lait de vache, le surlendemain, les Américains redébarquent en Normandie. Ça, c'est sûr. Ah oui, et qu'est-ce qu'il y a d'autre? Ça fait 5 ans que je vis en France maintenant. J'ai découvert aussi un truc qui ne change pas, les impôts. Et j'ai découvert le sport national français, le fisc fucking. Ah ouais, ben... Sport de contact, hein? Sport de... On m'a fait un toucher fiscal dernièrement, je boite encore. Et aussi, depuis l'abolition de l'esclavage, il n'y a pas grand-chose qui a changé. C'est encore un noir qui travaille et des blancs qui regardent.
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9: Le coq, le pigeon et la brebis. Un petit coq prénommé Nicolas sur une basse-cour régnait. Mais il était contesté. Beaucoup d'animaux voraces rêvaient pourtant de prendre sa place. À gauche, la vache Martine. Et la pintade Ségolène. Crurent un temps pouvoir devenir reine. Mais ce fut le pigeon François qui leur fit la nique. Aidé malgré lui par le cochon Dominique. Qui manqua d'aller à l'abattoir pour avoir culbuté une grande poule noire. Dans le grenier du poulailler, le vieux coq Jaco vivait, mais on voulait lui faire un procès pour des histoires de valises de billets qui remontaient à un temps où les poules avaient des dents. Mais le coq Jaco, soutenu par la belette Bernadette, prétendait qu'il avait tout oublié. Pourtant, quand passait une jolie poulette, le coq Jaco retrouvait toute sa tête. Il y avait aussi Mélenchon, le bulldog grognon, qui aboyait fort et mordait pour de bon. Et Eva, la taupe à lunettes, qui était biodégradable, pas du tout refaite. Le pigeon François, qui était maladroit, collectionna les bourdes tout en prenant du poids. Aidé d'abord par le lapin héros, puis par Val sur le taureau, il planta des graines, mais la récolte fut mauvaise, le blé vint à manquer. Alors il se consola, grâce à la baise. Le pigeon voyageur roucoulait la nuit avec une tourterelle prénommée Julie. Les canards indiscrets révélèrent le secret, le pigeon mou et rond était un étalon. Sa compagne officielle, la poule Valérie, jura pour se venger de faire de l'animal un pigeonneau farci. Dans la cour de la ferme, les animaux pleuraient. Nous sommes tous plumés, on s'est fait pigeonner. Avec le coq Nicolas, nous étions dans le pétrin. Avec le pigeon François, nous sommes dans le purin. coq que Nicolas avait bien des tracas. Des juges rapaces avaient pris le coq en chasse. Dans la cour de la ferme, les animaux murmuraient. Le coq est carbonisé, c'est un poulet grillé. Son propre poulailler regorgeait d'ennemis. Fillon, le sombre hibou, aux sourcils le fourni. Le maire, le caneton encore plein d'illusions. Et Juppé, le héron, s'y croyait pour de bon. Que Nicolas redressa alors la crête. Je veux de ce poulailler reprendre la tête. Je suis parfait pour nettoyer tout ce merdier. Car comme tous les gallinacés, je sais chanter les deux pieds dans le fumier. Celle qui se réjouissait tout bas des tracas du coq Nicolas et des soucis du pigeon François était la fille d'un loup borgne qui avait échoué à devenir roi. Cette louve à la voix rauque et la chevelure blonde se faisait passer pour une brebis aux yeux du monde. Elle répétait comme une litanie « Il faut renvoyer chez eux les animaux étrangers. Sans eux, nous serions tellement plus heureux. » Certains moutons l'écoutaient « Béa, bé, bé. » Elle dit tout haut ce que nous pensons tout bas, bé. Une louve ne saurait se muer durablement en brebis. Tôt ou tard, le pelage blanc sur le sol glissera. Les belles manières, le charme, la douceur, tout disparaîtra. Et dans sa violence, la vraie nature du prédateur apparaîtra. Moralité, 3 ans après les élections, nul ne sait encore qui de cette farce sera le dindon.
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4: Il est mignon ce petit garçon, hein? Hein? Avec son petit pull jacquard. Vous vous souvenez le petit pull jacquard? C'était tellement moche devant qu'ils n'ont pas osé faire la même chose derrière. Ce petit garçon, il a grandi pas loin d'ici, dans les Hauts-de-Seine, d'une mère corse. Ce qui est un atout quand on grandit dans les Hauts-de-Seine. Et le Corse, il se sent chez lui dans les Hauts-de-Seine, hein? La douceur du climat, la lenteur des enquêtes. Vous savez que c'est pas une légende en Corse. C'est l'omerta, la loi du silence. En Corse, les psys ont fait faillite. Monsieur Olmeta, parlez-moi de votre mère. Ma mère, je ne connais pas cette personne. D'une mère corse et d'un père du centre de la France. Alors comment vous dire? Moi, le centre, la journée, je m'emmerde et la nuit, j'ai peur. Ah, c'est calme. Il y a des villages où il y a des types qui se tireraient une balle dans la tête rien que pour entendre du bruit, hein. Il y a des villages où il y a que le maire, le curé et l'épicier. Et c'est la même personne. Ah. Oui, je vous disais, avec les tournées, je vais jouer partout, partout. Je découvre aussi des régions que je ne connaissais pas. Par exemple, l'Avesnois. Vous connaissez l'Avesnois, vous? Maubeuge? Oui, Maubeuge, c'est comme le point G, hein. Tout le monde sait que ça existe, mais personne ne sait où c'est, hein. Je suis allé jouer dans le sud-ouest. J'adore jouer dans le sud-ouest. Ma fiancée est du sud-ouest. Je t'aime à mon amour. J'ai l'impression de coucher avec Francis Cabrel. Oh, le sud-ouest, j'adore. L'Ovalie! L'Ovalie! Qui prône les valeurs de respect, de bienséance et de courtoisie. Enculé! Je ne joue pas qu'en France. Je joue en Belgique, en Suisse. Hein? Ils sont sympas, les Suisses. Hein? Ils ne pensent pas à mal, les Suisses. Oh, non. Prenez Heidi, petite fille de la colline. Un vieil homme qui vit tout seul à la montagne avec une petite fille. En Suisse, c'est un best-seller. En France, c'est un fait divers. Hein? Il y a une autre région où j'adore jouer. Bon, je vais pas vous faire toutes les régions, hein. Je ne suis pas le plateau de fromage de l'humour, hein. C'est la Normandie. Est-ce qu'il y a des Normands dans la salle? Il y en a toujours. J'adore la Normandie. J'adore la Normandie. C'est beau, mais c'est humide quand même, hein. Vous savez ce qu'on dit là-bas, hein. Quand vous êtes sur la plage de Trouville et que vous voyez le Havre, c'est qu'il va pleuvoir. Quand vous le voyez plus, c'est qu'il pleut. C'est pour ça que les Alliés ont débarqué là-bas. Les Allemands ne les ont pas vus. Il pleuvait. On en a fait
11: des films sur cette époque. Alors, puisque nous sommes entre cinéphiles, petite anecdote de cinéma. Il y a 6 mois, je tourne un film. Entre 2 prises, je m'assois pour me reposer. Une passante me demande le nom du film qu'on tourne. Je lui donne le nom du film. Elle me fait... Je l'ai pas vu.
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12: Qu'est-ce que j'aime cette vie, les amis, la vie d'artiste, la vie de tournée, d'aller de ville en ville, de public en public. Je vous connais pas, on passe un moment ensemble, on voyage, on dort à l'hôtel, on se réveille, on s'ennuie. La seule chose qui me manque profondément, c'est la famille, vraiment. Alors je Skype, j'arrête pas de Skype avec mon fils, trop de Skype. Skype, on est dingue avec ça, ça capte mal, on voit mal, on entend mal, mauvaise réception, mauvaise connexion, mais on Skype quand même, on veut Skype. Je fais tellement de Skype avec mon fils depuis le début de la tournée que si un jour il a des enfants et que ses enfants lui disent « Papa, enseigne-nous ce que t'as appris notre grand-père », il leur dira « Votre grand-père disait toujours « Adlark, adlark, que tu as... que tu te prends adlark, adlark dans la vie. » Skype tout le temps, avec mes parents aussi, bon ça c'est un autre délire, hein. Même s'il y a une bonne connexion, ils savent pas s'en servir. Ma mère, elle a pas capté le délire, je sais pas pourquoi. Ma mère, elle veut, je sais pas, c'est Spielberg. Gros plan, plan large, travelling arrière dans la cuisine. En plus, mes parents, ils réalisent pas qu'ils sont filmés. L'autre jour, ils sont en gros plan dans le Skype, dans mon écran d'ordinateur. Je pose une question à mon père sur un mec de la famille. Ma mère, en gros plan, elle lui fait, ne lui dis pas. Non, les enfants, ils savent s'en servir. Ce soir, mon fils, il m'a téléphoné, il m'a dit, papa, je voudrais te poser une question qui me taraude et je voudrais qu'à ton tour, tu m'apportes une lumière à cette interrogation qui, elle, vit avec sa mère. Et je lui dis, vas-y, il m'a dit, papa, pourquoi tous les soirs tu fais rire les gens? C'est mignon quand même, tu vois. Je lui dis, parce que c'est mon travail. Et là, il m'a dit, papa, pourquoi les gens, ils rigolent de ton travail? Non, là, il est con. Je lui dis, rigole pas de mon travail, les gens, en fait, ils ont besoin de rire en France, surtout en ce moment. Et moi, j'ai besoin de les faire rire. Et là, il m'a posé une question tellement touchante. Il m'a dit, ok papa, mais comment tu fais quand c'est toi qui as besoin de rire? Il m'a tué. Je lui dis, j'ai le portable de Jamel Debbouze. Non, les enfants, ils sont touchants, ils sont bouleversants, les amis. Vous savez pourquoi ils sont touchants et bouleversants? Parce qu'ils ont une vraie naïveté. Ils te surprennent. C'est ça qui est beau. Dans la vie, on aime être surpris. Étonné, moi, j'aime bien. Ils sont tellement étonnants. Il y a de la poésie, de la candeur, de la naïveté. Mon neveu de 5 ans et demi, il vient chez moi la semaine dernière à Paris, il rentre dans l'appart, il me regarde, il me dit, tonton, tu trouves pas que chez toi, ça sent le zèbre? J'ai jamais entendu un truc pareil. Voilà, je suis étonné, voilà, je suis surpris, voilà, je suis scotché. Je lui dis, mais c'est quoi tes références en termes d'odeur de zèbre? Comment tu fais? Il me dit, parce que ça sent comme du cheval, mais rayé.
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3: Mon truc, c'est le bricolage. Enfin, la décoration et le bricolage. Enfin, c'était. Je me suis fait interdire à Ikea. J'étais Ikea addict. J'y allais tous les jours. D'ailleurs, il y a ma photo à la porte de tous les Ikea. Hein. Ben oui, je suis interdite. Alors les videurs me refoulent. Ta gueule là-dessous, tu dégages, on t'a reconnu, tu te casses. Juste pour une petite étagère. Tu dégages là-dessous. Il y a là-dessous qui va rentrer par derrière. Il y a là-dessous qui va... Avant d'être interdite, je n'arrêtais pas des étagères, des chapins, des lits à baldaquins, des cuisines intégrées. J'ai tout monté toute seule. Avec leur putain de notice à la con, ces enculés de Suédois, là. C'est pas des notices, c'est des sudokus. Non, mais le Suédois le fait exprès, hein, attention. Des dessins, des flèches, des vis, des boulons, des 8 pans, des 6 pans, des clés Allen, des clés à étoiles introuvables. Le Suédois fait chier le latin. C'est bien connu, c'est un peuple qui se les gèle. Alors ils sont méchants, ils se vengent. Olaf Peterson et Olga Gustafsson, ce sont quand même 2 grands malades, non? Ça fait combien d'années qu'ils nous pètent les week-ends? Combien de divorces après un montage amable Ikea qui a mal tourné un samedi après-midi? Mes voisins, la semaine dernière, 18 heures pour un lit, ils étaient 6. Avec le pantalon au milieu des fesses, là. Ben moi, rien, hein, toute seule. J'ai tout monté toute seule. Et puis un jour, c'est le drame. Ah oui, j'attaquais une bibliothèque Fjord. Et là, je me rends compte qu'il manque 8 goujons, c'est pas. 8 goujons, je cherche partout, je les trouve pas. Dans le canapé, dans la cuisine, sous le tapis, pas de 8 goujons sipants. Attends, Ikea a oublié 8 goujons sipants.
5: Attends, je rêve ou quoi? Ikea a oublié... Non mais attends, c'est dingue. Michel! Ikea a oublié Vigoulon s'y penche. Les tiens, viens, on fonce. J'arrive chez Ikea. Je demande à voir le directeur. C'était un directeur qui avait une tronche de directeur. Rien qu'à ses lèvres, t'imaginais le nombre de dingues qu'il avait dû sucer pour en arriver là. Tout le monde sait ce que c'est qu'un dingue, bien sûr, oui. Je vois que madame a l'air choquée là-bas, non? Non, c'est pas une biche avec des taches, non. C'est un bonbon suédois au chocolat. Hein? Un caramel qui colle un peu aux dents, vous connaissez tous. Sucer une biche avec des taches, c'est dégoûtant quand même, non? Bonjour, madame Latsou. Quelle joie de vous voir dans notre boutique. Que puis-je faire pour vous? Dis donc, le troll. Il manque 8 goujons s'y pendent dans l'emballage sur de couleur baltique. Remballe ta moiteur, tu me déclenches des mycoses. Impossible, madame, c'est absolument impossible. Je peux vous assurer que nos emballages sont toujours complets. Fais péter les goujons, télé. On ne peut pas dépareiller un emballage, madame, chez Ikea, c'est absolument impossible. You fuck my fjord. Je sors mon arme, une Black Elecker 1000 watts. Visseuse, dévisseuse, perceuse à compression. Non, ne faites pas ça, s'il vous plaît, ne faites pas ça, je vous en supplie, ne faites pas ça, j'ai dévissé tout le premier étage. Chez Ikea, tout est vissé. Je ne relâcherai le suceur de nage contre 8 goujons si bon. Dépareiller un emballage, jamais. J'ai dévissé tout ce que j'ai croisé, non. J'ai foutu la souque. Quand la batterie était déchargée, j'ai rendu les armes. Envoyez-moi un cordon, je lui fais des salières avec ses couilles, on va les mettre en rayon. Il a eu peur. Finalement, il me les a donnés, les 8 goujons s'y pend. Je suis passé à la caisse, il y avait trop de monde, j'ai tout laissé, je me suis barré.
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9: Ah, je m'y connais en accent, hein. Je suis marseillaise. Je peux tout jouer et tout. Ah, je suis en colère. Je suis en colère parce que quand tu veux faire rire, l'accent marseillais se suffit à lui-même. Ah oui, tu n'as pas besoin d'écrire de texte quand t'as l'accent marseillais. Avec un point S, pas de stress. Voyez, vous ricanez alors que le texte, quand même. En revanche, il y a des accents qui vont pas du tout avec certains jobs. Pas du tout. Bon bah déjà, bonjour madame. Ouais, je suis votre nouveau gynécologue, qu'est-ce qui se passe? Installez-vous dans le fauteuil. Enfoncez-vous bien profond dans les étriers. Dans un premier temps, je vais introduire le spéculum à l'intérieur de votre intimité. Vas-y, fais pas ta farouche, si tu me prends la tête bouffante, j'arrive pas à voir ta tocha. En vérité, je vais te retourner la tête. Oula, t'as fait ton time, toi, hein? Y a du monde qui a visité ta cave. J'ai même te dire, on a squatté ton garage. Ah, ça met pas en confiance, hein? Pareil, imaginez. Imagine ta babysitter. Bonsoir, les enfants! Oui, il est l'heure de la douche. Pas la peine de prendre ton savon, ça ne sert à rien. En un mot, mettez vos petits pyjamas maintenant. Oui, les rayés, je préfère. Humour, cher Manique. Humour en rafale. Et maintenant, les petits enfants, avant de vous endormir dans le cadre de la volupté, je vais vous chanter quelques petites comptines. Un, zwei, drei. Alouette, gentille alouette. Alouette, je t'ai rassuré. Vous ne dormez toujours pas. Eh bien, je vais vous chanter une autre petite comptine. Très bien. À la claire fontaine, m'en allant promener, j'ai trouvé l'osimel que je m'y suis noyé. Encore une autre? Très bien. Alors, qu'est-ce que je vais chanter? Si, je sais, pour vous endormir dans le calme. C'était un petit cheval blanc, douze derrière. C'était un petit cheval blanc, douze derrière, et lui, il est mort. Bonne nuit, les enfants. Ah, mais ça va pas du tout avec ce job. Pareil, imaginez, actrice de film porno. Oh, oh, ding dong. Oh, avec l'accent de Constantine. Aïe, aïe, aïe. Qui ça peut bien être? Je suis plus le réparateur de la machine à laver. Yalla. Bonjour, malinconnu afro-américain. Allez-y, pénétrez à l'intérieur de mon intimité. Dépannez tout dans le... Oui, sur le canapé, allez-y. Ouh, jolie boulette. Mais pas en confiance. A l'inverse, l'accent québécois est très rassurant. Je sais pas vous, mais moi, à chaque fois que j'entends cet accent, j'ai envie de faire la fête. D'ailleurs, je me demande pourquoi il n'y a pas plus de serial killer avec l'accent québécois. Mais ils tripleraient leur rendement, les mecs. Mais si, imagine Fourniret, comme ça, avec l'accent québécois. Alors toi, t'es là, comme ça, tu te balades, tranquille, normal, en mini-jupe à 3h du matin. Un soir de pleine lune, un vendredi 13. Sur une route de campagne, en plein milieu d'une forêt noire, entre un terrain vague et un cimetière indien. Normal. T'es bien, détendu, à la fraîche, comme ça. Tu regardes voler les chauves-souris. Quand tout d'un coup, tu entends... Eh bien non, mesdames et messieurs, ça n'est pas Direct Assurance, non ! Non, c'est Michel Fourniret dans sa petite camionnette blanche comme ça qui arrive à ton niveau, qui s'arrête et qui fait... Ça y est, emballe dans mon char, grand flanc mou, que je t'arrache ton cou creux avec les dents, je t'enfonce ton pic à glace en derrière. Cette casserole comme du sablon qui fournit avec un vent. Hey ! Moi, je sais pas vous, mais moi, je saute directement dans sa bagnole. C'est le castor qui a perdu sa blonde, qui fornique avec un phoque. Hey !
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15: La femme, un sujet qu'aurait pu aborder mes premiers amis dans le métier, Chevalier et Las Palès.
16: Dis-moi, et toi, ta femme, elle est comment ?
17: Pénible.
16: Oh ben comme la mienne, pénible aussi. À croire qu'elle le fera exprès. Et ça fait combien de temps que vous êtes ensemble avec ta femme ?
17: Ça fait 3 ans, mais on veut pas se marier, on est contre. Moi, par principe, elle, par expérience.
16: Ah ben c'est comme la mienne. Elle a déjà été mariée, seulement, il était pas si con que ça, son ex-mari. Il s'en est débarrassé.
17: Ben oui, parce qu'il s'est rendu compte qu'elle était pénible. Seulement nous, on est trop gentils, alors forcément, on tombe sur des pénibles.
16: Et des deuxièmes mains en plus. Elles arrivent avec tous leurs problèmes, leurs casseroles, leurs gamins mal élevés.
17: Oui, elles arrivent avec leurs problèmes de pénibles. Il n'y a jamais rien qui va. Pourtant, c'est beau une femme.
16: Oui, faudrait pas que ça parle. Et en plus, elles n'ont pas d'humour.
17: Ah, oh, j'aime bien ce passage.
15: Elle est quoi comme signe, ta femme ?
16: Elle est bélier.
17: Ça doit bien bourrer, ça.
15: La mienne est vierge, ascendant cosse-couille. Et elle fait quoi comme métier, ta femme ?
16: Elle travaille à la SNCF.
15: Elle ne doit pas travailler beaucoup, hein. Travail, SNCF, deux mots qui se télescopent.
16: Bah oui, d'autant plus que bah, cette année, elle va être à la retraite. Elle a 42 ans. Bon, elle sera plus vite à la retraite qu'à la ménopause, hein. Pour l'instant, elle est en congé maladie. VVV. Elle est malade à cause du charbon qu'elle met dans la locomotive du TGV. Ça lui donne la silicose. Ah, il supporte pas les escarbilles.
15: La mienne aussi, c'est une feignasse. C'est la secrétaire de Philippe Martinez à la CGT. Toute la journée, elle est chargée d'organiser un truc pour emmerder le monde. Et ben, quand elle rentre le soir, elle remet ça avec moi.
16: Oh, il y a des boulets, hein. Tiens, cette année, ma femme, elle veut qu'on aille à la fête des voisins. Tu veux pas venir avec nous ?
15: Très peu pour moi. Les fêtes de bobo à la con, on en a une par semaine. Fête du pain, la fête des vieilles, la fête à mon cul. J'ai pas besoin de la fête des voisins pour savoir que celui du deuxième, c'est un gros con.
16: Oh, il y a du vécu. Ça nous donnerait quand même l'occasion de rencontrer de jolis petits lots. Tiens, la cochonne du troisième. J'en ferai bien un tour, moi, de la cochonne du troisième.
15: Sûrement pas. Celle qui écoute du mat Pokora, les fenêtres grandes ouvertes, elle a trop mauvais goût. Je préférerais la charcutière du sixième.
16: D'autant plus qu'il paraît que depuis qu'elle est veuve, elle a les jambons qui la démangent. Remarque, on n'est pas obligé d'apporter à la fête des voisins, hein. On peut y aller comme ça.
15: T'as raison, on se fournira sur les provisions des autres. Comme ça, on mangera à l'œil des cacahuètes rances et des biscuits balzen dépassés.
16: Ah, je t'arrête parce que l'année dernière, ils avaient fait les choses en grand. VVVV. Ils avaient mis des chips dans des assiettes en carton. VVVV. La grande classe. Au premier coup de vent, tout a valsé.
15: Ah, oh, bien fait. Il y avait de la sangria.
16: Oui, dans des gobelets en plastique. Les fruits étaient coupés gros pour mettre moins de vin. Quelle bonne idée, leur ai-je dit, d'avoir rajouté des raisins de Corinthe dans la sangria. Je m'étais trompé, c'était les mouches du local à la poubelle qui venaient se régaler dans mon verre.
15: C'est dégueulasse.
17: On va y aller à leur fête des voisins. On va bien leur pourrir leur fête des voisins. Comme ça, l'année prochaine. Pas de fête des voisins.
16: Parce que finalement, les voisins, c'est un peu comme les femmes.
17: C'est pénible.
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5: Fukushima! Mais j'ai rien pensé à Fukushima! Mais c'est de la blague tout ça, moi j'ai été chanté là-bas! Eh bien, je peux vous dire, en tant que chanteur lyrique, le nucléaire n'a absolument aucun effet sur la voix! Au contraire, moi, ma voix s'est féminisée. Et alors, ma tessiture a grandi, ah oui. Et désormais, je peux aller du hut d'en bas. Par exemple, au hut de tout en haut. Ah, alors, Fukushima, l'opéra de Fukushima, alors un public d'une chaleur. Oh, les gens irradiaient, bravo, bravo, bravo, bravo. Alors, c'est l'Opéra de Paris qui organisait le concert. Le concert! Parce que chaque année, ils nous payent un voyage, à nous, les vieux chanteurs. Alors, l'an dernier, on avait été à Tchernobyl, mais c'est surfait. Et l'an prochain, on devrait aller à Fessenheim. Il y a une très belle centrale. Enfin, ça dépendra de la taille des fissures. Non, non, je ris. Alors, l'opéra de Fukushima, c'est immense. Oh là là, ça fait la moitié de la ville à ciel ouvert. Puis alors, il y a une lumière orangée. C'est à cause du noyau du réacteur. Vous voyez, ça fait tout orange, un peu comme une crèche. Mais faut pas s'approcher du petit Jésus. Non, non, je ris. Et alors, pour le con... Alors, pour le concert... C'est marrant parce que les gens arrivent en barque. Ah oui, comme à Venise, voyez. Mais l'eau est beaucoup plus chaude qu'à Venise. Ah, mais c'est bouillant, hein. Là-bas, le poisson transpire. Hein. Entre Venise et Fukushima, il n'y a pas photo. Hein. Et alors, j'étais avec mon ami Roberto Talagna. Vous le connaissez, Roberto Talagna? Oh ben, il est connu quand même, c'est un grand chanteur, hein. Il est très grand chanteur, mais il est tout petit. Alors, le Roberto, il était là, il était rouge, dans les mauves. Alors, il marchait devant avec ses grands cheveux blonds, hein, cette tignasse toute blonde. J'ai dit, tu sens quelque chose, Roberto? Tu sens quelque chose? Il me dit, là, rien. Et d'un coup, tac, plus de cheveux, dis-là. On savait même pas qu'il avait une perruque, on s'est foutu de sa gueule. Hein. Roberto, la tapette, Roberto. On riait, tout d'un coup, tac, plus de dents. Ah, Fukushima, hein, c'est vraiment une destination à conseiller pour les vacances. Ah oui, faut pas écouter ce qu'on vous dit. Le nucléaire, ça n'a aucun effet sur la santé. Mais non, tenez pour la ligne, nous, les chanteurs lyriques, on a tendance à prendre du bide. Eh ben, depuis, on est tout mince. Et puis alors, on a un tonus incroyable. Et alors, le petit plus, moi, maintenant, dans l'obscurité... On me voit. Pas besoin de projo.

Au pompes funèbres, j'ai dit au type que je cherchais un cercueil. Il m'a dit, c'est pour vous? J'ai dit, non, c'est pour offrir. Il m'a proposé un cercueil intérieur cuit. Je lui ai dit, c'est pas la peine, il y aura déjà de la peau de vache dedans. Pour la gravure, j'ai voulu écrire à ma belle-mère, avec son nom, son prénom et sa date de naissance. Mais quand j'ai vu qu'il facturait à la lettre, j'ai juste fait mettre un smiley. Une fois dans la voiture, ma belle-mère m'a dit, tout est prêt. J'ai dit, oui, il n'y a plus qu'à caler la date. Du coup, je l'ai emmené à l'hôpital pour faire un bilan de santé. Tout allait bien, j'ai insisté. Le médecin m'a dit, je veux bien pousser les examens, mais il y a une chance sur mille pour qu'elle ait quelque chose. Tant qu'il y a de l'espoir. Ils ont accepté de la garder quelques jours. À l'accueil de l'hôpital, ils m'ont demandé quel type de chambre je voulais lui prendre. Une chambre froide. Puis j'ai dû remplir le formulaire d'admission. Alors pour gagner du temps, j'ai rempli le formulaire de sortie. J'ai écrit le nom de ma belle-mère sur une étiquette et je lui ai accroché au gros orteil. Le personnel de l'hôpital n'était pas très coopérant. Ils ont retiré la pancarte que j'avais mise la nuit au-dessus du lit de ma belle-mère. J'avais écrit « Don d'organes, servez-vous !» Au final, le médecin lui a trouvé quelque chose. Elle avait encore de belles années devant elle. Du coup, j'ai appelé les pompes funèbres. Fausse alerte, on annule l'opération Youpi. Quelques temps plus tard, l'hôpital m'a appelé pour m'annoncer que ma belle-mère avait un problème. Une fois sur place, le médecin m'a dit que ma belle-mère était dans le coma. Je lui ai dit, je veux pas qu'elle souffre longtemps, il n'y a plus aucun espoir, débranchez-la. Il m'a dit, vous êtes sûr, elle est dans le coma depuis 5 minutes. J'ai dû expliquer la disparition de ma belle-mère à notre enfant. Je lui ai dit, cette année, le Père Noël est passé plus tôt que prévu. J'ai déclenché l'opération! Dans le cortège qui suivait le cercueil, on m'a demandé d'arrêter de klaxonner. À l'église, au passage du cercueil, on sentait que les gens étaient tristes. La holla n'a pas pris. Et la chenille non plus. Puis j'ai pris la parole. Je vais faire l'éloge funèbre de ma belle-mère. Puis après, on passera à l'ouverture des cadeaux.

s'il vous plaît. Respectez ce moment de bonheur. Jeannine, beaucoup de gens nous ont quittés trop tôt. Toi, tu nous as quittés. Ah, vous la connaissiez aussi, alors. Jeannine, pour le déjeuner, tous les dimanches, tu nous servais un repas chaud. Aujourd'hui, c'est un buffet froid. Heureusement, Jeannine, que tu n'as pas choisi l'incinération. À midi, ça aurait été un peu tôt pour taper une cuite. Voilà, je vous laisse un peu de temps. Quelle coïncidence, Jeannine. Toi qui n'aimais pas danser, aujourd'hui, tu es rentrée en boîte. Pour avoir mon âme en paix, Jeannine, j'ai décidé de te rembourser tout l'argent que je t'avais emprunté. Je t'ai glissé un chèque dans ton cercueil. Tu l'encaisses quand tu veux, hein. Jeannine, on t'avait offert le livre de Yann Arthus Bertrand, La Terre vue du dessus. Aujourd'hui, tu connais la suite. Jeannine, qui aurait cru qu'un jour tu deviendrais écolo, car dans quelques heures, tu vas rejoindre les Verts. Quand on m'a dit que tu t'étais éteinte, Jeannine, j'étais triste. Triste de ne pas avoir su plus tôt que tu avais un interrupteur. J'ai plein de souvenirs, Jeannine. Je me souviens encore de notre balade en forêt. Je t'avais trouvée touchante en train de courir dans le rétroviseur de ma voiture. Pour te rendre un dernier hommage, Jeannine, j'ai enregistré tes dernières paroles que voici.

0: Je pourrais jamais les oublier, c'est le même bip que le bip de recul sur ma voiture. Afin de faire des économies, pour transporter le cercueil de l'église au cimetière, j'ai pas pris de porteur, j'ai fait ça avec un diable. Au moment de la mise en terre, une sonnerie a retenti. On avait oublié de retirer le portable de ma belle-mère qui était resté dans sa poche. C'est étonnant d'entendre un portable sonner dans un cercueil. C'est d'autant plus étonnant quand ça décroche. Ma belle-mère était encore vivante. Les pompes funèbres m'ont dit que tous les frais que j'avais engagés devaient être payés. Ils ont quand même été commerçants, ils m'ont pas facturé le feu d'artifice. Le Seigneur nous avait rendu ma belle-mère comme quand même lui n'en avait pas voulu.
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3: Il ne faut jamais dire jamais à un enfant. Ça sert à rien. Parce qu'évidemment, un enfant, il est plus fort que toi. Il va te faire renoncer à tes principes. Et moi, je ne savais pas. Alors moi, les principes, j'en avais plein. Avant que ma fille arrive, je disais, ben déjà, ma fille, elle mangera bio, ça me paraît essentiel. Ouais, je parlais comme une connasse. Bah parce que j'ai pas du tout envie qu'elle se gaffe de gluten, de graisse hydrogénée, d'OGM, no way, quoi. La télé, hors de quest. No. Parce que je vais pas me servir de la télé comme d'une baby-sit de substitution, je veux dire, faut savoir ce qu'on veut dans la vie, tu vois, télé, bébé, hello, choose life. Les jouets? Ouais, bien sûr. Non, ma fille, elle n'aura que des jouets en bois. Filière allemande, ouais, 100% naturel. Oh, si, bah c'est du bois d'arbre. Eh oui, ça c'était moi avant. Seulement, comment dire, le jouet en bois, quand tu te l'es pris trois fois dans la gueule... Ah bah évidemment, tu le fous à la poubelle et tu cours chez Fisher Price, comme tout le monde, acheter le premier jouet en plastique qui clignote et qui fait du bruit. T'as rien. Et pour les autres principes, c'est pareil, à la première difficulté, tu renonces, évidemment. Attends, chérie, je discute avec le monsieur qui est charmant, donc arrête de pleurer, s'il te plaît. Chut, tais-toi. Oh, caprice, tais-toi. Chut, va chercher un Kinder Pingoué au frigo, dépêche-toi. Deux, si tu veux, je m'en fous, il est 19h, tu manges ce que tu veux, des Kinder, des chips, du coca, du popcorn, hein? Oui, t'as pas de dents, bah tu broies avant. Et puis tu... Voilà. Alors en fait, je vous disais, c'est la chaudière qui a lâché, voilà, je sais pas. Alors que j'entretiens, ouais, bien sûr. Attends, une seconde. Mets-toi devant Gulli, chérie. Ah bah Gulli, c'est la chaîne enfant, ça sauve des vies, je peux vous le dire. À moi, sans Gulli, je serais morte, c'est sûr. Ou ma fille, je sais pas, mais une des deux. Hein, ou le chien, il n'y a rien à voir, le pauvre. Mais en tout cas, on serait moins nombreux dans l'appartement. Gulli, c'est un service de santé publique. C'est pour ça qu'ils l'ont mis sur la 18. C'est un numéro d'urgence, Gulli, je pense. Mais bon, on est tous... qu'est-ce que tu veux? On est tous pareils, les parents. On finit tous par céder, plus ou moins tard, c'est tout. J'ai remarqué qu'il y avait deux catégories de parents, d'ailleurs. Il y a, comment dire, il y a ceux qui luttent quand même quotidiennement, tu vois, pour conserver leur autorité, leurs valeurs. Et puis, mais alors, il y a ceux qui lâchent tout très vite. Moi, je les reconnais facilement, les deux catégories, c'est en voiture, sur autoroute, tu sais. En général, ceux qui ont le pare-soleil noir, ils luttent encore. Ceux qui ont le pare-soleil Winnie l'ourson, Dora l'exploratrice. Ah bah oui, ils sont passés de l'autre côté de la barrière, là. C'est bon, ça y est, allez hop. Ils vivent dans le monde de oui-oui. En général, t'as le père de famille qui a l'air de dire « Je vais sauter de cette voiture en marche. » Ça fait 7 heures que j'écoute Henri Dess. Je vais m'asseoir sur le levier de vitesse jusqu'à ce que mort s'en suive. Enfin, je... Non, je dis ça, mais je ne juge pas parce qu'on est tous pareils au final. Hein. Le pare-soleil, c'est qu'un début. D'ailleurs, selon moi, le pare-soleil, ça signe vraiment ton entrée dans le monde de la parentalité. Donc, dans le monde du pratique. En tout cas, dans le monde où le pratique l'emporte sur le beau. Et là, une fois que t'as acheté le pare-soleil, t'es bon pour recevoir toutes les horreurs du monde chez toi du moment que c'est pratique. Allez-y, faites-en entrer. On y va, les transats, les balancelles, les bavoirs en plastique récupérateur, magnifique. Tout, je m'en fous, c'est bon. Oui, c'est la fête du moche, c'est ici. Entrez, on y va, les toiles cirées, parfait. Les magnets sur le frigo, sublime. Allez-y, oui, poussez les canapés blancs, on n'en aura plus besoin, il y a de la place. Les autocollants antidérapants en forme de poisson dans la baignoire, ouh. Et on finit tous par vivre en crèche. Mais c'est pas grave parce qu'on se cache derrière le fameux « Ouais, je sais, c'est pas beau, mais c'est pratique. » Pas beau, mais c'est pratique. Attention à cette phrase quand même. Hein. Bah, si tu laisses cette phrase gouverner ta vie, là, c'est pas beau, mais c'est pratique. Bah, un matin, tu te réveilles dans un canapé stressless avec des crocs aux pieds, une banane autour de la taille. Hein, c'est vite vu. Hein. Ah bah, c'est pratique, les bananes, et oh, t'as les mains libres. Et pourquoi pas la casquette ventilateur, après? Tout est possible. Ah bah, bien sûr, s'il n'y a pas de limite, t'imagines? Bah, c'est mon mari, il est pas beau, mais il est pratique. Voilà, allez, terminé. Emballé. Non, faut faire attention, faut lutter.
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4: Bonjour ma petite dame, qu'est-ce que je peux faire pour vous? Bonjour, monsieur. Je vais prendre des cigarettes, s'il vous plaît. 5 paquets de Marlboro.
5: 5 paquets ? Vous préférez pas que je mette une petite cartouche ?
4: Voilà, j'ai pas trop le temps, mais je... Ah oui, d'accord, je... Non, excusez-moi, je suis un peu nerveuse parce que c'est ma rentrée scolaire, là. Je redonne des cours juste en face au lycée, là.
5: Ah bon ? Bah, faut fêter votre rentrée scolaire, là ! Hein, je vous mets un petit kir pour vous détendre.
4: Oh, juste un petit, parce que je t'ai pas rêvé, quand même. Allez, bah, merci beaucoup, je passe.
5: Mais je vous connais ! Vous êtes Bouboule ? Ben non, je crois pas, non. Non.
4: Ah si, vous êtes Bouboule ?
5: Mais non, je ne suis pas Bouboule.
4: Vous êtes le petit daron ?
5: Oui, à ce niveau-là, plus déjà, bien sûr, mais je...
4: Eh ben vous êtes Bouboule ! C'est comme ça que vous appelez entre collègues, Mademoiselle La Poudre, Collège Mangeau !
5: Voilà, oui, incroyable. Et vous m'avez reconnu comme ça, direct.
4: Oh, mais comment j'aurais pu vous oublier ? Je vous ai eu en 6e, en 84, 85, 86, 87 !
5: Ouais, mais bon, à l'époque, c'était en franc, tout ça, donc c'était autre chose, c'était un truc... Ouais, c'est fou, ça. T'as bien remetté un petit kir à Mademoiselle La Poutre, là, pour fêter une retrouvaille.
4: Juste un petit, je suis pas arrivé, quand même. Je suis content, c'est rigolo de vous retrouver. Je me souviens, au dernier trimestre, vous aviez eu les encouragements du conseil de classe.
5: Ah oui ?
4: Oui, on vous avait encouragé à quitter le système scolaire, je me rappelle.
5: Ah, je me rappelle bien aussi, j'ai bien fait la thé, d'ailleurs. Ouais. Tiens, remettez encore un petit kir, histoire de...
4: Non, je pas arrivé, quand même. Hein ? Voilà. Bon, en tous les cas, je suis content. J'ai l'impression que vous avez réussi à faire ce que vous vouliez toujours faire.
5: C'est-à-dire ?
4: Ben, rien.
5: Mettez encore un petit kir.
4: Oh là non, il faut que je foule en kir. Je file encore. Oh, bon. Ben, vous savez, je suis trop bête. Hein ? Je suis trop bête. Voilà. Eh bien, j'étais ravi. Hein ? À très bientôt. John Bournet.
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6: J'ai grandi au Bénin, un petit pays d'Afrique de l'Ouest, dont je vous dirais bien que c'est le pays le plus corrompu du monde. Ben, le problème, voyez-vous, c'est que les pays voisins pourraient me traîner en diffamation. Ouais, les gars sont bons, hein, les gars sont très forts. J'ai grandi dans une famille aisée, vachement aisée, riche même, dont vous l'aurez compris, mon père fait de la politique sur place. Ouais, quand t'es fils d'un politique africain comme moi, en général, les gens pensent que ton père détourne l'argent du gouvernement à son profit. Et moi, j'estime que rien que l'insinuer, c'est vachement insultant. Parce que c'est vrai, en fait. Ben, bien sûr, il y a un vrai talent dans le domaine. Alors, est-ce que c'est bien, est-ce que c'est mal ? Oui, c'est mal, sans doute. Mais la corruption, les gars, a le mérite d'être le seul domaine où l'homme blanc dit à l'homme noir, apprends-moi. Et je ne vous cache pas que j'aime bien l'idée. Moi, mon père était un génie du mal, un criminel passionné. Pour vous dire, enfant, j'en avais marre des bruits de couloir. Son père a piqué ci, il a encore piqué ça. Du coup, un jour, je vais dans le bureau de mon père, je m'encourage à demain. J'arrive, blam ! Papa, t'arrêtes la corruption, y'en a marre ! 2 minutes après, je ressors de là avec une PlayStation flambant neuve. Comment tu veux lutter ? J'ai viré de bord sur le coup. Dès qu'on me disait, ton père est un voleur. Oui, mais toi, tu n'as pas FIFA, mon ami. Tu connais la télévision ? J'en ai 2. Une pour moi, une que j'utilise pas. J'ai couché avec 30 femmes, pas parce que je suis beau gosse, non. En au Bénin, il fait 42 degrés à l'ombre et j'ai une piscine. Je suis la cache fraîcheur du quartier. Tu connais pas la piscine ? Non ? Eh ben, demande à ta sœur. Elle sait bien nager maintenant, hein. À la fin de ma soirée guillade avec mes potes, on a fait un truc qu'il fallait pas faire, mais que je pense que tout le monde a fait à un moment donné cet été. On n'avait plus de viande, donc on a mis une grande table dans le jardin, et puis on a mis tout l'alcool qu'il y avait dans la maison. On s'est dit, on va mener un débat politique. Idée à la con. À 2h du mat bourré, idée à la con. Et on a choisi comme thème de débat la colonisation. Double idée à la con. Parce que là, en tant que chocolat, j'étais très très chaud sur le sujet. Et je me suis rendu compte, en écoutant un de mes potes bourré, mais du coup un peu con quand même, qu'en 2018, il y en a qui pensent encore sincèrement qu'on allait faire la guerre en Libye parce qu'on voulait sauver le peuple libyen. Il y a un côté mignon, tu vois. Non, il a le droit de le penser, mais honnêtement, au trivial poursuite, je le prends pas dans mon équipe. Non, parce que je suis compétiteur et je veux gagner, tu vois. Je pense pas qu'il va apporter une plus-value au collectif, quoi. Je peux jouer ? Non, Diego, discrimination choisie, t'es vraiment trop con. Ben, et puis, il m'a dit un autre truc qui m'a fait délirer. C'est là que je me suis rendu compte que les Européens, quand même, on est un peu prétentieux. Parce que, contrairement aux apparences chocolat, je suis Européen. Et il m'a dit un truc, je me suis dit, c'est quand même une phrase de mec qui a le melon. Il a commencé la phrase en me disant, écoutez bien, c'est quand même normal. aucun mec bourré à 3h du mat démarre une phrase par « c'est quand même normal » ne la finit bien, ok? C'est obligatoire. Il me dit « c'est quand même normal » comment il a apporté la liberté aux peuples opprimés. J'ai trouvé ça vachement insolent pour un mec qui au départ est livreur de pizza. Non, il n'y a pas de son métier, hein. Je veux bien croire qu'avec son boulot, il voit du pays. Il y a un côté voyage-voyage quelque part avec ça, hein. Mais de là à faire du droit international quand même. La question qu'on lui pose de plus, c'est « comment ça, il n'y a pas de sauce piquante ?» Faut revenir à des choses plus simples quand même. À la fin de ma soirée, il y a un autre pote qui m'a fait délirer. Il m'a dit un truc que j'avais déjà entendu. Je voulais en parler avec vous ce soir. Il m'a dit « les Africains, faut vous détendre au bout d'un moment, ok ? Il y a quand même eu des bons côtés dans la colonisation. Il y a eu des bonnes choses. On vous a construit des routes, des hôpitaux. Ça va ?» Je me suis dit « ne le mange pas tout de suite. » Je me suis dit, putain, je vais d'abord lui expliquer, tu sais. Et le mec me dit, je lui dis, attends, moi, j'y étais pas, d'accord? C'est vrai. Mais juste, si je me mets à la place des gars de l'époque, ils avaient invité personne, les gars. C'est quand même un argument qui compte, ça. Imaginez, il y a un mec qui rentre chez vous, ok? On fait une simulation qui vaut encore aujourd'hui. Imaginez, il y a un mec qui rentre chez vous. Il rentre sans frapper. Bram! Déjà, c'est chiant, hein? On est déjà sur une dynamique de bagarre, hein? Je te le cache pas, hein? Il est fou, lui, ou quoi? C'est mon jardin, monsieur! Mes impôts! Le mec squatte ton canapé, la partie que tu préfères, ok? Il vide ton frigo, il bouffe ton yaourt spécial Ligue des Champions pour suivre le PSG, ce connard. Il squatte ta chambre avec ta femme à l'intérieur parce que c'est un homme qui estime qu'il faut aller au bout des projets. Et il te dit à la fin, bon monsieur, c'est vrai, j'avoue, je suis un peu envahissant. Mais voyez, de mon côté, j'ai installé le Wi-Fi.
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3: Mon Jeannot, qu'est-ce que tu vois là? Qu'est-ce que tu vois, mon Jeannot? Hein? Oui, je sais, je suis le mec le plus moche du monde, mais enfin, hey, après toi, parce que suis-je-moi, mais quand je vois ta tronche, j'ai quand même envie d'appeler le SAMU, mon Jeannot. Hein. Je crois qu'au niveau de la mochitude, on est quand même sur le même podium. À part ça, qu'est-ce que tu vois, mon Jeannot? J'ai la banane, je suis heureux! Je viens de rencontrer une petite! Un avion de chasse à réaction, mon pote! Natacha, 25 ans. Je vais te la décrire, tu vas être sur le fion. Attention à ton Justin Bridau, mon Jeannot. Une paire de loches étalonnées à 90 cc en forme de poire. Une courgette de 1m74 au garrot. Au niveau des pare-chocs arrière, deux citrouilles calibrées de 14. Je peux te dire qu'au niveau des fruits et légumes, je vais t'en bouffer 5 par jour. Cerise sur le gâteau, mon Jeannot, t'es assis, t'es debout, je m'en fous. Tiens-toi bien, ma demoiselle est aveugle. Aveugle, je te dis. Elle voit que dalle. Je serai même pas obligé de changer de slip tous les jours. Hein? Ah bah non, je lui ai pas dit que j'étais gaulé comme un sandwich SNCF. Que j'avais 57 ans, que j'étais au chômage, que je roulais en métro, que j'étais marié. Hein? Tu fermes ta gueule, si tu la vois, tu gâches pas la chance de ma vie. Hein? Bah, je lui ai dit que j'étais pété de thunes. Je suis dans le pétrole, mon pote. Dans le samplon 95, tel que tu le vois. Et j'ai été skipper à la Bourse de Londres. Hein? Bah, je l'ai rencontré, je sortais du Pôle emploi... Elle m'a bousculé, j'ai dit non, tu peux pas regarder où tu vas, toi. Oh, quand j'ai vu la canne, le chien, le petit cul, je me suis dit, ça c'est pour moi. Hein? Non, je suis pas un salaud. Je la fais rêver. Et une femme a besoin de rêver. Et moi, j'ai envie de baiser. Il faut pas qu'elle se peine non plus, eh oh. Ça fait une semaine qu'on se connaît, elle a déjà une robe de chez Dior, un manteau de chez Chanel, un carré Hermès. Hein? Mais on est passé chez Tati. La semaine prochaine, je vais l'emmener respirer l'air frais de la montagne. Là, on va aller chez Picard. Ah, c'est pratique. Ah, je te conseille l'aveugle, hein, mon pote. Là, l'autre jour, je lui ai fait rencontrer Johnny Hallyday en personne. Elle tremblait, la gamine. Tu vois qui c'est, Kader? Il l'imite à la perfection. Ah, c'est pratique. Bon, allez, tu vas me foutre le camp parce qu'elle est dans la salle de bain. Apparemment, ça fait une heure, elle trouve pas la sortie. Je vais lui ouvrir. Allez, fous-moi le camp. Oui, oui, oui, je te raconterai si je lui mets un coup de canne. Ah, tu sais, tu peux être vulgaire, alors. Hein. Natacha, c'est par ici la sortie. Oh.
7: Mais quelle tristesse. Mais alors, mais à quoi ça sert qu'on donne son argent au Téléthon si les aveugles ne peuvent pas voir, hein? Par contre, Natacha, le rouge à lèvres, ça se met pas sur le front, hein. Pas grave, t'es bonne. T'es mignonne quand même. Hein? Allez, on va se mettre une petite ambiance musicale, hein, si tu le veux bien. Qu'est-ce que je vais bien pouvoir te mettre comme musique, hein? Stevie Wonder? Ray Charles? Gilbert Montagnier? On va s'aimer! Allez, ma chérie. Tiens, tu prends mon bras, puis je te fais visiter mon loft parisien. Alors, donc, 450 mètres carrés à deux pas des Champs-Élysées dans le quartier latin, attention, hein. Vu sur le Mont Saint-Michel, hein, c'est très rare. Au plafond, bah, tu peux pas voir parce que t'es miro, je dirais. Il y a des écailles de tortue, il y a de la moulure d'Alsace, il y a du parquet de Versailles, c'est extraordinaire. Hein. Sur les murs, bah, incroyable, que des œuvres d'art, hein, un écran en plasma. T'as la Vénus de Mouloud, hein, très rare. Je sais pas, t'as une sculpture de Van Gogh, hein, en braille, hein, c'est très rare dans sa période Picasso bleu. Hein, tu peux aller toucher d'ailleurs, parce que paraît-il, d'après ce qu'on dit, les aveugles, vous, c'est le toucher. Hein. Puis nous aussi, de temps en temps, on aime bien toucher, hein, même si on n'est pas aveugle. Hein. Pardon. Bon, je sens que ça te plaît pas, non, non. Oui, je suis trop pressée. Ça fait une semaine qu'on se connaît, mais enfin... Enfin, Natacha, tu connais tout de moi. J'ai joué Frangin, je garde sur table avec toi dès le premier jour. Enfin, j'ai 27 ans, je suis née en 63. J'aime la chasse à cours, j'étudie la littérature celte. Qu'est-ce que tu veux savoir de plus? Oui, je t'ai menti, voilà. Et je te le dis droit dans les paupières. Dans les yeux. J'ai deux défauts, voilà. Je suis romantique et perfectionniste. Voilà, c'est possible d'avoir ce petit genre d'un secret. Mais je suis simple, moi. Je peux tout quitter, tout lâcher à l'instant. Je peux retrouver mon ancienne vie. Tiens, allez, tu vois rien, là, mais je sors un chéquier, là. Hein. Voilà, hein, je fais un chèque pour la recherche pour les aveugles. Allez, hop, j'appuie bien fort, ça fera en braille, en plus. Allez, voilà, tiens. Et tu sais ce que je vais faire, Natacha, par affection pour toi? Je vais fermer les yeux, comme ça, je verrai ce que tu vois. Que dalle, hein. Allez, je serai aveugle. Allez, on y va. Oh là là, on voit rien du tout. C'est comme ça tout le temps. On fait un cache-cache.
5: Plaisante.
7: Et depuis le début, je parle, je parle, je plaisante. Tu dis rien, t'es muette. T'es muette? Oh merci, mon Dieu. Oh, j'ai rencontré la femme parfaite.
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8: Moi, je me pose beaucoup de questions sur l'amour, sur le bonheur. D'où venons-nous? Où allons-nous? Il est où le bonheur? Il est où? C'est quand le bonheur? Mais t'es où? Mais pas là. Non, mais moi, je me pose vraiment plein de questions. Alors, je vous allais dire, non, mais Denis, t'es pas le seul. Non, bien sûr, mais moi, en plus, je suis comédien. Donc, j'ai le temps. Hein. Donc. Et j'ai carrément une liste de questions ce soir là pour Rire et Chanson. Si vous voulez, je vous les lis, vous me dites ce que vous en pensez. Ouais. Ah, c'est gentil. Bon, alors si vous avez des réponses, n'hésitez pas. Sinon, c'est à emporter. Allez, première question que je me pose, par exemple. Est-il grave de ne pas savoir lire une carte lorsqu'on est conseiller d'orientation? C'est à emporter, voilà. Deuxième question. Ah voilà, attention, beaucoup de concentration s'il vous plaît, messieurs, dames. Si j'épouse Marion Maréchal Le Pen, comment s'appellera-t-elle? Question suivante, bien sûr. Pourquoi épouser Marion Maréchal Le Pen? Hein, je crois qu'on aurait pu commencer par là. Alors, les déodorants efficaces 72 heures. Ah, vous riez déjà. Pourquoi faire? Non, mais qui prévoit de ne pas se laver pendant 3 jours? On rend pas le... Alors, certains vont dire, non, si, quand même, pour préserver l'environnement. Oui, l'environnement en général, hein. Parce que ton environnement direct, hein, quand tes collègues pleurent à 9h05, c'est pas parce qu'ils sont contents de te voir. Hein, alors, certains vont me dire aussi, si, Denis, ça peut arriver quand même de pas se laver à la guerre. Mais alors, face à la mort, est-ce que ton souci, c'est de dire, bon, les gars, je me suis pissé dessus, hein. Mais sous mes bras, c'est le printemps. Franchement, Les épisodes de Star Wars se regardent-ils dans l'ordre? Ou dans l'ordre? Bon, alors là, je sais, non, oui, je sais, faut avoir une petite connaissance de Star Wars, mais j'en profite ce soir, c'est mon coup de gueule, messieurs, dames, hein. Dis donc, oh, ça fait 40 ans maintenant que les Américains nous balancent leur science-fiction à la figure, ça va, hein. Nous, les Français, selon moi, on avait les moyens de répliquer, on l'a pas fait. Je trouve ça dommage, voilà, hein. 1977, Star Wars. Ah, d'accord. 1980, Star Wars, l'Empire contre-attaque. D'accord. 1981, enfin la France réplique. La soupe aux choux. Ça y est, on se réveille, les gars! Bah ouais, mais fallait pas s'arrêter là, parce que les autres ont continué, retour du Jedi et tout, fallait enchaîner. La soupe aux choux 2. Je t'en remets une louche. La soupe aux choux 3, l'ennemi prend le bouillon. Le 4, tu fais une alliance européenne, la soupe aux choux de Bruxelles. Eh bah voilà. Eh ouais, mais il y a que moi qui bosse. Bon, allez. Oh tiens, messieurs, dames. Les jeunes qui portent des survêtements tous les jours, toute l'année et en toute occasion, ils le savent que c'est moche. Tiens, voilà, wow, j'en ai encore une. Comment lave-t-on une râpe à fromage? Ça râpe l'éponge. Et pour terminer, une dernière, je vous laisse là-dessus, messieurs, dames. Question vraiment que je me pose. Pour exposer la vérité, suffit-il de porter un legging? Merci beaucoup. Bonne soirée.
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9: Le couple, c'est génial, à condition de ne pas tomber sur une folle. Hein. Ah bah moi, un coup, je suis tombé sur une cinglée. Sous prétexte qu'on couchait ensemble depuis un an, elle voulait qu'on aille au cinéma. Ça fait peur, hein. Non mais une hystérique, quoi. Elle voulait qu'on aille au théâtre, au restaurant. Non mais une psychopathe. Une inouïe. Je suis un rescapé. J'avais Francis Holm dans mon lit. Non, à la fin, elle déraillait complètement. Elle voulait qu'on aille à Venise. Je connais personne à Venise. Non, elle m'a dit, écoute, mon chéri, t'es pas prêt. Voilà, un couple, pour que ça marche, faut qu'on regarde tous les deux dans la même direction. J'ai dit, mais mon amour, je suis d'accord, mais t'es sûr que tu vas pas t'ennuyer à regarder des petits culs toute la journée? Moi, j'ai la solution pour que le couple, ça fonctionne et que ça dure. C'est tout simple. Il faut arrêter de penser que mentir, c'est mal. Faut accepter le mensonge. Mais oui, on ne ment qu'aux gens qu'on aime. Moi, je le pratique avec ma femme, ça marche très bien. Bah, par exemple, ma femme, elle pourrait très bien rentrer le soir et me dire « Chérie, hier soir, je t'ai trompé avec mon prof de yoga. » Ça me ferait mal. Pourquoi elle me dirait ça? Elle m'aime. Non. Elle préfère me dire « Chérie, hier soir, j'ai été boire un apéro avec Valérie, elle n'est pas bien, je vais remonter le moral. » Alors que je sais très bien qu'hier soir, elle n'était pas avec Valérie, puisqu'hier, j'étais avec Valérie. Ben, je vais remonter le moral jusqu'à 5h du matin, hein. Sauf que quand j'arrive à la maison, mais ma femme, je l'aime, alors évidemment, enfin, je vais lui raconter un petit... Alors, j'aime pas le mot, pas un petit mensonge, un tout petit, alors je maquille légèrement la vérité, je raconte ma petite histoire, je lui dis « Chérie, hier soir, il m'est arrivé un gros pépin. Non, mais un truc horrible. J'ai été enlevé par les FARC. Les rebelles colombiens, oui. Non, pas en Colombie, hein, en plein Paris, quoi, en plein Pigalle. L'horreur n'a pas de frontières. Oui, ils m'ont drogué. Bah, il était 18h, je buvais un mojito. Et à un moment, je me dis, tiens, mon mojito, il a un drôle de goût. On a dû me mettre un truc dans mon verre. Je veux vérifier, j'en prends un autre. Même goût. Là, je commence à analyser les choses. Je me suis dit, je vais en prendre un autre, mais sans la menthe. C'était pas dans la menthe. Dans le sucre non plus, non, j'avais vérifié. Mais alors, je me dis à un moment, mais bon sang, mais la drogue, ils ont dû badigeonner le verre avec. Je veux vérifier, j'attrape le checker, je vois directement le checker, bingo. Même goût, c'est là que j'ai compris que j'étais complètement drogué. J'ai senti qu'on m'attaquait. À un moment, je suis tombé du tabouret, j'ai renversé la table. Tous les médecins te le diront. On ne peut pas tomber comme ça sans avoir été poussé. J'ai reconnu la signature des FARC. Bah, c'était pas mon premier enlèvement. Ils sont bien attaqués, il y en avait partout des FARC.
10: C'est très compliqué de les repérer parce qu'ils se mélangent à la population. Il y en avait un, il était déguisé en barman. Un autre en client. Il y en avait un. Collé à moi, quasi sur les genoux. Si tu sais pas que c'est un parc, tu dis que c'est une pute. C'est vachement bien fait. Et à un moment, le pute farc, il commence à me donner des ordres. Touche-moi les nichons, touche-moi les nichons. Et moi, je disais, non, non, je suis marié. Mais avec la drogue, il dit, oui, oui, qui sortait de ma bouche. À 1h du matin, j'avais les deux mains cramponnées au nichon du farc. Et je pensais à ma famille, à ma femme. C'est ça qui m'a fait tenir. C'est juste après qu'ils ont franchi tous les paliers de l'horreur. Ils m'ont violé. Ils m'ont jeté dans une petite cellule sombre sur une paillasse avec un point d'eau et mon bourreau. Si tu sais pas que c'est une salle de torture, tu dis, il y a un hôtel avec une pute. C'est vachement bien fait. Puis après, bah, il m'est arrivé le coup classique qui arrive à beaucoup d'otages. J'ai pris fait et cause pour mon ravisseur. Le syndrome de Stockholm. Oui, oui, la Gaule, on peut dire ça aussi. Je me suis entendu dire texto à mon bourreau. Qu'est-ce que t'es bien gaulé pour un ravisseur. Je vais rester un peu. Et ben voilà, c'est ce que je lui ai raconté à ma femme en rentrant. Hein? Et ben elle a très bien pris. Le lendemain matin, quand je me suis réveillé, à midi, dans la baignoire, habillé en infirmière, il n'y avait plus rien. Plus rien, plus personne. Plus de femme, plus d'enfants, rien. Juste un petit mot sur le frigo. Chérie, hier soir j'ai été enlevé par un basque, le TA, qui réclame une rançon alimentaire pour élever les gosses.
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11: Moi, je fais le régime du con. Du con. Tu manges des protéines, tu brûles des protéines, t'as une haleine de protéines. Le plus dur pour moi, c'est quand je suis devant un buffet. Au début, je suis pleine de bonnes résolutions. Je viens un buffet, c'est bien. Je vais prendre des crudités sans sauce, du poisson grillé, des légumes. Et tout à coup, j'arrive devant les pommes de terre sautées. Et là, j'entends une voix qui me dit « Résiste, prouve que tu existes !» Et j'entends une autre voix qui me dit « Ne me laisse pas tomber, je suis si fragile, être une femme boursouflée, tu sais, c'est pas si facile !» Et tout à coup, j'entends la voix de mes bourrelets qui me disent « on veut à manger vraiment, assez, assez de fromage blanc, on veut plus d'haricots verts, donne-nous des pommes de terre !» Anne, si tu savais ton régime où on se le met. On cul, on cul, aucune restriction. Je me dis, bon, ça fait 3 mois que j'ai pas mangé de pommes de terre sautées. 3 mois, ça fait 12 semaines, j'oppose 2, je retiens 1, je vais en prendre 48. Mais je connais tout sur le régime. Quand tu stockes du gras, c'est de la cellulite. Quand tu stockes de l'eau, c'est de la rétention d'eau. Quand tu stockes des crèmes amincissantes, c'est du gaspillage. Ils mettent toujours une réduction de 3 cm du tour de cuisse, est observé. Ils te donnent jamais le diamètre de la cuisse au départ. Imagine, elle fait 1m50. Je vois des hommes parmi vous en train de penser, mais les régimes, c'est des histoires de femmes et la bouée qui vous pousse sur le ventre après 35 ans. Les mecs sont beaucoup plus cool par rapport à ça. Oh, je plais quand même. Et puis c'est confortable. Et oui, comme dit le célèbre proverbe que j'ai inventé, homme enrobé qui a du blé n'a pas besoin de se priver. Mais moi, souvent, il m'arrive de rêver de vivre à une autre époque quand les femmes rondes et plantureuses étaient à la mode, par exemple le 17e siècle. Regardez, monsieur le duc, les domestiques vous ont préparé une magnifique collation. Oh, marquise, vous êtes odieux à ravir. Regardez, nous avons un saladier de crème offert par le comte de Chantilly. Des petits pots de pâte à tartiner qui nous arrivent d'Italie, envoyés par le prince de Nutella. Oui, on aurait dit que ça existait déjà, c'est mon rêve, c'est moi qui décide. Et pour finir, une énorme baignoire de pommes de terre sautées. Oh, marquise, permettez que je vous lise un petit sonnet. Oh, madame, gloire à toutes vos rondeurs. Vous voir si grassouillette me remplit de bonheur. Et s'il y a une image qui jamais ne me quitte, c'est votre gracieux fessier pétri de cellulite. Là, ancêtres se cassaient beaucoup moins la tête que nous avec les régimes. Nos ancêtres, ils mangeaient tranquille des tartines de pain, de beurre et de confiture. Mais moi, quand je vois du pain, du beurre et de la confiture, je dis ah, des lipides, des glucides. Va des rétro, gros bides. Mais les femmes font tellement d'efforts pour mincir, elles se rouennent toute la journée avec une énorme bouteille d'eau minérale dans laquelle elles font dissoudre une petite poudre marron dégueulasse. Et elles boivent ça avec application toute la journée. Je me draine. J'en bois 3 litres par jour pour aller plus vite. J'espère que je vais pas faire un coma hydraulique. J'ai une amie, elle passait tellement de temps à se drainer, je lui mets une couche confiante, ça ira plus vite. Mais je me demande pourquoi je fais tous ces efforts. En plus, mon mec me dit tout le temps, mais Anne, arrête avec tes régimes, je t'aime comme t'es. T'as pas une autre jupe pour sortir. Je me demande pourquoi je fais tous ces efforts pour espérer ressembler aux icônes de la mode, à Victoria Beckham. Victoria Beckham, la pouffe anorexique mariée au footballeur milliardaire qui respire la joie de vivre. Oh, j'ai fait une indigestion, j'ai mangé une carotte. Puis au lit, c'est quand même mieux une femme ronde, vous imaginez une femme trop maigre. Oh, je vais te manger le bras. Non, c'est ma cuisse. En tout cas, moi, il y a un truc qui m'encourage énormément à faire des régimes, c'est toutes les remarques adorables que me fait le public dans la rue. Oh, mais c'est Anne Roumane. C'est Anne. Mais c'est incroyable. Vous êtes beaucoup moins grosse qu'à la télé.
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12: Ça va, vous allez bien? Cool, je suis très content d'être là, je vais me présenter rapidement. Voilà, je suis célibataire. Voilà, et j'ai faim, hein, je pense que c'est important de le préciser. Je suis célibataire, et, tiens, j'ai réinstallé Tinder moi aussi. C'est une application pour faire des rencontres. Tu peux choisir une fille pas trop loin, entre 20 et 25 ans par exemple. Voilà, moi j'avais faim, j'ai dit je veux toute la France de 18 à 60 ans et j'ai tout accepté. J'ai tout accepté, j'ai eu un message d'une fille qui m'a dit viens mettre la table. Et après j'ai vu que c'était ma mère. Du coup bah j'ai quitté l'application forcément. Et je suis revenu récemment, j'ai matché avec une certaine Kimberly. Voilà, on parle, ça se passe bien, je dis j'ai froid aux doigts quand je t'écris, je crois que t'es beaucoup trop fraîche, tout ça. Je vois qu'il y en a qui valident pas. Elle m'a pas bloqué, non. Elle m'a dit j'ai besoin d'aventure. Je dis ça tombe bien, j'ai un pass Navigo. Et on s'est vu avec Kimberley. Et Kimberley, elle avait un descriptif parce qu'on peut mettre un descriptif. Et son descriptif, c'était carpe diem. Profite du jour même sans te soucier du lendemain. Croque la vie à pleines dents. Ouais. Moi, je me méfie pas. On se voit avec Kimberley. Sauf que Kimberley, entre le moment des photos sur Tinder et le moment où on s'est vu, elle avait fait une petite prise de masse. Ouais. Elle avait pas croqué que la vie, hein, Kimberley. Et je lui ai dit à Kimberley, obligé, je lui ai dit, écoute, Kimberley, bah là, il serait temps de te soucier du lendemain, quand même, hein. Ouais. Mais elle a fait la meuf difficile, en plus. Elle m'a dit, ouais, moi, j'ai arrêté de courir après les mecs. Je lui ai dit, bah, il serait temps de t'y remettre, là, c'est urgent. C'est difficile, hein, les meufs pas terribles qui te demandent comment tu la trouves. C'est vrai. C'est ça, ouais, sur une échelle de 1 à 10, tu mets combien? T'as envie de dire, t'es sûr que t'es pas tombé de l'échelle, toi? Mais je vous aime bien. Je vous aime bien. Non, je vous aime bien, les meufs. C'est vrai. On n'est pas pareil, les meufs. Je vois, vous, par exemple, vous prenez soin l'une de l'autre. Tu le vois en soirée quand il y en a une qui vomit. T'en as toujours trois autour qui lui tiennent les cheveux, la protègent. C'est vrai. Alors que nous, un pote qui vomit, on le filme et on l'insulte. Tu vois, c'est vrai. Ouais. Moi, je vis avec une fille depuis un moment, là. Ma sœur. Et d'ailleurs, elle est assez féministe. Je me souviens, c'était le 8 mars. Elle vient me voir et elle me dit, ouais, fais la vaisselle. Je dis, bah non, pourquoi fais-la, toi? Elle m'a dit, non, c'est la journée de la femme. Je dis, bah, fais-la demain. Hein. Ouais. Après, c'est une femme forte, mais elle a quand même peur de deux choses, comme beaucoup de filles. L'accouchement et le démarrage en côte, ça passe pas. Ouais. Je suis venu avec une fille, je suis venu avec une meuf sur Paris il y a pas longtemps, en voiture. Et c'est elle qui conduisait, on devait faire du shopping. Et il y a une place qui se libère devant nous, donc elle bloque. Elle me regarde et elle me dit tu peux le faire. Sauf que bah on est à Paris, un mec derrière nous il a pas le temps, et il klaxonne et il nous insulte. Donc on sort pour faire l'échange. Sauf que le mec derrière il croit qu'on sort pour se taper. Donc il sort aussi. Et lui, il sort avec un cric, parce qu'il veut vraiment se taper. Et au moment où il sort avec son cric pour se taper, nous, on rentre dans la voiture. Et j'ai vu qu'il était perdu de ouf. Il a pas voulu perdre la face. Du coup, il a changé une roue. Voilà. Une heure de shopping avec cette meuf. Elle essaye plein de trucs, elle achète rien. Je dis, qu'est-ce que tu fais, qu'est-ce qui t'arrive? Elle me dit, bah, laisse tomber, tu peux pas comprendre, c'est un truc de meuf. Je dis, non, ça c'est un truc de pauvre, ça. Hein, c'est... Bon, y a des meufs qui me fascinent. Peut-être qu'il y en a ce soir. C'est les meufs qui prennent la pilule et elles ont pas de mec. Je me dis, bah, c'est des optimistes. Tu vois, c'est vrai. Je suis sûr, elles disent comme ça, je suis prête. Tu vois. Mais moi, le matin, j'enfile pas une capote, genre, je suis prêt. Hein.
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13: Mesdames, je sais, quelquefois, je fais des gags limites dans le spectacle, mais je l'avoue, je vais l'avouer pour tous les hommes dans la salle. Maintenant, c'est vous qui dirigez la société. Vous avez gagné la guerre des sexes. Et vous assumez de plus en plus votre féminité. Je trouve ça fabuleux. Je trouve ça génial. Oui, aujourd'hui, c'est impossible de déshabiller une fille sans trouver un string. Il y a quelques années, une fille qui porte un string, c'était une pute. Aujourd'hui, une fille qui n'en porte pas, elle est en CM2. Hein, tu vois? Hein? Mais ce qui arrive maintenant, mesdames, vous faites peur aux hommes. Pourquoi? Parce que vous savez exactement ce que vous voulez. Quand vous décrivez votre homme idéal, vous êtes hyper direct, vous perdez pas votre temps. Je veux un homme qui m'aime pour qui je suis. Je veux aussi qu'il soit beau, drôle, cultivé, intelligent, musclé, mais pas trop macho, mais pas trop attentionné, poli, délicat, sensible. Un homo, quoi! Et ça fait peur aux hommes. Et maintenant, l'homme hétéro moderne est très envieux de son frère, l'homme homosexuel moderne. Pourquoi? Parce que le vrai mec dans la société aujourd'hui, mais c'est bien l'homme homosexuel. Pourquoi? Il est toujours entouré de ses potes. Il sort quand il veut. Il rentre quand il veut. Il couche avec qui il veut. Il a des enfants s'il veut. Et il a plein de jolies copines. Alors, l'homme hétéro, jaloux de son frère homosexuel, a créé le métrosexuel. Oui, le métrosexuel. Tout le plaisir et la saveur de l'homosexualité, mais sans l'arrière-goût. On est jaloux, on est perdu, mesdames, en ce moment. On est pathétiques, les hommes. On a peur de vous. Et il y a encore des hommes qui essayent de vous empêcher d'évoluer, mesdames. Hein, des gros relous qui vous abordent à la gare, à l'aéroport, au parking, ils font « Oh, mademoiselle! Mademoiselle, viens là! Mademoiselle, viens là, qu'est-ce qu'il y a? Viens là! Viens là, mon petit Kinder, tu vas voir, dans 2 minutes, tu vas crier « Bueno! » Viens là! Viens là, qu'est-ce qu'il y a? Viens là, je te dis! Qu'est-ce qu'il y a? Mademoiselle, viens! Qu'est-ce qu'il y a? Bien sûr que je suis romantique! Viens là, que je te pète la boîte à Toblerone! Viens là, qu'est-ce qu'il y a? Viens là, qu'est-ce qu'il y a? Viens là, mademoiselle, viens là, je vais tellement te donner, tu vas m'appeler Enrico. Donnez-moi. Viens là, qu'est-ce qu'il y a? Ces mecs pensent vraiment que ça va attirer une femme, comme si les femmes allaient faire « Mon Dieu, quel est ce chant de sirène qui m'attire et qui m'hypnotise? » Cet homme a tout compris aux femmes. Ça devient de plus en plus triste. À quel point on a peur des femmes. Je pose une question aussi, pendant que je vous ai, mesdames. Parce qu'il y a aussi la surenchère chez les femmes. Et aujourd'hui, c'est fou le nombre de produits de beauté qu'une femme se met sur le corps en une journée. Ouais. Ça commence avec la petite lotion rafraîchissante au saut du lit, le petit savon nourrissant pour la peau, un autre pour la choupinette. Un shampoing vitaminé aux 39 plantes. Un après-shampoing conditionneur aux algues marines et à l'argile verte. Ça vaut bien la peine de se laver les cheveux pour y mettre de la salade et de la boue après, hein? Et vous imaginez, mesdames, que tout ça, les hommes, quand on vous embrasse, on le bouffe. Que si on autopsie un mec de 50 balais dans la salle, à l'intérieur, c'est un magasin Sephora. Docteur, de quoi est-il mort? Eh bien, un peu de tout. On a retrouvé dans son estomac du déo à la pêche, de la terracotta, du shampoing volumateur, mais... Je crois que c'est le savon pour la choupinette qui l'a achevé.
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14: J'ai chaud. Appelez-moi Elisabeth Bouffé. Bouffé de chaleur. Ah bah oui, j'ai 50 ans, hein. C'est l'heure de la pause, de la ménopause. Ben oui, ça y est, oui, je suis hors service. Hein, on ferme le site de production. Bon, c'est pas très grave, hein, moi je voulais pas d'enfant, je me lève tard. Non, non, mais ce qui est chiant, c'est les bouffées de chaleur. Attendez, l'autre fois, on m'emmène dans un bar à glace. Vous savez, les bars à la con, où tout est en glaçon. Hein, le bar, les verres, les gens. Bon. Donc tu te retrouves en anorak et en moufle. Ouh, sublime. Dans un igloo géant, hein, ou un congélateur, hein, pour ceux qui voyagent pas. Donc t'as immédiatement la stalactite au bout du blaire et les intestins qui givrent, bon. Sauf qu'à un moment, on m'a fait un compliment. Donc moi, hop, émotion, coup de chaud dans ma doudoune, qui a fait wok. Ah ben j'ai fait fondre mon pouf. Je me suis retrouvée assise dans une flaque. Ah non, mais attends, quand tu tombes, l'anorak. Ah ben on sent bien que ça m'a serré, hein. Il y a eu marinade. Non, mais 50 ans, le plus bel âge, mais mon cul, quoi. Mais non, non, non, non, non. Ah non, écoutez, non, non, c'est pas possible. Plus on passe des paliers d'âge, plus il faut faire d'efforts pour rester vaginalement motocultable. Non, mais c'est vrai. Tous les ans, il y a des nouveaux trucs qui merdent. Je deviens presbyte, des yeux, hein, je... apparemment c'est pas clair. J'ai des varices qui me poussent en grappe sur les guiboles. J'ai les poils du pif qui poussent. Mais je commence à me les épiler. Ah mais moi je vais finir avec de la moustache moi. Comme ma mère. Ma mère maintenant c'est Georges Brassens. J'ai la peau qui vient ramollo. Quand j'ai la tête en bas. J'ai la peau des joues qui retombe pas dessus les yeux. Je fais tout à l'aveugle. Bon, j'ai rarement la tête en bas. Sauf quand je fais le cochon pour nuit en soirée. Ah non, qu'est-ce qui merde aussi Mais si, avant, je pouvais poser des trucs sur mes seins. Je m'en servais comme tablette. Et ben maintenant, je peux ranger mes affaires sous mes fesses. Dans le pli. Ça fait trousse. Ah non, puis quand les fesses s'affaissent, le trou de balle dévale. C'est-à-dire que tout se détend, hein. Tout. Quand je dis tout, tout. L'autre jour, en cours d'abdo-fessier. Et un, et deux, et fin. Ah, ça devrait faire des trucs, madame. Non, mais moi, j'y vais plus, du coup, forcément. Oh, j'ai trouvé le truc dans la rue. Quand j'ai besoin de dégazer, je me prenne un clochard. Non, je sais, c'est moche. Mais qu'est-ce que c'est bon. Non, non, tout va à volo, hein. Oh, quand je me lève le matin, je donne pas la gaule, hein. Oh là là. Ouh. Ah non, quand j'égouline de mon lit, j'ai une tête de flan mal démoulé. Voyez, voir du rendu de flan. Bon appétit. Ah non, je ne vois plus qu'une seule solution. Je vais mettre une coiffe bigoudaine sur la tête et je vais faire la pub pour Tipiac. Pirate !
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15: Mon premier rêve était d'être footballeur professionnel. Hein, j'ai fait 18 ans de football, mais à un moment, j'ai eu un problème, en fait. Bon, c'est que j'étais nul, quoi. Je jouais comme de la merde. Alors, attention. Et moi, je jouais en division 8 district. Hein? Ah oui, c'est la plus basse division qui existe dans le football. En dessous, c'est du handball, tu vois. Ah, t'es dans les bas-fonds, là, je te parle de sous l'océan. Hein? Alors, laisse tomber les équipes, c'était la cour des miracles. On avait les aveugles de Maurepas, les sourds de Saint-Cloud, les islamistes de la Verrière. Ah, le FC Mosquée, ça jouait, attention. Alors, mon moment préféré au foot, moi, c'était le moment du vestiaire, à la mi-temps. Tu sais, dans des vestiaires normaux, il y a des douches, des oranges, des bancs. Nous, notre vestiaire à la mi-temps, c'était un bar tabac. À la mi-temps, ça récupérait avec café, clope, joint, et on avait même un écran pour le rapido. Alors l'entraîneur, il n'en pouvait plus, nous. L'entraîneur, on l'appelait Soupir. Parce que dès qu'il rentrait dans le vestiaire, il disait toujours « Oh, les gars !» Bah ouais, mais vous voulez que le club y ferme ou quoi ? Eh ben alors, arrêtez d'appeler Samir Samir. Il joue sous la licence de Julien, putain. Ah ouais, mais l'arbitre, il entend. Vences, allez, range ton shit. Ah, si vous pouvez faire tourner les ballons comme les joints, c'est déjà en Ligue des Champions, moi. Hein. Il est où l'autre? La Diazel, Boubacar, allez, viens là. Allez, qu'est-ce que tu prends une douche à la mi-temps? Viens là. Ah, mais je m'en fous, qu'elle a tué à la maison, viens là. Et arrête de mettre l'eau dans ton sac, ils volent de l'eau, putain. Et Boubacar, allez, mais qu'est-ce qu'il fait? Il prépare Koh-Lanta, viens là. Bon, Boubacar, t'es au courant que je te fais jouer avec les moins de 18? T'es au courant que t'en as 35? Pourquoi tu te gares en Kangoo devant l'arbitre? Avec tes gosses en plus, là, qui ont des photos de toi sur le t-shirt et qui crient « Vas-y, papa oh !» Il est où Alban, allez, va t'échauffer, tu vas rentrer. T'étais déjà sur le terrain? La vie de ma mère, tu sors. Allez, dégage! Équipe de dingue. Alors, attention, si vous avez des enfants ou si vous allez en avoir, faites attention aux sports qu'ils choisissent. Prenez des sports où il y a de l'oseille, de l'avenir. Hein, foot, on est bon. Formule 1, on est bon. Si ton gosse te dit « Papa, je vais être lanceur de javelot !» Viens dans le salon, faut qu'on parle. Bah oui, parce que les lanceurs de javelot, hein, c'est des gens, on parle jamais. Alors que c'est quand même des êtres humains. Mais eux, ils sacrifient leur vie pour ça. Et après, ils peuvent faire les championnats d'Europe, les championnats du monde, les Jeux Olympiques, ils ne gagnent pas une tchatchaouette. Et c'est pour ça qu'ils crient avant de lancer leur javelot. Ah oh, putain de merde. Oh là là, comment je vais payer le loyer? Je suis là avec ma lance, mon short de dette. Putain, la voiture à la fourrière. Faut absolument que je pense à payer EDF. Allez, c'est les JO, on y va quand même, et après on rentre à la baraque. Hein? Interview? Ah ouais, pour qui? France 3 Dijon? Ouais, je suis malade. Allez, ouais, salut chérie. Ouais, salope. Ouais, je suis sûr, elle me trompe avec un footballeur. Elle. Et regarde-moi la gueule de mes gosses, putain. Ah, l'autre, il a 6 ans, il a une moustache. Bon, allez. Bon, c'est bon, monsieur le juge? Ouais, je peux y aller? Ok, allez, va te faire enculer. Allez, je lance ça et je me casse. Oh là là, quelle passion de merde. Pourquoi?
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16: Moi aussi, hein, je me comporte comme un John, ça. Je suis même un quincado. C'est un quinca qui vit comme un ado. Un quincado. Ouais, c'est un cinquantenaire qui n'a rien à foutre, tu sais. Tu penses comme un ado, tu vis comme un ado, tu n'as rien à foutre, t'es comme ça, n'as rien à foutre. T'es un petit peu essoufflé quand même. N'as rien à foutre, mais faut que je me couche tôt, hein, quand même. Hein. Mais bon, je vis comme un Jones, attention, hein, j'ai même fait un tatou. Ouais. Enfin, j'ai fait tatouer mon chien, ça faisait trop mal. Mais je suis très présent sur les réseaux sociaux, attention. Hein. Ah ouais, moi, je te like, hein. T'as vu, je parle comme les Jones, hein. Et en tant que cacado, mais j'ai même un smartphone. Tout le temps, avec moi, jour et nuit. Et puis, c'est pas un vieux Nokia qui fait que téléphoner. Ouais, moi, je suis joignable tout le temps aussi, comme les ados, tu sais. Vous vous rappelez de la belle époque, là, où il fallait qu'on soit rentré à la maison pour être joignable? C'est quand même assez tranquille, hein. Ça laissait des grandes plages de tranquillité. Et si on devait téléphoner dans la rue, il fallait rentrer dans une cabine téléphonique, tu sais. Ouais, comme des toilettes publiques, mais avec des vitres. Puis après, ils ont inventé le premier téléphone portable, le bibop. Tu sais, il y en a qui se rappellent du bibop? Ah bah, c'est que t'es vieux comme moi. Tu sais, c'était le bibop, il fallait se mettre à côté de la lampadaire avec une borne. Il fallait pas bouger, hein. C'est un portable où il faut pas bouger. T'sais. Après, le premier où tu pouvais bouger, c'était le Radiocom 2000. Hein, vous vous rappelez, le Radiocom 2000, c'est une grosse valise comme ça. Tu te déplaçais quand ça pesait une tonne, tu te déboîtais l'épaule, tu sais. Hein. Et puis surtout la communication, tu sais, ça coûtait 150 francs la minute. Et quand tu téléphonais, ça faisait... Tu disais, j'entends pas, j'ai pas de briques. Bon, je raccroche, hein, clic, hop, 900 francs. Ah, dès la première facture, t'avais plus de compte en banque. Hein, hein? Si tu te rappelles comme moi de tout ça, c'est que tu peux devenir un cacado comme moi. Mais et ben moi, malgré mon âge canonique... Eh ben, je suis tout le temps sur les réseaux sociaux. Ah ouais, j'ai plein d'apps sur Montel, hein. Ouais, moi aussi, je fais comme les Jones, hein, je dis pas les mots en entier. Ouais, j'ai plein d'apps sur Montel. Ouais, comme les Jones, j'ai voulu voir ce que c'est que d'être connect en permis. Non, ça fait pas jeune, ça fait micro qui déconne, ça. Enfin bon. Enfin bref, non, pour faire l'effort de comprendre les jeunes d'aujourd'hui, les ouhou, eh ben, ce que j'ai fait, je me suis connecté 24 heures sur 24. Ça y est, là j'ai tout. J'ai une page Facebook, à compte 8h, 9h, 10h, 11h, midi. Toutes les heures, j'ai Snapchat, Snapchienne, Snapchien. Amstramgrom, là, pique-pique, collégrom, bourré-bourre, ratatam, j'ai tout. Et je trouve que c'est n'importe quoi. Pardon, hein, mais moi, quand j'avais 20 ans, on n'avait pas de smartphone. Et la seule application à installer, c'était le cerveau. Et j'ai bien l'impression que les jeunes d'aujourd'hui, ils s'en servent de moins en moins. C'est une bonne réflexion de vieux con, ça. Hein. Mais oui, non, sérieusement. Attends, sérieusement, les scientifiques, ils font des études très poussées, des grandes études pour savoir si les ondes des portables sont nocives pour les neurones. Ça fait des dizaines d'années qu'ils cherchent. Franchement, c'est pas la peine de faire des recherches dans des laboratoires très poussés. Ah, il suffit d'observer un jeune dans la rue. Hein. Ouais, c'est nocif. Hein. Ouais, c'est nocif. Les jeunes d'aujourd'hui, on dirait des Fred Martin sans puissance. T'sais, ils se mettent en écran de veille, pareil. Ils sont là, et puis il n'y a plus rien qui marche, il n'y a plus que ça. Il n'y a plus que les pouces qui marchent. Hein, c'est vrai, c'est dingue. Hein. Hey, tu veux rendre ton fils dépressif, et coupe-lui les pouces. Hein.
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17: Comment c'est quoi leur site touristique en Auvergne et... Ah, les volcans endormis, voilà. Ça pareil, je peux être un peu vulgaire, on est entre nous, hein. Quelle enculade, mais alors. Ça, c'est sorti du cerveau d'un Auvergnat, hein, là. Oui, c'est possible. Quelle enculade de l'Auvergnat, ça. Bah, les volcans endormis, si tu veux, c'est un volcan qui il a 17 000 ans. Il a dû crachouiller un petit truc il y a quelques années, tu vois. Puis depuis, il dort, et puis toi, tu vas visiter ça, puis tu vas te foutre là-bas, tu vas passer par le guichet, c'est 34 euros. Allez, hop, là, tu te fous. T'es bien, toi, le dimanche après-midi, quand t'as qu'une envie, c'est de foutre ton cul sur le sofa parce que t'as passé une semaine de merde, tout le monde t'a fait chier au boulot, t'as qu'une envie, c'est que personne vienne t'emmerder, et puis non, tu peux pas, parce que la maîtresse, elle a dit qu'il fallait faire un exposé sur les volcans endormis, tu vois, hein, et j'ai oublié de te le dire, papa, mais la maîtresse, elle a dit que c'était pour lundi, sinon je suis puni. Donc t'es là, tu prends ta bagnole, tu fais 500 bornes, avec tes deux gamines derrière qui se donnent des coups de tablette, parce que je t'avais dit, Delphine, qu'il fallait prendre le chargeur. On a 8 chargeurs à la maison, il n'y a pas un chargeur dans la bagnole. Hein? Non, je suis pas pour l'éducation à la tablette, j'ai jamais dit qu'il fallait élever les gamines à la tablette. Me fais pas monter d'un ton, Delphine. C'est pas des trucs... Je conduis, je suis crevé. Je te dis, les gamines, là, elles sont en train de se mettre des nions dans la gueule parce qu'il n'y a plus de... Hein? Elles se sont tirées les cheveux, elles sont chauves, les gamines. Y a plus, elles ont plus un poil sur le caillou. Non. Tu reconnais. On mettrait Dora l'exploratrice, l'âne trop, mes couilles sur la... Ouais, papa, il a dit couilles. Il t'emmerde, papa. OK? Papa, il a dit couilles. OK. T'es là, t'arrives sur le parking. T'as qu'une envie, c'est de foutre toute la famille dans le ravin. T'as des larmes de feu. Tu pleures du feu. T'es là, tu prends les deux gamines qui se donnent des nions, tu... J'emmerde ta maîtresse, ok? Et j'emmerde ta maîtresse aussi, d'accord? Ok? Oui, la maîtresse, elle a dit qu'il fallait pas taper les enfants. J'emmerde ta maîtresse, moi. Ok? Donc, ouais, je vous repose, ok? Ah, maintenant, vous arrêtez de casser les couilles, hein? Ok? Parce que papa, il a les fils qui se touchent, là, à cause de vous. Et quand papa, il a les fils qui se touchent, papa, il devient dangereux. Tu sais ce qu'il fait, papa, quand il est dangereux? Hein? Papa, il peut te découper la tête et la foutre sur le bureau de la maîtresse comme une tête de cheval mort. Ok? T'as pas envie de ça. T'as envie de la garder, ta tête. C'est utile, une tête, dans la vie. Elles se moqueraient de toi, tes copines, si t'avais pas de tête. Ok? Alors j'en prends une à gauche, une à droite, je veux plus en entendre une moufter, ok? T'es là, t'arrives dans les volcans endormis de merde. Là, c'est quoi? C'est un trou? C'est une fosse septique? C'est quoi ce truc? Tu vois quelque chose, Delphine?
18: Non, je vois rien. Non. Je vois rien. Excusez-moi, je vais être un peu vulgaire, mais ces Auvergnats, quelle enculade, alors! Non, c'est un trou. Voilà, on a fait 500 km pour voir un trou. Bah, dis donc. On le creusait dans le jardin, ça nous coûtait moins cher en essence, hein, putain de merde.
17: Et y a personne. Voilà, c'est ça l'Auvergne. Y a du monde à la caisse, et puis après, pour t'expliquer, y a plus personne. Voilà, y a plus un guide, y a rien. Y a plus un Auvergnat. Ils sont tous partis à Paris vendre des jambons beurre à 29 euros. Hé, hey, l'Auvergnat! Hé, hey, toi qui sens façon, ouais, à donner trois pots de miel au Père éternel, viens ici. C'est quoi ça? T'es où le corps dormi? Ouais, d'accord. Et il se réveille à quelle heure? Y a un bip, un snooze, un bordel, parce que moi j'ai école avec la gamine. Écoute l'absurdité du truc, c'est comme si moi j'arrivais à ton anniv avec une boîte. Tu l'ouvres, elle est vide.
19: Il me dit, Jérôme, elle est vide. Je dis, ouais, mais un jour, il y a eu un truc dedans.
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20: Je vais vous parler des nouvelles technologies ce soir.

0: mais avec un port USB, les gars. Des idées? Il y en a qui ont créé, ils ont créé un GPS pour se perdre. Parce que moi, je pensais que marcher, ça suffisait, en fait. C'est un GPS qui te dit, tu vois là où t'es? Eh ben, c'est pas là. Alors moi, ça m'a donné une idée. Je me suis dit, je vais créer une application pour se perdre, mais dans la vie. Ça s'appellerait I Lose. Je vois que t'as un choix important à faire. Tu consultes ton application. Il dit, ok, I Lose. On me propose un poste de directeur d'hôtel aux Seychelles. C'est payé 8000 euros par mois. Qu'est-ce que t'en penses? Surtout pas. Va travailler dans une start-up. C'est mal payé, mais il y a des smoothies. Il y a une appli. Il y a une appli sur téléphone qui te permet de t'apprendre à te passer de ton téléphone. On approche de la fin, on est d'accord. Il y a une nouvelle manière de manager les gens aussi dans les startups. Ils ont créé un nouveau management inspiré de Google, parce que Google, c'est hyper cool, en fait. Ils ont remplacé les salaires par des tables de ping-pong. Donc les gens adorent, il y a des dragibus gratuits, c'est génial. Et des happiness managers maintenant. Des happiness managers dans les entreprises, il y a des gens qui sont chargés du bonheur. Tu fais quoi dans la vie? Je gère le bonheur. T'es dealer? Non, je suis happiness manager. Ça m'impressionne, moi. Il y a quelqu'un qui en parlait comme ça, qui disait, ouais, ouais. Dans ma start-up, on a créé des cours de rire, pour mettre l'ambiance, des cours de rire. C'est des yoga du rire, en fait. Du yoga du rire. C'est des gens qui se rassemblent et comme ça, ils rigolent. Comme ça. Comme là, mais sans moi. Ils ont ubérisé mon métier, ces bâtards. Il y en a une qui témoignait aussi, qui disait, moi, dans ma start-up, en fait, chaque matin, je demande à mes collègues leur météo intérieure. Oh. Oh, mais lâche-nous, toi. T'imagines 8h30 du mat, t'arrives, tu viens de te taper les heures de pointe, t'as l'épaule qui sont encore les seules de ton voisin de métro. C'est quoi ta météo intérieure? La grêle! La grêle! Des gros grêlons comme ça qui s'écrasent sur les startups. À chaque fois que ça touche un happiness manager, on l'entend LOL! Y a peut-être des gens qui ont des amis, qui ont créé une startup. Tu sais, ces gens qui ont changé de statut sur les réseaux sociaux, ils ont dit je suis CEO. CEO, ils mettent sur les réseaux sociaux. Ça veut dire, en anglais, ça veut dire PDG. T'es PDG, toi? T'es auto-entrepreneur au chômage, qu'est-ce que tu racontes? Ta banque, c'est la CAF. T'es président, directeur général de toi-même, en fait. Tu te fais des réunions avec toi-même, tu t'es auto-recruté. Quel est votre plus grand défaut? Perfectionniste, ah, comme moi. Ils me font peur, parce qu'en fait, ils prennent exemple sur des gens qui me font peur. Mark Zuckerberg me fait peur, j'ai pas confiance en ce mec. C'est un mec qui a créé Facebook tout seul dans sa chambre d'étudiant, en fait. Il n'était pas invité au boom. Je ne fais pas confiance à quelqu'un qui n'est pas invité au boom. Je ne veux pas. Je pense que c'est quelqu'un qui va prendre sa revanche un jour sur la vie. Elon Musk aussi. Bel exemple, Elon Musk. Elon Musk, un grand patron aussi de Tesla. Lui, c'est un génie. Il a créé la fusée la plus puissante du monde. Il a mis sa voiture dedans. Génie, mais beauf. Il a voulu envoyer sa caisse. C'est quand même énorme. Il a dit peut-être que les extraterrestres vont tomber dessus. Il pense que les extraterrestres, en plus, sont aussi beaufs que lui. Les extraterrestres, ils vont arriver un jour, ils vont voir la Terre, ils vont faire, regardez, on voit une planète bleue, apparemment, il y aurait de la vie. Oh, la caisse! Oh si, j'ai un alliage et tout, sa mère, ok! Eh, les gars, avant d'atterrir sur Terre, on rajoute des néons à la soucoupe. Comme ça, les humains, ils vont faire, oh, la soucoupe!
1: 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Je vais être trop bien pour écrire. Alors quand j'ai compris ça, je me suis dit, je vais me créer de la souffrance, tu vois. Je me suis dit, je vais me frustrer au quotidien, puisque c'est ça. Donc je me tends des pièges, tu vois. Par exemple, des fois, je cache mes capsules de Nespresso. Que ça, le matin, je suis énervé, il n'y a pas de café. Ah, j'ai la rage, filez-moi un post-it. Non, évidemment, ça marche pas. Je sais où elles sont, c'est moi qui les ai cachées, connasse. J'ai tout ce que je veux, plus rien ne m'énerve. Voilà, c'est le problème. Enfin, plus rien ne m'énerve, si. Quand même toujours deux, trois trucs qui m'énervent. Les doudounes sans manches, ça m'énerve. Voilà. C'est complètement con, là. Non, mais c'est une doudoune, c'est pour avoir chaud. Donc si t'as pas les bras, tu te pèles les bras. C'est ridicule, c'est frisqué. Bah oui, t'as pas les manches, connard. Pardon. Non, mais la doudoune... Faut être con, c'est comme si t'achètes un pantalon sans le cul. C'est des cuissards, c'était Francis Lalanne. Mais t'es... Faut que je jante. Pardon, mais... Ah! Tu détruis le concept initial quand tu fais ça. C'est comme acheter une Smart 4 places. Ça n'a pas de... Ah, t'as acheté une Smart, mais c'est bien, tu vas pouvoir te garer. Non, j'ai pris la 4 places, mais t'es con! Putain, mais achète une Fuego, achète une Punto, mais pas une... Pas une Smart... Bon, enfin, en même temps, vous l'aurez compris, j'allais pas vous faire un spectacle entier sur les smart télé.

0: Doudoune, tu vois bien, le bonheur, c'est ennuyeux. Ça crée pas de. Je veux dire, tu vois, ça donne pas d'inspiration, même dans la vie de tous les jours. T'as bien vu, quand tu vas bien, t'as rien à raconter. Ça. Alors que t'as vu le temps que tu passes au téléphone avec une copine quand elle va mal. C'est géant, 4h30. Et quand elle est heureuse. Alors, comment ça va avec ton nouveau mec? Toujours. Ouais? Super, toujours bien. Ah, vous vous installez ensemble? Oh, super, c'est génial. Oh, mortel. Oh, bah écoute, ça c'est vraiment la bonne nouvelle, quoi. Cool. Eh bah écoute. Bon, écoute, rappelle-moi quand vous baiserez plus, hein, parce que là, c'est insupportable. Je suis désolée, quoi. Quand il n'y a plus de problème, il n'y a plus de vie. Moi, je ne savais pas. Alors, comme une imbécile, j'ai passé toutes ces dernières années à résoudre tous mes problèmes. Tous mes problèmes. Écoute bien jusqu'où je suis allée. Je suis allée même jusqu'à faire opérer mon chien pour plus qu'il ronfle. T'imagines le degré de confort auquel je suis arrivée. J'ai un bulldog silencieux. Je suis la seule. Je me suis fait une vie simplifiée au maximum. Je me suis acheté le poivrier électronique rétro-éclairant. Parce que ça, c'est chiant. Tu veux, je savais pas, je peux même plus me faire de soucis, j'ai même plus ma nounou gothique pour m'inquiéter.
1: Oh non.
0: Non. Bah oui, terminé, je l'ai abattue. Et non, je plaisante. Non, bien sûr que non, elle s'est pendue dans mon salon. Et oh, ça va, on a compris, bien sûr que non. Toute malade ou quoi? Elle s'est immolée par le feu un soir de pleine lune. Et non, elle s'est empalée sur un crucifix. Ça, c'est vrai. Elle allait être partout, c'était dégueulasse. Bon, bref. Et bien, du coup, j'ai dû changer de nounou, j'ai pris quelqu'un d'autre, et elle n'est pas gothique. Oh, la poisse. Oh, quoi que, attends. Elle n'est pas gothique, mais elle est bretonne. Ah, je me demande si c'est pas pire. Parce que les bretons sont quand même mystiques. Ah bah si, la forêt de Brocéliande. Oh, vous êtes mystique. Pas à peine de huer, vous êtes mystique. On le sait, vous êtes spirituel. La forêt de Brocéliande, tu vois, vous êtes un peu druide, serpette, comme ça, Ah si, ils ont des serpettes, ils font de la potion, on le sait. Les bretons, ils entendent le loup, le renard et la belette quand même. Donc bon, ils se calment. La preuve, c'est que, histoire vraie, ma nounou un jour était à la maison avec ma fille et je rentre. Et ma fille s'était brûlée la main avec une casserole, donc j'étais en panique. Je dis, oh mon Dieu, qu'est-ce que vous avez fait nounou? Vous avez mis de l'eau froide, vous avez mis de la biafine? Elle me dit, non, c'est bon, j'ai une copine qui éteint le feu. C'est-à-dire, elle est pompière? Comment pas? Non, elle est guérisseuse, elle a des pouvoirs, elle coupe le feu. Mais je m'en branle! Bon, elle va venir au moins? Non, elle est à Nantes. Mais c'est bon, on l'a appelée, elle a parlé à votre fille, elle coupe le feu par téléphone. J'entends le loup, le renard et l'appel. J'entends le loup, le renard.
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3: Quel est le styliste qui a inventé ça? Ils appellent ça des stilettos.
4: C'est ni plus ni moins que les talons aiguilles de nos mères qu'ils ont monté à 11 cm. Hein. Non mais moi je vois, je fais 1m75. Tu me rajoutes 11 cm, ça fait 1m86. Alors, à part dans la rue, parler aux gens au balcon du premier étage... Oh, on voit bien que c'est les mecs qui ont inventé ça, tiens. Ils trouvent ça sexy. Ils voudraient qu'on porte ça tout le temps, moi, je veux bien. Oh non, mais ça, c'est pas des chaussures pour marcher, hein, c'est des chaussures pour s'asseoir. Non mais Paris à l'Élysée, hein, on se demande pourquoi il n'y a pas plus de femmes en politique. Bah, à cause des graviers. Parce que même par amour de la France, traverser toute la cour de l'Élysée dans 5 cm de gravier, sur des talons aiguilles, en restant digne et élégante devant une haie de photographes, ça a dû en frayer plus d'une. Bah, c'est comme les chaises en plastique tressées pour les terrasses des cafés. Alors c'est très joli, très coloré. Enfin réfléchissez deux secondes, messieurs les stylistes, hein. Si vous voulez des femmes en escarpins, elles portent des collants. Bon alors, pour ceux qui sont pas au courant, j'explique. Sur ces chaises, il y a toujours un petit bout de plastique qui dépasse. Et que tu découvres au moment où ton rendez-vous vient de te proposer d'aller prendre un dernier verre chez lui. Ravi de cette proposition tant espérée, tout émoustillé, tu vas pour te lever pour le suivre. Et là... Tu sens le petit bout de plastique agripper ton collant 15 deniers noir intense qui jusque-là a fait tout son effet et qui se déchire maille après maille de la fesse à la cheville. Tu sais que tu viens de perdre ton dernier sex-appeal et que tu n'oseras plus jamais quitter ta chaise. Tu attendras la nuit noire et la fermeture du bistrot pour rentrer chez toi en rasant les murs et en maudissant le mec qui a tressé les chaises. Pendant ce temps-là, ton déjà ex appellera son copain. Ouais, dis donc, tu m'avais dit d'aller sur Tinder, là, que je pouvais pécho tout ce que je voulais. Je suis tombé sur une vieille. Elle devait être pleine d'arthrose, elle a jamais réussi à quitter sa chaise. Mais combien d'histoires d'amour brisées à cause de ces foutues chaises. Et l'été, c'est pas bien, hein. On repart avec le dessin des chaises tatoué sur mon décuisse. Je n'adhère pas à la théorie du complot. Hein. Enfin, quand même, parfois, je me pose des questions. Voilà, parce que tous ces designers stylistes, là, ils doivent se parler entre eux. Ils doivent faire des réunions occultes. Bon, les gars, j'ai une idée. On va lancer la mode des mi-bas qui coupe la circulation. Et la mode des bottes à fermeture éclair, impossible à fermer pour les gros mollets. Attends, j'ai mieux. On va lancer la mode de la combinaison pantalon super compliquée à enlever et on va abaisser à 2 secondes la minuterie dans les toilettes. Tout ça pour dire que, malheureusement, souvent, designers, stylistes restent des métiers encore essentiellement masculins. Mais attention, hein, les hommes sont pleins d'imagination. Ah oui, en électroménager, par exemple, ils nous inventent des tas de fonctions géniales, mais qu'on n'a jamais demandé. Nous, ce qu'on veut, c'est un four qui cuit quand on l'allume et qui s'arrête quand on l'éteint. Une plaque de cuisson qui ne se bloque pas dès que t'as le dos tourné parce qu'il y a 2 gouttes d'eau qui sont échappées de la casserole de pâte. Une machine à coudre qui fait des points droits et des points zigzags et pas 80 façons de faire des boutonnières. On s'en fout, nous, des beepers, des timers, des programmes slow, des éco-programmes et des chaleurs tournantes. Toutes ces fonctions censées nous simplifier la vie qui nous la compliquent. Et c'est pas parce qu'on est idiote, hein. Ah non. C'est parce qu'on n'a pas le temps de déchiffrer les minuscules hiéroglyphes des modes d'emploi. Parce qu'on travaille, nous aussi. Et pas qu'à la maison. C'est pas de nous maquiller le matin qui nous prend le plus de temps. C'est d'essayer d'ouvrir la porte du lave-vaisselle qui, on ne sait pas comment, s'est mis en programmation différée de 13 heures. Alors que dans un quart d'heure, tu dois être au bureau en train de faire son café à ton patron qui saura que t'es arrivé en retard parce qu'il entendra la machine espresso qui, contrairement à ce que pense Georges Clooney, ne fait pas... Mais...
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5: Maintenant, je suis papa et mon fils est très beau. Hein, je vous emmerde, hein, comment ça pas. Hein, vous avez fait la même réaction qu'un pote à moi à qui j'ai envoyé la photo de mon fils. Il m'a dit, rends le fils des voisins, c'est pas bien. En plus, mon fils, quand il est né, moi j'étais là parce que je suis un vrai papa, tu vois. C'est moi qui lui ai coupé le kit main libre, là. Je m'en rappelle, ils m'ont appelé, ils m'ont dit, Poupère, ça y est, il est né, viens voir ton fils. Je suis arrivé, c'était la sage-femme qui l'avait. Elle m'a regardé, elle m'a dit, le papa n'a pas pu venir. Je dis, mais c'est moi le père. On va faire une recherche ADN quand même, hein. Et je suis super content, mais on m'avait pas dit que avant d'avoir un enfant, faut d'abord prendre un crédit à la banque. Parce que ça coûte cher, les enfants. Les couches, par exemple. Moi, je croyais que c'était une couche jusqu'à l'âge de 10 piges. Je savais pas qu'il chiait dessus toutes les 5 minutes, moi. En plus, des gros caca de bonhomme, moi, pendant 2 mois, je croyais que c'était mon oncle qui chiait dans la couche. Hein. Et ça m'a traversé l'esprit d'envoler des couches. Un matin, j'ai dit, shit, je suis arrivé devant Lidl, j'ai dit, je vais faire un carnage aujourd'hui. Moi, j'ai rien à foutre. Après, je me suis dit, t'as Boudère, t'imagines, tu te fais attraper en train de voler des couches, là-haut. Tu sais, tu vas en prison pour vol de couches. T'imagines, dans la cour de promenade, hey, t'es là pour quoi, toi? Moi? Grosse équipe. Le gang des Pampers, ouais, c'est nous. Ça coûte cher, les enfants. Et mon fils, il a 7 ans, et je sais pas comment l'éduquer. Je sais pas, est-ce que je dois l'éduquer comme mon père m'a éduqué? Alors attention, moi, je suis pas dans le cliché du tout. Hein. Moi, mon père, il m'a très bien éduqué. Il m'a jamais tapé, il a jamais tapé ma mère. Non, mon père, il m'a jamais tapé, il faisait pire que ça. Il me faisait la morale pendant des heures et des heures. Mais c'est pire que taper un enfant. Des fois, j'avais envie de lui dire, mais tape-moi, il y a un match qui va commencer, là. En plus, c'était toujours la même chose. Ouais, Boudère, t'es nul à l'école. Alors que moi, quand j'étais petit, j'étais au bled à l'école. J'avais pas de chaussures, j'avais pas de cartable. Tu sais ce que j'étais? Mais t'étais un Roumain, mon frère. Non, en plus, tu vois, maintenant, mon fils, il a 7 ans, et tu sais, j'ai peur pour lui, tu sais, parce qu'on vit dans un monde hyper violent, c'est super violent ce qu'on vit en ce moment. J'ai peur, même les jeux vidéo, c'est violent. La dernière fois, j'étais chez mon pote, Alexandre, et son fils David, il jouait à GTA. Je connaissais pas GTA. Je me suis mis derrière lui, j'ai dit, mais David, conduis doucement, t'es dans la ville. Il me dit, je peux pas, je suis en mission. J'ai dit, mais arrête-toi au feu. Il me dit, je peux pas, j'ai de la coke dans le coffre. J'ai dit, mais fais gaffe à la dame. Il m'a dit, c'est pas grave, c'est une pute. Oh, c'est con, il a le mec. Non, c'est trop violent. C'est tellement violent que je me pose des questions. Je me dis, le jour où mon fils il aura sa première embrouille au collège, tu sais, quand il dira au mec, tu vas voir, je vais te ramener mon père, je dis, au revoir. Je ramène ta mère, pourquoi tu me ramènes moi là? Non, parce qu'après, il va falloir que j'aille à la sortie de l'école pour voir qui c'est qui a embrouillé mon fils. Mais t'imagines un petit peu la scène à 17h à la sortie de l'école? Bon, avec qui tu t'es embrouillé déjà? Abdoulaye? Oh là là. Je t'ai déjà dit qu'ils sont balèzes, ces mecs-là. Moi, c'est lequel, Abdoulaye? Quoi, c'est lui? Qu'est-ce qu'il faut en cinquième, celui-là là? C'est le prof, lui, non? Bon, vas-y, prends une pierre, il reste derrière, on sait jamais ça. Abdoulaye, ouais, c'est moi le père du petit, traverse, traverse. Inch'Allah, tu te fais renverser, traverse. Après, il faudra que je me batte avec Abdoulaye, parce que pour mon fils, je suis l'homme le plus fort de la planète. Mais t'imagines un petit peu, je perds la bagarre. Tu sais, devant mon fils, je serai plus crédible quand je dirai à mon fils, hé, hey, il est 22h, va te coucher. Je vais appeler Abdoulaye, on va voir qui va dormir le premier. Merci, c'était Boudère, je vous laisse sur ça. Merci beaucoup.
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7: Chers camarades, je vous remercie d'être venus aussi nombreux pour la grande fête de titularisation de Gilbert Lavergne. La fête de la titularisation est une grande tradition chez nous. Alors, Gilbert, tu connais sans doute, et tout le monde connaît ici, Jean-Pierre Longage, ah oui, qui est notre référence à tout, employé municipal, le plus grand d'entre nous, puisqu'il avait été nommé titulaire à 21 ans, permanent syndical 3 mois après, ça jusqu'à la retraite. Ah ouais. C'est un type qui n'aura jamais rien branlé de sa vie, Gilbert.
8: Le sans-faute.
7: Ah, monsieur.
8: Le parcours idéal.
7: Jean-Pierre Longage, qui a écrit ce livre... qui s'appelle La Bible des employés municipaux, dans lequel il y a tout un tas de chapitres, notamment un, la fête de la titularisation. Et Gilbert, il a écrit des commandements de l'employé municipal titulaire. Tu vas devoir lire ces commandements. À chaque fin de commandement, les camarades feront un grand ouais pour faire voir qu'ils te soutiennent et qu'ils sont d'accord avec toi. Gilbert, les commandements du titulaire.
9: D'accord. Moi, titulaire, je promets de ne jamais effectuer une tâche débordant de ma fonction et de ne jamais dénoncer un collègue pour un retard, un manque d'efficacité ou une absence injustifiée, et ce même à la demande du patronat. Oui. Moi, titulaire, je jure d'avoir une attitude syndicale raisonnée en votant pour la liste unique du syndicat majoritaire, et ce, dans un souci de cohérence démocratique. Oui. Moi, titulaire, je promets de ne jamais commencer mon travail en avance, ni de le finir en retard, et ce, dans l'optique de préserver l'emploi de tous nos camarades. Ouais. Moi, titulaire, je jure d'épuiser tous mes RTT et de prendre au moins 3 semaines de congé maladie par an, afin de ne pas faire baisser les statistiques et de préserver nos droits et nos acquis sociaux. Ouais. Enfin, moi, titulaire, je jure de profiter de tous les avantages en nature liés à ma fonction, tels photocopie gratuite, stabilo et capsule de Nespresso. Hey.
7: Jean-Pierre Longage a écrit un livre, La Bible des employés municipaux. Je ne résiste pas au plaisir de vous lire un extrait de cette Bible des employés municipaux. Franck, puis-je avoir un son d'extrait de Bible? En ce mercredi du mois de mai, Jean-Pierre arriva sur les lieux d'un chantier, accompagné de Pierre, Luc, Mathieu, Thomas, ses disciples. Il s'approcha d'un employé de mairie occupé à rempoter un géranium dans une jardinière municipale. Hola, hola, employé de mairie, que fais-tu? Je rempote un géranium municipal. Tu rempotes seul? Oui, car Jean-Louis est en congé parental, Bernard est en congé tout court et Thierry est en RTT. Alors Jean-Pierre se retourna vers ses disciples et leur dit, vous voyez cet homme épuisé, portez ce géranium. Il est courbé sous le fardeau de la convention collective. Est-ce admissible? Non, répondirent les disciples. Aussitôt, le chantier fut stoppé. Comme c'était un jeudi, veille de week-end, le géranium a crevé, mais l'homme a retrouvé sa dignité.
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6: Si un jour j'ai un enfant, parce que je veux un enfant un jour, hein, deux jours max, après c'est chiant. Il y a un truc que je leur apprendrai parce que je sais bien faire, c'est le lâcher prise, tu vois. Oublier tous ces soucis le temps d'un instant, rire un bon coup, c'est important, c'est pour ça que vous êtes venus. Je possède plusieurs techniques pour me faire rire un bon coup. Si vous voulez, je vais les partager avec vous. Ce que je fais par exemple, tu vois, c'est que je vais au restaurant, je mange mon plat tout à fait normalement, et puis juste avant de partir, je commande un verre d'eau. La serveuse me l'apporte et là je lui dis, oh, mais gardez-le, c'est pour boire. Non, j'aime bien. J'aime bien parce que des fois elles comprennent pas parce qu'elles sont cons. Parfois je suis dans la rue comme ça, je me promène dans la rue comme ça, je repère une femme qui porte la burqa et je marche derrière elle en faisant pam pam pam pam pam pam pam pam pam pam, je suis ton père. Quand son mari n'est pas avec elle, évidemment. C'est pour me détendre. C'est pas pour mourir. Ah oui, parfois j'aime bien. Parfois je débranche la prise de l'aspirateur pendant que mon frère passe l'aspirateur. Ce qui pourrait ne pas être super drôle si mon frère n'était pas malentendant. Après je lui dis, mais t'avais dit que tu passais l'aspirateur, c'est dégueulasse. Ma fille, t'es maté l'aspirateur. Ne fais comme ça, mais t'as marre de faire. Un autre truc que je fais, alors celui-là je vous le dis à vous, ça sort pas d'ici, hein, parce que c'est pénal. Je sors dans la rue comme ça, devant chez moi, comme ça, vers 3, 4 heures du matin, et j'attends. J'attends d'en voir passer des petits chats. C'est parce que je les aime pas. En général, j'attends pas trop longtemps, d'abord parce qu'il y en a plein dans ma rue, et ensuite parce que je porte des vestes en saucisse de Strasbourg. J'aime Lady Gaga. Je me mets comme ça, bras ouverts, au milieu de la rue, et ils viennent à moi, ils commencent à me respirer, puis à manger des petits morceaux de saucisse de Strasbourg. Alors j'en prends un au hasard et je le caresse. Je le caresse entre les oreilles, sur les côtés, et puis dès qu'il commence à bien ronronner, schlaf. Je lui brise les cervicales. Ensuite, alors qu'il est encore chaud et malléable, je le dispose contre la roue de la voiture de mes voisins pour qu'ils pensent qu'ils l'ont écrasé la veille. Le lendemain, quand ils vont à leur voiture pour bosser, je les guette par la fenêtre de ma cuisine. Ils ont l'air tellement gênés. Alors je sors de chez moi en trombe et je fais « Oh mon Dieu, fripouille !» Vous avez tué fripouille. C'est la seule chose qui me retenait à la vie. Faut bien s'amuser. Faut bien s'amuser. Merci.
10: Je suis particulièrement heureux et fier de vous retrouver aujourd'hui ici à l'hôtel de Brienne.
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11: Pas en pire des sens, gaieté santé par les femmes Fabrice, j'écoute. Oui, Mme Morganas. Oui, comment allez-vous? C'est encore pour le maillot? Bah, on n'avait pas tout éradiqué la semaine dernière. Ah bah dis donc, ça pousse vite chez vous, hein. C'est humide, hein, une vraie plante tropicale. Bon, écoutez... Tant mieux pour nous, puis tant pis pour Patoche, parce que c'est lui qui va s'y coller. Patou, tu fais Morganas? Oui, bah écoute, tu te démerdes, tu vas chez Truffaut, tu me prends une débroussailleuse, tu te démerdes. On va encore nous péter une tondeuse, celle-là. Oui, Mme Morganas, on va s'occuper du matou. À la semaine prochaine. Oh, Jérôme, attends, dis-moi, pince-moi où je rêve, là. C'est qui? C'est pas Elysée Moon? Oh, putain. Non, tu laisses. Les VIP, c'est moi. Bonjour, Monsieur Simon. Oh, bah, écoutez, ça fait bizarre de vous voir en vrai. Oh, c'est bizarre, mais enfin, nous sommes ravis de vous avoir dans notre établissement. Comment allez-vous? Ah, bah, dis donc, vous avez une petite mine. C'est une blonde à forte poitrine qui vous a fatigué comme ça. Hein? Parce que c'est pas des cernes, c'est le Grand Canyon, hein? Bon, c'est pas grave, on va vous faire un massage pakistanais et un gommage au pruneau, puis on y vira avec du feu. Vous sortirez de chez nous fraîche comme une première communiante. Écoutez, vous êtes là, alors là, je ne vous lâche pas. Je vous fais la visite guidée de notre établissement. Allez, pour une fois, c'est moi qui passe devant. Nous sommes ici dans le vestibule équipé du Wi-Fi. Ambiance coco-rotin. Le coco, c'est cosy, le rotin, c'est coquin. Laissez-moi vous présenter notre hôtesse Serge. Venez là, Serge. Notre hôtesse CCP. Cellulite Capiton Peau d'Orange. Oh, elle est toute timide, la Serge. Et regarde ses mules. Oh, ben dis donc, pourquoi t'es impressionnée comme ça? C'est que Monsieur Semoun, hein. Il fait caca comme tout le monde, hein. Ah, ben chez nous, il n'y a pas de langue de bois, il n'y a que des langues de pute. Merci, Serge. Alors, nous sommes ici dans notre atelier Black Point, notre atelier point noir. C'est une méthode à l'américaine, hein. C'est le palping pressing. On palpe, on presse, on palpe, on presse, on palpe, on presse. Vous n'êtes jamais fait palper presser, monsieur Semoun? Ça ne devrait pas tarder. Alors, laissez-moi voir si notre hôtesse est disponible. Moustapha, venez là. Moustapha, monsieur Semoun. Moustapha étant le spécialiste du porc, hein. De la peau, hein. Qu'est-ce que vous pouviez diagnostiquer, Mousse, épidermiquement, sur monsieur Semoun? Hein? D'accord. Bon, ben on vous fera un gommage au placenta, puis on y verra que du feu, hein. Merci, Moustapha. Et enfin, notre salon de massage naturiste, le Jardin d'Éden, où officie notre ami Walter, dans le plus simple appareil. Ah, ben je vois que le simple appareil de Walter est ravi de vous rencontrer. On va contourner, venez là. Venez là, monsieur Semoun. Voilà, il faut que je m'entretienne avec vous. Voilà, vous savez que j'en suis du métier, hein, je veux dire, hein. Voilà, je me suis permis de commettre un spectacle à vocation humoristique. Ça s'appellera Viril mais correct. Ah, ben c'est, disons que voilà, quand on voit tous ces nazes qui passent à la télé, hein. Ah, parce que. Non, mais je parle pas de vous, hein. Oh là là, vous et Franck Dubosc, non, je vous adore, hein. Mais d'ailleurs, il est passé à l'établissement il y a 2 mois. Hein, très gentil, hein. Oh, très sensible, très à l'écoute. Il est venu se faire épiler les couilles. Ça reste entre nous, hein. Attendez une seconde. C'est pas Empire des Sens, Gaieté Santé par les femmes Fabrice, j'écoute. Oui, monsieur Manganas. Oui, oui, oui, on a eu votre épousée. Oui, ce sera un ticket de métro. Oui, oui. Oui, enfin bon, on va plus se rapprocher du passe-navigo qu'autre chose, hein. Ouais, bah on fait ce qu'on peut avec ce qu'on a. Voilà, c'est ça. Merci, bisous. Pardon, excusez-moi. Oui, alors mon spectacle, bah écoutez, bah, c'est les travers de la vie quotidienne, hein. Bah disons. Quand mon père a appris que j'étais homosexuelle et qu'il m'a planté un coup de couteau dans la cuisse. Ou bien quand j'ai glissé sur une capote dans un backroom. Vous pensez que ça peut être grand public? Je vais pas au casse-pipe. Allez, je vous laisse tranquille. Je vous laisse enfiler votre peignoir, votre Charlotte, vos mules. Par contre, je vous laisse pas enfiler Moustapha, il est pris. C'est pas Empire des Sens, Gaieté Santé par les femmes Fabrice. J'écoute. Oui, mon Laurent, comment tu vas? Oui, ben, je pouvais pas te parler, j'étais en clientèle. J'étais avec monsieur Lissemoun en personne, figure-toi. Oh, ben dis donc, il a une peau dégueulasse, hein. Ah, oh, ben c'est une vraie connasse, hein. Ben, il a dragué toutes nos hôtesses, oui, oui. PD, oui, sûrement, oui, oui. Alors le PD, la méchante, hein, la pathétique, hein. Oh, dis-moi, mon Laurent, t'es toujours fan de Franck Dubosc? Tu vas être contente, ma poule. Je t'ai mis de côté 4 poils de couilles.
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12: On vit dans un monde, mesdames et messieurs, où il y a trop de choses qui servent à rien. On va parler des voitures. Aujourd'hui, il y a tellement de choix, je sais même pas quoi choisir comme voiture. Tiens, regarde. Avant, t'avais le choix entre 2-3 options plus ou moins utiles. Et là, je vais parler pour les moins de 20 ans. À l'époque, tu pouvais prendre comme option un deuxième rétro. Attention, quand un mec il disait j'ai pris toute option, il disait wow. Le mec, c'était un monsieur, quoi, tu vois. Donc, tu pouvais prendre, dis-moi donc, un allume-cigare. Ou alors, écoutez bien, là, les moins de 20 ans, tu pouvais prendre 2 bandes en caoutchouc qui traînaient derrière ta bagnole pour pas que tu dégueules. C'est vrai, hein. Et puis, à l'époque, si t'étais blindé de thunes, mais blindé, hein, tu pouvais prendre une vitre électrique juste pour ta gueule. Les autres, c'était manivelle, manivelle, manivelle. Aujourd'hui, tu peux même pas choisir les options. Il y en a trop. Vous avez vu les publicités? C'est bizarre. Comme c'est marqué voiture suréquipée. Ça veut dire quoi? Il y a trop d'options dans une voiture. Comment c'est possible? C'est bizarre, non? Sérieux, avant, avec ma femme, on avait une vieille Fiat Uno de 91. J'ai les preuves. On avait toutes les options dedans. Toutes les options. C'est ma femme qui faisait les options. Par exemple, on roulait sur l'autoroute comme ça. Régulateur de vitesse. Je lui disais, attention, je bloque la Fiat à 120. Bon. Elle a passé tout le voyage à mater le compteur comme ça. Si tu dépasses, elle faisait comme ça. Oh, tu dépasses. Oh. Bon. C'est de fou. Hein. J'avais radar de recul. Elle descendait, elle disait, vas-y, recule, recule. Vas-y, recule. Recule. Allez. Arrête, tu touches. Arrête. Ah, t'es con, je te dis que tu touches. Oh. Ah bah là, tu t'arrêtes, hein, c'est pas bip, bip, bip, bip, bip, bip, bip, bip, bip. Ta gueule, t'es con, je te dis que tu touches. Oh. Ah, c'est bien. Température extérieure, elle avait un vieux thermomètre Picard. Ah, je te jure, le bras tout bleu, hein. Après, elle faisait même les bruits comme ça. Ting. Risque de verglas. Ah, c'était la classe. Franchement. Mais mon kiff préféré, mon option préférée, c'était ouverture centralisée des portes. Ouais, quand on arrivait vers la Fiat à quoi, 15-20 mètres, elle courait devant, elle tournait autour, elle ouvrait les 4 portes comme ça. Quand j'arrivais, hop. Allez. C'est elle qu'il faut applaudir. C'est elle qui faisait tout le boulot. Hein, mais c'était, il y a trop de choses qui remplacent tout ça aujourd'hui. Tiens, regarde. Et dans les supermarchés, mesdames et messieurs, il n'y a pas trop dans les supermarchés. Regardez, maintenant, dans les supermarchés, ils mettent des petites télés en tête de gondole qui diffusent des petits films tout merdiques pour vendre des produits juste en dessous, des produits tout merdiques aussi. L'autre fois, donc, on était à Carrefour, on faisait les courses avec ma femme, elle m'avait posé devant une petite télé comme ça. Et puis là, j'étais content parce qu'elle m'avait laissé au bricolage. Alors ouais, d'habitude, elle m'aimait au linge, mais je m'emmerde au linge, tu vois. Ouais, là, j'étais au bricolage comme ça, ouais. Alors, on était 3-4 mecs dont les femmes faisaient les courses comme ça. Et puis, on regardait un petit film comme ça. Et alors, on voit un mec, il est en sueur comme ça, il pousse une armoire normande comme ça, il fait comme ça. Et nous, avec les mecs, tu vois, là, on se connaît pas. Et on fait comme ça, on dit, il arrivera pas. On vit le truc, quoi. Et là, t'as un mec qui arrive dans l'histoire. Lui, il est impeccable en bleu de travail. Il a une coupe à la con avec une raie. Qui c'est qui fait des raies aujourd'hui, quoi? Alors, il arrive et il dit à l'autre, fais gaffe, Bob, tu vas te briser le dos. Bon, on dit, mais t'es con ou quoi? Aide-le au lieu de dire des conneries. Non, on est à fond avec l'autre, quoi. Et l'autre, avec sa raie, là, il sort des galettes en plastique grise. Il les glisse sous les pieds des meubles et il dit « Regarde, grâce à mes galettes, rolling up everything, je pousse cette armoire normande comme si elle ne pesait rien. » Et le mec, il part avec comme ça. Oh là là, nous, on s'est jeté dessus comme si on avait trouvé de l'or. Ah bah attends. 70 euros les 4 galettes, j'en ai pris 2 paquets pour être tranquille. J'ai dit à ma femme, tiens, elle m'a dit, c'est quoi encore cette connerie? Je lui ai dit, t'inquiète pas, avec ça, je peux pousser la statue de la liberté avec 2 doigts comme ça. Elle m'a dit, mais tu t'es encore fait avoir. Évidemment, je me suis fait avoir, mesdames et messieurs. Il y a trop d'escrocs dans ce monde, il y a trop de choses, il y a trop de choses qui servent à rien, il y a trop de tout, tiens, regarde. C'est comme ce sketch. Oh, il y a trop de phrases.
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13: Bonsoir, je suis un petit peu impressionnée parce que je sais que ça passe à la télé. Faut pas dire de conneries quoi, la télé c'est tout d'un coup c'est ah, ça y est, c'est la télé. Et en même temps je me dis si c'est nul, ça va peut-être pas se remarquer à la télé un truc nul. Alors, jamais t'entendras un mec dire vous avez vu hier, il y avait un truc nul à la télé. Non mais attends, j'étais en train de regarder tranquillement une émission passionnante. C'était Cyril Hanouna là qui faisait un truc. Ça donnait vraiment matière à réflexion sur la condition de l'homme moderne. Je veux dire, c'était. Après, j'ai regardé une série de pubs assez génial. Et tout d'un coup, je zappe et boum, un truc nul. Non. Moi, ça me fascine de voir que le succès des émissions de merde tient juste grâce à des gens qui disent non mais moi je regarde, mais c'est juste pour voir le niveau de nullité du truc. Non mais vous êtes beaucoup à faire ça là. Mais ce qui est dingue, c'est-à-dire qu'on crée des émissions de merde tout en se révoltant que de telles merdes existent quand même. Alors je veux bien que la vie n'ait pas de sens, mais là quand même il y a des limites quoi. Tu sais, les gens qui disent non mais moi je regarde, c'est juste pour voir à quel point c'est de la merde. Mais quoi, la merde t'intéresse, en fait. T'es merdologue, peut-être. Quand tu vas au resto, tu commandes ce qu'il y a de plus dégueulasse? Tu te lèches les babines en regardant le menu, en te disant, qu'est-ce que je vais chier demain? C'est ça, ton truc, à toi? Non, mais c'est fou, cette arnaque qu'on est capable de se faire au cerveau, quand même, pour regarder la télé. Mais je pense que c'est parce qu'on s'aperçoit pas qu'on devient con. C'est ça, le problème. Parce qu'en fait, le cerveau, c'est un organe caché. Sous le crâne, on le voit pas se modifier. C'est vrai. Non, mais que tu bouffes de la merde tous les jours, tu te vois devenir gros. Hein, tu te vois dans la glace. Mais tu te vois pas devenir con. Tu t'en rends pas compte un jour devant le miroir de ta salle de bain. Putain, mais je suis en train de devenir complètement conne, là. Il faut absolument que j'arrête de regarder la télé, quoi. Non, ça se passe pas comme ça. Parce que moi, on me prend pour une nazie, du coup, pour une psycho-rigide. Mais non, mais c'est bien quand même, la télé. Moi, ça me vide la tête. Mais depuis quand se vider la tête, c'est une activité positive, quoi. C'est une question que je pose, quand même. Non, c'est flippant, la télé. Et c'est encore plus flippant de passer à la télé, parce que c'est vrai que tu te dis, t'es juste une petite crotte de plus dans un océan de merde, quoi. Alors, en plus, il y a un thème à la soirée. Le thème, c'est donc humour sans frontières. C'est absurde, ça n'existe pas. Il n'y a pas d'humour universel. L'humour, c'est culturel. On ne rit pas des mêmes choses dans les mêmes pays. Il y a des frontières dans l'humour. Par exemple, en France... les Roumains, c'est pas une frontière du tout. Hein. Ça, c'est la loi des derniers arrivés sur le territoire. Les derniers arrivés sont toujours plus cons, plus sales, plus dégueux que les autres. En ce moment, c'est les Roumains. C'est eux qui s'en prennent plein la gueule. Jusqu'à la prochaine vague d'immigration, en fait. C'est comme ça que ça marche. Hein. Les prochains, ce sera les réfugiés climatiques. Bah oui. Une fois que la glace aura fini de fondre au pôle Nord, il y a toute la banquise qui va débarquer, quand même. Il faut le savoir. Hein. Non mais ça va arriver vite. Là pour l'instant on fait semblant de s'émouvoir parce qu'il y a deux ou trois ours polaires qui se noient, mais parce qu'on veut pas voir qu'il y a des villages entiers d'esquimaux qui survivent en dos crawlé depuis 10 ans. Mais je veux dire, on a tort parce qu'ils vont arriver, ils vont être vénères, les mecs, vraiment. Et évidemment, ils vont demander statut de réfugié parce que c'est sûr que a priori les esquimaux vont pas rentrer dans le cadre de l'immigration choisie. Hein. On va leur demander alors qu'est-ce que vous pourriez nous apporter, qu'est-ce que vous savez faire, des maisons en glaçons. Ça dégage, hein. Médecins du Monde va leur filer des antiglous, ça leur rappellera le pays. Et donc, une fois que les Esquimaux seront là, on pourra plus en mettre plein la gueule des Romains. Et les Français, ils s'en donneront à cœur joie donc sur les Esquimaux, qui seront dégoûtés d'ailleurs qu'on les appelle des Esquimaux. Hein. Bien sûr, les mecs, ils vont dire, mais arrêtez, on n'est pas des Esquimaux, on est des Inuits. Ça veut dire être humain, ça veut dire qu'on est tous des Inuits. Pardon ? Écoute-moi bien, Mr. Freeze. On se ressemble pas et on se ressemblera jamais, d'accord? Moi, je suis normale. Toi, avec ta capuche pleine de poils et tes grosses lèvres, on dirait mon cul quand j'ai bouffé indien, d'accord? Donc, si ça me fait marrer de t'appeler Miko, je t'appellerai Miko. Je suis pressée qu'on les accueille, les Esquimaux. Merci de m'avoir écouté. Bonsoir. Merci beaucoup.
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5: Alors, ma mère et les contes, ça fait deux, hein. À mon avis, c'est même sûr, on lui en a jamais raconté, mais rien, pas un seul. Zéro. Ma mère. Allez, mémé, ferme tes yeux, hein. Alors, c'est l'histoire du petit chaperon rouge qui va voir sa grand-mère, qui est malade. Eh bien, il va porter à manger, hein. Oh, bon, non, elle est pas très malade, bien sûr. Oh, bah, bien sûr que non, elle va pas mourir. Enfin, elle va pas mourir, si. Elle va mourir à la fin parce que le loup va la bouffer. Mais, enfin, hein? Non, mais j'ai rien dit. Non, elle va être sauvée. Par qui? Je sais pas. Par les 101 dalmatiens. Allez, hop. Bon.
0: mais ils viendront qu'à deux parce que sinon ça fait trop de bazar. Alors, je sais pas. Attends, faut pas me couper parce qu'après je me perds vite, moi. Hein, qu'est-ce qu'elle lui apporte à manger? Mais je sais pas, ces trucs-là, moi, elle lui apporte. Eh ben, elle lui apporte comme quand, à la fin. Allez, une bonne pizza. Une bonne pizza à quatre fromages. Ça, c'est bon, hein. Ouais, ça, tu les aimes, celle-là. Hein, avec des cornichons, si tu veux, oui. Hein, et du ketchup, d'accord. Et de la mayonnaise. Pour arrêter, je vais vomir, hein. Où elle habite, la grand-mère? Alors, elle fait chier tout le monde, la vieille, elle habite à l'autre bout de la forêt. Voilà. Ouais, écoute, tu me demandes, je te réponds, oui, mais je... Alors, je dis plus de gros mots, mais faut plus que tu me coupes. Bon, ferme tes yeux. Allez, alors, le petit chaperon rouge, voilà, arrive derrière la cabane de sa mamie, et elle entend une voix qui lui dit, tire sur la chevillette, et la bobinette chira. Hein? Quel verbe? C'est le verbe chier. Ouais, chérer. C'est le verbe chérer. Je chère, tu chères, tu me chères, chères, chères, chérer. Ouais. Alors la petite, ben, comme elle est gentille, elle obéit. Elle tire sur la chevillette pour que la bobinette chie. Et alors, la vieille derrière, oui, la mémé, si tu veux, la mamie, enfin, c'est pareil. Hein. Bon, elle s'impatiente, mais dis donc, elle a l'écrou, hein. Enfin, elle a l'écrou. Ce qu'il en reste, elle a les chicots, hein, bon. Au minimum, elle a les gencives, en tout cas. Bon. Alors, elle dit, oui, alors, c'est quand qu'on graille? Oh! Ouais, j'en ai marre, ça vient, cette bouche qui braille! Alors, ouais, ça commence à bien. Ouais, tu dors pas du tout, hein, c'est complètement loupé. Ça va pas, c'était pas la bonne idée. Tu vas, ça y est, j'ai une idée. Tu vas me conjuguer le verbe chérer au passé simple. Parce que quand on réfléchit, hop, on a les petits yeux qui se ferment. Allez. Alors, je chérois, tu chérois, ou elle, bien sûr, il ou elle chérit, bien sûr, nous chérûmes, vous chérutes, voilà. Et ils ont chié, voilà. Tu recommences toute seule, j'éteins la lumière et tu vas faire dodo. Allez, bonne nuit, mémé. Pif. Je chire, je chie. Je chierai, je... Ah, ça gratte. Ah non, pas le rinono, hein. Ah non, non, non, pas le rinono. Que je chiasse. Chasse.
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6: Bah, je suis inquiète de ce qui se passe avec l'euro, hein. Avec Jean-Claude, pour aider l'Irlande, on a acheté du whisky. Pour aider la Grèce, on a acheté de l'huile d'olive. Enfin, j'ai dit à Jean-Claude, si les prochains, c'est le Portugal. Moi, par solidarité, je refuse d'arrêter de m'épiler. En plus, ça m'étonne à moitié que ça aille pas bien en Grèce, parce qu'avec Jean-Claude, on avait été il y a 3 ans, on avait remarqué des trucs bizarres. Leurs monuments, ils sont pas terminés. De toute façon, quand on est en club de vacances, on voit bien qu'on n'est pas pareil en Europe. Bah, vous prenez les cours d'aquagym, les Anglais, ils boivent avant, pendant et après. Les Italiens, les Espagnols, ils parlent pendant tout le cours. Puis nous, les Français, on est bien placés pour observer tout ça. On est couchés sur des chaises longues, on critique tout le monde. Non, mais ça m'inquiète quand même parce que la France a perdu le A-A-A-A-A. Bah, le A-A-A-A-A, c'est un truc qu'on savait même pas qu'on l'avait. Hein. Moi, pendant des années, j'ai cru que le AAA, c'était les andouillettes ou les piles de la télécommande. Puis du jour au lendemain, ils nous disent AAA, mais il semblerait qu'on risque de perdre le AAA, mais que va-t-il se passer si on perd le AAA? Mais j'en dormais plus la nuit, moi. Jean-Claude me disait, bah oui, sinon je m'appellerais Jean-Claude. Non, puis ce qui m'inquiète aussi, c'est que ça colle pas très fort entre Angela Merkel et François Hollande. Vous savez comment que ça se dit, le changement, c'est maintenant, en allemand? Pas tout de suite! On dit le couple franco-allemand, mais c'est pas équilibré, parce qu'en Allemagne, ils ont une grosse berline, nous on a une trottinette. En Allemagne, ils ont toutes les options, en France, on n'a même pas de GPS. En même temps, François Hollande, il a pas besoin de GPS, il sait pas où il va. Ah bah moi, je suis convaincue qu'Angela Merkel, elle regrette... Nicolas. Moi, je suis convaincue quand Angela puis Nicolas... Bah déjà, ils n'arrêtaient pas de se réunir la nuit, soi-disant, pour sauver l'euro. Puis il fallait voir leur tête le lendemain des réunions, elle a été toute pimpante, il était complètement pompé. Mais Angela, c'est le genre de femme dont on se méfie pas parce qu'elle ressemble à rien. Elle se fond dans le décor, tu la prends pour un meuble, tu t'assieds dessus, puis finalement t'es bien dedans. Ah, Mais ça m'inquiète quand même parce que la France, elle doit 1800 milliards d'euros. J'y ai à Jean-Claude, je comprends pas à qui qu'on doit cet argent. Puis quand qu'on doit le payer. Parce que nous qui travaillons en boucherie, 1800 milliards d'euros, ça en fait des steaks hachés. C'est pour ça, l'autre jour, j'étais à la boucherie, ça me travaillait. J'ai dit à Jean-Claude, j'appelle la banque, je veux savoir où en sont nos économies.
14: Bonjour et bienvenue à votre banque. Cet appel sera facturé 2,23 euros la minute. Vous serez mis en relation avec votre correspondant d'ici 52 minutes. Bonjour madame, Karine Dubreuil, comment puis-je vous aider? Ah, madame Dubreuil, bonjour, c'est même le Monsu, la bouchère. Je vous situe pas bien, vous êtes la petite blonde qui est toujours fatiguée derrière le guichet? Ou la dame brune un peu forte qui est dans le fond qui bouge pas? Non madame, je ne suis pas présente physiquement à la banque, je suis sur une plateforme téléphonique au Maroc. Ma banque a déménagé au Maroc, je suis pas au courant. Non madame, uniquement la téléphonique, comment puis-je vous aider? Bah j'aurais voulu parler à mon banquier, monsieur Benkaoud. Ne quittez pas madame, je vais voir s'il est disponible. Vous allez appeler du Maroc pour savoir si Benkaoud, qui est à 800 mètres de chez moi, peut me parler. Malheureusement, monsieur Benkaoud n'est pas disponible, mais je ne manquerai pas de lui faire part de votre appel et il vous rappellera ultérieurement dès que possible. Là, j'ai dit à Jean-Claude, tu m'excuses, je te laisse la boucherie, je vais à la banque, je vais me choper le Benkaoud en live. Je suis arrivée à la banque, j'étais comme ça, je tombe sur la petite blonde, toujours aussi dynamique. C'est pour un dépôt. Non, c'est pas pour un dépôt, c'est pour voir monsieur Benkaoud. Vous aviez rendez-vous? Ben non, j'ai pas rendez-vous. J'ai appelé au Maroc. Ben sans rendez-vous, vous ne pourrez pas le voir. Ben je sais pas, mademoiselle, alors donnez-moi un rendez-vous. Faut téléphoner. J'ai dit là, va falloir vous lever puis aller me le chercher, sinon je vous garantis que ça va très mal aller. Elle s'est levée, elle est partie, ben, elle est pas revenue. Ah, j'ai fait un truc que je vous recommande, je me suis mis dans le hall, j'ai fait Benkaoud, sors de là, si tu es un homme. Mais c'est sorti de partout. Il y en avait que j'avais jamais vu. Le Benkaoud est arrivé, mais même le Monsu, mais je vous en prie, c'est un malentendu. Mais c'est pas la peine de me faire du cinéma, monsieur Benkaoud. Moi, j'ai juste une question. Je voudrais savoir si par hasard mon plan épargne-logement serait à Chypre. Je dis comment ça moi vous me prêtez un vélo, je le mets dans mon garage, je sais où c'est que je le garde hein. Moi si c'est ça le prochain coup que je mets de l'argent chez vous, je fais des croix sur les billets, je veux récupérer les mêmes. Mais Jean-Claude il le dit souvent, il dit les banques elles prêtent plus facilement de l'argent aux états endettés qu'à des particuliers. Jean-Claude il dit le prochain coup qu'on emprunte de l'argent à la banque, on se déguise en état endetté puis on danse le sirtaki. Parce que nous, la dernière fois qu'on a voulu faire un prêt, on a plus de 45 ans, questionnaire médical approfondi, avez-vous eu des mycoses, des varices, des ulcères? J'ai dit, puis vous, vous avez des hémorroïdes? Jean-Claude, ça l'a énervé, toutes ces questions, ils ont pris sa tension, 19,5, on n'a pas eu le prêt. Ah non, mais moi j'ai dit à Jean-Claude, on se laisse plus faire par les banques, hein. Prochain coup que la banque elle nous appelle parce qu'on a découvert, ils vont tomber sur notre plateforme téléphonique qu'on aura créée nous-mêmes. Bonjour, vous êtes bien sur la plateforme téléphonique à Jean-Claude et Mme Le Monsu. Si vous voulez qu'on vous paye des agios, tapez 1. Si vous voulez nous fournir des produits financiers avec des petites astérisques marquées tout petit qu'on comprend rien, tapez 2. Et si vous voulez savoir quand c'est qu'on va combler notre découvert, allez vous faire voir chez les Grecs.
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15: Je suis un peu ému de jouer devant vous ce soir parce qu'en fait je viens d'avoir un petit garçon. Et ouais. Bon, il a 2 ans et demi maintenant, mais. Non, mais ça reste émouvant. En vrai, c'est émouvant et frustrant parce que c'est un grand blond avec la peau claire. Tous les jours, je regarde, je veux bien t'aimer, hein, c'est pas ça la question. Mais dis-moi, qui est ton vrai papa? C'est improbable, il a pris aucun de mes gènes. 0, refus complet, je sais pas ce qui s'est passé, je pense que mon spermatozoïde s'est fait refouler à l'ovule. Je pense que ça devait être un vieux spermatozoïde tout pourri, c'est tout seul dans son coin. Et tous les vadis, ils étaient allés s'éclater sur des mouchoirs et il restait que celui-là. avec un vieux flagelle en bois, des bandelettes autour.
16: S'il vous plaît. S'il vous plaît, fais bébé au vu.
15: Tu parles, l'ovule est à vue arrivée, il fait non merci. Non, non, non, vraiment. Quand il est né, il faisait 55 cm. C'est absolument énorme, 55 cm. Les médecins, ils l'ont vu arriver, ils l'ont regardé, ils ont fait il a 2 ans, votre fils, madame. Faut pas le garder aussi longtemps, enfin, on n'est pas des baleines. À la maternité, c'était improbable. Il y avait un bébé, un bébé, un bébé, mon bébé, un bébé, un bébé, un bébé. Je te jure, j'ai essayé de le porter, j'ai pas réussi. Il était trop lourd. Pèse combien, bébé? 80 kilos, je suis l'infirmière des gardes, monsieur. En même temps, je me disais un bébé avec une moustache, c'est quand même un mot, c'est bizarre. Il est énormissime. Quand il avait 1 an et demi, il faisait la taille d'un enfant de 3 ans. C'est con. Je sais pas s'il y a des papas ce soir, mais moi j'étais fier de ça. C'est quand t'es papa et que ton fils il est grand, il y a un moment t'as envie de te la péter. Tu balades au square avec ta créature. Ouais, il a du sang de grizzly. Et je me suis rendu compte d'un truc, c'est que tous les enfants qui faisaient sa taille, ils avaient 3 ans. Donc ils faisaient de la trottinette, des pirouettes, des galipettes. Le mien il était à côté, le ballon. Donc moi, si tu veux, moi j'étais fier, mais tous les autres parents ils me regardaient. Oh, ça doit être dur pour vous. Je sais pas si vous imaginez la sensation. Réussir quelque chose d'extraordinaire que le monde ne comprend pas. C'est comme un généticien qui réussirait à créer Pégase. Enfin, Pégase dans le domaine de l'extraordinaire, c'est pas mal. C'est quand même un cheval avec des ailes, tu vois. Bon, t'imagines le mec, il arrive, mesdames et messieurs, Pégase. Et les gens en face, oh, t'as raté ton oiseau. Elle est là, la sensation. Je vous dis qu'il me ressemble pas, c'est faux. En fait, il a récupéré un gène à moi. Il a récupéré le gène du menton en cul. Il est gigantesque, c'est un truc, c'est hallucinant. Il y a plus en plus de papas au square, d'ailleurs. J'en fais partie, je le sais. C'est marrant, c'est pour ça que c'est le bordel, maintenant. Parce qu'avant, quand c'était les femmes qui étaient au pouvoir, ça tenait la route, un square. Enfin, tu vois, c'était organisé. Avant, quand c'était les femmes qui étaient au pouvoir, quand il y avait un gamin qui montait trop haut, il y avait toujours une maman pour faire « Tu descends !» Regarde-moi, tu descends! Alors maintenant, t'as que des papas qui font allez, vas-y! Allez, vas-y, si lui il y arrive, tu peux y arriver, allez! Avant, à 16h, l'heure du goûter, chaque enfant avait son goûter. Maintenant, à 16h, t'as que des papas qui font merde! Avec des gamins à côté, pourquoi elle a oublié mon douter? Qu'est-ce que tu veux répondre à ça?
17: Je sais pas, moi, parce que je ne suis pas maman. J'oublie tout, voilà. Allez, mouche-toi. Dans ton pull.
15: Vous êtes meilleurs que nous, rien que pour négocier quand c'est l'heure de rentrer à la maison. C'est quand le gamin il veut pas, les mamans elles ont une technique magique. Tu veux pas rentrer à la maison? Eh ben très bien, tu restes là. Très bien. Ah. Et le gamin il finit par venir. T'as déjà vu un papa faire ça ou pas? Une fois j'ai vu, le gamin il l'a regardé, il a fait. Et comment tu vas expliquer ça, maman?
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18: Ça fait trop longtemps qu'on s'est vu, ça fait 5 ans depuis le dernier One Man Show. Et en 5 ans, vous avez tout changé. En 5 ans, tout a changé. On s'arrête un instant. On a beaucoup évolué. Ah oui, il y a 200 ans pour faire porte-vincennes, porte-maillot à cheval. Il fallait quoi? Une heure et demie? Maintenant, on a la voiture, il faut quoi? Une heure et demie? Hey. En 5 ans, tout s'est accéléré, tout a avancé. À peine on a apprivoisé une nouvelle technologie, qu'il faut déjà en apprivoiser une autre. Ma pauvre mère, ça lui a mis des années pour apprendre à programmer son magnétoscope. Eh bien, une fois qu'elle y est arrivée, pour fêter ça, ben, je lui ai acheté un DVD. Hein? Maintenant, elle est complètement larguée devant son ordinateur. Regarde, je suis sur M&M's. Et j'ai trouvé toutes les infos que je cherchais sur yaourt et gogol. Et maintenant, on veut que tout soit plus petit, plus plat, plus léger. Hein, regardez dans vos salons, les télés sont extra plates, lecteurs DVD extra fins, téléphone extra léger. Il n'y a plus rien de gros et lourd dans vos salons. À part vos maris, mesdames, hein, bien sûr. On est passé à l'euro. On vit pas mieux depuis qu'on a l'euro. Hein? Maintenant, en France, on est aussi pauvre qu'en Roumanie. Non, je rigole, ils ont pas les charges. Et... Tout va tellement vite, même Jean-Paul II est devenu Benoît XVI. Je l'adorais, moi, Jean-Paul II. Amen. Amen, une autre couche, quand Ah, c'est cool, la religion catholique, tu peux te moquer. Je ne me moquerai d'aucune autre religion ce soir, je ne voudrais pas mourir. L'humanité n'a jamais voyagé autant de toute son existence grâce aux vols low cost, EasyJet, Ryanair, Air pas cher. Quoi? 500 euros pour aller en Chine? Il y a toujours le petit astérisque à côté du 500 euros, hein? Quand tu regardes en bas, c'est les mentions légales, c'est écrit « Connard ». Oui, parce qu'une fois que tu rentres dans l'avion, il faut que tu payes ta ceinture, il faut que tu payes ton repas. À l'atterrissage, tu freines avec les pieds. À l'enregistrement, monsieur, vous avez 20 kilos en trop. Mais je n'ai pas de bagage. Non, vous, monsieur, vous avez 20 kilos en trop. Et on vit de plus en plus vieux. Ah oui, de plus en plus vieux, là. Et il faut toujours être beau, il faut toujours être jeune, il faut toujours être frais. Donc, il y a la chirurgie esthétique, maintenant. On va voir le chirurgien esthétique comme si on allait chez McDo. Bonjour, docteur. Alors, j'ai vu le menu. Je vais prendre deux bigs, un petit Q-Light et une grande frite pour mon mari. Ah oui, il y a le Botox maintenant, toujours le visage lisse, lisse, frais. Madame, je vous ai mis un tout petit peu de Botox, juste assez pour que vous ayez les mêmes expressions naturelles que Catherine Deneuve dans son dernier film. Ah, et oui, votre nez, il a été entièrement refait. Hein. Les fosses nasales sont maintenant en titane avec des turbines d'Airbus. Alors, quand on respire, hein, on y va mollo. Hein. Ça peut être dangereux. J'ai greffé les mêmes à Mick Jagger et Keith Richards des Rolling Stones. Ils ont sniffé une ligne de coke, on n'a jamais retrouvé le dealer. Hein? On est tellement assisté par la technologie maintenant qu'on n'a plus de mémoire. Qui se souvient d'un numéro de téléphone? Qui se souvient du nom des gens? La semaine dernière, j'étais avec un mec hyper important. J'avais pas mon agenda électronique sur moi. J'avais son nom sur le bout de la langue. J'étais là, ah oui, papa. Et c'est vrai, mais on est blasé. Il n'y a plus rien qui nous excite maintenant. Je me souviens, il y a 15 ans, quand les premiers portables sont sortis, on appelait tout le monde de notre caisse pour se la péter. Salut, devine d'où je t'appelle. Écoute, je te donne un indice. Je suis entouré de cuir et j'ai 3 pédales à mes pieds. Mais non, je suis pas dans une boîte gay, idiot, je suis dans ma caisse. Ah, et puis il y a la révolution Mac aussi, hein, avec l'iMac. Après, il y a eu l'iPod et maintenant l'iPhone. Et comme disait mon pote GG au bar PMU.
19: Hey, mais avant toutes ces conneries, là, il y avait l'Heineken.
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20: On aurait tort d'être jaloux. Quand je suis en province, dès que je sors de scène, je fonce à mon hôtel et je m'enferme dans ma chambre parce que j'ai peur dans les hôtels. C'est souvent en fin de semaine, il n'y a personne. De longs couloirs pleins de portes, shining. En bas, le veilleur de nuit a une tête de pervers. Hein? Bonjour, madame là-dessous. Oui. Bienvenue à l'Aigle Noir. On est content de vous voir ici à l'hôtel, oui. On est tout seuls ce soir, vous et moi. Quelle chance! On va être tranquille. Je vous ai donné la 666 au 6e étage. C'est la chambre de Mike Brandt avant qu'il saute. Je prends la carte, évidemment, elle ne marche pas. Je mets une demi-heure à rentrer. Et là, et là, et là, et là, il y a quelqu'un. Je ferme la porte. Et là, je mets tous les meubles devant la porte. Le canapé, le fauteuil, le bureau, tout. Et là, j'ai un truc imparable, attention. Hein. Je fais comme si on était 30 dans la chambre. Alors, Didier, toujours au GIGN, Didier? T'as ton flingue sur toi, Didier? Hein? Et il est chargé? Dis donc, il est chargé, le flingue de Didier, hein? Tiens, Nicole, tire la chasse d'eau. Raymond, un petit whisky? Bon. Tiens, Robert, fais-toi couler la main, si tu veux. Qui veut des cacahuètes? À 3h du matin, je suis crevé d'avoir reçu tout ce monde-là. J'allume la télévision. Histoire naturelle, Robert et Raymond bourrés dans les fourrés en Sologne. Vas-y Raymond, elle est pour toi la galinette là-bas. Elle est pour toi Raymond, là-bas. Non, là c'est moi, t'es bourré ou quoi? C'est là-bas la galinette. Rapporte l'oiseau Rita. Rapporte l'oiseau Rita. Rapporte l'oiseau Rita 3 fois. Elle rapporte rien, je vais l'appeler livrée A elle aussi. Le téléphone sonne. Oui, monsieur, je chasse dans la chambre. Il y a une batterie, on est 30. Il y a un problème? Téléphone. Bon. Je change de chaîne. Faites entrer l'accusé. L'homme était veilleur de nuit dans un hôtel de province. C'est là que j'ai vu l'ombre se faufiler le long du mur. Je me glisse sous la couette faisant mine de dormir. Le son rauque de son souffle d'obsédé sexuel fige mes sens. Il ne me viole pas tout de suite, non? Je prends ma batte de baseball que j'ai toujours sur moi. Et là, et là, et là, je vais te tuer, Christophe Ondelat. Mais qu'est-ce que tu fais là, Michel?

0: seul en plein salon, il se laisse aller, le monsieur, c'est fini, il n'y a plus rien, tu sais, dans le regard, il n'y a plus rien, il est tout seul, il regarde la télé, là, c'est même pas ce qu'il regarde. Tu sais, il y a une pauvre bouteille d'eau à côté de lui, du robinet, hein, je sens le calcaire, tout ça, une boîte de sardines entamée. Pff. Non, ça fait mal au cœur, parce que je sais qu'il a faim, en plus, tu vois. Bah, j'entends son ventre, hein, brrrr. Mais il reste toujours digne et fier à l'africaine, hein, menton levé, narine dilatée. Et je lui dis quand même, papa, ça va, tu tiens le coup, ça va, il est là. L'expérience prouve que... Je lui dis, arrête, papa, l'expérience prouve plus rien, là, t'es malheureux. Et il craque après, oui, c'est vrai, tu as raison, hé hey, t'as même manqué, hein. J'ai faim, oh. Non, je ne sais pas à quel moment ça a déconnecté avec ta mère, je ne peux pas l'expliquer. Je dis, bah, tu l'as un petit peu trompé quand même, maman. T'as deux, trois enfants illégitimes dans la rue. J'en ai 12 exactement, mais bon. J'aime la nature, je suis polygame. N'importe quoi, t'es chrétien. Non, j'étais à la préfecture, il y a jurisprudence, ça peut... On est des noirs, vraiment là. Là, on est dans le livre de la jungle, là, vraiment. Je veux dire que mon père, il doit être très embarrassant quand il va chercher ses allocs. Hein. Votre livret de famille, monsieur ? J'en ai 13. Non, mais j'ai vu qu'il y avait un problème avec mon père depuis un petit moment. En 2002, que mon père était un peu particulier. Vous vous rappelez de ce qui s'est passé en France en 2002 ? Chirac, Le Pen, exactement, madame. Le Pen était passé donc au deuxième tour des élections présidentielles. Le Pen, Jean-Marie, il faut le préciser pour les petits jeunes. Parce que pour vous, les jeunes, là, aujourd'hui, Le Pen, c'est Marine. Et pour vos enfants, ça sera Marion Maréchal. J'ai l'impression qu'ils deviennent de plus en plus beaux avec le temps, quand même. Je te jure, j'ai l'impression que la prochaine Le Pen, ça va être une bomba, ça va être là, oui. Je pense que l'immigration est le fruit des problèmes de la France. Et tu vas être là, ouais, grave, grave. Ah, je suis d'accord qu'ils rentrent chez eux, là, ça va, mec. Ah ouais, elle est tellement bonne, mon frère. Bref, je parlais de Jean-Marie. Donc, Le Pen était passé au deuxième tour des élections présidentielles. Et c'est vrai que le même jour, le 21 avril, je ne peux pas l'oublier, j'ai vu que mon père était fou. J'étais chez mes parents. J'attendais les résultats. J'étais avec un de mes grands frères qui est ultra cynique. Hein. Et même lui, en voyant la tête de Le Pen apparaître à l'écran, là, au deuxième tour, il était là. Oh ! Ah, c'est chaud, là. Ma mère, elle a vu la tête de Le Pen apparaître à l'écran. Elle était vraiment touchée. Tu sais, je l'ai sentie triste, quoi. Elle baissait la tête et tout, elle était pas bien. Mon père, il a vu la tête de Le Pen apparaître à l'écran. Il a fait « Oui, on a gagné. Oh, Jean-Marie, oh, foutez la camp, dégagez tous de chez moi !» Il a pété un câble, littéralement. « Foutez la camp, hein, vous êtes toujours là à critiquer la France. Nique la France, nique la France. Allez vous niquer là-bas dans vos pays, alors. » Sodomie. Vous êtes toujours là à demander du respect. Oui, la France ne nous respecte pas. On veut du respect, on veut du respect. Mais respect de quoi, hein? Est-ce que vous respectez même déjà vous-même? Là où on vit, là, ici, dans HLM, au rez-de-chaussée, là, ça sent le pipi. Pourquoi? Pourquoi? Parce que vous avez la haine, hein? Vous avez la haine dont vous faites pipi là où vous habitez, hein? Mais si vous avez la haine contre le système, là, allez faire pipi alors à l'Élysée. Allez, vous allez à peine avoir le temps de sortir votre gourdin là que... Bim, c'est fini. Non, je suis content que Jean-Marie soit passé, parce que moi, je suis venu sous Giscard. Valéry, un grand président, avec un prénom de pédale, et alors... Ça vous gêne? C'est comme Tom, là, ton ami malien, là, Abdoulaye. Je ne l'aime pas. Il est toujours là à se plaindre. Oui, la France ne veut pas nous intégrer. On refuse de nous intégrer. Tu sais ce qu'il a fait hier? Hier, je vais chez l'arabe. Je vois Abdoulaye. Je lui dis bonjour. Tu sais ce qu'il me répond? Salam. Mais ça, c'est quelle intégration, ça? On est en France, dis-moi bonjour, non? Salam, hein, avec la laine qui sent le Jack Daniel. Menteur. Salam, salam, salam. Et quand c'est pour aller mettre les bombes, là, il parle très bien le français. Hein. Bonjour, monsieur, je peux laisser mon sac là? Et après, boum! On ne les a pas vus venir! Tu disais doucement, papa, toi aussi. On peut quand même t'expulser. Hein. Non, ça va aller. J'ai été à la préfecture, il y a jurisprudence. C'est bon, ça.
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2: Kev?
3: Oui?
2: Je peux te poser une question?
3: Bah, toujours.
2: Voilà. Je suis en train de texter en ce moment avec une jeune fille.
3: D'accord.
2: De ton âge.
3: Ah bon?
2: Ouais. Et je suis un peu... voilà. Autant je maîtrise, tu vois, tout ce qui est texto, tire la langue, clin d'œil, tout ça. Mais là, elle m'envoie des trucs que je maîtrise pas, tu vois. Je lui dis, on boit un verre ce soir après le spectacle. Okay. Elle m'a dit, pourquoi pas, tu vois. Mmh. Et après, elle a mis danseuse espagnole, danseuse...

0: espagnol, une coupe de champagne, une paire de chaussures à talons avec un feu d'artifice, un singe qui se cache le visage et une aubergine. Là, je sais pas.
1: Aubergine, c'est bien.
0: Quoi?
1: Aubergine, c'est...
0: Sérieux?
1: Ouais.
0: C'est suggestif!
1: Exactement, tu me l'as enlevé de la bouche. Enfin, pas l'aubergine, quoi, t'as compris.
0: Ouais, mais concrètement, je mets quoi?
1: Ok, tu vas répondre avec ces termes à elle, tu
0: ouais.
1: vois. Tu vas mettre feu, feu, abricot. Mon pote, là, ça va partir direct.
0: Mais tu fais pas de ma gueule, là?
1: Mais non!
0: Feu, feu,
1: feu, feu, abricot. Ça va être le feu, tu vois, regarde, tous les jeunes, ils sont en train de se dire ouais, vas-y, mets ça, ouais!
0: Et t'as tous les vieux qui se disent « Ouais, pourquoi ils lui demandent une confiture maison ?»
1: Oui.
0: C'est génial.
1: Tu sais, c'est marrant parce que j'ai le même problème que toi, mais à l'inverse.
0: C'est-à-dire ?
1: Bah, je suis en train de draguer une femme un peu plus âgée, tu vois.
0: C'est bien.
1: Voilà, c'est pas une cougar, attention, hein.
0: Ouais, non, mais
1: c'est pas un chaton non plus.
0: Ah, ouais, bon. je vois.
1: Je pensais que ça se passait bien, tu vois. Et hier, elle m'a envoyé « Ah là là, vous êtes un sacré coquin, Kevin !» C'est moyen, ça, non ?
0: Ah non, c'est bien.
1: Ah ouais ?
0: Ah ouais.
1: Parce que quand j'étais petit, ma mère, elle me disait « Ah là là, t'es un sacré coquin !»
0: Non. Ça, non, oui, mais ça, c'est pas coquin de quand t'étais petit. Ça, c'est coquin de quand t'es grand. Et c'est un beau coquin. C'est un truc de. Ça, en quelque sorte, c'est l'aubergine de mon époque. Tu vois, c'est un truc. Ouais.
1: D'accord. J'ai compris.
0: C'est très bien.
1: Le problème, c'est que, tu vois, j'ai continué à parler avec elle aujourd'hui. Et là, tout à l'heure, elle m'a carrément envoyé. Ah là là, Kevin, je n'ai pas été sage. Il va falloir me donner une grosse punition. Mais moi, je connais pas de punition, tu vois. Du coup, j'étais perdu. Alors, j'ai envoyé privé de télé, mais c'est moi.
0: Mais t'es con ou quoi? Kev, une femme de cet âge qui te demande une punition, c'est un délire de trucs la nuit de fou avec des...
1: Ah ouais? Mais alors, je fais quoi?
0: Tu lui donnes mon numéro.
1: C'est ce qui me rend fou.
0: Quoi?
1: Ce qui me rend fou avec cette fille, c'est qu'on discute toute la journée, tu vois, et elle me met des suspens, mais en texto. Tu vois ce que je veux dire? C'est-à-dire que tu vois, il y a des petits points qui clignotent, genre elle est en train d'écrire des textos, tu vois. Moi, je suis en mode, ok, je vais recevoir un texto, et ça petit point, et paf, ça disparaît, il n'y a pas de texto derrière.
0: Ah ouais, je vois. Moi, elle me fait un autre truc, je sais pas si ça te fait ça, mais je sais pas si c'est un truc de génération, mais elle fait des fautes de frappe évidentes, que je comprends, tu vois, mais elle m'envoie quand même la correction, comme si j'avais besoin, comme si j'étais con. L'autre jour, elle m'a dit, de toute façon, on se voit vendredi. J'ai compris. Non, elle me rajoute un autre texto, astérix, oups, pardon, vendredi. Moi, je lui ai répondu, heureusement que tu me le dis, j'y allais le vendredi, moi, j'étais chaud.
1: Mais parfois, il y a pire. Parfois, il y a le téléphone, il écrit des mots sans que tu lui aies rien demandé. Moi, il n'y a pas longtemps, j'ai été au restaurant. Mon père, il devait me rejoindre. Il m'avait dit, prends-moi une salade. J'arrive au restaurant, j'envoie à mon père un texto. Tu veux quoi comme salade? Ok?
0: Ouais, ouais, bon.
1: Le téléphone, il a envoyé à mon père. Tu veux quoi comme salope? Il a envoyé. Et le plus gênant, c'est que mon père, il a répondu, prends-moi une brune.
0: Non. Dis-moi, justement, quand tu fais ça, Kev, tu sais, quand tu fais tatac et tu nettoies ton téléphone, tu vires les trucs.
1: Ouais.
0: Ma question, c'est, ça va où?
1: Je sais pas.
0: Tu t'en fous, toi?
1: Bah oui.
0: T'en as rien à foutre que quelqu'un il se prenne une calculette dans la gueule ou une boussole ou...
1: Tu sais à quoi tu me fais penser?
0: Quoi?
1: Quand tu veux supprimer les applications,
0: ouais.
1: Tu vois ce qui se passe, elles flippent, elles se mettent à trembler. Oh non, pas moi, non. S'il vous plaît, gardez-moi. Moi, je suis gentil, j'utilise pas de batterie.
0: C'est quoi comme application, toi?
1: Moi, je suis Uber. Et toi?
0: Taxi.
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3: Je me suis blindée, hein. J'ai mis mon super déodorant antitransférant. Mais ça va pas être pour moi. Ça va être pour les filles qui bougent pas, disais. Elles mettent le déodorant et elles bloquent. Non, mais vous l'avez déjà vu, cette pub pour déodorant. Tu vois la femme d'affaires qui arrive dans la pub, disais, dès 8h du matin. Hein? Comme si elle venait de faire un marathon avec des auréoles comme ça. Non, mais si tu transpires comme ça dès 8h du matin, c'est plus un problème de déo. C'est une ablation des aisselles qu'il te faut. Non, mais quand je regarde les pubs pour les produits féminins à la télé, je dis, mais la vie d'une femme, là, c'est juste des problèmes, quoi. Problème de cellulite, problème de cheveux gras, problème de fuite. Ouais, à ce niveau de fuite, c'est plus des always qu'il lui faut, mais des pampers. Là, je vois les messieurs, ça vous fait rire, hein. Mais si c'était vous, là, vous seriez là en train de faire « Chérie, je t'en supplie, appelle les pompiers, je me vide de mon sang. Chachas comme vous êtes. » Mais pas les filles que les mecs, c'est des chachas. Il a un petit bobo à la tête, c'est tout de suite. Attends, je crois là. Attends, tu vois pas, je crois que j'ai un cancer de la tête là. Un petit bobo au genou. Hein. Attends. Je crois que j'ai un cancer du genou là. Un petit bobo zizi. Faisons quand même l'amour. Il ne pense qu'à ça. Mon dernier petit copain me disait toujours, tu veux pas qu'on se fasse un petit peu de bien? Je lui dis, tiens, prends un doliprane, laisse-moi tranquille. Oh, les pubs. Et les pubs pour shampoing. Tu vois la femme, hein, belle femme, hein, elle se pointe devant la caméra et elle te fait, moi, pour que mes cheveux gardent leur vigueur et leur souplesse, j'utilise Fritz Garden. Publicité mensongère. J'ai acheté le truc. Tout ce que j'ai gagné, c'est un torticolis et pas de souplesse. Et tu vois dans la pub, la fille, elle se lave les cheveux et elle sort. Non, mais c'est juste pas possible pour nous, les femmes noires. Parce que nous, les femmes noires, pour se laver les cheveux, il faut prendre un jour de RTT. Les filles arabes dans la salle, vous rigolez, mais vous, c'est pareil. La veille, tu mets de l'huile d'avocat, du beurre de karité, du zitzitoun, tu mets ton collant, tu dors. Le lendemain, premier shampoing, tu rinces. Deuxième shampoing, tu rinces. Un après-shampoing, tu rinces. Un bain de crème, tu rinces. Une ampoule, tu sèches tes cheveux pendant une heure, tu sors, il pleut. Dans une pub, une femme dire « Je mange ce yaourt parce qu'il est bon. » Non, c'est toujours « Je mange ce yaourt parce qu'il favorise mon drainage lymphatique. » Du coup, quand tu manges ton yaourt, t'as forcément une copine qui vient te voir qui fait oh, « Tu manges un yaourt pour raffermir ta silhouette. Je mange un yaourt parce que j'ai faim. » Tout le temps, les mêmes slogans. 0% de matière grasse dans les yaourts, 0% de matière grasse dans les céréales. Tout ça pour quoi? Pour plaire à ton gars qui, lui, toute l'année, se tape des sandwichs. Monsieur prend un petit bidon comme ça, tu sais. Et nous, les femmes, on est tellement généreuses. Ah, mais non, mais son petit bidon, c'est la maturité. Ah. On dirait un peu mon nounours. Alors que quand c'est nous, les femmes, qui prenons du poids, le gars est tourné, il fait, pourquoi tu fais du mal à la balance, là, hein? Même dans sa façon de te demander le sel. Passe-moi le sel, tu vois qu'il est dégoûté. Ah, passe-moi le sel. Ah, Merci beaucoup, c'était très bien.
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4: Est-ce que vous connaissez des misogynes anonymes, non? Pourtant, j'en reconnais certains ce soir. Tu vas bien? Je t'avais pas eu depuis longtemps. Alors, j'étais pas le seul. Il y avait d'autres hommes aux misogynes anonymes. Évidemment, il y avait notamment Bernard, un rugbyman. Lui m'a choqué. Il m'a dit, jouer au rugby, c'est comme coucher avec ma femme. Même si je veux pas, à un moment donné, faut foncer dans le tas. Ça vous choque aussi, bien sûr. Il y a aussi Jean-Pierre, un moniteur d'auto-école. Il m'a choqué aussi, lui. Il m'a dit, ah, si les femmes n'ont pas le droit de conduire en Arabie Saoudite, c'est normal. Ça veut dire que là-bas, la sécurité routière est prise très au sérieux. Et enfin, il y avait un acteur de film pour adultes. Alors lui, m'a fasciné, c'est la première fois que j'en rencontre rien. Alors je lui ai demandé quel était son parcours. Il m'a dit qu'il avait toujours voulu faire acteur porno. Déjà au lycée, il avait sauté une classe. Je vous laisse un peu de temps. Il m'a dit que son métier lui posait parfois des problèmes. Il avait raté 17 fois son permis de conduire. Quand l'examinatrice disait « Attention, ça tourne !» Il avait un mauvais réflexe, bon. Je lui ai demandé s'il avait déjà fait des films avec des animaux. Il m'a dit que la zoophilie était interdite en France. Du coup, je lui ai demandé, ma femme a un bec de lièvre, est-ce que ça compte? J'aurais dit que j'étais humoriste. Voilà. Bernard m'a dit qu'il avait peur des comiques depuis la candidature de Coluche à la présidentielle en 81. Il m'a dit, imagine qu'un petit gros à lunettes, sans expérience, qui passe son temps à faire des blagues, ait été élu président. Puis là, j'ai pas pu empêcher de leur parler de ma femme. Je leur ai dit, voilà, l'autre jour, ma femme m'a dit, t'es incapable de me faire grimper au rideau. Je lui ai répondu, c'était ton idée d'installer des stores. Et après, la séance a commencé. Alors, les misogynes anonymes, c'est comme les alcooliques anonymes. Bonsoir, je m'appelle Olivier. Bonsoir. Alors, c'est que les hommes, mesdames, c'est que les hommes. Puis on est aux misogynes, vous n'êtes pas là. Voilà, on est retardé par les femmes, c'est une habitude. Et là, on m'a demandé de lire un exposé sur les femmes dans l'histoire et les femmes qui ont marqué l'histoire. C'est ce que j'ai fait. C'est recto verso, hein. Ça commence en 1971. On découvre que dans certaines circonstances bien précises, une femme peut retenir par cœur une suite de 4 chiffres. La carte bleue est inventée. 1973, les femmes commencent à utiliser la carte bleue pour faire du shopping. Bilan, crise économique et premier choc pétrolier. 1974, c'est quoi? Légalisation de l'avortement. Ma femme m'a dit, toi t'es de 73, c'est con, à un an près. 16 mai 1976, première femme au sommet de l'Everest. Bon, après vérification, elle allait en vacances à Deauville, elle a laissé lire une carte. Et enfin, 2016, c'est l'abolition de la prostitution en France. Les clients des prostituées encourent dorénavant une amende de 1500 euros. Entre le prix de la prestation et l'amende, le mariage redevient compétitif.
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5: Excusez-moi, attendez, pardon. On m'a dit dans ma narinette que... Vous êtes 4 milliards 500 millions à nous regarder. C'est incroyable, merci. Merci la vie, merci. Hé, Richard Valbert, fais un gros plan, fais un gros plan. Bienvenue les Chinois. Je me présente, Jamel Dubouze. Vous inquiétez pas, ça va très bien se passer. Sayonara, les Chinois, bienvenue l'Australie, les Australopithèques, le Mono, la Mozambique, le Cotentin, la Corrèze, bienvenue à tous. Et vous savez qu'on nous demande à travers le monde le Marrakech du rire maintenant. Oh là, all the world. C'est vrai, on a reçu un coup de fil d'Estate il n'y a pas longtemps. C'est un mec d'Estate, il nous a dit « Hi, I want to do the Marrakech du rire de Massachusetts. » Le Marrakech du rire de Massachusetts. Voilà. On a été flattés, on y a été pour voir, on a pris l'avion. Mais ils sont chauds, les Américains, avec la sécurité, tout ça. Ça a commencé dans l'avion. Tu sais le coup de fil que tu donnes à ta femme ou à ta mère en cachette? Parce que t'as peur qu'il s'écrase l'avion. Tu connais ce coup de fil là, hein? Chérie, ouais, excuse-moi, c'est peut-être la dernière fois que je te parle, ouais. Hein? Écoute, l'argent il est caché dans le congélateur derrière les merguez. Bon appétit. Et là il y a un Américain qui me dit put your phone down now. Put your phone down now. Ça va, j'ai déjà raccroché. On est en duty free, non? Ils sont chauds, quoi. Et après j'arrive à la douane. Tu la vois la ligne jaune là de la douane? Tu sais que t'as pas le droit de dépasser, tu la connais cette ligne jaune là? Si tu fais du 43,5, tu vas en prison direct. Tu la connais cette ligne là? Moi par malheur, je la dépasse. Là, il y a un douanier qui me fonce dessus, il me dit put your damn now, now! Ça va, j'ai raccroché le téléphone déjà là. Et il s'est énervé, il m'a dit follow me. Heureusement, je suis bilingue, tu vois. Je le follow, c'est pas grave, on va voir ce qu'il m'emmène. Je le follose et il me ramène dans une grande pièce obscure. Et il commence à me poser des questionnaires. C'est le questionnaire qui fait peur des Américains là, quand t'arrives à la douane. Là. Première question. Comptez-vous commettre un acte terroriste? Si oui, quand? Et ça, c'est une question piège, ça. Je vais pas répondre tout de suite. Deuxième question. Avez-vous dans votre valise des produits inflammables? De la vache qui rit ou des missiles sol-sol? Attends, la dernière question, écoute celle-là. Barack Obama et votre père sont sur un bateau. Barack Obama tombe à l'eau, qui c'est qui l'a poussé? C'est mon père, c'est sûr, je le connais, monsieur, je lui ai dit. C'est un pousseur. Il m'a dit, welcome in America, welcome. Mais ils sont fous, les Américains. Hé, mais les Américains, Massachusetts, merci beaucoup pour l'invitation. Mais on reste à Marrakech!
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6: Ah, je taquine les célibataires un peu sérieusement. C'est vrai que c'est pas évident d'aller vers l'autre sur Paris. Mais après, bah, je fais le malin. Je charrie le mariage gay forcé, les gars. J'ai rien contre les homosexuels. Mon frère est fleuriste. L'année dernière, je l'accompagne à la Gay Pride. En fait, je me suis retrouvé dans le défilé de la Gay Pride, hein, par hasard, pour la deuxième année consécutive. Et franchement, je vous conseille d'y aller parce que moi, là-bas, j'ai appris plein de trucs. Notamment, à un moment, dans le défilé, j'ai vu qu'il y avait un syndicat de flics qui est gay. J'aimerais pas me faire contrôler par ces mecs-là. Oh, les mains, grand voyou! Main sur le capot! Écarte les jambes! Encore! Il est trop mignon, on sait faire le grand écart. En plus, ses yeux bleus comme mon ex. Gérard, demande-lui ses papiers. J'ai envie de le connaître. Gérard, comment il s'appelle? Étienne? Gérard, tiens-le bien.
7: Mais dis-moi, Étienne, on dirait que tu as bu. Tu es obligé de souffler dans le ballon. Devinez-le où, le ballon? Dans mon cul! Tu veux pas écouter? Gérard, sors ton pistos, geg!
6: Pas terrible, la fin. Pistolet, sgeg, pistolet, sgeg. Bof, hein. Désolé, messieurs, dames, j'avais que ça. Non, en plus, on n'est pas là pour être vulgaire. En plus, il y a peut-être des enfants qui écoutent, enfin, dans la salle. Il y a peut-être des enfants. Hein. Allô? Des enfants? Oh là, putain, je l'avais pas vu, le petit.
7: Alors, toi? Comment tu t'appelles? Amaury? T'as quel âge? 12 ans? Qu'est-ce que tu fous là?
6: Il m'a pris pour Jacques Martin, quoi, le petit.
7: En général, les petits voient l'affiche. Chapeau de clown, clochette. C'est un clown! Tu t'es fait carotter, mon ami! Et t'es pas au bout de tes surprises! À ce propos, je conseille aux parents de boucher les oreilles des petits, parce que ce qui arrive derrière est un peu plus punchy, comme on dit. Parce que moi, en fait, ce que j'ai appris à la Gay Pride, c'est que chez les homos, c'est comme partout. T'as des modérés et des extrémistes. Moi, un moment, dans le défilé, je me suis retrouvé à côté d'un homo que je qualifierais d'ultra-fondamentaliste. Véridique! Le mec faisait que de crier. Oh, on va sucer des bites! Oh, on va sucer des bites! Laissez-nous sucer des bites! Ça va, mon petit? Eh, j'ai prévenu. Prendre un enfant par... C'est marrant ce truc-là, des fois, soit ça passe pas du tout. L'autre jour, je le fais en banlieue, je fais un carton. Le lendemain, je le fais dans le Marais, un beat total. À la fin, t'avais même une bande de mecs qui m'attendaient pour me défoncer. Bon, pas tous pour les mêmes raisons. À un moment, t'as même un mec super fâché, il m'a gueulé. Hé hey! Vous dire, voilà, le compte de mon cul! Il ne sortira pas d'ici, on va voir tous, tu sais la bite! Arrêtez les mecs, là-haut! Vous êtes 8! Heureusement que j'étais avec mon producteur. Hein. Merci beaucoup, messieurs, dames.
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9: Tentative de meurtre? Parce que si en faveur de l'euthanasie, ça ferait de moi un meurtrier. Mais comment osez-vous m'accuser, monsieur le juge? Mesdames et messieurs les jurés, oui, je le dis haut et fort, il faut légaliser l'euthanasie. Nous avons tous les droits de mourir dans la dignité. Ma femme veut partir dignement, respecter son choix. Un peu d'humanité, merde! Elle m'a supplié d'abréger ses souffrances. C'est ça qui vous choque, mon geste d'amour? Est-ce un crime que d'avoir pitié de la détresse de sa propre épouse? Mais vous avez une pierre noire à la place du cœur dans la justice ou quoi? Comment ça, qu'est-ce qu'elle a comme maladie? Qu'est-ce qu'elle a comme maladie? Mais... Dis, monsieur le juge, là, comment osez-vous poser cette question là, devant elle, en plus, qui endure le martyr? Ah, ma chérie, tu endures le martyr? Oui, voilà, pas trop, parce qu'elle s'habitue à la douleur. Hein. Ah ben, le corps humain est plein de ressources, mais sa vie est un enfer, un enfer, un enfer. Oui, j'ai compris, qu'est-ce qu'elle a comme maladie? Oh! Vous êtes obsessionnel, monsieur le juge, ou quoi, là? Ça se voit, ce qu'elle a. Bah, ça saute aux yeux, dit. Mesdames et messieurs les jurés, m'obligez pas à le dire devant elle, hein. Pardonne-les, ma chérie, ils ne se rendent même pas compte du mal qu'ils te font. Ma femme a une surcharge pondérale qui l'a fait atrocement souffrir. Atrocement. Sincèrement, vous croyez qu'on peut continuer à vivre dignement quand on a attrapé un cul comme celui de ma femme? Tiens, tourne-toi, ma chérie. Quand on a attrapé un cul comme ça, il faut partir et vite. D'où le principe de l'euthanasie. Oui, je sais qu'il existe des régimes amincissants, mais là, vu l'argent, je dis non à l'acharnement thérapeutique. Oui, à l'euthanasie, puis c'est tout. Hein? On ne peut pas euthanasier une personne parce qu'elle a un gros cul. Mais depuis quand? Depuis toujours. C'est interdit, c'est sûr. Mais même un gros bien cellulitaire comme... On ne peut pas, je ne savais pas. Mais vous me l'apprenez. Mais je suis pas médecin, merde, oh. Je suis pas médecin, elle m'a demandé de l'aider à partir. J'allais pas exiger un certificat médical, c'est ma femme. Ah, tu te rappelles, mon chéri, quand tu m'as dit je veux mourir. Regarde ça, là, le gros cul que j'ai attrapé. Avec ça, je suis condamné, on t'en irait tout de suite, hein. Tu te rappelles, hein? Non, je ne l'influence pas. Je lui rafraîchis la mémoire. Parce qu'apparemment, il y a ça aussi qui marche plus non plus. Ah là là, elle se serait suicidée, on n'en serait pas là. Quoi? Bah quoi? Quand quelqu'un se jette sous un train, on va pas foutre en prison le conducteur et tous les passagers du train. Et moi, je vais peut-être me retrouver en tôle. Elle est bien bonne, celle-là. Elle va mourir, on le sait. Je vais juste un peu tendu la main, afin de la libérer un petit peu plus tôt que prévu. Où elle molle. Je sais qu'elle a que 45 ans. Mais voyez bien qu'elle fait beaucoup plus. Puis dis, ça va pas y aller en s'améliorant, hein. Ah ben, vous verriez sa mère. Vous verriez sa mère qui a 30 ans de plus. Vous vous poseriez pas toutes ces questions. Une balle derrière la nuque et c'est réglé, hein. Oh, c'est tout, c'est humain, hein. Mais si j'aime ma femme. Mais si j'aime ma femme. C'est justement parce que je l'aime plus que tout. Plus que moi-même. Que j'ai voulu la voir partir en premier. Parce que croyez-moi, le plus dur, c'est pour celui qui reste. D'ailleurs, la souffrance de son absence aurait été telle. Ma souffrance sans elle aurait été telle que je ne vous cache pas que je serais parti moi aussi juste après. Non, pas au Maroc. Oui, là, moi, ce billet d'avion, tout à fait. Vous vous méprenez, monsieur le juge. Non, oui, allez, simple. Oui, seul, tout à fait. Non, attendez, les apparences sont trompeuses. Ce billet d'avion, mesdames et messieurs les juristes, c'est le voyage pour aller disperser ses cendres sur la terre de ses ancêtres. Bien sûr que c'est marocain, Vandenbroek. C'est belge et marocain. Elle est belge, marocaine, Vandenben Mabrouk. Mais on est tous un peu marocains, puis c'est tout, hein. Ah, que t'es marocaine? Bah dis-le, fais you-you. You-you-you-you-you-you-you-you. Ah, elle est marocaine. De toute façon, avec un cul comme ça, les métisses, c'est pas qu'avec que du couscous, hein. 5 ans de prison. Je risque 5 ans de prison. Mais ça va pas bien ou quoi? Le juge, là, Les jurés, foutez-y les yeux en face des trucs. La rien. Elle est pas morte. J'ai rien fait, je suis innocent. C'est pas moi, j'ai pas tué, dis, ça a pas marché. Lâchez-moi, attendez. Monsieur le juge, elle a d'autres trucs moins graves, mais qui la font atrocement souffrir. Elle a un double menton. Elle a des bourrelets sur les côtés, les seins qui tombent, elle ronfle en dormant. Elle pète au lit. Ça marche pas, ça, la pétomanie? Dis-le que tu pètes, toi. Elle pète au lit, et je vous prie de croire que ça se lague, hein. Vous n'allez quand même pas préférer ma femme à la couche d'ozone. Il faut que ma femme meure, je vous dis, au nom du Grenelle de l'environnement.
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10: Je ne vous l'ai pas dit. Ah, parce que mon nouveau spectacle. Si un spectacle, il est entièrement visuel. Que du muet. Je ne vous l'ai pas dit. Ah ben oui. Non, tu sais pourquoi. Parce qu'en ce moment, tu ne peux plus rien dire. Tu devais vite attaquer. Non, mais c'est vrai, oh, c'est pas des cagades. Tu vois un type sous dans la rue, tu dis, tiens, ce type, il est sous. Mais si tu as le malheur de dire, ce type, il est sous comme un Polonais, et tu t'esquiches les relations diplomatiques avec la Pologne, hein. Non, parce qu'en plus, vous me connaissez. Moi, je suis quelqu'un qui dit, vous me connaissez. Je suis quelqu'un qui dit pour dire de dire, parce que si tu peux plus dire, c'est pas la peine de parler. Tu le fais dire à quelqu'un d'autre, à ce moment-là, c'est plus toi qui l'as dit, c'est l'autre qui le dit à ta place. Vous voyez ce que je veux dire? Bon, alors. Pour pas prendre de risques, je parle plus, je fais du ruban. Voilà. C'est tout. Déjà, on ne peut plus parler. Et en plus, il y avait des expressions qu'on ne peut plus les dire, tu sais, parce qu'elles sont périmées. Donc, par exemple, l'expression s'est passée comme une lettre à la poste. Mais l'expression a dépassé la date limite de conversation. Hein. C'est passé comme une lettre à la poste. Tu sens que le type qui a aimanté l'expression, ça fait longtemps qu'il n'est plus allé à la poste, hein. Parce que déjà, il faut trouver une poste, après, il faut qu'il y ait quelqu'un au guichet, il faut qu'il ait envie de te servir. Non, c'est des expressions, elles sont périmées. C'est vrai, hein. C'est pas vrai. C'est comme l'expression « avoir la tête de l'emploi ». On a la tête, on n'a plus l'emploi, hein. Et alors après, il y a des expressions, il faut faire méfier, hein. Parce qu'elles sont devenues ambiguës, elles veulent dire deux choses en même temps. Par exemple, « notre marine nationale ». Il y a celle qui navigue et celle qui sait naviguer, hein. Non, monsieur, dame, entre nous, faut pas se voiler la face. Attends. Oh putain, ça, il faut pas le dire non plus. Oh, j'efface tout. Oh putain. Ah, tu sais, ça m'a échappé, excusez-moi. Quand tu penses qu'il y a des inconscients qui disent « je veux un café noir ». Ils peuvent le dire, mais il vaut mieux dire « je veux un café de couleur ». Ah oui, mais moi, quand je suis dans ma cuisine, j'ose même plus dire que je vais battre les jaunes. Ah mais j'ai pas envie de froisser les Chinois, hein. D'ailleurs, je dis plus non plus que je vais monter les Blancs, hein. C'est trop risqué, j'ai pas envie qu'on me prenne pour une vicieuse. Allez, vaut mieux que je la ferme, moi. Tiens, monsieur, pourquoi vous croyez que je suis en rose? Pourquoi? Parce que c'est la couleur la moins dangereuse. La seule chose qui peut m'arriver, c'est de me faire attaquer pour contrefaçon par une fraise Tagada. Eh oui. Eh oui, bien sûr. Alors, déjà qu'on ne peut plus rien dire, en plus on ne peut plus rien faire. Voyez, à Noël le dernier, tu as vu quand il y a eu la polémique des crèches, vous vous rappelez? Tiens. Moi, quand j'ai fait le sapin, j'osais même plus mettre les boules dessus. J'avais peur de me faire attaquer par la Ligue des lesbiennes. Non, c'est comme les 13 mendiants, je les ai pas mis sur la table, hein. J'avais pas envie qu'on m'accuse des bergers des sans-papiers, hein. Non. Ah non, monsieur, dame, tout est risqué maintenant, tout est risqué. Tiens, oh, il y a des gourmands dans la salle. Il y en a? Ah. Vous savez que vous vivez dangereusement. Vous savez pas? Alors, je vais vous donner un petit conseil. Quand vous sortez d'une pâtisserie, si vous voulez pas vous faire épingler par l'église, ne dites surtout pas « je viens de m'enfiler une religieuse ». Ah, c'est quand même une pâte à choux qui a fait vœu de chasteté, hein.
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11: Bonsoir et bienvenue à la clinique La Mama. Quel meilleur nom pour une maternité que La Mama. J'ai voulu l'appeler en français, mais on m'a dit que ça passerait pas. Je comprends pas. Clinique ta mère, c'est joli aussi. Je me présente, docteur Lebiali.
12: Je suis obstétricien. Je suis gynécologue. Je suis gynécologue parce que j'aime les femmes. Je les aime énormément. Et dans énormément, il y a ma main. Sylvie, les dossiers des patientes pour la visite. Oh, Sylvie, tu n'étais pas très sage pour une sage-femme, toi, hier soir. Bella ragazza. Je suis italien, j'aime les femmes, je les aime énormément. Et elles m'aiment énormément. Hein, que tu m'aimes énormément, belle ragazza, hein, tu m'aimes énormément. Non, tu touches pas. Tu regardes, tu admires, mais tu touches pas. Quand tu vas au musée, que tu vois une sculpture de Michelangelo, tu touches pas. Et bien là, c'est la même chose. Je dois protéger mon patrimoine artistique. Tu regardes, tu admires, tu te laisses gagner par l'émotion. Oui, oui, tu peux pleurer. Mais tu touches pas. Monsieur Dupuis, docteur Lebiani, enchanté. Je suis le gynécologue de votre femme. Elle est moche. Hein? Mon Dieu, qu'elle est moche. Maintenant, je plaisante. Elle est très belle. Elle est magnifique. Je l'ai vue nue. Un Botticelli. Un Rubens. Un gros cul, quoi. un gros cul, ma renaissance. Monsieur Théobald, votre femme, elle vient d'accoucher. Pour la 12e fois. 12e césarienne. J'ai mis une fermeture éclair. Comme ça, la prochaine fois, je l'ouvre comme un sac de sport. Madame Musard, vous n'êtes pas enceinte. Pourquoi? Parce que vous avez 83 ans. Ça va aller? Oui. Je vous fais un petit thé. Oui. Thé de Ceylan, thé de Chine. Russe? Oui, russe. On ne vous a jamais parlé du thé russe? Blague de gynéco! Limite, hein? Madame Bellagio, 12 mois de grossesse, c'est trop! C'est plus une grossesse, là, c'est une prise d'otage! Ça fait déjà 15 jours qu'elle est petite, là, les pieds qui dépassent! Je suis un gynécologue un peu spécial. Ici, je pratique l'accouchement bel canto. Quand j'accouche, je chante l'opéra. Poussez! L'acoustique de Madame Chamier est excellente. Elle s'est croirée à la Scala de Milano, hein? J'aurais voulu être un grand chanteur d'opéra, oui. Mais à l'adolescence, j'ai perdu ma voix. C'était le poids de mon sexe qui pesait sur les cordes vocales. Pour chanter, il aurait fallu que je coupe et je n'ai pas pu. On sait que j'ai les mains énormément. Et dans énormément, il y a énorme! J'aime mon métier, j'aime les femmes, et peut-être qu'un jour, là-haut, quand je monterai au ciel, que je redeviendrai un ange, je retrouverai ma voix. Eh oui, ne dit-on pas que les anges n'ont pas de sexe?
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13: Karine, merci d'être venue dans un moment aussi tragique, merci d'être venue d'aussi loin. Elle marche bien, la BM? Il y a du bourrin là-dessous. Ça s'use beaucoup. Nicole aussi. Gilbert, mon bon Gilbert, oh là là, qu'est-ce que je suis content que tu sois là. Tu te rends compte, Nicole? Pouah, 20 ans de mariage. Comment vous l'appeliez déjà au bureau? Le barracuda. Pouah. Faut dire qu'elle avait beaucoup forci ces derniers temps. Là, j'ai eu du mal à trouver la boîte. Hein. Enfin, la boîte. L'armoire. Paraît-il qu'ils se sont mis à 8 pour la porter, tu te rends compte, hein? Ils ont morflé. Hein? Enfin bon, eux ils étaient 8, ça a duré 5 minutes. Moi j'étais tout seul, ça a duré 20 ans. Bienvenue chez nous, enfin chez moi maintenant. Hein? Je vais pouvoir pisser sur la lunette des chiottes, décrocher cet affreux tableau que Nicole avait tricoté. Mettez au lit sans me faire pourrir la gueule. Je plaisante, hein, évidemment. Je suis là un petit peu pour détendre l'atmosphère aussi. D'ailleurs, à ce propos, mamie, vous nous avez bien détendu. Hein. Qu'est-ce qui vous a pris de tomber dans le trou comme ça? On était morts de rire. Soyez pas si pressés. Ah, c'est jamais évident, hein, les amis, d'organiser une collation après un enterrement. Hein. Un after, hein, comme disent les jeunes. Oh là là, depuis le début, là, j'entends un bruit, c'est insupportable. C'est qui? Ah, pardon, c'est toi, Jean-Pierre. Tu pleures, d'accord, pardon. J'arrivais pas à identifier le bruit, d'accord. C'est un mélange de bruit d'animaux et... Oui, d'accord, excuse-moi. Dis-moi, Jean-Pierre, tu pleures parce qu'elle est morte ou parce que c'est toi qui conduisais? Un enterrement, comme je le disais, ça nous permet à tous d'être réunis, hein. Bah, merci, Jean-Pierre. Ah, Nicole, c'était la joie de vivre. C'était un bon caractère aussi. Hein. Tiens, tout le monde se souvient de la communion du petit Vincent. Au bout de seulement 2 Jet 27, elle nous a fait 17 minutes du hurlement d'une truie. Enfin, les amis, si je vous ai réunis là tous ce soir, c'est pour une raison bien précise. C'est que Nicole, avant de rejoindre le pays des morts, a eu le temps de dicter une lettre... que j'ai ici, que je vais vous lire et que je vais, figurez-vous, découvrir exactement en même temps que vous. Hein, voilà. Mon con. Ah. Ça doit être moi. Je suppose qu'au moment où tu lis cette lettre, tu as déjà raconté qu'à la communion du petit Vincent, j'ai imité la truie pendant 17 minutes. Tu as dû faire ton petit effet. Je te remercie donc pour cette délicate attention. Tu n'as jamais brillé ni par ta finesse, ni par ton tact. Ah, rien. J'aurais mieux fait de la lire tout seul, cette lettre. Hein. Je vais profiter de cette occasion d'être morte pour faire un petit bilan sur quelques-uns de nos amis qui ne sont sûrement pas là pour moi, mais pour se bourrer la gueule gratuitement. Oh, oh. Et alors, je continue, les copains, là, parce que sinon, ça commence sur les chapeaux de roue. Hein, hein, Jean-Pierre, les chapeaux de roue. Allez. Karim, t'es là, Karim. Karim, tu vas rire. Ou pas. Tu sais comment on t'appelait à la maison? Par les initiales HC. Non pas pour tes hautes capacités, cherche pas. Ça veut dire haleine de chacal. Regarde autour de toi, tu dois constater qu'il y a un périmètre de sécurité. Karim, que j'aimais bien de loin, bien sûr. Karim, qui au passage trompe sa femme depuis 2 ans. J'espère d'ailleurs que Laurence n'est pas là. Voilà, là, c'est fini. Laurence est là, enfin elle est plus là, Karim non plus, bon. Merci Nicole, hein. Julie, tu es là Julie. Julie, toi je tiens à te remercier pour toutes ces merveilleuses parties de Scrabble. Ah quand même, du positif, hein. Il était temps. Hein. Tu vas voir qu'elle va nous faire chialer maintenant. Hein. Mais en orthographe, je te mets 0. Je sais que W vaut 10 points, mais j'aurais pu te tuer le jour où t'as posé oiseau en mot compte triple. Je sais pas quoi te dire là, Julie, sur ce coup-là, je sais pas quoi te dire. T'y mets pas du tien non plus, hein, avec W, on peut faire plein de mots, hein, vacances, voitures, y a le choix. Hein. Au revoir, Julie, merci, Nicole. Gilbert, t'es là, Gilbert. Gilbert, tu te rappelles des vacances à Morzine en 2004. Tu te souviens de ta gastro, Gilbert. Quand on est à 4 dans un studio de 20 mètres carrés, on ne peut que s'en souvenir. Oh, oh. Même sur les pistes, on te suivait à la trace. T'as flingué mes vacances, de toute façon, j'ai jamais pu te piffrer, je sais pas pourquoi je suis parti avec toi. Oh là là, non, c'est carrément du règlement de compte, là, Gilbert, je suis désolé. Hein. Au revoir, Gilbert. Et merci, Nicole. Il reste plus que toi et moi, Jean-Pierre. Dis-moi, Jean-Pierre, tu couchais pas avec ma femme? Non, parce que je vois, heureusement, que mon JP me baisait toutes les après-midi, pas comme l'autre tocard. Non, c'est pour ça, JP, Jean-Pierre. Arrête de chialer, c'est insupportable. Pour les oreilles, c'est insupportable, arrête. Bah oui, bah elle est morte, c'est toi qui conduisais, qu'est-ce que je te dise, mon pote? T'inquiète pas, si t'as une bonne assurance, bah ça te coûtera que ta franchise.
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4: Alors, tu l'as reçu ta carte bancaire?
15: La Super Plus Premium Platinium Grossium. Ah, ça y est, ils me l'ont envoyé. Et toi, t'as reçu la tienne?
4: Ah oui, ça y est, oui, moi je l'ai eu, moi, oui. Mais à ma banque, c'est la Gold Black Infinite Super Mega Plus. Ah, mais c'est là qu'on voit que c'est pas la carte bleue du Pékin ordinaire.
15: Ah, bah, voilà. Ça, il me l'a dit, mon banquier, hein. Une carte comme ça, c'est pour l'élite. Alors, ils m'ont donné la documentation qui va avec, où il y a tous les avantages que j'ai droit.
4: Mais moi aussi, j'ai reçu le mode d'emploi. Et c'est là qu'on voit qu'on n'est pas n'importe qui. Parce qu'ils mettent sur le mode d'emploi... Cher monsieur.
15: Ah bah tout de suite ça change de ton, hein. Fini l'humiliation au guichet, hein.
4: Moi de toute façon c'est pas compliqué, maintenant quand j'arrive à mon agence, je fais plus la queue, je passe devant tout le monde.
15: Mais c'est normal.
4: Ah oui.
15: Le pégreleux attendra. Il avait qu'à économiser. Nous on a fait des sacrifices, et ben on est récompensé.
4: Ah ben voilà, oui exactement.
15: C'est vrai qu'il faut pas avoir peur de le dire. Le premier de nos privilèges, c'est de payer plus cher que les autres.
4: Bah évidemment, bah évidemment. Ah. Bah oui, bah oui.
15: C'est quand même agréable. Ouais, ouais.
4: Ça sert à quoi, moi, je le dis toujours, d'être privilégié par rapport à ceux qui ne le sont pas, si on ne paye pas plus cher que ceux qui ne sont pas privilégiés. Et voilà. Alors je te dis, moi, ce que j'ai aussi comme avantage avec ma carte Black.
15: Privilège.
4: D'abord, moi, j'ai le droit d'aller à l'opéra.
15: Ah, moi aussi, pareil.
4: Hein? Et on dit que les banquiers sont des affairistes et des profiteurs? Alors que grâce à eux, les portes de la culture avec un grand cul nous sont ouvertes.
15: Mais attends, avant d'avoir ta carte Black, t'avais le droit d'y aller aussi à l'opéra?
4: J'avais peut-être le droit d'y aller si tu veux, mais j'avais pas eu l'idée. Tu irais, toi, à l'opéra si on ne donnait pas l'idée d'y aller?
15: Non.
4: Ah bah alors, oui.
15: Cela dit, j'ai déjà vu des spectacles de majorettes.
4: Oh bah ça n'a rien à voir, les majorettes. Ça chante pas, les majorettes.
15: Hein? Je sais qu'elles chantent pas.
16: Oh non.
15: On vient pas les voir pour ça.
16: Eh non. Ça se saurait, hein, oui, oui. Non, non, mais l'opéra, attention, c'est de la vraie culture. Alors moi, grâce à ma carte Black, j'ai une réduction de 15% sur un billet bien placé.
15: Où ça?
16: Fond de corbeille, 22e rang, derrière un poteau.
15: Derrière un poteau?
16: Oui, bah, c'est là qu'on entend le mieux, puisque tout se concentre sur l'audition, comme tu vois rien.
15: Mais le jour de ton choix?
16: Évidemment, à condition que ce soit le dimanche après-midi à 14h30, que tu réserves 2 mois à l'avance dans la limite des places disponibles, cette offre étant soumise à condition et n'étant pas contractuelle.
15: Ouais, ben moi, je peux aller avec un groupe d'élite.
16: Ouais.
15: Comme moi.
16: Ouais.
15: Privilège. Visiter les coulisses de l'Opéra Bastille avec un guide.
16: C'est beau.
15: Qui à 8h du matin nous offrira un cocktail de bienvenue pour nous montrer qu'on n'est pas des minables.
16: Eh ben moi, si je veux, avec ma carte Black, j'ai droit à une remise de 20% chez un loueur automobile dont les tarifs sont supérieurs de 50% à la moyenne des autres loueurs automobiles.
15: C'est pas très intéressant.
16: Ben mais je m'en fous puisque j'y ai droit. Alors.
15: Moi, je peux aller dans des hôtels avec piscine et palmiers,
16: ouais,
15: dans des conditions de rêve.
16: Ouais.
15: Suffit que je réserve 3 mois à l'avance. 25% de réduc pour une personne, attention.
16: Ah ben ça c'est normal, ta femme elle a qu'à avoir la carte, hein.
15: Ouais bah, je vais pas lui donner mon code.
16: Oh non, ouais.
15: Alors, dans une suite junior.
16: Ouais, c'est beau.
15: Avec cocktail de bienvenue, sans alcool à consommer avec modération.
16: Moi si je veux avec ma carte Black.
15: Privilège.
16: Je peux aller au Pérou avec une personne de mon choix.
15: Ah, ça, c'est pas mal.
16: Ouais. Le problème, c'est que quand t'es marié, t'es obligé de partir avec ta femme.
15: Bon.
16: Ah, oui.
15: Toi, t'es marié.
16: Oui.
15: Donc, tu pars avec ta femme.
16: Voilà.
15: Cela dit, ta femme, c'est la personne de ton choix.
16: Exactement. Bah, de toute façon, maintenant, j'ai plus le choix. Hein. Et alors, à raison de 16 000 euros par personne, voyage et hébergement compris.
15: Tout compris.
16: Au Pérou, voyage et hébergement, 16 000 euros par tête.
15: Oh. Avec la personne de son choix.
16: Ouais, ouais. C'est beau, hein?
15: Ah, non. Enfin, ouais, toi, c'est ta femme.
16: Oui, bah oui, bah là, c'est ma femme, bah oui. Bon. Bah, oui, bah c'est ma femme, c'est
15: oui,
16: ma femme.
15: Oui,
16: bah, y a pas. Ah.
15: Non, non, bah.
16: Je suis pas François Hollande, moi. Ça se saurait. Alors, et là-bas, attention, respect, accueil avec cocktail de bienvenue à base de crachat de lama et rencontre en séance privée avec la grande Monica Alvarez à Taralpa Yupaki.
15: Non.
16: Si, monsieur. Tu vas me dire, parce que je te vois venir,
15: oula,
16: qui est Monica Alvarez à Taralpa Yupaki?
15: Bah, j'avais un doute. C'est pas la sœur de Michel Thor?
16: Du tout. C'est une artiste péruvienne, d'origine allemande, comme son nom l'indique, qui nous fera une démonstration privée de tissage de poils de libellule du lac Titicaca.
15: Tu as le gommage du dos dans ton lac Titicaca?
16: Ah non, je crois que c'est en sus.
15: Ah, méfie-toi, parce que moi, j'ai un week-end avec une nuitée entière, à Limoges.
16: Attends. Pour le week-end, t'as une nuitée?
15: Dans un 3 étoiles à Limoges.
16: Oh, dis donc, c'est beau.
15: Vue sur mer.
16: Attends, t'as la vue sur mer à Limoges?
15: Ouais.
16: Bah dis donc, l'hôtel, il doit être drôlement haut, hein.
15: Je suis au dernier étage.
16: Ah bah oui. Et t'as la vue sur la mer Méditerranée ou l'Atlantique?
15: Les deux. La Méditerranée dans la salle de bain, l'Atlantique dans la chambre. Pour 2000 euros, tout compris, avec le gommage du dos inclus.
16: Ouais, mais enfin, 2000 euros pour une nuitée, ça fait cher quand même, hein.
15: Mais je m'en fous que ça soit cher, puisque j'y ai droit.
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0: Ça va, Marc. Si je suis venu là ce soir, c'est pour faire une révélation. Une révélation comme on n'en fait jamais dans le monde du grand banditisme. Parce que tout le monde, il se chie dans le pantalon. Moi, je m'en fous. J'ai des couches. Alors, je me présente. Je m'appelle Giacomo Palombra. Mais on m'appelle Don Diablo. Parce que j'ai l'œil du diable. Je suis né en Sicile, dans un petit village à côté de Palerme. On était 5 copains. Il y avait Don Corleone, Donkey Kong, Don Dorgana et Don Toncu. On était unis comme les 5 balles du barillet. Excusez-moi, quand je pense à mon enfance, ça me fait rigoler. Mais là, la révélation que je vais faire là ce soir, ça va être comme un séisme médiatique. 9 sur l'échelle de Drucker. Je vais remettre les points sur les i. D'ailleurs, tu sais pourquoi il y a 2 points sur l'œil de Caïd. 1 pour l'œil et 1 pour ta gueule. Excusez-moi, j'ai un fou rire. La révélation que je vais faire là ce soir, personne ne l'avait prédit. Pas même les Mayas. Attention, il y a 2 catégories de Mayas. Les Mayas à l'envers et les Mayas à l'endroit. Et il ne faut pas confondre les Mayas et les Incas. Remarque, Inca sur 2, c'est Maya. Quand j'aurai fait cette révélation, toutes les mafias du monde voudront ma peau. Peut-être même qu'Al-Qaïda voudra ma peau. Attention avec Al-Qaïda. Ce sont bien l'informatique. Ils ont des ordinateurs halal, sans port USB. Ils sont là, ils communiquent sur Facebook. Vous avez reçu un nouvel email. Allah, non mais Allah quoi. Qu'est-ce qu'il y a? C'est pas du racisme, moi je respecte toutes les religions. Les catholiques, les protestants. Voilà. Bon, je vais la faire ma révélation, sinon je suis venu là pour rien. Et moi quand je viens, c'est pas pour rien. Parce que moi quand j'ai un truc à dire, bam, je le dis. Et même si c'est interdit, bam, je le dis quand même. Les autres me disent, putain, tu l'as dit? Ouais, je l'ai dit. Qu'est-ce que tu as dit? Et j'ai dit qu'est-ce que j'avais envie de dire. Oh, mais t'as bien fait de le dire. Bien sûr, j'ai bien fait de le dire, j'avais envie de le dire. Des fois, on a envie de le dire, et puis au moment de le dire, on le dit pas. Et après, on se dit, tiens, j'ai pas dit qu'est-ce que j'avais envie de dire au moment que j'avais envie de le dire. Moi, j'avais envie de le dire au moment de le dire, je l'ai dit. Après, je me suis dit, tiens, ça m'a fait du bien de dire ce que j'avais envie de dire au moment qu'il fallait le dire. Parce que moi, ce que j'ai vu, je l'ai vu, ce que j'ai entendu, je l'ai entendu, ce que je vais dire, je vais le dire. Mais vous, ce que je vais dire, vous allez l'entendre sans jamais l'avoir vu, on ne pas dire qu'on vous l'a pas dit. Je suis dans le diable, j'ai peur de rien ni de personne, et puis c'est tout, voilà. Tout à l'heure, je vais à la boulangerie, je dis une baguette. Il m'a donné la baguette. Je suis dans le diable, j'ai peur de rien ni de personne. Ma. Scusi. Pronto? Si. Ah, rire et chanson. 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La radio qu'on écoute dans la voiture quand on va enterrer les. Sourd. Putain, il est vraiment sourd, ce con. C'est pas possible. Ouais, si, si, capito, si. Si, si, ciao. Ciao, ciao. On est dans la merde. Vous savez quoi? Vous allez faire comme si j'avais rien dit.
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3: Les papas s'impliquent beaucoup aujourd'hui. Moi, je me rends compte quand je vais au parc avec ma fille, tu sais, au square. Eh bien, je vois de plus en plus de papas. C'est bien, félicitations, messieurs, génial. Vous avez vu, on se fait chier, hein. Non, mais c'est bien comme ça, maintenant, vous savez ce que vivent les femmes. Mmh. Ouais, parce que nous aussi, on s'ennuie au parc, hein. Je voulais vous dire, on est comme vous, hein. On n'a pas un gène du parc qui fait qu'on trouverait ça génial d'être tourné calme. On s'en fout, tous, hommes ou femmes, on se regarde, on se dit, putain, mais qu'est-ce que que j'ai fait pour en arriver là, bordel? Ah bah le parc pour enfants, c'est la prison pour adultes, clairement. Alors on se regarde, tu sais, comme ça, entre condamnés à mort et on compatit, comme ça. On compare nos peines en silence, bien sûr. Oh mon Dieu, 3 enfants, 30 enfermes, courage. Oh, des jumeaux, double peine, on viendra vous voir. Oh, c'est horrible! Alors c'est une prison très cruelle en plus, le parc, parce que t'es à la fois détenu et surveillant. Donc tu peux pas t'évader, impossible. Et pourtant t'en rêves. Écoutez-moi bien les filles, j'ai le plan de ce putain de parc tatoué sur le cul, ok? D'après mes calculs, si on creuse un tunnel ici, sous le toboggan, on arrive direct chez Zara. Go! Non mais c'est impossible, évidemment. Ah, détail important, il ne faut pas que ça se voit que tu t'ennuies au parc. Sinon tu passes pour une mère indigne, on te jette des pierres, donc évidemment faut faire semblant, tu sais, moi j'en rajoute, tu joues à la maman modèle qui s'implique, bonjour, la maman sociable, j'ai apporté des ballons. T'en fais des caisses évidemment, hein. Tu vas même jusqu'à faire semblant de trouver ça passionnant, de voir 4 petits cons se battre pour la même balançoire là-bas. Allez, chérie, tu arrêtes, excusez-la, oui. Bah, tu arrêtes de pousser, tu attends ton tour, voilà. Et bah, tu attends que le petit ait fini, puis tu diras, la petite. Non, c'est pas énervant, ça aussi, tu peux pas l'habiller en rose comme tout le monde, cette gamine, non? Trop compliqué de lui foutre 2 kikis dans les cheveux pour pas qu'on confonde au début. Mais bon, elle a pas de cheveux, mais enfin, ça va pousser, oh. Faites un effort, monsieur, il y a un moment, vous... Madame? Ah! Faudrait voir vous mettre des kikis, vous aussi, parce que c'est pénible. Je sais que sur une coupe en brosse, c'est pas facile, mais enfin bon. Non, ça, tu le fais pas, évidemment. Là, je me fais plaisir, hein, tu te conduis pas comme ça au parc, évidemment. Tu n'es pas ta jumelle maléfique, au contraire. Au parc, tu as enfilé ta peau de mère et tu les surveilles. Y'a que ça à faire. J'ai envie de me pendre avec une corde à sauter. Oui, je te vois. Oui, ça tourne. Je sais, c'est un tourniquet, c'est le principe. Oh, les flèches. Ils sont un peu légers intellectuellement, quand même, je veux dire. Hein. Ah ben, on sent qu'ils sont pas finis, c'est évident, regarde-les, c'est pas possible. Ça n'aurait pas d'allure, ils ont un comportement qui est inacceptable, c'est comme les caprices. Qu'est-ce que c'est que ça? Qu'est-ce que c'est que cette manie qu'ont les enfants de taper des pieds, de rouler en boule, comme ça, la première contrariété, enfin, ça va pas bien, hein? Est-ce qu'on fait ça, nous, au restaurant? J'avais dit bien cuit! On se contient, tout simplement, sinon ce serait le chaos, on serait toujours en boule. Qu'est-ce qu'il y a? Ah, elle pleure, pardon. Qu'est-ce qu'il y a? Pourquoi tu pleures, là? Hein? Non, c'est bon. Ça y est, c'est bon, elle rigole. Ah bah oui, elle a dû voir un caillou. Ah bah, les enfants ont une gestion des émotions qui est particulière, il faut connaître, ils sont capables de passer des larmes au rire en un quart de seconde. À partir du moment où tu fais diversion, c'est bon, c'est oublié. C'est magique. On voit que c'est plutôt pas mal, hein? On ferait bien de s'en inspirer, nous adultes. Hein? Il est parti comme ça au bout de 7 ans, tu te rends compte? 7 ans de vie commune qui balaye comme ça, du jour. Ah, une pomme! Regarde! Mais c'est fou! Regarde un fromage! Tout ce qu'on peut faire!
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5: Ça va les Grecs? Vous avez l'air un peu tendu, non? Oh, ben votre situation n'est pas si dramatique! Il y a beaucoup d'humour dans les directives que l'Europe vous a données! Mais si, les magasins ouverts le dimanche, il n'y a plus rien à vendre. C'est marrant. La TVA, vous ne la payez pas. Vous n'avez jamais payé la TVA. On vous la double. Ça change quoi? Hein, la suppression des aides médicales pour les paralytiques. Il y a beaucoup d'abus chez les paralytiques. Sans fauteuil, ça vous permettra de repérer les fraudeurs. En tout cas, nous les Français, on est derrière vous, on vous adore. Puis c'est pas nous les Français qui allons vous reprocher d'avoir voté à gauche, hein? Mais enfin, le vote aujourd'hui, c'est surtout une tradition, hein? C'est un symbole. Le vote, c'est du rêve. Et quand on rêve, amis grecs, il y a un moment où il faut se réveiller. Et moi, Pierre-André, je suis missionné par l'Europe pour vous réveiller. En douceur, allez les Grecs, on se réveille, debout, hein? Alors d'abord, amis grecs, un grand mea culpa pour la Commission européenne, hein. Elle n'a pas été gentille avec vous, hein. Elle n'a pas été gentille, hein, mais vous aussi, hein. Franchement, de votre côté, vous auriez pu être un peu plus à droite. À droite. Qui a conseillé à vos dirigeants d'auditionner en Commission européenne sans cravate. Et votre ministre de l'économie, là, parum factice, qui arrive avec une grosse moto noire, hein, en blouson en cuir, un aigle dans le dos, en gilet, le crâne rasé. Mais les Allemands n'ont pas du tout apprécié. Et alors, dans votre gouvernement, il y en a qui se trimballent de ces bonnes femmes. Très, très bonnes.

0: Et de dire et de répéter là que votre gouvernement est extrême gauche, extrême gauche, extrême gauche en Europe, ça passe pas. Ah, mais regardez les Espagnols avec leur groupe de gauchistes, les Podemos, ils foutent les jetons à toute l'Europe. Ah bah les Podemos, c'est vraiment un ramassis de traits de savate et de pull à sueur. Vous avez vu leur leader en basket et en veste de jogging, sans marque, avec une queue de cheval dégueulasse qui descend et qui nous tombe jusqu'à l'arrêt. Leader des Podemos, c'est le genre de mec qui est capable de venir en vélo à Bruxelles. Ben, s'il vient frapper à la porte de l'Europe, nous on lui ouvre pas. Enfin, comme si on n'était pas là. Puis on met un panneau sur la porte, douche obligatoire. Non, il faut arrêter, Non, le côté à gauche toute, faut arrêter. Faut la jouer plus swing. De gauche, oui, d'accord, mais... voyez, une gauche qui bouge, qui a pas peur, une gauche en mouvement, voyez. Un pas sur la gauche, trois pas sur la droite. Voyez, une gauche qui suit les courants. Ascendant, une gauche volatile, une gauche aérienne, hein, une gauche flottante. Voilà. C'est ça le concept, une gauche flottante. Mais oui, d'ailleurs, c'est un concept, une tendance qui a de plus en plus de succès. Chez nous, en France, au gouvernement, ils sont tous de la gauche flottante. Et d'ailleurs, je ne devrais pas vous le dire, mais moi aussi, j'en suis. Mais oui, mais parce que ça rassure les banquiers. Alors, amis grecs, si vous voulez encore de l'argent, beaucoup d'argent, rejoignez ce grand mouvement citoyen. Hein ? Convertissez-vous à la gauche flottante.
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2: Denis Maréchal, voilà, vous savez, très souvent on me confond. Et étonnamment, quand on me confond, on m'appelle pas par le nom de la personne avec laquelle on me confond. Non, on m'appelle par des numéros, genre, hey, 7 à 8, tu vois, ou... Bon, il y a le truc un peu familial, vous connaissez. Hey, frère. Hey, cousin. Il y a ceux qui te donnent un grade. Hey, chef. Non, Maréchal, ça suffira. Il y a ceux qui te confirment qui tu es dans la rue, c'est tout à fait étonnant. Ils te confirment qui tu es. Ça fait comme ça. Hey, tu passes à la télé, tu passes à la télé. Ça m'arrive, ouais. C'est comment ton nom déjà? Bah, Denis Maréchal. Voilà, c'est ça. Mais moi, je le savais, hein. Bon, alors, il y a une dame qui m'a reconnu la semaine dernière, elle n'a pas écorché mon nom, ça m'a fait plaisir. Ce qu'elle m'a dit, en revanche, était un peu étrange. Elle me dit, hey, vous êtes un comique? J'essaye, hein, bon. Hey, vous êtes Denis Maréchal? Ah bah oui, tout à fait. Je vous ai reconnu grâce à votre visage. C'est souvent comme ça qu'on fait, non? Surtout entre humains, quoi. Je lui ai dit, je suis assez content que vous m'ayez pas reniflé. Elle a dit, oh, vous croyez que je suis une chienne? J'ai pas répondu, mais... Non, j'y ai pensé ensuite. Qu'est-ce qu'elle a fait, cette dame, finalement? Elle a formulé un truc dont on sert tout le temps, évidemment, qui s'appelle la reconnaissance faciale, la perception des visages, hein, comme on appelle, et qui nous sert, évidemment, à nous différencier entre humains. Hein. C'est le cerveau qui scanne à notre place, hein, il le fait très vite. Contrairement, par exemple, aux chimpanzés, hein, qui se reconnaissent plus facilement par le... Ouais, par le fessier. Hein. Alors, ce qui, selon moi, est peu pratique, parce que tu dois attendre que ton interlocuteur s'en aille pour savoir à qui t'avais affaire... Ah, c'était toi, Benoît. Tu vois, c'est... Bah, tiens, la perception des visages, vous en êtes servi tout à l'heure, hein, devant le théâtre, pour retrouver vos amis, hein, ou votre conjoint. Surtout si vous êtes partis ensemble de la maison. Hein. Bon, surtout dans le couple. On est d'accord que d'ailleurs, on se reconnaît. Ah ben, bah, vous l'avez peut-être déjà entendu, vous me dites oui, vous me dites non. Hein. On dit que dans les couples qui durent, les deux personnes finissent par se ressembler. Et bah, c'est encore plus vrai si t'es marié avec ta sœur. Tout à fait. Non, c'est vérifié, hein. Non, mais dans le couple, on est d'accord qu'on se reconnaît d'ailleurs tellement facilement que même parfois on rate des trucs, hein. On voit pas tout, tu vois. Tu sais, une frange un peu plus courte, t'as pas fait gaffe, hein. Bon, voilà. Non, mais tu sais, voilà, le maquillage, les injections, le botox, voilà. On rate des trucs. Et comme on voit pas tout, parfois, le soir, dans le lit, bah, on a des petits reproches, hein. T'as même pas vu que j'étais allé chez le coiffeur. Non, méchant que t'as zappé l'esthéticienne. Tu vois, il y a des, Tu ne me regardes plus, hein, on s'entend dire parfois, tu ne me regardes plus. Alors tiens, vous allez me dire, ça n'a rien à voir, mais quand même. La mafia, Suivez mon raisonnement. La mafia, quand elle voulait menacer quelqu'un, elle découpait la tête d'un cheval, elle mettait cette tête délicatement dans le lit du mec qui était en train de dormir. Non, la personne, évidemment, aurait dit « Ah,

0: Qu'est-ce que c'est que pourquoi? Non. Ah. Oh, c'est que voilà.
1: Ah, bon, je crois que j'ai bien joué la terreur.
0: Non.
1: Mais est-ce qu'une fois ou deux, y a pas un mec qui a fait? Oh putain, t'as pris cher, Martine.
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3: Internet a changé le monde. Et grâce à Internet au débit, tu peux maintenant, comme ça, télécharger illégalement de la musique. Ça fait chier les maisons de disques. Elles trouvent ça injuste. Et payer 15 euros un CD d'Ariel Dombal, c'est pas injuste, ça? Et puis on est inondé aussi de mails, améliorer vos performances sexuelles, Viagra. Ah oui, moi j'en reçois plein, vous trouvez pas ça insultant? Moi je trouve ça hyper insultant, surtout que moi c'est ma femme qui me les envoie. Mais... Et là il y a les blogs, tout le monde a son blog. Hein? Un blog c'est un journal intime virtuel. Moi je me souviens du vrai journal intime. Vous savez, le petit cahier avec des fleurs, avec le petit cadenas doré sur le côté, qu'on cachait sous notre lit. On entretenait le mystère. On gardait notre jardin secret. Maintenant, grâce au blog, tout le monde sait que t'écris mal et que ta vie est sans intérêt. Et puis, il y a Mythic, le plus grand site de rencontres en France. C'est fini maintenant la drague artisanale, seul au bar avec ta petite canne à pêche et ta bière. Allons, je la mords pas, le joueur. Allons. Allons. Allons, je la mords pas. Maintenant, Mythic, c'est de la pêche au gros. Seul inconvénient avec les gros filets, c'est que t'attrapes surtout des gros thons. Non, je rigole. Il y a aussi des baleines. Mesdames, quand vous allez sur des sites comme Mythic, les sites de rencontres, et vous remplissez votre profil, faites très attention parce qu'il y a des gens qui envoient des photos vieilles de 20 à 30 kilos. Il faut faire très attention. Et les choses vont tellement vite qu'ils vont bientôt mélanger Mythic et eBay. Vous voyez, eBay, vous savez ce que c'est, la plus grande brocante du monde, eBay. Ça va s'appeler eBay's. Et tu pourras échanger ton copain ou ta copine. Vous imaginez les annonces? Vent blonde, très peu servie, pas dépensière. Ah ben oui, il faut mentir, sinon tu vends rien. Si tu dis la vérité, vent fausse blonde, 300 000 au compteur, consomme beaucoup à la pompe, bonne chance. Non mais les femmes, vous allez dire la vérité. Une femme, ça ment pas dans ce genre de truc. Ça va être vent gros blaireau dégarni, abonné à l'équipe, fou rien, libido zéro, ronfle et pète au lit. Voilà.
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5: Bonsoir, ça va, vous allez bien? Oui.
6: Ouais.
5: Ouh. Alors, en général, je démarre toujours par une petite blague sur l'actualité. Et malheureusement, aujourd'hui, panne d'inspiration, ou flemme, ou trop d'alcool la nuit dernière, je sais pas quoi. Si, bien sûr que je sais. Trop d'alcool la nuit dernière. Ah, beaucoup trop d'alcool, bien sûr. J'ai fini à 4h du matin à boire des shots de vodka, c'était atroce. Alors c'était très intriguant parce que le barman servait les shots accroupis, ce qui m'a quand même un petit peu... J'ai dit mais c'est quoi? Il me dit, oh, c'est des shots à la turque. Ah bon, d'accord. Ah bon. Moi j'étais bourré, j'ai rigolé, hein, perso, hein, franchement. Donc pas de blague sur l'actu, mais là j'ai un journal sous les yeux, donc je vais tenter une petite improvisation. Je suis quand même humoriste professionnel depuis plus de 45 ans, donc ça va pas être compliqué. Hein. Alors, François Hollande. Vous avez vu François Hollande? L'autre jour il était là, oui... Alors ça va être le procès de Luca Magnotta, tiens. Vous vous souvenez, c'est le dépeceur de Montréal. Le mec avait dépecé son petit ami après avoir fait l'amour. C'est sympa, hein, Alors je me suis dit peut-être que son petit ami avait un cheveu sur la langue, ils étaient pressés, l'autre il dit viens on fait l'amour. Ah ouais mais on te dépece alors. Parce que... Ah bah dans la même veine, tiens, Oscar Pistorius. Vous voyez qui c'est, le mec en disport là qui a flingué sa meuf le jour de la Saint-Valentin. Le mec est festif, hein, quand même. Alors j'ai lu le compte-rendu, donc il se lève parce qu'il entend du bruit. Donc il se lève et il voit que sa meuf n'est pas dans le lit, ça lui met pas du tout la puce à l'oreille. Hein. Il se dit pas, tiens, c'est ma meuf qui est en train de pisser. Non, c'est un voleur dans les toilettes, bien sûr. Bien sûr, bah, le voleur il est dans les toilettes, qu'est-ce qu'il veut voler? Du PQ, du Fébrez, je veux dire, c'est quand même très prisé. Hein. Ne vous baladez jamais avec du PQ, du Fébrez en Afrique du Sud, hein. Vous faites... Donc là, il prend son flingue, il va devant les toilettes, plutôt que de dire chérie, c'est toi qui es en train de chier? Non, tout de suite, bam, une bastos, quoi. Hein. Là, il entend sa meuf hurler, ah! Il se dit, oula, le voleur imite très bien la voix de ma meuf, il doit être très dangereux. Hein. C'est. Pour nous, pour des baltringues, quoi. Alors, il n'y a pas longtemps, j'ai parrainé une association handisport. C'était très sympa. J'avais passé une très belle journée. Et le soir, il y avait un match de démonstration de basket en fauteuil. C'était très sympa. Sauf que j'étais assis à côté d'un mec qui encourageait un des joueurs en fauteuil, mais il l'encourageait, mais c'était trop, quoi. C'était trop. À un moment, je lui dis, mais vous le connaissez, vous êtes de sa famille. Il dit, non, mais j'ai quand même pas mal contribué à sa réussite en fauteuil. J'ai dit, bon, vous êtes son premier entraîneur. Il me dit, non, c'est moi qui l'ai renversé. Ah bon, d'accord. C'est rigolo, mais c'est pas rigolo, quoi. Ah bah sport, justement, tiens. Est-ce qu'on parle de mon idole un peu? Franck Ribéry. Ah, je ne le supporte plus. Depuis 2010, il essaie de faire bonne figure, hein, bien sûr, hein, mais bon, avec sa gueule, ça reste compliqué, hein, quand même. Hein, non, mais il exagère, il gagne 800 000 euros par mois, il pourrait se faire mettre un petit coup de burin dans les chicots, ce serait quand même la moindre des choses. Hein. Alors, j'ai lu que Ribéry voulait reprendre ses études à la fin de sa carrière. Ouais, c'est vrai. Ça va leur faire bizarre aux élèves de CM2 quand ils vont le voir débarquer, quoi. Tu fais là, papa, t'es fou, quoi. Alors, je me suis remis au sport, moi, tiens, il y a pas longtemps. Je vous le signale comme ça. Alors, à un moment, je me suis dit, GG, tu vas avoir 32 ans. Je me suis dit, à un moment, il faut quand même t'en reprendre un petit peu en main. Hein. Non, c'est surtout, en fait, on m'a demandé de perdre du poids pour jouer dans une série. Bon, c'est des petits challenges sympathiques. Hein. Parfois, on doit perdre du poids, donc parfois, on doit grossir, on doit se raser la tête ou se laisser pousser la barbe. On doit se préparer un peu, quoi. Alors, mon ex me disait, il y a pas longtemps, bah, vivement qu'on te propose un rôle de connard. Comme ça, t'auras rien à préparer du tout. Hein. Ah, un petit film de Michael Haneke, tiens, sur la TNT. Quelqu'un a vu le dernier film de Michael Haneke, Amour, avec Trintignant et Emmanuel Riva, là? Quelqu'un l'a vu? Oui. Bon, c'est des films pour intellectuels, un petit peu, hein. C'est, donc ça situe le niveau de la salle, déjà. Il y en a deux qui l'ont vu, hein. Alors, ben, c'est pas le genre de film que Ribéry va aller voir, par exemple, hein. Ah, ben, Ribéry, tu dis Michael Haneke. Michael Haneke? Ben, bien sûr que Michael Haneke, c'est une souris, bien sûr! Alors. Oui, en général, avant de démarrer, je me désinfecte toujours les mains aussi, parce que je suis extrêmement hypochondriaque. Et parce qu'également, je tape dans la main de la régisseuse avant de jouer. Hein. Ah, ces gens-là sont dégueulasses. Hein, ces gens-là. Ah, des marcassins, ils se roulent dans la suie et tout, ils adorent faire. Alors, ce produit ne me quitte plus depuis l'histoire de la grippa. Alors, la grippa, moi, j'en ai beaucoup ri la semaine dernière. J'étais au resto avec des potes. J'étais dans un petit Thaïlandais. Alors, vous remarquerez que cette phrase, j'étais dans un petit Thaïlandais, hein, c'est un petit peu... pardon, parce que... Ça rappellera des souvenirs de vacances à certains, peut-être. Hein, Je demande. J'arrive au resto, comme ça, en mangeant. Ah, bonjour, ça va? Oui, ça va. Par contre, je ne sers plus la main. À cause des problèmes de gastro, tout ce qui est problème de grippa, tout ça, c'est terminé. Ah bon, vous avez des problèmes de grippa? Bah oui, enfin, il y en a eu, on en a suffisamment parlé. Hein. Oh, mais ça, c'est à cause des miettes. Hein. C'est-à-dire? Ça, la miette, t'as pas faute de grippa, faute de court-circuit, c'est pas ça. Oula. Je vous parle de grippa. Oui, le grippa, on peut faire les tartines, les tonches, tout ça, oui. Bien sûr, je connais, oui, avec la chanson, oui. Le soleil vient de se lever, l'ami de Corée. Non, c'est pas le mot. Ouais, vous êtes très très haut quand même, hein, vous êtes très très haut. Non, je vous parle de grippa, la pandémie. Oui, la pandémie, le pain de seigle, tout ça, ça
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7: Ma femme m'a quand même fait le plus beau cadeau qu'on puisse faire à un homme. Elle a fait de moi un père. Donc, ouais. Ouais, j'ai eu une petite fille. Ouais, une fille. C'est extraordinaire, messieurs, dames, je vais pas vous mentir. Parce que moi, j'ai grandi qu'avec des hommes, quasiment. Donc là, avoir une petite fille, tu sais, elle a que 10 mois, mais je sens déjà le lien qu'on a ensemble, c'est extraordinaire. Je vous jure, je l'aime de toutes mes forces, c'est extraordinaire. Et j'avoue, en même temps que j'en parle comme ça, mais je vous avoue que le premier jour, on m'annonçait que j'attendais une fille, j'ai quand même lâché un petit merde. Et ben voilà, elle va se faire fourrer, et ben voilà. Ça m'a traversé l'esprit 15 secondes, je suis honnête avec vous. 15 secondes. Mais aujourd'hui, elle est là, ma petite princesse, je te jure, avec sa petite tête de dessin animé, là, ses petits yeux. Elle a le regard de sa mère. Un regard noir. Non, ce qu'il y a de cool, c'est qu'enfin, après toutes ces années, je vais enfin avoir le droit à ce qu'on m'appelle papa. Et je peux vous dire que j'ai attendu très, très, très longtemps. Ce moment-là, elle est petite, mais quand elle va grandir, là, tu sais, quand elle va sortir dehors, avoir ses premières petites embrouilles d'enfant, là, on va un peu la chambouler. Elle va être là, je vais le dire à mon père. C'est moi. Ouais, quand elle va aller à l'école, elle va me demander « Papa, tu viens me chercher à la sortie ?» Je peux vous dire que je vais aller la chercher et je vais être habillé au top. Je veux pas blaguer avec ça, parce que je veux pas vous mentir, moi je suis un enfant traumatisé, moi, tu vois. Ouais, moi j'ai grandi dans les années 80 et je peux vous dire que les Africains, c'était pas à la mode à cette période. Tu vois, quand ma mère, elle venait me chercher en boubou, là, tu vois, et en sandales, tu vois, même pas de crème. Les pieds secs. Blanc tellement sec, hein. Elle les met en avant en plus, hein. Je suis là, toi, je suis là, je suis là. Et les enfants, ils sont cruels entre eux. C'est ta mère, Thomas. Mais va-t'en, nom de Dieu. Non, mais c'est pour ça, je ne veux pas blaguer pour cet enfant. Je vais être au top, je vais être au top. Mais c'est marrant, je découvre déjà des choses avec elle. Je te jure, là, elle commence à grandir, elle me fait des espèces de petits bisous bizarres. Elle me bave dessus, quoi, tu vois. C'est fini l'hygiène quand t'as un bébé. Tu t'en fous pas plus tard qu'hier après-midi, elle m'a pissé dessus. Je m'en fous, c'est chaud en plus, ça fait du bien, tu vois. Non, ce qui est glauque, par contre, c'est quand elle vomit. Parce qu'on dirait un alcoolo d'un coup. Tu sais, elle tient pas sa petite tête de bébé, là. Tu sais, elle est. Mais on a de la chance. On a un très beau bébé. On a un très beau bébé. Et je dis pas ça parce qu'elle est métisse. Je tiens à le préciser, c'est quand même marrant parce que des fois je me promène dans la rue avec elle, s'il y a des gens qui m'arrêtent, sont là. Oh là là, qu'est-ce qu'elle est belle votre fille. De toute façon, les métisses, c'est les plus beaux. Ça veut dire quoi, que je suis moche? Ça c'est des théories à la con et ça crée beaucoup de complexes en plus, hein, je te jure, parce que aujourd'hui tu peux avoir des femmes qui te sortent normales, tu sais, des phrases du genre, oui je suis métisse, oui, mon père est du Congo et ma mère est du Sénégal. Mais t'es une négresse, connasse, quoi. T'es aussi noire que moi, elles sont en fiers, bordel de merde. Je te jure, c'est dans ces moments-là, tu vois, qu'on vit dans une société bizarre. Je vous jure, je sais de quoi je parle. Hein. Moi, je vais vous dire, j'ai deux belles filles. Une de 16 ans et une de 11 ans. Et celle de 11 ans, là, c'est une belle petite blonde, tu vois, bien comme il faut. Et c'est marrant, des fois, quand je me promène dans la rue avec elle, tu sais, main dans la main, je sens des fois dans le regard de certaines personnes, c'est son... Et qu'est-ce que c'est que ce bordel-là, tu vois? Tu sais, ils sont déstabilisés parce qu'ils ont des schémas dans la tête. Tu vois, ils ont le schéma, bien évidemment, de la grosse maman noire, tu vois, avec le petit enfant blanc, tu sais, très souvent la nounou, très souvent sans papier. À un prix défiant toute concurrence. Ils ont le schéma du couple blanc, tu sais, avec le petit noir adopté d'Afrique, tu vois, mais quand ils voient ma grande dégaine de nègre, là, tu sais, avec la petite blonde, ils sont là. Écoute, appelle les flics quand même, hein. Mais c'est ma fille, et je l'aime, t'es fou. Mon seul petit souci avec elle à la maison, c'est qu'elle se promène toujours en slip. J'ai pas été élevé comme ça, moi. Non, mais en même temps, c'est ça qui est marrant, c'est qu'en fait, elle est vraiment gentille, cette fille. C'est moi qui ai un problème, tu vois, parce que c'est pas grave, en définitive, mais elle est tellement douce, cette fille, tu sais, elle me fait des câlins, tout ça, et quelque part, elle m'a réhabitué à la tendresse, parce que je me renvoie, moi aussi, au même âge, tu vois, j'essayais d'aller vers mon père, faire des câlins, tout ça, non, c'était compliqué, tu vois, j'ai essayé de m'approcher. Vos histoires d'homosexuels, là, de... J'ai 6 ans, j'ai juste besoin d'affection, hein. Va là-bas. Non, mais c'est là que tu vois les limites de l'éducation, mais bon. C'est pour ça que je l'aime, cette fille, je l'aime vraiment fort. Même celle de 16 ans, je l'aime, elle est extraordinaire. Mais bon, elle a 16 ans, elle est à l'âge un peu de la rébellion, elle a besoin de s'affirmer, tu vois. Et on se prend un peu la tête de temps en temps, elle m'a sorti, tu sais, la fameuse phrase, là. T'es pas mon père! Non, faut pas prendre ça mal, ça va très vite à cet âge-là, tu sais. Non, il faut encaisser, tranquille. Parce qu'elle est sortie il y a pas si longtemps avec ses copines, elle m'a appelé un soir, là. Thomas, tu peux venir me chercher, j'ai loupé le dernier métro. T'es pas ma fille. Bonne nuit. Amuse-toi bien, Stalingrad. Ah, il faut qu'ils apprennent. Non, mais j'ai eu beaucoup de chance, hein, sincèrement. J'ai eu 3 filles d'un coup, moi. Ah oui, j'ai fait un strike. Parce qu'elles assurent, en plus, les deux grandes depuis la naissance de la petite, là. L'accouchement, ça, c'était fort, ça. C'est là que tu vois que t'as un vrai lien avec ta femme. Moi, je me rappelle, tu sais, je lui tenais la main, là. Et c'est là que, quelque part, tu culpabilises, quand même. Quand tu vois l'effort qu'elle fournit, tu dis, wow, je te jure, moi, je lui ai dit des choses que jamais je lui ai dit dans la vie normale. Je te jure, j'étais là, allez, ma chérie, tu feras plus les courses, tu feras plus le ménage. Je vais te mettre bien. Tu vois, elle m'a dit, ta gueule, au bout d'un moment. Tu vois, ça sonnait tellement faux, je veux dire. Et je sentais qu'à un moment, tu sais, ma fille allait arriver, tu vois. Et je suis un peu pudique comme garçon. J'aime pas trop montrer mes émotions comme ça en public, tu vois. Il y avait une petite voix en moi qui était là, t'inquiète pas, Moret. T'as connu des choses dans la rue. C'est pas un petit bébé qui va te faire craquer, tu vois. Mais je vous assure, quand ma fille est arrivée, là, tu sais, j'étais torse nu, tu sais, j'ai fait le pot à pot. Non, je te jure, mon pote, ils l'ont mis dans les bras, là. Et j'ai vu ses yeux. Et je vous jure, elle m'a souri. Je suis passé de Booba à Gilles de l'Amour et dans le Pré en 2 minutes.
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8: Je suis né au Maroc. Ce qui est bien quand t'es marocain, quand tu vas aux States, si tu sais comment leur dire que t'es marocain en anglais, tu passes pour un américain. Moi, j'adore faire ça. Ils me demandent d'où je suis, on me dit « Where are you from ?» Et moi, je réponds « Oh, I'm a Moroccan. » Et là, ils disent « But really ?» From America? Là, tu dis from America. Ça passe. En France, c'est différent. En France, il existe encore et il subsiste encore, malheureusement, quelques clichés. Oh, j'aime pas les clichés, ça me dérange. J'aime pas les gens qui me disent « God, t'es d'origine marocaine ?» Tu dis « Ouais », dis « Ah, oh, putain, j'adore le couscous !» Tu me vois comme un couscous, c'est ça ? Je viens d'un pays avec sa culture, avec son histoire, de quoi tu me parles ? C'est comme les journalistes qui me disent « Oui, vous avez pas l'impression dans votre nouveau spectacle de renier un peu vos origines ?» Je dis « Non, pourquoi ?» On me dit « Parce que vous parlez normalement. » Tu crois toute ma vie je parlais comme ça hein? C'était un film, madame hein? Tu crois que je venais en France, j'ai fait une cure de désintoxication de moi-même ou quoi? Cela dit, ça serait drôle s'il y avait des cures pour que les mecs qui perdent leur accent, qui renient leurs origines. Ce serait triste, mais ce serait assez drôle de voir comment ça se passerait, tu sais. Les mecs qui doivent prendre un traitement. Et si un jour un mec en pleine réunion, il craque, il a pas pris le traitement, ça fait 30 ans qu'il est en France, il a un poste très important. Il fait une rechute devant 30 personnes, démasqué, un beau jour, comme ça il est là en pleine réunion. Il est vrai que j'aimerais voir à la fois subsister deux écoles de cette entreprise, à la fois la stratégie documentalisée sur la plupart. Ah, c'est cliché, ça m'énerve. C'est aussi quand les gens, tu sais, t'es en soirée, ils savent que t'es marocain et tout, et il suffit que le DJ mette une chanson orientale, tu sais, tout le monde se retourne vers toi, genre c'est ta chanson, voilà. Et ils pensent que ça te fait plaisir, tu sais, ils te disent, allez hop, hey, oh, Abdoulaye et compagnie, là, je sais pas quoi, là. Ça m'énerve, ces clichés, on est tous différents, mais je sais pas, moi, ces clichés, je les prendrais, je les tuerais, je les tordrais, je les mettrais sur une place que je baptiserais la place des clichés.
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9: On communique de plus en plus. Est-ce qu'on en fait trop ? Je suis pas sûr. Parce que moi, voyez-vous, l'expérience m'a appris que marteler une information, ça impacte toujours les gens d'une manière ou d'une autre. Quand McDo sort un sandwich, vous avez la pub à la télé, des affiches 4 par 3, géantes dans la rue. Ce qui fait qu'à un moment donné, ne serait-ce que par curiosité, tu finis par croquer dedans. Ok ? Je vous l'ai dit, moi je suis black et en plus j'adore le poulet. Vous me direz, c'est pas grave. Tu cumules un peu, mais surtout, quel est le rapport? Eh bien, j'y viens. Quand je parle avec ma partenaire et qu'elle veut exprimer un désaccord, elle entame toujours cette phrase par « Oui, c'est ça, mon gosse se dit poulet. Oui, c'est ça, mon gosse se dit poulet. » Ce qui fait qu'à un moment donné, ne serait-ce que par curiosité, j'ai fini par croquer dedans. Bien communiquer, c'est également apprendre à faire gaffe à ce qu'on dit. Et j'aime bien notre langue pour ça, le français, parce que je trouve qu'en français, on peut dire tout ce qu'on veut aux gens. Ce qui compte finalement, c'est la manière dont on tourne les phrases. Juste ça. Et je dis pour ça, le poids des mots est important, mesdames, messieurs, le poids des mots est capital. Exemple tout con, on dit rarement à une jeune fille qu'on est sur le point de quitter. Clotilde, je me bats. Oui, avec ta sœur, c'est mon côté collectif. Non, on le dit Clotilde, je pars, mais rassure-toi, ça reste dans ta famille. Le poids des mots important, mesdames et messieurs, le poids des mots est capital, mais le poids des mots varie selon la culture. Moi, par exemple, j'ai une mère européenne et un père africain. Et quand on se prenait dans la rue, et que ma mère voyait un homme extrêmement bien vêtu, et à l'allure parfaitement soignée, elle me disait, fiston, regarde ça, ça c'est un beau mec. Mon père, l'africain, sur la base du même constat, lui me disait plutôt, hé, hey, fiston, regarde, ça là, c'est un gros pédé, hein. Le poids des mots important, mesdames et messieurs, le poids des mots est... Rendez-vous compte, frère de sœur. Il y a certains mots qui, une fois assemblés, ont constitué des phrases tellement lourdes qu'elles ont marqué nos esprits à jamais. La preuve, c'est que ce soir, sans même qu'on soit concerté, pour les plus cultivés de l'assistance, vous allez pouvoir compléter les phrases dès que je vous ferai signe. J'ai mis une petite pression. C'est la vie, il y aura une sélection naturelle. Allez, c'est parti. C'est un petit pas pour l'homme, mais un grand pas pour... Yes, ça marche aussi en anglais. I have a... Yes, ça marche aussi en allemand. Hi! Ils sont là-bas! Ah, j'aime bien embarquer les gens pour les rouler comme ça à la fin. Kirikou est taquin. Et puis c'est un sketch que je joue souvent, ce volet sur la communication là. Mais récemment, je suis tombé sur une catégorie de gens un peu plus inquiétants. C'était à Saint-Raphaël. Est-ce que tout le monde voit Saint-Raphaël ou pas? que j'avais un festival à faire là-bas, et il y avait en même temps que mon festival, il y avait l'université d'été du FN. Est-ce que vous sentez le suspense arriver? Ouais. J'avais été plutôt bon, tu vois, j'ai eu le prix du jury ce jour-là, mais j'ai pas eu le prix du public. Ok, pourquoi pas, d'accord. Et puis quand tu gagnes un festival, il y a souvent une petite rétribution monétaire. Moi, j'ai pris mon chèque et je me suis dit comme bon pirate, ouais, le bar ou la boîte la plus proche que je puisse claquer sur le champ que je viens d'acquérir. Et c'est là que ça devient dingue, c'est que les gars du FN, à la fin de leur réunion, avaient choisi pour se divertir la même boîte que moi. Est-ce que vous sentez le suspense arriver? Ouais. Du coup, je rentre dans la boîte et j'entends « Allons enfants de... » Je me dis, c'est cohérent, on est bourré. Et je me dis, je vais aller encore plus loin ce soir. Ce soir de fête, je vais essayer de rentrer avec une femme. Et exception, ce soir, je vais draguer une Africaine. C'était mon côté don pour l'Afrique. Côté piège jaune, tu vois. Et c'est là que ça devient dingue, c'est que la femme noire en question, ne me demandez pas pourquoi, appartenait également au groupe du FN. Elle me regarde, elle me fait, mais t'es pas de chez nous, toi. J'ai envie de lui dire, mais et toi alors? J'ai envie de lui dire, hé hey, cousine, si je prends le premier bateau, tu prends le deuxième, hein. Je vous laisse là-dessus, merci beaucoup, ciao.
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10: Vous voulez que je vous dise, messieurs, dames, en ce moment, tout m'emmerde. Tout, ouais, tout m'emmerde. Je sais, je suis pessimiste, mais bon, qu'est-ce que vous voulez, que c'est comme ça. Et j'aime ça en plus, j'aime être pessimiste. Les optimistes m'emmerdent aussi. Non, mais c'est vrai, quoi. Moi, je me complais. Quand ça va mal, je suis bien. Quand ça va mal, je suis très bien. Moi, bon, en même temps, de ce côté-là, j'ai un gouvernement qui me suit, ça rassure. Mais. Non, mais quand je dis je suis pessimiste, on s'entend, les gars. Je suis pas le pessimiste de base à deux balles, là. Moi, je suis un vrai pessimiste. Non, le faux pessimiste, lui, quand il prend l'avion en famille, il se dit que bah, peut-être ils vont s'écraser, tous mourir ensemble. L'optimiste. Ah non, non, non, moi, je me dis que peut-être on s'en sortira vivant, mais paralysé. Tous aveugles. Sauf un qui pourra encore pousser les chaises des autres avec le bras qui lui reste. De toute façon, je prends plus l'avion. L'avion m'emmerde. Les toilettes d'avion me stressent. Ah, je vous jure, j'ai toujours peur d'être aspiré en tirant la chasse d'eau, là. Alors, t'imagines les mecs qui te retrouvent en bas, ils te prennent pour la boîte noire. Et... Ah, et les toilettes de train, c'est pareil. Hein. Puis attends, tu sais, les vieux trains, là, qui ont encore, tu sais, dans les chiottes, là, les grosses boîtes en fer avec l'énorme rouleau de PQ, là. Tu sais, tu tournes comme ça, là, tu tournes, puis tu trouves pas le début. À un moment donné, tu dis, il y a bien une petite feuille qui va balancer. Non, rien. Alors, bon, bah, qu'est-ce que tu fais? Bah, t'arraches. Tu fais ton début toi-même, tu te retrouves avec assez de PQ pour torcher tout le wagon. Mais comme t'es timide et tu connais personne, tu jettes le paquet, tu bouches les chiottes. C'est pas écologique, hein, je vous le dis. Hein. Oh, bah, l'écologie, remarque pareil, hein, même topo, ça aussi, ça m'emmerde. Attends, et il paraît que la planète se réchauffe. Eh ben moi, je dis tant mieux. Eh ben on va tous mourir, mais bronzés, beaux gosses. C'est vrai, quoi, pareil. Attends, le tri sélectif à la maison, j'ai ça. J'ai trois poubelles selon ce que je jette. Bientôt, il me faudra trois chiottes selon ce que je mange. En plus, c'est moi qui trie. Les poubelles, hein. Je voulais que je vous fasse une confidence. Parfois, le succès m'emmerde. Ouais. Ah, mais c'est pas le succès en soi, c'est que j'ai peur que ça s'arrête trop vite. Mais non, c'est vrai, c'est comme le sexe. Tu voudrais que ça dure toute la nuit, puis bah, au bout de 5, 6 heures. Parfois 7, quand j'arrive à penser à quelqu'un d'autre. Ça s'arrête, faut laisser la place aux autres, c'est injuste, l'injustice m'emmerde, vous voulez que je vous dise? Même devant la maladie, on n'est pas égaux, alors de toute façon, je sais de quoi je parle, je suis hypochondriaque, moi, attends, oh, quand les médecins vont arriver, ils flippent, je m'auto-diagnostique, moi. Cette année, j'ai fait 13 crises cardiaques, 6 cancers de la jambe et une irritation de l'utérus. Tu vois le travail? Je me suis inquiété, j'avais plus mes règles, oula, j'ai toujours un truc, moi, en ce moment, j'ai des ballonnements, par exemple, voilà. C'est terrible, les ballonnements, tu souffres en silence. Puis finalement, tu guéris dans le bruit, quoi. Puis alors, les visites médicales, alors là, ça, moi, c'est mon grand stress. Les visites, oh, l'horreur. Ah, les analyses, là, d'urine. Oh, on n'a pas trop l'air con en face de l'infirmière avec notre flacon d'urine, là. T'essaies de faire décontracter, genre, oh, dis donc, il y a de la mousse, on sent la pression, hein. Limite cappuccino. What else? Je peux te dire que si la fille est jolie, pas mal, le speed dating. Hein. Oh là là là. Ah non, non, je vous jure, je suis au bout, quoi. J'ai tout m'agace. Et les filles, même l'amour. Je vous jure. Ah ouais, mais attends, on approche de février, je sais plus quoi lui offrir comme cadeau à la Saint-Valentin, moi. Oh là là, la dernière fois, j'ai fait couler un bain moussant dans l'évier de la cuisine. Pour qu'elle fasse la vaisselle. Quoi, attends, j'attends nos noces de caoutchouc pour lui payer les gants qui vont avec. Attends, non, je vous jure, hein, je suis vénère, hein. J'en ai remas. Tout est relou. J'ai pas envie de rester Keblo. Je laisse un petit temps pour que tout le monde comprenne, hein. Je vois qu'il y a des yeufs dans la salle. Ça m'emmerde, le verlan. Attends, ça va commencer un mot par la fin. C'est quoi l'histoire, là? C'est comme si tu crachais avant d'ouvrir la bouche. Tu pues avant de péter. Enfin, je sais pas, mais c'est... Oh non, je suis vénère, j'en ai ras-luc. Parler jeune pour pas faire vieux, c'est quoi l'histoire? Non, mais franchement, hein? Et la chirurgie esthétique, dans le même cas... Oh là là, la chirurgie, les pauvres filles. Ces pauvres femmes qui se retrouvent avec des bouches de canard et des nez de koala. C'est plus des visages, c'est 30 millions d'amis. Et personne n'est dupe, hein. S'il y en a, je suis désolé, quand tu vois une frite, tu te doutes bien qu'avant, c'était une patate. C'est vrai, quoi. Il y en a, c'est plus des lèvres, c'est des boudins de Zodiac, là, tu sais, là. T'as qu'une envie, c'est d'y poser l'équipe du commandant Cousteau pour qu'ils aillent pêcher la baleine, là. Arrête. Oh là, ça leur fait des bouches... Des bouches à... À pas avoir des enfants tout de suite, en tout cas. Ah non, je vous jure, je suis au bout du rouleau, tout ma gasse. Je suis fatigué, je suis au bout. Il faudrait que je reprenne le sport, quoi. C'est tout. Je n'ai pas dit que j'avais complètement arrêté. Hein. Le sport m'emmerde. T'as tout m'emmerde aussi, toi. C'est pas la gym en soi qui m'agace, c'est les vestiaires. Je suis mal, j'ai toujours peur de rendre les autres jaloux. Ah ouais, je suis pudique, j'aime pas faire du mal. Alors en général, ce que je fais, c'est que... Non, je prends toujours un petit casier isolé, loin des autres, tu vois, tranquille. Eh ben, je vous jure, ça loupe pas. Chaque fois que je reviens de mes 5 heures d'abdos fessiers, il y a forcément un mec qui a pris le casier juste à côté de moi. Collé, celui-là. Tous les autres sont vides, hein. Non, non, lui, il a pris celui-là, là. Le collé à moi, là. Et forcément, il est à poil en train de s'essuyer, le gars. Hein, moi, je suis assis, comme ça, avec ma serviette sur le sexe, pudique, en train de remettre mes chaussettes. Et l'autre, il a son petit cul à 3 cm de mon visage, prêt à me faire une confidence. Ah, je crois que Flipper veut nous dire quelque chose. Et moi, j'ai qu'une envie, c'est de prendre ma carte bleue et de lui passer entre les fesses pour voir s'il y a un ticket de caisse qui sort. Ah, je vous jure, je suis fatigué, tout m'emmerde. Les piercings, les filles, les piercings. Non, non, non, non, non. Enfin, si, le piercing dans la langue, ça va. C'est joli. Non, ça va, c'est joli. Quand la fille ouvre la bouche, on dirait une huître, ça va. C'est vrai, avec la perle à l'intérieur, t'as qu'une envie, c'est de l'enfiler. La perle! Pour en faire un beau collier, quoi. Remarque les tatouages, pareil, hein, les mecs. Il y a les tatouages, vous ne me verrez jamais avec un tatouage. Vous avez déjà vu une Ferrari avec des autocollants, les gars? Je suis vénère, vraiment. Les serveurs qui te disent « j'arrive » quand ils s'en vont. Oh, je vous jure, hein, je suis au bout du rouleau, au bout, au bout, au bout. Je sais ce que vous vous dites, hein. Si tout t'emmerde, t'as qu'à partir. Partir m'emmerde!
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11: Ma vie n'est pas dénuée de fantaisie, de gaudrioles. Ah si, moi je m'amuse bien tout seul chez moi. Ah bah je me regarde un petit porno de temps en temps. L'autre fois, qu'est-ce que je me suis fait? Ah oui, écarte les cuisses, je trouve plus ma montre. Avec un petit coup de pinard, une vraie Saint-Valentin. Oh bah je bois toute seule chez moi. Oh bah ça va, je suis une femme libérée quoi, et libre. Bah attends, je fais ce que je veux.
12: Avec mes cheveux.
11: Bah oui, non pas avec mes cheveux, mais tout le reste quoi. Oh écoutez, c'est comme ça, puis ça me va. Enfin bon, faut juste faire gaffe à pas s'empaler sur le quotidien quoi. Mais j'ai pas le droit de me plaindre parce qu'il y a tellement pire que moi quoi. Moi les soirs j'ai le moral dans les charentaises, je me regarde les épreuves des Jeux Paralympiques. Ah bah ça me réconcilie avec mon lerche. Mais sérieux, quand tu vois le gars remporter la médaille d'or en natation, brasse papillon, avec un seul bras, tu te dis waouh quoi. Comment il fait pour pas tourner en rond? Ah non mais là moi j'applaudis.
12: Parce que moi je peux.
11: Ah ou Oscar Pistorius, hein, le gars qui courait comme un dératé avec des serpettes à la place des mollets. Oui, bon, lui, on peut plus avoir pitié, il a flingué sa meuf. Ah ben, comme quoi, on peut être monté sur spatule et d'une crapule. Bon, ceci dit, il y a quand même de moins en moins de monstres de foire, quoi. Enfin, t'as quand même des gens. La foire, elle est pas passée loin, quoi, tu vois. J'ai un voisin, il est d'une laideur époustouflante. Il est hideux. Hideux ! Il a une énorme tache de vin sur la fiole. Oh, là, c'est pas possible, il s'est renversé son cubit de Beaujolais nouveau sur la trône, tu vois. Et ses cheveux, on dirait des asperges sucées. Oh, il me fout les jetons. Ah oh, ben la laideur, ça fait peur, hein. Parce que tu te dis que si c'est pas bon, c'est que c'est pas bon. Tu vois ? Comme un rutabaga. C'est moche et c'est dégueu, tu vois. Et je vous arrête tout de suite sur la beauté intérieure. On en reparlera quand vous aurez galoché du lépreux. Oh. Non, non, globalement, ça va, je suis contente de ce que je suis extérieurement et intérieurement. Bah, c'est vrai, j'ai peut-être pas inventé l'assiette creuse, mais enfin bon, j'ai quand même des mots fléchés force 3. Pas de la grille de guignolo. Alors qu'il y en a. Oh, ils sont chauves, mais du dedans. Alors, ceci dit, il y a certains hommes qui préfèrent épouser des idiotes. Pas pourquoi. Ah si, peut-être que le vide permet à leurs paroles de mieux résonner. Je sais pas, je dis ça, je dis rien. Bon, il y a beaucoup de cons, mais il y a quand même moins de vrais glinglins qu'avant, quoi. Oh, moi, quand j'entends les vieux dire « C'était mieux avant !» Bah non. C'est parce qu'ils étaient jeunes et frétillants. La vie paraît plus belle quand t'as le gourdin, c'est sûr. Attends, avant, entre le mildiou, les visigoths, les loups et les serviettes hygiéniques en foin, oh ! La régalade ! Ah mais moi je me connais, j'aurais fait orgasme sur orgasme. Non mais sérieux, on est quand même plus à la fête maintenant, hein. Oh bah oui, mais on se le dit pas assez qu'on est chanceux. Faut dire, c'est pas grâce aux médias qu'on va faire des bulles dans le froc, hein. Ah mais moi je m'habille en noir pour regarder le JT. J'ai l'impression d'assister aux obsèques du monde. Hmm, on serait dans une chanson de Fréhel. Allez, t'es orpheline. Et tuberculeuse. Et elle sentait les pieds. Et elle venait de Picardie. Ah ouais, quand même. On l'a trouvée pendue. Un matin de Noël. Non, mais sérieux, c'est vrai. En ce moment, t'as l'impression que si t'es content, c'est que t'es con tout court, quoi. Ah, du coup, on tire tous la gueule. Et pourquoi on tire la gueule? Parce qu'on nous fait croire que pour être heureux, faut avoir tout. Le beurre et l'argent du beurre. Et vous saviez que cette expression, le beurre et l'argent du beurre, en russe, ça devient et manger le poisson et se faire enculer? Je te jure, c'est vrai. Apparemment, le fin du fin en Russie, c'est de bouffer de l'esturgeon en se faisant sodomiser, donc. Non mais pourquoi pas? Pourquoi pas? Ah bah, ça a l'air plutôt sympa. Ah bah j'ai jamais essayé. Enfin les deux en même temps, je veux dire. Non, puis franchement, je suis pas très esturgeon.
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13: J'ai toujours rêvé d'être pilote, moi. Mais j'étais tellement conne, je suis une hôtesse de l'air, tu vois. Ça... J'ai toujours rêvé de dire, à vous la tour, ici l'avion, à vous la tour, ici l'avion. Je dis poulet, poisson, tu vois. Mais enfin, je vais te dire, même hôtesse de l'air, là d'où je viens, c'est bien. Parce que moi, j'ai un petit village du Nord, là-haut, tu sais. Là où on fait des courses de tracteur. Là où on fait des concours à la bière. Là où on enterre les enfants dans le jardin. Et j'ai une bonne famille du Nord avec une maman qui fait ma taille, 130 kilos. Qui part du principe que comme elle est grosse, ça ne sert à rien qu'elle mette une petite bague ou une petite boucle d'oreille. Alors elle te claque des cailloux ainsi, elle te met des moules à tarte comme ça. En gros, c'est comme si qu'elle ferait du tuning, mais pas sur la voiture, hein, sur elle. Hein. Et puis il y a mon père. Alors mon père, lui, c'est le gros rustre du Nord. Lui, il parle pas beaucoup et quand il parle, on comprend pas ce qu'il dit. Ouais, je suis allé au magasin de vibe, du coup, c'est que tu veux, gars. Il dit, je veux du vibe, il dit, il n'y a pas vendre main. Résultat, rien ne va. Tu vois, on comprend bien. Hein. Alors moi, au milieu de tout ça, si tu veux, j'ai vite compris que j'étais différent. Très sensible. Trop. Une tapette, quoi. Hein. Et que si je voulais m'en sortir, il fallait vite que je me sauve pour finir en palais au bout d'une fourche. Du coup, c'est ce que j'ai fait. Je me suis sauvé à la capitale et je suis devenu steward. Alors steward, c'est pas grand-chose, vous me direz. Mais pour mes parents, oh, mon Dieu, qu'ils sont fiers. Pour eux, c'est comme si j'ai fait les grandes écoles, hein, polyclinique, lettres-notes, tout ça. Hein, ouais. Même si ma mère steward, elle sait pas ce que c'est. pour elle, forcément que je pilote l'avion. Ben, je dis, maman, dis pas n'importe quoi. Je suis pas pilote. Je donne à manger aux gens dans l'avion. Pff, c'est pas un restaurant, hein. Alors, comme elle était si fière, ma mère, mais qu'au final, elle savait pas de quoi, un jour, j'ai décidé de l'emmener en vol avec moi. Oh, elle dit, ouais, gamin, où c'est qu'on va, où c'est qu'on va? À Clermont-Ferrand? Non. Non, plus loin, maman, plus loin. Si je t'emmène à Buenos Aires. Oh, elle dit, va, d'où c'est loin, hein? Elle sait pas où c'est, hein. Tout ce qu'elle m'a dit, elle m'a dit, c'est là que j'ai le tango, puis la viande. Oui, parce que ma mère, si elle est grosse, c'est pas parce qu'elle est malade, hein, c'est parce qu'elle bouffe. Je lui dis, oui, maman, c'est là qu'il y a le tango, puis la viande. On part demain. Donc, j'étais avec maman à l'aéroport. Je vais quand même prévenir le commandant de bord de mon vol qu'a maman. Hein. Et m'a dit, écoute, il reste de la place en business. On va y installer ta maman. Elle sera confortablement assise. Je dis, merci, merci, commandant. Au moins, un siège à sa taille. Merci. Dis seulement, maman, je vais te demander d'être discrète. Parce que le passager qui sera assis à côté de toi en classe affaires, qui aura payé très cher son billet pour Buenos Aires, il doit pas savoir que toi, t'es ma mère et que t'as rien payé. J'ai la rusquette discrète. Elle fait, ouais, t'inquiète pas, gamin, je dirai rien. Bon, on se retrouve dans l'avion. Moi, j'étais en train de faire mon petit embarquement en classe affaires. Hein. Et là, il y a une petite hôtesse qui me tape sur l'épaule qui fait, je crois que ta maman est à la porte de l'avion. Elle était avec ses sacs, ses boucles d'oreilles. Elle fait, bonjour, hein. Je dis, oui. Bonjour, madame. Suivez-moi, je vais vous accompagner à votre siège. Madame et... Pff, c'est maman. Qu'est-ce qu'elle n'a pas compris? Je l'installe à son siège en espérant qu'une chose, c'est qu'elle se tienne. Je la vois qu'il faut passager à côté en lui donnant un coup de coude. Hé hey, hé hey, il est bien. C'est mon gamin. Et puis elle était comme à la maison. Hein. Hé, hey, Jean-Philippe, t'as pas de la moutarde? Oh là. Elle a ruiné le chariot de dessert. Elle a bu comme un trou. Elle a ronflé comme une vache. Pendant le vol, le commandant de bord, il est venu me voir, il a fait « C'est un peu une mascotte, votre maman. » On a fini par arriver à Buenos Aires, moi j'étais rincé. Hein. Bon, on est toujours logés dans des beaux hôtels, ça c'est vrai, il n'y a pas à chier. J'ai à ma mère « Écoute maman, avec l'équipage, on va se retrouver au bord de la piscine, prendre un peu le soleil, un peu l'air, après le vol, ça va nous faire du bien. » Elle fait « Ouais gamin, je mets le maillot de bain, je reviens. » Moi j'étais installé sur les petits transats, tu sais, en train de me faire lécher par... par les rayons du soleil, c'est comme ça, tu sais. Puis je vois un truc de loin arriver, je fais... Non. Non. Et si, c'est maman. Elle avait mis un maillot de bain noir et blanc, une pièce de loin, on aurait dit Orco. Hein. Sauver Willy pour les plus jeunes. Hein. Elle m'a quand même cassé 3 transats au Sheraton. Hein. Le lendemain, je voulais lui faire un cadeau, c'est ma maman quand même. J'écoute, maman, on a Buenos Aires, le cuir est pas cher, qu'est-ce qui te ferait plaisir? Oh, je veux bien une paire de godasses, gamin. Bah vous me croirez, si vous voulez, on a passé la journée à faire les magasins de chaussures. Elle n'a jamais rentré son pied dans aucune godasse. À la fin de la journée, j'ai acheté 2 sacs à main, j'ai foulé au pied, fous-moi la paix. Éreinté. Le séjour touchait à sa fin, on allait enfin rentrer à la maison. Nous voulons repartir à l'aéroport de Buenos Aires. On arrive à l'aéroport, mauvaise surprise, le vol était surbooké. Le commandant de bord, il vient me voir un peu gêné, il me fait « Écoute Jean-Philippe, je suis désolé, il y a un petit souci avec le vol, il est complet, surbooké. » On va pas pouvoir embarquer ta mère, on est obligé de laisser ta mère à Buenos Aires. J'ai laissé ma mère à Buenos Aires. Elle parle même pas français, ma mère. Alors j'y suis allé voir maman. J'ai dit, tiens maman, voilà ma carte bleue, tu vas à l'hôtel, tu payes avec ça, tu reviendras sur le vol de demain. Bah elle dit, bah si que je rentre, j'ai un ticket. Je dis, voilà, elle a pas compris. Elle dit, bah ton père il m'attend à l'aéroport, hein. Elle dit, bah c'est quel bus qu'il faut que je prends? Je sais pas, c'est quel bus qu'il faut que tu prends. Arrête avec tes subjonctifs, tu vois. Moi j'étais désespéré, tu vois, je vais aller travailler. Et là le commandant de bord, il a dû sonder ma détresse. Parce qu'il est venu me voir, il m'a dit, écoute, on ne peut pas laisser ta mère à Buenos Aires, c'est non-assistance à personne en danger. J'ai dit, oui, c'est un petit peu ça. Hein. J'ai dit, surtout pour les Argentins, hein. Parce que si elle s'énerve, elle t'en bouffe, hein. On a fini par décoller, j'étais soulagé. Pendant la nuit, elle est venue discuter à l'arrière de l'appareil avec nous, la mascotte. Hein. Elle était là, oh là là, l'Argentine, hein, c'était bien. Hein. Puis à un moment, elle fait, où que c'est, les toilettes, faut que je fais caca. J'ai dit, maman. J'ai dit, on dit besoin impérieux. J'ai dit, c'est là, j'ouvre la porte des toilettes, je l'installe aux toilettes. Et juste au moment où je ferme la porte, le courant de bord dit « Hôtesse et Stewart, assis attachés, turbulence sévère. » Ma mère dans les chiottes. Ce sixième avant qu'elle monte au plafond, faut dire que ça bouge. Hein, 130 kilos, tu les lèves pas comme ça. Hein. Mais quand ça a été terminé, moi j'ai couru pour libérer maman. Je fais maman. Et là j'ai ouvert la porte et j'ai eu le spectacle. Elle avait un pied dans la culotte, la jupe sur la tête, le sac renversé, pleine de PQ. Et elle était là. C'est pas moi, gamin. Elle dit j'ai appuyé sur chance d'eau, ça a tout fait bouger l'avion. Je l'ai installée à son siège. Elle a plus bougé jusqu'à Charles de Gaulle. À Charles de Gaulle, mon père est venu nous chercher et elle lui a dit « Vas-y, l'Argentine, c'est bien. Mais le prochain coup, j'y vais en train. »
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14: L'autre jour, là, je faisais un jogging. Là, je revenais de la pharmacie qui est juste en face de chez moi. Et de loin, je vois arriver un vieux, un très très vieux, en forme d'abricot, comme ça, avec un animal mort sur la tête. Il est, on est à deux à l'heure, comme ça. Et plus il se rapproche de moi, plus je me dis, bah non, c'est pas un chat crevé qu'il a sur la tronche, c'est ses cheveux. Et il me fait, bah alors, tu me reconnais pas? Moi, je fais, Je me disais, mais qui c'est, ce con? Et je continuais à faire, ce qui me laissait quelques secondes pour chercher qui c'était. Et je fais, comme tout le monde, hein, j'imagine, dans ces cas-là, on fait tous la même chose, on fait que des phrases qui finissent jamais. T'es toujours avec... T'as revu Mais tu bosses toujours dans la... J'étais dans la merde. Le vieux, il me regarde comme ça, encore en blocage d'abricot, comme ça. Et il me fait, ben alors tu me reconnais pas, mulot. Ah oui, mulot, mais oui, bien sûr. Mais oui, Benoît Mulot, j'étais à l'école avec votre fils. Mais non, c'est moi, mulot. Pardon, excuse-moi, je suis désolé, mais quand on était à l'école, on avait le même âge, t'avais le même âge que moi à l'époque. Oui, mais plus maintenant quand même. Oh, le mec. Ah, il s'était pris un coup de pelle dans la tronche. Oh là là. Oh, excusez. Ah non, mais c'était pas de la petite pelle à tarte, hein. C'était de la bonne grosse pelle. C'était de la S349 avec manche en titane, avec incurvé, piqueté, bouleté de 12. Là, le temps était passé, là. Attention. En plus, avec sa coupe de cheveux de mutant, le mec, il s'était pas loupé, hein. Il avait dû se regarder dans la glace un matin en se disant « Oh merde, je perds mes cheveux, merde !»« Vite, j'ai une idée, vite, un peigne !»« Ouais, je vais tous les mettre sur le côté !»« Comme ça, ça se verra pas que je les perds, je suis un génie !» Et probablement, comme des milliers d'hommes sur cette terre, et peut-être dans cette salle, il devait penser qu'il était le seul à avoir eu cette idée au monde et que ça ne se verrait jamais, alors qu'on ne voit que ça. Il devait penser qu'on allait tous imaginer que c'était ses cheveux qui avaient pris eux-mêmes l'initiative de changer de place. Oh, les mecs, les cheveux! Réunion de chantier, réunion de cheveux, venez là, les mecs. À partir de maintenant, les mecs, on va tous pousser sur le côté droit et pousser en l'air, en concave et en hauteur. Hein? On va entourer le crâne. Allez, c'est parti, on se déracine, on s'enracine, allez! Et voilà mon mulot là, avec sa voile de catamaran sur la tronche là, parce que quand il y a du vent, ça doit se déplacer. Un coup à droite, un coup à gauche, bâbord, tribord. Franchement, de le voir là, le mulot, ça m'a foutu un sacré coup de jeune. Hein, non. Ah non, mais moi à côté, moi je suis un gamin, hein, un vrai gamin. Hein. Ah non, mais moi quand je passe derrière une copine, hein, moi je lui fais une frite encore. Hein. À mes potes, je leur fais des béquilles, hein, paf là. À ma mère aussi, tiens maman, ça t'en fera deux, paf. Non, mais moi, depuis que je suis tout petit, même encore, je le pense, hein, moi, pour moi, un mec de 50 ans, mais c'est très, très vieux. Hein, mais c'est très, très vieux. Mais c'est apparenté à l'homme préhistorique, hein, pour moi. Hein. Moi, c'est des mecs, ils ont plus que 2 ou 3 jours à vivre, hein, pas plus. Hein. Inutile qu'ils fassent des projets. Hein. Moi, si j'ai un mec de cet âge-là qui vient me voir et qui me fait « Oh, là, je suis content, là, je vais me faire construire une baraque, là, pris un crédit sur 15 ans avec ma femme, là. » J'ai plutôt envie de lui dire « Mon pote, va plutôt te faire construire un caveau, hein. » Non, mais il faut savoir quand même que les mecs de 50 ans, ils ont quand même connu le noir et blanc, les mecs. Hein. Le téléphone à cadran, le franc, Georges Pompidou, Valéry Giscard d'Estaing, le Minitel. Hein. Faut savoir que les mecs, ils ont eu leur première gaule en regardant Daniel Gilbert et Denise Fabre. Hein. faut le faire quand même, hein. Pour eux, Interville, c'était Avatar, hein, ils étaient là. Wow. Tiens, s'il y a des yeuf dans la salle, yeuf, ça veut dire vieux en verlan. Ça, vous êtes vraiment des neuneux, hein. Bah, neuneux, c'est neuneux en verlan aussi, hein. Bon, s'il y a des yeuf dans la salle, je me permets en tant que jeune, hein, de vous donner quelques conseils, hein, parce que franchement, entre nous, entre parenthèses, ça doit être très bien d'être vieux, hein. Moi, je sais pas, hein, j'en sais rien, hein. C'est pas pour la sagesse, l'expérience. Bon, quand t'es jeune, qu'on te pique ta place de parking, t'as envie de te lever pour en coller une au mec. Bon, bah, quand t'es vieux, tu restes dans ta bagnole. C'est ce qui s'appelle la sagesse, hein. De toute façon, tu peux pas bouger parce que t'as ta ceinture gibot, hein. Puis le temps que tu sors, de toute façon, t'as déjà pris la place, c'est déjà fini, enfin là, le magasin est fermé, enfin tout est fini. Oui, je me permets en tant que jeune, hein, de vous donner quelques conseils. Les vieux, si vous êtes en maillot de bain, que vous allez à la plage, hein, inutile de rentrer votre bidon, hein, pour pas que ça se voit.
9: Parce que quand vous parlez, t'as content.
14: Les vieux, quand vous recevez un texto, hein, arrêtez de nous faire croire que c'est mieux de voir de loin, qu'on a une bonne vue d'ensemble. Hein. À moins que vous préfériez avoir une gueule de singe, hein, perpétuellement, mettez des lunettes, assumez, allez-y. Hein. Hein, quand vous avez vu un bon film à la télé, ne dites pas « Oh, j'ai vu un super film sur Antenne 2 hein, !» Ça fait 20 ans que ça n'existe plus. Hein. Quand vous perdez vos dents, inutile de les mettre sous l'oreiller. Hein. La petite souris, elle est morte depuis longtemps. Hein. Les mecs, arrêtez de vous teindre les cheveux, s'il vous plaît. Hein. Le marron, ça n'existe pas dans la nature. Hein. Quand il pleut, ça coule. Ça fait pas plus jeune, ça fait plus bizarre. Les vieux aussi, n'insistez pas pour faire un tennis avec un jeune. Hein. Vous savez, la balle, elle arrive très très vite. Hein. Eh, une bonne pétanque, hein, deux boules en plastique, un petit cochonnet, hop là, nous la belle vie. Non, voilà, bon, c'est la nature, hein. Il y a des vieux, il y a des jeunes, il y en a qui prennent, il y en a qui prennent pas. Moi, j'ai pas pris, puis c'est tout. Hein. Hein, depuis tout à l'heure, là, il y en a certains, là, je vois dans la salle, là, qui me regardent d'un mauvais œil, là, parce que je me fous de la gueule des mecs de 50 ans. Mais enfin, hé, hey, oh, moi, je peux, hein, j'y suis pas encore. Hein. Tiens, par contre, il y a un signe qui trompe pas. Hein. Si vous passez devant un miroir et que vous dites à votre femme, enfin, si vous en avez encore une, chérie, viens voir! Il y a un vieux qui s'est installé dans la salle de bain! C'est pas bon!
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15: Bah, c'est gentil de m'aider à mettre la table pendant que les hommes ils boivent l'apéro au salon. C'est quand même nos 35 ans de mariage à Jean-Claude et à moi, mais enfin, faut pas croire que c'est le bonheur. Hein. Avec Jean-Claude, si on avait pas eu les enfants remboursés puis la maison à élever. Enfin, j'ai toujours été fidèle à Jean-Claude, mais j'ai pas de mérite parce que j'ai jamais eu de proposition. Alors... Enfin, ça n'empêche pas que je me bats pour mon couple. Hein. Je fais des efforts. L'autre coup, à Jean-Claude, j'avais mis des jartelles, j'avais éteint les lumières, j'avais mis des bougies partout, de la petite musique douce. Il a ouvert la porte, puis il a demandé « Le disjoncteur a sauté ?» Il veut toujours que je mette des dessous féminins, puis lui, il se balade avec son t-shirt Football Club de Metz 1992, taille XXL, avec tout le matériel qui pendouille. Ah ben, j'ai dit, Jean-Claude, attention, le désir sexuel, c'est comme une flamme, ça s'entretient, chaque fois que tu proutes, tu l'éteins. Ma maman, franchement, moi, je t'admire d'avoir réussi à passer 35 ans avec papa, quoi. Parce que moi, j'ai 26 ans, mais mon record de durée de vie de couple, c'est 3 semaines. Et encore, on se voyait tous les 8 jours. Mais c'est pas la même génération, parce que nous, à notre époque, c'est pas que les gens s'entendaient mieux, mais les gens préféraient s'ennuyer à deux plutôt que de s'emmerder tout seul. Oh, je vous ai pas dit ce qui arrivait à Tata Roselyne. Elle devait disperser les cendres de son mari dans la mer, il y a un coup de vent, elle a tout pris dans la figure. Ah ben, elle l'a dit, il m'aura fait chier jusqu'au bout. Ben moi, jusqu'au bout, je me bats pour mon couple. Hein. J'ai dit à Jean-Claude, il faut que tu me surprennes. Et je suis contente parce qu'il a fait des efforts. Vous savez, aller de la tentation et mettre des roses sur les lits. Ben, il m'a fait pareil. Il avait pas enlevé les épines. Ah ben, pour être surprise, j'ai été surprise, hein. Je me suis retrouvée aux urgences, vaccin anti-tétanos. Après, il m'a dit, on va regarder un film porno, ça va booster la libido. Oh, ça m'a déprimée. Quand on voit ce qui existe, puis ce qu'on a. sont bien garnis, hein. Puis ils font des trucs en une heure que j'ai pas fait en 35 ans, moi. Je comprends pas chaque fois qu'ils sont en train de... Mais t'as des gens qui arrivent. Des plombiers, des électriciens, des secrétaires, des infirmières. Ça surgit de partout. Et... Ça nous est jamais arrivé, ça. Nous, pendant qu'on faisait le câlin, les seuls qui nous ont dérangés, c'est les gamins. Maman, j'arrive pas à dormir. Oui, bah moi, j'arriverai pas à jouir, alors. Bah quand même, la nature est bien faite quand on y pense. Parce que plus tu vieillis, plus ton ventre pousse et tes rides se creusent. Mais plus ton partenaire, de près, il voit flou. Bah je m'excuse, mamie, maman, quand je vous entends parler comme ça. Mais je suis vraiment pas pressée d'être deux, quoi. Et en même temps, moi aussi, j'aimerais bien un jour trouver chaussures à mon pied, quoi. Mais pour l'instant, j'essaye des modèles et j'ai tout le temps des ampoules. C'est parce que tu cherches trop à tirer le gros lot. Faut pas chercher le gros lot, faut chercher le numéro complémentaire. Avec ton père, on est complémentaires. Je parle, il m'écoute. On est complémentaires, je fais la cuisine, il mange, il laisse traîner ses affaires, je range. Non, mais attention, je m'entretiens quand même, parce qu'il y arriverait quelque chose, et bah... je serai toujours en état de... Ah ben, pour l'instant, il est toujours en pleine forme, on sait jamais. Les hommes, ça vit quand même moins longtemps que les femmes, hein. Et puis, il a du cholestérol. Tiens, Jean-Claude, veux-tu encore un peu de foie gras? Non, puis ce qui est beau avec Jean-Claude, c'est qu'on partage les mêmes valeurs. Il y a une phrase qui dit que j'aime beaucoup, c'est l'amour, c'est regarder ensemble dans la même direction l'écran plasma de la télévision. Eh ben, c'est gay. Toi, t'as le nez devant ta télé. Toi, t'as le nez devant ton iPhone. Depuis tout à l'heure, t'arrêtes pas d'envoyer des mails, des tweets, des textos. Mais excuse-moi, mamie, on est au 21e siècle. Je suis connectée. Je suis reliée. Ah bah, t'es tellement connectée et reliée que chaque fois que tu viens ici, t'es toujours toute seule. T'as pas encore compris qu'à force d'être tellement proche des gens qui sont loin, t'en arrives à être loin des gens qui te sont proches.
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16: Il y a des solutions aux problèmes du monde, mais parfois elles sont compliquées. Par exemple, il paraît que on est trop nombreux et ça va être dur de nourrir tout le monde. Moi, j'ai une solution, mais je sais pas si ça va vous plaire. Vous voulez que je vous la dise? Ouais, vous avez l'air motivé pour sauver le monde, vous. Bon, alors ma solution, c'est le cannibalisme. Bon, ouais, parce qu'il y a des pays qui sont trop nombreux et des pays qui meurent de faim. On a quand même donné à manger des Asiatiques aux Africains, tu vois. Bon, c'est vrai qu'il y aurait quelques Somaliens qui diraient « Putain, on mange encore chinois !» C'est assez fascinant, le cannibalisme. Hein. C'est assez fascinant, le cannibalisme. Parce que les tribus qui pratiquaient le cannibalisme, en général, elles mangeaient les autres pour prendre leur force. Bon, il y a quand même un avantage, c'est que ça t'économise les salles de sport, tu vois. Et puis, quand tu te renseignes sur le cannibalisme, tu tombes sur une histoire, en fait, avec un crash qui a eu lieu dans les Andes. Une équipe de rugby qui est tombée, donc en avion, et les survivants ont dû se débrouiller pour manger ceux qui n'avaient pas survécu. Et ça, c'est dur, quand même. Tu sais, psychologiquement, ça te marque. Parce qu'au début, ils voulaient pas. Au début, ils ont commencé à manger l'avion. Et à un moment, ils se sont rendus compte que c'était pas très nutritif. À un moment, le gars, il disait, ah, j'ai mal au ventre, je sens comme une barre, là. T'as mangé quoi? Bah, une barre, en fait. Et donc, à un moment, ils ont dû commencer à choisir qui ils allaient manger, tu vois. Je me demande s'ils ont fait comme dans Koh-Lanta, s'ils ont fait un conseil. Hein, tu sais, avec le petit feutre comme ça. Je choisis Peter. Parce qu'il disait que j'étais mauvais sur le terrain, on va voir si lui, il est bon. Mais le pire, c'est qu'au bout de quelques jours, ils ont commencé à critiquer la cuisine, tu vois. Tu sais, il y en a un qui disait, bah, ouais, je veux pas dire du mal de Jean-Claude, mais je le trouve un peu sec. Et les gens qui ont survécu à ce crash, après, ils ont donné des conférences dans le monde pour parler de leur expérience. Et je pense qu'à chaque conférence, à la fin, au moment des questions-réponses, il doit y avoir un moment de gêne. Un moment où personne n'ose poser la question qui te fait passer pour quelqu'un de bizarre. C'est bon ou pas? Genre par rapport à des knackis. Bon, sinon, j'ai une autre solution pour qu'on évite de trop gaspiller, pour qu'on essaie de survivre tous ensemble. Vous voulez que je la donne ou pas? Ah ouais. En fait, j'ai une solution, c'est que j'ai décidé de finir mes médicaments pour éviter le gaspillage. Ouais, j'ai toujours un petit peu trop de médicaments, je sais pas pourquoi. Alors j'ai voulu les finir, j'ai pris mes antinausées. Vous allez me dire, ça sert à rien de prendre un antinausée si t'as pas la nausée. Eh ben, détrompez-vous, ça m'a permis de regarder Touche pas à mon poste. Ouais. Faut faire attention avec les médicaments, parce qu'il y a certaines posologies que j'ai perdues, moi, et j'ai fait des mélanges bizarres. Alors moi, j'ai fait un mélange assez exceptionnel. J'ai pris un laxatif avec un antidépresseur. Je déconseille. En fait, t'as la colique, mais t'es content.

0: Numéro 2. Bah j'ai pas eu mon spéculoos avec mon café.
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3: Bonjour et bienvenue sur Municipaux FM, la radio des employés municipaux. Je commencerai par une annonce pour aujourd'hui, 14h, nous annonçons une alerte météo puisqu'il y a une baisse de température à 0 degré. Comme vous le savez, suite à nos récents accords syndicaux avec la mairie, les employés municipaux travaillant à l'extérieur et bien que nous ne soyons pas en région de montagne, pourront toucher la prime avalanche. Cette prime sera automatiquement déclenchée à partir de moins 1, encore un effort, et nous y sommes. Et puis, il est maintenant 11h10, voici donc le journal de 11h. Mathias, tu viens faire le journal ?
4: Ouais, j'arrive. Excuse-moi, je suis en retard, mais j'étais en train de renéotyper les tracts pour le mouvement qu'on essaie de lancer. Là.
3: Ah, ça y est, vous lancez le mouvement ?
4: Eh ben attends, ils nous ont supprimé le lundi de Pentecôte.
3: Ouais, je sais.
4: On essaie d'avoir le mardi, mais en fait, c'est pas simple. Hein. Tu sais que la gauche, à ce moment...
3: Oui, je sais. Tu nous fais ce journal ou tu ne nous fais pas ?
4: Ah oui, en parlant du journal,
3: oui.
4: Tu sais, j'ai été chargé par la radio pour faire les nouveaux jingles.
3: Oui, je sais.
4: Alors, je me suis proposé, puisque moi j'ai le studio à la maison,
3: oui,
4: les synthétiseurs
3: et
4: tout. J'ai tout fait.
3: Oui.
4: La musique, les paroles, j'ai tout fait.
3: C'est bien.
4: J'ai tout mis sur deux clés USB.
3: Très bien.
4: Tu le crois que le chien, il m'a bouffé les deux clés USB,
3: c'est quoi ?
4: Alors, j'ai donné une purge, mais le temps que ça fasse
3: effet,
4: tu vois, Alors, il m'en a déjà lâché une sur le tapis du salon, tu vois.
3: Très bien.
4: Mais c'est que les paroles.
3: Ah.
4: J'attends la musique d'un moment à l'autre.
3: Oui, bien sûr.
4: En plus, quand il lève la queue, je la vois, tu vois. La clé, c'est quoi, ça, en travers. Elle est pas loin de la sortie, tu vois. J'ai du mal à y mettre les doigts, tu sais.
3: Il est pas compatible, quoi.
4: C'est un chien qui est pas compatible Macintosh,
3: voilà.
4: Tu vois. Elle s'est mis en travers, la clé.
3: Voilà. En tout cas, c'est ce qu'on appelle une musique de merde.
4: Donc, à la table, je vais faire les jingles à la bouche.
3: Oui, à la bouche, oui.
4: Si tu permets, à l'ancienne. Allez, vas-y.
3: À l'ancienne.
4: C'est parti.
3: Eh bien, c'est parti. Et voici donc Top Journal.
4: C'est le journal.
3: Il faut vite le rattraper, le chien, quand même, parce que...
4: Envoie les virgules.
3: Oui, vas-y. Top Journal. International.
4: International. Grosse poussée de cèpe à Lozère.
3: C'est international, là, Lozère.
4: Bah, t'as déjà été en Lozère ?
3: Non.
4: Parce que rien que le voyage, déjà, t'as l'impression d'en traverser des frontières.
3: Oui, Top, donc, top sport.
4: Sport, championnat de France des employés municipaux de pétanque.
3: Très bien.
4: Aura lieu du 3 mars 2016 au 17 février 2017. On compte déjà plus de 5000 inscrits. À noter que le syndicat a obtenu de la ville que les parties se déroulent pendant les heures de travail afin de ne pas pénaliser la vie de famille.
3: Très bien. Moi, je dis, tu peux être sportif de haut niveau et avoir une famille, c'est
4: exactement,
3: normal.
4: Il n'y a pas que les boules dans la vie.
3: Exactement. Et puis, tourisme.
4: Tourisme, notre maire, M. Doucher, est toujours en voyage d'études à Miami avec sa secrétaire. Le thème de ce voyage, les cantines scolaires. Avec sa secrétaire.
3: Oui.
4: Tu le vois, le menu,
3: oui, j'imagine, Et puis, une grande nouvelle.
4: Et évidemment, la nouvelle du jour, c'est la titularisation de notre camarade Gilbert Lavergne. Une grande fête sera donnée en son honneur. Hein, et vous êtes tous conviés, d'ailleurs.
3: Évidemment, vous êtes tous conviés à cette fête qui se tiendra au gymnase Strauss-Kahn. Alors...
4: Ils l'ont appelé Strauss-Kahn, gymnase, finalement.
3: Ah, ça y est, c'est officiel, ils l'ont appelé Strauss-Kahn à l'hommage de Pierrette Luge de la piscine municipale qui nous a quittés cet été et qui elle-même avait pas mal le feu à la garrigue.
4: Ah, c'est sûr que elle en a vu passer des canadaires.
3: Oh putain. Elle n'a pas sucé que du chlore.
4: Non. Et à force d'avoir le feu, évidemment, elle s'est éteinte.
3: Oh, mais t'es con.
4: Bon, allez, je traîne pas, je dois y aller, je dois retourner au boulot, que la pas déconner.
3: T'es sur un gros chantier ?
4: Ah ben oui, là, je dois déposer mes RTT avant midi.
3: Oh, putain !
4: Pas déconner avec ça, toi.
3: Moi, je prends de l'avance, c'est le 1er janvier, je vais toute l'année.
4: Ah, ça y est, tu l'as fait, toi ?
3: Ah oui.
4: Alors, ça ne se commence cette année ?
3: Ah, oh, un joli mois de mai, quoi.
4: Ah, ouais,
3: un joli mois de mai qui s'arrange. Oh, putain ! Alors, le 1er mai, ça tombe le jeudi.
4: Ah, c'est bien, ça.
3: Alors, pour récupérer le vendredi, comme Noël était tombé dimanche, ça m'a réservé RTT que je remets sur le 2 mai. Là, je tape samedi, dimanche, je bouge pas une oreille.
4: T'as raison.
3: Et lundi, j'attaque mon allergie au tilleul.
4: Ah oui, c'est vrai que chaque année, Là, t'as ton allergie au tilleul.
3: Ah, j'ai 15 jours d'allergie au tilleul. Jusqu'à l'ascension.
4: C'est pratique.
3: Ah oui.
4: Ces allergies régulières, ah, oui. Comme ça, c'est pratique.
3: Oui. Tous les ans, j'ai fait l'allergie.
4: C'est bien.
3: Alors, l'année dernière, j'ai fait une cure à la bourboule.
4: Ouais.
3: Et cette année, j'ai demandé Djerba. Enfin, bon, on va voir si ça passe.
4: Tu crois que ça va passer, Djerba?
3: Oui, oui. Quand t'as une douche avec du jet comme ça, ils disent que c'est de la thalasso.
4: Ah. Voilà.

0: Ah, super. Tiens, hein, je t'ai amené ça.
1: Mais qu'est-ce que c'est?
0: C'est le vin que fait mon beau-père. Hein. Il fait pas ça pour l'argent. Hein. Ah, ouais. C'est le même plaisir, c'est le même passion,
1: oui,
0: tu vois.
1: Oui, oui.
0: Allez, goûte-moi ça, goûte-moi ça.
1: Vas-y.
0: Goûte-le, goûte-le.
1: Oui, fais goûter.
0: Et regarde la couleur déjà. On dirait des analyses.
1: Oui, c'est vrai, regarde. C'est vrai.
0: C'est bon ça? Goûte-le, ah, oui. Goûte-le, tu vas voir. Il est étonnant ce vin.
2: Putain, c'est le vin qui tient le tonneau.
0: Moi, je dis, il est comme sa fille. Une haleine de bouchon et du dépôt au fond. Allez, à la tienne.
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4: Souvent avec ma femme, quand on va pas dans des vides-greniers ou des lotos, on va aussi, l'autre fois, on a été dans un bled à 150 bornes d'où on habite, parce qu'il y avait une fête médiévale dans un village. C'était la fête de l'artisanat au XVIIe siècle. Franchement, top 10 de mes dimanches. Je vais être honnête, on n'y a pas été par hasard dans le village médiéval. On y a été parce qu'en fait, ma sœur et mon beau-frère Bernard, ma sœur donc dans le village médiéval, elle tient une forge. Et toute la journée sur des enclumes, elle fait des épées. Bernard, mon beau-frère, elle l'habille en dieu. C'est leur truc, ça s'appelle reconstitution. Donc bon, donc on arrive au village médiéval et il fallait garer les voitures, évidemment. Et le parking, c'était un champ. Mais comme il avait plu depuis une semaine, tu vois, c'était plus comme une rizière, tu vois. Mais sans les Chinois, comme ça, juste... Hop, comme ça. Bon. Et alors, il y avait un mec à l'entrée du champ qui faisait garer. Il y avait un mec du village, écoute-moi bien. Un mec qui fait 2 mètres de haut, large comme un chêne, plus une dent, plus un cheveu sur le caillou. Un gilet jaune fluo, tellement il brille, tu le vois de la lune comme ça. C'est genre un bon stabilo, quoi, tu vois. Hop. Et le mec, il fait garer les bagnoles, il tape sur le toit des bagnoles comme ça. Blanc, blanc, blanc. Je dis à ma femme, je dis, ça va être à nous, là. Ça a pas raté, le mec qui se plante à côté de ma fenêtre, blanc, blanc, il me fait « Enfin un gueule, gars de la ville, t'as bergo ou pas t'as bergo ?» Je dis « Mais j'en sais rien, moi !» Je dis « C'est quoi, t'as bergo ?» Il me dit « T'as bergo et pas la trappe, pas t'as bergo et pas la trappe !» Ma femme, elle me dit « Mais roule, roule, tu vois bien que c'est un gaga !» Je mets la première, j'avançais pas, comme ça, le gaga, il retenait la voiture, comme ça. Je dis « Lâche, lâche, lâche !» Je mets la seconde, boum! Je fais 100 mètres, je m'enlise jusqu'aux essieux. Le gaga, il arrive vers moi en courant. Je me voyais dans le rétro, comme dans Jurassic Park, comme ça. Oh là là, je descends de la bagnole, je m'enfonce jusqu'aux genoux dans la boue, comme ça. Ma femme, elle ferme les quatre portes, comme ça. Clac, clac, clac. Je dis, ouvre la porte, ouvre la porte! Elle me dit, il va te déboîter, le gaga! Je serre ma jambe de la boue, ma pompe dans la bouche, c'est comme ça. Le gaga, il arrive vers moi, il était mort de rire, il me tapait dans le dos comme ça. Pfff. Oh mon dieu, David, tu joues à la marraine? Je dis, mais non, je joue pas à la marraine, il est con lui. Aide-moi. Ah, il a été sympa. Ferdinand, il s'appelait, super sympa. Il a été chercher un tracteur pour sortir la bagnole de la boue. Et puis, il m'a ramené des bottes en caoutchouc, des bottes à lui, tu sais, du 64. Hop. Ouais, j'ai galéré quand même. Et on est rentré dans le village médiéval. Non, non, non, il a fallu avant, écoutez-moi bien, qu'on change des euros en monnaie de l'époque. Écoute bien l'escroquerie. J'ai lâché 60 euros. En échange, il m'a donné une bourse en peau de chèvre qui puait l'enfer. Et dans la bourse, il y a 300 rondelles rouillées, c'est la monnaie de l'époque. Bon. Alors tu rentres dans le village et il faut se mettre dans un groupe de visite et il faut payer le guide. C'était combien? C'était 120 rondelles la visite. Ben ouais, c'est cher, gros. Alors, tu fais une visite du site, c'est minable. On a été voir un mec qui faisait de la farine à l'ancienne, on s'est fait chier à mort. Ah bah, le mec, écoute bien, il écrase du blé avec une pierre. 20 minutes pour faire 100 grammes, tu dors au-dessus comme ça. Quoi. Tellement tu t'emmerdes. Le guide, il posait plein de questions. J'arrivais jamais à répondre, je dormais, t'imagines? Il y avait un faillot, il y a toujours des faillots dans les groupes. Il faisait moi monsieur. Il me regardait, il me faisait, fallait être attentif. Je dis, tu vas voir ton fenêtre attentif, tu vas voir. Heureusement, ça s'est calmé un peu parce qu'après, on a participé de notre plein gré volontairement à une farandole géante qui symbolisait, écoutez-moi bien, l'esprit du blé qui court dans les prés. T'as vu la gueule de l'esprit du blé qui court dans les prés? On a couru dans tout le village en se tenant par la main. Ah, comment j'ai galéré avec mes bottes en 64? Et à un moment, j'ai rigolé parce que la farandole, elle revenait sur elle-même dans une ruelle étroite, comme ça. Oh, je vois pas le faillot qui arrive en face de moi. Oh, avec mes bottes en 64, je lui ai fait un croche-patte. Blam! Il s'est étalé comme une merde. Blam! Je lui ai dit, fallait être attentif. Fallait être attentif. Je me retourne. pour rigoler avec ma femme. Oh, je tenais pas la main du gaga. Oh. Puis elle est où ma femme Quasimodo? Elle était sur ses épaules comme ça. Je dis qu'est-ce que tu fais sur les épaules avec Quasimodo? Elle me dit j'avais mal aux pieds dans mes sabots, il m'a proposé de me porter. Je dis bah moi j'arrête la farandole, j'ai les ampoules comme ça, je pourrais éclairer tout le village, laisse tomber. Je vous attends là. Oh, je me suis reposé un peu parce qu'après on a continué la visite avec le guide. On est retourné voir le mec, il faisait de la farine à l'ancienne. Et avec sa farine à l'ancienne dégueulasse, il avait fait du pain à l'ancienne, tu vois. Du pain dégueulasse. Et alors, il vendait les tranches de pain, 20 rondelles la tranche. Bah ouais, c'est cher. Je dis à ma femme, je touche la baguette à 12, alors évidemment c'est cher. Eh, hey, dur comme du marbre. Hein. Ma femme, il a laissé un bridge. Pam! Hop! Je te jure, 600 euros, il m'a pris le dentiste. Ah ouais. Et il a même pas voulu que je le paye avec des rondelles. Il m'a dit, moi, je prends plus les rondelles depuis 600 ans facile. Voilà. Enfin bref, on est parti du village. C'était quelle heure? C'était 8 heures du soir. Parce que la bagnole, elle démarrait pas avec l'humidité. Écoute bien, le gaga, il nous a poussé sur 8 kilomètres. Comment c'est possible? Et dans la bagnole, ma femme, elle me dit, hey, il me dit, il est sympa, hein, Ferdinand. Je dis, tu m'étonnes, il est sympa. Elle me dit, il est tellement sympa, il nous a invités à manger avec ta soeur et ton beau-frère. Quoi? Je dis, qu'est-ce que t'as dit? Bah, elle me dit, j'ai dit oui. Elle me dit, c'est dimanche prochain. Je dis, pourquoi t'as dit oui dimanche prochain? Elle me dit, j'ai dit oui dimanche prochain, parce que le dimanche, on fait toujours des trucs complètement débiles.
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1: Le plus contraignant pour moi, je sais pas vous, c'est le ramadan. Ça m'épuise chaque année. C'est vraiment, ça me fatigue tellement de faire croire aux gens que je le fais, alors que c'est pas vrai. Ah bah ouais, je suis obligé d'en rajouter pour être crédible, tu vois. Mais souvent, je suis pas dans une énergie de ramadan, tu vois. Donc, ouais, on me dit, ça va, Lamine? Ouais, ouais, ça va, ça va. Non, non, mais le ramadan. Ah ouais, ouais, ouais. Oh, j'en fais des caisses pour être crédible. Oh, le Cyril Hanouna du ramadan. Oh. Et puis alors, quand on me chope en flagrant délit de mangeage, hein, j'invente un mot. Alors là, c'est l'inquisition, là. Alors que ce soit les musulmans ou même pire, les non-musulmans. Ils ont rien à voir dans l'histoire. Ils me disent, mais dis donc! Mais t'as un truc dans la bouche, là! T'as pas fait gaffe? Bah, tu dois avoir Alzheimer, hein, parce qu'aujourd'hui, c'est la troisième fois que t'as un truc dans la bouche, hein! Mais il est 9h du matin, hein! Et si vous voulez, ça me faisait sentir comme un jeune homo qui veut faire son coming out, toute proportion gardée, hein. Mais malheureusement, c'est dur, il y arrive pas. Et au moment où on le découvre, il est en pleine action. Et on lui dit, mais dis donc! T'as un truc dans la bouche, là! Quoi? T'as pas fait gaffe? Bah, tu dois avoir Alzheimer, parce qu'aujourd'hui, c'est la troisième fois que t'as un truc dans la bouche, hein. Il est 9h du matin, hein. Et vérifie si t'as pas Parkinson aussi, parce que... Donc voilà, un petit peu, c'est un peu mon coming out scénique ce soir, devant vous. Je le dis, voilà, j'assume, je suis arabe, non musulman. Ouais. Oh non, non, ah non, non, c'est pas pour ça. Non, c'est bizarre ces applaudissements là. Non. Ouais, oh bravo. Enfin, il y en a un, chérie. Je le savais. Oui, je sais, il y a ce genre de réaction parce qu'il y a aussi la réaction inverse du genre arabe non musulman. Mais on sent que c'est un concept car, quoi. C'est une voiture, mais les pneus sont où? Qu'est-ce que c'est que ce bordel? Hein? Je sens qu'il y a, parce qu'il y a comme une loi physique, hein, qui dit que tout corps qui contient de l'arabe contient du musulman. C'est indissociable, hein. Ou alors si, ça peut se dissocier, mais brrr, d'un coup. Mais les gens ont plus tendance, plus de facilité à considérer un arabe comme terroriste que comme non-musulman. Faites le test, vous êtes dans la rue avec un pote, une copine, vous dites, le rebeu qui arrive là-bas en face, à ton avis, il y a plus de chances qu'il soit terroriste ou non-musulman? À mon avis, changeant de trottoir. Bon. Ah ouais, il y a des gens, je leur dis, je suis arabe non musulman, tu sais, ça bloque. Et alors, c'est quelle case qu'il faut cocher, je sais plus, moi. Alors, on sait plus, nous, hein. Il y a des musulmans, ils sont pas terroristes. Il y a des terroristes, ils sont pas arabes. Maintenant, les arabes, ils sont pas musulmans. Qui détester? On ne sait plus. Ça, c'est le genre de personnes qui seraient déroutées de la même manière si elles avaient rendez-vous avec un noir et que le mec arrive au rendez-vous à l'heure. Oh, mais qu'est-ce que vous faites là? Ben, on avait rendez-vous à midi. Mais il est midi, qu'est-ce que vous faites là? Ou si un juif leur dit, te laisse, je paye. Oh, mais, oh là là, vous êtes une maladie incurable, combien de temps il vous reste? Et puis il y a ceux qui essaient de te taquiner, qui voient pas à quel point c'est un schisme identitaire, hein, qui sont là à me dire, bah, Lamine, moi, qu'est-ce que ça? C'est du jambon. C'est pas très musulman, hein. Je dis, bah, c'est pas très musulman, bah, toi, tu baisses ta secrétaire, je te dis pas, c'est pas très catholique, hein, enfin. Il y a pas longtemps, il y a une copine qui me dit « Ah, Lavine, tu manges du porc, t'es un faux arabe. » Je dis « C'est quoi un vrai arabe ?» Une vraie connasse, je vois, mais c'est quoi, qu'est-ce qu'un... Ce qui fait que j'avais du mal à le dire, je me mentais à moi-même et je mentais aux autres. Parce que j'avais peur aussi de la réaction de certains musulmans. Enfin, il faut savoir qu'il y a des pays comme l'Arabie Saoudite où être arabe non musulman, c'est passible de la peine de mort. Et ça n'a pas du tout l'air de vous choquer. Hein? Ils sont là, ouais, normal, ouais. Pourquoi il est mort? Parce qu'il a mangé deux knacky balls? Bah oui, évidemment, ouais. Ah, vous allez dire, oui, c'est loin. Non, mais même en France, ça existe. Ça reste marginal, mais ça existe. Il y a des arabes qui tabassent d'autres arabes parce qu'ils les voient manger pendant le ramadan. Alors vous allez me dire, attends, un arabe qui tabasse un autre arabe, oui, mais c'est quoi la mauvaise nouvelle?
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6: Il faut être politiquement correct au Québec. Je vous explique ce que c'est être politiquement correct. C'est une espèce d'hypocrisie collective qui nous empêche d'appeler les choses par leur nom. Exemple, au Québec, je ne suis plus un noir, je ne suis plus un black, je suis une minorité visible. Merci. Merci. Alors, Stevie Wonder est une minorité visible non-voyante. Hein? Ouais. On n'a plus le droit de dire qu'une personne est sourde maintenant, il faut dire quoi? Un malentendant. Mais le mec, il entend pas mal, il entend pas, il est sourd! Un muet, ça va être quoi, un malentendu? On n'a plus le droit de dire qu'une personne est grosse maintenant. Non, non. On n'a plus le droit de dire qu'une personne est obèse. Non, non, non, non. Maintenant, il faut dire personne ayant une heure de décalage entre les fesses. Hein? Non, c'est ridicule. Qu'est-ce qui va arriver, là? Hein? Qu'est-ce qui va arriver dans 2 ou 3 ans? On ne pourra plus dire un nain. On va dire quoi? Verticalement concentré. Hein? On ne dira plus un CRS. On dira un non-pensant. On dira plus un pédophile, on dira « Bonjour, monsieur le curé, ça va ?» Bon. J'ai entendu plein de gens dans la salle « Oh, c'est un scandale oh, oh, tu l'as entendu oh. ?» Je suis allé à la confesse, moi, il y a 15 ans. J'ai encore mal. On peut même plus faire des gags comme on en faisait il y a... Il y a 15 ans, justement, on peut plus faire des gags du genre ah, « Tu vois, c'est l'histoire du mec qui appelle sa femme, qui dit « Chérie, je serai pas là ce week-end, je m'en vais à la pêche. » Et sa femme répond « Oui, je le sais, ta truite a appelé hier soir. » Non, vous faites bien de pas rire, mesdames. C'est un gag sexiste, mais ce même gag peut être politiquement correct. Exemple. Il était une fois un homme, lors d'un échange verbal d'égal à égal avec sa partenaire de vie, qui lui dit « Chérie, je ressens le besoin d'aller me ressourcer par le biais d'une activité plein air, gérée par le ministère de la chasse et de la pêche, et approuvée par le ministère de l'environnement. Je possède bien sûr un permis valide, et je prendrai toutes les mesures nécessaires afin de ne pas endommager le fragile écosystème de nos lacs et rivières. » Et attention, voilà la chute. Et sa femme de rétorquer, oui, je le sais, car hier soir, j'ai reçu un appel de ta truite, un poisson en voie d'extinction dans les eaux françaises à cause de la pollution et de la pêche excessive. J'utilise bien sûr la truite comme métaphore pour ta maîtresse, une femme qui me semble prise avec un sérieux problème d'estime de soi, puisqu'elle a décidé d'entreprendre une relation avec un homme qui était déjà engagé auparavant. Tu es mon conjoint, je te respecte, mais si toutefois nous pouvons régler nos différends grâce à l'aide d'un psychothérapeute, c'est avec compréhension que je me contenterai de ton amitié, ton respect et de la moitié de tes biens.
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7: Maman, elle était au chômage. De toute façon, il y a 3 corps de métier hein, dans le Nord. La mine, le chômage et l'alcoolisme. Bon. Maman cumulait 2 emplois. Hein. Et elle s'occupait de ses 3 enfants, hein, puisque voilà, mes parents ont eu 3 enfants. Un chef-d'œuvre et 2 brouillons. Et c'est vrai que mon frère et ma sœur s'engueulaient énormément étant petits. D'ailleurs, ils s'engueulent toujours. Hein, ils vont certainement divorcer. Et moi, dans le Nord, vous voyez, au milieu de tout ça, je me sentais pas à ma place. Non, mais voilà, donc le Nord, fallait que je m'extirpe de ça, fallait que je me trouve une quête, un but, une destinée, quelque chose à ma mesure. Voilà. Et c'est comme ça que je suis arrivé à Paris. Voilà. Et quand j'ai vu le prix des loyers. Ah ! J'ai cru que vous étiez encore en francs. Mais non, tout est cher. Moi, pour gagner ma vie, j'ai décidé d'utiliser mon corps. Pas comme vous l'entendez. Non, non. Je serais milliardaire à l'heure actuelle. Non, j'ai juste donné quelques cours de drague de ci, de là, parce que j'estime que les plaisirs de la chair ne sont pas réservés qu'aux éphèbes. Voilà. Puis vous savez, je trouve qu'on fait énormément pour les pauvres et pas assez pour les moches. Voilà. Alors que les deux vont souvent de pair. C'est vrai. C'est vrai. Alors après, attention, c'est pas parce qu'on est beau qu'on drague bien, c'est pas parce qu'on est moche qu'on drague mal. Non, tout est une question de méthode, c'est de la technique. D'ailleurs, bah oui, elle le sait. Mais d'ailleurs, je sais que certains d'entre vous, messieurs, ont leur propre méthode. Quand on amène sa compagne à un spectacle d'humour, connaissant l'adage « femme qui rit, femme au métier dans ton lit », on fait la moitié du taf, hein. Bon. Pour ceux qui ne comprennent pas bien ce dicton, hein, « femme qui rit, femme au métier dans ton lit », parce que je vois pas pourquoi une femme devrait s'enduire de qui rit, quel fromage dégueulasse, là, pour venir à moitié dans mon lit, sachant que je dors pas dans une tartine, c'est bien trop croustillant et trop étroit. Bon, je vais vous donner d'autres méthodes, quoi. Avant toute chose, accrochez-vous à vos culottes. Mais donc, je vous disais, il y a d'autres méthodes. Il y a la méthode de la guitare, qui marche très bien. Un mec sur scène avec une guitare a 50% de chances de plus de choper. Voilà. C'est mathématique. Mon oncle, un ukulélé, ça marche très bien avec les gosses. Donc, ouais. Ah ben, mon oncle a du 12 ans d'âge dans sa cave et c'est pas que du whisky. Hein. Une méthode qui marche bien, c'est la méthode du métier sympa. Alors, si vous n'avez pas de métier, que vous êtes au chômage, dites que vous êtes comédien aux Open. Après, en méthode de drague, je vous cache pas qu'un peu de GHB dans un verre, c'est beaucoup plus simple. Si. Mais où se trouve le plaisir du chasseur s'il tire un animal empaillé? Aucun. Après, mesdames, attention, vous n'êtes pas en règle, je peux vous donner aussi des méthodes de drague. D'ailleurs, vous avez une méthode universelle. 5 mots suffisent pour vous, mesdames. Je veux coucher avec toi. Voilà. Moi, une chèvre me dit ça, j'y vais. J'y vais. Ah si, bah, une chèvre qui parle. Tu sais pas ce que ça pourrait donner? Ah bah si, Julien Clerc. Jalos. Enfin bref. Donc mesdames, une méthode, 5 mots, ça suffit. Pour vous messieurs, il faut y aller progressivement. Déjà, il faut savoir que si vous voulez conquérir le cœur d'une femme, j'ai bien dit le cœur, eh bien, il faut savoir que les femmes aiment que l'on s'intéresse à elles. C'est normal, elles aiment qu'on leur pose des questions, qu'on reste poli, courtois. Suces-tu? Vous voyez? Bah ça, l'oreille d'une femme, c'est un petit violon, hein, voilà. Et je vous le garantis, satisfait ou remboursé. Hein, je vous rappelle que je vous donne ça gratuitement. Mais non, non, vraiment. Non, allez-y progressivement dans la drague. Les débutants dans la drague choisiront la méthode Rahan. Voilà. Ils viennent avec leur bite et leur couteau. Viens ! Voilà, c'est radical. Après, évitez le coup du pirate. Hein, coup du pirate, puisque je n'ai pas encore été trash, je vais vous l'expliquer. Messieurs, prenez des notes. Mesdames, pardon. Et les enfants, partez. Parce que là, c'est le bordel. Bon. Si un jour ta femme t'emmerde, ce qui arrive souvent un jour en dit, eh bien... Je t'accueille. Eh bien, tu es en droit de lui faire ce qu'on appelle le coup du pirate. Coup du pirate, rien de plus simple, tu lui jouis dans l'œil, tu lui lattes la jambe. Oh ! C'est vrai que visuellement, t'es un pirate. Voilà. Moi, le dernier coup du pirate que j'ai fait, ouais, elle s'est barrée. Hein. Je lui ai dit, mais enfin, mais qu'est-ce qui ne va pas chez toi ? J'avais pas de répartie. Maintenant, j'en ai beaucoup de la répartie. Hein. Je peux vous en donner, tiens, d'ailleurs. Si ce soir, en rentrant, votre femme vous fait « Oh non, pas ce soir, j'ai mal à la tête. » Bah, ça tombe bien, je compte pas te la mettre dans l'oreille. Là, fini le petit violon. On est sur la contrebasse. Hein. Pum, pum, pum, pum, pum. Y a plus court, en plus. Hein.
8: Je te préviens, j'avale pas.
7: Je te préviens, je préviens pas. Bah voilà, c'était le passage un peu familial de la soirée. Je vous remercie de m'avoir écouté. Merci beaucoup.
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11: Une des plus belles réactions par rapport à Bienvenue chez les Ch'tis, ça a été celle de ma maman. Évidemment, le jour de la sortie du film, c'était très émouvant parce que ça, c'était incroyable, on n'y croyait pas, quoi. Puis, qu'est-ce qu'on fait dans ces cas-là face à un tel raz-de-marée? On appelle sa maman le soir, le mercredi soir, j'appelle ma mère, je dis « Maman, c'est dingue, on est en train de faire le plus grand succès du cinéma !» Et après quelques secondes, elle me fait «
12: Achète pas une nouvelle voiture, hein ?»
11: Voilà, ça a été son compliment. Ah, j'ai une maman géniale, tu sais. Dès que je passe à la télé, je lui dis « Comment t'as trouvé ? J'étais bien, j'étais drôle. » Ça me fait « Tes cheveux sont trop courts, on voit tes oreilles décoller. Hein. Heureusement, t'es mariée déjà. Hein. » Ah oui, grâce à ma mère, je garde les pieds sur terre. Hein. Voire un petit peu en dessous, même. Hein. Elle me surprend toujours, tu sais. Là, récemment, elle me dit « Ah, comme le film, il va bientôt passer sur la première chaîne, je crois que je vais m'acheter une nouvelle télé. Une en couleur. » Ah, je lui dis « Laisse-moi te l'offrir. » Maman me dit « Non, non, garde tes sous, on sait jamais. » Je dis « Maman, je peux t'offrir une télé quand même. » J'insiste, elle accepte. On part à Lille, au magasin. Hein, Armentières-Lille, il y a 15 kilomètres. Hein, mais c'est quand même une grosse sortie pour ma maman. Hein, elle prend quand même son passeport, au cas où. On arrive à Lille, au magasin, rayon des télés, je lui dis « Vas-y, maman, choisis. » Elle appelle un vendeur. Je dis « Oh, elle va discuter le prix, on est encore là demain matin. » le vendeur arrive. Oui, madame.
12: Oui, bonjour. Pardon, la télé, là, celle-là, combien qu'elle pèse?
11: En 35 ans de carrière, on lui avait jamais posé la question. Pardon, madame, combien pèse la télé? Hein?
12: Oui, combien qu'elle pèse? Quand c'est pas français, combien qu'elle pèse?
11: Si, madame, si, si. Bah, celle-là, bah, je sais pas, pour l'avoir portée, 35 kilos, je pense, 35-40 kilos.
12: Non, ça va pas. Celle-là, combien qu'elle pèse, là?
11: Madame, mais l'image, le son, les couleurs, les...
12: Combien qu'elle pèse, là?
11: 25, 28 kilos, c'est...
12: Non, ça va pas non plus. Celle-là, combien qu'elle pèse?
11: Je lui dis, maman, on choisit pas une télé en fonction de son poids. Eh ben, si, avec ma mère, oui. Hein? Parce que en rentrant chez ma maman avec une télé de 17 kilos... J'ai compris, parce que chez ma maman, le meuble sur lequel est posée la télé, il y a un plateau tournant en vert, avec un apron avec marqué en rouge en dessous, attention, pas au-dessus de 20 kilos!
12: Merci pour le sketch, maman.
11: Ah, j'ai reçu des suites aussi. Oui, les gens ont écrit des suites à Bienvenue chez les Ch'tis, je m'attendais pas du tout. J'ai plein de scénarios, il y a Bienvenue chez les Ch'tis 2, il y a les Ch'tis dans le sud, les Ch'tis à la plage, les Ch'tis à la montagne, les Ch'tis font du ski, les Ch'tis au Canada, les Ch'tis à la ferme, comme pour Martine, hein, pareil. Il y a les bronzés font du Ch'ti, j'ai Ch'tis dans ma culotte. Je l'ai pas encore lu celui-là, hein. Ah, le porno aussi. Ouais, ils ont osé faire un porno avec mon film. Ouais, ça s'appelle Bienvenue chez les Ch'tis de coquine. Bah, riez pas, c'est honteux, c'est honteux. Ouais, en plus, c'est la même histoire et tout. Il est du sud, hein, muté à Berg, hein, pas pour que distribuer le courrier, pas que. Hein. Et puis, c'est terrible, c'est quelle honte. En plus, ils ont eu le culot, ceux qui ont fait le porno, le toupet, de m'envoyer le DVD chez moi.
12: Ah bah, je l'ai regardé.
11: Je l'ai regardé jusqu'au bout, parce que je voulais voir si ça finissait bien. Ça finit bien. C'est très étrange, la vie dans les films porno. C'est pas
12: comme nous, hein. Ils ont une vie sociale très particulière dans les pornos. J'ai remarqué, ils sont très portés sur le sexe, hein. Voire obsédés, même, hein. Ça...
11: Par exemple, Bienvenue chez les Ch'tis de coquine. Le film, il démarre comme ça, tu sais. Il y a le générique qui va assez vite. Apparemment, ils sont pressés. Et puis, ça fait... Oh, je vois, une minute, je vois, tu sautes. Ouais,
12: ah, ça va bien, hein.
11: Ouais, hé, hey, bienvenue dans l'acheteur. Ouais, allez, hop, il baisse. Oh, va Dieu, direct, hein, comme ça, tu sais. Oh, des gens, mais ils se connaissent à peine. Si, ils sont sensibles, hein. Apparemment, ils sont sensibles de la peau, hein, sûrement, hein. Ouais, parce que dès qu'ils se rapprochent, ils disent bonjour, ils se touchent, et bonjour, ça va bien. Enfin, que dès qu'ils arrivent le matin à la poste, ils font une réunion et tout, ça, vous avez bien dormi? Ouais. Oh, ils ont bien dormi, dis donc. Même un petit peu trop, hein. Tu sais, ils sont nerveux, tu sais, même quand ils sont dans des endroits confinés. Par exemple, ils prennent l'ascenseur, quel étage? On s'en fout. Dès qu'ils se baissent aussi. Faut surtout pas qu'ils se baissent dans les pornos. Il faut rien ramasser, hein. C'est comme la plomberie. Faut pas qu'ils aient de problème de plomberie, hein. Parce que les plombiers, mais c'est des gros dégueulasses, hein. Faut mieux laisser couler la fuite, hein. Ah, c'est trop, au bout d'un moment. C'est trop, c'est pénible, baba. Au bout d'un moment, il n'y a plus de suspense. Tu devines. À chaque scène, t'es là, regarde les deux, ça se regarde ça. Même pas bonjour, merde rien. Allez, allez. Oh, regarde les quatre là-bas, regarde les quatre, attention. Oh, ben ils se rejoignent. Regarde les six. Oh, c'est fatigant, surtout pour eux. D'ailleurs, ils peuvent pas répéter avant, sinon c'est foutu, hein.
12: Ça doit être pour ça qu'ils jouent comme des patates.
11: Puis ils sont cernés, ils en peuvent plus, ils sont comme ça. Ah bah ben attends, c'est crevant, c'est pas humain. Au bout d'un moment, ils en peuvent plus. Ils sont là, ils disent, on reste à la maison, on sort pas. Ferme les persiennes, on sort plus, j'en peux plus, puis ça brûle quand je fais pipi, j'en peux plus. On reste ici, reste, hein, t'approches pas, je suis sensible, t'approches pas. Oh, qu'est-ce qui a sonné? Oh, va pas ouvrir, c'est peut-être le plombier. Cache-toi, non, te baisse pas.
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8: C'est visuel, non? Si, je suis visuel! Je suis un vrai cartoon. Je suis monté sur roulement à billes, on m'appelle la femme élastique. C'est pour ça que la télévision me demande beaucoup. Je ne sais pas si vous avez remarqué, je passe très bien à la télévision. Allô? Vous appellerez de temps en temps, hein? C'est très important la télévision dans le métier, bien sûr que oui. Faut que vous nous voyiez un petit peu à la télévision, comme tous ces jeunes-là, on va les voir maintenant à la télévision pour dire hop, hop, là, ben, j'ai envie d'aller voir au spectacle. Elle me fait marrer, j'ai envie de la voir, hein? Oui, il me fait marrer, j'ai envie d'aller le voir, bien sûr que oui. C'est très important la télévision, c'est très très important. D'ailleurs, je dois bientôt faire l'émission Toute une histoire, vous connaissez? Hein? Cette émission où les gens se confient un petit peu, là. À l'autre jour, il y avait un Belge, il disait, avec mon fils, on a le même amant, est-ce qu'on doit vivre avec ma femme? C'est vrai que c'est terrible. Et puis, il y avait une dame aussi qui disait, ah oui, elle disait, mon mari a de gros besoins sexuels, ma mère m'aide un peu. Ça met une mauvaise ambiance à la maison. Ma grand-mère est jalouse. Les gens ont quand même des problèmes, hein. Oui, il y en a une dégoûtante, mais je vais vous la dire quand même. Il disait, mon mari boit, mon chien mange son vomi. Oh. Est-ce que pour la santé du chien, je dois donner des croquettes à mon mari? Alors, évidemment, on travaille sur mon profil. Ben non, je vais pas y aller comme ça. Bonjour, je m'appelle Chantal Latsou, j'ai un spectacle formidable, venez me voir au théâtre. Non, il faut avoir des choses à vous dire, des choses qui vous concernent, des choses qui vous motivent. Alors, j'ai déjeuné avec le type, là, un gars très sympa, l'assistant, un gars de la télé, quoi, voilà, très compétent, un gars de la télé. Alors, il me fait Latsou, racontez-moi. Ben, j'ai 20 ans de théâtre, des séries télé, des jeux, des pubs, des films. Là, Chantal, vous me faites beaucoup rire. Mais vous n'avez pas une histoire un peu trash, un peu glauque, un peu hard, quoi, un peu crade à raconter sur votre vie à la télévision, quelque chose d'intéressant, quoi. Puis qu'est-ce que je raconte de crade sur ma vie? Rien du tout. Cherchez bien, Chantal. Consanguinité, maltraitance, crime, escroquerie, viol, racisme, inceste. J'écoutais rien de tout ça, je m'excuse, rien de tout ça. Vous n'avez pas un parent pédophile comme tout le monde. J'ai dit non, j'aurais dû chercher du côté de Lille, Roubaix, Tourcoing, en Belgique, j'aurais peut-être trouvé en fouillant un petit peu. Rien de tout ça, mais ça va pas le faire, Chantal. Vous n'avez pas un grand-père détraqué, parce que ça, un grand-père détraqué, ça fait un bol audimat. Vous n'avez pas ça? J'ai mon grand-père, il est adorable, il adorait les chats, il en avait 5. J'ai une ouverture, me dit-il. Il était zoophile, votre grand-père. 5 chats, hein, 5 doigts, ils étaient des marionnettes pour les enfants. Je dis, ah bon, bah oui, oui, il dit ça, c'est fort, ça, c'est zoophilie, blocage, dépression, c'est la base. Sinon, on prend pas, ça nous intéresse pas. Faut faire un peu rêver les gens, maintenant, Chantal. Je savais pas qu'il fallait reculer un chat pour aller à la télé. Vous saviez ou quoi? Il me dit, qu'est-ce que vous croyez, Chantal, en face, il y a du lourd, Claire Chazal et son nouvel amant, Madame de Fontenay, qui vient de s'acheter un nouveau maillot de bain pour se représenter elle-même au Miss. Daniel Guichard, qui aurait violenté son orang-outan dans son camping-car. J'aurais jamais cru ça de l'orang-outan, hein. Je vais regarder parce que j'aime bien Daniel Guichard. C'est un gars que j'aime bien ses chansons, mon vieux, tout ça, j'aime bien. Mais vous voyez que ça intéresse. Et là, il me dit, plus je vous regarde, Chantal, mais plus je vous regarde, je viens d'avoir une idée géniale. Si vous faites ce que je vous dis, vous allez faire un carton. Je sais quoi? Vous allez répéter après moi. Je m'appelle Jean-Pierre Latsou. Je suis transsexuel et j'ai le sexe qui traîne par terre. J'en suis là, les gars, allez donc. Si je rajoute anorexique et drogué, je peux peut-être faire Mireille Dumas. Faut que je m'entraîne, hein, ça va pas être facile. Hein. Je m'appelle Jean-Pierre Latsou, je suis transsexuel et j'ai une grosse bite.
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13: J'ai eu la chance l'année dernière d'aller jouer mon précédent spectacle dans toute la France. J'ai été dans les villes les plus paumées de France. J'ai été dans des villes où les gens ils avaient des panneaux dans le public. Et pas des panneaux qui écrit « Kev, on t'aime, merci d'être là ». Non, non. Des panneaux qui écrit « Donnez-nous Internet ». Sortez-nous de là, nom de Dieu. J'ai été dans des villes où le maire de la ville, c'était aussi le boulanger de la ville, l'électricien de la ville et le facteur de la ville. J'ai été dans tellement de villes l'année dernière, messieurs-dames, qu'à la fin de la tournée, je faisais un rêve étrange où j'imaginais que chaque ville, c'était une personne. Un être humain, tu vois, qui pourrait venir avec moi sur scène. Genre Marseille, une personne.
14: Bonjour à tous. Moi, je m'appelle Marseille. Et je le sais que toutes les petites gazelles-là me kiffent bien. La preuve, elles m'ont donné un surnom. Le vieux porc de Marseille.
13: Toi, le mec qui serait là.
15: Bonjour à tous. Moi, je m'appelle Brest. Vive la Bretagne.
14: Un autre bonjour. Moi, je m'appelle Strasbourg. Et ce que les gens préfèrent chez moi, c'est ma saucisse.
13: J'étais dans des villes, messieurs, dames, où sur le chemin pour aller dans la ville, il y avait des panneaux triangulaires avec un cerf dessus. Un cerf en extension comme ça. Hey! Un cerf volant, finalement. À chaque fois que je vois ce panneau, je me dis, est-ce que c'est vraiment déjà arrivé à quelqu'un? Tu conduis ta voiture tranquille, tu passes une bonne journée, une bonne soirée, peu importe. Et là, d'un coup, il y a un cerf. Franchement, ça fait flipper. Entre nous ce soir, levez la main, messieurs, dames, pour tous ceux à qui c'est déjà arrivé de croiser un cerf sur la route. Juste ça m'intéresse, voilà. Putain, il y en a une tonne. Ça vous est déjà arrivé? Il a cassé la voiture? C'était où, géographiquement? Dans la Meuse. C'est toujours quand il y a quelqu'un qui dit d'où il vient, normalement, dans les grandes salles comme ça, il y a quelqu'un qui fait « Wouh !» Moi, la personne, t'as vu, c'était... Là, ça a été... Dans la quoi? Moi, je vous dis la vérité, ça m'est jamais arrivé de croiser un cerf sur la route, mais si un jour ça m'arrive, je me connais un minimum, ma première réaction, ça va être... Ça fait très peur. Je vais vous dire la vérité, si je vous pose la question, c'est pas pour rien. C'est à chaque fois que je vois ces panneaux triangulaires chez nous, les humains, je me dis, est-ce qu'ils mettent des panneaux chez les cerfs aussi? Quoi, c'est pas une question bête. Des panneaux triangulaires, pareil, avec « Attention moustachu qui va vite », tu vois. Ça se trouve au moment où je suis en train de vous parler actuellement, messieurs, dames. Il y a un humoriste cerf dans une forêt qui est en train de parler à plein de cerfs et qui est en train de leur dire « Mais franchement, c'est quoi ces panneaux à moustachu qui va vite, là? On n'a jamais vu de moustachu qui va vite, nous? Si, toi? Dans la Meuse, sérieux? Tu te baladais tranquille et t'as déchiré la gueule, le bâtard. » Bah en tout cas, merci pour ton témoignage, mon pote, parce qu'avant ton témoignage, je me disais, ces panneaux, à quoi ça sert? Alors, si vous applaudissez à quoi ça sert, on va passer une soirée exceptionnelle, faites-moi confiance.
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16: Oui, bonjour, monsieur Front, c'est docteur Frontini. 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Ah, sur Skype? C'est pas évident, hein, parce qu'on n'a pas toujours une bonne connexion avec Skype à l'île Maurice. 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Hein. Bien, bonnes vacances. Non, ça c'est pour moi. Bon repos, hein, c'est pratique ce Skype, au moins les choses sont dites clairement.
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17: Chérie, ne touche pas la pelle, chérie. Ne touche pas la pelle. Va jouer, mon cœur. Va jouer avec les autres enfants. Va dans le bac à sable. Prends du sable mouillé, chaton. Pour faire le pâté, prends du sable mouillé. Pas le sable clair, le sable foncé. Le sable. Prends le seau. Prends le seau. Prends le seau. Mais prends le seau. Chérie, prends ton seau, petit garçon. C'est une petite fille. Ah, pardon, j'avais pas vu la barrette. C'est votre petit garçon?
18: Oui.
17: Il a quel âge?
18: 18 mois, mais il s'habille en 2 ans.
17: Ça se voit, il est bien... il est charpenté, quoi. Faut pas vous inquiéter, vous savez ce qu'on dit, hein, vaut mieux faire envie de pitié. Et votre fille, elle a quel âge?
18: Elle a 16 mois.
17: Léopoldine. Mais bon, elle aussi, elle met du 2 ans. Le pédiatre en revient pas, elle est très très en avance pour son âge, elle est au-dessus de toutes les courbes. De toute façon, les enfants d'aujourd'hui sont incroyables. Moi, je vois Rodolphe, il allume l'iPad tout seul. Mais vous m'étonnez pas, vous savez que l'autre jour, j'ai surpris Léopoldine avec mon code Gmail. Eh ben moi, Rodolphe, il télécharge des dessins animés en anglais. Moi, c'est les puzzles. L'autre jour, elle a fait un puzzle, mais elle a des puzzles hyper compliqués. Hein. La Reine des Neiges, 12 pièces à 16 mois, libérée, délivrée. Moi, la chance de Rodolphe, c'est qu'il a un grand frère, donc il est très stimulé. Là, il nous a fait en puzzle, la galerie des glaces du château de Versailles. 1200 pièces en 3D. Oui, en même temps, il a 2 mois de plus que ma fille. Hein. 2 mois, à cet âge-là, ça compte vachement.
19: Oui, c'est vrai. C'est comme 2 ans pour un chien.
17: C'est comme le dessin. L'autre jour, je rentre dans sa chambre. Elle avait pris tous les feutres et elle les avait étalés sur la table dans l'ordre des couleurs de l'arc-en-ciel. Truc de...
19: C'est pas un peu un truc d'autiste, ça?
17: Elle serait pas un peu autiste? Mais pas du tout, elle est précoce, on l'a fait détecter la semaine dernière, elle a 260 de QI, donc...
19: Chérie, fais attention, la petite fille, elle est peut-être dangereuse.
17: Non, parfois les autistes sont un peu asociaux. Asociale, Léopoldine, alors, je la laisse 10 minutes au bac à sable, elle revient avec 15 cartes de visite, alors là, c'est quoi? Rodolphe, il est invité à tellement d'anniversaires que j'ai dû lui créer un compte Google Agenda. C'est comme le Scrabble. L'autre jour, je laisse une partie en plan, je reviens, elle avait marqué son prénom en entier sur les cases mots compte triple, 175 points. Et ben moi, il joue aux échecs sur Internet contre un champion russe. Hein? Et il gagne.
19: Ah ouais, ah ouais, ah ouais.
17: Tiens, il a dit caca, peut-être qu'il veut qu'on lui change sa couche, Einstein. Caca, c'est du grec, parce qu'on lui apprend le grec ancien. Ah ouais, ah ouais, et ben justement, en parlant de caca, Léopoldine, elle est propre. Le matin, elle prend sa petite marche, elle va jusqu'aux toilettes, elle met la petite marche à côté des toilettes, elle enlève sa petite culotte, Hello Kitty, elle fait un petit pipi, mais c'est tellement mignon, on dirait de la musique, elle tire le papier toilette, un papier toilette qui sera hyper bon, elle s'essuie la pépette, elle jette le papier dans la toilette, elle tire la face, et même qu'elle met de l'arpic fraîcheur citron. Eh ben moi, Rodolphe, il a toujours été propre. Dès la naissance, il escaladait son berceau. Il rampait jusqu'aux toilettes. Ensuite, il procédait à l'ascension de la cuvette à main nue. Parfois, comme il était petit, il tombait à l'intérieur. Mais comme il a toujours su nager, il n'y a jamais eu aucun problème.
20: Eh ben nous, Léopoldine, elle a appris à nager l'été dernier à la plage. On était comme ça, elle était assise en train de faire des pâtés. Tout d'un coup, elle voit une petite fille qui se noie au large. Elle était assise, elle se lève, elle savait pas encore marcher, elle apprend à marcher. Elle va jusqu'à la plage, elle va dans l'eau, elle nage, la brasse, le crawl, le dos, le papillon. Elle va jusqu'à la petite fille, elle attrape la petite fille par les cheveux, une petite fille obèse. Elle la traîne comme ça, il y a des requins qui arrivent, elle sort à tout là, elle tue tous les requins. Elle arrive sur la plage, la petite fille, elle la met sur la plage. Elle la réanime, elle lui a fait du bouche à bouche, un massage cardiaque, et même qu'elle a eu une médaille et qu'elle est passée à la télé chez Jean-Pierre Carnot.
17: De toute façon, tout ça c'est du caca.
20: Miroir, miroir, miroir, miroir, hein?
17: C'est celui qui dit qui est.
20: Ah, maison magique, je t'entends pas, je suis dans ma cabane.
17: T'es bête, t'es moche, t'es gros, tu pues du bec.
20: Et toi, t'as des crêpes de lait qui tombent et tu les manges. Et t'as des poux qui sont partout de ta tête. Et t'es méchante, voilà.
17: C'est même pas vrai.
20: C'est vrai, c'est vrai.
17: Rodolphe, la dame a fait que mon vécu.
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22: Très très fier d'être ici, vivre à Paris. J'étais à Saint-Émilion, je suis arrivé à Paris, je suis arrivé en train. Je me rappellerai toute ma vie de mon arrivée. Moi dans le train, je suis un mec un petit peu anxieux. Un quart d'heure avant l'arrivée, je suis le genre de mec qui prend toutes ses valises comme ça. Il fait chier tout le monde dans les rangs, hein, pour se mettre dans le sas, pour sortir en premier. Tu le vois cet enculé? Eh ben c'est moi, voilà. Après, il y a 2 places stratégiques quand t'arrives dans un train. Soit tu te mets là et tu sors en premier, soit tu restes assis dans le wagon, t'attends qu'il se vide et tu sors en dernier. Voilà. On voit ce mec qui sort en dernier. Moi, il m'angoisse. Il me fait peur. Lui, il est en total recul sur la ville, on n'a plus rien à branler de tout, lui. Tout le monde se barre, il les regarde, il lit. Et de toute façon, on n'ira pas plus loin. Hein. Ce gars-là, je te jure, il sort en dernier pour attendre le chauffeur, c'est obligé. Lui, il est là, Sylvain, il est ligne droite, parfait, hein, c'était nickel. Ouais, super. Et avant de sortir, je croise un contrôleur, j'avais passé un petit voyage houleux, et je lui dis, monsieur, le PQ, il va falloir le changer. Pourquoi? Bah parce que le papier canson, c'est pour dessiner, voilà. Ah oui, tu sors des chiottes, t'es un bonobo. Voilà. Ce qui m'a choqué le plus quand je suis sorti du train, chez les Parisiens, c'est leur façon d'utiliser les mots anglais en parlant français, tu vois. Paris, c'est la seule ville où à 17h, tu peux croiser un mec avant qu'il sorte, il appelle sa nana comme ça. Hey honey. Yeah. Sur le meeting, gros brainstorm. Ouais, je vais en after work, c'est happy hour. Je rentrerai late en Uber. Moi, en province, avant de sortir, j'appelais ma nana, je lui disais, oui, allô chérie, tu vas bien?
0: Oui. Ce soir, je vais me fracasser la gueule.
22: Non, c'est un truc de fou, les mots anglais. Il y a un mot qui revient aussi beaucoup. En sortant du train, je croise des gens et ils disent ce soir, on va boire l'apéro sur un rooftop. J'aurais dit, le rooftop, c'est à New York. En France, ça s'appelle un balcon, hein? On va se calmer. Ah. Un mot qui était jusqu'à Saint-Émilion, hipster. Je leur ai dit, c'est quoi un hipster, les mecs? C'est un mec qui a un bonnet trop petit, une barbe trop longue, une chemise à carreaux? Non, parce qu'à Saint-Émilion, des hipsters, il y en a partout. Ça s'appelle un agriculteur, ça n'a rien à voir. Ils vont plus loin encore. Moi, il y a plein de gens qui font pas le même boulot que moi, donc ça m'enrichit en tant qu'humoriste. Il y a un pote qui travaille dans des bureaux qui me dit, demain, on a une team building. Je lui dis, c'est quoi une team building? Il me dit, en fait, tous les salariés se rejoignent une journée par an et on fait des activités dans des parcs en plein air. Donc, course de sac, barbe à papa. Je dis, oui, nous aussi, on a ça, Saint-Émilion. Ça s'appelle une kermesse. Ah, c'est pour les enfants, c'est à 16h. Non, parce qu'à Saint-Émilion, un mec dans un parc en costume qui fait des courses de sac, la gendarmerie va l'amener quelque part, lui. Hein.
1: Ils sont tarés, hein.
22: Il y a un truc qui m'a vraiment choqué dans la gare. J'arrive au fond, il y a un mec, il est sur des vélos. Vous les avez vus, les vélos accrochés en bois, là? Puis il est à grosse goutte, hein. Ah, il pédale comme un malade. Ah, je fais, qu'est-ce que tu fais? Mais je recharge mon téléphone, ça fait 4 heures que je pédale, 2%. Puis ben, arrache le vélo, va acheter un chargeur avec, hein, ça ira plus vite. Me fous de la gueule des Parisiens, mais je suis devenu Parisien, mes parents me le disent. Non, pour vous le prouver, je suis devenu Parisien cet été, je me suis acheté une paire de lunettes de soleil en bois. Il n'y a qu'un Parisien pour acheter une paire de lunettes de soleil en bois, hein. En plus, paire de lunettes de soleil en bois, tu peux même pas les mettre au soleil. Oui, parce que tu te mets sur ta serviette en plein cagnard, c'est des parts de feu. Pff. Le vendeur me l'avait dit, mettez-les à l'ombre, jouez pas au con. Tu peux pas les mettre sous la pluie non plus, parce que le bois, ça gonfle. Ah ben, il pleut, tu sors de chez toi, t'as des Ray-Ban, 10 mètres plus loin, t'as des Velux. Je suis devenu Parisien, par exemple, maintenant, à chaque fois que je suis invité quelque part, j'offre une bougie parfumée. Tu sais, cette bougie qui t'a coûté le prix d'une Fiat Punto, hein? Que tu sais même pas si tu vas lui offrir. Tu te dis, est-ce que je l'aime vraiment ou je la garde, la bougie? T'arrives chez lui, tu veux que tout le monde te regarde, hein? T'attends, hein? Sylvain? Sylvain, je sais pas si tu l'avais. C'est Muscle du Caucase. Tu reviens chez lui 15 jours après, il a mis sur un meuble en décoration. 45 euros, allume-la! La semaine dernière, j'ai le réflexe, j'achète la bougie, je vais à Saint-Émilion chez mes parents. Mon père ouvre la porte, c'est pour leur offrir, tu vois. Il ouvre la porte, il me dit, qu'est-ce que tu fais avec une bougie dans les mains, tu sors d'un baptême? Je suis, mais non, papa, c'est un cadeau pour toi et maman. Il me dit, mais t'es con ou quoi? On a l'électricité à la maison, nous, hein? Avant d'offrir cette bougie, je offrais une petite bouteille de vin de Saint-Émilion. Pas un truc très cher, hein, 110 euros, tu vois, ouais. Ouais, Saint-Émilion, c'est 5000 euros la bouteille. Donc quand t'as un choix entre une Twingo ou l'apéro, c'est que t'es farci d'oseille, hein, à un moment donné. Et j'ai amené cette petite bouteille de Saint-Émilion. Puis la première fois que j'ai amené ça, le mec il me regarde, il me dit, ah, super, c'est gentil, bouge pas, je vais à la cuisine l'ouvrir, je vais chercher les verres. Et il revient, il me dit, c'est bon, j'ai les gobelets blancs en plastique. Et ben, je lui dis non, hein. Là c'est du Saint-Émilion, donc tu sors les verres ballons. Sinon tu prends un grand coup de poing dans le foie. Il me dit, ouais, mais c'est plus pratique les gobelets, comme ça il n'y a pas de vaisselle. Je lui dis, ben, la semaine prochaine tu viens chez moi, t'amènes ton foie gras et je te le sers sur une tongue. Voilà. Comme ça, c'est plus pratique.
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21: Qui a inventé ce dicton, une de perdue, 10 de retrouvée? C'est des conneries, une de perdue, un de tout seul. Y a pas... C'est des conneries, t'as déjà vu en bas de chez toi, après une rupture, 10 nanas qui attendent comme ça, là. Vous êtes qui, les filles? Eh ben, les filles du dicton.
23: En même temps... Pas. C'est moi qui n'ai pas assuré. Je fais le malin, mais c'est moi qui n'ai pas assuré. Je trouve que déjà, on assure moins les mecs que les nanas dans la relation amoureuse. On est moins doués. Déjà, on n'ose pas dire qu'on est amoureux. J'ai jamais compris ce concept. Moi, j'ai des copains, ils ont l'air bien avec leur chérie. Je leur dis, tu l'aimes? Ils me répondent, vite fait.
24: Alors que les femmes, au moindre petit sentiment, à la petite flamme, flamme cuche d'amour, elles vont vers leur meilleure amie et elles disent, tu sais pas quoi? Il faut que je te raconte un truc! Nous, les mecs, ça se voit trop. Quand on est amoureux, on a l'air... Je sais pas comment dire, on... Quand on est amoureux, nous, les mecs, on devient faux d'elle. Je le dis, là, faux d'elle, je me moque pas, je le dis. Je lui dis, Faudel, je te jure, mon frère, toi, t'as un avantage sur les autres chanteurs, c'est que comme tu souris tout le temps, tu pourrais même chanter des paroles tragiques. Ça passera sans problème. Le gars, il pourrait chanter « Ma famille, elle est décédée. » Je te jure. « Ma soeur est à le faire battre quand un mystère
23: est vu. » Je fais le malin alors que... Elle m'a quitté, cette fille. L'autre jour, j'étais dans ma salle de bain, j'ai vu une bouteille de shampoing posée et j'ai pensé à elle. En fait, j'ai pensé à elle parce que la bouteille de shampoing, elle était posée à l'envers. Et c'est elle qui avait l'idée de poser toujours les produits de beauté à l'envers parce qu'elle disait que le temps que, en fait, on les utilise pas, le produit, il coulait vers le bouchon. De manière à ce que quand on veut l'utiliser, on a à peine à faire un petit peu comme ça pour avoir du shampoing. À propos de shampoing, je sais que ça n'a rien à voir, mais je voudrais partager ça avec vous. Chez le coiffeur, moi, il y a une question qu'on nous pose avant de nous laver les cheveux qui me met, moi, la pression. Je ne sais pas ce que vous en pensez, tu sais. C'est quand, juste avant de te les laver, elle te dit « Vous les avez lavés quand ?» Toi, t'es là, tu sais, t'as envie de lui dire qu'est-ce qu'on a à foutre, de toute façon, tu vas les laver. Tu... Si je te dis 11 jours, tu vas appeler du renfort. Ou... Après, elle te dit, ça va la température? Ça va jamais, tu dis, elle te crame la tête, tu dis, ça va. Après, il y a le coiffeur qui arrive et qui dit, alors, qu'est-ce qu'on fait? J'en sais rien, mon frère, fais ton boulot, qu'est-ce que tu veux que je te dise? Ou alors, fais-toi un kiff, relave-les. Mais c'est vrai. Ah oui, il y a une autre chose qu'il fait à la fin de la coupe de cheveux, il te dit, vous voulez voir l'arrière? Mais bien sûr, je veux voir, c'est rare qu'on propose de voir l'arrière de ma tête, montre-moi. Il n'y a que chez le coiffeur, on propose de voir l'arrière de ta tête, sérieux. Il n'y a jamais dans la rue un mec qui va dire, mon frère, tu veux voir l'arrière de ta tête, vite fait, ça. Je fais le malin alors qu'elle me manque, cette fille, je te jure. Il y a aussi une particularité que j'adorais chez cette femme, c'est qu'elle trouvait des coïncidences partout, même là où il n'y en avait pas. Je ne sais pas si vous avez des amis comme ça ou si vous-même vous êtes comme ça. En même temps, si vous-même vous êtes comme ça, vous n'oserez pas le dire, mais... Vous ne connaissez pas des gens genre, qui trouvent des signes alors qu'il n'y a rien, il n'y a aucune coïncidence, tu sais. Genre cette fille, un jour, elle m'avait dit « T'es né quand ?» Je lui avais dit « Le 19 avril, elle m'avait fait « Mon père le 9 août !» C'est un signe. C'est un signe de quoi? Arrête tes conneries. Ça, c'est quand t'es amoureux, tu vois des signes partout. Quand t'aimes plus, y a plus de signes. Avec des canards qui passent, comme ça.
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5: Madame, monsieur, bonsoir. Bienvenue dans Des casseroles et des actes, l'émission qui cuisine les politiciens pour qu'ils se mettent à table. Aujourd'hui avec nous, Michel Fouquin. Michel Fouquin, bonjour, vous êtes député-maire de la ville de Jouines-sur-Yvette, mais également secrétaire d'État à la médiation interprofessionnelle du syndicat des pêcheurs de truites en eau douce. Vous êtes aussi, je crois, président de la communauté de communes communautaires intercommunales d'interdépendance des ronds-points de France.
6: Et d'Europe,
5: tout à fait, oui, pardon. Oui.
6: J'entraîne également le football club junior de Poiré-sur-Moselle, mais ça reste ponctuel.
5: Et bien alors, tous ensemble avec Poiré. En face de vous, Sylvia Rossignol. Sylvia Rossignol, bonsoir. Nous pouvons rappeler aux téléspectateurs que vous avez commencé votre carrière dans le parti d'extrême gauche, le TML, Trotsky, Merguez et Liberté. Vous êtes actuellement également présidente du RIPOU, hein, le Rassemblement Interrégional des Politiques Originales et Ultra Tendance. Sylvia Rossignol, on peut dire aujourd'hui, je crois que vous êtes à la gauche de la droite. Enfin, je dirais plutôt à la droite de la gauche. Merci beaucoup pour cette précision très utile. Alors, vous connaissez tous les deux le principe de l'émission. Les téléspectateurs vous posent des questions et vous n'y répondez pas. Et on commence tout de suite avec cette question de Beyoncé 54 de Longwy qui demande que pensez-vous de la grosse claque de la gauche aux dernières élections. Et là, je me tourne vers vous, Michel Fouquin, car la question s'adresse plutôt à vous, Michel Fouquin. Michel Fouquin.
6: Eh bien, il est clair que les Français nous ont adressé un message fort, très fort, peut-être trop fort.
16: Tu viens au signal.
5: En politique, on appelle ça une branlée électorale. Michel Fouquin.
6: Certes, il y a eu une déception.
5: Une déception. Mais vous savez ce que me disent les Français quand je les croise? Les Français me disent, on va droit dans le mur.
6: Eh bien, voilà pourquoi il faut accélérer le rythme des réformes.
5: Pour finir dans le mur.
6: Voilà. Non, non, non. Non, c'est-à-dire qu'il y a un mur, mais on va faire une porte pour passer à travers.
5: Enfin, plutôt une issue de secours, vu la situation, hein.
6: Oh, le bel esprit, madame Rossignol.
5: Moi, s'il vous plaît, les Français veulent savoir, et nous prenons tout de suite une question de Fouad Astaire. De Seine-Maritime, on salue d'ailleurs toute la Seine-Maritime qui nous écoute et nous regarde, et qui demande à madame Rossignol, au bout de combien de mises en examen obtient-on le diplôme? Non, alors écoutez... Je suis outrée de cette question. Les Français ne sont pas préoccupés par les affaires. Vous savez ce que me disent les Français quand je les croise sur le terrain ou chez le médecin? Ils me disent « on n'en peut plus ». Pardon ? « On n'en peut plus ». Parce que les Français, chez le médecin, ils sont malades.
6: Mais les Français ne sont pas malades, madame Rossignol. Ils sont révulsés, écœurés par toutes ces affaires.
5: Mais c'est vous qui les rendez malades, monsieur Fouquin, avec ce matraquage fiscal.
6: Ce matraquage fiscal.
5: Excusez-moi. Oh, oui, matraquage.
16: Excusez-moi, nous allons être obligés d'interrompre une seconde, Jacques. Il y a un problème en régie.
5: Oui, alors on a un problème de connexion. On recommence dans 3 minutes. J'arrive en régie tout de suite, Jacques. Je vous laisse, excusez-moi. Oui, Jacques, qu'est-ce qui se passe? J'arrive tout de suite.
6: Excuse-moi, j'ai même pas eu le temps de te dire bonjour.
5: Oui, ça va, tu vas bien?
6: C'est vachement bien le coup du matraquage fiscal.
5: Ça va, je suis pas trop offensive.
6: Tu sais, j'ai travaillé pendant 3 ans avec Ségolène Royal, dont toi à côté, t'es Joséphine Angerdé. Hein.
5: Tu vas bien? Il paraît que tu sors un livre.
6: Oui.
5: C'est quoi le titre?
6: Socialisme, intégrité et conviction.
5: Oh, c'est fort.
6: Je sais pas, je l'ai pas encore lu. Mais il paraît que le type qu'il a écrit pour moi a un style formidable.
5: Ah bah il faut que tu me donnes ses coordonnées parce que je dois écrire un livre aussi, moi.
6: Eh bah sans problème, avec plaisir.
5: Excusez-moi, c'est bon, on va reprendre. Attention, reprenez chacun vos places. On reprend dans 5 secondes, attention, c'est parti. 5,
6: on se voit 4. Tout, c'était dans le Luberon.
5: Oui, bien sûr. Et là, tout de suite, vous réagissez forcément, Michel Fouquin.
6: Mais madame Rossignol, vous êtes une femme du passé.
5: Mais vous êtes un homme de l'imparfait, monsieur Fouquin.
6: Oui, bah j'en connais qui vont terminer en conditionnel. Hein.
5: Mais les Français vous donnent rendez-vous pour les élections, monsieur Fouquin.
6: Eh bien, je prends le rendez-vous, madame Rossignol.
5: Les Français vous diront ce qu'ils pensent vraiment.
6: Oui, les Français seront seuls juges, madame Rossignol.
5: Oui, monsieur Fouquin, vous ne serez pas déçus d'un juge de les Français. Ils étaient là ce soir au rendez-vous, ils avaient besoin d'éclairage, ils étaient dans la pénombre, et aujourd'hui, au fond du couloir, eh bien, deux lumières pour les éclairer, deux lampadaires qui étaient en notre compagnie. Michel Fouquin, merci. Sylvia Rossignol, merci beaucoup. On se retrouve la semaine prochaine pour une autre émission politique et un autre débat dans des casseroles et des actes. Merci. On n'est plus à l'antenne? D'accord. Salut, comment tu vas?
16: Ça va?
5: Dis donc, t'as envoyé sec, hein?
16: Quand tu vas, c'est
6: pour faire le buzz. Salut, très bien. Ouais, c'était super, mais moi je vais vous laisser, j'ai une réunion avec des syndicalistes, ça me gonfle.
5: Mais moi j'ai rendez-vous avec mon avocat pour ma mise en examen.
16: Ah non, vous me faites pas le coup là. Non, mais attendez, moi j'ai réservé une table à la Tour d'Argent, c'est chaque fois pareil. En plus, ça c'est la chaîne qui régale.
5: Ah! Bah alors, à une condition, hein?
4: On ne parle pas politique!
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11: Bonsoir, je pars du principe que vous allez bien. Donc moi je me présente, je m'appelle Élodie Pou et ça fait 2 ans maintenant que je monte sur scène de manière professionnelle. Avant j'avais vraiment un métier que je ne souhaite à aucun être humain normalement constitué, surtout s'il tient à le rester. Je travaillais dans les écoles maternelles. Depuis 12 ans. Et je dois dire que le fait que ça soit fini, le fait de ne plus être toujours entourée de petits-enfants comme ça partout, bah c'est vrai que ça me manque pas du tout. Même si j'avoue qu'ils sont une grande source d'inspiration, hein, ça c'est vrai. Moi je me rappelle par exemple d'une journée d'école où il pleuvait depuis des heures et des heures, hein, l'orage grondait, le vent soufflait, les enfants étaient tristes. Ils regardaient par la fenêtre avec leurs petites bouilles comme ça. C'est pas juste, il fait froid.
4: Pourquoi tu nous laisses pas rentrer?
11: Je crois qu'il disait ça parce qu'on n'entendait pas bien avec la foudre. Et donc c'est ce jour-là que j'ai démissionné. Enfin, je suis partie. Enfin, on m'a demandé de bien vouloir jamais revenir.

0: Comment survivre à 8 heures par jour dans une classe de 17 mètres carrés avec 42 enfants de 3 ans qui peuvent pleurer pendant une demi-heure parce que leur prénom a été écrit en bleu? Eh bien, je possède une technique très simple que je préconise pour tous ceux qui doivent passer du temps avec des petits-enfants. Moi, ce que je fais, c'est que je picole. Pas d'hésitation, hydratation. Ça permet de passer des journées bien plus intéressantes. Avec tous les petits-enfants, avec le petit Clitis. Clitis, que sa mère a appelé comme ça parce qu'elle adore Clint Eastwood. Ah bah, y a des parents, tu colles ta tête à la leur, t'entends l'océan, puis c'est tout, hein. Ça sent le textile à l'effigie de Johnny, hein. Avec cette petite fille de 4 ans également, qui, comme toutes les petites filles de 4 ans, disait toujours « Je suis une princesse! J'aime les licornes et les paillettes! Et quand je serai grande, je me marierai avec un prince! Libéré! Délivré! » Alors moi, je lui disais « Mais non, mais t'es pas une princesse, Kimberley! Une princesse à 4 ans, elle pèse pas 67 kilos! » Ah ben, j'ai regardé tous les Walt Disney, j'ai jamais vu un truc pareil, hein. Elle était gracieuse comme une boîte de thon. Ah, les cheveux gras, l'eczéma, on aurait dit une otarie qui a chopé la myxomato. En plus, je pense que les parents ne devraient pas laisser des enfants en surpoids porter des leggings à imprimer léopard. Le résultat final est une insulte au règne animal. Je lui disais, mais des leggings avec des écailles, ça fera ton sur ton. T'es pas une princesse, Kimberley. Quand tu seras grande, tu te marieras avec un guignol en jogging qui fait du tuning sur sa R12. Et tu seras caissière chez Lidl. C'est la vie, Kimberley. Mais ne t'inquiète pas, Kimberley, la vie, c'est comme une boîte de chocolat. Ça dure moins longtemps chez les gros. Et puis, ma chérie, pour te finir... Si un jour tu veux être princesse, bah commence par l'épilation des sourcils, parce que là, c'est pas possible. Ah, elle avait des sourcils énormes. Énormes, un paillasson de chaque côté. Bienvenue, bienvenue. Mais je lui disais, hein, Kimberley, t'as pas froid aux yeux, toi, hein.
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3: La civilisation me manque. La pollution me manque, les embouteillages me manquent, les ta gueule, connard, me manquent, ma voiture me manque. Enfin voilà, oui, ma voiture, ça c'est sûr, elle me manque, oh mon Dieu. Oh, ma voiture, les gars. Oh, il y a un truc que je peux vous le dire. Il y a prescription. Allez, un truc que j'adorais faire quand j'étais dans votre civilisation, je suis dans ma bagnole, je suis bien garé, sur une bonne place, en décapé, et là, ça va, à côté d'une patinoire, c'est bon. Et là, au moment où je vais partir, tu vois, il y a un mec qui arrive. Il est soulagé, ça fait une heure qu'il tourne, le gars. Alors il se met à mon niveau, il baisse la vitre, il dit « Vous partez ?» Et là, moi, quel bonheur de pouvoir lui dire « Non, j'arrive. » Je le laisse s'en aller, puis je me barre. Oui. Ah bah, je sais, je suis un enculé. Mais j'ai une place de parking, quoi. J'aimais rouler, j'aimais ça. Ah, rouler, prendre ma voiture, direction l'autoroute, le sud. Oh, je suis bien, je suis tout seul, les vacances. Je roule, il fait beau, j'ai la vitre ouverte, je suis là. Oh, j'écoute Radio Classique, tu me connais.
4: J'encule la société, emmerde les bourgeois, je crée politique, fini.
3: Et c'est Radio Classique, ta race.
4: Je défonce, ça coupe fric, tu vas fermer ta gueule, espèce.
3: 93.9.3. Dans ta gueule, ou quoi. Je suis bien, si vous saviez comme je suis bien. Je suis à 140 au lieu de 130. Je suis un voyou, je suis un rebelle. Je suis un déglingos sur la route, moi. Le police, je m'en fous, moi, les radars, je les connais tous, moi. Tiens, on perd. Station totale à 1000 mètres, hop là, clignotant sur la droite. Et là, lieu mythique, s'il en est, que j'adore. Les toilettes d'autoroute. Nettoyées à 13h07 par Béatrice. Mais ressalies à 13h08 par Xavier, Rachid, Bertrand, Philippe. Une bonne vingtaine d'autres désireux de laisser leur premier petit souvenir de vacances sur l'autoroute du soleil. Yeah. Non. Arrête-moi ça, pas besoin de chasse d'eau. Oh, Dieu, on n'est pas chez nous. Oh. Oh. Oh, bah attends, non. En plus, c'est un cadeau, hein.

0: puis regarde, celui-là, il flotte. Tiens, tiens, mets une allumette, ça va faire un voilier. Non, mais, vous voyez, tout ça, ça me ressource, moi. Hein, c'est, je sais que certains d'entre vous vont dans les stations-service pour faire le plein. J'y vais pour faire le vide. Poésie d'autoroute. Puis alors, il y a un truc qui est rigolo que j'ai remarqué, c'est que les gens sont souvent surpris de voir des gens connus qui prennent de l'essence. Pourquoi faire ? Ben, pour faire avancer ma voiture. Oh, l'autre, la grosse tête. Et puis, il y a l'expansif. Celui qui a le cœur gros comme ça, il t'aime. Il t'aime depuis le début, c'est... Il est là, il sort de la station-service, il te voit, t'es en train de faire le plein, puis là, il en peut plus, c'est... Oh, c'est pas vrai ! Oh, nom de Dieu ! Christine ! Viens là ! Discret ! Viens là ! Oh, c'est pas vrai ! Il est là, viens là, ouais, viens là ! Chirac ! Oh, c'est pas vrai, nom de Dieu ! Oh, on t'adore, on adore tous tes films de boules et bulles, tout ça ! Oh là là ! Oh là là, on t'adore, t'es notre fan préféré ! Oh, les, hey, oh ! Alors ? On n'attend pas Patrick ? Tu me manques, public ! Oh, c'est bon, c'est bon, c'est bon ! Oh, tu me manques, public, mon Dieu ! Le quotidien me manque ! Oh oui, hé ! Me bourrer la gueule me manque ! Oh oui, me bourrer la gueule ! Oh, ça me manque, si vous saviez ! Oh, hé ! Rentrer à 3h du mat, les cheveux ébouriffés, avec du rouge à lèvres sur le col en sentant Chalumard. Et dire à ta femme qui t'attend depuis 5h au milieu du couloir, toi, tu vas être la prochaine. Ça, c'est du courage. Attends. Attention les gars, si elle a un balai dans les mains, évitez de lui dire « Tu fais le ménage ou tu vas t'envoler ?» L'alcool n'excuse pas tout. Hein. Ah là là là. T'as, à ce propos, un homme qui boit, c'est moche. Mais alors une femme qui boit, faut en profiter.
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2: Je pense que vous êtes au courant, le monde va mal. Mais c'est pas la crise économique le vrai problème. Non, c'est la montée de la connerie. Ça, c'est une vraie valeur à la hausse. Bah, surtout avec Internet qui te permet de bien la propager. Je voudrais pas vous faire peur, mais je crois qu'on va tous devenir cons. Peut-être que chez certains, le processus est déjà engagé. Mais de toute façon, on va tous devenir cons, c'est une fatalité. C'est une épidémie, voilà, c'est une épidémie. C'est comme les zombies. Tu te crois à l'abri, tu fais pas gaffe, tu te fais mordre par un con, tu deviens con. Je vois pas d'autre explication à cette prolifération. Parce que vous avez qu'à lire les journaux, moi j'en trouve tous les jours. Par exemple, je vous assure que c'est une histoire vraie. Il y a un type qui a essayé de détourner un avion en menaçant le personnel de bord avec une barre de Toblerone. Alors, pour savoir si c'est con, il y a une règle très simple. Je l'ai appelée la règle pyramide. Vous savez, comme le jeu télévisé, qui vous permet de découvrir des mots à partir d'autres mots. Avion, aile, Toblerone. Détournement. Non, ça marche pas, ça marche pas. Ou sinon, il faut être très optimiste. Il y a très peu de gens qui sont terrorisés par une barre de Toblerone. Ou sinon, faut être très chanceux et tomber sur tout un équipage diabétique. Bon, le mec a tenté le coup. Mais c'est comme dit qu'il y avait un risque que ça foire. Donc, pour rester discret, il s'était caché le visage sous une couverture. Ah ouais, on est tombé sur un champion du monde. Hein. En même temps, c'est vrai que c'est malin. Bah si, c'est malin. Tu rates ton détournement, tu vas dans les toilettes, tu enlèves ta couverture, tu manges ton arme... Personne ne peut te retrouver. Le personnel de bord est battu. Non, c'est un plan béton armé, ça. Bon, le mec s'est quand même fait gauler. C'est le seul type qui dormait sans couverture, avec du chocolat autour de la bouche. On l'a placé dans un hôpital psychiatrique. C'est bien. C'est bien, mais on va pas pouvoir tous les enfermer. Parce que c'est planétaire, cette connerie. Ça encore, je l'ai lu. Un Malaisien a commandé sur Internet un kit pour agrandir son sexe. Et ça a marché. 15 jours plus tard, il a reçu une loupe. Et le pire, c'est que c'est légal. Et ça, c'est la vraie bonne nouvelle. Pour l'humanité, je sais pas, mais pour le commerce, la connerie va nous faire beaucoup de bien. Non mais sérieusement, je pense que tout est mis en œuvre pour qu'on soit de plus en plus cons. Même les publicités. Les publicités, je sais pas, moi, quand j'étais gamin, ils se donnaient de la peine. Ils essayaient de te faire rêver. Par exemple, il t'expliquait qu'avec tel produit, t'avais celle toute dégueu et ressortir nickel. Que ça avait été testé par des ingénieurs de la NASA. Ça, c'était le grand argument à l'époque. Les ingénieurs de la NASA. Comme s'ils avaient que ça à foutre. Dis, qu'est-ce qu'on fait pour la navette qui vient d'exploser? Je sais pas, j'ai du produit vaisselle à tester, je peux pas tout faire. Bon, c'était n'importe quoi, mais au moins il y avait de la recherche, du respect pour les pigeons. Maintenant, ils se font plus chier. Ils y vont direct. T'es en voiture, t'entends à la radio.
3: Tu veux savoir si ta femme te trompe? Appelle Cocu au 8-12-12.
2: Pour toi, dans le doute, t'appelles? Bah si, ça t'intrigue. Tu dis, c'est bizarre quand même. Mais c'est possible. Il y a peut-être quelqu'un perdu dans un centre d'appel en Hongrie ou au Maroc qui connaît mieux ta femme que toi. Bah parce que ta femme, quand elle te trompe, elle appelle le service Cocu pour les prévenir. Bah au cas où tu voudrais savoir. On dira ce qu'on voudra, mais elle a une éthique, ta femme. Non, c'est terrible. C'est contagieux, la connerie. Moi, je dis que si tous les cons du monde voulaient bien se donner la main, bah ça serait beaucoup plus facile pour les électrocuter.
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4: Il y a des gens qui ont vu mon premier spectacle. D'accord. Non, mais l'entrée, elle était à 40 euros. Même moi, je voulais pas y aller, c'était trop cher. Pourtant, je vous jure que mon premier spectacle, il a cartonné. J'ai joué un peu partout dans le monde. J'avais choisi comme thème la société de beaux gosses dans laquelle on vit. C'est pas maintenant qu'il faut rigoler. Non, non, parce qu'on vit, on vit dans une société, franchement, où si t'es pas beau, c'est chaud. Hein, tu me comprends, toi. Allez, courage, le combat continue. Je savais pas qu'en choisissant ce thème, j'allais devenir le représentant des moches de France. Je te jure, des moches, ils en venaient des quarts entiers pour venir voir mon spectacle. Ils venaient directement de Mochi, un pays où il y a que des têtes de ouf. Tu sais, mais j'étais pas prêt, ça fait peur quand le rideau s'ouvre, 800 personnes. Boudère, Boudère. Une fois, il y en a un, c'est levé Boudère, tu nous représentes. J'ai dit non. Et moi, ça m'arrive souvent quand je suis dans la rue, tu sais, on me demande des photos, une fois véridique, une meuf, une hôtesse de l'air, un avion, super jolie. Elle vient me voir, elle me dit, Boudère, on peut prendre une photo? Je dis, oui, il n'y a pas de problème. Elle me dit, oh là là, t'es gentil. En plus, t'es le portrait craché de ma sœur. Je dis, putain, la pauvre. Après, elle montre une photo de sa sœur, il manquait un œil, des chicots. J'ai fait, ah ben, ils n'ont pas abusé quand même, moi. Elle même sur la photo, et puis de la gueule, hein. Je te jure, après mon spectacle, c'était des cours des miracles, moi, ma loge. Messire, messire. Truc de fou, je te jure, ça fait peur. En plus, c'est vrai, on vit dans une société de beaux gosses. Je vous jure, c'est vrai que même la chirurgie esthétique, ça coûte cher. Moi, j'ai une copine à moi, elle aimerait bien se faire gonfler les lèvres. Bon, comme elle a pas d'argent, une fois par semaine, je lui mets une patate, c'est pour l'aider. Non, mais c'est vrai, c'est super chaud. Pourtant, mon premier spectacle, comme je vous l'ai dit, j'ai joué un peu partout dans le monde. J'ai joué en Belgique, j'ai joué en Suisse. Et tu sais, quand tu joues dans les autres pays, le public n'est pas le même. En Belgique, ils ont pas de filtre, les mecs. Je te jure. Il y a un couple, il est venu me voir après le spectacle, direct, il me dit, Monsieur Boudère, je suis avec ma femme, Maggie, et on se posait une question, c'est un masque ou c'est votre tête? Sors de là, ouais! Après, j'ai joué en Algérie. J'avais un peu peur de jouer en Algérie au début, je connaissais pas. Tu sais, mais le producteur qui a acheté le spectacle, il m'a dit, Boudère, t'inquiète pas, le peuple algérien, c'est un peuple hyper gentil. Vraiment rigolo, ils sont très accueillants, ils sont bons, ils sont accueillants partout sauf dans les restaurants et les cafés. Il m'a dit fais attention parce que les serveurs c'est des mecs hyper vénères, faut leur parler très gentiment parce qu'ils travaillent 30 heures par jour. Cherche pas à calculer, c'est l'Algérie, c'est comme ça. Donc un matin j'ai été prendre un petit déjeuner sur Alger, j'ai fait le test, j'ai appelé le serveur, j'ai dit excusez-moi, oui votre Altesse, oui, je pourrais avoir un café et un croissant s'il vous plaît? Le mec il me ramène un café, un croissant, je goûte le croissant, il était un peu bizarre. Je dis, excusez-moi, votre croissant, il est bizarre, on dirait un croissant d'hier. Il m'a dit, alors? Je dis, alors, t'énerve pas, je veux un croissant d'aujourd'hui. Il m'a dit, viens demain.
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5: Ma fille a trop changé, là, en 3 mois, mais... La dernière fois que je l'ai vue, ma fille, c'est pas compliqué, elle était dans la rue, au bout de mon bras, avec un sac à main et un portable. Enfin, le portable, il est en plastique, c'est un jouet, mais bon, quand même, elle mimait, quoi. C'est fou, je me dis, mais qu'est-ce que tu peux avoir envie de raconter à un pote à 2 ans au portable? Allô, Mathéo? Ouais, c'est moi. Ça biberonne sa tête ou quoi? Hein? Tranquille, je suis avec ma rhum dans la rue, là, on se balade, on vac. Hein? Non, je sais pas, je m'ennuie en ce moment, je sais pas. Ouais, j'en ai plein la couche d'être à la maison, voilà, ça me... Je sais pas, c'est pour ça que je voulais savoir si ça bouge. T'es au courant, il y a quelque chose demain, il y a un plan crèche ou quoi? Y'a crèche? Mortel! Amène les Kinder Pingouins alors, s'il te plaît. Ah non, non, moi j'ai plus rien, je suis à sec, ma mère elle m'a remis au bio, cette conne. En fait, pour me venger, je lui ai jeté ma voiture en bois dans la gueule. Genre accident, t'sais. Bien sûr qu'elle a été vénère, évidemment. Elle m'a fait le coup de la ride du lion qui fait peur à personne, là, t'sais. J'ai dit vas-y, vas-y, vas-y, abîme-toi, j'ai rien à foutre. D'accord? Ouais, attends. Ouais, ouais. Non, non, mais attends, parce qu'elle me parle. Attends, qu'il parle, elle me parle.
6: Aïe, à l'école, maman.
5: Ah. Voilà, elle est contente, la vieille. Qu'est-ce que... Ah, non, non, là, non, non.
7: Ah, elle se casse, tu dis?
5: Ma mère. Elle se casse en tournée, ouais. Ma mère, 5 jours, elle part. Ça va lui faire du bien, là. Il faut qu'elle prenne l'air, hein. Oh. Ah bah, parce qu'elle fait n'importe quoi en ce moment, je te le dis, hein. Ah ouais, c'est pas Tata Cronenbourg que j'ai vu rentrer cette nuit, c'est sa grande sœur, hein, comment elle s'appelle, Absolue Tata, je l'appelle. Ah oh non, mais elle avait une gueule, elle avait 100 ans, je l'ai pas reconnue, j'ai cru que c'était mamie qui me gardait, je te jure. Oh la femme, ah, bah, le matin, on réveille sa tête dans son lit, j'ai cru que c'était mon monsieur Patate que j'ai perdu. Ah non, non, pas madame Patate, monsieur Patate. Ouais. Ah bah, quand t'as les oreilles à la place des yeux, mon pote, c'est qu'il y a un problème, hein, t'as dit. Ouais, attends, quitte pas, il y a un trottoir. Quitte pas, trottoir. Elle est con, ma mère, je crois. Si, si, elle est con. Attends, elle m'applaudit dès que je monte sur une marche. Ah, ma fille. Elle est conne. Évidemment qu'elle est conne. Attends, elle croit que les renards, ils racacaillent. T'as vu ça où? Tout le monde sait qu'ils glapissent. Hein? Ils sont un peu légers intellectuellement, je vais dire, pourvu qu'on termine pas comme mon pote. Ouais, je te laisse parce que j'arrive au parc, là, faut que je raccroche. Au parc. Tu y es? Ah bon? Oh putain, c'est toi sur le tourniquet, là! Oh putain, comment elle t'a sapé, ta mère, là-haut? Ah, t'as foutu une cagoule avec des oreilles de chat. Oh, oh fous de ta gueule. Non, non, j'arrive, j'arrive. Viens, on se retrouve au toboggan. Ouais, celui où il y a un trou dessous. Je sais pas, il y a des gens qui creusent un tunnel ou j'en sais rien. Voilà, et on se retrouve en bas du toboggan. Et on le remonte par le toboggan. Évidemment, pour les faire chier.
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8: L'autre jour, pour la première fois de ma vie, j'ai pris ma voiture et j'ai quitté Paris. Progressivement, les immeubles ont commencé à disparaître. Sur les côtés de la route, ils avaient dû repeindre le goudron en vert. Puis j'ai commencé à voir des gens qui étaient habillés comme dans le catalogue de la Redoute. On m'a dit que j'étais arrivé en province. Je suis passé devant une agence immobilière, j'ai rigolé. Pour le prix de mon studio à Paris, je pouvais acheter la rue. Je suis rentré dans un bar en province, ils sont polyvalents. Le bar où j'étais faisait bar, tabac, retrait colis et chirurgien dentiste. Dans le bar, des clients étaient installés, j'ai vu leur téléphone. Ils avaient tous le même opérateur, dessus c'était marqué recherche. J'ai demandé au patron s'il avait du wifi, il m'a dit non, par contre j'ai de la suze. Alors je lui ai parlé d'Internet, je lui ai dit que c'était génial, j'ai expliqué comment marchait Mythique, il m'a dit mais ça on l'a déjà, ça s'appelle l'amour est dans le pré. J'ai commandé au patron d'une bar une boisson non alcoolisée, il en avait pas. Il y a même un client du bar qui m'a demandé ce que c'était. Ils se connaissaient tous dans le bar, ils s'appelaient tous par leur prénom. Avec ça, c'était pas compliqué, ils s'appelaient tous Jackie. Le patron m'a quand même servi un alcool fort qu'il avait fabriqué lui-même. En en versant, il y a quelques gouttes qui sont tombées sur le parquet, du coup, on voyait la cave. Puis le patron m'a proposé de regarder le film du dimanche soir. Je lui ai dit qu'on était mercredi. Il m'a dit, mais je l'ai sur cassette. Puis je lui ai demandé où étaient les toilettes. Il m'a dit, c'est compliqué, tu traverses la cour après le jardin, c'est derrière le mur. Il m'a tendu des clés. Je lui ai dit, c'est les clés des toilettes. Il m'a dit, non, c'est les clés de ma bagnole qui ira plus vite. Le soir, j'ai repris ma voiture, j'ai roulé. J'ai commencé à me faire insulter. On m'a piqué mon portable. J'ai mis 3 heures pour me garer parce que toutes les places handicapées étaient prises. Ça y est, j'étais rentré à Paris.
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9: Moi je l'ai faite cette émission en terrain inconnu, c'est vachement bien. On sait pas où on va, hein. On te demande juste de préparer une valise. Bon, moi j'ai commencé à préparer une petite valise, hein. J'ai mis quelques bijoux, des petits bronzes, la mésouze en argent. Frédéric Lopez, il va dire, hey, Patrick, tu sais pas où tu vas, rien ne te dit que tu vas au Veldiv, hein. Ça nous changera un peu. Franchement, c'est vraiment bien foutu. En terre inconnue, pour ceux qui ne connaissent pas, moi, j'ai passé 3 semaines en Indonésie, hein, chez les Mentawai. Les Mentawai, on les appelle aussi les hommes fleurs, hein. C'est un clan indigène qui vit au sein de la forêt tropicale, dans une authenticité Un dénuement total. Aucun moyen de communiquer avec le monde extérieur. Tout ce qui se passe dans le village reste dans le village. Du coup, je me les suis toutes tapées. C'est bien, hein, c'est joli, hein, hein. Une par une, deux par deux, un coup six par six. Je crois bien qu'il y avait le petit sorcier dedans. Très attachant, je m'en souviens, je le revois courir au milieu des bambous, là. Malokiki, malokiki, non, mais ce qui la rend très émouvante, cette émission, c'est qu'elle est respectueuse. C'est si, pas de choc de civilisation, on vit comme eux. C'est pour ça, moi, je lui demandais qu'un seul petit truc à Frédéric Lopez. Je lui dis, Frédéric, bon, on vit comme eux. Oui, ben d'accord, mais mets un slip, hein, quand même. Parce que c'est sympa, il prend le ta taille, mon Dieu. Non, non, non, moi, je te demande qu'un seul petit truc. À moi, c'est mon petit café du matin. Moi, une fois petit café le matin, sinon je démarre pas la journée. Il m'a dit, mais bien sûr, Patrick, il n'y a pas de problème. On va rapporter du café. Au pire, s'il n'y a pas de filtre, on fera ça avec une chaussette. Je lui dis, non, Frédéric, je veux pas emmerder le monde. Moi, je suis pas comme ça. Fais simple, une espresso. Et ben voilà, et puis pour le reste, j'ai vécu comme eux, hein, dans un monde idyllique avec des gens merveilleux. Bon, à part un, là, le voisin, la tribu d'à côté, là, le chef, là, le gros con, lui, hein. Oh, lui, il est arrivé, il a gueulé comme un veau sous prétexte que je lui ai coupé un arbre vieux de 600 ans. Je voulais faire une étagère pour la Nespresso. Pour moi, un arbre, c'est un meuble, pour lui, c'est un dieu. Bouleversant, cette émission, c'est vrai. 6 ans déjà. Bon, heureusement, on continue d'échanger des nouvelles avec les Mentawai, bah, par Skype. Hein. Bah, je leur ai installé la Freebox avant de partir. Oh, ils vont bien. Hein. Aujourd'hui, ils vendent de la drogue de synthèse sur Internet. Hein. Ça cartonne, ils livrent dans le monde entier avec des drones. Et puis le gros con, là, le chef d'à côté, bah, il a ouvert un Ikea. Hein. Bon, bah, moi, mon terrain connu chez les Mentawai, il a tellement bien marché qu'il m'en a fait enregistrer tout de suite après, Frédéric Lopez. Mais il n'est jamais passé, mon terrain connu, chez les Roms. Oh, quand j'avais appris ça, j'étais super content. Je lui ai dit, alors Frédéric, comme d'habitude, hein, valise de vêtements chauds, valise de vêtements froids. Il m'a dit, prends tout, hein, vêtements pour hommes, femmes, enfants, prends. Même s'il manque une manche, prends. T'as des raclettes pour les pare-brises, prends. T'as un accordéon, prends, prends. T'as un chat, prends ton chat aussi. Pour les organes. Et quand je suis arrivé là-bas avec Frédéric Lopez, il m'a baissé mon bandeau des yeux. Il m'a dit, alors Patrick, hein, est-ce que vous pensiez un jour vous retrouver au bord du périphérique? Dans un campement rome.
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11: Et vous l'avez jamais vu, Albert, mon mari? Vous l'avez jamais vu?
12: Non.
11: Vous n'êtes pas prêt de le voir, hein? Non, il a toujours peur de déranger. Vie à la naissance, 3 semaines de retard, il n'osait pas sortir. Et alors à l'école, je ne vous dis pas le retard qu'il a pris. Il faisait le désespoir de tous ses profs. Même en vacances, ses profs, ils restaient désespérés. Pour vous dire, s'ils restaient désespérés longtemps. Mais... Il y en a des profs dans la salle, on ne va pas critiquer. Il y en a. Ah, elle n'a pas honte de le dire, quand même. Non, ils ne font pas un métier facile. Tu sais, ils en entendent des vertes et des bien mûres. Hein. Tu sais, quand ils demandent aux élèves où c'est qu'elles poussent les pommes et qu'on leur répond sur le dos de l'iPhone, leurs 6 mois de vacances, ils sont bien mérités. Hein. Non, 6 mois avec les congés maladie. Ah ben oui, quand même. Non, et puis en plus, ils enseignent des programmes qui ne sont même pas adaptés, monsieur et dame. L'autre jour, je devais faire faire, je le sais, parce que je devais faire faire les devoirs à ma petite nièce. Tu sais, elle devait apprendre l'imparfait du subjonctif. Il lui fallut. Tu apprends pas ça à une petite de 8 ans. Et surtout que pour nous, les femmes, c'est pas facile d'en conjuguer un vrai déjà. Et oui. Non, regardez, je vous donne un exemple. Toi, nous. Mais mon fils, toi, nous, c'est le résultat d'une conjugaison d'un préservatif à l'imparfait. Hein. Ben, l'exercice, j'ai pas fait faire. Après, on devait apprendre le passé simple. Oh. Puis avec tout le chômage qu'il y a, c'est pas le passé simple qu'il faut leur apprendre aux enfants, c'est le futur compliqué. Alors, non, l'exercice, j'ai pas fait faire non plus. Attention, monsieur, dame, hein. Ça veut pas dire qu'il faut pas apprendre le français aux enfants, hein. Au contraire, hein. Parce que quand tu lis les SMS de jeunes, tu te dis que le français, c'est pas une langue morte, mais c'est une langue qui est quand même bien à l'agonie, hein. Qui dit une matière qui est bien à l'agonie aussi, c'est les maths. L'autre jour, là, un problème de maths à résoudre. À quelle heure ils se croisaient les trains? Oh, à quelle heure ils se croisaient les trains? Mais toutes les grèves qu'il y a. Je sais même pas s'ils vont partir, les trains. Moi, j'ai dit, dis-y, à ta prof, que nous, on prend la voiture, comme ça, on est sûr d'arriver à l'heure et on n'a rien à calculer. Non, tu sais, quand tu vois le contenu des programmes, tu te dis que c'est pas la France de demain qu'on prépare, c'est la France d'avant-hier, hein. Moi, je me demande si c'est pas à cause des programmes de maths que les jeunes, ils sont dégoûtés de la plomberie. Ça fait des années qu'ils nous gonflent à calculer en combien de temps le robinet qui vit va te remplir la baignoire, hein, que pendant ce temps, il n'y a personne pour te réparer la fuite. Non, je rigole pas, monsieur, dame, c'est pas des gagades. Vous arrivez à en trouver, vous, des plombiers. Et non, c'est une espèce en voie de disparition. Moi, je me demande s'il ne faut pas se pencher sur leur reproduction en captivité. Ah oui, non, on mettrait un plombier, une plombière dans un placard sous évier. Il finirait par s'astiquer le siphon et... Non, je veux dire, il finirait par se reproduire, hein. Bon, si on en arrive là, c'est malheureux, hein, monsieur dame, parce qu'on n'aurait que du plombier d'élevage, hein. Par contre, si on fait ça, monsieur dame, il faudra bien respecter la génétique, hein. Parce que je ne sais pas si vous le savez, mais le plombier, il a un génome spécial, vous avez pas remarqué, un plombier qui se baisse. Il a toujours un bout d'air et des fesses qui dépassent du pantalon. Eh bien, il ne fait pas exprès, c'est génétique. Ça, oui, il faudrait l'apprendre dans les livres de science. Pourquoi le plombier, il a un gène qui lui fait l'arrêt plus longue que la normale.
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12: Il y a des gens comme ça qui ont créé des grandes entreprises ou qui ont même créé leur emploi sur Internet et grâce aux nouvelles technologies. Les influenceurs, par exemple. Pour ceux qui ne savent pas ce que c'est qu'un influenceur, c'est quelqu'un qui est très suivi sur Internet. Et il y a des marques qui le payent pour qu'il fasse de la pub. Il y a des blogueurs, des blogueuses comme ça qui sont très suivis comme ça. Il y a des blogueuses qui sont payées pour aller faire un brunch vegan. Elles se prennent en photo avec une tartine de tofu comme ça. Toi. Ah bah, elles se prennent en photo. Bon, c'est bon, on va chez McDo. M'a proposé, moi, d'influencer. M'a dit, ça serait bien que t'influences, en échange, on t'offre 2 places de cinéma. C'est mon niveau d'influence. J'ai refusé, mais ça m'a tellement vexé, je me suis dit, la prochaine fois qu'on me propose, j'accepte, mais je fais n'importe quoi. Alors je mettrais une caméra comme ça, je dirais, salut les influencés, ou les influençables, ou les abrutis, je sais pas comment on dit. On m'a proposé de tester le nouveau jeu FIFA, voilà. Je suis très content. J'arrive pas à l'ouvrir, fin de l'influence. Il y a des gens qui sont champions de l'influence. Kim Kardashian, reine de l'influence, Kim Kardashian. Reine de l'influence, des millions de gens qui la suivent. Pour ceux qui connaissent pas, c'est une fille, elle s'appelle Kim Kardashian. Voilà, c'est à peu près tout ce qu'il faut savoir sur elle, hein. C'est... Elle, très grosse influenceuse, en fait, parce qu'elle a fait une sextape. Elle s'est mariée avec un schizophrène, donc les gens disent, bah ouais, modèle, qu'est-ce qu'on doit faire ? Vas-y, dis-nous. Elle a posté une vidéo d'influenceuse, comme ça, elle a filmé les cadeaux de son mari. C'est 500 000 dollars d'actions, Netflix, Adidas, Apple et d'autres entreprises, genre Kiloutou, je crois. Enfin, je n'ai pas trop suivi. Et elle filme ça, et les gens sont contents. Ils voient ça, ils sont contents. Et moi, tu m'offres 500 000 dollars d'actions, je panique. Je serais là, mais qu'est-ce qu'on fait ? On attend ? On vend ? Qu'est-ce qu'on fait, là ? Donc là, je suis trader, en fait. Faut que je prenne de la coke ? Comment ça se passe ? On a aussi ce genre d'influenceuse, hein, en France. On a Nabila. Très grosse influenceuse, Nabila. Nabila, elle a fait une vidéo, elle a dit faut investir dans les bitcoins. Tu sais, tu vois une vidéo de Nabila qui te dit où est-ce qu'il faut investir ? Tu dis, il y a un problème, il y a un truc. Tu vois ? En fait, elle a été payée par un site pour ça, et elle marche dans son hôtel pendant qu'elle fait la vidéo, et à un moment, elle dit, ah, par contre, j'ai perdu ma chambre. Tu fais, ah, voilà. Mais la fille te donne quand même des conseils sur les investissements financiers, elle a perdu sa chambre. T'imagines aller voir ton banquier, il te dit vous êtes dans le bon établissement ici, hein, vous inquiétez pas, on est en lien direct avec Wall Street. D'ailleurs, en ce moment, Wall Street, il est. Putain, c'est la petite ou la grande, je sais jamais. Hein? Mais je voulais prendre un chiffre, mais ils font pas chez Rolex. Ces gens-là postent toute leur vie sur les réseaux sociaux, toute leur vie est en photo sur les réseaux sociaux. Les Kardashian, c'est très impressionnant, ils prennent tout en photo. Tu vois les paparazzi? Eh ben les Kardashian prennent en photo les paparazzi. Même les paparazzi leur disent bah, un peu de vie privée quand même, s'il vous plaît. Il y a une tendance comme ça à poster toute sa vie sur les réseaux sociaux, en mentant, hein, en disant pas trop la vérité. On met les bons côtés de sa vie. À tel point que maintenant, faut préciser. Faut préciser quand on dit la vérité. Faut mettre nos filters. Là, c'est la vraie lumière. C'est un vrai soleil couchant. Hein. Faut mettre nos make-up. C'est ma vraie peau. Moi, je pense qu'il faudrait créer le pendant d'Instagram. Faudrait créer Instadram. Pour poster les mauvais côtés de sa vie. Là, tu pourrais mettre en direct du Pôle emploi, en mode radiation. Allez, petite photo de mon plat de ce soir, biscotte à l'eau, hashtag fin du mois. Je fais un petit live, là, je viens de sortir de garde à vue. Je me suis fait attraper en train de voler à Sephora. Bon, bah, no make-up.
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13: Vous savez, il y a une question qu'on pose toujours aux humoristes, c'est comment vous faites pour faire rire? Ben, il y a des trucs, il y a des ficelles, c'est comme en magie. Un humoriste, c'est quoi? C'est un mec riche qui fait rire des pauvres. Attention, ça c'est quand ça marche. Hein. Sinon, t'es juste le mec relou au bureau. Hé, hey, Michel, tire sur mon doigt! On a tous été un Michel une fois dans notre vie, tous. Donc, il faut avoir le sens de l'humour. Et l'humour se divise en trois catégories. La dérision, l'autodérision et le second degré. La dérision, c'est quoi? La dérision, c'est dire quelque chose à quelqu'un que tu ne penses pas vraiment. Comme, mademoiselle, vous êtes très très belle. Et, mais non, je rigole, mademoiselle, vous êtes là. Et, il y a l'autodérision. L'autodérision, c'est se moquer soi-même. C'est quand je suis rentré tout à l'heure, mademoiselle qui m'a regardé, qui a fait, je te l'avais dit qu'il était drôle, Corneille. Et il y a le second degré. Le second degré, c'est une option. Hein. C'est pas tout le monde qui l'a. C'est comme le bon goût, hein, n'est-ce pas, monsieur? C'est pas tout le monde qui l'a. C'est une façon de ne pas interpréter les choses telles qu'elles sont présentées, telles qu'elles sont dites. C'est une forme d'ironie. Hein, je vais vous donner un exemple. Il y a un mec qui m'a raconté une vanne qui exprime bien ça. C'est Barack Obama, David Cameron et des invités qui sont à la Maison Blanche. Il y a un des invités qui dit au président, excusez-moi, monsieur le président, mais dites-moi, qu'est-ce que vous faites de vos journées? Le président répond, eh bien, nous planifions la Troisième Guerre mondiale. Ah bon? Et elle sera comment? Eh bien, nous allons tuer 4 millions de musulmans et un dentiste. Un dentiste? Mais comment ça? Et là, David Cameron explose de rire. Je te l'avais dit, Barack, tout le monde s'en fout des musulmans. J'ai fait la même en utilisant des juifs et elle a moins bien marché. Bon, c'est dégueulasse ce que je viens de dire. Hein. C'est dégueulasse, pourtant, c'est ça. C'est ça, le second degré. On va voir si vous avez compris la différence entre la dérision, l'autodérision et le second degré. Monsieur, si je dis, il est sympathique l'autre, Anthony Bamboula, l'ami chocolat. Ça, c'est du racisme, putain! On est en 2016, c'est intolérable, c'est inacceptable. J'adore monsieur qui chie dans son foc. Non, je suis venu rigoler, arrêtez, je suis venu rigoler. Vous avez raison, c'est du second degré, effectivement. Alors, je vais vous donner la liste des trucs indispensables qu'il faut faire pour faire un bon one-man show. Premièrement, quand les humoristes arrivent sur scène, le premier truc qu'ils font, c'est qu'ils demandent toujours au public comment il va. Ça va?
14: Ouais!
13: En vrai, on s'en branle. Alors, donc, demander comment va le public, check. Hein, ça c'est fait. Être méchant avec le public, check. En fait, vous savez ce que ça veut dire check. Hein? Je vais pas vous faire un chèque. Je sais qu'à Paris on parle pas très bien anglais, ni aucune autre langue d'ailleurs. Donc vérifier que le public est bilingue, check. Fucking people of Paris. Non, je rigole. J'ai passé un tiers de ma vie à Paris. À chaque fois que je joue à Paris, comme ce soir, on me donne toujours un maximum d'amour et d'énergie. J'ai été adopté et ça fait partie des plus beaux souvenirs de ma vie d'artiste. Donc, merci. Créer un faux moment d'émotion, check. Alors, ça aussi. Vous savez, quand l'humoriste, il a été méchant ou quand il a menti, il faut tout de suite désamorcer avec un truc sympa, un petit geste, je sais pas, comme aller rouler une pelle à un mec qui est assis devant. Alors, qu'est-ce qu'on a comme client ce soir? Je vois qu'on est plus Georges Brassens que Georges Clooney. Hein? On est... Ça va être vous, monsieur, parce qu'avec cette chemise-là, vous pouvez pas être hétéro. Si vous êtes hétéro, vous êtes dit, ce soir, je vais voir Cavana, je vais mettre ma chemise de PD. D'accord. Donc, faire une vanne sur les fringues, check. Faire une vanne de PD, check. Se trouver une tête de turc pour le spectacle, check. Je vois qu'il n'y a aucune solidarité chez les mecs. Il n'y a aucune solidarité. J'ai un monsieur qui souriait. J'aime bien votre tête, monsieur. Filer la gastro à un mec du public. Elle est très longue, cette liste de trucs importants, indispensables qu'il faut faire dans tout bon one-man show. Faut faire un mauvais jeu de mots. Faut faire un sketch politique. Faut faire un sketch sur les hommes et les femmes. Jouer au bilboquet avec sa bite. Elle est très longue. Dire le mot bite gratuitement, check. Qu'est-ce que je suis content d'être à Paris, d'avoir quitté la grisaille de la tournée pour le soleil de Paris. Hein, ça fait du bien d'être avec des gens qu'on le wifi, qui se lavent, qui ont la 4G, des dents. Ça fait du bien avec des gens civilisés. Ça fait du bien avec des gens. Parce que ici, c'est
14: Paris.
13: Faire semblant d'aimer Paris, cette ville grise et dégueulasse remplie de connards. Check. Il s'en est passé plein de choses dans ma vie dernièrement. Je vais être papa pour la deuxième fois dans 2 mois. Donc je suis assez content. Ma femme est finalement devenue sensée. Donc ça aussi c'est cool. Attention, elle n'est pas devenue sensée. Hein. Elle est devenue sensée. Voilà. La poitrine, réfléchissez. Quand même, réfléchissez. Une femme sensée, n'importe quoi. Faire crier où les fans du public? Check. Mais le plus important dans tout bon one-man show, écoutez-moi bien parce que je ne le répéterai pas. S'il n'y a pas ça, il n'y a pas de one-man show. Le plus important dans tout bon one-man show, c'est la surprise. Très important. Check la surprise. On applaudit l'équipe technique. Ils ont été très forts, ils sont très performants, ils sont toujours dans l'ombre. C'est toujours l'artiste qui est dans la lumière. Donc, toujours très important de remercier le petit personnel alcoolique. Oui. Parce qu'il y a un cœur derrière ce bidon de whisky. Vous savez, pour moi, le sens de l'humour, c'est le sens primordial parce que c'est lui qui nous sépare des animaux parce qu'il faut de l'intelligence pour saisir l'ironie. Hein. Et comme disait Sacha Guitry, vous le connaissez pas, c'est un chanteur de zouk, il disait celui qui ne supporte pas la plaisanterie tolère mal la réflexion. Et j'ai lu quelque part que quand il te manque un sens, les autres sont vachement plus développés. Exemple, si t'es aveugle, ben t'entends vachement mieux que les autres. Et si t'as pas le sens de l'humour, ben t'es vachement plus con que les autres.
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16: Je sais pas si vous connaissez Facebook. Les copains, moi-même, mes potes, ils me faisaient chier. Ah, GG, c'est quand t'es inscrit sur Facebook. Alors, mais putain, c'est combien ça encore? C'est gratuit. Vas-y, c'est quoi l'adresse? Alors pour ceux qui ne connaissent pas, c'est un site de réseau social où on voit tes amis, tes occupations, tes photos. Mais pour ça, il faut être inscrit dessus et surtout, il faut être ami. C'est-à-dire qu'il faut se demander en ami et comme ça, tu as accès à la fiche de la personne et elle a accès à la tienne. Et des fois, tu reçois des demandes d'amis un peu étranges, tu vois, de gens que tu ne connais pas forcément. Un jour, j'ai eu Brigitte Cuvelier, tu vois, veux-tu être mon amie? Alors, je regarde, tu vois, j'ai des problèmes d'écran, mais a priori, ça a l'air d'être une femme. Non, mais t'as que la photo pour juger, tu vois, je regarde la tronche de Brigitte, c'est une escalope de thon, le truc. Dis, ça même à Rungis à 10h du mat, ça part pas, un truc comme ça. Plus, tu te dis, des photos qu'elle a, Brigitte, elle a mis la mieux. Alors, tu sais ce que font tous tes potes puisqu'ils l'écrivent. Par exemple, t'as Jean-Jacques a mangé un paquet de pépito à 15h. Truc, tu vois, super important comme ça, qu'il faut avancer le débat. Hein, voilà. Tu peux aussi stocker des photos. Bon, alors, les tiennes, hein, celles, d'accord, que tu mets. Et celles que t'as pas demandées. Voilà, parce que c'est-à-dire qu'on te chope quelque part en train de faire une connerie, mais comme on note ton nom, ça arrive directement sur ta page. Dis donc, Jérôme, tu m'as pas dit qu'hier soir t'étais allé chez Julien faire l'hélicoptère avec ta bite? Qu'est-ce que tu racontes, bébé? T'es en train de dire que se balade dans Paris un mec avec ma gueule et mes fringues est allé chez Julien faire l'hélicoptère avec ma bite? J'appelle Julien immédiatement, je veux des éclaircissements. Alors évidemment, toi, qu'est-ce que tu fais? Tu veux retirer ces photos innommables. Mais tu peux pas. Parce que alors, il y a une mention de Facebook qui est inouïe, c'est « Facebook ne retire pas les photos au motif qu'elles ne vous sont pas flatteuses. » Pardon? Alors ça veut dire qu'il y a 200 mecs, dont mon boss, hein, voilà, hein, qui me voient le froc baissé, le cul dans la bière, en train de rouler une pelle à un réverbère, et on la garde. Bah tenez, tant qu'à faire, filez-moi une copie que je vais mettre sur mes cartes de visite, hein. Puis tiens, voilà le mail de ma mère, elle qui se plaint tout le temps de ne pas avoir de mes nouvelles. Et maintenant, il y a les loisirs Facebook. Alors, c'est plutôt sympa parce qu'on te les propose. Donc, t'as une petite mention. Jérôme, veux-tu faire partie du groupe de ceux qui veulent prendre l'apéro le matin? Ah, j'ai écouté. Un instant. Je finis de m'inscrire au groupe de ceux qui apprennent par cœur les horaires du RERB. Et je vous rejoins. Et toute la journée, ça arrive. Jérôme, veux-tu faire partie de ceux qui veulent remplacer merci par ta gueule? Enfin, j'imagine que bon anniversaire, Jérôme. Ah, c'est gentil, ta gueule, Bernard. Alors forcément, t'as les groupes des anciennes du collège. Ah, Jérôme, ah, c'est cool qu'on t'a retrouvé. Ah, veux-tu faire partie des groupes des anciens de la classe de français de Madame Ferrand? Hein? Ah, t'es rigolote, Madame Ferrand? T'es rigolote, Madame Ferrand? Oui, une fois, elle m'a giflé avec un Larousse, hein, quand même. Hein. Ah, tu déconnes, hein, Jérôme, on va faire une soirée spéciale, Madame Ferrand, on va l'inviter. Quoi? On va inviter Madame Ferrand? Ah bah t'sais, à l'heure qu'il est, elle doit être en maison de retraite en train de finir un collier de nouilles, tu vois. En plus, ce soir, c'est nocturne, on la couche à 18h30. Tu vois, non, avec tout ce qu'on a fait chier il y a 20 ans, Madame Ferrand, un petit temps ne sera pas de trop, tu vois. Et donc, alors, tu reçois également les petites news du groupe. Tiens, Jérôme, samedi, veux-tu participer au restaurant? Déjeuner au restaurant des anciens de Madame Ferrand, hein, sans Madame Ferrand qui est retenue au Père Lachaise. Bon, bah, ok, je viens à la bouffe. Ok, je m'inscris par curiosité et tout, mais une condition. Hein. On passe pas tout le repas, le pif collé au fond du verre pour savoir qui est le plus âgé pour aller chercher de l'eau. Hein. Hors de question. Hein. Il y a des trucs bizarres sur Facebook, honnêtement. Des fois, tu reçois des phrases, mais sans raison, dénuées de tout contexte. Par exemple, Didier Zmirou tient à te dire qu'il te trouve cool. Merci. Mais Didier Zmirou, je ne te connais pas. Alors moi, gentiment, tu vois, je lui envoie un mail avec Didier, peux-tu développer? Et le mec me répond non. C'est comme si tu rentrais dans une boulangerie et tu disais « Bonjour madame, je voudrais. » Et là, la boulangère te dit « Vous pouvez développer ?» Non.
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13: Je sais que certains d'entre vous, pour être présents ce soir, ont fait appel au service d'une nounou, hein, pour garder les petits, hein, bien sûr, pas pour vous accompagner. Hein, vous avez l'air très débrouillard. Pour garder les petits, bien sûr. Moi, c'est un souci que personnellement, je n'ai pas, hein, puisque je n'ai pas encore d'enfant, a priori. Mais non, j'espère que j'en aurai, évidemment, parce que j'adore, quoi. Je craque, j'adore les nounous. Donc, c'est pour ça, j'espère que j'aurai un enfant, quoi. Et vous savez, quand j'aurai cette petite fille, hein, ou ce petit garçon, hein, restons optimistes, je le regarderai comme ça. Et je lui dirai, tu sais, fiston, je vais t'apprendre tout ce que je sais, ce qui devrait te laisser pas mal de temps libre. Oui, je vais pas le saouler. Hein, alors, certains se disent, mais Denis, d'accord, un bébé, pourquoi pas, mais as-tu trouvé la maman? Alors bon, oui, je suis en mesure de vous dire que j'ai peut-être un truc sous le coude. Voilà, j'ai dit truc, ça se dit pas, évidemment. Hein. Non, c'est pas un truc, c'est une personne. Hein. Humaine, voilà, tout à fait. C'est une femme, en fait, hein, on peut dire. Si elle m'a montré, c'est bon, c'est une femme. Hein. Et j'ai quand même posé la question l'autre soir pour savoir si ça pouvait l'intéresser, un bébé éventuellement. Donc je dis comme ça, dis donc, on pourrait peut-être mettre un croque-monsieur dans le toaster, un de ces quatre, non? Oui, parce que j'adore la poésie. Et réponse de la meuf, tenez-vous bien. Éventuellement, mais j'aimerais d'abord savoir ce que tu ressens pour moi. Aucun rapport avec la question. Voilà. Comme vous, j'étais choqué. Elle m'embrouille. Ben, je ressens que je te respecte en tant que citoyenne. Et ben voilà, j'apprécie le fait de te connaître. Mais encore, oh là là. Et je trouve que ton existence n'est pas néfaste pour l'humanité. Voilà. Comme vous, j'étais dégoûté, je m'en sortais plus. Hein? Quoi? Les sentiments. Comme toi, je pleurais, j'étais dégoûté. Les sentiments, je connais, hein. Mais j'ai arrêté, c'est bon. Non, j'ai essayé avec les femmes, les sentiments, laisse tomber, ça marche. Notamment pour cette raison, mais... Les gens à la radio, ils vont dire que t'as les cartons. Hein. Oh, les sentiments. J'ai essayé avec les femmes, mais ça marche pas pour des raisons que je comprends pas. Enfin, je comprends pas les femmes. En même temps, j'ai un énorme respect envers les femmes, ça je le dis tout de suite. Enfin, je pense que c'est évident. En plus, dernièrement, là, c'était la journée de la femme. Hein. C'est long comme journée. Hein. Non, mais la journée, carrément. Pourquoi pas 24 heures? Mais t'en peux plus. À minuit une, les pantoufles. Non, mais voilà, les femmes, voilà, je le dis, bon, elles sont là, bon. Elles habitent avec nous sur Terre, bon. Elles veulent pas partir, bon. Pardon, oui, parce que j'entends toujours qu'elles viennent d'ailleurs ou je sais pas quoi, vous avez déjà entendu le truc, là, les femmes viennent de je sais pas quoi, là, de... Les femmes viennent de Fréjus, tout à fait, c'est pour ça. On comprend pas les gens qui viennent de Fréjus. Tiens, déjà... question, messieurs, dames. Comment on sait qu'on plaît à une femme ou à un homme, hein. Comment on sait que, bon, il y a moyen voilà. Hein, on dit quoi? On dit, oh bah ça, c'est la magie de la séduction. Bon, enfin, si t'attends la magie, voilà, t'es pas sûr de sortir le lapin du chapeau. Hein.
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18: Oh, c'est chou. Ils se tiennent la main, ils sont tout collés. C'est chou, c'est mignon. Ça fait pas longtemps que vous êtes ensemble, hein?
19: Ben oui. Profiter, ça dure pas, hein? Ah, c'est terrible, hein?
18: Ah, on se rappelle tous de ces moments-là où on est tout collé comme ça, à se faire des papouilles, des mamours tout le temps avec de la salive jusque-là. On est comme ça, c'est chou, tu vois. Oh, on est fusionnel. Et puis petit à petit, on s'écarte comme ça. Puis du coup, on se met à parler plus fort. Hein. Puis à une certaine distance, on s'engueule. C'est ce qui va vous arriver, vous allez voir. Vous allez commencer à vous friter, hein, ça oui, tout le monde y passe, hein, on se frite, on commence à se dire des gros mots, des trucs, puis après, des fois, on se tape dessus aussi, ça arrive, hein, on se tape dessus, il y en a même qui s'entretuent, ça peut peut-être vous arriver, hein, bah tiens, on va vous séparer tout de suite, ça sera fait, hein, là-bas, hein, le couple, aujourd'hui, c'est devenu, hein, le conjoint est devenu un loup pour le conjoint, hein. Je suis désolé de casser l'ambiance, mais le meurtre conjugal nous guette tous. C'est vrai, on a tous, à un moment donné de notre vie, été tellement agacés par sa moitié qu'on a éprouvé le désir secret de s'en débarrasser. Hein, c'est normal, c'est dans la nature humaine. Mais enfin, de là à passer à l'acte...
19: Eh ben, il n'y a qu'un pas. À cause du ras-le-bol. Le ras-le-bol peut être très meurtrier.
18: Allez-y, les couples, regardez-vous dans le blanc des yeux. Et posez-vous la question en silence.
19: Lequel des deux frappera le premier?
18: Quand on se met à découper à l'aide d'une scie sauteuse la personne qu'on aimait plus que tout en n'ayant qu'une seule chose en tête pourvu que tous les morceaux rentrent dans cette valise, c'est qu'à un moment donné, le dialogue y passait plus. Vous, mesdames, vous êtes honnêtes, hein? Vous êtes honnêtes vis-à-vis du meurtre conjugal. Quand vous tuez votre mari, si vous tuez votre mari, vous appelez tout de suite la police. Vous êtes même effondrés. Vite, au secours, je viens de tuer mon mari! Ah, oh, c'est beau, c'est honnête, c'est grand, c'est lyrique, c'est magnifique, c'est vous les femmes, voilà. Nous les hommes, c'est plus compliqué, hein, c'est la mauvaise foi qui nous caractérise, hein, comme depuis toujours, hein. La police arrive et puis on fait, bah, je comprends pas. Alors, je comprends pas, là, je sais pas. Oui, on s'est engueulé, ah oui. Ah, les voisins vous ont dit, très bien, oui. Oui, effectivement, on s'est engueulé, après, je sais pas, j'ai serré son cou et tombé, t'es mort. Hein? C'est de ma faute! Eh ben, elle m'a vraiment emmerdé jusqu'au bout, celle-là! Non, sérieusement, sans aller jusqu'à assassiner sa moitié, c'est quand même étrange ce phénomène qui fait que dans tous les couples, on passe systématiquement de « Oh mon amour, je t'aime pour toujours » à quelques années plus tard.
19: Fait que je te dise la vérité, tu fais chier.
18: Pourquoi? Comment peut-on dire un jour
19: « Oh là là, quel cul tu as !»
18: Et quelques années plus tard,
19: ah là là, t'as vu ton cul?
18: Pourquoi tant de haine? Tu sais, tous ces petits défauts tellement mignons qu'on adore chez l'autre et qui du jour au lendemain deviennent insupportables. Comme par exemple, oh c'est chou, tu parles en dormant, mon chéri. T'as parlé en faisant dodo, j'adore. Hein, l'année d'après. Oh, j'adore, t'es pas fermé ta gueule.
19: Pourquoi tant de haine? On sait tous ce que va devenir notre couple, hein? C'est vrai, plus personne n'est dupe de cette transformation tragique des rapports conjugaux. Et pourtant, on y croit encore, à l'amour éternel, l'amour avec un grand A. C'est vrai, dès que deux d'entre nous créent un couple, on se dit que c'est pour la vie. Hein? Vous vous dites ça, les jeunes couples, hein? Mais vous avez raison, il faut y croire. Il faut qu'on y croie tous, et vous savez pourquoi? Parce qu'on connaît tous ici une exception. On a tous dans notre entourage un couple merveilleux, amoureux, passionné depuis tant d'années. Ça fait tellement longtemps qu'ils sont ensemble qu'on ne se souvient même plus quand est-ce qu'ils se sont rencontrés. Et pourtant, quand on les voit, ils sont comme au premier jour, à se faire des papouilles, des mamours, ils sont choux, on les admire. Et c'est pas qu'on voudrait leur ressembler, hein, non. C'est que le jour où ils se séparent avec perte et fracas, et qu'on apprend que la femme avait une liaison cachée avec le jeune frère du mari qui est le vrai père des enfants... Et que le mari, lui, au mot refoulé depuis le début, a refait sa vie avec le marchand de légumes, eh ben, on est rassurés. On se dit, on est comme tout le monde. On est même moins pire que les autres. Et on regarde son vieux conjoint, affalé dans son fauteuil. On le regarde avec un petit rictus satisfait comme ça. Puis on se dit, ah, en fait, j'ai de la chance. Et l'autre vous regarde comme ça et vous dit, quoi, qu'est-ce que t'as, regardez comme ça. Qu'est-ce que t'as encore là, quoi, j'ai pas le droit de te regarder, c'est ça? T'as pas autre chose à foutre? Non, à part m'habituer à sa tête de con, j'ai pas autre chose à foutre. C'est ça l'amour avec un grand A qui dure l'éternité.
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21: On vit dans un monde, mesdames et messieurs, où il y a trop de choses qui servent à rien. Je m'en suis aperçu l'autre jour en feuilletant un programme télé. 90 pages pour une semaine, merde. Attention, pour choisir un film le soir, faut y prendre l'honneur de matin. Hein. C'est normal, je regardais, il y a des chaînes. Tu sais pas à quoi elles servent. Par exemple, t'as Cheval TV, Astro TV, Poterie TV. Je regarde, le mec, il moule et démoule des poteries toute la journée, nous avons. T'imagines? Et le présentateur, il dit, pour tout abonnement à Poterie TV, 3 kilos de targlaise offerte. Oh. Passe-moi le téléphone, vite. Allô? Et des chaînes comme ça. Si t'es insomniaque, tu mets LCP, la chaîne parlementaire. T'as en 3 minutes, c'est bouclé, t'es bon, tu t'emmerdes. Ah, il y a des chaînes comme ça. J'adore. Chaînes qui servent à rien. Il y a une chaîne que j'adore. Vous pouvez la trouver en zappant sur les box. C'est... Lux TV. Alors Lux TV, c'est ma préférée, c'est une chaîne où toute la journée, H24, hein, tu vois des milliardaires qui vivent dans des super baraques, avec des superbes bagnoles, des bateaux, des bijoux, ils vont dans les super restos, et qui c'est qui la regarde le plus? Nous, le peuple. Waouh! T'as vu sa montre? 8 mois de salaire. Waouh! Alors je me suis posé la question, je me suis dit, est-ce que les milliardaires, ils regarderaient Peuple TV? Hein? Ouais? Ils nous verraient faire nos courses nous-mêmes à Carrefour dans nos sacs recyclables comme ça. Ils nous verraient mettre de l'essence nous-mêmes dans nos petites bagnoles, comme ça, glou, glou, glou, glou, glou, glou. Ouais, ils nous regarderaient acheter nos bijoux plaqués or au manège à bijoux chez Leclerc. Ouais. Et le soir, ils nous regarderaient bouffer à Buffalo Grill. Avec nos gamins, tout dégueulasses, mal élevés, qui braillent. Hein? Ah ouais, comme ça. Qui servent à rien comme ça. Et alors, pour zapper sur toutes ces chaînes, mesdames et messieurs, il y a trop de télécommandes. Des fois, je vais chez des potes, sur la table basse, il y en a 6. Tout comme ça, voilà. Plus une 7e, une énorme, large comme ça. C'est la télécommande universelle. The Universal Remote. Elle est censée les remplacer toutes les autres. Mais comme personne ne sait jamais la faire marcher, celle-là, elle sert à rien. Ouais, c'est vrai. De temps en temps, t'as un mec de la famille qui passe, qui appuie dessus comme ça pour voir si dans la nuit ça serait pas programmé. Ça sert à rien. Il y a plein de choses, vous savez, qui servent à rien. Et puis alors, sur ces télécommandes, vous regarderez chez vous en rentrant ce soir, il y a trop de boutons, dont certains boutons, c'est comme les métiers, tu sais pas ce qu'ils foutent. Moi, il y a un bouton dans le du fond, hein, c'est un triangle, comme ça, avec 3 ronds qui montent au-dessus. Attention, tu l'as celui-là aussi. J'ai cherché partout sur internet les notices, j'ai rien trouvé, j'ai fini par appeler le service technique du fabricant. J'ai dit à l'homme dessus, je dis qu'est-ce que c'est ce bouton avec un triangle et 3 ronds au-dessus? Il m'a dit allez savoir. Il me dit sûrement une fonction qui existera dans 50 ans. Bon. Ok. J'en ai un autre, véridique, hein. C'est un escalier qui monte comme ça, avec une flèche qui tombe vers le bas. J'ai pas rappelé le mec, hein. Non, non. Mais je me suis dit, peut-être que quand j'appuie dessus, quelque part dans le monde, t'as un mec qui tombe d'un escalier comme ça. Blam, blam, blam. Tu vois, hein, ce serait pratique, ça. Le voisin, il est con comme un manche. Blam, blam. Sa femme, aussi con que lui. Blam, blam. Des trucs comme ça qui servent à rien, tiens. Électroménager. Oh, y a pas trop d'électroménager. Tiens, regarde, on va prendre un exemple pareil, concret, tout le monde va comprendre instantanément. La yaourtière. Ah bah tiens. Non, on avait tous des yaourtières. Tous autant qu'on est là, on s'est dit comme ça un jour, ouais, viens, on fait des yaourts comme les paysans. Juste une fois, hein. Un an après, c'est... on fait des yaourts. Ah non, laisse tomber, c'est tout en haut du placard, il va falloir y descendre. Ça va durer des heures, il va falloir y laver, laisse tomber. Je vais acheter 4 yaourts, ça va coûter 1 euro, ça va plus vite. Hein. Yaourtière. Le jour, avec ma femme, on a acheté une centrifugeuse. Faire des jus de fruits, un esprit sain dans un corps sain. Bon. Alors, ça coûte cher, à tout, on rentre, machin. Donc, je la branche, je mets une poire dedans. J'ouvre comme ça, hop, disparu la poire. Tout dans le filtre. Sec, c'est plus sec. Ma femme, elle me dit, mais t'en as pas mis assez, mais en plus. 8 kilos de poire. Je fais un dé à coude comme ça. T'en voulais, il n'y en a plus. Va m'acheter un poirier, vite. Qu'est-ce que c'est, hein? En plus, si t'as pas un Karcher pour nettoyer le filtre, jamais tu t'en resserres du truc. Non, non, tu finis avec ton presse-agrumes en plastique à 2 balles, ou tu vas t'acheter un litre de Joker, c'est réglé.
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0: Alors maintenant, c'est la nouvelle maladie de la jeunesse, hein. Le nouveau flow des jeunes, le djihadisme. Alors, on va pas entrer dans des définitions philosophiques. Moi, je vous donne ma définition du djihadisme. Moi, pour moi, c'est des racailles, des caïras, des mecs paumés qui, au lieu de foutre le bordel dans leur secteur, ils vont foutre la merde dans des pays en guerre. Parfois, ils reviennent. En général, ils prennent un nom de guerre, ça commence par Abou. Abou, parce qu'ils en peuvent plus. Abou, à bout de souffle. Abou portant. Moi, j'ai déjà choisi mon nom de guerre, ça sera Abou Nioul. Bon. Rien de personnel. Après, Abou derrière, t'as l'origine géographique des mecs. Abou Al-Masri, le guerrier d'Égypte. Abou Al-Iraki, le guerrier d'Irak. T'as pas un connard, il se fait appeler Abou Al-Normandie. Je vous promets, c'est vrai, vérifiez sur Internet. Abou Siad Al-Normandie, le mec, il s'appelle Romain, il vient de Caen. Mais Abou Romain Michel, va manger une glace à Deauville et laisse-le tranquille. Abou Calvados, l'autre. Bah attendez, les mecs viennent de partout. T'as pas un Portugais qui est parti en Syrie? Abou Portos, normal. Mec, il a dû débarquer en Syrie, à Alep. Oh putain, il y a des chantiers à gratter ici, là. Non, mais y a du boulot pour 30 ou 40 ans. Je vais appeler les cousins. Allô, Abou Truel? Ça va, passe-moi Abou Crépi. Hey, c'est toi qui as ma bétonnière, appelle Abou Kara, il a mes échafaudages. Pareil, t'as un anglais, Jihadi John. Alors lui, c'est un rappeur. Sa carrière est partie en vrille. Il est parti en Syrie, c'est devenu le bourreau de Daesh. Méfiez-vous de Doc Gynéco, les amis. Ah, lui, il va nous faire les décapitations les plus lentes de l'histoire. C'est vrai qu'il va pas se mentir. Être musulman en France étant si, c'est un petit challenge, hein. Et je pense que c'est un challenge à la base. T'es quand même dans le pays du bon vin et de la charcuterie. Quand t'es musulman, t'as pas envie de manger de porc ni de boire d'alcool. Demande à un prêtre de vivre dans un pays sans môme, c'est chaud. Bon. Oh, monsieur Laro, franchement, sans faire de démagogie à 2 francs 50, la France, c'est à l'image de cette salle. On s'entend très bien que ce soit chrétien, juif, musulman, bouddhiste, athée, quand il n'y a pas d'oiseau de mauvais augure, et vous le savez bien. Après, faut reconnaître les choses. Les musulmans, ils sont à l'origine de l'arithmétique et du calcul mental. Une fatwa, 3, 2 fatwa, 6, 3 fatwa, 9. Arithmétique! C'est vrai que ces temps-ci, pour les musulmans, les arabes en général, c'est un petit peu compliqué. Hein? Toi, mon pote, tu prends en stop un arabe sur une route de campagne à minuit avec une bonbonne de gaz? Bon, vous le voyez pas, mais lui, il a dit non avant la bonbonne de gaz. Alors, moi, monsieur, dame, je suis apparenté musulman par les médias. Tu sais, les journalistes, quand ils me posent des questions dans les interviews, à chaque fois, ça revient. Ça. Oui, mais vous, en tant que musulman modéré, oh, je suis pas modéré, moi. Moi, je suis un musulman à mi-temps. Un pied dans la mosquée, un autre dans la discothèque. Coran alternatif, ok? Non mais mine de rien, quand t'es musulman en France, tu peux compter sur des représentants des musulmans qui passent à la télé pour donner une bonne image. Là t'as un mec formidable qui s'appelle Imam Chalgoumi. Alors je sais pas où il joue son spectacle à Paris ces temps-ci. Je crois que c'est tous les vendredis à la mosquée de Drancy. Mais j'adore ses skates.

0: Mais qu'est-ce que tu racontes, croustibat? C'est ça qui représente les musulmans en France ces temps-ci? Allez, d'accord, qu'on se fout de notre gueule. Mais attention, quand les mecs parlent très très bien français, parfois ils racontent absolument n'importe quoi. T'en as un autre qui est pas mal aussi, c'est l'imam de Villetaneuse, à côté de chez moi à Saint-Denis. Alors lui, on va l'écouter, c'est Toufik dans le sketch d'Elie Semoun.
1: La nourriture a un impact sur le tempérament et le comportement de l'être humain. En fonction de ce que tu manges, tu te comporteras. C'est pour cela que celui qui mange du porc a tendance à avoir le comportement d'un porc.
0: Bah évidemment ! L'impression qu'il a mangé un saucisson d'âne, cet abruti, récemment. Eh, c'est ça le niveau, ces temps-ci ? Mais virez-moi tous ces imposteurs, on n'en peut plus.
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3: Je sors dans l'île l'autre jour avec une expression, je pense qu'elle ne marche pas, poser un lapin, il y a un truc qui va pas. Si, si, non mais attendez, vous rigolez. Si, admettons que j'ai rendez-vous avec Robert, lundi à 20h. Bon, si je lui pose un lapin, hein, déjà, un lapin, hein, pas un bignou, non, un lapin déjà. On m'explique, pourquoi le bonhomme lapin, bon. Enfin, si je lui pose un lapin, ça veut dire que j'y vais au rendez-vous. Moi, justement, je ne veux pas y aller à ce rendez-vous, j'ai pas envie d'y aller. Bon, ben, j'ai le droit, hein. Donc, ça veut dire, si on va au bout du truc, ça veut dire qu'il faut arriver, par exemple, une heure avant l'heure du rendez-vous, oui, à 19h, vite, je pose mon lapin, vite, je pars en courant, hein. Oui, parce que l'autre, Robert, s'il arrive en avance, tac, je vais tomber sur lui. Je ne veux pas voir Robert, j'ai le droit, j'ai mes raisons. Bon, alors vous l'avez bien le tableau? Un peu sapé, maquillé, joli, tac, les talons de 10, un lapin sous le bras. Déjà. Les copains qui vous attendent. Tu viens, Muriel, qu'est-ce que tu fous? J'arrive, 2 secondes, ben, je vous rejoins. Je vais poser un lapin. Alors, attendez. D'accord, c'est des gentils, je sais pas vous, mais moi j'ai pas des lapins qui m'attendent en bas de chez moi le matin comme ça, avec leurs petites oreilles. Moi. Non, en ville, il n'y a pas de lapin. Donc, ça veut dire... Donc, il faut savoir ce qu'on dit à un moment, hein. Donc, ça veut dire qu'il faut connaître un gars à la campagne, hein, qui va bien vouloir courir une heure dans l'herbe pour vous choper un lapin. Vous le butez et venir vous le déposer là où vous avez rendez-vous. Non, mais tu parles d'une organisation. Et alors, attendez, il faut espérer que le Robert, il décale pas son rendez-vous du lundi au jeudi. Parce qu'on en fout quoi? Non, mais qu'est-ce qu'on en fout du lapin cané de 4 jours? Hein? Eh bien, on le garde dans la baraque, sympa. Alors là, vous le sentez, le lapin de 4 jours, hein? Là, si vous avez des amis qui doivent venir prendre l'apéro, vous croisez les doigts pour qu'ils annulent. Et surtout qu'ils ne vous posent pas un lapin. Ah oui? Et là, ça fait 2 lapins dans la baraque. Hein. Vous l'avez bien, le tableau. Là, il n'y a plus qu'une solution. Il faut prendre le taureau par les cornes. Alors, moi, des lapins, j'en ai jamais vu en bas de chez moi. Mais alors, des taureaux, encore moins. Admettons, il y a le taureau, il arrive, on le fait monter par la fenêtre. Bref, toujours très sympa, un taureau d'une tonne qui déboule dans un salon. Très chouette, déjà, avec l'accueil, il vous refait toute la déco. Bing. Donc, on a bien l'image. Hein. Il y a le taureau par les cornes. À gauche, vous avez un lapin quand même qui schnouffe, hein, c'est la fête du schnouf. Il vous déglingue l'appartement avec l'odeur. Hein. De l'autre côté, vous avez un lapin qui vous attaque le canapé à 4000 balles. Voilà. On sonne à la porte, merde, je suis occupé. Là, à la fin de la journée, vous êtes à ramasser la petite cuillère. Oui. Alors, non mais, faut aller au bout. Oui, d'accord. Mais si vous êtes pané avec une petite cuillère dans la bouche, vous l'avez pas sous la main. Hein, vous voyez, ça rend ça sympa. Donc, c'est sûr, l'expression c'est poser un lapin vivant. Voilà, c'est ça. Toi, tu ne bouges pas. Hein, y a un certain Robert qui va se pointer d'ici une heure. Il faut absolument que tu sois là quand il arrive. Je peux pas te dire pourquoi. Alors, je t'ai mis des carottes, tu m'emmerdes pas, sinon je te coupe les oreilles. Voilà, hein. Alors, si pour ne pas aller à ces rendez-vous, il faut commencer à faire du dressage de lapin, moi je dis non. Non, franchement, les gars qui font les expressions, faut qu'on me les présente, ça va pas. Je pense à une autre, là, tout de suite. Faut qu'on m'explique. Monter sur ces grands chevaux. Bon, c'est sûr, quand on est énervé, la première chose à laquelle on pense, vite, sur les chevaux. Mais non, pas les petits, les grands. Parce que je vais quand même pas m'énerver sur un poney. Non, ça ne va pas, je vous le dis. Alors je crois que celle-ci, je tiens la meilleure de toutes. Attendez, alors là, je vais vous la donner. Là, celle-ci, si vous y arrivez, envoyez-moi une photo au théâtre. Je vous jure que là, je veux la voir. D'où ça sort, dormir sur ses deux oreilles. Parce que je vous rappelle juste ce que ça veut dire.

0: à dormir, hein. Enfin, non, c'est vrai, ça veut dire dormir à poids fermé. Enfin, poids fermé. Enfin, ça repose.
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3: Je voudrais, moi, rendre hommage à tous ces auteurs que j'ai rencontrés anonymes. Les Jeannot, François, Raymond, Louis, Rasca, Samed, Boucher de Vieille, Tampico, Daouda, Bergosio, René Lebec, Tchou de Poil, Moustache, Pépané, Nazol, Nucolong, Dadé, Didi, Doudou, Dada, Bouleg, l'Italien, l'Arménien, Polo, Gambe, Boulange, Moule, Toto, Bouillotte, Pas de Vis, Max, Mohamed, Lentier, l'Américain, Fabrice, Tête Carrée, ils sont tous là. Je voudrais, à travers moi, leur rendre hommage. Et là, il m'a dit un jour, tu vois, moi, un gitan, quand il chante, il est capable de me faire pleurer. L'autre, il a dit, moi, c'est quand il me vole ma voiture qui me fait pleurer. Et en gros, dans le bar, il a dit, oh putain, mais comme je suis gros, j'ai atteint un poids gastronomique, il a dit. Et là, il était saoul, il a monté notre sou, il a dit, tu as vu lui? Eh ben, c'est mon père spiritueux. Un jour, j'ai accompagné un collègue à la pharmacie, je rentre, j'attends derrière lui, et il arrive, il souffrait d'allergie, il dit, bonjour madame, je voudrais des antisismiques, s'il vous plaît. Mais vous souffrez de tremblements de terre? Sinon, c'est un antihistaminique. Oh, la grève de la faim, tu manges pas? Non. Alors ne m'inscris pas. Oh, putain, j'étais à Lourdes. Oh, putain, j'ai jamais vu ça. C'est impossible de te garer. Il n'y a que des places handicapées. Oh, tu vois, tous les parkings, ils sont bleus. J'ai jamais vu ça. Pour trouver une place, il faut que tu attendes un miracle. L'autre, il m'a dit, une belle femme, c'est comme une belle voiture. Tant que tu es dedans, ça va. Mais dès que tu en sors, tu as peur qu'on te la vole. Avec le rentre de bar, il a dit, oh les gars, je vends des... C'est à Marseille, il a dit, je vends des GPS marseillais. J'ai dit, ah bon, alors du coup, j'en ai acheté un, je voulais voir, c'est génial, ma parole, achetez-en un, tu vas voir. Je mets, t'entends, tourner à gauche, c'est sans interdit, mais on s'en bat les couilles. Dit, ah non. Celle-là, je l'ai lu dans le journal, je vous jure, j'ai gardé le journal et tout ça dans la Provence, à Marseille. Vous savez, il y avait une histoire comme ça, vous savez, les buvettes dans les stades municipaux, vous savez, qui avant vendaient, les mecs qui avaient la buvette, ils vendaient un Coca-Cola, un Orangina, un Mars, un Bounty, de tartelettes, vous voyez. Puis ils ont commencé un peu à vendre un peu plus, et puis après ils ont commencé à vendre de la boisson, de l'alcool, vous savez, tout ça, ici et là. Or du coup, les bars aux alentours, ils se sont plaints, parce qu'ils ont dit comment, ils n'ont pas de licence et tout, il y en a. Alors ils ont interrogé le chef du service des sports de la ville de Marseille pour lui demander ce qu'il en pensait de cette affaire. Et je vous jure, voilà ce qu'il a répondu. On lui a dit, quand on lui a demandé ce qu'il comptait faire, il a dit, oui, c'est vrai, il a dit, c'est pas autorisé. Mais on ne l'a pas interdit. Je vous jure, il a dit ça. C'est pas autorisé, mais on l'a pas interdit. J'ai l'impression que c'est le vrai truc, ça, qu'on devrait mettre au fronton de la ville de Marseille. Vous voyez ce que je veux dire? Oh, c'est pas autorisé, mais c'est pas interdit. Comment tu veux t'en sortir avec ça? Alors, toi, tu arrives au stade, tu dis, ton fils, il joue au foot, tu dis, tiens, mets-moi un passe, s'il te plaît. Ah, il te dit, ah non, c'est pas autorisé. Ah bon? C'est interdit? Ah non, c'est pas interdit, non. Ben, mets-moi un passe, s'il alors. Ah oui, mais c'est pas autorisé. C'est interdit? Ah non, non, non, c'est pas interdit. Tu reviens 2 heures après, où on en est? Je te dis de me mettre un passif. Mais non, c'est pas autorisé. Comment tu veux que ça sorte dans cette ville après? C'est normal.
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4: Bonsoir, bonsoir à toutes, bonsoir à tous. Et bienvenue dans ce training, tromper sans se faire choper. Alors, première règle essentielle, le portable. Portable, c'est un outil extrêmement utile, surtout quand on veut téléphoner. Eh bien, le portable peut aujourd'hui représenter un véritable danger. Danger parce que SMS. Exemple, Bruno, premier rang. Salut Bruno. Un mariage sublime avec Nadine. 3 enfants. Eh bien, Bruno, tout bascule. À cause d'un je te boufferai bien la chatte. Qui ne souffre aucune ambiguïté. On ne dit pas ça à sa maman. On ne dit pas ça à un camarade, même si c'est un très bon camarade. Bruno, tu appelais Nadine ta moitié, tu avais raison, elle est partie avec la moitié. Portable veut dire aussi quitte main libre. On ne le branchera pas si c'est votre amant ou votre maîtresse qui appelle. Thierry, salut Thierry, tu te souviens de ce départ en vacances où tout bascule sur l'autoroute A7 à hauteur de Valence? Tu branches le quitte main libre de l'espace Renault familial et toute ta famille, même ta belle-mère, profite d'un « Ouh, tu m'as bien démonté hier !» Le petit Paul, 5 ans, a cru à ton histoire de Lego. Il est bien le seul. Notre conseil est donc d'éteindre votre portable quand vous rentrez chez vous. Vous pouvez dire « Chérie, je coupe mon portable car je veux un véritable moment d'intimité avec toi. Votre conjoint appréciera. » C'est ça Stéphane, rigole. Mais dis-toi que si tu le fais, ta femme aussi, elle le fait. Hein? D'ailleurs, cette semaine, la meilleure élève, c'est Sophie. Sophie qui a appliqué à la lettre la technique dite du changement de prénom dans répertoire. Jorgen, ton prof de yoga aux abdos irréprochables, est devenu Yolande, de la comptabilité. Bien vu, Sophie, ça fait 8 mois que ça dure, ton mari ne t'a pas chopé. Sophie, on t'applaudit. Deuxième règle essentielle, l'hôtel. Je vais à l'hôtel, je paye en liquide. Je ne donne pas mon vrai nom. Les sportifs se feront appeler Zinedine Zidane ou Sébastien Chabal. Les cinéphiles prendront un nom d'acteur qu'ils aiment bien. Si vous saviez le nombre de François-Xavier de Maison qui copule dans les 2 étoiles de la périphérie de Paris à l'heure du déjeuner, vous seriez étonné. De manière générale, instaurez un climat de confiance avec votre conjoint, qu'il ou elle ne vous pose pas trop de questions. À la question « chérie », pourquoi rentres-tu à Vinay à 4h du matin de ta réunion de travail? Répondez tout simplement, chérie, je bosse. Tu as ton univers, j'ai le mien. N'oubliez pas que les gens qui vivent ensemble, on les appelle les conjoints. Entendons-nous bien. Nous ne prônons ni l'infidélité, ni le divorce. Mais dites-vous que quand on a inventé le mariage, on ne pensait pas qu'un jour, on vivra aussi longtemps.
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5: Qu'est-ce qu'on est différent?
6: C'est pas une révélation, je sais, mais je le réalise de plus en plus. L'autre jour, je parlais avec ma copine, je lui ai pas dit, mais dans ma tête, je me disais, waouh, on est différent. On discutait comme ça tous les deux, elle m'a fait cette fameuse question que vous connaissez par cœur, la mec, tu sais. Chérie, est-ce que tu m'aimerais toujours?
7: Si.
6: Et toi, tu dis,
7: c'est quoi, mon amour?
6: Et là, elle m'a dit, si je pesais 200 kilos en plus. Bah, non. Je t'aime, mais il y a des limites.
7: Bah, dis ça, jamais on pensera un truc pareil. Tu
6: vois. Et moi, comme un con, je suis là, je la regarde et je l'imagine, tu vois, sans les dents. Je fais mon montage comme ça, tu vois, les effets spéciaux, je lui rajoute 200 kilos, j'enlève les dents. Et là, je vois tout à coup mon amour qui se dissipe. C'est tellement féminin de poser des questions comme ça, tu vois, c'est féminin. J'ai pas envie de basculer dans les vannes misogynes, mais quand même, il y a des trucs féminins, des trucs masculins. Par exemple, entendre des bruits la nuit, c'est féminin, ok? Il n'y a aucun mec dans toute l'histoire du couple, de l'humanité tout entière, qui a dit à sa femme un jour à 5h du mat dans le lit:
8: chérie, je suis flippé, je crois qu'il y a des mecs dans la salle de bain.
6: Il y a pas! Nous, les mecs, en général, on dit: c'est rien, n'aie pas peur, reste au lit, parce qu'on a peur. Les femmes sont capables d'entendre les bruits, même de les analyser, j'ai jamais compris ce concept. L'autre jour, elle m'a dit: chérie, je crois qu'il y a des mecs avec des barbes dans la salle de bain, mais comment tu sais? La manière de dormir aussi. Les hommes, soit on dort, soit on est réveillé. C'est ou l'un ou l'autre. C'est A ou B, c'est binaire. Y a pas de j'étais en train de dormir mais un peu réveillé pour pouvoir mieux m'endormir au moment où je me réveille. J'ai pas des trucs comme ça, mais je comprends pas. Les femmes sont capables d'être en train de dormir et en même temps de récupérer donc le sommeil et au courant de tout ce qui se passe dans l'appart. C'est un concept, c'est comme une télé que t'éteins, elle reste en veille. Le petit voyant rouge est là, elle peut repartir à n'importe quel moment. C'est la raison pour laquelle quand on bouge à peine un orteil du lit, hop, tu vas où? Hop, hop. Si tu vas où, les amis, me rend fou. 5h du mat, t'es en caleçon de torse nu, tu vas où? Comme si t'étais habillé avec d'autres enfants et des valises. Tu vas où, mon amour? Je vais pas te mentir, ok? Je vais te dire ce que j'ai sur le cœur car je t'aime. Et je ne te cacherai jamais rien. Je vais aux toilettes. mieux que j'ai eu l'autre jour. Elle me dit, ok, alors reviens. Je lui dis, non, c'est une bonne ambiance, reste là-bas. Je crois que le mieux, ça reste quand même quand je suis revenu et qu'elle m'a dit, alors. Alors, tu veux vraiment débriefer là-dessus, mon amour. Tu me vois vraiment te dire au début un peu difficile, mais après c'est parti tout seul. J'ai beaucoup pensé à toi, la prochaine fois j'aimerais qu'on le fasse ensemble, tu m'as manqué. Je comprends pas pourquoi, elles veulent savoir les choses, elles veulent parler, elles veulent que ça passe par les mots. Il faut que ça passe par le langage, par les mots, pour la communication, c'est comme ça. Et si tu lui dis qu'elle me parle trop, elle te dit non, c'est parce que tu me poses pas de questions, tu t'intéresses pas assez. Je pense que t'as l'impression que je parle beaucoup, avec des questions totalement inattendues, une structure de l'esprit qui n'est absolument pas la même que la nôtre. L'autre jour, je lui ai acheté un journal qu'elle m'a demandé, je lui ai ramené. Elle m'a dit alors, est-ce qu'il y avait du monde? Mais pourquoi? Moi dans ma tête je me suis dit mais jamais je poserai une question pareille, je lirai le journal et c'est tout. Non, est-ce qu'il y avait du monde? Donc moi j'ai dit oui, un peu de monde pour m'en débarrasser, être tranquille. Elle m'a dit combien à peu près? Je dis comment, combien? Une douzaine. Elle m'a dit tu trouves que c'est beaucoup? Franchement 12 personnes devant ce casque de journaux, d'habitude il y en a au moins une vingtaine. J'ai dit mais arrête, pourquoi tu fais ça? Elle m'a dit voilà, on peut rien te dire.
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9: Tu finis lire un magazine féminin pour savoir que c'est écrit par un enfant de 5 ans. Si, comment perdre 8 kilos en 24 heures? Faites-vous amputer. C'est vrai? Comment séduire quand on a la tourista? Ah, on se pose pas ce genre de questions normalement, t'imagines? Bonjour, alors, comment tu t'appelles? Pat, voilà. Excuse-moi, c'est la chaise qui grince un petit peu. Et alors sinon, tu fais quoi dans la vie? Pat, voilà. La table aussi grince et oh, elle peut décoller du papier peint, putain. Excuse-moi, c'est parce que hier soir j'ai mangé un truc. Mais on va changer de table. Non, tu préfères changer de meuf. Ok. Mais rigolez pas les garçons, hein. Vous avez des votes de magazine. Et même, bien sûr. Ah, je sais pas, Men's Health, pareil, Men's Health. Toujours la même question aussi à la con. Comment se faire des abdos en acier en 10 minutes? Bon, visiblement, t'as pas trouvé la réponse. Je peux te donner. CF, Biba, Tourista, page 24. Voilà, tu noteras. En revanche, pour les garçons, il y a toujours une petite recette sexuelle. Du type... la pipe au lardon. Oui, oh, bah oui, je sais, c'est dégueulasse. Comment ils font ceux qui mangent pas de porc? Chaque année, dans les magazines, vous verrez, on nous dit toujours la même chose. On nous dit, il faut manger des huîtres, maintenant. Ah oui, moi, perso, j'aime pas ça. Il faut manger des huîtres, maintenant. Ah oui, vraiment, moi, j'aime pas ça. Il faut manger des huîtres, maintenant. Bien, d'accord. Alors, pardon, mais alors, juste une question, votre honneur. Comment font-elles pour savoir qu'elles ne sont bonnes que les mois en breu, les huîtres? Ah oui, mais tu rigoles, mais parce que... Non, non, ok, c'est très intelligent, une huître. Et si c'est intelligent, une huître? Mais si, c'est quand même le croisement entre un molar et un caillou, donc... Il faut quand même qu'elle arrive à lire un calendrier sous l'eau, l'huître. Je me sens bonne. Tu n'es pas bonne. Mais je me sens bonne. Tu n'es pas bonne. Pourquoi? Parce qu'on n'est pas un mois en breu. On est quel mois? On est en juin. T'es sûr qu'on n'est pas en juin, bre? Encore une qui va finir chez Léon. Comme vous verrez, les magazines, c'est quand même le mode d'emploi pour vivre aujourd'hui. Si on veut être heureux, il faut suivre tout ça à la lettre. Par exemple, moi, pour être une fille normale. Oui, alors, bref, comme ça. Il faut que je mette des crèmes. Crème de jour, crème de nuit. Il y a toujours une nouvelle crème de nuit. Moisturizing, Revitalizing, Effect Serum, Nainaninina. N'importe quoi. Genre la crème de nuit, tu la mets le jour, elle agit pas. Elle refuse. Ah! Il fait jour, les gars, on arrête d'agir, on arrête! C'est une crème gremlin, ça se transforme. Du coup, moi, j'ai peur de partir en voyage. À cause du décalage horaire. Bah! Il fait jour, il fait nuit, il fait jour, il fait nuit, je sais plus quoi faire, je suis décalée. On arrête d'agir! Comme très tendance en ce moment, les sex toys. Oui, c'est devenu super glam de se mettre des lapins, des canards, des poules, des poussins, tous les animaux de la ferme dans le... Dans le chapiteau. Bonsoir, mesdames et messieurs, bonsoir. Ce soir, mon assistante Belinda, ici présente, merveilleuse Belinda et magnifique, va s'introduire devant vos yeux ébahis, non pas une, mais deux chèvres angora en un temps record. Je me demande un silence total, attention, je me concentre. Et une et deux, oui, c'est rentré d'un seul coup, la vie bien fort, Belinda. Attention, encore plus incroyable, mesdames et messieurs. Maintenant, ma chatoyante assistante Belinda, ici présente, va s'introduire maintenant devant vos yeux éblouis. Oh, cette magnifique vache limousine avec ses cornes, son poil touffu et sa queue en pompon. Attention, Belinda, concentrez-vous, clignez les yeux si vous êtes prête. Elle ne peut pas aller remplir à bord. Attention, je me concentre. Oui, c'est rentré d'un seul coup, on a dit bien fort, Belinda, et encore plus plus incroyable, mesdames et messieurs. C'est une première mondiale et dans toute la petite couronne. Belinda ici présente, mon assistante chérie, va s'introduire devant vos yeux Zeg Boubi, un 4x4 Pajero rempli de japonais qui n'a rien à faire là. Mais que nous allons introduire à l'intérieur de Belinda. Attention, je me concentre, Belinda, je vous remplis de mon fluide. Ce qui est une métaphore, évidemment, car je suis gay comme un phoque. Ce qui me fait penser subitement que nous devrions introduire des animaux aquatiques dans ce numéro. Peu importe. Attention, je me concentre, 1, 2, 3. Oui, c'est rentré d'un seul coup, l'applaudit bien fort, Belinda, la seule femme dont le cul est une arche de Noé.
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5: Moi, c'est sûr que je serai jamais l'égérie d'un grand parfum, c'est évident. Ah bah non, moi je peux être égérie Richemont ou Coraya, à la limite, les deux, mais un parfum non. Déjà pour être égérie d'un grand parfum, faut être une séductrice, excuse-moi, faut même être plus que ça, faut être une muse. Alors la muse, attention, là on rigole plus. La muse, c'est le stade ultime de la féminité, la muse, y a pas plus haut quoi. La muse, non seulement elle séduit les hommes, mais elle les inspire au passage. C'est-à-dire que l'homme, il voit passer une muse, direct il a envie de lui écrire un poème. Bon, il a surtout envie de la baiser, mais comme il est moche... Il va se fendre d'un petit poème avant, tu comprends? Il est obligé de mettre le paquet, le pauvre. C'est merveilleux, les muses. J'adore. Vanessa Paradis, c'est une muse, par exemple. Voilà. Ah si, Vanessa Paradis, c'est une muse. C'est merveilleux. Je veux dire, c'est son activité principale. Qu'est-ce que tu fais dans la vie?
10: Je suis muse.
5: Mais c'est-à-dire?
10: Eh ben, j'inspire les hommes. Et toi?
5: Oh, moi, je les saoule. Et t'as vu le nombre d'artistes qu'elle a inspirés, Vanessa? Je veux dire, le nombre d'auteurs qui ont écrit pour elle, c'est dingue. Putain, mais moi, tu crois qu'il y en aurait un qui sortirait les doigts du cul pour m'écrire une ligne? Une petite charade, quelque chose, une ritournelle, une blagounette? Pas ça, démerde-toi, Forrest. Bon, mais en même temps, je suis pas mécontente d'être à ma place quand même, parce que je me dis, c'est quand même une galère hein, d'être une égérie, une muse, une Lolita et tout. T'imagines le boulot, quoi. Faut toujours être à la hauteur du fantasme que tu représentes, t'as pas le droit à l'erreur. Parce que le jour où la Lolita, elle a, je sais pas moi, le nez qui coule, des ballonnements ou qui ronfle, bon bah le mythe s'effondre, voilà. Alors que moi, il n'y a pas de mythe, on s'en fout, moi. Ah bah moi, je peux être malade ou pas présentable avec un mec, il va pas être choqué. A priori, la première fois qu'il m'a vu, j'étais bourré, donc... Hein? Ah moi, tu m'emportes en l'état, moi. Je suis un modèle d'expo, moi. Pas de mauvaise surprise au déballage. Ah non, non. Non, puis même, je me dis, tu vois, aujourd'hui, à 40 ans, je me dis que finalement, la beauté, c'est un cadeau empoisonné quand même un peu. Bah, parce que ça se fane, hein. Il y a une date de péremption. Alors que moi, je suis longue conservation, moi. Moi, je suis une denrée pas périssable, moi, je caille pas, je tourne pas, moi, je suis un oignon. Bah oui, mais comment tu sais qu'un oignon, il est plus bon? T'en sais rien, tant que t'as pas goûté, t'en sais rien. T'as pas l'étiquette. Bah oui, mais ça, c'est le gros avantage de la fille moyenne. C'est que nous, les moyennes, on peut que s'améliorer en vieillissant. Et c'est vrai, tu remarqueras à 40 ans, en tant que moyenne, tu entends de plus en plus souvent des trucs comme « Ah, dis donc, t'es de plus en plus belle. Merci. » Ou encore « Oh là là, t'as jamais été aussi sexy. Merci. » Et même « Oh, dis donc, t'es tellement plus jolie aujourd'hui qu'à 20 ans. » Oui, bon, bah ça va, c'est bon, on a compris. Tu peux te péter la gueule à toi aussi, ça fait 3 là quand même. Hein. Ah non, mais c'est un point, tu te dis « Mais comment je devais être horrible avant, c'est pas possible. » J'étais un hobbit et on ne m'a rien dit ou quoi, merde. C'est du délire. Alors que pas du tout, hein, je vous rassure mesdames. Hein. C'est pas nous qui devenons plus belles, hein, c'est eux qui s'habituent. Puis revoient leurs exigences à la baisse, ils ont plus de cheveux, donc ça fait moins les mains. Hein. Ils sont bien contents de le trouver l'oignon, bah t'inquiète. Oh là, tout vient à temps. En même temps... En même temps, c'est vrai qu'on revoit tous nos exigences à la baisse à partir de 40 ans, hein, c'est sûr. Hein. Surtout envers nous-mêmes, d'ailleurs, je trouve. Hein, on devient plus indulgent. Parce que c'est vrai qu'étant jeune, je me souviens le temps perdu à se trouver moche. Oh, t'as vu? Non, mais l'énergie perdue à avoir des complexes et tout. Mais laisse tomber, je te le dis tout de suite. Hein. Parce qu'alors, à 40 ans, t'as du cheveu, de l'œil et de la dent. Pff, t'es content, hein? Ah si, ah, vraiment, il y a un âge, tu verras, où la génétique l'emporte sur la beauté. Hein. Dieu merci. Il y a même un âge plus tardif, à mon avis, où la propreté l'emporte sur la beauté. Hein. Non, bah excuse-moi, à 80 ans, être belle, c'est être propre, déjà. Ah, oh, Ginette, oh, ma Gigi, ma Nénette, ma Ginette. Oh, elles sont bon l'eau de Cologne, oh. Elle a les cheveux propres, violets mais propres, oh. Oh, putain, elle a les dents blanches et en plus, elle peut les enlever, oh.
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12: La cucaracha, ya no puede caminar, porque le falta, porque no tiene marihuana que fumar. 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C'est relou, hein? Je sais. Non, mais j'adore ça. J'adore ça. J'ai ramené ça d'une soirée à la con hier. Une soirée mariachi. En un seul mot. Ah, j'ai encore bien fait l'andouille. J'ai fini en jouant les maracas avec mon derrière. Non, je les ai pas mis dedans. Sinon, ça s'appellerait les maracacas. Ah non. Oh putain, j'étais encore bourrée comme un sac à main. Oh là là. Lady Glouglou. Ah, mais c'est plus fort que moi. Faut que je me colmate les tuyaux. Que ce soit par le haut ou par le bas. Tu vois, faut que je m'inonde. Allez, il y aura encore des vidéos bien classes sur Internet. Hein. Ah, c'est horrible, j'ai honte, hein, parce que l'alcool ne résout rien. Hein. Enfin bon, l'eau non plus. Ah non, mais attention, hein, moi la plupart du temps, je suis pas comme ça. Hein. Ah non. Ah mais moi, la plupart du temps, mais j'ai 80 ans. Ah mais sérieux. Mais moi, dans la vie ordinaire, je suis comme vous, je suis une vieille rombière. Hein. Je ronfle, je bave et je me gratte le zizi en me levant, mais comme vous. Ah, ça va. Ah non, non, faut pas m'idéaliser, je suis pas toujours telle que vous me voyez, là, bien décorée, paysagée. Oh, oh non. Ah, faut me voir à sec. Sans garniture. Le matin, quand je dégouline de mon lit, j'ai pas la banane de gala. À mes cheveux, je sais pas ce qu'ils foutent la nuit, c'est Paranormal Activity. Du coup, le matin, pff, Louis XIV. Avec en dessous une tête de flan mal démoulée. Oh ! Ah bah ça calme, hein ! Ah non, mais moi, quand je suis chez moi, je donne pas la gaule. Oh là là ! Du tout, du tout, du tout ! Alors, je suis pas en kimono transparent, en train de sculpter des bites en argile. Oh là là ! Moi, je suis comme une vieille en charentaise. Et puis, je fais des mots fléchés, je regarde la télé. Oh, j'adore. Surtout les documentaires animaliers. Oh, l'autre jour, il y avait des petits bébés éléphants qui tenaient par la trompe la queue de leur maman. Oh. Et je me disais... T'as quand même le pif bien près du cul de ta mère, hein? Du coup, je me demandais ce que ça sent, un cul d'éléphant. Bah, en même temps, ça bouffe que de l'herbe. Enfin bon, ça largue quand même 90 kilos de merde par jour. Hein. Ah, ça laisse rêveur. Mais c'est vrai qu'on se laisse vite aller quand on est seul. Ah, mais moi, j'ai plein de petites manies. Mais comme vous, on est pareil. Mais moi, des fois, à l'apéro, je mange mes crottes de nez. Mais oui. Écoutez, c'est salé, c'est moins calorique que les curly. Oh, oh. C'est vrai, essayez. De... Non, mais chez moi, attends. Mais chez moi, je te fais des rototos de maçon et des proutes de vieux chiens. Hein. Des trucs de bâtard. Bon, ça, c'est l'avantage du célibat. Ah oui, il faut juste faire gaffe parce qu'après, dehors, tu perds un petit peu l'habitude de te contrôler. J'ai trouvé le truc dans la rue quand j'ai besoin de... Dégazé. Je me mets près d'un clochard. Mais lui, il a une tête à sentir mauvais. Je sais, c'est moche. Mais qu'est-ce que c'est bon. Tenez mon brave. Chez moi, mais je suis à la limite de la truie. Hein. Je fais pas le ménage, je m'en fous que ce soit crado, je reçois pas. Enfin, à part les quelques mecs que je reçois, mais enfin bon, a priori, regarde plus mes fesses que mes moutons, quoi, tu vois. Et encore faut-il qu'ils aient passé l'épreuve des 5 étages à pied. Mmh. Ah bah, faut en vouloir. Alors du coup, je monte devant pour faire la carotte. Bah, malgré tout ça, il y a quand même des gens qui renoncent. Hein. Ça fait un tri, une sélection, ça élimine les vieux, les mecs en fauteuil. T'as pas de rente d'accès. Non, bah, ah, bah l'autre jour, j'ai ramené un asthmatique. Oh, le pauvre, j'ai cru qu'il allait crever. Ah, bah je l'ai porté sur mon dos. Ah, bah quand t'as faim, t'as faim.
11: Non. 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
14: Pourquoi tu paniques avec les filles? Qu'est-ce qui se passe?
15: Je sais pas, je n'arrive pas à leur parler, c'est tout, j'en sais rien, je sais pas te dire.
14: Mais t'as déjà eu des relations sexuelles avec une femme, Jérémy?
15: Oui, bah oui, ça pratiquement tous les jours.
14: Tous les jours?
15: Oui.
14: Avec des différentes?
15: Oui.
14: Putain. Excuse-moi, je ne visualise pas comment tu fais quand une fille te plaît, Jérémy.
15: Ah, je sais pas, quand je sens une fille me plaît, ouais. À un moment donné, quand je la croise, je lui demande si elle veut venir manger avec moi. Mm-hmm. Tu vois, je lui fais, hey, tu veux manger avec moi?
14: Et elle dit oui.
15: Oui.
14: Ok. Moi qui suis même poli avec les putes. Ok. Ok, on va manger, ok. Et au restaurant, t'es pas obligé de lui parler?
15: Bah non.
14: Bah qu'est-ce que vous faites?
15: Bah on mange.
14: Ok, ok. Bon, vous mangez, ok, donc là, tout se passe bien, hein? Et après?
15: Bah après, quand on a fini de manger, on regarde des sketchs à moi. Et quand on a bien rigolé, je lui dis, est-ce que tu serais consentante,
14: ouais,
15: pour un rapport coïtal post-dinatoire?
14: Et elle dit encore oui.
15: Bah oui.
14: Bah oui, qu'est-ce que c'est, hein? Bon, mais quand tu couches avec une fille, là, t'arrives à 24 intimidité quand même. T'es, je veux dire, quand tu l'as avec toi, là, tu la caresses, tu l'étends, tu la touches.
15: Pratiquement pas, hein.
14: Non, mais attends. Faut que je comprenne, hein. Tu commences comment?
15: Ben, je commence comme tout le monde.
14: Non, Jérémy, non. Non, il n'y a pas un truc que tu m'as dit qui se passe comme tout le monde jusqu'à maintenant.
15: Bon, quand elle a validé ma demande.
14: Validé, d'accord.
15: Oui, bon, attends.
14: Ok, admettons.
15: Bon, on va chez elle.
14: Ouais.
15: Donc, une fois qu'on arrive dans sa chambre.
14: Mm-hmm.
15: Bon, moi, je me déshabille.
14: Oui, bon, là, ça va.
15: Elle fait pareil. Et là, je... Comment dire? Je lui demande, mm-hmm, de se mettre en position d'offrande, en fait. De s'offrir. Bon, une fois qu'elle est placée...
14: Mm-hmm. Ok, vas-y, continue.
15: Bon.
14: Donc là, elle est placée.
15: Elle est placée. Du coup, moi, hop, je pars de mon côté.
14: Tu pars de ton côté?
15: Oui. Je vais à l'autre bout de la pièce.
14: Et elle, pareil.
15: Elle, oui, on est chacun de son côté.
14: Il y a un truc, pardon, hein, mais il y a un truc que je visualise pas. Enfin, si, je crois visualiser, mais ça me fait peur. Donc, vous êtes dans la chambre.
15: Oui.
14: Elle est dans un côté, dans un coin, en position
15: d'offrande,
14: comme tu dis. Voilà. Et toi, donc tu es de l'autre côté de la pièce, nue, en érection.
15: Oui, voilà, oui, c'est ça, ouais.
14: Je veux dire, oui, à quoi ça sert? Pourquoi tu fais ça, quoi, c'est ce jour?
15: Je me concentre.
14: Ah, t'as besoin de te... D'accord, tu te concentres. Bon, ok, non, pourquoi être étonné?
15: Une fois que je me sens prêt...
14: Prêt.
15: Là, je crie, comme ça, je fais...
14: What else? Donc là, tu criais après.
15: Ben alors, bon, donc, j'ai crié, et là...
14: Oui, on a, oui, oui.
15: Donc là, et là, après...
14: Oui.
15: Donc, je m'approche d'elle, doucement, tu vois, sans faire de bruit, mm-hmm, tu vois, en me faufilant un peu comme ça, tu vois.
14: En même temps, elle sait que t'es là. Hein.
15: Oui, bah oui, elle m'a fait rentrer. Ouais, elle sait que je suis là. Oui.
14: Mais pourquoi tu fais ça?
15: Ah, mais ça, c'est ma parade un peu amoureuse, tu vois. C'est mon moment, tu vois. C'est pour la mettre en émoi, tu vois. Parce que là, quand je fais ça, elle sait pas de où je vais arriver. C'est excitant pour elle, tu comprends?
14: D'accord.
15: Tu vois,
14: comme une petite chèvre.
15: Non, pas comme une chèvre.
14: Un petit peu.
15: Comme une panthère, tu vois.
14: Panthère.
15: Comme une panthère, tu vois, qui va attraper un gnou, tu vois.
14: Un gnou. Ok. Continue. Allez.
15: Donc, bah alors, donc, une fois que je me suis approché comme ça,
14: ouais,
15: comme une petite panthère, je suis près d'elle.
14: Ouais.
15: Là.
14: Oui. Donc là,
15: je la saisis et je la pénètre deux fois.
14: Et après?
15: Bah rien, c'est fini. Ah mais c'est court, mais c'est hyper intense, tu vois. Tu vois, c'est comme Space Mountain, tu le fais pas une heure et demie, tu vois. T'es pas dans les têtes. Tu vois, à un moment donné, il faut que ça s'arrête, sinon tu prends pas de plaisir.
14: Avec Caron, on va oublier tout ça. Hein. On va procéder autrement, d'accord? Je vais te conseiller, ok?
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16: Bonjour madame, voilà. Tout m'emmerde, je voudrais partir et pour cela j'aimerais acheter un bateau pour faire le tour du monde, s'il vous plaît. J'étais Franck Dubosc. Pardon, si j'ai déjà fait du bateau. Non. Et j'ai un autographe de Florence Artaud. De qui plus est, j'ai adolescent presque terminé les maquettes de la Pinta, la Nina, la Santa Maria, Christophe Colomb, 1492, Ridley Scott, sur un scénario de Roselyne Bosch, avec Gérard Depardieu et Chick Icario dans le rôle de Magellan. Et vous me demandez si j'ai déjà fait du bateau. Je crois que j'ai vraiment raison de partir, madame. Et c'est comme ça que j'ai atterri sur un magnifique voilier de 25 mètres. Je l'ai appelé la petite Annick. En hommage à mon premier naufrage amoureux. J'ai cassé le code Evie, j'ai fait un emprunt sur 20 ans. Je m'en fous. Je m'en vais, je reviens pas. Hissez la grand voile. Barre à tribord toute, calfeutrez les bastingages. Désarmez les toboggans. 4 euros la marquette de fraise. Ça fait tellement du bien de dire n'importe quoi. Seul, enfin seul pour un tour du monde à la voile. Oh, j'étais bien. Les yeux fixés sur l'horizon. Le bateau qui monte, qui descend, les odeurs de fioul qui se mélangent aux odeurs de poissons crevés. Voilà. Et là, j'ai fait ce que n'importe qui aurait fait à ma place. J'ai jeté mon Blackberry dans l'océan et j'ai vomi. Oh. Un bateau Costa. Hey, salut à ces Italiens, toujours prêts pour faire la fête. Attention, le rejet. Trop tard. Ah, ça, faut faire attention, hein. Il y a un vieux dicton marin qui dit « Quand le goéland se gratte le gland, c'est signe de mauvais temps. Ah, quand il se gratte le cul, il fera pas beau non plus. » Ça n'a pas loupé. Là, le goéland qui pète. Signe de tempête. Force 12. Des vents à plus de 160 nœuds. 160 nœuds, les filles. En langage nautique, on appelle ça au bonheur des dames. Une tempête de dingue, et là j'ai eu un réflexe de fou, un réflexe de vieux loup de mer. J'ai pris une corde, je me suis accroché au mât, le centre névralgique du bateau, le nerf de la guerre, the insubmersible point. Allez, viens-y la tempête, je t'attends. C'est le premier truc à lâcher. Arraché comme une merde. Sauf que mon pied est resté accroché à la chaîne qui tient l'ancre. Le bateau m'a traîné pendant 900 km. Perpignan à Agadir en ski nautique. Je vous raconte pas la frime en arrivant sur la plage. Sauf que là, il n'y avait pas de plage. Ah non, je me suis encastré dans un rocher, non. Comme ça. Ah ouais, au milieu des pétoncles et des palourdes. Et je suis tombé dans les pommes. Enfin, dans les bigorneaux, comme on dit, je sais pas quoi. Quand je me suis réveillé, tenez-vous bien, hein, j'étais allongé sur un lit, vous savez, en mousse, avec des feuilles de bananier et des accroches en bambou. Je me suis dit, soit je suis décédé, soit je suis en démonstration chez Pierre Import. Ni l'un ni l'autre. J'avais atterri en plein Pacifique Sud. Sur l'archipel de Tonkiki. Dans la tribu des poils-poils. Ils m'ont appelé l'homme moule. Rapport à comment ils m'ont retrouvé accroché au rocher. Il a fallu que je m'intègre, que j'apprenne à vivre comme eux, uniquement vêtu d'un os dans le nez et d'un bambou sur le sexe. Accroché avec une ficelle autour de la taille, mi-string, mi-saxophone. Ah ben j'étais différent, j'étais montré du doigt. J'étais l'autre. Je me suis même vu refuser l'entrée d'un bar branché, tenez-vous bien, moi. Enfin, un bar branché là-bas, c'est un bar qu'à l'électricité, hein, c'est pas... Ah non, ce sont des gens très simples, les poils-poils. Chez eux, il n'y a pas de table, il n'y a pas de chaise. Tu t'assois par terre sur la moquette. Non, je déconne, par terre, c'est de la boue. Enfin, au début, c'est de la terre. Mais eux, ils versent de l'eau à l'endroit où tu t'assois. Il paraît que la terre humide entre en toi et te rend fécond. Moi, ça me rendait le cul mouillé, mais... Et puis, peu à peu, ils m'ont adopté, ils m'ont accepté. J'ai fait de ma différence un atout. J'ai même été, tenez-vous bien, le premier blanc à présenter le 20h sur ton kiki. Francky Rosenbach, ils m'ont appelé. Et puis un matin, je me réveille. Et là, plus personne. Ils avaient tous disparu. Plus un poil-poil sur ton kiki. J'ai pas atterri sur l'île d'à côté. Sur ton cul. Ça aurait été plus facile d'arriver là-bas. Hein. J'étais tout seul, j'aurais été le roi de ton cul en deux jours. Et j'ai préféré rester sur ton kiki, ton cul est hostile.
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12: Avec Jean-Claude, ça fait 35 ans qu'on est ensemble, puis c'est pas évident, hein. Avant, on se comprenait sans se parler, après, on se parlait sans se comprendre, puis maintenant, on comprend qu'on se parle plus. Ben, on dit que le sexe aide à supporter le reste, mais nous, au niveau du sexe, il n'y a plus que des restes. Ah ben, niveau quéquette, c'est plus ça, hein. Ben, les hommes passent un certain âge, c'est comme les batteries d'iPhone. C'est vite à plat, puis c'est long à repartir. Pourtant, on fait des efforts pour relancer la machine, hein. On essaye des nouvelles positions. Je lui gratte le dos, il s'endort. On fait des jeux érotiques. Je cache la télécommande, il doit la retrouver. En supermarché, j'ai même acheté le gel Durex Plaisir Sauvage. C'est une pâte rose gluante translucide. Ça t'échauffe partout, tu l'étales. Bah oui, mais comme Jean-Claude y voit rien, il s'est brossé les dents avec. Il s'est enflammé des gencives. En plus, il avait une dent qui tenait pas bien. Il a perdu la dent, ça a coûté un bras, c'était pas le pied. Hein. Sinon, dans un site internet d'accessoires coquins, j'ai commandé un bandeau, tu te le mets sur les yeux, puis ça démultiplie les sensations érotiques. Mais lui, il a voulu le mettre sur la bouche pour que je me taise. Sinon, j'avais vu dans un film, il s'enduisait le corps avec du chocolat fondu. Bah oui, mais Jean-Claude, il a du cholestérol. J'ai pris de la fruit d'or proactive. J'ai saupoudré de Nesquik. Il disait « Oh, ça glisse !» J'ai l'impression d'être une truffe au chocolat qui saute une pomme de terre pas cuite. Sinon, carrément, sur Internet, j'avais commandé une paire de menottes. C'était un dimanche après-midi, j'étais attachée à la tête de lit en porte-jartelle. Il allait faire sa petite affaire, puis tout d'un coup, il me dit « Moumoune, je trouve plus les clés !»« C'est pas grave, on verra ça plus tard !» J'ai dit « Non !» Bah, il me dit quoi, j'appelle un serrurier. J'ai dit non. Non, tu vas à Bricorama, je t'ai un chalumeau, hein. C'est là où on voit que c'est bien que les magasins sont ouverts le dimanche. Sinon, dans un film, j'avais vu, il prenait un peu de champagne, puis s'en tamponnait au creux du cou, derrière la nuque. J'ai dit à Jean-Claude, dis, on va pas gâcher une bouteille pour ça, hein. J'ai pris de la Kronenbourg. Bah, je sais pas si c'est le réflexe de Pavlov, mais rien que l'odeur, il a roté, ça m'a tout coupé. Alors, j'ai des amies, elles sont divorcées, m'ont dit « Françoise, qu'est-ce que tu t'embêtes avec un bonhomme? Fais comme nous, divorce, on s'éclate, qu'est-ce qu'on s'éclate? Tu verras comme on s'éclate, on s'éclate. » On s'éclate, il y en a une tous les soirs à 8h. Elle prend en photo ce qu'elle mange. Puis elle le poste sur Facebook avec écrit un bon petit repas pour moi toute seule. Bah une salade de thon saupiquée à la catalane, quelle éclate, hein. Non, mais moi aussi, à ce compte-là, je pourrais prendre une photo de Jean-Claude qui mange en regardant le JT sans me parler. Oh, un homme qui fait la gueule pour moi toute seule. Mmh. Non, c'est pour ça que j'ai décidé de me débrouiller par moi-même. J'ai été sur Internet, sur un site d'adultère pour adultes consentants géolocalisés. Je me suis créé une adresse e-mail discrète pour que Jean-Claude se doute de rien. vergeture@wanadoo.fr. J'ai rempli ma petite fiche et très vite, j'ai sympathisé avec Étalon Sauvage 18. Bah, au début, j'avais peur qu'il ait 18 ans parce que j'avais vu que j'en avais 38, mais pas du tout, c'est géolocalisé, c'était 18e arrondissement. Et on commence à sympathiser, puis à un moment, j'ai dit « Étalon Sauvage, m'enverrais-tu ta photo signée Foufoune électrique ?» Il m'envoie sa photo pour être géolocalisé, c'était géolocalisé. C'était mon fromager. Bah heureusement, je savais que c'était lui, il n'a jamais su que c'était moi. Étalon Sauvage, moi qui le connais bien, tient plus du poney en captivité. Hein. Mais j'ai jamais pu retourner acheter du fromage là-bas, je me voyais pas arriver. Bonjour, 200 grammes de roquefort, Étalon Sauvage. Avec la jument qui me regarde derrière la caisse, non, non. Non, c'est pour ça que j'ai parlé à Jean-Claude. J'ai dit, Jean-Claude, ça peut plus durer, faut que tu y mettes du tien. J'ai dit, déjà, on va arrêter de se faire des reproches. Il me dit, de quoi on va parler? J'ai dit, Jean-Claude, faut que tu me surprennes. Je suis contente parce qu'il fait des efforts. Vous savez, à l'amour est dans le pré, à la fin, ils mettent des roses sur les lits. Ben, il m'a fait pareil. Pour être surprise, j'étais surprise, il avait pas enlevé les épines. Après, il m'a dit, on va regarder un film porno, ça va booster la libido. Oh, ça m'a déprimée. Quand on voit ce qui existe, puis ce qu'on a. Non, mais là, j'étais contente parce que pour mon anniversaire, il m'a fait une surprise. Il a commandé du Viagra en Chine, sous emballage discret. Alors, au début, j'avais peur que ce soit du placebo, pas du tout. Le contraire. On a frôlé l'overdose. Ah bah je pense que c'est parce qu'en Chine, ils ont des petits kikis. Hein. Mais incroyable, il m'a explosé la tête sur la table de nuit. J'étais là, Jean-Claude, ça suffit. Ah, oh, il dit, t'es jamais content, quand ça marche pas, tu gueules. Quand ça marche trop, tu gueules. Je dis, oui, mais laisse-moi souffler un peu. Hein. J'ai passé l'âge du marteau-piqueur. Ah, hein. Oh, bah qu'est-ce que tu veux que j'en fasse? Je vais pas me la mettre derrière à l'oreille. J'ai dit non, mais je sais pas, passe-la sous l'eau froide. Pense à ta mère. Bah, j'ai été en cuisine manger une gousse d'ail. Je reviens, je lui fais. Toujours au garde à vous. Mais la nuit qu'on a passée. Mais le 14 juillet au mois de décembre. Hein, le feu d'artifice. Le lendemain, j'étais dans un état. En plus, j'avais les petits-enfants à garder. Mamie a fait de l'aquabiking. Oh bah pour être tranquille, les pilules qui restaient, je les ai mélangées discrètement à la pâtée du chat. On l'a pas revu pendant 8 jours. Non mais j'ai réfléchi. Finalement, pour l'instant, je reste avec Jean-Claude parce que c'est quand même lui sur Terre qui me connaît le plus. Puis surtout, c'est avec lui que je m'engueule le mieux.
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18: J'étais toujours en conflit avec mes parents. Toujours. J'arrêtais pas de leur dire des phrases du genre « Quand j'aurai 18 ans, je vais partir de cette maison d'enfer !» Il fallait être en conflit. C'est aujourd'hui qu'on discute avec ses parents et tout. Nous, il fallait pas aimer ses parents à mon époque, tu vois. C'était génération Kurt Cobain, tu vois. En fait, j'avais l'impression que j'étais malheureux chez mes parents. C'est quand tu pars de chez tes parents que tu te rends compte que tu y étais bien. Et bien souvent, il faut partir de là où t'es pour réaliser la valeur que ça pouvait avoir, parce que quand t'es dedans, tu t'en rends pas compte, en fait. C'est quand j'ai emménagé dans mon premier appart au Crous que je me suis rendu compte que mes parents m'aimaient. Et j'ai emménagé dans un F2000. Et là, t'es tout seul, t'es chez toi, t'as le droit de tout faire, mais t'en as plus envie. Y a plus d'interdit, mais tu t'en fous. T'es triste, tes parents te manquent, les petites tartelettes dans la gueule aussi. T'as le droit de tout faire, mais plus rien n'a de saveur. Se branler devient une formalité. Il faut le faire. C'est de l'hygiène. Il y a eu ça, il faut que je me branle, moi. Bon, ben, je vais le faire maintenant, puis je me ferai mes pattes après. Ou alors, je me fais mes pattes d'abord et je me branle ensuite, comme ça, je me couche tôt. Ah, tiens, c'est pas con, ça, comme on est en semaine de partiel. Peut-être la bonne chose à faire. Sinon, je lance l'eau des pattes, je me branle rapide, et puis, hop, c'est pas possible, ça va pas être ça, ma vie. Je mérite mieux que ça, quand même. Il faut que je rencontre la femme de ma vie, je suis prêt à aimer. Ah, je me faisais beau pour aller aux soirées du Crous. Parce que le Crous, malgré ce nom, le Crous, ils faisaient des soirées aussi. T'as vu, ils essayaient de nous faire aimer les études, mais ils avaient choisi le nom, le Crous. Quand même, on dirait un truc qu'il faut pas bouffer. Crache ça, c'est du Crous, c'est grand, quoi, il mange du Crous, lui. Le Crous, il faisait des soirées, et je mettais toutes mes marques en même temps, pour me donner un maximum de chance. Parce que moi, à l'époque, quand j'étais gamin, mes ennemis à La Réunion, c'était les surfeurs. Et quand t'es pas surfeur, tu baisses beaucoup plus tard que les surfeurs. Et je suis arrivé dans la soirée du Crous, et elle était là, devant moi. Qu'est-ce qu'elle était belle. Ça y est, j'ai compris, c'est elle, c'est sûr que c'est elle. J'ai allé voir les gars. Les gars, comment elle s'appelle? Stéphanie. Oh, c'est pas commun. Je suis allé chercher un verre au bar du Crous, parce que tu vois, pour engager la conversation. Enfin, le bar du Crous, c'était contreplaqué avec deux tréteaux, quoi, c'est le bar du Crous. Et je reviens avec mon gobelet de vin blanc chaud, et elle était partie. J'ai dit, mais elle est où la madame qui était là, qui était magnifique, elle est où? Les surfeurs, ils m'ont dit, mais enfin, Manu, t'es con, quoi? Elle est partie. C'est jamais le premier soir. Mais moi, je ne savais pas ça. Moi, je suis un gars. Un gars, il a besoin de vivre les choses pour les comprendre, tu vois. Une femme, elle anticipe. Moi, à ce moment-là, j'ai un peu de duvet ici. Je suis genre un labrador de 6-8 mois, toi, à peu près. Elle, c'est déjà Angela Merkel. Mais c'est ça, vous mûrissez beaucoup plus vite que nous, tu vois. Mais un gars, il a besoin de vivre les choses pour les comprendre. Une femme anticipe. Mais un gars, tant qu'il ne l'a pas vécu, il ne le sait pas, le truc, tu vois. C'est ça, un gars. C'est pour ça que vous êtes avec nous. Parce qu'on vous fait vivre le présent. Vous, vous savez très bien, madame, ce que vous faites après-demain à 14h30. Lui, là, pour l'instant, il est au spectacle. C'est ça qui se passe dans sa vie à lui. Il est au spectacle, il y a un monsieur qui dit des blagues. Voilà. C'est ça, un gars. Vous, vous savez très bien, mademoiselle, qu'après-demain, vous allez peut-être mettre votre réveil plus tôt parce qu'il faut que vous fassiez un shampoing. Mais comment tu veux qu'on pense un truc pareil, là? Nous, on fait un shampoing quand ça gratte. T'as déjà entendu ton gars dire « Je vais peut-être mettre mon réveil plus tôt demain matin parce que je voudrais me faire un petit shampoing, moi. » Ça n'existe pas dans la vie d'un gars, ça. On est des nostalgiques, des fleurs bleues. Nous, un gars, il voit un ballon, n'importe quel gars, ça fout un bordel dans sa journée. Il faut qu'il donne un coup de pied dedans. Le PDG de Total, il voit un ballon, il faut qu'il tape dedans.
19: Oui, donc on part sur une croissance de 14% de...
18: Ah bah, il y a un ballon. Si ton gars, aujourd'hui même, tu vois, il passe devant un ballon, il tape pas dedans, il y a un problème, il est triste, parce que le petit garçon qui est en nous, c'est lui qui va taper dans ce ballon. C'est ça, un gars. C'est magnifique. On est des nostalgiques, on aime aussi beaucoup notre passé. Nous, on retrouve un briquet dans la poche du short de l'année dernière. On est content. On vient vous le montrer. Ça va, putain. Oh, t'es là. T'es comme le labrador qui a trouvé un truc dans le jardin, puis il ramène le truc dans la cuisine, il fout de la terre partout, c'est un peu pareil, tu vois. Elle a déjà repeint la cuisine 4 fois, tu t'es rendu compte de rien, t'es là avec ton briquet qui marche plus. Ah bah, marche plus. Et tu le remets dans la poche pour l'année d'après. C'est ça, le gars.
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21: J'ai quitté Paris.
22: Oui, parce que je trouvais que Paris était trop pollué. Donc, je suis allé vivre en banlieue. Et pour un Parisien, dès que tu traverses le périph, tu vas vivre dans un pays étranger. Quoi? Tu vas à Boulogne? Fais gaffe au chikungunya, hein? Et donc, dans mon nouvel appartement, je me suis installé un home cinéma. Et là, je me suis mis à regarder la télé, parce qu'on est gâtés depuis 5 ans. Hein. On a des séries fabuleuses. On a Prison Break, on a Lost, on a les experts New York, les experts Miami, les experts Las Vegas. En France aussi, on va avoir les experts, ça va s'appeler les experts comptables. Mais il y a 2 séries qui ont tout changé. La première, 24 heures chrono avec Jack Bauer. Pour ceux qui ne connaissent pas la série, 24 heures chrono, 24 épisodes tournés en temps réel. Le concept... Toutes les emmerdes que t'as pas dans une vie. Jack les a toutes en 24 heures. C'est un homme, un vrai. Il n'a peur de rien. Et sous la torture, il ne parle jamais. Il dit rien. Parle en fidèle américain. Oh,
0: Non, je sais. Je sais. Il y en a plusieurs qui regardent, qui font que c'est raciste. C'est vrai. C'est vrai, dans les séries américaines, c'est toujours des terroristes arabes, des musulmans. Tu vois jamais, je sais pas moi, tu vois jamais un terroriste marseillais avec une mitraillette. Qui va parler, putain, qui va parler ou quoi? Oh! Non, tu vois jamais ça, toi. Tu vois jamais de terroristes antillais. Tu ne veux pas parler? Ok. Tu veux du rhum? Tu veux un petit poche? Quoi? Il faut le torturer? Je vais le torturer. Tu veux voir un épisode de Derrick? Avec moi, ça se passerait pas exactement comme ça. Hein? Vous perdez votre temps. Jamais je ne trahirai les États-Unis. Les missiles sont dans la grange. Mon code PIN, c'est 3912. Ne frappez pas, je vous dirai tout. Non, ne frappez pas, arrêtez, j'ai un scoop. Je vous jure, j'ai un scoop. Sarko, c'est pile les couilles. Oui, c'est vrai, je vous jure, je les ai vus. Je les ai vus, on avait travaillé ensemble toute la journée, il était tard. On avait créé une espèce de complicité, on avait beaucoup bu. Il me les a montrés. Elles brillaient. Elles étaient lisses et douces. J'ai vu l'avenir de la France dedans. J'ai pleuré toute la nuit. Ah, il est génial, Jack Bauer, parce que partout où il va, il sait exactement où il est, tout le temps. Moi, le week-end, je suis avec ma copine, elle me dit « Mon amour, je suis à l'entrée sud-est d'IKEA. » Une heure après, on entend
2: « Le petit Anthony est attendu à la caisse centrale. »
0: Il est incroyable, Jack Bauer, dans la série aussi. Il connaît toutes les rues de Los Angeles par cœur. Et il n'y a jamais de bouchon. Jamais. Vous imaginez la série tournée à Paris? Jack, où êtes-vous? La bombe va péter dans 2 minutes. Putain, ça fait 5 épisodes que je suis sur le périph. Merde!
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21: En temps de mariage et sans remise de peine, monsieur le président. Tous nos copains autour de nous ont changé le casting 2-3 fois, hein. Nous, on est là 30 ans, voire plus. Madame, si vous voulez garder votre mari 30 ans, voire plus, faut garder une grande souplesse des chines. Car quand il gueule, faut pouvoir sauter de la bagnole en marche. Bien sûr que oui. Moi, j'ai toujours sauté de la voiture en marche. Je sais pas si vous avez remarqué, la voiture, c'est un sas de décompression. Ça se passe toujours dans la voiture, hein. Où on se dit des grandes choses, où on s'engueule. Moi, je me mets toujours derrière lui, en général. Je peux plus le supporter à côté de moi. Je me mets derrière lui pour vous donner des petites gifles dans la nuque, comme ça, voilà. Vous attendez sur une route de campagne. Avec un roundabout. Un rond-point. Un petit fossé. Et hop, claque, vous sautez, hop. Vous cachez. Fait quelques kilomètres jusqu'au prochain roundabout. Il vient vous chercher. Vous, vous boudez. Attention, je boude. Vous faites votre tête de chien. Je boude. Je monte, je rentre pas. Je monte, je rentre pas. Je monte, je rentre pas. Ta gueule, dégage, vous montez, vous partez. Depuis un certain temps, il ne vient plus me chercher. Le problème, c'est qu'il ne m'entend plus sauter. 3 jours dans le fossé la fois dernière, quand même, hein. Il s'est même pas rendu compte que j'étais pas à la maison avec lui. Heureusement, les encombrants sont passés. Oh, ben, j'adore la brocante, je les connais tous, hein. Bonjour, Amletsu, qu'est-ce qui vous arrive aujourd'hui? Montez dans la benne, on vous ramène chez vous. Quelle horreur, ces histoires, j'ai honte, je vous raconte ça, j'ai honte quand même. Un jour, vous vous réveillez, vous avez un vieux dans votre lit. Le problème, c'est que vous avez le même âge que lui. Vous vous sentez belle, rebelle, sexy, sensuelle, sexuelle. Alors que lui, il vient de commander son chauffe-frein au thermolactyle au téléachat. C'est pas le même combat. Vous épousez Brad Pitt, vous retrouvez avec Marguerite Duras dans le lit. À moins d'aimer la lecture. Oui, le jeune homme couillu, testostéroné, chevelu, alors que maintenant il ressemble à Maître Yoda. J'en vois quelques-uns dans la salle quand même, hein. Qui va chercher sa boîte de chocolat à Noël à la mairie. Merci, monsieur le maire. Aujourd'hui, l'homme de votre vie, madame Robert, Raymond, Joël, Alain, Marcel, René, est beaucoup plus souvent à la maison. Il a moins de choses à faire. Soit il est au chômage, ou en pré-retraite, ou en retraite. Vous le croisez sur le balcon, dans le salon, dans la salle à manger. Moi, j'ai fini par le mettre en centre aéré. Je l'ai, hein. Aujourd'hui, l'homme de 60 ans devient un jeune. C'est-à-dire qu'il a encore toute sa force, toute son énergie pour faire chier à la maison. Deux ados qui partent, un vieux qui rentre. Il vit sous perfusion avec ses 365 chaînes de télévision. C'est plus un appartement, c'est Virgin Megastore. L'homme à la maison découvre les courses, les hyper méga géants de course dans les hyper méga géants.

0: Il y en a qui dit à son collègue, hé, la dame, elle est à la télé. Et le collègue répond, t'es con quoi, elle travaille ici. Toute cette carrière pour rien du tout. Ça m'a foutu un peu les boules quand même. Du coup, je n'y vais plus. Voilà, je laisse y aller tout seul. Mais attention, il est gentil, il me ramène des cadeaux. Oui, tiens, l'été dernier, des maillots de bain par 12. Dépareillés, hein, que les hauts, que les bas. Et pas cher du tout, mais très très moche. En laine. La première vague à Biarritz se font ici. Voilà. Et j'avais du succès auprès des surfeurs. Hein. Oh bah oui, j'avais l'escalope en sablé. T'aimes ça, toi, hein? Tiens, une étoile de mer, voilà. Reviens demain, il y aura les gambas.
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2: Vous êtes tellement meilleurs que nous, les femmes, mais tellement meilleurs que nous, c'est un truc de malade. Ma femme, à moi, elle a accouché d'un 4,5 kg, les gars. 4,5 kg, c'est énorme. Pour ceux qui voient pas, quand tu fais un gros caca, t'as mal aux fesses. Là, je vous laisse quelques secondes, le temps de... J'ai déjà fait un caca de 4,5 kg, hein. T'as déjà pesé ton caca, toi? J'étais bourré, ça va. Mais pour en revenir au fait que les femmes sont meilleures que nous, je le pense vraiment, vraiment. Je trouve que les femmes, vous avez tout de mieux. Vous êtes meilleures, c'est un truc. C'est pas une blague, hein. C'est vraiment pas un truc, dans deux secondes, je vais faire « Mais non, toutes des putes !» Pas du tout. Non, non, je le pense vraiment. Les femmes sont meilleures que nous. Regarde où on en est. Ça fait 3 millions d'années qu'on évolue. 3 millions d'années que c'est nous, le sexe fort. T'as vu où on en est? Tu penses pas que c'est au tour des femmes de prendre le pouvoir, sans déconner? Au bout de 3 millions d'années d'évolution, quand ton téléphone n'y capte pas, tu parles fort dedans? Vraiment, c'est ça le sommet de la chaîne alimentaire? T'as pas envie de les tuer, les mecs? Je suis dans le train! Non, dans le train! Non, dans le train! Dans le train! Dans le train! Je suis dans le train! Non, dans le train! Ah! Oh. Attends, je vais bouger! Hé, hey, connard, le train bouge à 300 km/h! Il y a très peu de chances que tu fasses mieux que le TGV! Mais essaye, peut-être un jour on verra un mec à la voiture barre. Je cac! Mais pour l'instant, non, t'as juste un abruti. Je suis dans le train! Avec tout le wagon derrière, on est d'accord, il est dans le train là! Et t'as envie de prendre le portable et faire cette personne est dans le train, d'accord? Qui vous soyez, croyez-le! Je suis dans le train! Sachant que de l'autre côté, le mec au bout du fil, il entend. Et dans un! Un! Bah, il. Attends! John Hersh avec Oh! Et bien sûr que je t'entends, tu m'entends toi? Et bien alors dans ce cas-là, dis-le moi, parce que moi sinon. Ou mardi, hein? Oui, bah si tu m'entends, dis-le. Alors je vais te dire. Europe L. Palas, S.A. Isou, isou. 3 millions d'années d'évolution! Pareil, je pense qu'il faut qu'on se mette tous d'accord là-dessus. Au bout de 3 millions d'années d'évolution, il faut qu'on vraiment, vraiment, soyons clairs là-dessus, quand il n'y a plus de piles dans la télécommande. Tous d'accord, quand il n'y a plus de piles dans la télécommande, il n'y a plus de piles dans la télécommande. C'est dommage, mais ça sert à rien d'appuyer fort sur les boutons. C'est pas du dentifrice, machin. Oh, il doit rester encore un peu de jus. C'est comme si l'électricité à l'intérieur des piles allait dire « Non, là, faut y aller, là. » Ah si, je le connais, quand il appuie fort comme ça, c'est qu'il est énervé. Après, il va nous ouvrir la trappe et nous rouler les piles.
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3: Bonjour et bienvenue sur Municipaux FM, la radio des employés municipaux. Je commencerai par une petite annonce, j'ai promis de la faire. Cause prise de retraite, vie de garage avec objet de valeur. Elle lot de 100 rouleaux d'affiches Robert Rue Président, jamais collé. Un service à thé complet de 5 tasses Marie-Georges Buffet aux Jeux Olympiques. Un tableau fait main représentant Georges Marché se baignant dans le Gange. Dans la grange. Et pour finir, un petit chien en caoutchouc avec la tête qui remue pour mettre à l'arrière des voitures. Le petit chien Mélenchon, le chien Guilinon. Et puis, nous continuerons avec notre invité VIP, notre people du jour, et ce n'est pas le moindre, puisqu'il s'agit de Monsieur Douché, Monsieur le maire, qui nous revient de son séminaire à Miami, avec sa secrétaire.
4: Oui, c'est quoi son regard suspicieux?

0: avec ma secrétaire. Oui. Mère, il travaille avec sa secrétaire. Oui. Voilà, ce sont des relations professionnelles, je le rappelle, et uniquement professionnelles.
1: Bien sûr.
0: Des dossiers, des journées entières, même les heures, même la nuit, on n'arrêtait pas, des dossiers, encore des dossiers. Qu'est-ce qu'elle a avalé comme dossier, cette femme? C'est incroyable. Des dossiers. Elle n'arrêtait pas, et on est. Au bout d'un moment, elle me dit, chérie, quand même.
1: Votre secrétaire, elle vous appelle le chéri, quand même.
0: Non, mais c'est un joke. Même moi, des fois, pour rire, je l'appelle ma chérie, mon amour. Mais c'est pour rire.
1: Moi, c'est pareil. Des fois, ma femme, elle me dit, je jouis, mais elle déconne.
0: Bref.
1: Ouais.
0: Donc, on a avancé, on a mis tout ça sur le paquet. Vas-y, oui. Et encore des dossiers.
1: Et tout ça, en pensant aux enfants.
0: On ne pensait qu'à ça, les enfants, attention, on en a bousillé des préservatifs. Attention, les enfants. Donc des dossiers, et on a fini par le clore, ce dossier, sur les cantines scolaires.
1: Alors, voilà. Monsieur le maire, qu'est-ce qu'on peut dire qu'il en est ressorti de ce séminaire à Miami avec votre secrétaire? Qu'est-ce qu'il en est ressorti de ce séminaire à Miami avec votre secrétaire?
0: Coupez le micro. Coupez-moi ce micro-là.
1: C'est possible de couper le micro. Envoie un disque de Jean Ferrat. Ça fait un moment qu'on n'en a pas écouté.
0: Voilà, mettez la musique. Voilà. Christian, qu'est-ce que tu veux qu'il ressorte de ces séminaires? Non, mais attends, mais tu sais bien ce qui s'y passe dans ces séminaires. On boit des coups, on tire des coups. Qu'est-ce que tu veux qu'il s'y passe? C'est comme vous aux universités d'été, vous y allez même pas l'hiver. Alors qu'est-ce que s'y passe l'été? On s'en bat les couilles des cantines scolaires.
1: Le disque n'est pas parti, monsieur le maire.
0: Je disais des nouilles, des haricots verts, il faut alterner, évidemment, les sucres lents,
1: des vitamines. Très bien, monsieur le maire, en tout cas, merci d'être venu, de parler la langue de bois.
0: Attention, je suis là pour répondre aux questions des auditeurs,
1: bien.
0: Et s'il y a des questions, j'y réponds.
1: Ah, mais il y en a, on en a reçu plein, je ne vais pas vous embêter non plus avec ça.
0: Une dernière pour la route,
1: allez. Bon, on en a une qui revient souvent, voilà, je l'ai là, c'est pas moi qui la pose, attention, c'est des auditeurs. Il demande, comment expliquez-vous, monsieur le maire, que c'est votre femme qui finalement a obtenu le poste de directrice de l'hôpital municipal?
0: Si ma femme a eu le poste de directrice de l'hôpital municipal, c'est tout simplement parce qu'elle a le profil. Voilà,
1: et bien sûr, c'est ce qu'on leur a répondu, puisqu'elle a un CAP de coiffure féminine.
0: Oui, d'accord. Alors, attention, mais elle a le sens de responsabilité et de l'hygiène, ce qui est important.
1: Très bien.
0: Pour une clinique. Voilà. Allez, à plus tard.
1: Et puis, nous continuerons cette émission par le grand résultat du concours des histoires drôles 2015 des employés municipaux. Cette année, le thème était le travail. C'est un thème qui a inspiré beaucoup d'entre vous. Nous avons eu beaucoup de propositions et c'est monsieur Philippe Lelong, il a gagné avec sa femme, j'annonce son lot, il a gagné un séjour d'une semaine en autocar à travers l'Ukraine. Alors, voici donc son histoire, l'histoire gagnante. Il s'agit de monsieur Pinault, le grand patron du CAC 40 qui meurt. Et qui se retrouve devant Dieu, et Dieu lui dit, monsieur Pinault, vous avez été un humain fabuleux, magnifique, vous avez créé de la richesse, créé des emplois, vous avez fait vivre des milliers de familles, vous avez acheté des tableaux, vous avez fabriqué des musées, c'est magnifique, alors vous méritez d'aller au paradis. Alors deux anges arrivent et portent monsieur Pinault vers la porte du paradis, une porte en or, on pousse la porte en or, on pousse monsieur Pinault à l'intérieur, et là il y a du brouillard, il y a de la fumée, il y a Satan, on essaie de l'embrocher, il y a Belzébuth, il n'en peut plus, il a peur monsieur Pinault, il repart devant Dieu, il dit à Dieu, mais Dieu, votre paradis, c'est l'enfer. Et Dieu lui dit, ah, on vous avait pas prévenu qu'on a fusionné?
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4: Alors, le point positif, quand même, quand on se retrouve célibataire, pour nous les mecs, c'est qu'on redevient nous-mêmes un peu. Hein, parce qu'on a tendance à se transformer quand on est en couple. En carpette. Hein. Ah, moi j'avais changé, j'étais devenu une très très belle carpette. Un gros niveau de carpette. Hein. À tel point, quand même, que je faisais pipi assis à la maison. Hein, c'est quand même. Ouais. Bon, pour faire le rebelle, je faisais caca debout, bien sûr, je veux dire, mais quand même, gros niveau de carpette. Hein. Non, j'avais vu que j'étais devenu une carpette, notamment quand je prenais un verre avec mes potes. Tu sais, c'était l'heure de l'apéro, tu prends un petit demi, deux, trois petits demi, cinq, six pintes, bon, t'es torché, hein, tu parles de foot, t'es en mode grande gueule, tu mates les meufs qui passent. Oh, mate ce petit cul, c'est un 18 sur 20, ça, hein? Ah non, c'est un mec. Bon, on est bourré, mais on est bien, quoi, hein? On est détendu, et alors à chaque fois que le numéro de Sophie, mon ex, s'affichait sur mon portable, pour commencer, je m'éloignais à peu près à 600 mètres de mes potes. Hein. Ouais, j'arrive les gars, hein, je reprends un demi, ouais. Ouais, bah une pinte si c'est la pire heure, évidemment, t'es con quoi. J'arrive, ouais. Ouais.
5: Allô? Oui, mon petit chaton, ça va? Bah écoute, je suis avec Stéphane et Greg, là, je prends un petit verre, je traîne pas trop. Je te fais des gros bisous, je te dis à tout à l'heure. Oh, bah écoute, tu me raconteras ta journée tout à l'heure, parce que là, je suis pas tout seul, donc je veux pas trop traîner. Ah, tu viens de lui donner ses croquettes? Ah bah c'est chouette. Allez, je te fais un gros bisou. Bah tu me raconteras ta journée tout à l'heure, parce que là je... Ah, tu l'as trouvé en 36? Le petit pantalon noir, là? Ah, ben c'est chouette. Mais pourquoi t'as pas pris ta taille, en revanche? Parce que comme je... Mais non, mais tu l'as déjà en blanc, tu le mets jamais, c'est pour ça que je t'ai dit ça. Mais non, mais c'est un excellent achat. Juste avant les soldes, c'est nickel. Allez, je te fais un gros bisou. Bah écoute, tu me raconteras ta journée tout à l'heure. Mais non, mais je suis pas tout seul, donc je peux pas trop traîner, tu vois. Hein? Bah je comprends, bien sûr. Bah écoute, on finira ce monologue, cette discussion tout à l'heure, hein? Allez, je t'embrasse. Jesus, arrêtez de nous raconter vos journées, les filles. Mettez des blagues, des chutes, quelque chose, qu'on se marre un petit peu quand même, hein? On la connaît, la journée à force, c'est quoi? Ah, oh, nanani, nanana, ma patronne, elle est pas gentille, elle m'a encore critiquée aujourd'hui. Marie-Caroline, elle est en augmentation, on se demande bien comment. Ah, oh, nanani. Ah, oh, nanani, nanana, nanana. Et tu leur as dit tout ça? Ben, non. Eh ben, ferme-la, puis va faire à bouffer, alors. Ouh, bah dans la cuisine, évidemment. Non, mais faut reconnaître, les filles, vous nous maîtrisez quand même un petit peu. Alors, mes potes célibataires, ils me chauffaient, mais ils me disaient, mais Gégé, mais rebelle-toi avant, t'étais un bonhomme, qu'est-ce qui s'est passé, quoi? Qu'est-ce que t'es devenu? C'est vrai, les gars, avant, j'étais un bonhomme. Vous savez quoi, le bonhomme n'est pas mort. Remettez une tournée, on va sortir, ça va être très vite fait, je l'appelle. Allô? Allô? Ouais, c'est moi, hein? Ouais, je m'en fous. Écoute, voilà. Je suis avec Stéphane et Greg, là, et finalement, on va aller mater le match, et après, on va sortir entre mecs. Donc, je pense pas rentrer avant 4-5 heures, donc ne m'attends pas, quoi. Ok, bisous. Faut que j'y aille, les gars. Alors, quand je fais le bilan avec mon ex, là, je me dis, ce qui m'a manqué, finalement, peut-être, c'est les cours d'éducation féminine dans ma jeunesse, hein, pour mieux me comporter avec elle, pour mieux me... C'est vrai. Hein. Il y a plein de situations où je me comportais tellement mal, tellement. Celle-là, par exemple, un classique, on est sur le point de partir. Bon, chérie, tu es prête, on y va? Non. Oui, oui, je vois très très bien. Mais on va être super à la bourre là, c'est à chaque fois c'est la même, donc j'ai plus envie d'y aller. Oh là là là là là là. Et on peut savoir pourquoi? Je suis moche. Ah bah oui, mais bon. Erreur, hein. Ah bah là c'est j'ai deux talons aiguilles dans le front tout de suite, hein, c'est Alors que si j'avais étudié les femmes, je me serais comporté différemment, très certainement comme ça.
6: Je suis moche.
5: Oh non, mon amour. Tu es la plus belle fille du monde.
6: Oh, mais quand même, je suis un peu grosse.
5: Oh non, mon amour. Tu es la fille la plus sexy de l'univers.
6: Oh, t'as raison, je suis tellement conne.
5: Là, j'ai pas encore trouvé la parade, mais... Mais je travaille dessus, hein. Non, mais les filles, vous êtes marrantes, vous adorez poser des questions sur votre physique, et nous, les mecs, on doit répondre, hein. C'est compliqué avec vous, les filles, j'ai l'impression qu'il faut être franc, mais sans vous dire la vérité, en fait, hein. Donc, ça reste assez complexe, hein. Non, au niveau comportement, j'étais totalement bidon, hein. Dernière Saint-Valentin. Elle me dit, surprends-moi. Ok, je l'appelle. Oui, chérie, c'est moi. Bah écoute, pour la Saint-Valentin, j'ai réservé une petite table à la Tour d'Argent. Bah je t'appelle quand j'ai fini de dîner. À tout à l'heure. Bisous. Merci beaucoup. Merci.
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8: Ah, Valérie, je suis ravie de rencontrer tes parents. Ben dis donc, il aura fallu que j'insiste, hein. Je sais, tu me l'as dit 15 fois. Pff, ton papa a séjourné à l'hôpital. Il a pris des médicaments, il est fatigué, très fatigué. Mais enfin, oh, t'as honte de ta famille ou quoi? Ta maman mange des cailloux. Ton frère va passer. Eh ben tant mieux, je suis ravi. C'est important pour moi si on se marie un jour. Chippy. Je suis heureux. Bonjour madame, j'imagine que vous êtes la mamie. Ah, c'est ton papa? Effectivement, il est fatigué. Hein. Entrez, entrez, j'allume la lumière, j'allume partout. Hein. Entrez, entrez, alors, tout de suite, hein, pour pas que vous soyez choqués. Choqués! J'ai pris de la drogue pendant un certain moment de ma vie, mais j'ai arrêté. Hé! 1, 2, 3, 4, 5, 6, 7, 8. Le lundi au soleil. Donc, bienvenue dans la famille. Ah! Oula. Attendez, oh, je ne suis pas encore dans la famille. Hein. Ah ben, Valérie m'avait caché ça. Bon, on prend l'apéro. Apéro, Didier, tais-toi. Où ça? Où ça? Où ça? Pute! Hé, 1, 2, 3, 4, 5, 6, 7, 8. Le lundi au soleil. Hé, où on mange direct? On mange direct. Bon, Martine, on mange direct. Elle va nous rejoindre. Didier, tais-toi. Je te vois, Didier, tais-toi. Où ça? Où ça? Où ça? Où ça? Pute! Hey, 1, 2, 3, 4, 5, 6, 7, 8. Le lundi au soleil. Hey. Ah bah, c'est indiscret de vous demander ce que vous preniez comme drogue. Ah, de tout. Col UU, térébenthine, alcool à 90, alcool à brûler, mais essentiellement de la coke et du white spirit. Et je remercie Bouddha, Dieu, Jésus et Barba Papa et Barbibule. Hein? Barbibule? Mais de quoi? Bah, de plus avoir de séquelles. Didier! Je te vois, Didier, tais-toi! Tais-toi, Didier! Où ça? Où ça? Où ça? Où ça? Où ça? Où ça? Où ça? Où ça? Mais j'en sais rien, moi! Mais dis quelque chose, Valérie! D'habitude, c'est les enfants qui font les bêtises, et puis là, bah, c'est le papa! Ah, mais je suis pas le père de Valérie! Hein? Ah bon? Mais vous êtes qui alors? C'est qui? Bah, je suis son fils! Je plaisante, dis donc, il est speed, hein, ton mari, hein. Didier, tais-toi! Tais-toi, Didier, je te vois! Je te vois quand tu parles, je t'entends! Tais-toi! Tais-toi! Tais-toi! Pute! Serge, je m'attendais pas à ça. Je t'avoue, Valérie, que j'ai un peu le trac de rencontrer ta maman. Ah, ma femme, y a pas de problème, elle prend que de l'Ajax. Hein? Quoi? Bah oui, pour le faire le ménage. Disons, il est speed, hein, ton mari. Hein. Ha! Ça devait être dur de voir ton papa partir en sucette comme ça. Ha! Hey! Pute! Ah, mais je suis pas du tout parti en sucette, hein. Hé! Hey! 1, 2, 3, 4, 5, 6, 7, 8. Simplement, je voyais des couleurs partout. Tout le monde avait des oreilles de canard et des pattes de serpent. Didier, tais-toi. Un jour, j'étais sous Krakostapek. Quoi? Krakostapek, c'est quoi ce truc-là? Bah, crack, coke, exta et pec. Citron, hein. C'est comme le Malibu ananas, mais en citron. Ah bah, c'est sûr, hein, quand on fait des expériences comme ça, on n'a plus la lumière dans toutes les pièces, hein. Un jour, je suis sorti de mon propre corps. J'ai joué à « Je te tiens, tu me tiens » par la barbichette avec moi-même. J'ai perdu, hein. J'ai rigolé avant moi-même. Je sais pas si vous vous rendez compte.
7: Non, pas du tout, non.
8: Ah, mais moi, ça va, on peut encore avoir une conversation normale. Non, il y en a, ça rend mal à l'aise, hein. Didier, tais-toi ! Bon, Martine, on a dit qu'on mangeait direct.
9: Attends, Valérie, viens là. Viens là, il faut qu'on parle, parce que pour moi, c'est un choc, là. Là, je m'en remets... Ah oui, ça a sonné, ok, je vais ouvrir. Ah, c'est ton frère. Ben, je suis ravi de vous rencontrer. Ah, qu'est-ce qu'il fait, ton frangin? Il se met à quatre pattes. Il est en train de me pisser dessus.
8: Oh, Bobby, arrête d'embêter le monsieur, retourne dans sa niche. Alors lui, par contre, il a pas arrêté, hein, il est plein pot. Hein.
9: Ah oui. Alors, quand vous allez voir ma femme, soyez pas surpris. Ah, pourquoi? Elle prend de la drogue, elle aussi?
8: Ah non, la drogue, c'est mon chien et moi. Non, vous allez voir, c'est le portrait de Jean-Pierre Foucault. Mais en chauve, avec des cheveux. Alors, quand vous lui parlerez jamais de face, mais toujours de biais. Parce qu'elle peut penser que c'est une attaque agressive, elle peut vous attaquer parce qu'elle a des petites griffes rétractables. Ah, c'est sûr, on est une bonne famille de déglingos. Didier, hein. Tais-toi. Où ça? Où ça? Où ça? 1, 2, 3, 4, 5, 6, 7, 8, le lundi au soleil.
9: Oui, je confirme, ouais, vous êtes une bonne famille de déglingos. Ouais. Sauf Valérie.
8: Tu lui as pas dit, Valérie, que tu t'appelais Jean-Marc?
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11: Moi, en soi, je suis pas contre une fin du monde. Je suis plutôt pour la fin du monde. Non, c'est vrai, je pense que l'apocalypse, c'est quand même un truc à vivre. Là, je pense qu'on serait content, ça serait exceptionnel, on serait les seuls à vraiment vivre l'apocalypse. En plus, je pense que Dieu nous a préparé un truc sympa. Il va pas juste éteindre la lumière, je pense qu'il va styliser le truc, tu vois. Il va faire, allez, ouais, c'est bon, allez, séisme, allez, tsunami, inondation. Il va jouer à Candy Crush avec l'humanité. Tu sais, c'est marrant ce qu'on ferait s'il nous reste 3 heures à vivre. Je pense que s'il y a un végétarien, il va dire, vas-y, mets-moi des steaks. fous de la cause animale. Vas-y, donne-moi des burgers. Remplace le pain par de la viande. Moi, je serais content parce que je me dis, s'il nous reste 3 heures à vivre, il y aurait quand même quelques connards qui iraient voler des écrans plats. C'est sûr. C'est sûr. Mais pourquoi tu voles un écran plat? Il te reste 3 heures à vivre. Oh, t'as raison, je vais me prendre un Blu-ray avec. Et malgré tout ce qui nous arrive, je pense qu'on reste optimiste quand même. On reste optimiste, hein, c'est vrai. Non, on reste optimiste, parce qu'on continue à faire des enfants, ça veut dire qu'on a quand même un espoir. On se dit que nos enfants vont être plus intelligents que nous, tu vois. Ouais, moi, je suis pour que nos enfants soient plus intelligents, mais pas trop quand même. Parce que sinon, il y a plein de pilules éducatives qui passent plus, tu vois. Tu sais, tu peux plus faire le chantage au Père Noël ou au farfadet s'il est trop intelligent. Tu sais, tu vas dire à ton fils, finis tes récovers, sinon j'appelle les gendarmes. Et ton fils, il va faire, mais papa, on est en état d'urgence. Tu crois quoi? Tu crois que je vais faire une ceinture de récovers? Je vais aller à l'internet, je vais faire haricot ou wakbar, comment ça se passe? Eh ben, arrête de dire des bêtises, remets-moi des nuggets. Non, c'est compliqué l'éducation des enfants. Tu vois, par exemple, ton enfant, tu vas lui dire, c'est pas bien de voler, c'est pas bien de voler, c'est pas bien de voler. Imagine, il vole un iPhone 6. S. Tu vas lui dire, c'est pas bien de voler, mais fais voir quand même. Tu vois, notre modèle, quand on grandit, c'est Robin des Bois. Prince des voleurs. Ça pose problème à personne. Il prend aux riches pour donner aux pauvres, tout le monde le kiffe. On est d'accord que c'est Mélenchon avec un arc. Tu vois? Et tout le monde l'adore. Je me demande à partir de quel salaire tu commences à faire Robin des Bois, je suis pas fan. En plus, moi je suis pas fan de ce modèle économique à Robin des Bois, tu vois. Parce que tu prends aux riches pour donner aux pauvres, donc les pauvres deviennent riches, les riches deviennent pauvres. En plus, je suis pas fan des pauvres qui deviennent trop vite riches. Tu sais, souvent tu sens, ils savent pas trop comment gérer. C'est le genre de gars qui va s'acheter une Ferrari, mais vert pomme. T'as envie de dire, rends l'argent. Tu sais, il va s'acheter du caviar, il va l'étaler sur des tucs. Bon, piquer l'éducation. Tu sais, quand t'es papa et que t'as une fille, t'as envie de protéger ta fille des garçons. Parce que tu sais. Non, tu sais. Tu sais que les garçons, c'est pas des gens bien. Ok? Tu vas dire à ta fille, elle va avoir 12 ans, tu vas dire attention les garçons quand même, faut faire attention tout ça. Elle va grandir, elle va avoir 15 ans, tu vas dire attention, protège-toi tout ça. Puis après elle va arriver à 18 ans, tu l'auras protégée, tu vas être fier de toi, tu vas dire je suis un bon père. Puis elle va arriver à 25 ans, et tu vas commencer à te dire putain ça se trouve je suis pas un bon père. Ça se trouve elle est juste moche. Et ça va t'énerver, tu vois. Tu sais c'est quand même ta famille, tu vois. Ça va t'énerver, tu vas faire, hey, viens voir toi. Tu vas raccourcir ta jupe, tu vas frotter en boîte. Non, on a discuté avec ta mère, tu nous ramènes quelque chose ce soir. Eh ben débrouille-toi, je sais pas, tiens, il y a plein de sans-papiers. Mais bon, on se plaint beaucoup de l'éducation en France, mais ça va quand même, on est bien. Par exemple, aujourd'hui en France, tu peux te marier avec qui tu veux. Ça a pas toujours été comme ça. Ouais, il y a encore des sociétés même où c'est tes parents qui te choisissent ta femme. Tes parents te disent un jour, bon bah on sort, on va te chercher une femme. Et du lait, parce qu'il manque du lait. Mais ils te disent quand même, on va te chercher une femme. Et à ce moment-là, tu sais, t'as la pression, t'attrapes ton père par la bras, tu fais, papa, aimez-moi bien s'il te plaît. Aimez-moi bien. Fais pas comme ils t'ont fait avec maman. Et tu découvres ta femme le jour du mariage, en même temps que tous les invités. Tu lèves le voile, tu fais « Oh les bâtards !»« Oh les bâtards !» Et il y a tous les invités en même temps que toi qui font « Ouh !» Ouais, là, c'est chaud, hein. Ah ouais, là c'est sûr, les vierges, hein. Donc tu dis à ton père, tu dis « Papa, on avait dit quoi ?»« Ouais, je vois pas pourquoi il y aurait que moi. » Pour terminer, je vais me présenter. Alors, je m'appelle Arun, vous me connaissez pas, c'est pas très grave. Je suis pas très connu, en fait. Mais si jamais vous avez du mal à entrer en boîte, vous dites que vous connaissez Arun. Vous doublez tout le monde, vous passez dans la file, vous dites « Je connais Arun, je connais Arun, je connais Arun ». Vous arrivez devant le videur, vous dites « Hey, laisse-moi entrer parce que je connais Arun ». Bon, c'est pas sûr que ça marche. Mais moi, ça me fait de la promo. Bonne soirée.
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14: Je dois tout à René. Au début, j'étais pas ben présentable, pis ben niaiseuse, souvenez-vous. Oh, c'était nature et découverte, hein. J'avais deux castors à la place des sourcils et les chicots d'un trappeur de Winnipeg. J'étais luisante comme une barquette de margarine, pis je portais les robes des Bodins, mais... René, il a tout changé ça. M'a transformée en élégante biche. Je suis devenue une femme, c'est la maturation. Mais même si René nous a quittés, il est encore avec moi. La nuit, il me parle. Je comprends pas tout ce qu'il dit, vu qu'il s'est réincarné en Bouddha tibétain, puis je comprends pas bien la langue, mais chant qui veut me dire « Vas-y ma Céline, là, lâche pas l'affaire, continue, là, show must go on. » Et c'est vrai que, grâce à vous, mon public, vous avez comblé ce grand vide. Je joue à guichet fermé. Même si le mien aussi, le guichet, il est un peu fermé, du coup, mais... Quoique, vous avez vu, on me prête une relation avec mon danseur, là, Pépé. C'est bien, Pépé, ça me change pas de René. En tout cas, vous êtes pas bien gâtés quand même, vous autres, au niveau chanteuse. Hein? Entre la Zaz qui a pas vu un pommeau de douche depuis belle lurette, puis la Camille qui pète avec la bouche, puis cette pauvre Charlotte Gainsbourg avec son petit filet de voix, là. Malgré tout ça, j'ai jamais eu de victoire de la musique. Non, non, non. Alors que chez vous, Véronique Sanson, Renaud, faut-il être alcoolique chez vous autres pour avoir une récompense? C'est pas grave, je me console avec mes enfants. Parce que je suis une mère, je sais qu'il y a des mères ce soir dans la salle, mais je suis une mère célibataire, mais une mère quand même si j'ai bien du mal à joindre les deux bouts. Quand je dis que j'ai du mal à joindre les deux bouts, c'est que j'allaite encore les jumeaux, là, qui ont 10 ans, puis c'est bien douloureux, hein, surtout quand il faut mélanger ça avec des céréales au petit déjeuner. Puis ils ont hérité de mes dents. J'ai les tétons comme des embouts de thermos. Mais celui qui me pose le plus de soucis, là, je vous le dis, c'est René Charles. C'est devenu un homme maintenant. Il est pubère. Toujours à se tripoter le machin toute la journée, c'est pas possible. L'autre jour, là, on se dit tout, hein. Je suis rentré dans sa chambre qui sent la chaussette. Il était en train de se tirer sur l'élastique devant un poster de Rihanna. Je dis, allons donc, René Charles, c'est pas bien de s'astiquer devant la concurrence. Tu vas devenir sourd avec une chanteuse de même. Mais j'y peux rien, ça doit être les hormones. Pogne toute la crise de journée, là. Toujours à se tripoter le bandit manchot puis à se monter les yeux en neige. Ils m'en mettent partout. Un vrai geyser. À croire qu'il a le bazar qui est branché sur l'arrosage automatique, là. J'en suis à 5 lessives par jour. Oh! J'arrive pas à revoir les rideaux du salon. C'est couette de lit, c'est Google Maps. M'a dessiné tous les pays du monde au sirop d'érable. Je comprends pas. Pourtant, je les ai donc manés du cahier, ces enfants-là. Quand ils étaient petits, je leur racontais les aventures de Couillule Caribou dans Grand Nord. Ça vous rappelle des souvenirs? Je m'en vais vous le conter de même. Il était une fois, dans le Grand Nord canadien, un grand caribou nommé Couillu qui avait les profiteroles qui traînaient dans la glace. Il était donc ben gêné avec cette affaire-là parce que les méchants trappeurs le repéraient à cause de ses sacs à semences qui laissaient des traces derrière lui. Mais il réussit à patienter les balles, il devint même papa. Et naquit petit Couillu qui, comme son père, avait les roubignoles comme les oreilles de Dumbo. Tout le monde décida d'emmener l'enfant dans un endroit ben joli, ben le fun, puis ben plus sûr, la maison du père Noël. Ils surent qu'ils étaient arrivés à destination quand ils virent des lutins avec des petites têtes et des grosses zizouilles en train de se sucer à bûche. Le père Noël, qui venait de passer dans la cheminée de la mère Noël, parce qu'elle tirait bien, demanda au quadrupède fortement testiculé « Que veux-tu pour ton Noël, mon petit ?» Et Couillu répondit « Je voudrais donc ben un petit frère pour jouer aux boules avec moi. » Mais il était arrivé un autre grand malheur. À Madame Caribout, on y avait fait la totale. On y avait enlevé la nurserie, il restait plus que la salle de jeu. Pauvre petit Couillu, il était donc bien triste avec sa grosse peine puis ses grosses baloches. Alors le père Noël, plein d'empathie, vint vers lui et lui dit « Si tu veux, je peux te les couper, ça va t'alléger. » Et Couillu demanda « Mais père Noël, qu'est-ce que je vais donc faire dans la vie si j'ai pas de couilles ? » « Eh ben, tu seras journaliste. »
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15: L'autre jour, je chope un nouveau boulot. Bon, qui dit nouveau boulot, dit nouveau collègue. Forcément, Jean-Sébastien. Le mec, il me dit, bon, voilà, on se connaît pas bien. Viens, je t'emmène à l'Île-Dieu. Donc, bon, moi, je suis pas pour mélanger vie privée, vie professionnelle. Et puis, je me dis, allez, vas-y, laisse-toi faire un petit peu. Donc, j'amène ma voiture. Le mec, bien, quand même. Je les attends, là, sur le parking. Ils étaient là, tous les quatre, les deux, avec leurs deux copines. Nathalie, la copine de Jean-Sébastien, puis Pénélope, espagnole, la copine de Bernard. Prend la bagnole. Bon, dans les bagnoles, c'est toujours pareil. On va pas se la faire. Il y en a toujours un qui peut pas blairer, qui est du silence. Je sais pas, ça l'angoisse, ça doit lui rappeler le bide à sa mère. Tu vois, c'est Jean-Sébastien. Plombe. Oui.
16: Je peux savoir pourquoi tu t'arrêtes chez Total? pour prendre de l'essence, Jean-Sébastien, tu vois, parce que j'ai l'intime conviction qu'on ira plus vite avec de l'essence que si tu pousses. Ouais, mais ça veut dire que tu cautionnes la marée noire, George Bush, l'Erika, les milieux financiers, les Saoudiens. Oh, oh, oh, déjà mollo, hein. Hein, je savais pas qu'on avait Nicolas Hulot avec nous dans la bagnole, déjà. Les stations, excuse-moi, hein, déjà tu diras à tous tes potes cormorants là, qui se sont pris des chiés de mazout sur la gueule que je les embrasse, hein, que c'est pas de ma faute. Et le 2, il y a que des stations totales jusqu'à la fin de l'autoroute. Alors on fait comment? Sinon, pour la prendre l'essence, on va la chercher dans ton cul. D'accord. Quoi? D'accord pour Total. Pardon, excuse-moi. On arrive à la station essence. Non, mais tu sais, on la connaît l'histoire, hein, ça te pend au nez. T'es devant le cabine de paiement. Jérôme, ouais. Ça te dérange pas de régler. On fera les comptes à la maison, hein. Voilà, ça veut dire c'est pour ta gueule. Hein. J'ai jamais fait aucun compte dans aucune maison. Je me dis, bon, allez, je vais aller au McDo. Tu sais, il y a un McDo pas loin. Je me dis, c'est bien un McDo, tu vois. Quitte à bouffer de la merde, autant repartir avec un DVD. Je repars avec mon petit sandwich, là, comme ça. On était sur le bateau, là, avec Pénélope, l'Espagnol. Elle voulait se rabibocher des conneries du parking. Elle dit, ah, tiro, mais... Non, que je suis désolé, que tu sais pas que tu m'emballes, que tu sais pas que tu crois que tu m'emballes. Non, non, mais attends, mais tu t'emballes dans ce que tu veux. Il n'y a aucun problème. Aucun problème, aucun problème. C'est joli, Paris. Non, non, écoute, on va pas se la faire avec la touriste qui connaît pas Paris, machin. J'ai besoin de... Voilà, on passe l'éponge et... Où ça? C'est une expression. Faut que tu me lâches la grappe. Laquelle? Ce soir, c'est l'Espagnol qui faisait à bouffer. Bon, moi, j'étais pas pour... Tu sais, c'est le mélange poivre-tabasco-harissa. C'est un vieux poison que les Incas servaient aux ennemis. Ouais. 14e siècle, qu'elle mérite de dissoudre, si tu veux, ça mérite de dissoudre l'os sans toucher à l'ennemi. Ah bah t'étais là avec une demi-goutte de la sauce de Pénélope dans la gueule, là je pense que t'éternuais, tu dessoudais un coffre-fort. Le lendemain, je me dis, bon allez, je vais acheter un petit peu de poisson sur le port. Là. Qu'est-ce qu'il y a, Jean-Sébastien?
17: T'allais acheter du poisson?
16: Oui.
17: Ah non, non, mais alors il faut que je te freine tout de suite parce que Nathalie, elle suit un traitement hormonal très très grave pour avoir des enfants, et la moindre goutte, pas de texture de poisson qu'elle croise, elle peut frôler l'accident cardiaque. Voilà.
16: Toujours bon à savoir. Et Ah mais vous commencez à grave me casser les couilles avec vos allergies. Hein.
17: Moi aussi je suis allergique. Ah bon? À quoi?
16: Au trou du cul. Voilà. L'après-midi, écoutez, on va se balader. Jean-Sébastien nous a fait une surprise. Non, une surprise, Jean-Sébastien, c'est quand ça fait plaisir. Tu vois, mais là, ça fait pas plaisir. Il avait invité son beau-frère, sa sœur et ses 5 neveux à venir nous rejoindre. Sa sœur Corinne, 29 ans, 5 gosses. À un moment, elle est sortie du groupe, je lui dis, c'est pas possible, elle va aller en pondre un derrière un galet, toi. Elle a tout de suite vu que ça passait pas avec ses mots, mais...
18: Jérôme, je peux te parler, Jérôme, je peux te parler. Jérôme, je peux te parler. Écoute, j'ai l'impression que ça passe pas très bien avec mes enfants. Voilà, alors je voudrais savoir si c'est parce qu'en fait... Mes propres enfants te ramènent à ta propre sphère de l'enfance où t'as dû certainement être malmené, maltraité, humilié, violé. Bon.
19: Est-ce que petit B, parce que j'ai fait un plan en 8 parties, tu vas tout écouter.
18: Est-ce que mes enfants symptomatisent à tes yeux le temps qui passe, le poids des nouvelles générations qui arrivent et qui nous poussent inévitablement chacun nous-mêmes vers notre propre mort? Voilà, je pense que t'as un profil de psychologie qui est assez facile à cerner, puis je suis abonné à Psychologie Magazine. Alors... Tu vois, j'écoute Vincent Delerme, tu vois, donc là.
16: Non, mais t'es en train de me traiter de gros con, quoi. Je sais que c'est un gag, ta sœur, là, ou quoi? Tu me frottes de bouffe, quoi, en fait. Je suis un con, quoi. Non, j'ai dit que t'avais un profil psychologique qui avait facile à cerner. Écoute, dans ce cas-là, on peut te cerner, toi aussi, hein.
18: Ah non, je suis incernable.
16: Ah si, si, si, si. Tu t'appelles Corinne, t'as 29 ans, 5 mômes, tu vois, voilà. Quand tu parles à ton mari, bah, on voit que t'es heureuse, t'es épanouie, t'es femme, quoi, t'es belle.
18: Ah, merci.
16: En partant, tu sais, avant on s'échangeait les portables, mais maintenant c'est has-been, on s'échange les mails, tu sais, le profil MySpace, ce truc machin. Donc j'ai pris le mail de Corinne, je l'ai abonné à 42 sites de cul. Bah, elle qui voulait cerner du malade, là je pense qu'elle a de quoi faire. Jusqu'en 2012, quoi. C'est...
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20: Avant d'être le grand féministe que je suis devenu, il m'est arrivé d'être un peu macho et je le regrette. Et d'ailleurs, voici comment s'est passé mon premier entretien d'embauche. Bonjour madame, vous êtes là aussi pour le poste? Non? Je me disais bien comme c'est un poste à responsabilité. Vous êtes directrice? Moi aussi j'en ai une. C'est un américain, un chinois et un belge, ils sont dans un... Ah c'est pas une blague, vous êtes directrice? Et c'est vous qui êtes là pour me recevoir? Avec ça c'est normal que ce soit une femme qui s'occupe de l'entretien. Est-ce que ça me dérange d'avoir une femme au-dessus de moi? Non? Ça dépend du poids. Vous avez vu sur mon CV que j'étais allé à l'université? Oui, l'université, c'est une grande école après le bac. Vous connaissez? Vous êtes passé devant. Vous y êtes allé. Vous avez plus de bagages que moi? C'est normal, ça prend de la place, les chaussures. Mais comment vous avez fait pour décrocher ce poste? C'est la première fois que je vois une femme décrocher un truc qui est pas sur un cintre. Non mais je vous jure, c'est la première fois que je vois une femme diriger une entreprise. Le déficit est de combien? Et elle fait quoi cette société? Des produits pour mincir Slim Fast. Et quand on travaille ici, on a des prix? Vous n'en avez jamais profité. Mon livre préféré, Les femmes savantes. Je suis un grand fan de science-fiction. Ah, j'allais oublier, là, pour les horaires. Ah, vous, vous comptez pas les heures. Ah, les femmes et les chiffres. Vous voulez me faire un test psychotechnique? Mais allez-y, je vous en prie, oui. Ma femme me demande 100 euros pour acheter une robe à 80 euros. Combien elle me rend? Ben, zéro. Bah oui, avant d'arriver à la caisse, elle aura certainement trouvé un petit haut à 20 euros. Ce que je pense des femmes, je pense que la femme est une espèce menacée par l'homme. Et si ça continue un jour, la femme sera exposée parmi les espèces disparues entre les tigres blancs et les bonobos. Et ce jour-là, l'homme regrettera d'avoir jamais rien fait pour sauver les bonobos. Allô? Chérie? Non, non, là, je suis en entretien, je peux pas te parler. Non. Ah, de toute façon, je suis pris. Et vous m'invitez à dîner ce soir? Pourquoi? Vous voulez montrer à votre mari qu'il n'y a plus conclu?
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21: Il ne faut jamais dire jamais à un enfant. Ça sert à rien. Parce qu'évidemment, un enfant, il est plus fort que toi, il va te faire renoncer à tes principes. Et moi, je ne le savais pas. Alors moi, les principes, j'en avais plein avant que ma fille arrive. Je disais, ben déjà, ma fille, elle mangera bio, ça me paraît essentiel. Ouais, je parlais comme une connasse. Bah parce que j'ai pas du tout envie qu'elle se gaffe de gluten, de graisse hydrogénée, d'OGM, no way, quoi. La télé, hors de quest. No. Parce que je vais pas me servir de la télé comme d'une babysit de substitution, je veux dire, faut savoir ce qu'on veut dans la vie, tu vois, télé, bébé, hello, choose life. Les jouets? Ouais, bien sûr. Non, ma fille, elle n'aura que des jouets en bois. Filière allemande, ouais, 100% naturelle. Oh, si, bah c'est du bois d'arbre. Eh oui, ça c'était moi avant. Seulement, comment dire, le jouet en bois, quand tu te l'es pris trois fois dans la gueule... Ah bah évidemment, tu le fous à la poubelle et tu cours chez Fisher Price, comme tout le monde, acheter le premier jouet en plastique qui clignote et qui fait du bruit. C'est terminé. Et pour les autres principes, c'est pareil, à la première difficulté, tu renonces, évidemment. Attends, chérie, je discute avec le monsieur qui est charmant, donc arrête de pleurer, s'il te plaît. Chut, tais-toi. Oh, caprice, tais-toi. Chut, va chercher un Kinder Pingouin au frigo, dépêche-toi. Deux, si tu veux, je m'en fous, il est 19h, tu manges ce que tu veux, des Kinder, des chips, du coca, du popcorn, hein? Oui, t'as pas de dents, bah tu bois avant. Et puis tu... Voilà. Alors en fait, je vous disais, c'est la chaudière. Qu'elle a lâché, voilà, je sais pas. Alors que j'entretiens, ouais, bien sûr. Attends, une seconde. Mets-toi devant Gulli, chérie. Ah bah Gulli, c'est la chaîne enfant, ça sauve des vies, je peux vous le dire. À moi, sans Gulli, je serais morte, c'est sûr. Ou ma fille, je sais pas, mais une des deux. Hein, ou le chien, il n'y a rien à voir, le pauvre, mais en tout cas, on serait moins nombreux dans l'appartement. Gulli, c'est un service de santé publique. C'est pour ça qu'ils l'ont mis sur la 18. C'est un numéro d'urgence, Gulli, je pense. Mais bon, on est tous, qu'est-ce que tu veux. On est tous pareils, les parents, on finit tous par céder, plus ou moins tard, c'est tout. J'ai remarqué qu'il y avait deux catégories de parents, d'ailleurs. Il y a, il y a ceux qui luttent quand même quotidiennement, tu vois, pour conserver leur autorité, leurs valeurs, et puis... Mais alors, il y a ceux qui lâchent tout très vite. Moi, je les reconnais facilement, les deux catégories, c'est en voiture, sur autoroute, tu sais. En général, ceux qui ont le pare-soleil noir, ils luttent encore. ceux qui ont le pare-soleil Winnie l'ourson ou Dora l'exploratrice. Ah bah oui, ils sont passés de l'autre côté de la barrière. C'est bon, ça y est, allez hop. Ils vivent dans le monde de oui oui. En général, t'as une père de famille qui a l'air de dire « Je vais sauter de cette voiture en marche. » Ça fait 7 heures que j'écoute Henri Dess. Je vais m'asseoir sur le levier de vitesse jusqu'à ce que mort s'en suive. Enfin, je... Non, mais je dis ça, mais je ne juge pas parce qu'on est tous pareils au final. Le pare-soleil, c'est qu'un début. D'ailleurs, selon moi, le pare-soleil, ça signe vraiment ton entrée dans le monde de la parentalité. Donc, dans le monde du pratique. En tout cas, dans le monde où le pratique l'emporte sur le beau. Et là, une fois que t'as acheté le pare-soleil, t'es bon pour recevoir toutes les horreurs du monde chez toi du moment que c'est pratique. Allez-y, faites-en entrer. On y va, les transats, les balancelles, les bavoirs en plastique récupérateur, magnifique. Tout, je m'en fous, c'est bon. Oui, c'est la fête du moche, c'est ici. Entrez, on y va, les toiles cirées, parfait. Les magnets sur le frigo, sublime. Allez-y, oui, poussez les canapés blancs, on n'en aura plus besoin, il y a de la place. Les autocollants antidérapants en forme de poisson dans la baignoire, ouh. Et on finit tous par vivre en crèche. Mais c'est pas grave parce qu'on se cache derrière le fameux « Ouais, je sais, c'est pas beau, mais c'est pratique. » C'est pas beau, mais c'est pratique. Attention à cette phrase quand même. Hein. Bah, si tu laisses cette phrase gouverner ta vie, là, c'est pas beau, mais c'est pratique. Bah, un matin, tu te réveilles dans un canapé stressless avec des crocs aux pieds, une banane autour de la taille. Hein, c'est vite vieux. Hein. Ah bah, c'est pratique, les bananes, et oh, t'as les mains libres. Et pourquoi pas la casquette ventilateur après? Tout est possible. Ah bah bien sûr, s'il n'y a pas de limite, t'imagines? Bah c'est mon mari, il est pas beau mais il est pratique. Voilà, allez, terminé, emballé. Non, non, faut faire attention, faut lutter.
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1: Débuter un spectacle, mesdames et messieurs, et notamment un one-man show, c'est toujours comme si on faisait quelque chose pour la première fois. Et quand on fait quelque chose pour la première fois, eh ben, on sait pas trop ce qui va se passer. C'est vrai, par exemple, imaginez la première fois dans l'histoire de l'humanité, la première fois que des mecs ont vu un œuf de poule. Attends, ils ont dû se poser des questions, les mecs. Qu'est-ce que c'est que ce truc? Son pote a dit, je sais pas, c'est sorti du cul de l'oiseau, comme ça. Ah, merde. Et il lui a dit, mais ça se mange. Il dit, mais je sais pas ce que c'est. Attends, je vais goûter. Bon, ça a dû les faire bizarre au mec avant qu'ils comprennent qu'il fallait pas manger la coquille, tu vois. Mais n'empêche que c'est grâce à ces premières fois qu'on vit comme on vit aujourd'hui. Tiens, regarde, la première fois que des mecs ont vu du feu, ça a pas dû être une boucherie l'histoire? Imagine la scène, tout le monde devait être autour du feu à se demander ce que c'était. Il y en a un qui a dû dire à l'autre, tiens, oh, toi, passe-moi la branche toute rouge là. Alors l'autre, il s'est pas méfié, il savait pas. Il a pris la bûche incandescente à pleine main. Il a dû hurler comme un porc. Ah, ses potes n'ont pas compris, c'est la première fois qu'un mec se brûlait. Tu vois? Il pouvait pas gueuler, je me brûle, je me brûle. Les mecs, ça avait pas de sens pour eux, tu vois? Eh oui. N'empêche que grâce à ce mec-là, 1 million d'années plus tard, on sait qu'il faut pas ramasser la braise avec la main. Ah ouais, ça va. Eh ouais, ça a l'air con comme ça, mais... Et c'est fou quand on y pense, parce que y a dû y avoir des premières fois à tout dans l'histoire de l'humanité, à tout. Bon, il y a des premières fois, tu te demandes quand même comment ça a pu arriver. Je pense notamment à la première fois que des mecs, écoutez bien, ont eu l'idée de l'andouillette. Hein? Non, mais faut y aller quand même, oh! À mon avis, il devait y avoir deux mecs assis dans un champ comme ça. Bon, attention, ils devaient être chargés, les mecs, tu vois. Avec des baies à l'époque, on sait pas trop comme ça. Alors, il devait regarder un troupeau de cochons. Et il y en a un qui a dû dire à l'autre, « Oh, c'est quoi, je vais d'avoir une idée. » Écoute bien, c'est compliqué. Ça m'est venu comme ça. On va attraper un cochon. On va le tuer. On va lui arracher les intestins. On va couper le cochon en tout petits bouts. On va tout remettre le cochon dans ses propres intestins. On va effister à chaque bout, on va y manger. Qu'est-ce que t'en penses? Je sais pas trop. C'est bizarre de faire ça, non? C'est toi qui as eu l'idée, c'est toi qui goûtes, hein? Alors, c'est comment? C'est un peu le goût de merde, quand même, hein? Est-ce qu'on est? Mauvaise idée. Ben ouais, c'est fou. Et pourquoi on boit du lait? À mon avis, on boit du lait parce que les deux mecs, là, les deux savants, là, ils ont dû aller tripoter une vache un jour. pour voir ce que c'est ces machins qui pendaient. Ils ont goûté, ils ont dit c'est super bon. Il y en a un qui est revenu le voir, il a dit oh, tu te rappelles le machin blanc qui coulait de la vache là? Regarde, je l'ai fait pourrir au soleil sur une pierre. Ça fait une galette qui pue les pieds, c'est super bon. Le fromage? Ouais, fromage. Moi, il y a une première fois à laquelle j'aurais aimé assister dans l'histoire de l'humanité, c'est normal, ça me concerne. C'est la première fois qu'un homme ou une femme, peu importe, a fait un sketch. Le premier sketch de l'humanité. Vous imaginez? Le mec, il devait être comme ça, debout, en peau de bête. Devant trois ou quatre sauvages assis sur des pierres. Déjà, va leur expliquer ce qu'il va faire. Donc, il les a assis là. Alors, il est venu vers eux, il leur a fait comme ça. Bon, c'était primaire comme sketch, les mecs, tu vois. Ils s'emmerdaient pas avec les vannes, les chutes, tu vois. Ça devait faire rire personne. Limite, ça les faisait flipper les mecs en face. Il y en a un, il s'est levé, il lui a mis un gros coup de massue dans la gueule. Ouah ! Ça, pour le coup, ça fait rire tous les autres. Le mec, il venait d'inventer les duos comiques. Non, mais... Attends. Eh, à l'époque, il changeait souvent de partenaire, hein, parce que les coups de massue dans la gueule... Ouais, n'empêche que le gars, il y a 1 million d'années, il venait d'inventer un vrai métier. Comique, mesdames et messieurs, c'est un vrai métier. Tu sais ce que tu fais. T'es sur une scène et tu racontes des conneries à des gens qui payent. Ah ouais, c'est un vrai métier.
2: 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Ma mère portait un stérilet lors de ma conception, ce qui fait que je suis né avec un appareil dentaire. Et mon enfance a été assez difficile puisque je suis né dans le Nord. Le Nord, c'est dur, hein. C'est dégueu. Dégueu en deux mots. Ouais, le Nord, c'est comme Paris 18e, quoi. Voilà. Pas l'arrondissement, le siècle. Oh, puis le froid. Dans le Nord, on n'a que des pizzas deux saisons. C'est là-haut qu'a été tourné L'Âge de glace au mois de mai. Bon, après, tous nos vieux ont survécu à la canicule. Hein. Ben, normal, hein. Rares sont ceux qui atteignent la cinquantaine hein, dans le Nord. Ben, c'est pour ça qu'on fait nos enfants à 15 ans. Avec des membres de notre famille, c'est plus pratique, évidemment. Quoi ? Ça donne des arbres généalogiques hyper originaux. Papi, Tata, Dylan, Brandon, Evan. Ah, ça, c'est la faute à notre moyen de contraception principal. On a un moyen de contraception dans le Nord, l'accent. Ah bah, c'est sûr, quand on dit « Eh, dis donc, je me ferais bien tatu !» On n'a pas envie, hein. On est quand même la seule région de France à être sous-titrée aux journaux télévisés. Le Nord, c'est aussi le pays des petites voitures sans permis. Ah, boire ou conduire, on s'est adapté. On les a même décorées, nos voitures sans permis. Ouais, on met une petite flamme sur la portière, un aileron à l'arrière, un autocollant « Merci Jackie et Michel » à l'avant. Customiser une voiture sans permis, c'est comme maquiller une moche. Aussi, elle reste moche, mais elle a une tête plus rigolote. Le Nord, c'est aussi une situation économique de rêve. Tenez-vous bien, on représente 95% de la télé-réalité. Ah bah, Confessions intimes, c'est nous. Les ch'tis à Mykonos, c'est nous. Bon, y a la moitié de ma famille qui est passée dans Confessions intimes, justement. L'autre moitié dans Faites entrer l'accusé. Il n'y a que mon père qui n'est pas passé à Confessions intimes ni de Faites entrer l'accusé. Lui, il est passé en direct, à 13h, journal télévisé, le taux d'alcoolémie le plus élevé en France. C'est lui, il était que 13h. Il était là. Alors, ben, revenez ce soir avec toujours encore augmente. Oui, mon père prenait l'accent belge pour ne pas payer d'impôts. Ma mère, elle, était au chômage. De toute façon, il faut savoir qu'il y a trois corps de métier dans le Nord. Hein, la mine, le chômage et l'alcoolisme. Maman cumulait deux emplois. Et elle s'occupait du coron dans lequel nous vivions, puisqu'on vivait dans un coron. Hein. Un coron, c'est une grotte qui aurait la taille d'un chiotte. Mes parents ont eu 3 enfants, un chef-d'œuvre et 2 brouillons. Et mon frère et ma sœur s'engueulaient énormément à l'époque. D'ailleurs, ils s'engueulent toujours, ils vont certainement divorcer. Moi, j'étais au-dessus de tout ça. Ouais. Moi, vous savez, dans le Nord, je me sentais pas trop à ma place. J'étais comme un musulman à la fête de la saucisse. Qu'est-ce que je fous là? Donc, j'ai décidé de descendre à Paris. Et pour ça, j'ai pris un Blablacar. Alors, j'aurais pu prendre le train. J'aurais pu prendre le train, mais avec les prix des billets, j'ai l'impression de me prendre un wagon dans le cul. Disons qu'à l'époque, j'étais pas encore assez ouvert. Maintenant, ça fait 3 mois que je joue dans le Marais, je fais 2 allers-retours par jour. Bon.
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6: Oh, je meurs pas de Calais Picardie, j'en ai disparu. Là d'où que je suis né, là d'où que j'ai grandi, là d'où que j'ai appris à bien parler le français comme il faut. C'est une catastrophe. Maintenant, ça s'appelle les Hauts-de-France. Les Hauts-de-France. On est devenus les hautains et les hautaines des Hauts-de-France. Eh ben, pourquoi? C'est quand on peut plus dire ch'ti ou ch'ti mis de chenard, hein. Mais je suis plus une biloute de chenard, hein. Non, je suis un hautain tête de quien. Hautain tête de quien. Pour les non-ch'tis, c'est hautain tête de chien. Mais t'imagines, dans Bienvenue chez les ch'tis, si Michel Galabru, au lieu de dire « C'est le Nord », il aurait dû dire « C'est Léon de France ». Mais c'est n'importe quoi. C'est que, on peut plus dire non plus « Hein ?» Plaît-il ? Je suis retourné dans Schneur, là, depuis que ça a changé de nom pour rendre visite à ma mère, eh ben, je ne l'ai pas retrouvé. Hein. Ma propre mère n'a pas déménagé, mais avec tout qu'à changer de nom, je ne sais plus d'où qu'elle habite. En montant de Paris, j'ai tout raté. J'ai raté le Picardie, le Pas-de-Calais, j'ai perdu le Schneur. Il n'y a plus de panneau, il n'y a plus rien. Quand tu vas sur la Rhin, il n'y a plus qu'un grand panneau comme je suis sur l'autoroute avec marqué dessus Hauts-de-France. Écrit comme chaud, tu sais, avec une écriture de péteux comme ça. Et après. Après, mais j'ai roulé, tu sais, j'ai roulé. Ah, j'ai chaque état comme carrette, hein. J'ai roulé vite en voiture. Hein. Et je me. Bah ouais, je traduis, hein, obligé, hein, maintenant. Je me suis paumé, t'es tolo. Oh, j'ai parlé comme une vassagne. J'ai pleuré comme une serpillard. Hein. Et je suis désolé de carrette, tu sais. J'ai quitté mon véhicule. Hein. Et d'un seul coup, heureusement, j'ai croisé quelqu'un. Et je dis, hé, Biloute, pardonnez-moi. Je me suis Zégara. Je suis hautain et des Hauts-de-France. Et je suis en quête de ma contrée. Il me dit, oh la cœur, non, bah tu t'es trompé, Diffieux. Tu t'es trompé, Diffieux. Ouh là là. Ne serais-je point monté un poil trop haut? Je suis en Belgique, ici n'est-il point? Une fois. Il me dit, oh non, non, ça s'appelle plus la Belgique, ici non plus. Hein. Dieu, entre vous aussi? Mon Dieu, mais comment votre belle Belgique s'appelle-t-elle maintenant, parle vers moi? Oh là, oh, le nouveau nom est fort gai. Suite à l'initiative française, notre gouvernement a aussi décidé de changer. Hein. Notre Belgique s'appelle maintenant le Royaume du Dessus des Hauts-de-France d'en dessous.
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22: Eh, maman, c'est quoi un dictateur? Mais qu'est-ce qu'elle vient nous saouler, celle-là? Mais un dictateur, c'est quelqu'un qui parle dans un dictaphone. Non, mais maman, c'est quoi un dictateur? Eh bien, un dictateur, ma chérie, c'est quelqu'un qui n'est pas content quand on n'est pas d'accord avec lui. Comme toi, maman? Non, enfin, moi, quand je suis pas contente, je tire la gueule, je tire pas sur la foule. Et maman, c'est quoi un raciste? Eh bien, un raciste, ma chérie, c'est quelqu'un qui n'aime pas les gens qui sont pas comme lui. Comme toi, maman? T'aimes pas les filles qui sont très minces? Non, un raciste, ma chérie, c'est quelqu'un qui n'aime pas soit les Noirs, soit les Juifs, soit les Arabes. Alors les Noirs, les Juifs et les Arabes, eux, ils sont pas racistes. Bah, il arrive que parfois, eux aussi, n'aiment pas les gens qui sont pas comme eux. Je comprends pas. Eh bah, va jouer. Non, mais c'est vrai, c'est pas facile à expliquer. J'aurais dû lui dire que tout commence par une pensée. Et après la pensée vient la parole. Vous savez, toutes ces phrases qui commencent par... Ah ouais, je suis pas du tout raciste, parce que si tu veux, il y a quand même un moment... Faut reconnaître que... moi, je suis pas raciste, bien évidemment. Enfin, faut quand même dire que... Ouais, ben moi, je suis pas raciste, tu vois, mais bon... Ah... Et après la pensée, après la parole, vient l'action. Tous les racistes ne prennent pas une arme pour aller détruire les gens qui leur déplaisent. Il y en a qui prennent juste un bulletin de vote. Mais n'oublions pas que tout commence toujours par une pensée.
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5: Y a des gens qui travaillent à la SNCF ce soir ? Ah, ils sont à la bourre, comme d'hab. Ah là, allez. Non, non, mais non, alors, d'ailleurs, je vous dis, nous, on voyage en TGV, pas en Ouigo. Voilà, je vous le dis. Voilà, vous connaissez le Ouigo ? Pour ceux qui ne connaissent pas, le Ouigo, c'est le TGV low cost de la SNCF. Voilà. Ça s'appelle le Ouigo. Voilà. Donc, parce que souvent, il y a des gens qui te disent, ouais, bah, c'est bon parce que c'est moins cher que c'est moins bien. Et bah, le mec qui dit ça, c'est qu'il n'a jamais pris le Ouigo. Je te le dis tout de suite. Non, mais on peut en parler deux minutes parce que, non, mais moi, je vous rassure, hein, qu'on soit bien, alors, que ce soit bien clair entre nous. Moi, j'ai tout pris, hein. Bah, quand je partais de Rouen pour aller à Paris, le train Corail, j'ai pris le TER, le bus, l'autocar, j'ai tout pris. Mais si tu veux, le Ouigo, c'est vrai que je me dis souvent, il y a un truc qui m'énerve un peu, c'est que je me dis, c'est pas parce que tu payes moins cher qu'il faut que tu sois traité comme de la merde. Parce que, je sais pas, pour ceux qui connaissent le Ouigo, je vous explique, déjà quand tu prends le Ouigo, il faut arriver 30 minutes avant le départ. Mais pourquoi ? Bah, une fois que tu rentres dans le TGV, t'as compris, c'est pour te préparer psychologiquement, je te le dis tout de suite. Ah bah écoute-moi bien, t'es assis sur des chaises de camping, t'as les genoux au niveau des ratiches, t'as l'impression de voyager dans un karting. Même la valise à côté de toi, elle est mieux installée, c'est te dire. Non mais, attendez, pour ceux qui ne connaissent pas, attendez, vous allez comprendre, pour ceux qui ne connaissent pas la différence entre le TGV et le Ouigo, c'est la même différence qu'entre, comment vous dire, Brad Pitt et Jean Castex. Si tu veux, les deux, ils ont le même âge, mais tu sens bien qu'à poil, c'est pas le même cuir. Bon. Non mais, c'est simple, quand tu prends le TGV, c'est simple les places. Les places, c'est duo, solo. Voilà, c'est simple, tu vois. Bon, bah, quand tu prends le Ouigo, c'est solo, duo, trio, tête bêche, en cuillère, sur le flanc. Hein, demi-siège, mini-tabouret, un mousqueton à la ceinture que t'accroches au plafond, comme ça, tu voyages en rappel. Écoute-moi bien, les Ouigo, c'est comme les trains à Bombay. Tu veux, c'est des wagons de 50 places, ressenti, 1002. Mais alors, tu croises des voyageurs dans le Ouigo que tu ne croiseras jamais ailleurs. Je te jure, la dernière fois, je sors des toilettes, devant moi, Jack Sparrow. Avec une bière et un berger allemand. Le problème, c'est que quand je suis rentré dans les toilettes, à mon avis, le mec juste avant moi, ça devait être Shrek. Avec l'âne. Mais alors, pour ceux qui prennent le Ouigo, qui n'ont pas encore pris, qui vont le prendre, je vous le dis, alors, que ce soit bien clair, il n'y a pas de wagon-bar. Voilà, cherchez pas, il n'y a pas de wagon-bar, moi je le savais pas. Donc un jour, j'ai fait un Paris-Montpellier, 4h30, hein, sans manger, sans boire. C'est un mini-ramadan. Mais il n'y a que moi qui ne le savais pas, parce que écoute-moi bien, là c'est, tu peux y aller, tout le monde ramène sa tambouille. Ah bah là c'est eux. Là c'est là, le saveur des délices, tu peux y aller. Ah bah t'as l'autre derrière, coupe le tupperware, bam, 4 œufs durs. Hein, tu la connais celle-là, hein ? Avec la banane posée sur le côté, là. Allez, sandwich à la sardine, macro à la moutarde, les chips au curry. C'est simple, hein, t'as l'impression de voyager dans une salade niçoise. Comme ça, c'est. Et c'est vrai que. Il y a beaucoup de gens qui te disent que pour le Ouigo. Souvent, ils te disent, ouais, c'est vrai que, bon, c'est vrai que t'es pas super bien installé, mais bon, ça va, ça dépanne. Ouais, voilà, à ce moment-là, on part tous de ce principe-là. Si tout dépanne, il n'y a pas de problème. À ce moment-là, regardez, admettons ce soir, on imagine, ce que je ne vous souhaite pas, bien évidemment, forge les eaux, tout le monde s'est fait voler sa bagnole. Je ne le souhaite pas, bien évidemment, mais vous inquiétez pas, j'ai de quoi vous dépanner. Hein, je vais vous filer à tous un vélo sans selle. T'inquiète pas, tu vas arriver à destination, mais au bout d'une demi-heure, tu vas sentir un sacré courant d'air. C'est moi qui te le dis.
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23: Ça vous est déjà arrivé, vous, de... Quand vous étiez petit, de... Pendant que votre papa, il vous engueule très très très fort, qu'il est fou de rage, vous avez un fou rire. Soit parce qu'il vous a raté au moment où il a voulu. Il a fait une faute de frappe, quoi. Sauf parce qu'il a dérapé sur un mot et vous êtes mort de rire parce qu'il est énervé. Ça marche pas avec l'énervement, quoi. Tu sais, quand il te dit « Mais tu vas me rendre flou !» Toi, tu sais pas le mythe, imagine ton père flou, c'est un concept génial, quoi, tu vois. Ou alors t'es mort de rire parce que il trébuche, tu sais, genre il t'a couru après et il trébuche un peu, tu sais. Déjà de voir ton père courir, c'est un concept, tu l'as pas vu courir, attends, depuis les années 60, tu l'as pas vu courir et là il te court après, il dit viens ici, je t'ai dit. Et toi t'es mort de rire, t'as 7 ans, c'est normal. Ah, tu sais.

0: et tu vas te calmer et tu vas arrêter de monter sur tes grands chevaux. D'ailleurs, il n'y a plus d'équitation, c'est fini. Et dans cette maison, et c'est moi qui te le dis et personne d'autre, et là on est carré, et voire même, alors là, je te dis, on va pas tarder à s'éterniser, mais d'une manière que la sorte que je vais le faire, il y aura des limites, mais tu sais quoi, dans des bornes de ta gueule que jamais il y aura à faire. Et ça, c'est moi qui te le dis, et je voudrais qu'on... Où est ta mère? La pauvre maman, elle est au courant de rien, elle arrive sur ses entrefaits. Mais qu'est-ce qu'il y a enfin, chérie? Mais qu'est-ce qui se passe? Pourquoi tu les engueules comme ça? Oh, oh, toi aussi, tu vas descendre d'un étage. Il n'y a pas d'étage dans la maison, tu vas descendre toi-même, dans toi-même, d'un étage, ok? Et tout le monde ici, parce que si vous croyez que je suis là pour être en train de payer les scolarités de petits écureuils, qui s'en vont, hein? Je suis pas un pingouin, ok? Je suis pas un pingouin. C'est pas vrai, ça. Et là commence la liste des menaces surréalistes, hein. Il est tellement énervé qu'il dit n'importe quoi, hein. C'est des menaces, t'as jamais entendu ça dans la bouche d'un père, hein. Sinon, alors là, tu vas voir, hein? Et ça, je te le dis aujourd'hui, je ne le dirai plus ni demain, ni hier. Je vous fous dans une boîte. Tu sais ce que c'est? Je vous... Oui, avec votre mère dedans. Et je la secoue. Cette boîte. Comme jamais personne n'a secoué une boîte violemment, hein? Et on va voir qu'est-ce qui va sortir de cette boîte. Tu m'entends? Parce que vos limites, là, je commence à en avoir les bornes de tout, ok? Qu'est-ce qu'on dit à son papa quand on fait des bêtises pareilles? Qu'est-ce qu'on dit? Faut dire aussi qu'un enfant qui parle et qui pleure, c'est compliqué, on dirait qu'il a plus de réseau, hein? Qu'est-ce qu'il faut faire? Comment éduquer les enfants? Les engueuler, les frapper? Non, ne pas les frapper, ne pas les engueuler. Oui, engueule-le, non, ne le frappe pas. J'ai même une copine qui me donne des conseils sans arrêt, qui lit des bouquins de psy, tout ça. L'autre jour, elle m'a sorti un truc, mais ça m'a rendu dingue. Elle m'a dit, ah, il faut surtout jamais frapper ses enfants quand on est en colère. Jamais, jamais, non, sérieux.
1: C'est ça, ouais. Et tu les frappes quand, tes enfants, toi?
0: T'attends d'être peinard en vacances avec eux au bord de la plage, et au moment où ils s'y attendent le moins, c'est ça? T'attends quoi? Qu'ils sont en train de regarder un DVD, peinard, c'est ça? Tu te dis quoi? Oh putain, là ils regardent Bob l'éponge, ils vont t'en prendre plein la gueule.
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3: Je me suis dit, tiens, je vais faire un rappel avec les proverbes. Donc là, attention, vous avez quand même un petit boulot à faire. Je vais vous donner le début d'un proverbe et vous allez devoir me donner la suite et la fin. Attention, premier proverbe. En mai,
4: fais ce qui
3: te plaît. En mai, fais ce qui te plaît. Donc là, le juge, il dit au mec, il dit, mais monsieur, vous avez quand même assommé votre belle-mère à coups de pelle. Ben, il dit, ouais, mais on était en mai. Et le juge, il dit, ah bon, ben d'accord, alors, ça va. Tu as compris le truc. Deuxième proverbe. Tout ce qui est pris... Encore une belle connerie. Parce que moi, je vois, la semaine dernière, j'ai pris Jocelyne sur le bureau. Et bien, la semaine prochaine, je vais la reprendre. Et elle est d'accord. Et moi aussi. Tiens, celui-là. Tout ce qui ne nous tue pas... nous rend plus fort. Faut voir. Moi, j'ai un copain, il a voulu rentrer dans une discothèque en basket. Les quatre videurs lui ont cassé deux bras, les deux jambes. Il n'est pas mort. Mais... il est vachement moins fort. Tiens, allez, je vous en fais un pour les femmes. Ce que femme veut, Dieu le veut. Ah, ah, ah, ah, la crise de rire. Hein, parce que je vais vous dire une chose, moi je connais pas mal la Bible. Je peux vous dire une chose, c'est que j'ai jamais vu là-dedans qu'il y avait un gros paragraphe où Dieu, il disait qu'il voulait absolument avoir 40

0: Louboutin dans son armoire ou 12 sacs Prada dans sa penderie. Tiens, celui-là, écoutez-moi bien. Faute avouée, à moitié pardonnée. Pas toujours évident, hein. Imagine le mec, il arrive vers son pote, il lui dit, écoute, je te demande pardon, vieux. Vraiment, hein, je suis désolé, mais bon, faut que je te le dise. Voilà. J'ai un petit peu déglingué ta bagnole et aussi ta femme. Alors là, l'autre, il est emmerdé, il est à moitié pardonné. Il dit, bon, pour ma femme, ça va, mais pour la bagnole, tu fais chier, putain. Ben, tu vois, par exemple, ça, c'est un tuyau. Tiens, je vais donner plutôt au mec. Hein. On est les plus vicelards. Quitte à avouer une connerie, vaut mieux en avouer deux. Ben, oui, monsieur, il y en a une qui saute. Hein. Eh ben, tu réfléchiras. Hein. Tiens, à propos de réfléchir, la nuit... Porte conseil, ça dépend des nuits, hein. Mais qui rentre à 6 heures du matin, ivre mort à la maison. Il réveille sa femme, il fait « Hey !» Sa femme fait « Hein ?» Il dit « Je t'aurais bien donné un conseil, mais il fait déjà jour. Alors laisse-moi dormir une heure ou deux. » Et je te donnerai un demain, tu vois. Et bien, petit dernier, avant de se quitter, mesdames et messieurs, ce proverbe, je le déteste, je vous dis tout de suite. Qui dit que, soi-disant, écoute bien, hein, soi-disant, loin des yeux, loin du cœur. Vous y croyez, ce proverbe-là, franchement? Non, hein, merci, hein, je vous adore. Bah, sinon, on n'irait plus jamais sur la tombe de nos chers disparus, franchement. C'est vrai, c'est quoi? Tu aimes, tu aimes. Loin des yeux, du cœur, te faire enculer, tu vois. Mais oui, existe, regardez. Si je prends notre exemple à nous, mesdames et messieurs, dans quelques instants, on va se quitter. Moi, je vais retrouver ma petite chambre d'hôtel. Non mais sérieusement. Mesdames et messieurs, est-ce que vous pensez que je vais oublier cette soirée magnifique que j'ai passée avec vous? Jamais de la vie. Je vais vous dire une chose ce soir, spécialement, mesdames et messieurs. Loin des yeux, peut-être, mais toujours tout près de mon cœur.
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3: Ça va, vous allez bien?
4: Non, je m'attendais à un « et toi », mais... D'accord, donc moi, ma vie, on s'en bat les couilles, c'est ça? C'est ça que vous pensez? Fais nourrir petite pute, c'est ça? Ça me va, vous allez voir, je suis pas mauvaise. Bon. Ça démarre au quart, hein, t'as vu le nom, Ivanov? Hein, ça sent pas l'eau minérale. Bon. Alors, avant de commencer aussi, je vous le dis tout de suite, je ne suis pas gros, hein. Ah, j'ai grossi, c'est pas pareil. Non, mais ce que je savais pas, mais quand tu manges beaucoup, tu grossis. Ah, mais ça, c'est pas écrit sur les emballages. Ah, sur les clubs, tu sais, il y a des chicots pourris, des poumons dégueulasses, t'es prévenu. Donc je pense qu'ils devraient mettre des photos de gros monsieur en maillot de bain sur les paquets de chips, tu vois, avec écrit « T'es sûr ?» Et là, ah, j'aurais peut-être pas ce corps de merde. Bon. Très content d'être avec vous, très, très content d'être sur Paris. J'aime bien aussi savoir d'où vient le public. Est-ce que ce soir, on a des gens de banlieue qui sont là? Ouais. Ça vient de quelle banlieue? Ah ouais, là, c'est chaud, excuse-moi. Hein. Ah non, je me suis déjà fait violer là-bas, moi. Cinq gros Renois et tout. Maintenant, ils se font appeler les Magic System, mais bon. On va voir le tribunal. On a des gens de province? Oui. Oui, quelle ville? Vichy. Ah ouais, ça sent les problèmes, là. Hein. Quoi, c'est quoi, l'autre? Grenoble. Hein, t'as vu, ils ont besoin de s'exprimer, hein. Vas-y. Ah, Grenoble, ah, viens devant, toi. Tu sais, quand t'habites à Grenoble, t'as plus besoin de rire que les autres. Viens. Et toi, au premier rang, on va te régaler. Grenoble, y a des gens de la campagne? Oui. Ouais, c'est quoi la ville, le village? Hein? Ah ouais, là, vous avez... Ouais. Là, ça sent l'amour et dans le pré, hein. Et vous venez d'où? De... Je me cherche un mari pour me traire une vache. Je ne sais pas. Ok, très bien. Est-ce qu'on a des Parisiens dans la salle? Ouais, moi déjà, la voix, c'est pas la même, hein. On sent le prix du loyer, hein. Ouais, ouais, non, mais c'est vrai, faut arrêter, hein. Paris, c'est beau, Paris, c'est beau. Eh, hey, Paris, mon cul, voilà. C'est vrai, 22h du matin à Porte de la Chapelle et va voir si c'est beau, toi. Excuse-moi. Ouais, c'est vrai, une fille, hein. Ouais, ça te dérange si je vais avec ton gigi? Eh, j'ai eu ça, moi. J'ai même vu un mec un jour, son délire, c'était de parler avec un distributeur de bouffe. Attends. Eh, Kinder Delice. Kinder Delice. Eh ouais, c'est moi, frère, hein. Eh, je préviens tout le monde, hein. Mentos, Badois, M&M's, tous. Eh, écoutez-moi bien. Demain, je vais vous évader, les frères.
2: Pourquoi cette ville de Paris?
4: Non, non, Paris, je peux plus. Même le métro, je prends plus le métro, fini. Tous les jours, on te demande de l'argent dans le métro. Moi, j'ai compté. Si tu donnes à tous ceux qui te demandent, à la fin, tu finis plus pauvre qu'eux. Hein. Ah oui, en plus, t'as vu, il y en a, ils rentrent agressifs. Hein. Ils arrivent. Pff, bonjour, messieurs, dames! Je suis actuellement sans emploi!
2: T'as l'impression que c'est de ta faute, hein.
4: J'ai faim! J'ai froid! Mais t'es en slip aussi, hein. Mais un truc, Ah non, c'est un bordel, hein. Ou t'as ceux qui te disent, mais si vous n'avez pas de pièces, un sourire, ça fait chaud au cœur. Allez, réchauffe-toi. Ah, mais là, il n'y a plus d'oseille, hein, voilà. Allez, enlève tes gants et bronze, voilà. Voilà, tiens, tente-toi, je vais te faire le dos, voilà. Ah, tu pourras dire que t'es en vacances, voilà. Ah non, non, c'est une ville où faut être un peu malin, hein. Et j'ai un petit chip aussi dans le métro, parce que je suis joueur. Tentez-le, moi en général, je le fais au mois d'août, ça. J'arrive dans le métro et je fais ça. Bonjour messieurs, dames, excusez-moi de vous déranger pendant votre trajet. Alors, je sais qu'on vous sollicite tout le temps, tous les jours, toutes les heures. Moi, écoutez, je vous demande juste une minute de votre attention pour vous dire que là, je reviens de Miami. Oh, oh, les vacances de bâtard. Oh, j'ai kiffé. Oh, on s'est loué une villa de 400 mètres carrés. Piscine intérieure, extérieure, jacuzzi, mojito tous les jours. Et là, je repars pour une semaine en Thaïlande. Donc, gardez vos euros et vos tickets resto et bon Paris plage. Allez, salut à tous.
2: Ça me détend.
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5: Je suis totalement accro à Facebook et Twitter en ce moment. Je suis accro, j'ai besoin de ma dose. Et moi, ce qui m'intéresse, c'est le statut des stars. Moi, j'aime voir ce que les stars font en temps réel. J'ai juste besoin d'une petite dose. Là, je vais chercher mon iPhone. OK, on va sur Facebook vite fait. On continue le spectacle. Ça vous embête pas, hein?
6: Oui, connard, on a payé. Fais des blagues.
5: Merci, merci. OK, le Facebook de Laetitia Hallyday. Laetitia dit, Johnny, c'est comme un mon chéri. Il est mou à l'extérieur et plein d'alcool à l'intérieur. On est obligé d'aller voir celui de Johnny. Johnny dit quoi? Je me suis blessé, je saigne. J'ai perdu près d'un litre de sangria. Tiens, il y a le Facebook du mari de Jeannie Longo. Il dit, Jeannie ne s'est jamais dopée. Elle est clean, on a tout testé sur elle. Son sang, ses cheveux, ses couilles, elle est clean. OK, un truc un peu plus light. Facebook de Valérie Damido. Valérie dit, je voudrais mettre ma photo sur Facebook, mais il n'y a pas la place. Oh non, Tony, tu peux pas dire ça, hein, fais gaffe. Sinon, Damido va venir chez toi coller des stickers partout. Salut, mes chouchous, mes toutous, mes chatons, mes loulous, mes poupous. Vous savez pourquoi les mecs pleurent à la fin du show, hein? Ah putain, c'est encore plus moche qu'avant. Vous êtes choqués, là. Il y en a plein qui sont choqués parce que j'ai fait une vanne sur Valérie Damido.
6: Pourtant, c'était pas une grosse vanne.
5: Ça passe mal en France, les gros. Hein. Ça passe mal la porte. Ça...
6: Non, ça fait 12 ans que je fais de l'humour ici. Ça fait 12 ans qu'on me dit hey, « Anthony, on n'est pas au Canada ici. Hein. » On n'est pas au Canada, on est en France. En France, on se moque pas des gros. C'est pas de leur faute s'ils sont comme ça, c'est hormonal. Non, c'est buccal. Dépose la fourchette, boulette. Hein? On se moque pas des gros, Anthony, c'est pas de leur faute s'ils sont comme ça. Par contre, tu peux te moquer des Noirs, des Arabes et des Portugais. C'est de leur faute s'ils sont comme ça, c'est macaque et c'est bougnoul.
5: Que ce soit bien clair, je n'ai rien contre les gros. La meilleure amie de ma femme est obèse. Elle a le droit de manger ce qu'elle veut, je m'en fous. Tant que je suis pas chez moi, y a pas de problème. Non, c'est vrai, la dernière fois qu'elle l'a fait, on est obligé de déménager. Donc, s'il vous plaît. Il y a des trucs comme ça qui choquent des publics. Il y a 3 semaines, je faisais un spectacle à Gif-sous-Rivette. Et puis j'ai dit que j'admirais Tiger Woods. Je sais pas pourquoi j'ai dit ça. Et puis toutes les filles me sont tombées dessus. Comment tu peux dire ça? C'est un gros dégueulasse, infidèle. J'ai fait, hey, c'est quand même un des plus grands athlètes de l'histoire. Ce mec-là était capable de se taper 18 trous et après ça d'aller jouer au golf. Respect! Non, je vois que mesdames, vous m'avez mal compris. Là. Quand je dis ça, je dis pas que tous les hommes trompent leurs femmes. Il y en a aussi qui se font pas choper. Et bien sûr, quand je dis que Tiger Woods trompe sa femme, hein, je dis pas que tous les Noirs trompent leurs femmes. Les Chinois, c'est pire, ils trompent tout le monde. Alors, attention, je n'ai rien contre les Chinois. Attention, j'adore vivre à 40 dans 10 mètres carrés en roulant des nems avec mes pieds comme n'importe qui. Non, les Chinois, ils sont super forts. Les Chinois contrôlent tout en ce moment. Ils ont pris la place des Juifs. Ils contrôlent tout. Attendez, je n'ai rien contre les Juifs. Attention, je ne vais pas me fâcher que mon producteur, mon banquier, mon avocat. Et donc, les Chinois contrôlent tout. Et c'est leur tour. Ils ont le droit. C'est à leur tour de tout contrôler. Ils sont 1,5 milliard. Ce sont les boss. Ils contrôlent tellement tout que pendant des années, ils ont empêché les couples d'avoir des petites filles. Eh bien ça, de notre point de vue d'occidentaux, on trouve ça dégueulasse. Mais résultat, 30 ans plus tard en Chine, il n'y a pas un accident de voiture. Comment ça? Où? Je viens de vous le dire, en Chine. Ah non, mesdames, vous avez mal compris. Attention. Quand je dis ça, je dis pas... On interprète mal ce qu'on dit, les humoristes. Quand je dis ça, je dis pas que les femmes conduisent mal. Il y a plein de femmes qui ont leur permis poids lourd. Oui, les lesbiennes. On oublie souvent. On l'oublie. Attention, je n'ai rien contre les lesbiennes, hein. Je précise, parce que j'ai pas envie à la fin du show de me faire casser la gueule par une bande de broutes minous plus musclées que moi, gavées à la bière. On est d'accord, hein? Et bien sûr, je ne dis pas que toutes les lesbiennes boivent. Toutes les lesbiennes ne sont pas dans la police. Faut faire attention. C'est des préjugés. Et donc, s'il vous plaît, parce que j'ai pas envie qu'après le spectacle, vous sortiez d'ici en disant « Je suis allé voir Kavana, hein, et puis les lesbiennes, les noirs, les chinois sont ces têtes de turcs. » Et je n'ai rien contre les turcs, j'adore leurs chiottes, ok? Oui. J'adore me pisser dessus et chier sur mes pompes au bistrot du coin. Donc, s'il vous plaît, faites attention, parce que c'est pas bien pour ma réputation. Et après, qu'est-ce qui se passe? C'est comme ça que le téléphone arabe commence. Et je n'ai rien contre les arabes! J'adore le Moyen-Âge. Et voilà, donc... Attention, il y a plein de périodes de l'histoire que c'est pas que le Moyen-Âge que j'affectionne. Il y a plein de périodes extraordinaires comme l'Antiquité, la Renaissance, le temps béni des colonies et la période de l'abolition de l'esclavage. Génial. Bon, il y a pas grand-chose qui a changé depuis. Hein, c'est toujours un noir qui travaille et des blancs qui regardent.
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7: Alors, laissez-moi vous préciser que j'ai reçu une éducation catholique très stricte. Ah, c'est pas une blague, je vous promets. Quand j'étais enfant, mes parents m'avaient même envoyé en pension chez des bonnes sœurs. Je viens des Vosges. Les Vosges, vous voyez? Vous savez, c'est en France, hein, vous voyez? C'est juste avant l'Ukraine, vous voyez? C'est dans l'Est, en Lorraine. Et moi, je viens de Liffol-le-Grand, vous voyez? C'est à côté de Liffol-le-Petit, voyez? C'est pas une blague, hein, c'est vrai. Alors comment vous dire, Liffol-le-Grand, c'est tranquille, tu vois, ça, on subit pas la pression, tu vois. T'as un bus par le matin, un bus rentre le soir. Traque le bus, passe la journée à l'arrêt de bus. Bah, faut dire aussi, dans les Vosges, on a pas quand même beaucoup de distractions. Enfin, en fait, on en a qu'une, hein, c'est le ski. Bah oui, on skie dans les Vosges. Eh oh, Gérardmer, hein? La Bresse, ha ha! La Bresse, la seule station de ski au monde où tu peux prendre les pistes dans les deux sens. Non mais en fait, le vrai problème des Vosges, bah, c'est l'été. Parce que l'été, bah, y a pas de ski. Du coup, bah, on boit. Mais là, il y a de la descente. Oh. Ah, les Vosgiens avec l'alcool, ils ont une descente. Enfin, attention, pas tous les Vosgiens non plus. Ben non. Par exemple, mes parents, ils rigolaient pas du tout avec l'alcool. Bah d'ailleurs, c'est bien simple, ils rigolaient pas du tout. J'exagère, bien sûr, hein, ma mère souriait. Parfois. En fait, uniquement quand elle se brûlait. Alors, je vous laisse imaginer le jour où j'ai annoncé à mes parents vosgiens que je quittais la robe d'avocat pour devenir humoriste. Ma mère a super bien réagi. Elle s'est jetée sur mon père pour le réanimer. Et ensuite, elle a essayé de me faire changer d'avis. Avec des trucs plutôt classiques de mère. Elle m'a écrit une très belle lettre. 222 pages. En fait, elle avait recopié la Bible. Après, elle a failli donner une messe en mon nom. Vous savez, comme quand on est mort. Et elle a même soudoyé le curé pour qu'il m'exorcise. Sors de ce corps, Jacqueline Maillan! Bon, là, évidemment, je me rends bien compte qu'il y a tous les moins de 30 ans qui sont en train de se dire c'est qui Jacqueline Maillan? Alors là, chiaps, c'est un truc de yeuve. Et genre, c'est pas la mère à Nabila? Mon Dieu. Et là, je sais qu'il y a tous les plus de 40 ans qui sont en train de se dire « Non, mais c'est qui Nabila ?» Eh ben, je peux vous dire que ma mère était tellement désespérée par mon changement de vie qu'un soir, elle a carrément débarqué chez moi à l'improviste. « Caroline ! Caroline, chérie, c'est maman, où es-tu ? Faut que je te parle, Caroline ! Caroline ! Oh, mais Caroline, tu es déjà au lit ? Bonsoir, monsieur. » Oui, alors, ma chérie, je sais qu'il est 3h du matin, mais alors figure-toi que je n'arrive pas à... Oh, mon Dieu, je ne... excusez-moi, monsieur, ouh, excusez-moi, c'est moi. Oh, sortez de ma fille quand je lui parle. Voilà. Non, parce que vois-tu, ma chérie, en fait, je n'arrive pas à... Merci. À accepter ton nouveau mode de vie, la décadent de danseuse nulle, de comédienne, si tu préfères. C'est donc monsieur le curé qui m'a fortement conseillé de venir te voir alors, écoutez, monsieur, je ne sais pas hein, si effectivement votre soirée est désormais niquée. Hein, mais en revanche, ma fille, là, il n'y a plus de doute. Hein. Donc, vous allez être très gentil, monsieur. Hein, là, il va ranger là, tout le matos. Et il va laisser belle-maman s'exprimer. Bien, alors, Caroline, je suis venue ici pour chanter avec toi. Et nous allons... Si, monsieur, la vieille, elle va chanter, si. Juste le temps de me chauffer la voix. Mi, mi, mi, mi, mi, mi. Et non, je l'ai pas. Mi, mi, mi, mi, mi. Non, mi, non, mi, ah. Mi, mi, mi. Bah oui, ma mère fait du beatbox, voilà. Mais non, c'est pas vrai. Mais non, vous imaginez, dans la vraie vie, ma mère, elle écoutait que de la musique classique. Bah d'ailleurs, c'est bien simple, tout le reste à la maison était formellement interdit. Nein, verboten, Achtung! C'est rien, c'est mon accent vosgien qui remonte parfois. Mais du coup, vous imaginez, moi, enfant, la musique classique. Alors un jour, secrètement, j'ai pris mon argent de poche. J'étais jeune, hein. J'ai pris mon argent de poche et je suis allée m'acheter un 45 tours. C'était avant le CD, hein, de Mylène Farmer. Oh, le kiff! Alors j'attendais que mes parents soient partis et dès qu'ils étaient loin, j'attrapais mon 45 tours, je courais dans le salon. J'ouvrais le tourne-disque Telefunken. Je mettais le 45 tours comme ça, je mettais le bouton sur 45, je levais le braille. Bon là, les moins de 30 ans, ils voient un gramophone là devant eux. Et puis un jour, je me suis dit quand même, c'est dommage que ma famille ne connaisse pas cette grande artiste. Alors j'ai profité d'un soir où elle était réunie devant le sapin de Noël. J'ai regardé ma grand-mère droit dans les yeux. J'ai pris une brosse à cheveux et j'ai fait 1, 2, 1, 2. Je suis libertine. Je suis une catin. À toi, mamie.
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10: Écoute, ma chérie. Je crois que t'as pas bien compris. Moi, je ne baisse pas, je fais l'amour. Je prends mon temps. Et je vais prendre mon temps pour te faire jouir. Alors on a toute la nuit, c'est parti pour l'orgasme de luxe. Orgasme 4 étoiles. Oh, ah. Voilà, je sais pas si ça t'a plu, mais moi j'ai trouvé ça super. J'éteins, hein. Bonne nuit. Mais non, ça craint rien, on est en sécurité. Il n'y a jamais eu de cambriolage. Et puis oh, s'il y a un problème, ils ne savent pas à qui ils ont affaire. Il y a l'homme quand même. Et je crois que je viens de te le prouver. Bon, tu permets, j'envoie juste un texto à ma femme pour lui dire que tout s'est bien passé. Enfin, que j'ai mis l'alarme. Mais n'aie pas peur, on est en sécurité. Je te dis, c'est le bois qui grince. J'ai énormément de commodes Louis XIV. Attends, T'as pas entendu quelqu'un marcher, là? Attends, tais-toi, ta gueule. Oh merde, l'alarme. Oh putain, y'a quelqu'un. Putain. Ah, tu veux pas aller voir, là? Merde, ça s'est bloqué. Bah pourquoi? Bah parce que si c'est une femme, ils te feront rien. Oh, ça va, j'y vais. J'ai toujours su que t'étais une connasse. Y'a quelqu'un? Oh putain, merde. Il est où cet interrupteur de merde? Ok. Vous avez neutralisé l'électricité? Je vois que j'ai affaire à des pros, à du lourd. Ok, j'attends vos ordres. Enfin, si vous voulez de l'argent, on peut en discuter, mais j'ai pas grand-chose. Moi, je suis pas blindé, c'est plutôt ma femme qui est riche. Oh là, attendez, vous énervez pas. Vous avez une arme, c'est ça? Ok. 97 boulevard Excelmans. C'est l'adresse de mes beaux-parents. Le code du coffre-fort, Ardèche, Dordogne. Je sais, parce que je les ai déjà volés. Je leur ai volé des actions et des bijoux. J'ai même fait accuser la femme de ménage. Et vous voyez, les mecs, je suis un des vôtres, moi, je suis un rebelle. Et je balance tout. C'est bon, les mecs, on est copains, là? Allez, vous remettez l'électricité, vous allumez la lumière, je vous paye un pot. Mais merde! Vous vous êtes trompé d'adresse! Ok, on va faire simple. À côté, c'est la maison de mon meilleur ami. Il est pas là. Le pognon, je sais où il le planque. C'est dans un gros nounours bleu, dans la chambre du gamin. Le fric est dans son cul. Pas dans le cul du gamin, dans le cul du nounours. Vous savez que j'ai des origines algériennes? Allah Wakba. Non, je dis ça au cas où vous seriez maghrébin. Que paraît-il, d'après les statistiques de TF1, qu'il y a énormément de maghrébins dans le milieu du vol. Attendez, je dis ça, je suis pas raciste. Hein, oh putain. Vous êtes là pour un viol? J'ai ce qu'il vous faut. Une petite de 25 ans, elle est à poil dans mon lit. Je parle pas trop fort parce que si elle m'entend, elle risque de mal le prendre. Vous avez de la chance, hein. Vous seriez venu hier soir, c'est ma femme que je vous refilais. Qu'est-ce que je peux me faire chier avec elle? D'ailleurs, je suis bien content que vous soyez là ce soir. C'est vrai, ça fait comme si j'avais de la visite. Bon, c'est rare à minuit, mais bon. Oh putain. Vous êtes quand même pas intéressé par les hommes. Vous avez vu ma tronche, je suis gaulée comme un asticot. Une petite et du liquide, ça vous suffit pas? J'ai pas envie de crever. J'ai 50 ans, je perds mes cheveux, je fais du cholestérol, je me branle tous les jours. Je trompe ma femme avec ses amis, je vole mes meilleurs amis, je suis une pourriture, une merde, un fumier, mais j'ai pas le droit de crever comme ça. Allez, je vais canner, mais je vais canner la conscience tranquille. L'année dernière, je suis partie en Thaïlande avec l'argent de ma femme. Putain, je me suis tapé tout ce qui bougeait. Je me suis même tapé des mecs. Je lui ai fait croire que je faisais un stage de plongée à cette connasse. J'en ai vu des poissons. Enfin, surtout des raies. Mais dites quelque chose. Dites quelque chose.

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1: Vous ne me remettez pas. Vous ne me remettez pas. Oh, enfin mes amis, mais c'est moi, Geneviève. Oh, oh les gueules. Oh, oh, ils me reconnaissent pas. Mais parce que mon visage est tout neuf. Je dois ce nouveau visage au grand talent du professeur Granberg, qui m'a reconstruit à l'identique le visage de la petite jeune fille que j'étais. À l'identique, les mêmes expressions, la même candeur, et alors les mêmes émotions. C'est incroyable comme le mental marche avec le corps, mais c'est pas incroyable. J'ai envie de jouer à la marelle. J'ai envie de faire de la corde à sauter, j'ai envie de faire du kenboard. Et alors, figurez-vous que mes règles sont revenues. Mais oui, je saigne à nouveau. Enfin, presque, je triche un peu, je mets du ketchup dans ma culotte. Mais j'ai envie de croire à cette nouvelle jeunesse. Et d'ailleurs, le professeur Kronberg ne va pas s'arrêter là. Oh là là là là. Oh non, il va me refaire tout le bas. De la fente jusqu'au petit mouton devant. Ah oui, parce qu'il m'a prévenu, avec votre nouveau visage, vous aurez de la visite. Ben, c'est vrai que tout le bas est en jachère, hein. Depuis un demi-siècle. C'est tout sec, tout rocailleux. Un petit peu comme les Cévennes, mais sans les touristes. Alors, l'intervention s'est passée en plusieurs étapes. Le professeur Kronberg m'a d'abord ouvert le visage de bas en haut avec une scie. Puis il est parti en Corse. Oui, les scies ouvertes, comme ça, pendant à peu près 3 semaines. J'étais nourri par le bas avec une paille. Mais ça ne me coupait pas l'appétit. Oh non, je dévorais. Après quoi, il m'a replacé les yeux en trapèze. Il en a changé un, je ne vous dis pas lequel. Il m'a reconstruit le nez avec une armature inox, posé des dents en lavabo, carrelage faïence. Alors le petit puce, il m'a greffé une petite langue de brebis. Quel artiste! Oh là là. Et quand on pense que ce génie a démarré dans la robinetterie. Et alors il travaille sans aucun diplôme, non, à l'inspiration. Oh là là là là, quelle chance pour moi de cette nouvelle jeunesse. Et pour vous aussi, messieurs, imaginez séduire et faire l'amour avec une petite jeune fille. Quelle expérience de grand-mère, hein. Oh oui, que voulez-vous? J'ai effacé une vie pour en recommencer une autre et je veux qu'elle soit différente. Eh bien, dans cette nouvelle vie, je veux des enfants. Mais pas n'importe lesquels, des noirs. Oh, ils sont tellement beaux, ces petits noirs. Mais il faut pas qu'ils grandissent, hein, après ils font peur. Alors le professeur Kronberg se charge de me trouver l'embryon. J'ai choisi un mélange, un croisement congolais-éthiopien. Ce sont les plus résistants. Alors il m'introduira l'embryon par le nombril, qui sera nourri par mes intestins, et j'accoucherai par le soin de terre. Oh, comme il sera beau, mon petit piou-piou, quand il sortira de là. Oh là là là là. Que voulez-vous? Je suis dans la modernité, dans l'air du temps. Mais oui, mais pourquoi ne pas avoir plusieurs vies? Bientôt la science nous le permettra. Bientôt le monde sera rempli de petites jeunes filles comme moi. Et nous vivrons dans des villages vacances, entourés de jeunes militaires blancs aux cheveux blonds. Ah, comme le monde sera beau quand la jeunesse sera éternelle. 1, 2, 3, soleil.
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4: J'ai souvent pensé au genre de thème que j'allais aborder sur scène, parce que quand t'es un humoriste noir, pas tout le temps, mais parfois dans le public, il y a un petit malin à te voir arriver qui fait « avec un mec comme ça à tous les coups, on va encore se taper un sketch communautariste. » C'est chiant. Donc je tiens à rassurer tout le monde ce soir, c'est exactement ce qui va se passer. Ouais, je suis pas japonais, ouais. Ouais, voilà. Ouais, donc je me suis un peu intéressé au concept, légèrement. Et les trucs qui m'amusent, moi, en fait, c'est les grands classiques sur le sujet. Et le premier, c'est une question qu'on pose parfois aux Noirs et aux Arabes dans ce pays que tout le monde connaît et qui fait « T'es originaire ?» C'est bien, il y a des connaisseurs. Débriefons cela ensemble. Ça peut sembler choquant de prime abord quand même, parce que dans « T'es originaire d'où ?» tu comprends « Excuse-moi, mec, c'est pas méchant. En plus, tu pourrais vraiment être né ici. » Mais bon, voilà, bon. Comme t'appartiens pas au schéma classique, dis-nous de quelle forêt tu débarques.
1: Ça ne me choque pas. Non.
4: Je vais vous dire pourquoi, parce que si je me marie avec une femme noire et qu'elle me fait un enfant blanc, moi le premier je lui dirais, il est originaire d'où, celui-là? Je suis français, assimilé, je le précise, parce que même quand t'es assimilé comme moi, parfois à travers le comportement des gens, c'est un truc chelou qui se passe au niveau de la rétine. Mais dans le regard, tu te dis, le mec se dit, lui, il est pas d'ici. Revenons sur un grand classique, légendaire, celui-là, tout le monde l'a. J'ai jamais compris, moi non plus, ce besoin fou, psychédélique, il faut bien le dire, qu'avaient les gens, moi, enfant, de me toucher les cheveux. Classico. Alors, geste étrangement, toujours accompagné de la phrase suivante, excuse-moi. Genre, tout devient légal, du coup. Je me permets de toucher. C'est quand même trop cool, les cheveux de Black. On dirait de la moquette. Classico. Moi, je me suis dit, bon, te fâche pas, Kirikou. C'est comme ça que ça marche. J'ai pris le pli, tu vois. En fait, j'ai fait comme n'importe quel homme dans un environnement hostile à l'intelligence. Je suis devenu con. Et arrivé le jour de mon premier rencard avec une femme noire. Là, les gars, j'ai mis le paquet, j'étais chaud, je l'ai invité à la piscine. Romantisme à l'africaine, ne me jugez pas. Elle avait fait un bel effort, elle avait mis un joli maillot, deux pièces, petit détail quand même. Elle avait oublié de s'épiler le maillot, les copains. Du coup, moi, ni une ni deux, j'ai dit, excuse-moi, je me permets de toucher. Je tiens à préciser après une blague comme celle-là, parce qu'on pourra avoir le doute, du coup, je reste quelqu'un d'assez romantique. Je l'ai mal vendu, j'en ai conscience, mais laissez-moi une chance, la poésie je maîtrise. Tenez, la semaine dernière, j'ai fêté mes 2 ans de relation. Je m'attendais à une réaction un peu plus globale de l'assistance. La semaine dernière, j'ai fêté mes 2 ans de relation. C'est mieux quand c'est spontané. Avec mon ex-copine... Ouais, c'est vous dire à quel point j'ai été performant. Pourtant, je m'étais impliqué pour l'occasion, je lui avais offert un beau rubis, une très belle pierre. Elle lui a tellement plu que le soir même, on a fait l'amour. Et moi, matin, encore porté par la ferveur et les émotions de la veille, j'ai voulu retenter ma chance, voyez. Elle m'a dit quoi, mon chéri? Encore? J'ai dit oui, ma chérie, une pierre, 2 coups. Tenez la preuve que je ne suis pas communautariste. Moi, j'ai fait un choix fort en ce qui me concerne. Je ne sors qu'avec des femmes blanches. Successful Black Man. Ce gage d'assimilation. Je lis parce qu'il y a des clichés légendaires, mais vrais. Quand t'es noir et que tu sors avec une blanche et que vous avez le malheur de vous promener dans la rue, on ne sait pas pourquoi, mais c'est vrai, mais à ce moment-là, il y a toujours une femme noire cachée au coin d'une rue, tel un ninja, qui vous regarde avec les yeux de la haine. Attends. Elle passe à côté, elle fait « sale traître ». C'est à quoi je lui dis « oui, t'as peut-être raison, peut-être bien que je suis un traître, ouais, pourquoi pas. Mais tu vois, moi, si tout se passe bien, dans quelques temps, j'aurai les papiers. »
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5: La sagesse. Vous savez, la sagesse, c'est qu'en vieillissant, tu deviens plus modéré, plus calme, plus tolérant. Tu relativises les choses, tu es plus ouvert. T'es qu'une merde. Non, parce qu'à 20 ans, je veux dire, t'as des convictions, t'es sûr de toi. À 20 ans, tu dis des choses radicales, genre « Ah non, mais lui, mais c'est bon, mais c'est trop un connard. » Bah, à 36 ans, tu vas dire « Bah, écoute, je pense qu'il doit être très malheureux, il a dû avoir une enfance difficile. » Ça, la sagesse. Puis à 20 ans, t'as des rêves, évidemment, plein la tête, plein le cœur. « Ah non, mais lui, mais c'est bon, c'est l'homme de ma vie, quoi, laisse tomber. » Alors qu'à 36 ans, bah, je pense qu'avec lui, je suis dans un processus de réassurance narcissique, classique. Puis à 20 ans, t'as la rage aussi, tu sais. T'es jalouse. Oh, regarde comment elle est belle, elle m'énerve, cette pute. Alors qu'à 36 ans, oh, regarde comment elle est belle, elle m'énerve, cette pute. Merde. Non, c'est pas pareil. N'importe quoi. Certes. Bon, je me suis trahie, c'est vrai qu'il y a quand même un domaine, c'est vrai, où la femme ne vieillit pas. C'est-à-dire qu'elle ne gagne pas en maturité, c'est bien l'amour, évidemment, parce qu'une femme en amour, ça a 12 ans à vie. Des couettes, en permanence, comme ça. Ah ben une femme amoureuse, c'est très simple à comprendre, c'est basique. Quel que soit son âge, une femme en amour, elle passe par trois phases. C'est comme ça. La première, c'est évidemment la phase de la rencontre, c'est les débuts, c'est le moment où elle tombe amoureuse. C'est la phase que j'appelle la phase du craquage. C'est-à-dire qu'elle va craquer pour un mec, parce que, je sais pas, il est... Il est pas pareil, il est différent. Je sais pas, il a un petit truc en plus, en fait, que j'adore. Un petit truc qui me fait craquer, voilà, et qu'elle va détester 6 mois plus tard. Le petit truc en question. Exemple. Il joue de la guitare, hein, je t'ai dit ou pas? Je t'ai déjà dit. Ah ouais, bah je te redis. Ah, comme un dieu, je te jure. Ah non, mais le mec, c'est un artiste, il s'en rend même pas compte, quoi. Ça me fait mourir, quoi. Je te promets, je pourrais l'écouter pendant des heures, c'est... Six mois plus tard, mais ferme ta gueule avec ce banjo, je te fous l'enfion. Arrête, tu nous saoules avec tes chansons de merde, là, on n'en peut plus, là. Ça, c'est typiquement féminin. Et évidemment, ça marche avec tout. La guitare, c'est qu'un exemple, mais ça marche avec tout. Ça peut être n'importe quoi au début, ça peut être, je sais pas, il est vachement sportif. Hein. Je t'ai déjà dit? Ah, bah, je te redis. Ouais, il est très sportif, c'est ça que j'adore. Il est vachement sain, quoi, tu vois, de corps et d'esprit. Ouais, j'adore. Il est, comment te dire, il a une hygiène de vie vachement stricte. Il boit jamais une goutte d'alcool. Ça me change, ça me sécurise. Je me fais chier avec toi. Putain, mais bois un coup, fume un joint, fais quelque chose. J'en ai marre de vivre avec un balisto, là. Là, vous avez compris le principe, évidemment, déclinable à l'infini. Oh, j'adore cette petite poignée d'amour, mais t'es gros. Oh, il est vachement drôle, on n'arrête pas de déconner. On peut parler sérieusement de ce qu'on lui, la vie n'est pas un cac. En fait, la femme finit par détester ce pourquoi elle vous a choisi. Enfin, ça n'a pas de sens, c'est ridicule. C'est comme si, je sais pas, c'est comme si t'achetais une mousse au chocolat parce qu'elle est au chocolat et que t'adores ça. Et le soir, première cuillère. Oh non, c'est chocolat. Quoi? Oui, je le savais, mais quand même. C'est pas une raison, ils auraient pu faire des petits efforts. Ils auraient pu essayer de me surprendre. Du coup, la femme va rentrer en phase 2, évidemment, elle est énervée, donc elle va se venger. Elle va rentrer dans la phase que j'appelle la phase du soulage. C'est-à-dire qu'elle va vous saouler. Mais vous saouler... Je suis en plein dedans, moi, je saoule mon mec, c'est magique. Ah, moi, je me supporte pas, je me vois faire, je me déteste, on dirait une mère juive avec mon mec. Sauf que je suis pas sa mère et que je suis pas juive, donc il y a un problème. Qu'est-ce que tu fais, là, on peut savoir? Dis-moi, qu'est-ce que tu es en train de faire là maintenant, je te parle. Qu'est-ce que tu fais? Tu regardes la télé? 10h du matin, tu regardes la télé? Ah, bah oui, bien sûr, tu es levé depuis un quart d'heure, alors il faut reposer les jambes, que je suis bête. Va pas te faire une luxation, je ne sais quoi. Et qui c'est qui va faire les courses? On peut savoir, c'est William Lémergie, va aller au Franprix avec son petit panier, dis-moi. Et Romesco, il charge la bagnole, comment ça... Non, t'as raison, c'est pas grave, on s'en fout. On n'a plus rien à manger, mais si ta fille, à la fin, elle mangera ses mains, mange tes mains, chérie, papa, il regarde la télé. Et puis nous, bah, qu'est-ce que tu veux? C'est pas grave, on mangera les restes, on mangera ses ongles. Je te garde l'auricule. Où tu vas? Pourquoi tu te lèves? Tu vas où? Tu vas faire les courses? Tais-toi, tu sais pas faire, tu vas ramener n'importe quoi. Donne-moi ça, c'est moi qui y vais, voilà. Comme d'habitude. Voilà, une phase 2 bien agréable. Vous l'aurez compris. Et alors, la phase 2, c'est une phase qui dure longtemps. Ah bah, je vous cache pas que la phase 2, elle dure le temps qu'il faut. Pour faire de vous, messieurs, des hommes parfaits, des hommes doux, attentionnés, forts et fragiles à la fois, des hommes ménènes. Et là, la femme, arrivée à son but, oh, je m'ennuie. Elle va donc entrer en phase 3, tout logiquement. Craquage, soulage, dégage.
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6: L'autre soir, je remettais le clown d'or au Festival International du Cirque de Monte-Carlo. Très chic, organisé par le prince Albert, là. Vous savez, le jeune qui s'est marié avec Charlène. Adorable, ce gars-là, très simple. Il m'avait donné une suite gigantesque qui domine le port. Porsche, terre battue, Rolex, la routine, quoi, bon. Je remettais le prix de ma parterre émue par ma classe, ma beauté. Je remettais le prix à un groupe de trapézistes argentins, les Picadillos. Pour vous situer le genre d'homme, des cousins germains des Gypsy Kings. Des beaux bruns comme ça, très très, pas très grands, très trapus, très trapus, très trapus, très frisés, très frisés, très frisés, très frisés, très frisés. Et je vis, je bats. Qui faisait un numéro de voltige énorme. Je remettais le prix de ma parterre, donc ému par ma classe, ma beauté. Et au moment où je remets la statuette du clown d'or à Chipito, je sens contre ma cuisse un renflement suggérant nettement le désir. Fernando, le chef de Picadios, me dit alors « Cantare, te quiero, ira de puta. » Ce qui veut dire, bien sûr, en quelques mots, « Ton corps est magnifique. » La soirée se passe, je rentre dans ma suite, Porsche, terre battue, Rolex, Sofinco, chercher l'intrus. Je prenais un bain de champagne, pas millésimé, pour péter dans le bain. Un petit crément, ça suffit, hein. Et là, qu'est-ce que je vois passer devant la fête de salle de bain? Un truc, je prends mes lunettes, j'ai dit, qu'est-ce que c'est que ce machin-là? Et ça repasse, j'ai dit, qu'est-ce que c'est que ce machin-là? Je sors nu de mon bain de champagne, et là, qu'est-ce que je vois passer? Fernando, le chef des Picadillos, qui se balançait sur son trapèze, nu. Il avait par amour, attention, ils ont les moyens, les gens de cirque, hein, loué un hélicoptère qui faisait un vol stationnaire au-dessus de mon hôtel et il avait suspendu son trapèze. J'ai vangué avec lui, figurez-vous. Nous sommes partis sur son trapèze au-dessus du vieux port de Monaco. Nous nous sommes posés à côté du chapiteau. Tout était éteint. Il m'a fait monter sur la nacelle, lui rester sur son trapèze. Et à chaque fois qu'on se croisait, crac ! All the night ! Et ils sont huit, les Picadillos. J'étais crevé ! À un moment donné, le père Manon me dit à l'oreille, « Cantare, je vais chercher Jumbo, l'éléphant. »« Jumbo ! » C'est là où je me suis réveillé, j'avais fait un cauchemar.
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7: Ici la voix. Ici la voix qui a fumé des gitans de maïs. Trois nouveaux candidats dont nous ne connaissons pas encore le secret sont cachés dans la secret box. Ils devront, en secret, observer le secret d'un autre candidat qui ne sait pas qu'il est observé en secret par un candidat secret. Chers candidats, chers intellectuels, voici votre première mission. Vous devrez découvrir le prénom du candidat qui est à la gauche, du candidat qui est à votre droite. Normalement, vous le connaissez. Une fois que vous aurez découvert ce prénom, vous échangerez la première lettre de votre prénom avec la première lettre du prénom que vous venez de découvrir. Normalement, vous connaissez le résultat. Une fois que vous aurez découvert ce prénom, cela vous donnera le code pour ouvrir le frigo. Les 12 candidats précédents sont morts de faim. C'est tout pour le moment.
8: Bon, bonjour à tous. Je m'assois là, d'accord. Bonjour, bonjour. Alors moi, eh bien, je m'appelle Mélanie. Mélanie comme le prénom. C'est vrai que c'est pratique, les prénoms de Mélanie. Hop, je sais que c'est moi. Oui, je viens du sud de la France, oui. Ah, je suis provençal. Ça veut dire, on lave la culotte, on entend les cigales. C'est ça que ça veut dire. Et je peux vous dire que votre producteur aime beaucoup se promener dans la garrigue. Enfin, on se comprend, bien sûr. Alors, moi, c'est très simple, écoutez. Moi, j'ai un CAP d'esthéticienne. Et alors, mon objectif, c'est très clair, c'est de gagner le jeu pour ensuite pouvoir faire tout comme Zaya. Et c'est-à-dire, je fais comme elle, quoi. Je pars de rien pour arriver nulle part, voilà. Les riches, voilà. Mon secret, il est bien simple. Alors là, je vous dis, elle est tellement simple, j'ai peur qu'on me le découvre de suite, mais bon. Mon secret, c'est que j'ai un... Qu'est-ce que c'est, mon secret? Mon Dieu, quelle connasse. Ah non, l'autre jour, j'ai un copain, il a collé son oreille à la mienne, il a entendu la mère, je vous jure. Ah non, non, non, mon Dieu, attendez, attendez, le secret. Bon, ben, en tout cas, il est bien gardé.
9: Bonjour à tous. Moi, je m'appelle François Philippe. Et mon secret, c'est que je suis un ancien défiguré, mais aujourd'hui, ça ne se voit plus du tout. Et toute ressemblance avec un footballeur célèbre serait vraiment fortuite. Hein. Alors, je suis le premier greffé du visage, c'est ça. Hein. Quoi qu'à croire que j'aurais préféré être le 15e ou le 20e. Hein. En tout cas, toujours est-il que si j'ai ce visage aujourd'hui de James Dean, eh bien c'est grâce au sacrifice de mon papa qui vont faire toute la peau de son derrière pour refaire mon visage. On peut vraiment dire que ça lui a coûté la peau du cul. Hein, en tout cas, avec ce physique, je vais retourner dans la maison parce que ça m'étonnerait que je me tape pas mon paquet de gonzesses, moi.
10: Bon, ben, bonsoir à tous. Moi, je m'appelle Christophe et j'adore les animaux. Peut-être un peu trop, d'ailleurs. Le chien. Non, moi, j'ai devenu pour savoir si vous n'aviez pas retrouvé mon petit hamster. Coquillette. Petit hamster. Vous ne l'avez pas retrouvé. Coquillette. Quoi? Pardon. Je fais ce que je veux, moi, ok? On me donne pas d'ordre à moi. Hein. Moi, je suis libre comme l'herbe. Bon, bonjour à tous. Moi, je m'appelle Kevin. Et moi, je suis le gay caché de la maison. C'est mon secret, personne ne va le découvrir. Le prénom de ma copine, Patrick. Ah, merde. Non, non. Bon, toujours est-il que moi, je vais dire du mal de tout le monde. Parce que moi, je suis une vraie boule de pu. Ah, j'ai la haine. J'ai la grosse haine, moi. Moi, je sais tout sur tout le monde. Parce que moi, je m'avais caché dans ma cachette. Comme ça, quand les autres candidats, ils avaient arrivé, ils savaient pas que je les voie. Alors, ils ont tous intérêt à mettre de l'eau dans leur bain. Je te le dis direct. Et parce qu'il faut pas qu'ils croient que ça soit facile. Hein. Ah oui. Ah oui, moi, croivez, soyez, tout ça. Tous les verbes du premier groupe, j'y comprends rien du tout. Ah non. Oui, et ben il faut y penser qu'il faut y avoir des bons candidats. Et ben parce qu'après, sinon, l'émission, il n'y a plus personne qui la regarderont. Et ben voilà. Et ben moi, j'y pense, surtout la nuit. Mais parce que la nuit porte sommeil. Elle m'énerve, cette discussion. Je sens, j'ai la haine qui monte. C'est en train de me gorger de pus comme un furon. Ah, j'ai besoin d'exploser. Ça... Tiens, salut, ça va? Je te connais pas, mais t'es une merde.
7: 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Candidat, candidate, essayez de résoudre cette suite logique en moins de 24 heures. A, B, C, D. En attendant, faites ce que vous savez faire de mieux. Ne branlez rien pendant 3 mois. C'est tout pour le moment.
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8: 50 balais. Oh, depuis que j'ai 50 balais, moi, je m'éclate. Je suis bien. Je redécouvre le plaisir des choses simples. Roté chez le dentiste. Terminer un yaourt avec la langue. Uriner dans le lavabo de la salle de bain. Ou dans l'évier de la cuisine quand il n'y a pas trop de vaisselle. Regarder la télévision, une main dans le caleçon, une autre dans le paquet de chips. À trois, on change. Glisser une pièce de 20 centimes dans l'arrêt des fesses du plombier, et là, c'est l'effet jukebox. Elle était maquillée. Ah, je vous dis, je suis bien. Toujours content. Tu vois, regarde, j'aime faire l'amour, mais je peux tout aussi bien passer une soirée avec ma femme. Ouvert. J'essaie de passer au-dessus de mes soucis. J'en ai des soucis. Oui, je me plains pas. Merde, j'ai une belle vie. Je vais pas commencer. Surtout que depuis que je suis une star internationale, j'étais en Belgique la semaine dernière. Et... Je voyage en business, je vais en vacances dans des îles ou dans des pays pauvres quand j'ai envie de faire des photos. C'est ma passion. Et ouais, j'adore ça. Je me suis acheté un appareil photo avec un... avec un téléobjectif. Non, je rigole parce que rien qu'avec le prix du téléobjectif, je pourrais... construire une école dans les pays où je vais prendre les enfants en photo dans le caniveau. Et souvent j'y pense à ces gamins, vous savez. Et puis j'oublie.
11: Non, je suis bien. Et puis, je suis connu, j'ai des copains connus. Quand t'as des copains connus, je vais te dire, les anniversaires, c'est pas la même. Oui, ça n'a pas toujours été rose, hein. J'ai été comme vous, hein, je vous le dis. Et là où avant, comme cadeau avec mes copains banals, j'ai eu coffret brut de Fabergé qui sent la merde. Tu sais, coffret beauté, qu'est-ce que j'ai eu encore? J'ai eu tout ça, hein, je vous jure. Ah ouais, Smartbox, week-end insolite, dans une cabane en paille. Je vous demanderais juste de ne pas vous moquer des gens qui m'ont offert ça, s'il vous plaît. Même si je les vois plus, je trouve pas ça très correct. Et non, mais non, je les vois plus quand tu peux choisir. Non, non, non. Non, non, non. Alors, bon, je parle connu, machin, tout ça, d'accord. Il y a quand même des trucs que tu peux plus faire quand t'es connu. Hein. Ah, ben non. Par exemple, se curer le nez au feu rouge. Qu'est-ce que j'aimais ça, nom de Dieu. Tu sais, tu la mets sur le volant, tu tournes, t'as l'impression qu'elle est vivante. Non, des trucs que tu... Hein? Bon, non, non, péter. Bah non, tu peux plus péter, pas connu. Ah non, attends, tu rigoles ou quoi? Oui, ou alors péter sans faire de bruit, comme j'ai fait quand j'étais en face du monsieur. Ça sert à quoi? Ça me manque. Alors, excusez-moi cette petite vulgarité, mais péter me manque. Oui. Je suis un ancien campeur, j'ai des réflexes, je suis désolé. Et l'autre jour, j'ai fait un IRM. J'étais tout seul dans la cuve. Et le médecin m'a dit, vous allez voir, c'est hermétique, c'est stérilisé. C'était... Oh, ça a même faussé les résultats. Je suis sorti, ils m'ont dit, non, monsieur Dubos, vous avez été en rapport avec des animaux malades, là. Oh, merde, c'est pas parce qu'on est connu qu'on n'a plus le droit de rigoler avec les choses simples, non? Enfin, je crois. J'ai pris le bus il y a 3 semaines. Oh, la rigolade. Oh, l'aventure. Je vous jure, vrai. Je m'assois dans le bus, là, j'ai pété. Les 4 mecs devant moi se sont retournés. Je me serais cru à The Voice. Dingue. Oh, je vous dis... Je suis bien. Oh, oh, cool. Sans tabou. Mature. Mature, mais attention, je vais pas vous faire le sketch du mec mature qui connaît pas Internet. On l'a tous fait, ça. Je me balade là-dessus, j'ai aucun souci. Cela dit, je vous dis que je me balade sur Internet, mais j'ai eu des débuts difficiles, hein, comme tout le monde. Facebook, c'était pas gagné. Hein. J'arrivais pas. Alors, je m'étais fabriqué, vous allez vous moquer de moi, c'est sûr, un Facebook manuel. C'est-à-dire que je descendais dans la rue pour me faire des amis. De dingue. Et ouais, j'allais voir des gens, puis je leur parlais comme ça, de visu, hein, on se voyait. Et on se montrait des photos, tout ça. Je m'asseyais parfois à la terrasse des cafés, comme ça. Ouais, j'écoutais les gens, je les regardais, parfois leur conversation. Je disais, hey, j'aime, pouce levé. Tu veux être mon ami? Petit bonhomme rond qui rit avec des petits cœurs qui partent. Ouais, bah, ça marchait. Hein. J'étais suivi par 4 personnes, dit. Ah, bah, pas mal quand même. Hein. Un neurologue, 2 gendarmes et un psychiatre. C'est tellement important pour moi, Internet, tellement important. Je m'instruis, je pense au futur. C'est important, le futur. Tu sais, quand t'as 50 ans, mon père me l'avait dit, il m'avait dit, Franck, à 50 ans, il y en a plus derrière que devant. C'est une belle phrase de merde, hein. Moi, en tout cas, pour l'instant, j'ai 50 balais, je nage dans le bonheur. J'ai 50 ans, et mon Dieu, voilà, j'aime ça!
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12: Chers auditeurs, pour notre émission Je vais au cinéma, pendant ce temps-là, je suis pas au bistrot. J'ai le plaisir d'accueillir avec nous ce soir le grand critique cinématographique, Jules-Édouard Navet, avec lequel nous allons faire un tour d'horizon des meilleures sélections du cinéma français et même international. Alors, cher Jules-Édouard Navet.
13: Le.
12: Pardon.
13: C'est le. Jules-Édouard Le Navet.
12: Oh, excusez-moi, autant pour moi, oui.
13: Oui, parce que Navet, ça peut prêter à confusion.
12: Oui, c'est vrai. Alors que Le Navet, bien sûr, lève tout équivoque.
13: Sinon, appelez-moi Jules-Édouard.
12: Bien sûr, mon cher Le Navet. Alors, votre sélection met surtout en valeur l'exception culturelle française, et je pense notamment au bouleversant « Mon beau-frère a pris le train ».
13: En pleine gueule.
12: Pardon.
13: C'est le titre complet. Mon beau-frère a pris le train en pleine gueule.
12: Ah, autant pour moi, excusez-moi, cher Le Navet, oui. Alors, pourriez-vous donc, cher Jules-Édouard, nous raconter ici, sans dévoiler, bien entendu, la fin tragique, nous raconter le déroulement de ce film?
13: Alors, bon, c'est avant tout un film de très haut niveau.
12: Oh ben, je dirais même de très haut passage à niveau.
13: Oui, bah c'est l'histoire de ce beau-frère, son

0: Et là, paf.
1: C'est un film qui dure 3h30, je crois.
0: Oui, mais je tiens à dire qu'on ne s'ennuie pas du tout. C'est merveilleusement filmé. Hein.
1: Oui, oui. Oui, oh ben c'est déjà ça, oui. Je crois d'ailleurs que le réalisateur est japonais, il me semble.
0: Oui, c'est Gustave Chombier.
1: Ah, oui, oui, oui.
0: À qui l'on doit également Le fond de l'air effraie.
1: Oui, oui, d'un autre réalisateur japonais aussi.
0: Non, Berrichon.
1: Ah, ben j'étais pas loin, oui. Mais qui a participé, je crois, ou qui a fait la lumière de Je vais mettre mes pinces à vélo.
0: Tout à fait.
1: Alors, cher Le Navet, dans un genre moins tragique, vous avez sélectionné aussi Il va pas faire chaud, mets ton bonnet, du Mexicain Raúl Santander Gómez Pérez Alvarez, qui a été le coup de cœur de la critique de Cannes.
0: Oui, mais de la critique gastronomique.
1: Certes, mais qui prend une place de plus en plus importante chaque année.
0: Oui, vous savez, à Cannes, les gens viennent surtout pour se goberger.
1: Oui, alors justement, mon cher Jules-Édouard, très bon enchaînement avec votre troisième sélection, « Ceux qui m'aiment prendront de la soupe », qui a eu la cuillère en bois au festival de Saint-Marc-la-Jaille.
0: Oui, alors la cuillère et le bol.
1: Ah oui, c'est vrai, oui.
0: Les deux récompenses. Ah, oui, hein, oui. Ce qui est très rare pour un premier film.
1: Oui, hein. Oui, oui, oui. Alors, on va pas raconter le film ici.
0: Non.
1: Non.
0: Non, faut le voir.
1: Oui, c'est ça, faut le voir. Enfin, on n'est pas obligé non plus. Alors, très beau dialogue là aussi, déjà des répliques cultes.
0: Ah oh bah oui, quand le père demande à son fils de manger sa soupe.
1: Ah oui. Mais n'en dites pas plus, mon cher Le Navet, car nous avons enregistré un extrait de ce film et je vous propose, avec nos auditeurs, de l'écouter maintenant.
2: Tu vas la manger, ta soupe, feignant.
3: Ta gueule.
2: Et tu tâcheras de laver ton bol, pas comme hier.
3: Ta gueule.
1: Rien à dire, là. Pas de concession, hein. C'est...
0: C'est la vie des paysans en haute montagne.
1: Oui.
0: Dans le massif de la Vanoise, au siècle dernier. Oui. Paysage somptueux.
1: Oui, alors tourné en décor naturel, je le précise, mais à La Tranche-sur-Mer, en Vendée.
0: Alors, oui, pour des raisons de budget. Mais on voit quand même une photo de la montagne posée sur la cheminée.
1: Alors, je me suis laissé dire que les acteurs n'étaient pas des professionnels.
0: Non, ce sont des vrais péquenauds.
1: Oui. Et alors, ce sont des péquenauds de Vendée ou des Alpes?
0: On les distingue pas bien. Le péquenaud des Alpes a un visage plus large. Celui de Vendée est beaucoup plus grand, hein, au moins 1m60.
1: Oui.
0: Et il a toujours sa casquette de marin sur la tête.
1: Ah, sur la tête.
0: C'est là que ça se mêle.
1: Ah oui. Alors, quatrième choix, alors là, que vous avez aussi beaucoup apprécié, c'est « Il fait beau, sauf quand il pleut ».
0: Pingouin de bronze à Bombay. Là aussi, la plus haute distinction pour un film d'art et d'essai.
1: Alors, dites-moi, en Inde, il n'y a pas de pingouin?
0: Non, mais c'est un pingouin de bronze, hein. C'est pas un vrai pingouin.
1: Oui, bien sûr. Mais qu'est-ce que ça mange, un pingouin? Parce qu'une fois qu'on l'a, faut quand même s'en occuper.
0: Non, mais... C'est une récompense. C'est un trophée.
1: Bien, nous ne nous quitterons pas, mon cher Le Navet, sans évoquer votre cinquième choix, qui est peut-être votre film préféré, « Tous les jours se ressemblent ».
0: Ah oui, alors là, une véritable prouesse technique,
1: oui.
0: Puisque chaque image du film se ressemble,
1: ah,
0: du début jusqu'à la fin.
1: Ah oui, alors, ça c'est remarquable, avec une dominante, le gris.
0: Oui, mais ça n'est pas un film noir et blanc.
1: Ah, il est en couleur?
0: Non. Il est en gris.
1: Ah oui. Qui est le dialoguiste?
0: Alors, c'est le réalisateur lui-même, Julien Labitte.
1: Je croyais qu'on ne prononçait pas le T, qu'on disait l'habit. Enfin, c'est vrai que dans Proust, on prononce bien le S.
0: Julien Labitte est un très grand réalisateur, à qui l'on doit aussi, d'ailleurs, Rappe-moi la carotte, Mémé est à l'hosto et Viens dimanche, il y a de la morue.
1: Oui. Oui, qui sont des films qui ont enthousiasmé des générations entières de cinéphiles.
0: Oui, mais oui, surtout qu'ils sont très peu sortis en salle. Hein.
1: Oh, bah, ils sont très peu... Oui, ils sont sortis très peu de temps, et je crois même dans une seule salle.
0: Oui.
1: Oh, oui.
0: Oui, d'ailleurs, c'était chez le réalisateur lui-même. Hein.
1: Oui.
0: Puisqu'il a un home cinéma, oui, chez lui.
1: Bah, en même temps, c'est pas plus mal, parce que comme ça, on n'est pas tributaire des horaires, on regarde quand on veut, on invite qui on veut...

0: n'a pas les coups de pied dans le dossier.
1: Non, mais oui.
0: Les réflexions idiotes de ceux qui ne comprennent rien.
2: Quand ils ne mangent pas du pop-corn derrière votre dos. Hein.
0: Non, mais c'est infernal, le cinéma.
2: Moi, c'est pas compliqué, mon cher. Le cinéma, je n'y vais plus. Je regarde la télé.
0: Oh, on a tout ce qu'il faut à la
2: télé. Et tous les soirs, à 18h30 sur la 3, et quand je ne suis pas là, j'enregistre, je regarde Question pour un champion.
0: Oh, Julien Lepers, c'est formidable. En voilà un qui aurait pu faire du cinéma.
2: Et tellement plus sympathique que Jean-Luc Godard. Oh, alors là.
0: Je vais vous dire, moi, la nouvelle vague, ça m'a toujours emmerdé.
2: Oh, bah écoutez, moi, c'est pareil, et pourtant, je suis de Saint-Malo. Eh bien, chers auditeurs, notre émission est maintenant terminée. À la semaine prochaine.
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5: Toujours, ma femme m'a dit que je ne savais pas lui faire l'amour. Alors je me suis renseigné sur internet et j'ai vu que pour qu'un homme soit dans la moyenne, il faut que l'acte sexuel dure, à votre avis, la moyenne c'est... Non, pas deux minutes, la moyenne c'est... Qui a dit une heure? Tout le monde n'en a pas fait un métier, jeune homme. Hein. Respecte les amateurs. Hein. La moyenne, c'est 10 minutes. Ça continue. Déjà qu'à l'école, je n'avais pas la moyenne. Du coup, j'ai décidé de reprendre des études. J'ai appris plein de choses. J'ai tout essayé. Je suis même allé dans un club échangiste. Mais en voyant ma femme, le videur m'a dit... Ici, c'est un club échangiste, pas une brocante. On a fini par rentrer. À l'intérieur, il y avait une musique langoureuse. Ma femme a fait un striptease. Quand elle s'est assise sur mon genou, elle a cru que j'avais une érection. En fait, non, c'est mon fémur qui avait lâché. Malgré tout, je me suis dirigé vers un autre couple pour échanger. Le type m'a dit qu'il y perdait au change. Du coup, on a entamé les négociations. On est tombé d'accord, ma femme contre la sienne, plus ma montre et mes clés de bagnole. Et quand je suis rentré chez moi, compte de l'humiliation, ma femme m'a demandé de filmer nos ébats pour voir d'où venait le problème. Du coup, je nous ai filmés en train de faire l'amour. J'ai dû filmer deux fois. Parce que la première fois, j'avais pas eu le temps d'allumer le caméscope. Aussi, j'ai dû prendre un caméscope grand angle. Pour pouvoir voir ma femme en entier. Alors j'ai fait le film, j'ai monté le film et j'ai fait une bande-son. Et voilà ce qui s'est passé quand je l'ai montré à ma femme. Alors ma chérie, regarde bien et surtout écoute bien. Là, t'arrives. Bon là, je me déshabille.
6: Des sables du désert d'Arabie se dressent le plus haut gratte-ciel au monde.
5: Bon là, tu te déshabilles.
7: J'ai bien mangé, j'ai bien...
5: Bon là, je m'aperçois que tu t'es pas fait le maillot.
8: Garogori.
5: Bon là, je me chauffe tout seul.
9: Quand je fais de la purée
5: mouchine,
9: je suis...
5: Non. Bon là, les préliminaires commencent.
10: Tiens, voilà des boudins.
5: Regarde ma chérie. Là, je suis prêt à tirer. Là, tu t'ouvres à moi. Je rentre. Ça y est, je suis dedans.

0: grand pour rideau, là. Bon, là, j'ai eu une panne.
1: Va donc chez Speedy, Speedy.
0: Du coup, je t'ai mis en attente. Bon, là, ça va mieux, je pars à la recherche du point G. Ça y est, j'ai trouvé le point G.
2: Je crois qu'après avoir vu ça, on peut mourir tranquille. Oh putain! Oh là là là là!
0: Regarde ma chérie, c'est la première fois qu'il y a des gens qui applaudissent devant un porno.
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4: Avec mon père, on était très copains. Ah oui, ça là-dessus, oui. Très amis même. Vraiment une très belle amitié. Quand on nous voyait bricoler tous les deux, jamais on aurait dit un père et sa fille. Jamais. Deux potes, deux poteaux. Voilà. Salut Antoine, tu vas bien, hein? Moi, ça va aussi. Ça boum, tout doux, tout doux, tout doux. Hop, hop, hop. Il m'a tout appris, hein. Ah oui, oui. Menuiserie, électricité, plomberie. Je sais tout faire dans une maison. Faut savoir quand même que quand on entrait dans un restaurant, tous les cinq, ma mère et mes deux sœurs, ben, allaient vers la table et mon père, hop, me prenait toujours à part et il m'emmenait vers un mur pour faire des révisions de bricolage. C'était cette violence, pas une fois ça ratait, hein, on y allait. C'est quoi ça, mémé? Oh papa, écoute, je sais pas. Oh, ben ça, c'est du calibel pour l'isolation, là. Ouais. Ouais, puis je vais dire un truc, ils ont mis du 4, ils auraient mieux fait de mettre du 2 d'ailleurs. Hein. Enfin, bon. Allez, on va manger. Deux secondes. Il y a un défaut. C'est quoi, mémé? Oh, écoute, je sais pas, fais-moi. Oh lui, là, mais ils ont mal fraisé, là, dis donc, c'est fraisé à la dégueulasse, c'est dégueulasse, ça, ce boulot. Pff, t'as raison. Bon, allez, maintenant, on y va, parce que j'ai des crottasses, moi, hein, on y va. Qu'est-ce qu'il aurait fallu faire, la mémé? Oh, bah là, c'est-à-dire qu'à l'époque, ils avaient pas, mais à l'époque, il aurait fallu mettre une du BA13 montée sur ossature métallique, avec une bande de joint plombée en bas, tu vois. Comme ça aurait bien soutenu le... Parce que les bricoleurs, ils parlent toujours comme ça, ils sont comme ça, toujours, hein. Non, c'est vrai, ils ont dû bouffer de la sûre, ils sont comme ça. Les petits bouts d'acier, on sait pas détruire, ils sont comme ça, ils sont comme ça. Parce que dans la vie normale, pas du tout, hein. Ah oui, si je fais le mari, là, par exemple. Ma chérie, dimanche, oui, je sais, on va manger chez ta mère. Eh ben, si tu veux, on ira faire du vélo après. Mais avant de dîner, j'aimerais bien aller un petit peu dans mon garage pour bricoler. Un autre truc de bricoleur. Toujours, ils font, toujours les pattes arrière écartées. Tac, ils regardent en l'air et là, ils disent, oh, les cons. Comme s'ils voyaient des cons au plafond. Enfin bon. En tout cas, c'est sûr qu'une fille qui peut vous couler du béton dans la minute, et aussi bien, d'ailleurs, vous changez un moteur de 4L, hein. Ah oui, la mécanique, je touchais ma bille, hein, je peux vous dire. Tout ça avec 1 cm de cheveux sur le caillou. Pour se sentir femme, il fallait que je m'accroche, hein. C'est-à-dire que je sentais que j'avais une féminité, mais alors, impossible de mettre la main dessus.
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7: Ouais, Béné, c'est Kevin. Ouais. Ouais, je suis devant chez ma amie Madeleine. Bah, c'est la mère de mon père. Non, pas mon vrai père, mon beau-père. Celui que ma mère a épousé quand elle a quitté mon vrai père. Le père de mon demi-frère. Mais bon, je le considère comme mon quart de frère, parce que c'est un bouffon. Du coup, c'est ma demi-mamie Madeleine. Mais je l'aime comme si c'était ma mamie Madeleine. Attends, j'ai un demi-appel, un double appel.
8: Ouais, c'est Julien. Pourquoi t'as mis sur ton statut Facebook en couple avec Béné? On est ensemble, on n'est pas ensemble. En plus, je t'ai poké, tu m'as ignoré.
7: Vas-y, commence pas à me chauffer, sinon je me mets en mode avion. C'est pas parce que tu m'as smacké au quick que t'es mon mec. En plus, je veux dire, j'ai déjà fait l'amour avec un Tibétain, un habitant d'Antibes. En plus, avec Béné, on sait pas trop. On a peut-être envie d'être lesbienne, mais on sait pas avec qui. Non, pas avec toi. Non, je préfère avec une femme. Parce que maintenant, tu me lâches, Julien. Ce serait préférable qu'on fasse un break. Ouais, on se voit dans un quart d'heure. Ouais, Béné, c'était Julien. Les mecs, ils pensent qu'il y a baisé. Mais bon, je suis peut-être acceptée. À la tête de ma rhum, quand elle va savoir qu'on est lesbienne. Et qu'on a fait une fugue en Thaïlande. Mais bon, je lui enverrai un texto pour lui dire qu'on n'a pas été kidnappé par un pédophile. Ça va la rassurer. Bon, vas-y, je te laisse. Ouais, lol, kikou, MDR, XPTDR. Ouais, KFC, CGT, UMP. Ouais, D'accord. Mamie, c'est moi. Mamie, ça te dérange pas que j'ouvre la fenêtre parce qu'on dirait que t'es déjà morte, mamie?
8: Oh, mais ma chérie, mais ma fenêtre, elle est condamnée. La dernière fois que je l'ai ouverte, c'était pour voir passer le général de Gaulle. Et puis, je voudrais pas que ma chatte, elle s'envole.
7: Mais si, ça vole pas une chatte, mamie.
8: Mais si, elle vole. Je l'ai dit à madame Picon. Tu sais, celle qui a son caniche qui tricote.
7: Ça tricote pas un caniche, mamie. En plus, madame Picon, elle est morte il y a un an.
8: Mais je sais, je l'ai vue hier soir. Ça va, toi, ma chérie. T'es mignonne comme ça, mais tu vas attraper froid. Pourquoi t'es venue en slip?
7: C'est pas un slip, mamie. C'est un shorty.
8: Ah ben justement, quand on est de sortie, on met un pantalon. Et puis tu t'es trompée, t'as mis tes boucles d'oreilles dans ton nez.
7: C'est un piercing, mamie.
8: Ah bon? Ah ben comme ça, tu pourras accrocher tes clés. Et puis qu'est-ce que t'as sur la cuisse, là? Un tag?
7: LOL, MDR, XPTDR. C'est pas un tag, mamie. C'est un tatouage. C'est du chinois. Ça veut dire « Le bonheur a des ailes de géant. Mais quand le corbeau de la mélancolie passe sur le lac de l'espoir, quand le soleil couchant de l'amour plonge dans... Mais en fait, j'en sais rien. Mamie, je voudrais te poser une question importante. T'as déjà été lesbienne?
8: Oui, bien sûr! Deux fois, c'était magnifique!
7: Ah bon, mais avec qui?
8: Mais avec ton papy, tu ne connais pas Vienne, les valses de Vienne.
7: Bon, rien compris. Vas-y, assieds-toi, mamie, parce que tu me stresses. Mamie, je voudrais parler de sexe avec toi. Il n'y a qu'à toi et à Béné que je peux en parler.
8: Oh, le sexe, ma chérie, c'est formidable. Profite. Avec ton papy, on n'arrêtait pas de baiser. Il s'est servi de son roudoudou jusqu'à la dernière minute. Même quand il était en soins palliatifs. Oh, à l'époque, j'avais un sacré pétard. Mais bon, maintenant, il est tout mouillé. Qu'est-ce que tu veux savoir, ma chérie?
7: Comment on fait pour savoir si un homme t'aime pour toi-même ou pour ton physique?
8: Ah, ça, c'est une question importante, ma chérie, et d'une grande profondeur, et que toutes les femmes se posent depuis des milliers d'années. Mais j'ai pas la réponse.
7: Mamie, à ton époque, enfin, à l'époque de Louis XVI, comment ça se passait, l'amour?
8: Mais pareil que maintenant, ma chérie, et c'est pas avec vos Facebook, vos tweets, vos pressings que ça change quelque chose. Ça complique même tous les rapports. Les hommes ne vivent pas sur la même planète que les femmes. Les hommes ont deux cerveaux, un ici, un autre dans le slip. Je me souviens de ton grand-père, il est de la sécurité sociale. Il est venu dans le label, on était à l'époque civilité.
7: Oh là là, elle s'est mise en mode vibreur là. Vas-y, je te laisse, mamie. Je t'aime. T'es la plus belle des mamies. Je t'aime. Kikou.
8: Moi aussi, je t'aime, ma chérie. Allô, Lucien? T'as reçu mon texto? Tu peux venir, je suis toute seule.
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9: Moi, mes héros aujourd'hui, ce sont mes amis. Mes vrais amis. Vous savez, les vrais amis. Ceux qu'on connaît bien et qu'on aime quand même. J'ai eu beaucoup d'amis dans ma vie, j'en ai perdu beaucoup. Chaque fois que je me séparais, je perdais toutes les copines de ma femme et leur mec. La solidarité féminine n'ayant d'égal que la lâcheté masculine. Non, mes amis aujourd'hui, ce sont les gens avec qui je travaille. Vous avez par exemple mon metteur en scène, c'est un ami, Éric Théobald. Il est dans la salle ce soir, on peut l'applaudir. Éric, c'est mon metteur en scène, il m'accompagne toujours en tournée. Toujours. Ça lui a profité, hein. Il a pris 9 kilos en un an. On l'appelle monsieur, pourquoi pas. Un petit fromage, pourquoi pas. Un petit dessert, pourquoi pas. Vous avez aussi Samuel Le Bihan. Voilà, Samuel, mon producteur, mon ami des débuts. Celui qui m'a découvert, mon Christophe Colomb à moi. Alors, si j'étais pas tout à fait acteur, Samuel, il n'était pas du tout producteur.
3: Oui.
9: Toutes les conneries de production, on les a faites. On nous étudie en cas pratique en école de commerce. Il me dit, j'ai loué un théâtre de 700 places. Je lui dis, Samuel, personne ne me connaît, il n'y aura personne. Et personne. Un jour, il me dit, ce soir, tu joues devant une salle pleine. Et ceux-là, ils ne pourront pas partir pendant le spectacle. Je lui dis, c'est où, Samuel? Il me dit, à Fleury-Mérogis. Samuel, c'est mignon parce qu'il veut s'installer dans toutes les régions où il va. C'est le nymphomane des régions. Il les lui faut toutes. C'est ici. Quoi? C'est ici. Dunkerque, t'es sûr? Du coup, c'est lui qui organise les vacances. Et il y a 2 ans, Samuel a eu une révélation. Le Bihan a découvert la Bretagne. Pas la Bretagne. C'est quand on part en vacances qu'on appelle ça la Bretagne. Quand on emménage, on appelle ça le Finistère. Le Finistère et ses 4 saisons. L'été, l'hiver, l'hiver et l'hiver. Nous avons rejoint Michael Quiroga, mon co-auteur. Michael, je l'adore, il écoute du rap, il fait du free fight. Pas moi, j'en fais pas du... Faut pas que je fasse ça. Michael, il dort avec un couteau. Ouais. Pour nous, c'est un sabre, pour lui, c'est un couteau. Comme ça, je vais les recevoir. Qui ça, Michael? Ceux qui font du home jacking. Du quoi? Du home jacking. C'est quoi ça, le home jacking? C'est des types qui s'introduisent dans les maisons pour te violer. Oui, mais tu sais, toi et moi, au niveau du viol, on est assez peinards quand même, hein. Puis le dernier home jacking qu'il y a eu à Bénodet, c'est Eric qui est rentré bourré chez la vieille d'à côté, hein. Il est resté 2 jours, même il voulait plus le laisser partir. Eric, c'est lui qui fait les courses. Enfin, c'est des courses à la Eric, hein. Enfin, Eric, t'as pris pour 2 mois, on reste 1 semaine. On fait Bénodet, on fait pas Koh-Lanta. 30 packs de bière, 18 caisses de 20 millilitres d'eau. Il y a vachement trop d'eau. C'est vrai qu'on picole. Oh. Qu'est-ce qu'on picole? Le jour où on arrête de boire, la Bourgogne, elle ferme. C'est vrai qu'on est entre pères célibataires, on fait le monde devant une cheminée avec une bonne bouteille. Ben oui, la cheminée parce que c'est le mois d'août en Bretagne. Sur mon divorce, j'irai qu'une seule chose. J'ai donné beaucoup d'argent à une avocate pour qu'elle dise du mal de mon ex-femme. Ma mère le faisait très bien et gratuitement. Et puis on part avec les enfants. On part avec les enfants. Et puis on a les ados aussi maintenant. Alors les ados c'est super parce que quand il fait pas beau, ils sont sur leur portable. Et puis les ados c'est super parce que quand il fait beau, ils sont sur leur portable. Les adolescents c'est comme les chevaux. C'est toujours mal coiffé. Ça bouffe que des céréales. Et ça a une chambre qui sent l'écurie.
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11: C'est un texto. Pardon, d'habitude je l'éteins, mais là c'est énorme quoi. Oh putain, le texto, déclaration d'amour en direct quoi, le truc de malade. Je vais l'archiver 10 ans le truc, je te jure, je le fume. Alors j'en ai rien à foutre, je fume le texto, je le sniffe. Non mais le texto que tu veux recevoir une fois dans ta vie, il est là quoi, le truc de malade. Je peux vous le lire ou pas, juste? Ouais? Oh, c'est sympa, super, je vous le dis. C'est bon, ça y est. J'ai cru que je l'avais effacé. Horrible. Il avait sorti de l'écran. Putain, c'est juste que j'avais fait trop flèche vers le bas. Il était remonté, je suis désolée. Alors attends, écoute bien le texto de Dieudonné, ok? Le mec, mais je connais pas, d'accord? Enfin, un peu. Salut, toi. Oh, sorry. Salut toi. Énorme. Déjà, c'est pas salut la compagnie, quoi, tu vois, c'est pas salut les musclés, non, salut toi. Le gars pointe du doigt déjà, on a franchi un step dans l'intimité, je pense. C'est moi. S'il avait vu, tiens, il aurait pu mettre. Bon, bref. Attends, pas fini. Salut toi, virgule, comme par hasard. Courbe, sensualité. Ah, bah, il aurait pu mettre point dans la gueule, barre espace, non. Wild girl. Pas fini, écoute bien. Comment vas-tu? Oh, je vais te dire comment je vais, mon pote. Voilà, c'est tout. La folie. Je kiffe. Je kiffe. Je vous réponds vite fait. Je réponds un petit truc tout de suite et comme ça on continue. Je réponds immédiatement un petit. Je réponds peut-être pas tout de suite, remarque. Hein? Ah ouais, non, c'est complètement con. Si je réponds tout de suite, le mec va se dire, mais attends, elle est juste folle de moi, quoi. Elle a passé la journée les yeux rivés sur son portable, attends mon message, c'est bon, les choucra club, laisse tomber, quoi. Ah ouais, non, faut pas répondre tout de suite, vous êtes malade, non, j'attends, je réponds. Je réponds dans une heure, c'est pas mal ça. Une heure, c'est bien, voilà, rien à foutre. Allez hop, il est 42 à 52, nickel. Oui, je fais une heure de 10 minutes, je compresse, parce que si je fais une heure pile, le mec va se dire, ah d'accord. Elle a attendu une heure pile, exprès. Tu vois, pour pas que je croie qu'elle est folle de moi, quoi. C'est bon, genre, j'ai pas 15 ans, quoi, ça va. Ou alors je l'enregistre maintenant, enfin, je l'écris avec vous, je l'enregistre en tant que brouillon, et je l'envoie après le spectacle. Ça, c'est pas mal, comme ça, on s'en débarrasse, et puis vous m'aidez pour la réponse, parce qu'en fait, j'ai un doute, quoi, j'avais une idée, mais je sais pas. J'avais envie de, vous me dites, j'avais envie de répondre à un truc, genre, un peu comme lui, tu sais, mais en anglais, tu vois, pour faire cool, genre, « Hey you, how you doing ?» Ouais, non, c'est pourri, d'accord. Ouais, non, mais c'est de la merde, c'est vrai, t'as raison, c'est pourri. Non, mais évidemment, on parle plus anglais dans les textos, non, mais l'autre. C'est ringard, ça se fait plus, c'est so 2009. N'importe quoi. Ah, je vais répondre à un truc classique, salut, salut tous. Salut, si tu crues. Non, je crois pas, non, je plaisante. Je vais répondre, je vais bien, je te rappelle. Voili voilà, et puis. Non, voili voilà, jamais de la vie. Oh, l'expression, ringarde au possible. Je peux répondre à un petit truc en espagnol, je trouve que ça fait classe, ça fait la fille qu'on a rien à foutre, qui fait la fête, c'est genre, hola guapo, qué tal? C'est bien ça, hein? Non, c'est. Hola guapo, non, ça marche à l'oral avec l'accent, mais à l'écrit, ça fait hola guapo, il va rien comprendre, le mec, c'est vrai. Eh ouais, non, il n'y a pas le charme, il n'y a pas les castagnettes, et ça efface tout, il va se dire, attends, pourquoi elle me parle de Galapagos, l'autre? Non, il faut. Attends, il ne faut pas se planter là. Là, je veux pas me planter, je voudrais pas brûler cette cartouche parce que si j'envoie un texto maintenant, je pourrais pas en envoyer un deuxième après le spectacle, quoi, tu vois. Non, on n'envoie jamais deux textos de suite si pas de réponse entre les deux, trop desperate, on n'est pas là. Ou alors je réponds pas du tout, ça c'est classe aussi. Ouais, non, c'est ça, je vais pas envoyer de texto, ça fait trop collante, quoi, ça fait la fille qu'on peut plus. Je vais pas envoyer de texto. À la foutre. Je vais l'appeler, c'est mieux. Ça, ouais, ça fait la fille qui prend sa vie en main, quoi. Ouais, quoi que non, si j'appelle maintenant, oui, au contraire, ça fait la fille, tu sais, qui saute sur l'occasion du texto, quoi. Ouais, non, ça fait la fille qui se sent autorisée à l'appeler parce qu'elle a reçu un texto avant, tu sais. Genre. Comme si j'avais besoin d'une autorisation pour l'appeler, tu sais. Non, mais attends. Pour qui se prend ce connard, quoi? Putain, le mec est en train de m'envoyer une autorisation d'appel, là. Il est complètement malade, lui, ce truc. Non, mais c'est cru où? Non, mais c'est ça, en gros, c'est ça le texto, c'est vas-y, si t'en peux plus, appelle-moi, tu peux. Oh, je t'emmerde! Non, mais il s'est pris pour un. Quel connard! J'en étais sûr que c'était un con. Déjà, son texto, il pue la manipulation à 10 km, j'aurais dû me douter là. Si. Il fait exprès de poser une question ouverte pour que je me torture à savoir ce que je vais répondre, c'est typique. Hein. Il aurait pas pu envoyer un truc normal, genre salut, comment tu vas? Non. Salut, toi! Virgule de four, ben allez. Comment vas-tu? Vas-y que je t'inverse le sujet, le COD pour t'embrouiller la gueule. Attends, ça va, on les connaît. Le pervers narcissique par excellence, je l'appelle, j'en ai rien à foutre. Non, parce que là, il s'est pris pour un dieu, il est complètement malade, il est fou. Je vais le défoncer. Mais j'en ai pas. Deux secondes, je lui dis ces quatre vérités parce qu'après, je vais être énervé. Messagerie, parfait. Je vais lui pourrir son répondeur. Il va s'en sou. Oui, c'est moi. Écoute, j'ai bien eu ton message. Je vais bien, voilà, je vais super bien, hein, ça va. Enfin, je dis ça va parce que comme t'avais l'air de vouloir me prendre, de prendre de mes nouvelles, je t'en donne, voilà. Écoute, on se rappelle, ok? Voilà, voilà. Non. C'est pas moi qui ai dit ça, c'est une copine. Putain. Oh, Nathalie, arrête de dire voilà, voilà avec ma voix tout le temps.
3: Ouais, d'accord.
11: Les cons. Excuse. Écoute, qu'est-ce que je disais? Oui, de toute façon, il faut que je te lèche. Laisse. Parce que je suis avec des gens et on bosse. Voilà. Eh ben, je t'embrasse. Enfin, je te connais pas. Je te tape dans le dos. Et puis, écoute, c'était Florence. Florence avec un L, parce que c'est Florence. Allez, je te fais des bisous tout doux. Toujours. Tout doucement. Enfin, mais pourquoi des sentiments différents? On vient des petits dans un jouet moyen dans mon cou, dans ma tête. On peut couper nostalgie, c'est chiant. Oh là, ringarde. Bon, je t'embrasse, à plus. Ciao, ciao. Bye bye, à plus dans le bus. Oh non.
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10: Allô? Je t'appelle de la boîte où je fais le stage. Ouais, ça se passe trop bien. Ouais, ça fait 3 jours. Ouais, je suis super bien intégrée et tout. Ouais, d'accord. Eh, faut pas que je parle trop fort parce que tu sais, c'est un bureau open space. Tu connais l'expression, les murs ont des oreilles. Bah là, y a pas de mur, mais y a beaucoup d'oreilles. Non, mais tu sais, je suis contente parce que le patron, il me donne pas des tâches au subalterne. Hein. Tu sais que là, ce matin, il m'a dit, Nadia, vous me réservez un billet d'avion sur Internet. Il m'a filé sa carte bleue et tout. Bah tu me connais, je suis perfectionniste, j'avais peur que ça se passe pas bien. Je l'ai fait plusieurs fois. Il a été débité 7 fois. Non, mais tu sais, sinon je fais des trucs classiques, des stagiaires, tu sais, je fais le café et tout. Mais tu verrais la machine à café, là. C'est une George Clooney, là. Ouais, moi j'avais bu la pub, mais je savais pas comment que ça marchait la machine, tu sais. Bah je commençais à prendre les capsules, tu sais, je les ai percées avec des ciseaux. Je les ai versées dans les gobelets, après j'ai versé l'eau par-dessus. Je croyais que les capsules, elles allaient fondre. Elle t'aurait vu la tête du café, la marée noire avec des grumeaux. Ah, le patron, il me fait « Ouais, ça ressemble pas à du café. » Je dis « Ouais, vous vous ressemblez pas à Georges Clooney. » Non, mais sinon, tu sais, je fais des photocopailles. Eh, tu verrais la photocopailleuse. Et l'engin spatial. A4, C8, B9, D12, on dirait le menu d'un resto japonais. Ouais, mais moi, je savais pas sur quel bouton appuyer. Tu sais, je savais pas. J'ai fermé les yeux, j'ai fait une prière. Eh, jackpot. Tu sais combien que je voulais de photocopailles? 3. Tu sais combien que j'en ai chopé? 3313. Ouais, j'avais les boules pour la planète, mais eux, ils avaient les boules tout court. Non, mais ça va, parce que le patron, c'est... Faut pas que je le dise, mais c'est le nouveau mec à ma cousine. Ouais, mais elle m'a dit, tu fais rien voir. J'ai dit, t'inquiète, je suis discrète et tout. Il s'appelle Didier, moi, je l'appelle Cousin. Ça va, Cousin? Non, mais tu sais, ils m'ont expliqué, ici, c'est une PME. PME, pas moyen de s'ennuyer. Attends, je te laisse, je réponds au téléphone. Ouais, agence image communication, j'écoute. Vous voulez parler à qui? À Lucas? La part de qui? Sonia? Hé, hey, Lucas, c'est Sonia! Non, il me fait des signes qu'il est pas là. Bah, vous le connaissez bien. Vous êtes une amie à sa femme. Il vous a pas dit qu'il était marié, oh le bâtard! Bah ouais, il vous a pris pour faire un CDD, quoi. CDD, coup à durée déterminée. Ouais, bon courage. Ouais, agence image communication, j'écoute. Vous voulez parler à la comptabilité pour une facture impayée de photocopieur? 3 316 euros. Non, ils me disent que malheureusement, ils ne l'ont pas reçu. Vous l'avez envoyé 3 fois? Non, ils ne l'ont pas reçu. Eh, sérieux, vous avez un mauvais karma avec la poste, vous. Non, mais monsieur, on vous dit qu'on vous l'a pas reçu. Moi, je veux bien fouiller, j'ai le courrier, là, je vous dis qu'on l'a pas reçu. On l'a pas reçu, 3 300. Eh, j'ai chopé la facture. Eh, comment que je suis trop intuitive? Ouais, mais je crois qu'ils ont pas trop la thune pour vous la payer. Non, parce que la banque, elle arrête pas d'appeler. Là, ils ont pris des stagiaires non rémunérés. Bah, pour vous faire patienter, ce qu'on peut faire, c'est je peux vous filer des capsules. Vu que j'ai pété la machine à café. Allez, je vous embrasse. Quoi? C'est quoi le problème, cousin? Ouais, mais tu veux plus que je fasse des photocopies? Tu veux plus que je réponde au téléphone? Tu veux plus que je fasse du café? Ouais, mais en gros, je suis comme le cornichon dans le Big Mac, là. Je suis juste là pour décorer. Je vais te dire, mais j'en ai rien à faire de ton stage. Moi, mon truc, c'est la musique. J'en ai même fait une chanson spéciale dédicace à tous les stagiaires exploités.

0: Vous savez ce qu'il m'a dit? Mais même un CDD, tu peux toujours rêver.
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2: J'ai quasiment que des gynécos dans ma famille. C'est limite s'ils se refilent pas les patientes entre eux maintenant. Limite c'est dans le salon familial, on n'a pas le vagin de la patiente du mois qui est encadré. Avec les invités qui passent. Ah, très joli tableau. L'origine du monde? Non, Madame Da Silva. Mais c'est chiant les familles de médecins. Vous pouvez pas savoir à quel point, vous quand vous regardez les séries qu'on aime tous, Docteur House, Urgence, c'est une partie de plaisir. Pour moi c'est impossible. Parce que dès que le Docteur House arrive et dit « Si on veut la sauver, il faut lui faire d'urgence une injection de pénicilline. » Derrière j'ai trois cons. Mais c'est impossible! Elle risque une thrombose! Mais ta gueule! Laissez-moi rêver! Ça doit être la même chose quand la famille de Bernard Tapie essaye de regarder Dallas et que JR fait une escroquerie. Mais c'est impossible! Ah non, les familles de médecins. Gynéco, en plus, chez moi, ils ont tous bac plus 12. J'ai échoué deux fois pour ma part au bac. Kylian Champé, hein, on n'en parle pas, mais j'ai. La deuxième fois, j'ai échoué, la même année, hein, ma petite sœur avait bac S, mention bien, un an d'avance. La gueule de la soirée à la maison. Champagne, Fabrice? Non, de l'eau, moi je vais prendre un peu de. Vitel? Non, robinet. Non, crache dans le verre, tiens, crache dans le verre. Ah non, j'ai une famille de petits génies pour dire, ma mère était prof d'histoire et de français, entre la 6e et la 5e, j'ai dû me coltiner tout Émile Zola. Germinal, ça m'a traumatisé. Ouais. À l'époque, je dormais encore dans la même chambre que mon grand frère, limite quand il pétait, un coup de grisou. Puis je sais pas si vous rendez bien compte, les gynécos, ces gens, ils donnent la vie tous les jours. Chaque fois que je fais un repas de famille, j'ai l'impression de dîner avec une bande de super-héros. T'as fait quoi toi, Florence, cette semaine? Moi, j'ai accouché 20 femmes, j'ai donné 20 fois la vie, tout simplement. Et toi, Cyril? Moi, j'ai sauvé d'extrémiste la vie d'une femme qui a couché avec difficulté. Finalement, elle est en très bonne santé et son enfant aussi. Et toi, Fabrice? Pff, non, mais moi, j'ai fait des blagues, quoi. J'ai fait... Non, des blagues... des blagues... Hein? Un prêtre? Avec les mains propres, tout ça. Donc, hein. Ah, mais moi aussi, là, je vais monter une association caritative aussi, par rapport à ma carrière, pour sauver des vies, tout ça. Hein? En Afrique, tout ça, moi. Sauver l'Afrique, tout ça. Hein? L'Afrique contre la famine et l'excision, les deux en même temps, moi, je fais, hein. Bah, sensibiliser les Africains sur le fait que quitte à enlever des clitoris, autant les manger. Bah, je vais prendre une part de gâteau, maman, s'il te plaît.
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3: Notre corps nous parle. Votre corps est votre meilleur ami si vous l'écoutez. Il vous dit plein de choses. Exemple, quand on a mal au dos, c'est souvent la pression au boulot. Quand on a mal à la gorge, c'est souvent de la colère ou des non-dits. Quand on a la diarrhée, c'est qu'on est en Inde. Donc le corps nous parle. On dit plein de choses. Et j'ai toujours écouté mon corps. La seule fois où je ne l'ai pas écouté, c'est quand on m'a proposé l'émission Danse avec les stars. J'ai dit au producteur, rassurez-moi, on est tous du même niveau. Hein? Parce que j'ai remarqué que l'année précédente, le niveau n'était pas exactement le même. Il n'y a personne devant son téléviseur qui s'est dit, je me demande bien qui va gagner entre Brahim Zaibat, champion du monde de breakdance et danseur de Madonna, ou Laurent Ournac, le petit gros de Camping Paradis. Suspense! Suspense! Suspense. Alors, je signe. J'arrive sur le plateau. Qui je vois? Brian Joubert, Nathalie Péchala, champion du monde, championne d'Europe de patinage artistique. Tonya Kissinger, 15 ans de ballet classique et maître de yoga. Salope! Et Ryan Bensetti, un beau gosse de 26 ans, ancien gymnaste, taillé au couteau, qui faisait des saltos arrière juste pour me faire chier. Et pour me rappeler que quand j'avais son âge, il était pas né, le petit enculé. Alors. Donc, sur 11 candidats, il y en avait 8 qui savait déjà danser. Dès le premier prime, Corneille et moi, parce qu'il y avait Corneille aussi, Corneille et moi, on se regardait comme ça. Putain, qu'est-ce qu'on fout là, mec? Et la Corneille me répondait, alors on vit chaque jour pour être dernier. Là, je dis, Corneille, restons positifs, mec, on peut gagner. Papa, pas toi. J'avais l'impression de danser avec les stars parce que tout le monde disait vous les noirs, vous avez le rythme dansant, vous avez la danse dans la peau. Yeah. Oui, oui, oui, oui, oui. Mais pas ces danses-là. Vous avez déjà vu une tribu en Afrique danser une valse sur du Youssou N'Dour? Beaucoup les gens des malheurs qui font qu'ils désespèrent. Jamais compris les paroles de cette chanson, lui non plus d'ailleurs. Je suis sûr qu'il les a arnaqués, Youssou. Je suis sûr. Hey Youssou, t'as écrit les paroles pour le duo avec Néné Chéri, on t'a envoyé l'argent il y a 8 mois.
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3: Oh Youssou, c'est beau quand tu chantes en africain. Qu'est-ce que ça veut dire?
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3: Celle qui me donnait des cours de danse et qui était ma partenaire dans l'émission s'appelait Sylvia Notardia, comme grande championne de danse professionnelle, au taquet 24 heures sur 24. Complètement folle. Okay. Dès le premier jour, elle me balançait toutes sortes de termes hyper pointus de danse professionnelle. Je comprenais absolument rien. Et plus elle avançait, plus elle disait n'importe quoi. Allez Anthony, bouge, sois plus facétieux, volubile, concupiscent, iconoclaste, colissimo, réquisitoire, gorgonzola, nyctalope. Je comprenais absolument rien, absolument rien. Et chaque semaine, on apprenait une nouvelle danse. Et j'ai appris qu'en danse professionnelle, à chaque danse, tu comptes différemment. Donc au début, c'était assez facile. C'était 1, 2, 3, 4, 5, 6, 7, 8. Après, c'était 12, 15, 54, 9, 4,2, racine carrée de 13. Putain, j'avais ma calculette. OK, 2 fois 2, 4, cosinus, tangente, merde. Ah non, ce qui m'a traumatisé dans l'ancien Clésar, c'était ça.
5: Sur un cha-cha-cha, Anthony Cavana et sa partenaire Sylvia Notard Giacomo.
3: Elle me suivait partout, ça vaut. Partout, même après avoir été éliminée, j'étais chez moi, tranquille. J'étais là, chérie, je te fais des pommes de terre pour dîner ce soir, ça te va?
5: Sur un passo-doble, Anthony Cavana et son partenaire Gratin Dauphinois.
3: Ça valait la peine de faire dans sa question. Je regrette pas du tout de pas avoir gagné parce que c'est pas ça qui est important. L'important, c'est de participer. Belle phrase de loser, hein? C'est un Français qui a écrit ça. Non, ça fait la peine de faire danser avec les stars parce que j'ai perdu 8 kilos en 9 semaines. Comme vous pouvez voir, ça n'a pas été très difficile de les retrouver. Après votre réaction, oui, il m'attendait chez moi sur mon canapé dans un pot de Nutella et de Saint-Doux. Mais alors, Toto, t'étais où? Je te vois plus dans le frigo. Mais c'est pas possible, t'as trop maigri ma boulette, assieds-toi, je vais te faire à manger. T'es beaucoup trop mince, t'es passé de ma gloire à McDoom.
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6: D'habitude, c'est les femmes qui font les choses pour faire plaisir au mari, hein? Hein? C'est pas vrai? Vous savez pourquoi? Parce que nous, on a un muscle spécial. Le muscle exprès pour l'effort conjugal. Moi, si j'avais pas eu ce muscle, je m'en serais jamais tapé autant des matchs de foot à la télé. Hein. Ah, parce qu'il faut pas se raconter de gaga, mais monsieur, dame, nous, si on regarde le foot, les femmes, c'est uniquement pour faire un plaisir. Hein. Franchement, ils joueraient sans le ballon, moi, ça me dérangerait pas. Hein. Ils joueraient sans le short, ça me dérangerait pas non plus. Il y en a dans la salle des femmes qui ont des maris supporters de foot. Hein. Il y en a. Hein. Il vous l'a fait le coup de... Oui, on est resté coincé dans les bouchons à la sortie du stade. Il vous l'a fait? Quand tu vois dans quel état il rentre. Ah, tu te dis que c'est pas dans les bouchons qu'il est resté coincé, c'est dans les bouteilles, hein. Ah non, c'est pour vous dire que je connais le problème, hein, monsieur, dame, du mari supporter de foot. Moi, je pourrais vous en raconter, hein. Dommage que j'ai le chose à faire, là, mais... Volontiers. Alors, attends que je vous raconte vite fait. La première année de mariage, mon mari, il était juste amateur de foot, tu sais. Alors moi, je regardais le match avec lui pour lui faire plaisir, tu sais. Quand l'équipe est gagnée, avec l'excitation, j'avais droit au coup franc, tu sais. La deuxième année d'amateur, il est passé à supporter. Devant la télé avec le sifflet, je prenais pour l'arbitre. Attends, et quand il venait pour le coup franc, il était tellement excité, en 30 secondes, c'était plié. Match suspendu, pelouse inondée. J'ai eu la bouffaille sans cru pendant des années, monsieur dame. Une année, j'ai dit, Albert, ou tu te désintoxiques du foot, ou je fais rentrer un remplaçant. Adam, il a fait un traitement de cheval, hein. Maintenant, il est turfiste. Bon, attention, monsieur dame, il y a des effets secondaires, hein. Il me monte plus souvent. Non, je rigole, je rigole. J'aimerais bien. Et non, parce que vous savez, avec les années, mon mari, il est devenu, comment on dit, bisestile. Non, non, pas bisexuel, bisestile. Une érection tous les 4 ans. Bon, enfin, pour finir, pour vous dire, pour les sports de ballon, on n'a pas tout rejeté en bloc, hein. On a gardé le rugby, parce qu'au moins le rugby... Ah, vous êtes d'accord? Parce que le rugby, au moins, nous les femmes, on a de quoi reluquer, hein. Hein, musculairement parlant, ils sont quand même mieux achalandés, les rugbyman, hein. Hein, puis dites, c'est plus viril, le rugbyman. Au moins, tu te fais plaisir quand tu regardes. Puis dites, en plus, un rugbyman qui tombe à terre, il se plaint pas. Hein, qu'un footballeur, à peine tu les fleurs, il passe les 90 minutes du match à se rouler par terre comme une chochotte. C'est pas vrai? Ah ben alors, bien sûr, bien sûr. Que le rugbyman, s'il se relève pas, c'est pas le soigneur, il va appeler, c'est les pompes funèbres, hein. Non, c'est des types, ils sont virils, ils y vont, ils ont pas peur, c'est des durs à cuire. D'ailleurs, ils mettent des casques, hein. C'est pour se protéger, hein, la preuve. Sauf les All Blacks. Eux, s'ils mettent des casques, c'est plutôt pour protéger l'adversaire. Vaut mieux pas parler des All Blacks, ça me rappelle toujours le mauvais souvenir qu'on a perdu... Et donc on a perdu en 2015, c'est pris la pâtée, hein, au championnat du monde. Pourtant, je les avais avertis, hein, notre équipe de France de rugby. Je leur avais donné 3 conseils, ils ne m'ont pas écouté. Hein. J'avais dit, en premier, quand ils vous feront le haka, répondez-leur en faisant la danse des canards. Parce que si ça ne les impressionne pas, au moins ça va les déconcentrer. J'avais dit, en deux, avant le match, mangez un gros aïoli, ils tomberont comme des mouches. Oui, oui, oui. Et en trois, j'avais dit, pendant les mêlées, surtout, ne vous relâchez pas, pas de gaz. Pensez à votre coéquipier, c'est lui qui a la tête derrière entre vos fesses. Monsieur dame, ils m'ont pas écouté, ils ont perdu. C'est tout. Ah non, mais moi, ça fait rien, je suis quand même restée supportrice de rugby, hein. Il n'y a pas d'arnaque, c'est vrai au rugby. Tiens, au rugby, le club le meilleur, c'est celui qui fait le mieux travailler ses joueurs. Hein. Qu'au foot, le club le meilleur, c'est celui qui fait le mieux travailler son argent. Vous savez ce qu'ils disent les rugbyman des footballeurs? Ah, je vous l'ai pas dit. Ça reste entre nous. Hein. Ils disent que dans un stade, entre les footballeurs et les supporters, celui qui a le plus gros QI, c'est le ballon. Non, mais... Non, monsieur, dame, n'applaudissez pas, parce que c'est méchant. Faut voir, ils n'ont pas le temps de réfléchir sur le terrain. Tu sais, ça va vite, ils n'ont pas le temps, hein. Vous avez vu que maintenant, ils mettent les 2 chaussures de couleurs différentes. Vous savez pourquoi? C'est pour reconnaître plus vite le pied qui doit tirer.
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7: Pour la première fois, il y a quelqu'un qui m'a reconnu dans la rue. Et j'étais pas habitué, tu vois, je savais pas comment réagir. C'est tellement exceptionnel pour moi que je lui ai demandé un autographe. J'étais devenu fan de mon propre fan. C'était bizarre. Il m'a dit, mais c'est pas à moi de te faire un autographe. C'est pas à moi de te faire un autographe. Le mec a pris la grosse tête. Alors, il y a quelque chose que j'adore dans la vie, c'est parler dans le dos des gens. Et je déteste quand quelqu'un me gâche mon plaisir en disant, ouais, mais il est gentil. Non, faut arrêter avec ça. On est tous potentiellement gentils. Tu vois, je pense que tout le monde a des amis. Même les dictateurs ont des amis. Il y a forcément quelqu'un un jour qui a dit, franchement, on a passé une bonne soirée avec Adolphe. Et je pense que l'hypocrisie, c'est quand même nécessaire à notre société. C'est quand même nécessaire. Ne serait-ce que pour Manuel Valls, par exemple. Non, alors je dis pas qu'il est hypocrite, mais il a déclaré récemment, on peut pas être raciste et de gauche. Je ne suis pas d'accord. Je pense qu'on peut être raciste et de gauche. Il suffit de faire des amalgames bienveillants. Alors, par exemple, si je dis les noirs courent vite. C'est une généralité, c'est positif, mais c'est une généralité. Il n'y a pas un noir qui va porter plainte pour ça, alors que c'est pas vrai. Les noirs ne courent pas vite, ce sont les blancs qui sont lents. Non, attends, faut quand même avouer que quand on voit un blanc en finale du 100 mètres, on se dit tous, mec, c'est déjà bien. Hein? Ils vont appeler ton nom, tu vas saluer le stade, tu peux partir, tu vois. Mais lui, il reste, il dit peut-être je vais gagner, parce que peut-être les autres, ils vont tomber. Genre. On sait jamais. Faut quand même avouer qu'il y a des bons coureurs en Afrique, mais c'est pas parce qu'ils sont africains. Hein. C'est parce que la course est un des sports les moins chers du monde. Mais non, mais quand t'es dans un village en Éthiopie, tu dis à ton père, papa, je veux faire du sport, il va te dire, écoute, il y a deux solutions. Soit tu cours, allez, vas-y. Parce que dans ce village d'Éthiopie, il n'y a pas un forum des associations comme chez nous, tu vois, où tu choisis entre pilates et rando-roller. Non, il y a un forum, mais il y a deux stands. Dans ce village, il y a un stand de marathon et l'autre stand est à 42 km. Non, c'est important l'hypocrisie. Ça permet aussi de se donner bonne conscience. Parce qu'ils vont construire un mur, par exemple, à Calais pour empêcher les réfugiés de passer, mais ils vont faire un mur végétalisé. Hein, avec des plantes dessus. Voilà. Ça permet de se donner bonne conscience. Hein. Pour l'opinion, ça passe mieux. Pour les réfugiés, ça passe moins bien. Mais sinon, pour l'opinion, c'est sympa. Comme ça, si on va les voir, on leur dit, mais c'est horrible, vous avez construit un mur. Ils vont dire, mais non, c'est pas horrible, regarde, on a mis des hortensias. Puis avec les rosiers grimpants, ça fait des petites épines, ça fait des barbelés bio. Non, moi, j'ai pas de leçons à donner sur la politique migratoire, mais franchement, quitte à construire un mur, autant faire un mur franc, tu vois. Un mur gris avec marqué dessus « Dégagé ». Hein, voilà, autant être honnête, tu vois. Le problème, c'est qu'on peut pas faire ça, parce que quand on dit aux réfugiés de dégager, ils disent « Ouais, mais nous, on veut pas rester en France. On veut aller en Angleterre. Ils préfèrent l'Angleterre. » Eh ben, moi, ça me vexe. Qu'est-ce qu'elle a de plus, l'Angleterre, tu vois? Ça m'énerve. Parce qu'on est en France, et la France refuse des gens qui, en réalité, ne veulent pas d'elle. En fait... La France, c'est cette fille en soirée qui dit « Moi, j'en ai marre des gros lourds, mais il n'y a aucun mec qui la frotte. » Et à la fin de la soirée, tu vois, elle lui dit « Bah, j'ai justement ce que je veux, mais quand elle se retrouve toute seule dans son bus de nuit, elle éclate en sanglots, parce qu'elle est toujours célibataire, tu vois. » Je suis en train de me rendre compte que je suis en train de comparer la France à une fille qui pleure dans un bus de nuit. Je peut-être aller un peu loin dans la métaphore. Il manquerait plus qu'il y ait un SDF qui monte dans ce bus qui fait hey, « Eh, t'as pas un euro, s'il te plaît, je suis en galère !» Vous avez reconnu, c'est la Grèce.
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9: J'aimerais qu'on réfléchisse ensemble à quelques-unes de ces inventions débiles qui sont partout et qui nous pourrissent la vie. Comme par exemple... La lingette au citron. C'est quand t'as les mains qui collent et que gentiment on te tend une lingette au citron, bah tu frottes comme un bon, comme ça, hein, puis après t'as toujours les mains qui collent, mais en plus elles puent le citron. C'est débile, mais ça marche. Le pédiluve me vient à l'esprit, le pédiluve. Même le nom est débile. Vous savez, les pédiluves, c'est ces petits bacs de produits là, à l'entrée des piscines dans lesquels personne ne trempe jamais les pieds parce qu'on passe tous sur le côté comme ça. Ah, les seules fois où on trempe les pieds, c'est parce qu'on glisse par accident. Schlac ! C'est glacé, dégueulasse, et on court vite dans la piscine se nettoyer les pieds contaminés. Hein? Alors que c'est conçu pour l'inverse. Ah, puis le soir, on appelle le médecin, on dit « Au secours, docteur, j'ai plein de champignons !» Des champignons de Paris? Non, des champignons de toute la région!
2: Je vais vous dire à quoi ça sert, le pédiluve. Ça a une fonction, quand même. Ça sert simplement à filer une crise cardiaque. Quand de loin, comme ça, tu vois tes enfants en maillot de bain qui courent et qui plongent dans le pédiluve parce qu'ils l'ont pris pour une piscine à leur taille. Et ils font comme ça. Le péage d'autoroute. Ça, c'est bien débile, le péage d'autoroute. Déjà, c'est en travers, ça gêne pour pas eux. Et surtout, ils auraient dû les supprimer. Je sais pas si vous savez, les péages d'autoroute, c'était momentané, hein. Ah oui, c'était pour rembourser la construction de l'autoroute, il y a 45 ans. Avec ce qu'ils ont gagné, on pourra aller jusqu'à Tokyo. Mais c'est pas tellement le péage en lui-même qui est débile, c'est à l'intérieur même de ce péage, à la barrière, c'est ses bornes. J'ai jamais compris. Ces bornes, hein, où on met la pièce, la carte, on attrape le ticket. Hein, ça a été conçu pour des orang-outans qui ont les bras qui touchent par terre. C'est t'arrives en voiture à la barrière, tu baisses ton carreau, puis... Ah merde. Alors qu'est-ce que tu fais? Tu rapproches la voiture et... Ah merde, oh, une bordure a niqué les jantes. Hein, puis tu l'as toujours pas le ticket, tu l'as pas. Ah, t'enlèves ta ceinture, ah, tu le touches du bout des doigts, mais t'arrives pas à le pincer. Et ça gueule derrière, ça klaxonne. Oui, ça va, oh! On te verra à l'œuvre après, le rond-temps, là! Ah, merde! Au bout d'un moment, t'en peux plus, tu ouvres ta portière, tu sors la jambe, et là, tu niques ta portière contre la borne. Mais t'as ton ticket! La barrière s'ouvre, tu pars tout content, et tu te fais arrêter 500 mètres plus loin par les flics que t'as permis ta ceinture. Peut-être l'invention la plus débile, les aires d'autoroute qui servent à rien. Ça, j'ai rien compris. J'ai jamais compris les aires d'autoroute qui servent à rien. Il faut faire le plein d'essence, hein, le réservoir est vide, puis vous voyez le panneau bleu avec le nom d'air et tout ça, 1500 mètres, 500 mètres, 300 mètres, 50 mètres, et puis la bretelle de sortie, hein, puis vous arrivez sur l'aire d'autoroute et il n'y a rien. Il n'y a pas de station, il n'y a pas de magasin, il n'y a pas de restaurant, il n'y a rien. Il y a des places de parking vides, un lampadaire orange et des chiottes dégueulasses. Et dans ces chiottes dégueulasses, les gens ont fait caca partout sauf dans le trou. Soi-disant, personne n'y va jamais dans ces toilettes. Bah alors qui c'est qui chie dedans? C'est les cerfs qui traversent l'autoroute, quoi. Hein, comme ils ont failli se faire écraser, ils ont un petit coup de chaud, ils ont eu peur, ils ont envie de chier. Qu'est-ce qu'ils voient? Ils arrivent comme ça, ils voient WC. Non, c'est à l'odeur. Hein. Ils rentrent là-dedans comme ça, tu sais. Puis c'est sur le plan ergonomique, c'est pas conçu pour les serres. Alors, du coup, à un moment donné, voilà. Hein. Ah, c'est ça, c'est les serres? Non, ça peut pas être les serres. Oh, il y a du papier. Ah, j'ai jamais vu un cerf s'essuyer avec du papier, jamais. Ben non, c'est bien connu, les cerfs, ça s'essuie contre les arbres. Non mais c'est vrai, pourquoi les gens qui font caca là-dedans, ils font caca partout, sauf dans le trou. Pourquoi? Parce qu'ils sont fâchés qu'il n'y a pas de magasin. Ils peuvent pas faire le plein, c'est pour ça. Apparemment, on est tous rentrés là-dedans. Hein. Et on a tous fini contre un arbre, à côté du cerf.
10: Bonjour, ça va?
2: Je vais vous dire à quoi ça sert, ces aires d'autoroute qui servent à rien. J'ai réfléchi. En fait, ça a une fonction, une petite fonction, mais quand même. Hein, ça sert simplement à se retrouver réservoir vide, comme ça. Tu descends de ta voiture, hein, tu te retrouves face à ces toilettes qui puent même de l'extérieur, comme ça. Ça sert à ça, à se retrouver comme un couillon, à regarder passer au loin tous les camions que t'as mis des heures à réussir à doubler.
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2: Bien, bien, bien, bien. Alors, bon, ça c'est propre, ça c'est à peu près propre, ça sera bien bon, et puis ça elle le fera, moi j'arrête, je suis crevé. Ouh là là là là.
11: Coucou.
2: Oh ma chérie, t'es déjà rentrée?
11: Oui.
2: Oh bah ça tombe bien, viens voir. Viens. Tu sais ce que j'ai fait, regarde, j'ai fait le ménage à fond.
11: Où ça?
2: Là, partout. Regarde.
11: Non, tu fais comme tous les mecs, tu crois que t'as fait le ménage, mais en fait t'as brassé de l'air.
2: N'empêche, regarde, j'ai fait des machines.
11: Oh, t'as fait des machines. Alors là, je te dis bravo.
2: Ouais. Attends, c'est pas moi, c'est les machines qui ont fait le boulot, moi j'ai rien fait. Hein.
11: Tu me prêteras ta chemise rose?
2: J'ai pas de chemise rose.
11: Ah bah si, maintenant t'en as une. Hein.
2: Mais comment c'est possible?
11: Je t'ai déjà dit 100 fois que quand on fait une machine, on fait trois tas.
12: Oui.
11: Le blanc, oui. Le noir, la couleur.
12: Oui, c'est vrai, tu l'as dit. D'ailleurs, bah tiens, regarde, d'ailleurs, le jean bleu, c'est de la couleur.
11: Non, le jean bleu, c'est du noir.
12: Ah ouais. Le jean bleu, c'est du noir. Donc, le torchon à carreaux rouge et blanc de la cuisine, c'est de la couleur.
11: Non, c'est du blanc.
12: Attends. Donc, le bleu, c'est du noir, et le rouge, c'est du blanc.
11: Voilà.
12: Et le noir, alors, ça se lave à combien?
11: Bah, ça dépend de la matière. Oui, par exemple, si tu veux tout ce qui est coton, ça se lave entre 40 et 60, les synthétiques à 30, et la laine à froid.
12: Ah. Et le cachemire?
11: Bah, le cachemire, ça se lave pas en machine, attends. Oh! T'as lavé mon pull en cachemire en machine? Oh! T'as flingué mon pull en cachemire? Oh non, mais il est où mon pull en cachemire? C'est pas vrai, je l'adore en plus, mais tu l'as mis où? Tu l'as mis où? Dis-moi où il est! Où est mon pull en cachemire?
12: Il est là! Crie pas! Non, je t'en paierai un autre! Je t'en paierai un autre cachemire! Non, je t'en paierai deux autres! Je t'en paierai trois autres! Bon, je t'en paierai quatre. Ah. Quatre. Mais bon, oublie.
11: Quatre.
12: Non, oublie. Respire. Oh, ça sent bon, hein. Respire. Sent bon.
11: Oui.
12: Ouais, parce que tu sais ce que j'ai fait. J'ai vaporisé partout le parfum d'ambiance que ta mère m'a offert à Noël. Partout.
11: C'est pas du parfum d'ambiance, c'est la quoi, Didio d'Armani.

0: dirait une hystérique, comme ça, regarde. Ah, alors qu'un mec, c'est différent. Un mec, regarde, c'est comme ça. Et tu sais quoi? Ça aspire pareil. 1000 watts, c'est 1000 watts. T'auras beau y secouer dans tous les sens, ça fera jamais 2000 watts. C'est okay. La science.
1: Ok, alors on sort les dossiers.
0: Ah bah ouais.
1: On sort les dossiers. Ouais. Alors moi, ce que je supporte pas, c'est le matin quand tu bois ton café, tu vois, d'un œil hagard, là. Puis tu touilles, l'œil vide, il y a même pas de sucre dans ton café. Et puis il y a une tache en face de toi sur le placard et tu la vois même pas.
0: Ben, ah. Si.
1: Ah bah alors pourquoi tu la nettoies pas?
0: Évidemment, toi, dès que tu vois une tache, tu sautes sur la tache avec l'éponge à tache.
1: Et pas l'éponge à vaisselle.
0: Ah, hein, alors que nous, les mecs, bah, on prend le temps d'analyser la tache. On se dit, c'est une tache de quoi? Qui c'est qui a fait la tache? Tu vois,
1: C'est comme pour les vitres.
0: Quoi, les vitres?
1: Bah, dimanche dernier, quand je t'ai dit, est-ce qu'on peut nettoyer la vitre? Tu me fais, pourquoi? Bah, parce que peut-être parce qu'on voit plus à travers.
0: Hein. Bah, ça évite de mettre des rideaux, quoi. Ouais, non. Et d'abord, ça s'est pas passé comme ça. Rappelle-toi, on était assis dans le canapé tranquillement, on regardait la télé. D'un seul coup, tu t'es levé et t'as hurlé. Ouais, viens, on va faire les vitres.
1: Je parle pas du tout comme ça.
0: Non, mais tu m'as fait peur. T'imagines, moi, si je suis avec mes potes en train de regarder un match de foot, je fais oh les gars, je reviens, je vais faire tourner une machine.
1: Tu sais quoi, on va arrêter de parler du ménage parce qu'on se prend la tête là, ça sert à rien.
0: Ouais, c'est vrai, arrête. J'aime pas quand on se prend la tête. En plus, hey, franchement, on va pas se faire une scène de ménage. Non, attends. Non, hé, hey, t'énerve pas. Je t'ai préparé une surprise ce
1: c'est
0: soir.
1: Vrai, c'est ouais, quoi?
0: C'est quoi? J'ai préparé le dîner.
1: On va aller au restaurant.
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3: Alors évidemment, j'ai pas toujours été humoriste, hein, vous en doutez. J'ai fait d'autres métiers avant. J'ai commencé par un métier, voilà, c'est classique. Pendant 5 ans, j'ai été cuisinier. Hein, Non, j'ai été cuisinier, voilà. Alors, faut savoir que c'est très compliqué, vraiment, pour une personne corpulente comme moi et gourmande, de travailler en cuisine parce que la tentation est partout. Vous voyez? Si vous voulez, pour l'image, c'est un petit peu comme si un pédophile était directeur d'école. Oui. Non, c'est pour l'image, attention, hein. Mais c'est vrai que nous, on est là en cuisine, on fait ah, un petit muffin. Oh non, c'est pas raisonnable. Ben lui, c'est ah, un petit Kevin. Oh non, c'est pas raisonnable. Vous voyez? Tout le monde a l'image? Hein? Après. Il y a toujours un moment quand même où on se laisse tenter. Oh, d'accord, mais juste un doigt. Je parle du muffin, évidemment. Hein? Non, mais je crois que j'ai pas de pif quand même parce que j'ai arrêté la cuisine au moment où ça devenait à la mode. C'est vrai qu'aujourd'hui, les émissions de cuisine, on en mange à toutes les sauces. Bam! De voir le spectacle. Et non, moi, il y a une émission que j'aime beaucoup, c'est Top Chef. Je sais pas s'il y en a qui regardent Top Chef. Est-ce que vous vous souvenez d'une année où il y avait un candidat qui s'appelait Grégory qui avait un bras en moins? Est-ce que vous avez remarqué un truc très bizarre avec ce candidat qui a un bras en moins? C'est que quand il cuisine avec son bras en moins et qu'on le regarde cuisiner, eh ben on n'a qu'une peur, c'est qu'il se coupe. C'est absurde, non? Et là, avec son moignon, on fait « Oh là là, il va se couper !» Je suis désolé. S'il y en a un qui n'est pas un centimètre près, c'est lui. Hein? Grégory. D'ailleurs, je fais une petite parenthèse, un jour vous passez par Lyon, allez manger chez lui, vraiment. Non, il n'y a pas de vanne, allez manger chez lui, il a un petit restaurant, c'est délicieux. Il vous fait un petit filet moignon. Par contre, ça coûte un bras. Voilà, on les a toutes faites, on est tranquille, il n'y en a plus. Hein, on a tout fait là-dessus. Non, bon, en tout cas, il y a quelque chose qui m'a choqué avec ce candidat, c'est qu'ayant un bras en moins, il fait partie de la classe des gens handicapés. Et moi, ça m'a choqué que cette personne handicapée ait le droit de participer à une émission avec des valides. Ça vous a pas choqué, vous? Ok, le mec a le droit de faire des gâteaux au chocolat, ça ne choque personne. Pas de bras. Y'a des règles ou pas? Ah bah tu te les viens. Tu t'adaptes. Tu fais un gâteau yaourt ou j'en sais rien. Moi, c'est pas mon problème. Non mais pour moi, ils auraient dû faire un Andy Top Chef. Voilà. Un Top Chef mais avec que les handicapés. Ok, vous êtes pas encore prêts pour Andy Top Chef? Je tiens juste à vous rappeler que dans le sport, ils ont fait la différence. Et ça n'a choqué personne. Dans le sport, il y a les Jeux Olympiques et il y a les Jeux Paralympiques. Jeux Paralympiques, au passage, que je ne trouve pas très équitable. Je ne sais pas si vous avez déjà vu un départ de 100 mètres des Jeux Paralympiques. Ah, ça ressemble à rien, le truc, hein. Couloir numéro 1. Il y a un mec qui n'a pas de jambes. Ok, il mérite. Couloir numéro 2. Il y a un mec qui en a une. Ça passe. Couloir numéro 3, il y a un sourd. J'en ai deux. Ah bah je peux courir moi. Ah bah je vais vous niquer. Il est quand même vachement...

0: Avantagé le zoo, on est d'accord?
1: Bah, avantagé, pas forcément.
0: En fait, il était en position de départ et il n'a pas entendu le coup de feu.
2: La merde, dis donc!
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4: La dernière fois que je suis parti en vacances, je suis revenu chez moi à la maison à Paris, on m'avait cambriolé mon appart. Je sais pas si ça vous est déjà arrivé, mais c'est un sentiment dégueulasse. D'ailleurs, il y a même une expression en France que les gens utilisent beaucoup, qui moi me choque un peu. Quand ils se font cambrioler, ils disent « je l'ai vécu comme un viol ». C'est fou de dire ça quand même. Parce que moi je me suis fait cambrioler, j'ai pas... Enfin... Et puis comment ils savent quoi? Il faut savoir comment tu peux comparer, c'est chaud quoi. Puis ça se fait pas, c'est un manque de respect pour les gens qui se sont fait violer, qui, voilà, eux, ils se permettraient jamais de dire « Ouais, je l'ai vécu comme un cambriolage. » Bref, ils m'ont tout volé, tout, mais tout, tout, tout, tout, tout. J'avais mis pourtant un chien pour protéger la maison, ils l'ont volé. Mais je m'en fous, j'ai aucun attachement pour les animaux, donc ils pouvaient le prendre. Ça va, quoi? Oh là là, vous allez me faire comme la dame hier soir qui a dit « Si vous n'aimez pas les animaux, vous n'aimez pas les êtres humains oh !» Je lui dis « Madame, si les êtres humains et les animaux, c'était la même chose, on aurait déjà entendu des phrases du genre « Ma sœur attend des triplés, est-ce que quelqu'un en veut un ?» Il n'y a pas longtemps, je marchais dans Paris, il y a une jeune fille qui est venue avec son petit truc comme ça, genre « Monsieur, monsieur, vous avez 2 minutes pour la maltraitance des animaux ?» Je dis « Ouais. » Ils sont où ? Oh là là, ce qui m'énerve, moi, chez les animaux, je vous le dis, franchement, c'est leur racisme, ok? Leur repli communautaire, leur xénophobie, à l'heure où nous, les êtres humains, on essaye d'abolir les barrières de merde qui nous séparent. Les animaux, eux, se reproduisent entre eux, se marient entre eux, restent entre eux. Le pingouin épouse la pingouine à qui il fait des pingouins. Il n'y a aucun pingouin qui a dit un jour à un autre pingouin, dis-moi, la mouette là-bas, elle est pas mal, vas-y, présente. Et l'autre lui dit, non, c'est la meuf d'un serpent que je connais, ça se fait pas. Ah, l'ex du singe, ouais, non, on va pas rentrer là-dedans. Donc je m'en fous des animaux. Encore le chien, ça va, un peu de respect depuis que j'ai vu dans la rue, il y a quelques jours, un monsieur non-voyant avec son chien qui le guidait. Ça m'a ému, je me suis dit, la communion entre l'homme et l'animal, c'est beau, c'est émouvant. C'est pas un chat qui ferait ça. Le chat ne sert à rien, quoi. Y a pas de chat d'aveugle. Y a pas de chat d'avalanche. Ils sont tellement pervers et vicieux, ils sont capables de trouver des gens dans les avalanches et de leur dire « On vous avait dit qu'il fallait pas skier ici !» Je crois que l'espèce, c'est les animaux qui me fascinent par sa bêtise, naïveté, vraie connerie, stupidité totale. Les poissons. Depuis le temps que la pêche existe, il n'y a pas un seul poisson au monde, dans les lacs, les rivières, les ruisseaux et les étangs, qui s'est douté du système de l'hameçon, sérieux. Mais des cons, mais eux, mais alors là, genre... Je sais ce que vous allez me dire. Ouais, mais comment veux-tu que les poissons avertissent les autres poissons? Puisqu'ils se sont fait pêcher, ils sont morts, c'est fini, ça y est, ils peuvent plus communiquer entre eux pour pouvoir prévenir les autres. Non, il y a des poissons qui se sont fait pêcher puis relâchés. Ça existe, ça. Vous connaissez ce truc-là, débile, qui sert à rien? J'ai jamais compris le principe, d'ailleurs. Le mec, il attend 3 heures un poisson, et dès qu'il l'a, il lui défonce la gueule et il le rejette à l'eau. Allez, retourne dans la mer. Maintenant que tu saignes et t'es tout déglingué de la gueule, vas-y, sois libre. C'est comme si un chasseur il tirait un oiseau, pas. Et il disait, allez, retourne dans le ciel. Ce que je veux dire par là, les amis, c'est que le poisson qui s'est fait pêcher puis relâcher, c'est à lui que revient la responsabilité d'aller voir les autres poissons et de les avertir et de leur dire, les gars. Ils m'ont défoncé la gueule. Ah, ils m'ont massacré, je sais pas comment ils ont fait. Non, j'étais en train de nager, tranquille. J'ai vu un verre de fou furieux, j'avais faim, j'ai rien mangé de la journée, putain. C'est quoi, j'ai mordu dedans. Mon frère, je suis monté à une de ses vitesses. J'ai rien compris. Je montais, les autres, ils me regardaient. Je suis sorti de l'eau, moi je suis jamais sorti de l'eau, je suis un malade. Je suis pas un dauphin, putain. J'ai atterri sur un bateau, les nanas en string, le champagne, la musique, vas-y. Je me retourne sur le bateau, qui je vois? Ton cousin. Allongé sur un plateau avec des légumes sur la gueule et de la mayonnaise, comme ça sur le corps.
3: Tu sais quoi dire? Me retourne, je vois ta belle-sœur panée. Et deux saumons que je connaissais très très bien dans un état lamentable. C'est une horreur, des saumons que je connaissais, des mecs comme ça, quoi. Un, ils étaient en tartare, l'autre, ils l'ont mis mariné, on ne sait pas quoi, fracassé. C'est... Et nous, ça fait bizarre en tant que poisson de voir un saumon dans cet état-là, parce que pour nous, les saumons, c'est les blonds des poissons. Tiens, il y en a un qui arrive. Saumon hein, qui passe, avertis-le. Saumon. Saumon. Fais gaffe, ils vont t'attraper, ils vont te fumer.
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7: Parce que je suis un peu crevée, c'est parce que je rentre de vacances. Ça m'a tué. C'était des vacances crevantes, c'était des vacances un peu bizarres. Oui, non, parce que comme ça faisait longtemps que j'avais pas pris de vacances, je m'étais dit, je vais faire un super truc. Je vais louer une grande maison en Corse et je vais inviter tous mes amis d'enfance que je vois jamais, mes amis de Lyon, tout ça. Super. J'avais juste oublié un tout petit détail. En fait, c'est que mes amis de Lyon, enfin mes amis d'enfance, ils ont tous avec des bras, là, roses dans les roses, roses pâles, voilà. Des enfants. Et moi, j'adore les enfants, hein, c'est pas le problème. Hein. Mais j'aime que les miens, en fait. Voilà. J'en ai pas, mais je vais les aimer. Je vais les aimer énormément. Les enfants des autres, j'aime bien, mais loin, comme ça, à l'école. Ouh, voilà, allez. Ouais, c'est ça, dégage, voilà, je t'ai vu, allez. J'aime pas quand ils sont trop comme ça. Non, j'aime pas ça. Non, parce que ce qui est horrible, en fait, tout simplement, c'est d'être la seule à pas avoir d'enfants dans un groupe d'amis. Ça, c'est terrible. On se sent un petit peu comme une merde, en fait. Hein? Oui, on perd vraiment énormément d'importance à leurs yeux. On n'est plus rien. Tout d'un coup, on n'est plus rien. C'est-à-dire que nos problèmes sont plus jamais des problèmes à côté des leurs. Genre, Brigitte, ouais, je sais pas quoi faire, j'ai un sketch à écrire pour demain, je suis dans la merde, et en plus, la semaine prochaine, je fais hardisson et j'ai rien à me mettre. Ouais, et ben moi, ma fille, elle a 39,5, ok? Ok, non, vraiment, respect. Excuse-moi. Respect, madame. Oh, c'est terrible. D'ailleurs, je sais pas si ça vous est déjà arrivé d'avoir une conversation téléphonique avec votre meilleure amie, ou une copine, en tout cas, quand ses enfants sont dans les barrages. Quand ses enfants sont avec elle. Ça, c'est un cauchemar. Allô, Nat? C'est Flo, ça va? Je te dérange pas? Non, non, pas du tout. Et toi, comment tu vas? Bah, pas très bien, justement. En fait, je t'appelais pour ça, c'est que j'ai un petit peu des crises d'angoisse qui reviennent. Et en ce moment, je voulais t'en parler. Lola, arrête de manger le vernis à ongles de maman, c'est caca boudin! Je te dérange, non? Non, non, c'est Lola qui mange mon vernis à ongles et c'est caca boudin. Mais vas-y, continue. Arrête! Non, bah juste, voilà, je vais pas très bien, je sais plus trop comment m'en sortir, donc je sais pas ce que t'en penses, mais va mettre une culotte. Comment tu le sais? Bon, bref, en tout cas, voilà, je t'appelais juste pour te dire que comme j'en peux plus, bah cette nuit, je risque de faire une grosse connerie, voilà. Mais pourquoi tu fais ça? Mais parce que je suis à bout. Pourquoi tu mets de la compote dans les oreilles de ton frère, Lola? Je vais te laisser, non, je crois que t'es un petit peu occupée. Oui, oui, enfin non, je suis pas occupée, mais c'est eux, ils sont énervés. Bon, en tout cas, je suis très très contente pour tout ce que tu m'as dit, c'est formidable. Ah, écoute, ça marche pour toi, hein, du tonnerre. Attends, tu veux pas que je te passe Lola, elle a fait des progrès incroyables. Je vais te la passer, tu vas voir. Lola, viens parler à Tata Flo. Non, vraiment, je t'assure, c'est pas la peine. Non, c'est pas la peine. Arrêtez de nous passer vos enfants au téléphone, on s'en fout. Allez, bisous. Le problème, c'est que nos copines, elles sont pas très claires sur la maternité. Il faut qu'elles s'organisent parce qu'on sait plus trop quoi en penser, quoi. Elles sont pas claires du tout. Un jour, elles vont me dire oh, tu vas voir, c'est formidable. Non, mais c'est vrai, c'est merveilleux. Tu peux pas comprendre tant que ça t'est pas arrivé. Ça change la vie, c'est magnifique, vraiment. Et le lendemain, te coince entre deux portes, les cheveux comme ça, des cernes comme ça. Ne fais jamais l'enfant. J'arrive, ma chérie. Alors, je sais plus trop quoi en penser, c'est très dur. Et c'est pour ça que moi, je voulais pas vivre ça tous les jours en vacances. Je voulais pas trop qu'ils emmènent leurs enfants. J'ai essayé de les dissuader, d'emmener les petits en Corse. Je leur ai dit, attendez les gars, c'est pas une bonne idée les enfants là-bas. Ah bah la Corse, c'est une terre hostile, hein. C'est pas Disneyland, attention. Hein. Ah bah c'est escarpé, c'est à pic, hein. C'est des falaises. Il y a que des falaises, il y a pas de plage. C'est pas grave. Ouais, mais enfin bon, il y a quand même des sangliers carnivores en Corse. Hein, vous savez. Ah bah des dents comme ça, des yeux, j'ai quitté de sang comme ça. Ah bah c'est très connu là-bas, c'est pas grave. Enfin, il y a les Muvrini en Corse quand même, les gars. Ouais, non, mais attends, s'ils se mettent à gueuler dans les montagnes, on fait comment, là, pour la sieste des petits? C'est pas possible, ça, faut y penser, hein. C'est pas grave. En tout cas, la maison que j'ai louée, elle est pas très sécure, quoi. C'est ça qui m'angoisse. Et bah, elle est pas prévue pour des enfants, la maison, si tu veux. Elle est dangereuse, quoi. Bah, parce que y a des murs. S'ils se cognent et tout, hein. On les emmène. Allez, formidable. Très bien, on les emmène. Et on les a emmenés, en effet. C'était formidable. Il y avait juste un truc que je savais pas, en fait, avec les enfants. Je suis con. C'est qu'en fait, c'est eux qui commandent. Oui. Parce que moi, je croyais que c'était les parents. Je suis con. N'importe quoi. Oui, c'est eux qui disent. C'est eux qui disent à quelle heure tu te lèves, à quelle heure tu vas à la plage, à quelle heure on rentre de la plage, qu'est-ce que tu regardes à la télé. Oui, parce que moi j'ai complètement arrêté Sex and the City et L-Word. C'est pas grave, je me suis mise à midi les zouzous. Oh, c'est terrible, ils décident de tout, ils décident de quoi on parle aussi. Oui, non, parce que quand il y a des enfants, on peut pas dire des gros mots. Ça fait chier, putain, merde. Oh, on peut pas fumer à côté. Et moi, ma vie se résume à ça en vacances, en fait. Fumer des clopes et dire des gros mots, c'est un enculé. Tu vas bien? Arrête tes cons, fais voir ton cul, arrête. Voilà. Non, ça c'est mes vacances pendant un mois. Oui, c'est sympa. Faut aimer. Mais donc, autant vous dire, je me suis régalée, quoi. Non, mais régalée, c'est le mot, hein. C'était bien. Hein. Oh, coquillé de jambon tous les soirs. Ouh. Enfin, tous les soirs, tous les après-midi, 18h30. Non, mais c'est pas grave, parce qu'en dessert, il y avait des petits filous, ma passion. Excuse-moi, machine, oui. Les petits filous qui sont dans le frigo, ouais. Tu les as achetés avec la cagnotte globale? Ouais, je vais en prendre 6, moi, hein. Je vais en faire en masque aussi, et puis en crème solaire, t'es gentil. Oh, c'est terrible. Non, mais c'était pas si terrible que ça, en fait, parce que les vacances étaient sauvées parce qu'il y avait une piscine dans la maison que j'ai louée. Et moi, j'adore les piscines, j'étais toujours fourrée dedans avec tous les gosses. C'est super, c'est vrai. C'est marrant, d'ailleurs, c'était une piscine chauffée. Donc... enfin, je crois. Bien.
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8: Il y a plein de choses évidentes, remarque, dans la vie de tous les jours, on fait jamais attention. C'est vrai, on relève pas. Mais les situations qu'on a tous vécues, tu vois, qu'on vit tout le temps, dans la vie de tous les jours, tu vois. Par exemple, qu'est-ce que je peux vous dire comme situation évidente? Tiens, quand un mec te raconte sa vie, que t'en as rien à foutre, par exemple. À quel moment le mec ne voit pas que tu bailles quand tu fais? Vas-y, baille, ouvre la bouche, c'est réglé. Au moins tu te fais chier, le mec il est au courant, tu vois. C'est comme les couples qui sont venus en voiture. Je sais pas s'il y en a beaucoup ce soir, mais hey, les gars, vous allez être d'accord avec moi. À quel moment tu n'as pas envie de hurler sur ta femme en bagnole quand elle te fait « Attention, il déboîte !» C'est rouge, Jean-Pierre, c'est rouge, hein. On comprend toujours le même chemin et qu'elle te fait « Ah, tu passes par là, toi. » Ça, ce sont des choses évidentes de la vie de tous les jours. Mais j'en ai plein. Mais tiens, j'ai même des évidences physiques. Sans déconner, par exemple, tiens, le chauve, à quel moment il sait où démarre son front? Tiens, les mamies, je vous aime les mamies, je vous adore les mamies. Les mamies, je vous respecte, mais les mamies, sans déconner. À quel moment vous pensez que vous êtes plus jeune quand vous sortez chez le coiffeur avec une coupe mauve? Enfin, grise ou mauve, ça dépend du temps, tu vois. Dimanche, repas de famille, mamie, tourne la tête. Oh merde, il va pleuvoir. La mode des tatouages, les filles, je vous adore, mais la mode des tatouages, sans déconner. À quel moment tu te fais tatouer un papillon juste au-dessus du fion? S'il y a bien un endroit où il va pas voler, c'est là, hein. Il y en a plein, c'est une situation que tout le monde a vécu une fois dans sa vie. Les enfants, les grands-parents, tout le monde a vécu ça. À quel moment un mec ne se rend pas compte qu'il pue de la gueule quand il parle à un autre type et que le mec en face fait... Tu sais, comme quand tu souffles dans le museau des chiens. Non, mais il y a des mecs, t'as envie de leur dire « Attends, excuse-moi, stop, je t'en supplie, stop, tais-toi. C'est pas comme chez nous, c'est en travaux, c'est quoi l'histoire dans le bide, là, explique-moi. » Non, mais je vous donne un exemple, tiens. Le métro parisien, vous connaissez tous, 8h du mat dans le métro. On est tous serrés, c'est n'importe quoi, c'est le bordel, t'as chaud et tout. T'as un mec qui tripote le cul sous prétexte qu'il est en train de changer son iPod. T'as l'autre qui te met l'équipe sur la tronche, tu la tapes sur le fond toute la journée. 8h du mat, la barre pour se tenir, déjà pleine de graisse. Et le mec qui pue de la gueule, il est pour toi, il est là, tu vois. Hein, le mec à qui on a tous envie de dire au bout d'un moment. Oh mon salaud! Assisez-toi. Ah bah si tout le monde te regarde, c'est pas parce que t'es beau, je te le dis franchement. La tête de ma mère, réponds pas, c'est une erreur, j'en supplie, réponds pas. Non mais juste pour savoir, parce que je pense que tout le monde se pose la question dans le wagon là. T'aurais pas bouffé de la merde en cachette? Non mais je sais ce que vous dites. Je sais ce que vous dites, même les gens qui nous écoutent, ils disent attends, c'est quoi ce bordel? Il est malade ou quoi l'autre? De quoi il parle? Mais faut en parler parce que ce mec, c'est le même qu'on avait quand on était à l'école. À l'école, puis je sais pas pourquoi. Il y a toujours un prof qui pue de la gueule. Non, mais tu te dis pourquoi pas, sauf que explique-moi pourquoi c'est le seul prof qui te corrige ici. C'est fou. quand tu viens de pourrir les chiottes dans un avion? À quel moment tu crois que personne ne s'en aperçoit quand tu sors en faisant... Surtout que juste avant, t'es rentré en faisant « Oh la vache !» On a tous eu cette démarche une fois. Ah, j'aurais pas dû bouffer marocain, putain. Et dans un sketch, à quel moment il applaudit le public?
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7: Oui, Skype, vous me voyez bien là? Alors, hashtag djihad, je veux devenir un martyr.com. Hein? Oui, non, j'ai pas été suivi. Non, je n'ai parlé à personne, ne vous inquiétez pas. Dis donc, vous êtes un parano, moi. Hein? Oui, d'accord, ne s'énervez pas. Donc, alors, Guillaume Dubois. Enfin, Guillaume Dubois. Oussama Mohamed Saddam Ben Dubois. Chevalier de l'Apocalypse, hein? Hein? Oui, non, parce que moi, ça met du temps à pousser, c'est pour ça. Et j'en ai vu des très belles chez Toys R Us. Par contre, la vôtre est magnifique, hein, elle est fournie, elle est belle, c'est une vraie, non? Je te tiens, tu me tiens par la barbe. Oui, d'accord, vous énervez pas, il n'y a pas de problème. Oui, alors j'ai été faire les courses, hein, alors j'ai acheté le tapis, le couteau, la bouteille de gaz, la ceinture. J'étais chez Caston. Chez Caston, il y a tout ce qu'il faut. Bon, moi, j'ai là-bas. Là, je plaisante, en fait, hein, d'accord. Oui, il faut pas, oui, non, il n'y a pas de problème, ne s'énervez pas. Alors oui, donc j'ai tout lu, tout reçu, hein, martyr à la plage, martyr à l'aéroport, martyr prend l'avion, martyr va au musée, tout. Hein. Qu'est-ce que je voulais dire? Le seul jour férié, ce sera le 11 septembre. D'accord. Oui. Alors oui, je me suis entraînée. Hein. Oui, j'ai tué 200 personnes la semaine dernière. Hein. Sur Call of Duty, alors je ne sais pas si... Qu'est-ce que je voulais dire? Oui, sur Bagdad, il n'y a pas trop de moustiques. Parce que j'ai la peau fine, alors... Puis je suis allergique au gluten, alors... Tout ce qui est semoule, tout ça, je ne suis pas très fan. Hein. Oui, alors je... Comment dire Oui, alors je me suis renseignée hein, pour les transports. J'ai pas trouvé de vol direct. Hein. Alors peut-être faudrait penser à faire un Air Jihad ou un truc comme ça, parce que là, je suis sur un Paris-Ankara, Ankara-Berlin, Berlin-Bastia, Bastia-New York, New York-Londres. Moi, j'ai pensé à une chose. Vous me dites pas, peut-être prendre une petite croisière Costa. Je débarque en Sicile, puis vous venez me chercher... D'accord, non, on verra sur place, il n'y a pas de problème, ne s'énervez pas, tout à fait. Qu'est-ce que je voulais dire Oui, sur Bagdad, ça bouge un peu. Enfin, je veux dire, il y a de la meuf. Enfin, on n'est pas que entre Père Noël quand même, enfin, je veux dire. Non, parce que j'avais d'autres questions sur la literie, tout ça, parce que je suis sensible du nez aussi. D'accord, bon, on verra sur place, il n'y a pas de problème, tout à fait. Bon, jeudi, alors, hein, gros bisous. Là, j'ai l'impression que tous les deux, on va bien s'éclater. Oui, hashtag djihad, je veux revenir à la maison.com. Tu me vois, maman? Oui, c'est moi, c'est Guigui, c'est Guillaume. Non, je suis pas chez Mémé dans le Luberon. Hein, je suis à Bagdad dans la merde, là. Je veux rentrer, maman. Je veux rentrer à la maison. Il te reste des miles, Air France. Ah, je veux rentrer, maman. C'est pire que dans Koh-Lanta, là. Ils m'ont mis dans l'équipe rouge, celle qui coupe toutes les têtes. J'ai essayé de prendre un bateau de migrants, mais c'était complet. Je veux rentrer, maman, je veux rentrer, ils sont fous. Oui, oui, oui, Toufika. En plus, je parle pas leur patois, alors je comprends rien du tout. Oui, alors, maman, il faut que je t'annonce, je suis mariée, hein. Voilà, avec Toufika. Ils m'avaient promis 900 vierges, bon... Pff. Ils m'ont fourgué une fin de série, là. Même en burqa, elle est moche. En plus, elle pique, alors bon. Oui, alors tu vas être grand-mère, maman, hein, voilà. Alors Toufika est enceinte, hein. Enfin, je lui ai dit que si c'était un garçon, je voulais qu'on l'appelle Charlie, mais bon. Ça n'a pas plu. Voilà, alors sinon, dans les bonnes nouvelles, je me suis fait copain avec un Américain, un otage américain, là. J'apprends à parler anglais. Bon, enfin, je connais que deux mots pour l'instant. Help me, help me. Bon, va falloir que j'y aille, maman, hein, là, parce que j'ai une mission à remplir, là. Il faut que je dépose un colis à l'ambassade américaine. À mon avis, c'est pas une pizza. Ils arrivent, maman. Oui, femme impure qui m'a donné la vie, je te maudis. Annamahal, Inch'Allah. Je veux rentrer, maman.
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9: Bon, Mathilde, je te l'ai dit dans ma lettre, hein, que mes parents, ils étaient vieux.
7: Oui, oui.
9: Non, mais attends, qu'ils étaient fragiles, qu'il fallait les ménager. Hein.
7: De toute façon, je suis pas venue pour leur foutre des baffes dans la figure. Ah, je vais te dire qu'ils aient eu envie de me voir malgré notre divorce, ça me touche. Là, je dois dire, là, ils m'épatent, les Thénardier. Chapeau. Et que nous, pour Noël, on ait décidé d'enterrer l'âge de guerre, bah, finalement, c'est peut-être un beau cadeau que tout le monde fait à tout le monde. Hein. En parlant de cadeaux, tiens, ça devrait leur plaire, c'est une maquette du Titanic. Avant qu'il ait coulé, hein, bien sûr. Bien, allez, je sonne.
9: Non, tu sonnes pas.
7: Eh bien, alors je frappe.
9: Non, d'accord. Tu frappes pas non plus.
7: Non plus. Ah oui, ça, c'est compliqué, là, parce que... On attend qu'il devine qu'on est là. Comment ça marche?
9: Bon, écoute, Mathilde, il faut que je te dise quelque chose.
7: Hein?
9: Non, attends, ça va rien changer pour toi, alors ne t'énerve pas.
7: Non, tu vas pas me sortir un truc désagréable pile juste avant de les voir. Hein?
9: Non, c'est pas désagréable. Bon, alors, je peux pas non plus te promettre que c'est agréable. C'est un peu original, tu vois. Enfin, inattendu, en tout cas.
7: Ouais, un peu long, surtout, je trouve, ouais.
9: Bon. Toi, tu le sais qu'on est divorcés.
7: Oui.
9: Eh ben, pas eux. Voilà, je peux pas faire plus court.
7: Refais long, parce que j'ai pas compris. Là. J'ai pas chopé le truc.
9: Bon, alors écoute, je vais te le diluer pour que ça passe mieux. J'ai jamais pu leur dire qu'on avait divorcé.
7: Quoi?
9: Non, j'ai toujours eu trop peur de leur réaction. Non,
7: attends. Là, t'es en train de me dire que tes parents pensent qu'on est encore mariés?
9: Oui, ah ben, alors formulé comme ça, c'est encore plus clair.
7: Ah non, c'est une blague. C'est pas une blague. En un an, t'as pas réussi à leur cracher le morceau. Mais t'es complètement givrée, ma pauvre Isabelle. Mais cette fille est complètement piquée, oui. Mais enfin, ne me dis pas qu'on va arriver chez eux et leur faire croire qu'on est encore ensemble. Non, mais là, c'est-à-dire que là, oui, ben, chut, ça veut dire qu'on atteint des sommets de connerie. Mais tu m'auras tout fait.
9: Mais quoi? Tu leur as toujours tout dit à tes parents, toi, hein? Tu lui as dit à ta mère quand t'avais perdu ta médaille de baptême, hein? Tu lui as dit ça?
7: Non, je veux pas dire à ma mère que j'avais perdu ma médaille de baptême. Hein, je me dis non plus que la médaille, peut-être que
9: j'ai trop peur de sa réaction. Oh, ça va, d'accord, j'ai compris. Tu penses qu'à toi, très bien. Alors voilà, écoute, tu sais quoi, on va sonner, on va leur dire joyeux Noël. Juste après, on a divorcé, mes parents meurent, la dinde, on va la manger au cimetière.
7: Putain, moi qui voulais enterrer l'âge de guerre, je vais te la déterrer vite fait, je vais décapiter tout le monde. Regarde bien ce que j'en fais de la maquette. 3, 4,
9: non, 4, mais arrête. Mais 2 heures. 2 heures, t'en as pour 2 heures. Écoute, enfin, tu vas pas mourir.
7: Mais c'est pas sûr.
9: Bonjour, maman. Bonjour, papa.
7: Bonjour.
9: Viens, ma chérie, tu vas pas rester
7: non,
9: dehors.
7: Non, commencez sans moi, je reste dehors, je me relaxe.
9: Aujourd'hui, elle a mangé un clown. Alors, comment vous allez tous les deux? Oh là là, mais vous rajeunissez chaque année. Et c'est beau. Après 50 ans de mariage, hein? Pardon, maman, nous, ça fait combien? Hein? Nous, c'est vrai, ma chérie, nous, ça fait combien? Hein? Elle demande, maman, déjà, nous.
7: Ben, nous, ça aura fait 6 ans. Hein? Ah oui, 6 ans. Plus 1, 7, crash, ouf.
9: Bah, si, bien sûr, que des petites chamailleries.
7: Hein?
9: Des petits nuages. Mais pas d'orage.
7: Arrête de me tripoter les cheveux, je te jure, ça attaque les nerfs, ça aussi. Hein. Va donc le faire un peu à ton père, hein, on les voit pas si souvent. Hein. Et puis moi, j'irai le faire à ta mère tout à l'heure. Voilà, crac, crac.
9: Pardon, maman?
7: Hein?
9: Des alliances? Ah ben oui, chérie.
7: C'est à toi qu'elle a posé la question.
9: Oui, alors... Les alliances, figurez-vous que l'hiver, on les met au pied.
10: Ah bah, quoi de neuf
9: Bah, quoi de neuf? Toujours la moitié de 18, hein. Oh, mais si, quoi de neuf? La semaine dernière, à la maison, dans la cuisine. Oh, raconte-le-toi, parce que moi, je sais pas bien le raconter.
10: Ah bah oui, ce qui s'est passé la semaine dernière, c'est
9: oui.
10: Ça. Dans la...
9: Cuisine.
10: Dans la cuisine, oui. C'est ça, bah oui. C'est vrai que je le raconte bien. Ah,
9: bon. Et papa, écoute bien, papa, ouais, je suis sûre, ouais. C'est très très drôle.
10: Il faut bien monter le... Ouais. Bon alors, j'étais dans la cuisine, hein, donc... à côté de la salle à manger, déjà. Le lave-vaisselle tombe en panne, et en bonne madame bidouille, je démonte le filtre, et dedans, qu'est-ce que je trouve? Un ravioli, voilà, j'ai fini, moi. Voilà.
9: Oui, non, mais là, c'est parce que elle a pas trop bien raconté non plus. Hein.
10: Mais raconte plutôt toi, hein, tant qu'on en est aux anecdotes, raconte plutôt toi ce qui t'est arrivé.
9: Où ça?
10: Bah, où ça? Dans la cuisine. Pareil, mais le lendemain. Mais à se tordre.
9: Ah, ça. Ah oui, je me rappelle maintenant. Oui.
10: Ouais.
9: Parce que...
10: Maurice, montez bien le volume. Hein, là.
9: J'étais dans la cuisine, donc. Il y avait une... Oh. Comme ça. Une boîte de ravioli. Alors... je l'ouvre.
10: Il est énorme, cette boîte de ravioli.
9: Oui, et puis il marche pas bien. Il marche pas bien non plus. Et de quoi est-ce que je me rends pas compte? Il en manquait un. Voilà.
10: Ah, ah bah, il s'en passe des choses dans cette cuisine. Incroyable. Ouais.
9: Et sinon, vous savez où vous partez en vacances l'année prochaine? Pardon, maman? Dans le jardin?
10: Bon, c'est bien, c'est pas loin.
9: Hein, nous, l'année prochaine... Ah bah si, c'est une surprise. L'année prochaine, on va chez la mère de Mathilde, que j'aime beaucoup. Et j'espère qu'il y aura Madame Vercors.
10: Ah oui, on va chez ma mère,
9: ouais.
10: Hein, oui, que t'aimes beaucoup.
9: Oh,
10: bah,
9: oui.
10: Donc on part en vacances à Clichy, quoi, ouais.
9: Ouais, c'est ça, Clichy, bah, je me suis renseignée, ils annoncent du beau temps l'été prochain sur Clichy, alors... mais on parle, et les cadeaux, tu sais qu'ils sont grands maintenant, hein. On n'a plus besoin de passer par la cheminée, on peut leur offrir les cadeaux, hein.
10: Oui, je vous l'enlève deux secondes, viens ma chérie d'amour.
9: Des
10: viens.
9: Petits secrets d'amoureuse.
10: Viens ma chérie. Alors je te dis, tu leur dis tout de suite ou sinon je m'en vais?
9: Alors, moi vivante, tu sortiras pas d'ici.
10: Alors, tu leur dis?
9: Plutôt crevé.
10: Ouais, alors je leur dis.
9: Non, d'accord, écoute, d'accord, ça va, je leur dis.
10: On commence par mon cadeau. Alors, Maurice, joyeux Noël, hein. C'est pour vous, voilà, c'est une maquette du Titanic, hein. Après qu'il ait coulé, bien sûr, hein, voilà. Non, justement, non, vous le déballerez tout à l'heure, parce que là, Isabelle a quelque chose à vous dire.
9: Joyeux Noël.
10: Oui, ouais, c'est bien aussi, hein, mais là, faut leur dire maintenant, annonce-leur, c'est l'annonce faite à Maurice.
9: Papa, maman, Mathilde et moi, il y a 7 ans, nous nous sommes mariés. Il y a 1 an, l'année dernière donc, 5 ans plus tard, d'un commun accord, comme de nombreux couples, nous avons décidé d'adopter un petit Cambodgien.
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12: Allez, entrez les enfants, entrez. Entrez les enfants. Pamela, mais qu'est-ce que c'est que cette tenue encore? Tu as déjà reçu 2 avertissements pour tenue incorrecte en classe. Tu vas finir par te faire envoyer, hein. Bah oui, mais on va pas à la plage, là. Bon, ceci, on a de la chance. Aujourd'hui, on n'a pas la culotte qui dépasse de la jupe. Parce que tu n'en portes pas. Bien, bon, les enfants, ça ne va pas du tout. On a reçu les récents chiffres de l'Éducation nationale. Vous êtes très mauvais en calcul mental, les enfants. Le ministre de l'Éducation préconise 15 minutes de calcul mental par jour. Alors, je vais tout de suite vous donner des exercices à travailler chez vous. Ah, alors, évidemment, j'ai essayé de personnaliser un peu ces problèmes, bien sûr, hein, pour vous aider à vous sentir plus concerné par ces chiffres. Allez, prenez du papier et un stylo. Je dicte. En France, 80% des victimes d'agressions sexuelles sont des femmes. Un tiers d'entre elles sont âgées de moins de 18 ans. En prenant en compte ce chiffre, calculez combien de chances a Pamela de tomber enceinte d'un inconnu si elle continue à s'habiller comme une petite pute. Deuxième problème. D'après un récent sondage, 40% des personnes interrogées considèrent la culture musulmane comme une menace. 38% ne se prononcent pas, hein, donc certainement qu'ils pensent la même chose. Et les autres, on s'en fout, c'est certainement des Arabes qui ont répondu. En prenant en compte ce chiffre et en considérant que vous êtes 30 dans cette classe, Mouloud calcule combien d'élèves te détestent. Qu'est-ce qu'il y a? Qu'est-ce qu'il y a, Mouloud? Quoi? Y'a Yanouko qui se fout de ta gueule? Ça te fait rire, Yanouko? Oui? Prends du papier et un stylo. Un étudiant japonais se suicide dans le monde toutes les 15 minutes. En prenant en compte ce chiffre, calcule combien de chances tu as un jour de fêter ton 18e anniversaire. Troisième problème. En sachant qu'un train de marchandises peut contenir 3 tonnes de pommes et qu'un individu moyen pèse environ 65 kilos. Calculez combien d'individus on peut mettre dans un train de marchandises. Hein, voilà, ça c'est assez clair. Alors bien sûr, Pamela Cohen, interdiction de demander de l'aide en ton arrière-grand-père. Hein, ah, c'est trop facile. Hein. Arrêtez de vous moquer les uns des autres. Vous êtes pénibles. Hein. D'ailleurs, on n'est pas content avec votre professeur de français. On vous a fait travailler des expressions, notamment mettre des bâtons dans les roues. Mais à aucun moment, on vous a demandé de tester cette expression sur le fauteuil roulant de la petite Émilie. Hein. C'est cruel ce que vous avez fait, là. Hein. Émilie est une enfant comme les autres. Ah, pratiquement, en tout cas. Qu'est-ce qu'il y a, Émilie? Oui, bien sûr, on va te faire un problème personnalisé pour toi aussi. Bien sûr, c'est normal. En France, 5 millions de handicapés bénéficient d'une aide financière quotidienne. Cette aide est financée en prélevant annuellement un jour de salaire sur l'ensemble des contribuables français. Calculez combien de jours de repos nous gagnerions si la petite Émilie venait à nous quitter. Donc on ne le souhaite pas, Émilie, hein. C'est un exemple hein, qu'on te donne, bien sûr, hein. Non, c'est un exemple. Non, mais on est très content de travailler pour rien. Pour toi. Hein. Non, non, n'aie pas besoin de la calculatrice, hein. Ce sont des exemples types pris dans les manuels de la jeunesse hitlérienne. Ils faisaient ça en 5 minutes de tête. Vous n'êtes pas plus bête qu'eux, hein. Dernier problème. En sachant qu'un humoriste s'est moqué dans le même sketch. Des juifs, des handicapés, des victimes d'agressions sexuelles, des musulmans, des Allemands et des Japonais, calculez combien de chances il a de se faire sauvagement assassiner en sortant du théâtre.
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14: Je vous le dis, je suis sur un petit nuage ce soir pour une raison particulière. Je suis nouveau papa. Bon, ça fait 2 ans. Et je vous explique, il y a 2 ans, j'avais des potes, de l'argent de poche, des hobbies, une vie sexuelle épanouie. Aujourd'hui, j'ai un bébé. Alors, non, c'est génial cette nouvelle aventure de parents. Ça commence par la grossesse, où j'admets que je me sentais un peu exclu. Hein, parce que mesdames, vous avez un lien avec l'enfant que nous, les mecs, on n'a pas. Vous avez 9 mois pour vous adapter. Nous, les mecs, les 9 mois d'adaptation, on se les prend dans la gueule le jour de l'accouchement, quand le médecin fait « Tiens, ça, c'est à toi. » OK? Donc, et j'ai assisté à l'accouchement. J'aurais raté ça pour rien au monde, hein, déjà que j'étais pas là à la conception. Donc, et je me souviens, je vais pas faire le macho ce soir. Je n'ai jamais pleuré autant qu'à la naissance de mon fils. Hein. C'est quand même super laid, un nouveau-né. Hein. Ah, mon Dieu! C'est quoi? C'est un gigot? C'est sale! C'est sale! Il n'y en a pas un autre plus beau derrière! Là, le médecin veut tout de suite couper le cordon ombilical. J'ai fait « Non, arrêtez, sinon ils vont pas me le reprendre au magasin !» Et évidemment, quand il est né, hein, comme tout papa fier, j'ai envoyé des SMS groupés à la planète entière. Il est 4h07. Mathis est arrivé. Il est beau. Tout le monde se porte bien. Il dort. Bien sûr, j'ai reçu une réponse groupée immédiate à 4h07. Nous aussi, on dort, connard! Heureusement qu'on n'envoie pas des SMS groupés à chaque événement de notre vie comme ça. Hein. Il est 16h12. Je sors des toilettes. Je suis super soulagé. J'ai cru que j'allais devoir faire une péridurale. Mais tout s'est bien passé. Tout s'est bien passé. Tout le monde se porte bien. Il est beau. Il flotte. C'est quand même, c'est extraordinaire d'avoir j'ai un magnifique petit garçon, il s'appelle Mathis. C'est un vrai cadeau, hein. Il dort jamais. Ah, il crie, il pleure. Il est à vendre, d'ailleurs, si jamais il y a quelqu'un. Non, je déconne. Il est à louer, il faut que ça rapporte un peu, hein, c'est la crise. Mon fils, il est beau, et un gamin, c'est très drôle. Les 6 premiers mois de la vie de mon fils, j'avais l'impression d'élever un ivrogne. Oui, un ivrogne. Parce que, les 6 premiers mois, on nous le dit pas. Un enfant, ça ne fait que boire, ça ne mange pas. Donc, la moitié de la journée, il boit, l'autre moitié, il dégueule. Un ivrogne! Oui, un ivrogne. Il titube, il se bave dessus, il vomit dessus. Un ivrogne, quoi. On a failli l'appeler Johnny. Et un enfant, ça change la dynamique du couple. Là, ça change. On passe de 2 à 3. Hein, ça a pris des mois avant que ma femme et moi, on aille seuls au cinéma ensemble. J'étais comme un fou. Tout le long du film, ma femme était comme ça devant son portable. Oui, mais s'il pleure, puis s'il se réveille, puis s'il pleure. Moi, j'étais là, mon amour, détends-toi. Qu'est-ce que tu veux qu'il lui arrive dans une voiture fermée, dans un parking de cinéma? Ouais. Même ma vie d'homme aussi a changé. Ma vie d'homme. Maintenant, quand j'appelle mon dealer, il fait « Wesh, gros, tu veux de la poudre? J'ai du blé d'Inard, Régilet, Lactel. J'ai du carotte petit pois de ouf, mon frère. J'ai de la tétine 3 vitesses qui déchire sa mère. Tu veux sniffer de la couche ou quoi? Sa mère. » Autre truc aussi qui m'énerve depuis que j'ai le petit garçon d'amour. Je passe mon temps à attendre les livraisons de tous les trucs que ma femme achète sur Internet, parce qu'elle n'achète plus rien dans un magasin maintenant. Et qui doit attendre les livraisons? C'est bébé. Et je suis toujours en train de parler à des livreurs, et j'ai toujours l'impression qu'ils se foutent de ma gueule. Hein. Monsieur Canada, c'est à propos de la livraison de la poussette. Là, on sera chez vous lundi entre 9h et 17h. Restez chez vous. Ils sont arrivés à 16h45, les bâtards. Hein? Deux semaines après, il me rappelle monsieur Cavavin, c'est parce qu'on a toujours pas reçu votre paiement là. Je dis oui, je vais vous l'envoyer entre le 1er et le 31. Restez chez vous. Autre aventure extraordinaire quand un bébé, la crèche. Ça, c'est fabuleux, la crèche. La crèche, c'est un endroit où les parents perdent leur nom. Oui, quand je vais chercher mon fils à la crèche, je ne m'appelle plus Anthony, je m'appelle le papa de Mathis. Oh, regardez les enfants, c'est le papa de Mathis. On dit bonjour au papa de Mathis. Il est en retard, le papa de Mathis. Bonjour les enfants, viens Mathis. Au revoir la grosse relou de la crèche. Et ceux qui sont jamais allés chercher leurs enfants à la crèche, je vais vous dire comment ça se passe. Quand on va chercher son enfant à la crèche, on te fait un compte-rendu de tout ce que ton fils a fait pendant la journée. Et honnêtement, on s'en bat les couilles. On s'en fout complètement. Les pères, c'est pareil, on arrive. Il est en vie? Il est là? Allez, on y va. Toutes les mères, c'est oui, qu'est-ce qu'il y a? Oui. Bon, aujourd'hui, Mathis, il a été adorable. Hein? Oui, il a bien mangé. Il a fait une sieste 1h30. Il a fait 4 commissions. Ah, et il a très bien participé à l'atelier bave. Hein? Ah oui, il a été formidable. Heureusement que ça se passe pas comme ça quand ta femme vient te chercher au bureau. Hein. Hey, regardez les gars, c'est la femme de Patrick. On dit bonjour à la femme de Patrick. Ah oui, Patrick, il a été adorable aujourd'hui. Oh, il a bien mangé à la cafette. Il a dormi 3 quarts d'heure en réunion. Par contre, il a fait des bêtises. Hein. Il a pété la photocopieuse. Ah, c'est la Patrick. J'ai une question, vous lui donnez encore le sein? Faudrait peut-être vous y remettre là, parce qu'il a essayé de têter toutes les filles de la compta. Martine a encore des traces dedans, faudrait peut-être faire un effort. Hein, parce que c'est... Mais
11: Surtout, ce que j'ai découvert avec mon fils, c'est qu'un enfant, c'est l'incarnation du temps. Pour la première fois de ma vie, je vois le temps passer. Et j'ai l'impression de revivre ma vie à travers mon fils. Donc, j'ai hâte de revivre toutes les premières fois avec lui. Exemple, la première fois qu'il a parlé, on dit que la vérité sort de la bouche des enfants. C'est vrai, la semaine dernière, il a vomi sur ma belle-mère. Et j'étais d'accord avec lui. La première fois qu'il va tomber amoureux et qu'il va réaliser que ça vaut la peine de se laver. La première fois qu'il va me demander de l'argent de poche, ça va sûrement coïncider avec la première fois que je vais lui dire d'aller se faire foutre. Ses premiers boutons d'acné, puis les premières traces de pus sur le miroir de la salle de bain. Ah, regarde, papa, une fleur. Ah, je veux un iPhone. Je veux un iPhone. Ah, ils te menacent avec leurs boutons maintenant, hein, les gamins. Ils te menacent, les ados. La première fois qu'il va s'habiller comme un ado, je vais être obligé de faire le papa. Mathis, ton caleçon dépasse, rentre-le, s'il te plaît. Toi, il y a ton bite qui dépasse, est-ce que je te fais chier? Sa mère. La première fois qu'il va me dire ce qu'il veut faire dans la vie. Je l'ai eu tard, mon fils, hein, je l'ai eu à 40 ans. Donc, selon mes calculs, le jour où il aura l'âge de quitter la maison, ben, moi, j'aurai l'âge d'emménager chez lui.
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17: Elle fait la grosse nouba de patachon de ma race. Et comme je flirte avec les 40 ans, c'est bien d'ailleurs la seule chose avec laquelle je flirte, ma tronche a fait une descente d'organes. Je ressemble à un furoncle. Alors c'est quoi cette odeur de fosse septique là qui m'en... Ah la vache! Oh mon Dieu, mais j'ai une haleine! Ah, ça tomberait d'un yak. Il faut une aspirine, moi. Ah, bah tiens, je vais tester mes nouvelles aspirines en suppo. Il paraît que t'as le dernier à l'effervescent. Ah! Il y a un monsieur tout nu dans mon lit. Mais je sais pas qui c'est. Ben voilà, hier on a fêté la liposuction de gras double. Je me suis jeté sur la vodka à l'herbe de bison. J'ai l'impression d'avoir brouté toute la toundra. Et du coup, j'ai fauté avec. Merde, c'est quoi son prénom? Ah, il est pas français. C'est un nom de réfugié, genre. Banane. Je crois qu'il est kurde. Reban. Oh, en plus, il est tout vieux. Oh, il a les cerises qui tombent de l'arbre. Ah bah, j'ai du succès en soirée. Hein. J'ai ramené un beau pampan. Bon, faut dire à ma décharge que ça faisait 6 mois que ma chatte faisait du macramé. Non, mais j'adore les vieux. Non, j'adore les vieux, mais pas pour me les mettre dedans, je suis pas un cercueil. Boulawan. En plus, cette nuit, comme on était bourrés, on a fait n'importe quoi au niveau sexe. J'ai fini assise dans l'évier. Les miches, elles ont pas la frire. Paco Rabanne, fringant comme une tarte molle. Un gant de vaisselle, Charles Boob. Elle fait du kurd fucking. Oh, un poil de kurde. Oh là là là là. Oh, mais qu'est-ce que je vais faire quand il va se réveiller, Pétrolane? Bon, en même temps, il faut que j'assure. Hein, je représente la France. Terre d'accueil. Oh mon Dieu, voilà pour Dan. Hello. Comment est-ce que va? J'ai envie de dire. Ah ben vous parlez français? Je comprends pas, parce que moi j'étais persuadée que vous étiez kurde. Hein? Bourguignon. Oh putain, ça attaque la vodka. Oh. Je vais devoir coller un procès au cul à tous ces bisons, Mata Bauer. Alors, si vous êtes bourguignon, vous ne vous appelez pas cellophane. Stéphane! Bon, eh ben, qu'est-ce que vous prenez le matin, Stéphane? Un taxi? À des vieux chats que je vais vous tutoyer un jour. Hier. Oui, alors hier, vous aviez des cheveux. Bon, allez, trêve de poilade. Je sais pas à quelle heure qu'il est, parce que pour l'instant, j'arrive pas à lire les chiffres arabes. Mais une chose est sûre, c'est que je vais travailler, moi. Alors, allez vous habiller, vieux con. Vieux lion. Hein? Si on se revoit, vous n'êtes pas marié? Veuf. Oh, un veuf bourguignon. Vous voulez mon numéro? 0825 030 030. Il va en bouffer de la pizza hot. Ah, ça y est, vous avez récupéré vos cheveux, vos lunettes, vos bretelles. Ôtez-moi d'un doute, vous n'aviez pas d'autres matos? Des béquilles, une poche. Bon, et ben, au revoir Stéphane. Hein? Ah non, je prends pas votre numéro, non. Non, alors attends, écoute, maintenant Stéphane, moi je vais être très franche. Hier j'étais bourrée, j'avais pas les yeux en face de mon cou, alors voilà. Hein? Bah, tu m'oublies, hein, et tu rentres sans faire d'histoire à ta maison de retraite où doivent se mettre la rate au courbouillon. Bon, en même temps, des fois, on se dit qu'une bonne canicule.
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13: J'ai toujours rêvé d'être pilote, moi. Mais j'étais tellement conne, je suis une hôtesse de l'air, toi, t'es. J'ai toujours rêvé de dire, à vous la tour, ici l'avion, à vous la tour, ici l'avion. Je dis poulet, poisson. Mais enfin, je vais te dire, même hôtesse de l'air, là d'où je viens, c'est bien. Parce que moi, j'ai un petit village du Nord, là-haut, là, tu sais, à la frontière belge. Là où on fait des courses de tracteurs. Là où on fait des concours à la bière. Là où on enterre les enfants dans le jardin. Alors moi, au milieu de tout ça, si tu veux, j'ai vite compris que j'étais différent. Très sensible. Trop. Une tapette, quoi. Ah. Et que si je voulais m'en sortir, il fallait vite que je me sauve pour finir à parler au bout d'une fourche. Non, parce que vous, à Paris, vous réalisez pas, hein, parce qu'à Paris, c'est... À Paris, c'est tendance. À Paris, c'est la mode, c'est le monde gay, la vie gay, mon copain gay, hein. Mais dans le Nord. À 250 km d'année-lumière d'ici, hein. Déjà, on n'appelle pas ça un gay, on appelle ça une Marie Toutoule, tu vois, c'est... Mon copain Marie Toutoule, le mariage Marie Toutoule, la Marie Toutoule parade, c'est pas pareil, hein. Le plus dur, je crois, en fait, pour l'annoncer, bah, c'est les parents. Alors moi, les parents, t'as ma mère, ma taille, 130 kilos, qui part du principe que comme elle est grosse, ça ne sert à rien qu'elle mette une petite bague ou une petite boucle d'oreille. Alors elle te claque des cailloux ainsi, tu mets des moules à tarte comme ça. En gros, c'est comme si qu'elle ferait du tuning, mais pas sur la voiture, hein, sur elle. Hein. Et puis t'as mon père, alors mon père, lui, c'est le gros rustre du Nord. Lui, il parle pas beaucoup, et quand il parle, on comprend pas ce qu'il dit. Ah, tu es en train de chercher après, tu vas les mettre de côté, c'est la centrale nucléaire. Donc on comprend pas bien. Alors, ils ont eu de la chance, mes parents, figure-toi, parce que j'ai eu quatre beaux enfants, hein, un échantillon quand même. Hein. Et sur les quatre, ils n'ont eu deux homosexuels. Ça fait un gros ratio quand même dans la même famille. Il y a moi, puis il y a ma sœur. En fait, il y a eu une inversion, si tu veux. Pour info, aujourd'hui, elle est chauffeur routier, moi je suis hôtesse de l'air. Hein, c'est ma sœur qui l'a dit en premier. Un jour, elle arrive, elle fait maman. Oui, parce que c'est une lesbienne, ma sœur, mais c'est pas Jodie Foster, hein, on n'a rien à voir. Hein, ouais. Ça fait un moment, je suis green. Hein? Dis rien à ton père, dis rien à ton père, il va pas supporter. Mais avec le temps, ça s'est estompé parce que, écoute-moi bien, ma sœur, elle avait même le droit de venir à la maison avec sa petite copine.
18: Ouais?
13: Sa petite copine, à l'époque, elle s'appelait Clara. Mais mon père, il l'aimait bien, je te jure, il avait accepté. Il l'adorait même. Parce qu'elle a échangé ses plaquettes de frein. Hein? Et elle tondait le gazon. Hein? Normal pour une lesbienne, tu me diras. Mais quelques années plus tard, c'était à mon tour de le dire. Et moi, j'avais une petite appréhension. Hein, c'est un peu plus dur pour un garçon. Et en fait, c'est ma mère qui l'a senti. Un jour, elle est rentrée dans ma chambre et elle m'a posé directement la question. Bon, gamin, maintenant, il faut que je sais. Oui, parce que dans le Nord, on ne fait pas les subjonctifs. Hein, Maintenant, il faut que je sais. Est-ce que t'es une Marie Toutoule? Ah, homo, oui. Oh, ça recommence. Dis rien à ton père, il va pas supporter. Sauf que moi, comme ma sœur, j'avais besoin d'être en harmonie avec moi-même. Alors j'ai fini par le dire. Oh, bah là, la réaction des parents, ça a été de dire, qu'est-ce qu'on a fait? Puis on n'a pas, on a deux. Bah, je dis, maman, que je fasse des tartes avec toi pendant qu'Evine, elle faisait du béton avec papa, c'est jamais... Peut-être une piste. Non mais qu'aujourd'hui moi je suis hôtesse de l'air et Vin chauffeur routier, ça non plus en pas. Eh ben vous êtes tous les deux dans le transport.
8: Ouais.
13: Mais du coup, moi aussi après j'ai le droit de venir à la maison avec mon petit copain. Mon petit copain à l'époque il s'appelait Mustapha. Ça aussi ça les a contrariés mes parents, hein. Non mais aujourd'hui, écoute-moi bien, avec beaucoup d'amour, tout ça, ça s'est lissé. Les petits copains, les petites copines, les Clara, les Mustapha. Eh ben tout ça, ça vient à la maison le dimanche pour les repas de famille. Mon père, il est emboutable, il essaye de comprendre qui fait quoi. Qui c'est qui fourre la dame, qui c'est qui envoie la purée. Moi, je sers l'apéritif à mon père et ma mère qui dit « Mets une goutte de plus à ton père, quand même, c'est dur pour lui aujourd'hui, là. » Elle m'a dit ça l'autre jour, ma mère a fait « Tu sais, gamin, au début, quand tu l'as dit, les voisins, les on-dit, la honte, hein. » Elle dit « Mais non, regarde, c'est à la mode. » Elle dit « Ils en parlent partout à la télé. » Puis elle dit « Moi, je suis super à la mode. » Je dis « Pas un, je dis deux. » Elle dit « Même ton père, c'est passé, même ton père. » Bah oui. Puis qu'elle a vu le film là, avec les cow-boys. C'est comment que ça s'appelle le film ? Brock, Brock, Montagne. Ton père, il s'est dit « Ah, bah si les cow-boys s'enculent maintenant, alors... » Tout ça pour vous dire qu'avec beaucoup d'amour, un peu d'alcool, tout passe toujours. Alors soyez cool avec les maris toutoules.
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11: J'ai deux garçons, moi. Mes super héros, comme je dis toujours. Super casse et super couille. Super casse-couille. Non, moi, je suis papa, j'ai deux bonhommes. Deux fois plus de bisous, deux fois plus de tendresse, deux fois plus de caresses, deux fois plus de... Ben non, merde, finalement. Vous voulez que je vous dise, mon premier choc, à part l'accouchement, hein, qui reste quand même un des plus beaux moments de la vie, avec les battles de The Voice, c'est la première fois que j'ai emmené mon premier garçon à la crèche. Je suis arrivé devant le panneau. Halte, garderie, te préviennent, n'entrez pas. À l'intérieur, c'est les Jeux Olympiques du nez qui coule. Ils marchent comme ça, comme des zombies, c'est Walking Dead. Je vous jure, les nanas qui travaillent là-dedans, on devrait leur donner des médailles. Ou des serpillères quand elles survivent. Non, mais c'est... Il y en a ici des éleveuses de nains ? Oh mon Dieu ! Et vous avez remarqué, les filles, dans les crèches, il y a toujours un enfant différent, plus beau, plus intelligent que les autres. Et alors moi, j'ai remarqué un truc, souvent, hein, c'est le mien. Je vais te dire, être parent, c'est génial, c'est formidable, j'adore. Moi, tu vois, là où avant, avec ma femme, on s'engueulait pour rien, eh ben, tu vois, maintenant, on sait pourquoi on s'engueule. On s'engueule à cause des enfants, c'est structuré. Tous tes sujets de dispute. Le choix du siège bébé, le choix de la nounou. Moi, j'ai voulu l'essayer, ça a fait un drame. Tout, on ne s'entend sur rien, même le choix des fringues. À ce propos, alors, je voudrais qu'on m'explique l'histoire des tailles pour enfants. Quand je vais dans un magasin, qu'on me demande quel âge a le petit bonhomme, je dis, bah 8 ans, on me dit, c'est très bien, prenez du 10 ans. Pourquoi, vous n'avez pas du 8 ans ? Ah oui, on a du 8 ans, monsieur. Pour les 6 ans. Il n'y a pas un mec qui s'est dit, je vais faire des fringues 8 ans pour les enfants qui ont 8 ans. Non mais tu vois, là, pourquoi ça se passe pas comme avec les chaussures ? C'est simple, les chaussures. Moi, mon fils, il chausse du 35, je lui mets du 35, je lui mets pas du 22. Sauf quand je veux lui faire mal, lui serrer les pieds à la chinoise. Oh, c'est pas facile d'être un enfant, je vous le dis. Hein. Oh là là, souvenez-vous. Hey, c'est pas facile d'être un enfant, surtout quand t'es le premier, et puis qu'il y en a un autre qui va arriver. Moi, mon premier, il a été traumatisé quand le deuxième était arrivé. Oh, bah, alors là, oh, il ne voulait plus que l'on se reproduise, messieurs, dames. À la fête des mères, ma femme a reçu un stérilet en coquillette. Et moi, un préservatif en pâte à sel. Il en a fallu du sel, nom de Dieu. Oui, il sait comment on fait les enfants. Ah bah oui, hein, c'est moi qui lui ai expliqué. Non, je lui ai dit... j'y suis allé avec des œufs. Hein, c'est un gamin, il a 8 ans, tu peux pas tout dire. Hein, on sait qu'il faut... Hup là, faut employer des chemins détournés, comme on dit. Je lui ai dit que les enfants, ça arrivait par sodomie. Ah oui, non. Tu croyais que j'allais tout dire, hein ? Non. Il est allé le dire à sa maîtresse, ce con. J'ai été convoqué. Elle m'a dit, mais enfin, monsieur Dubosc, enfin, on parle pas de sodomie avec un enfant de 8 ans. Mais... Oui, enfin, 8 ans et demi, madame Goubert.

0: Voilà. On est trois, on a dit au cinquième membre, on fait un pot. Voilà. Alors, pour ceux qui ne connaissent pas Émile et Images, c'est une fusion de groupes. C'est très très rare dans l'histoire du rock'n'roll. C'est Émile, qui est l'ancien leader des Gold, hein, qui est parti du groupe Gold à un moment de l'histoire du groupe où pour Émile c'était beaucoup plus Visa que Gold. Et qui est arrivé à un moment donné de l'histoire d'Image où, comment vous dire, le renfort d'Émile n'était pas de trop. Voilà. Hein. Donc, ils ont des tubes incroyables, hein, on se moque, mais Calicoba, Rio de Janvier, Maîtresse, Les Démons de Minuit, il y a que des tubes. D'ailleurs, moi j'y vais pour les tubes, hein. Hey, non, mais on l'a tous fait, arrête, on l'a tous fait. Un concert, des fois, tu y vas pour une ou deux chansons, t'es fan, le reste, tu peux le faire en musique, mais tu peux pas le faire en lecture. Tu te crois, je veux dire. Tu peux pas dire en lecture, par exemple, moi du dernier Marc Lévy, je ne lis que la page 12. Tu vois, c'est pas possible. Ça tombe bien, la page 12 chez Marc Lévy, c'est la dernière. Mais. Moi, j'ai comme un fou, hein. Mais j'y vais pour les tubes. Je veux les tubes que je vous ai cités. Je veux pas le reste. Émile, moi je suis à l'Olympia dans la salle. Émile qui prend le micro, qui fait « Ah, on est super content que vous soyez là, machin et tout. Mais avant trois quarts d'heure de tube, on va vous faire une heure et demie du nouvel album. » Toi, dans ta tête, tu penses au parc-mètre, tu vois. Tu dis, Parce qu'on pourrait pas faire l'inverse. Tu vois, tu fais trois quarts d'heure de tube, je me casse et après tu fais le nouvel album. Tu vois, Émile, il y a Jean-Louis, il y a Mario. Voilà, Mario qui est le black, qui avait les tresses et qui s'est rasé. Voilà, Mario, qui est un peu ingérable d'ailleurs, c'est marrant parce que. Celui-là, on a tous connu des gens un peu ingérables. Tu sors le mec, tu sais, quand il prend le micro, ça va merder, tu sais, hein, on a tous ça. On sent pas le mec. Comme en radio, par exemple. Souvent dans les radios, t'as des gens ingérables qui prennent la parole. T'as souvent Michel, on vous écoute, quel est votre avis sur l'actualité?
1: Oh ben on dit bonjour, on dit bon la crise économique d'accord, mais il y aurait moins d'arabes en France.
0: Merci Michel. Genre ingérable comme ça, tu vois. Bon Mario c'est évidemment il est beaucoup plus sympa, mais tu sens le mec, toi. Le mec il est là fait ouh, parce que là ça va.
2: Vous êtes chaud. Hey les gars, j'ai un truc à vous dire. Dans cette salle,
0: les gars,
2: il y a une méga star.
0: Toi, tu te dis, c'est qui la méga star qui est dans la salle qui est venue voir Émile et Images, quoi, tu vois? Tu vois pas Mick Jagger venir en Eurostar de Londres pour. Encore que Desireless, elle passe, elle aille en coulisses, elle claque la bise. Bon, d'accord, c'est possible, ils sont tous en coloc. Mais. C'est qui la méga star qui est venue voir Émile et Images?
2: Et cette méga star, moi je la regardais, d'où vous êtes, sur cette scène. Et cette méga star, c'est Émile!
0: L'autre, il est à côté Émile, si tu veux, c'est même plus qu'il est dépressif, c'est plus des yeux qu'il a, c'est des Samsonites, si tu veux. Il a 25 ans de Valium au cul. L'autre, il regarde Mario, il dit, putain, pourquoi j'ai pour fusionner avec les débuts de soirée, tu vois.
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4: Ça va, envie de se marrer toujours? Ouais, envie de rire de tout? Ah, c'est chaud, oh, c'est chaud. On peut plus. On parle des femmes, on est taxé de misogynie. On parle des communautés, on est taxé de racisme. Hein, on parle du gouvernement, on est taxé de. Donc non, tout le monde me connaît pas ce soir. Donc commençons, si vous voulez, par se chauffer avec un sujet plutôt ultra consensuel, le terrorisme. Alors, après on va monter, vous inquiétez pas. Après on va monter. Je suis algérien. Je pense pas qu'il y en ait ce soir d'ailleurs, les Algériens. Si, ah bon, j'ai pas vu de drapeau, c'est pour ça que je me demandais. Les traditions foutent le camp, d'accord. Ok. Bon, moi je suis métis, hein, je suis pas complètement dans la merde. Ouais, mais c'est pratique, hein, parce que moi je croise un flic, bonjour monsieur, un terroriste, c'est la Marlecom, tu vois. Faut être malin. Puisque voilà, en effet, je suis français du côté de ma mère, hein, et algérien du côté d'un ami de mon père qui a bien connu ma mère. Je ne suis pas musulman, voilà. Il y en a qui est déçu. Oh non, pourquoi? Et je suis pas chrétien non plus. Hein, faut pas déconner. Hein. Alors, je me souviens, en sixième, je disais à mon pote Tom, Tom, on va se faire un petit tour de vélo. Et ben je peux pas, je vais au catéchisme. Alors j'attendais une heure, deux heures qu'ils finissent. Bon maintenant Tom, on va se faire un petit tour de vélo. Ben je peux pas, je sors du catéchisme. C'est la vanne test. Si ça là, elle rentre. Mais j'ai senti quand même plus de rire, plus de réaction que sur la vanne sur les musulmans. Si, sur les musulmans, il y en avait qui se marraient, puis il y en a, ouais, c'est drôle, mais je rigolerais à la maison.

0: Non, parce que là, il y a un barbu juste derrière. Non, le Père Noël, c'est fini. Te fous pas de ma gueule. Non, non. Non, mais je vous comprends. C'est vrai qu'avec les temps qui courent, avec ce qui s'est passé, même moi, hein, franchement, on a beau dire pas d'amalgame. Tu croises un mec, basané, une barbe, une robe, tu dis pas, tiens, Conchita Wurst qui fait un nouveau clip. Non. Là, ça va être chaud pour les barbus pendant un bon bout de temps. Moi, je vois même ma femme de ménage, Madame Da Silva, elle ne sort plus de chez elle. C'est dur. Comme ça. Puis alors, c'est pas avec ceux qu'on a invités après les attentats à la télé pour défendre la cause des musulmans que ça va s'arranger niveau amalgame. Hein. Putain, vous l'avez vu, l'imam de Drancy? Le terroriste du Becherel, là, le kamikaze de l'adverbe. Sur TF1, vous l'avez pas vu, l'imam de Drancy? T'as l'impression qu'à TF1, le rédacteur-chef, il a dit « Bon, tu me prends celui qui parle le moins bien français. Hein. » Alors l'autre en face, le stagiaire, dit « Ben, les gens vont pas beaucoup comprendre. »« Ouais, mais ils vont beaucoup regarder, t'inquiète pas. » Et l'imam arrive, effectivement, et là, alors là, et là, il est parti, là, sur la malgame. Alors, oui, alors, donc, qu'est-ce que c'est que comme, alors, parce que, qu'il faut que l'amalgame, voilà. Alors, bon, non, parce que, comme, ah, j'ai calé, on est, bon, et d'un côté, mais quand même, c'est pas, c'est, bon, jusqu'ici, tout est clair, mais quand même, c'est, alors forcément, Jeannine, dans le Vercors, elle dit « Mais c'est lui le coupable !» Et vous avez vu comment certains médias ont profité de cette peur qu'on a tous eue pour essayer de nous tirer la larmichette, nous garder devant la télé, devant les infos, tu vois, l'interview du petit Brandon, là, le petit asiatique. « Les méchants, c'est pas très gentil. » Bon, ouais, c'est vrai, hein, c'est vrai. Petit asiatique, à cet âge-là, normalement, il te répare ta Freebox, il fait des trucs, tu vois, mais... Non mais alors je veux bien, la première interview s'est faite spontanément, mais c'est derrière, on l'a réinvité partout, sur tous les médias. Oui, je suis avec le petit Brandon, 6 ans, d'origine chinoise, qui est vietnamienne, oui, ne jouez pas sur les mots monsieur, s'il vous plaît, qui est touché par ce drame, et évidemment, comme tout le monde, qui a envie de pleurer, n'est-ce pas Brandon, tu as envie de pleurer, tu peux y aller, la France te regarde, Brandon, zoom, voilà, laisse-toi aller, ça va te faire du bien de pleurer comme ça devant tout le monde. Brandon, il faut pleurer. Allez, maintenant, hein, parce que... Allez, Brandon, il faut... Laisse-toi, il faut... Chiale maintenant, chiale ta race, Brandon. Chiale, le Père Noël n'existe pas, Brandon. Hein. Je sais pas si t'avais remarqué. Ton père, c'est un Chinois, t'avais vu ça, Brandon? La Reine des Neiges, c'est un travelo, Brandon. Et Brandon qui pleure. Vous pouvez réagir, hashtag les larmes spontanées de Brandon.
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2: Ah, moi, je n'ai plus jamais ni à plier la poussette ni à aller au parc. J'ai trouvé la solution ultime. Je ne suis pas débarrassée de l'enfant, non, pas du tout. Oh non, au contraire, j'ai pris une nounou. Oh, une nounou, c'est génial, hein, ça change la vie, c'est extraordinaire. Ah bah, une nounou, c'est comme une maman sans les inconvénients. C'est... Enfin, s'il y a un inconvénient quand même, il faut le dire, c'est que c'est toujours un petit peu angoissant de confier ton bébé à quelqu'un que tu ne connais pas, surtout au début. Enfin, pour les parents, c'est difficile, quoi. Ça peut être inquiétant, angoissant. Moi, j'ai eu très peur les premiers temps, mais moi, c'est aussi peut-être parce que ma nounou, elle est gothique. Mais bon, là, ça va, maintenant, je la connais bien, donc j'ai plus d'inquiétude, là, j'ai confiance. Non, c'est juste qu'il y a des soirs, c'est vrai que je peux pas m'empêcher de me demander, quand même, qu'est-ce qu'elle lui chante comme berceuse pour s'endormir? Dans sa maison, un grand cercueil regardait par la meurtrière. Un lapin amputé venir à lui et frapper à lui. Serre, ouvre-moi les veines ou le chasseur me tuera. Pan, bonne nuit, hop là. Ah bah c'est la version gothique, hein. Tant pis, je me dis comme ça au moins ma fille, elle saura ce qui se passe dans la vraie vie. Et puis voilà, hein, qu'est-ce que tu veux que je te dise? Ah bah dans la vraie vie, les chasseurs tuent les lapins, hein, voilà. Donc on fasse pas croire n'importe quoi aux enfants. D'ailleurs, il paraît qu'il ne faut pas chercher à leur faire croire n'importe quoi et qu'il ne faut surtout pas chercher à les épargner de la cruauté de la vie. Et d'ailleurs, c'est le rôle des contes et des contines de leur apprendre ça, la peur, le mal. Et c'est vrai, quand tu lis les contes traditionnels, tu frissonnes, c'est des films d'horreur à chaque fois. Hein. Ah bah, le petit pousset, par exemple, que j'ai ici, tu peux toujours le lire avec le sourire, ça reste sordide. Hein. Le petit pousset. Il était une fois un bûcheron et une bûcheronne bien pauvres. Qui avait 7 enfants, tous garçons. Oh. Consanguinité, bien sûr. Si sur fond de misère sociale. Le plus jeune était resté si petit qu'on l'appelait le petit pousset. Voilà, c'est un handicapé, tout le monde s'en fout. Le contexte est parfait. Une année, la misère devint très grande et le pain manqua. Crise, famine. Ouvrez les guillemets, les parents. Nous ne pouvons plus nourrir nos enfants. Demain, nous irons les perdre dans la forêt pour ne pas les voir mourir sous nos yeux. Chouette idée. C'est vrai qu'on n'y pense pas, c'est pour un dimanche en famille, c'est délicieux. Petit pousset avait tout entendu. 15 ans de psychanalyse, parfait. Le lendemain, lorsqu'ils comprirent qu'ils étaient abandonnés, les frères du petit pousset se mirent à pleurer. Oui, je pense qu'ils peuvent, en effet, c'est un minimum. Pendant ce temps, chez le couple de bûcherons, « Hélas, mes pauvres enfants, où sont mes pauvres enfants ?» disait leur mère en sanglotant. Ben, « Là où tu les as laissés, connasse !» L'autre, ils ont des minous, c'est fou. Fallait y penser avant, hein. Pardon. Heureusement, vous connaissez la suite. Petit pousset retrouva facilement le chemin de la maison grâce au petit caillou qu'il avait semé le long de la route. Handicapé, mais pas con, le gosse. Lueur d'espoir. Mais arrivés à la porte de leurs parents, les sept frères n'osaient rentrer. Oh, tu m'étonnes, évidemment. T'imagines l'accueil, le père? Oh, putain. Simone, ils ont retrouvé les petits. Viens voir. Ah je te le dis, je les vois là, tous là. Ah je sais pas comment. Est-ce qu'ils avaient un tom-tom sur l'iPhone ou je ne sais quoi? N'empêche qu'ils sont là, je te le dis. Il en manque pas, 2, 4, 6. Il y a même le petit con derrière avec ses caillasses. Regarde-le. Bon, plan B, il va chercher la hache.
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3: Ce qui est drôle, c'est que chez moi, j'ai tout, Bluetooth, Wi-Fi, sans fil, tout ce que tu veux, mais l'horloge du micro-ondes, elle clignote depuis que je l'ai acheté, j'arrive pas à la régler. Ça vous arrive, ça ou... Cela dit, j'ai pas envie de la régler, puisque de toutes les manières, à l'heure d'été, l'heure d'hiver, il va falloir la re-régler. Chaque année, l'heure d'été, l'heure d'hiver en France, on connaît tous ce débat. Les Français prennent ça très à cœur, avec cette grande discussion parmi tous les potes. Est-ce qu'on dort plus ou on dort moins? Alors attends, laisse-moi réfléchir. Si on rajoute une heure et qu'on enlève... Attends, laisse-moi deux secondes. Attends, alors si on rajoute et qu'on enlève une heure et que... Alors attends, deux secondes. Ouais, ça c'est très français de bouger tout le corps, hein. Y'a qu'en France, je te jure. Et puis en général, les mecs qui font ça, ils ont une gourmette. T'as pas remarqué? La seule chose qui m'étonne aussi, c'est les mecs qui ont des gourmettes, souvent, ils font graver leur prénom sur la gourmette. C'est franchement, c'est pas un jugement ni rien, mais c'est juste que... Pourquoi, quoi? Non, sérieux. C'est quoi le délire, quoi? Je veux dire, t'es sous la douche, tu regardes, tu fais Jean-Jacques! Pareil, y a qu'en France où au milieu d'une phrase, on peut donner un petit coup de sifflet, personne te dit rien. Genre, dis donc, va falloir le faire, les autres, ils sont là, et de l'autre côté. L'autre, il répond, il surenchérit même, il dit même pas qu'il a télé. Non, il lui dit, m'en parle pas. Hier, ils étaient carrément. Et moi? Et s'il n'est pas content, il va faire un son pour manifester ce mécontentement, un son qui n'existe que dans la langue française. Il n'y a qu'en France aussi où il existe autant de formules de politesse. Il y en a que je connais, il y en a que je connais pas, il y en a que je comprends pas. Il y en a une que je comprends pas, c'est quand tu dis merci et l'autre te dit c'est moi. Qu'est-ce qui se passe là? Qu'est-ce qui se passe avec ça là? Tu dis t'achètes un truc, tu dis merci, tu dis c'est moi. Je dis ah non, c'est pas toi, c'est moi qui dis merci là. Soit tu me dis de rien, soit tu dis rien. C'est moi qui ai dit merci, c'est moi qui ai payé, c'est moi qui ai acheté. Il n'y a pas de c'est moi. Alors bonjour, merci, au revoir, tout ça je connaissais. Bon appétit, je connaissais. Mais il y en a une qui est en train de se répandre vachement. C'est bonne fin d'appétit. Il y a des mecs au resto, ils te regardent, ils bonne fin. Comment ils savent que c'est... Enfin, je veux dire, ils matent le steak et ils disent putain, ça c'est de la fin d'appétit. Trop de formules de politesse. Des fois, même entre deux étages, dans un ascenseur, tu peux en faire 9 des formules de politesse, tu sais. Tu rentres, bonjour, pardon, excusez-moi, pardon, quel étage? 2e, merci, t'attends un peu, oups, pardon. T'arrives, les portes s'ouvrent, excusez-moi, je vais sortir, c'est à moi de sortir, oui, je vais vous laisser passer, merci, attention, pardon, excusez-moi, bonne journée, vous aussi, merci, au revoir, à bientôt, merci, pardon, oups. Bonne journée, bonne fin de semaine, bonne année, non, bonne année, c'est bien, bonne année. En France, on est le seul pays qui se souhaite la bonne année jusqu'à fin février, hein.
4: Des fois, t'oublies, t'es dans un autre délire, et genre, le 19 février, t'entends « Et puis une excellente année à vous !» Et encore, là, on se le souhaite cool, parce que quand c'est le 31 décembre, le soir même, et qu'il y a une fête, alors là, c'est plus bonne année calmement, hein, c'est « Bonne année !» Avec des comptes à rebours, 5, 4, 3, 2, moi je dis viens, ça va exploser! Avec cette fameuse blague du 31 décembre, quand le mec qui doit te voir la semaine d'après, le 31 décembre, il te dit Eh dis donc, à l'année prochaine! Et l'autre en général il comprend pas, il lui dit ah bon, on se voit pas mardi! Finalement, il comprend, il dit « Ah oui, oui, c'est vrai. »« Oui, oui, t'es con, toi. » Il essaie de la refaire à quelqu'un, et en général, quand les mecs veulent refaire une blague, ça foire, tu sais, genre, ils voient passer une copine. « Eh, dis donc, Isa, à mardi !»
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5: Moi, je me pose beaucoup de questions sur, bah, sur l'amour, sur le bonheur. D'où venons-nous? Où allons-nous? Il est où, le bonheur? Il est où? C'est quand, le bonheur? Mais t'es où? Mais pas là! Non, mais moi, je me pose voilà, vraiment plein de questions. Alors, je vous allais dire, non, mais Denis, t'es pas le seul. Non, bien sûr, mais moi, en plus, je suis comédien. Donc, j'ai le temps. Hein. Donc, j'ai carrément une liste de questions ce soir, là, pour Rire et Chanson. Si vous voulez, je vous les lis, vous me dites ce que vous en pensez? Ouais? Ah, c'est gentil. Bon, alors, si vous avez des réponses, n'hésitez pas. Sinon, c'est à emporter. Allez, première question que je me pose, par exemple. Est-il grave de ne pas savoir lire une carte lorsqu'on est conseiller d'orientation? C'est à emporter, voilà. Deuxième question. Ah ouais, attention, beaucoup de concentration s'il vous plaît, messieurs, dames. Si j'épouse Marion Maréchal Le Pen, comment s'appellera-t-elle? Question suivante, bien sûr. Pourquoi épouser Marion Maréchal Le Pen? Hein, je crois qu'on aurait pu commencer par là. Alors, les déodorants efficaces 72 heures. Ah, vous riez déjà. Pourquoi faire? Non, mais qui prévoit de ne pas se laver pendant 3 jours? On rend pas le... Alors certains vont dire non, si, quand même, pour préserver l'environnement. Oui, l'environnement en général. Hein, parce que ton environnement direct, quand tes collègues pleurent à 9h05, c'est pas parce qu'ils sont contents de te voir. Hein, alors, certains vont me dire aussi, si, Denis, ça peut arriver quand même de pas se laver à la guerre. Mais alors, face à la mort, est-ce que ton souci, c'est de dire, bon les gars, je me suis pissé dessus, hein? Mais sous mes bras, c'est le printemps. Franchement, les épisodes de Star Wars se regardent-ils dans l'ordre? Ou dans l'ordre? Bon alors là, je sais, faut avoir une petite connaissance de Star Wars, mais j'en profite ce soir, c'est mon coup de gueule, messieurs, dames. Hein? Dis donc, oh, ça fait 40 ans maintenant que les Américains nous balancent leur science-fiction à la figure, ça va. Hein? Nous, les Français, selon moi, on avait les moyens de répliquer, on l'a pas fait. Je trouve ça dommage, voilà. Hein? 1977, Star Wars, ah, d'accord. 1980, Star Wars, l'Empire contre-attaque, d'accord. 1981, enfin la France réplique, la soupe aux choux. Ah bah... Ça y est, on se réveille, les gars. Bah ouais, mais fallait pas s'arrêter là, parce que les autres ont continué, Retour du Jedi et tout, fallait enchaîner. La soupe aux choux 2. Je t'en remets une louche. La soupe aux choux 3, l'ennemi prend le bouillon. Le 4, tu fais une alliance européenne, la soupe aux choux de Bruxelles. Eh ben voilà. Eh ouais, mais il y a que moi qui bosse. Bon, allez. Oh tiens, messieurs, dames. Les jeunes qui portent des survêtements tous les jours, toute l'année et en toute occasion, ils le savent que c'est moche. Tiens, voilà, wow, j'en ai encore une. Comment lave-t-on une râpe à fromage? Ça râpe l'éponge. Et pour terminer, une dernière, je vous laisse là-dessus, messieurs, dames. Question vraiment que je me pose. Pour exposer la vérité, suffit-il de porter un legging? Merci beaucoup. Bonne soirée.
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7: Le couple, c'est génial, à condition de ne pas tomber sur une folle. Hein. Ah bah moi, un coup, je suis tombé sur une cinglée. Sous prétexte qu'on couchait ensemble depuis un an, elle voulait qu'on aille au cinéma. Ça fait peur, hein. Non mais une hystérique quoi. Elle voulait qu'on aille au théâtre, au restaurant. Non mais une psychopathe. Émilouée. Je suis un rescapé. J'avais Francis Holm dans mon lit. Non, à la fin, elle déraillait complètement. Elle voulait qu'on aille à Venise. Je connais personne à Venise. Non, non, elle m'a dit, écoute, mon chéri, t'es pas prêt. Voilà, un couple, pour que ça marche, faut qu'on regarde tous les deux dans la même direction. J'ai dit, mais mon amour, je suis d'accord, mais t'es sûr que tu vas pas t'ennuyer à regarder des petits culs toute la journée. Mais moi, j'ai la solution pour que le couple, ça fonctionne et que ça dure. C'est tout simple. Il faut arrêter de penser que mentir, c'est mal. Faut accepter le mensonge. Mais oui, on ne ment qu'aux gens qu'on aime. Moi, je le pratique avec ma femme, ça marche très bien. Bah, par exemple, ma femme, elle pourrait très bien rentrer le soir et me dire « Chérie, hier soir, je t'ai trompé avec mon prof de yoga. » Ça me ferait mal. Pourquoi elle me dirait ça? Elle m'aime. Non, elle préfère me dire « Chérie, hier soir, j'ai été boire un apéro avec Valérie, elle n'est pas bien, je vais remonter le moral. » Alors que je sais très bien qu'hier soir, elle n'était pas avec Valérie, puisqu'hier, j'étais avec Valérie. Ben, je vais remonter le moral jusqu'à 5h du matin, hein. Sauf que quand j'arrive à la maison, mais ma femme, je l'aime, alors évidemment, enfin, je vais lui raconter un petit... Alors, j'aime pas le mot, pas propre, un petit mensonge, un tout petit, alors je maquille légèrement la vérité, je lui raconte ma petite histoire, je lui dis « Chérie, hier soir, il m'est arrivé un gros pépin. Non, mais un truc horrible. J'ai été enlevé par les FARC. » Les rebelles colombiens, oui. Non, pas en Colombie, hein, en plein Paris, quoi, en plein Pigalle. L'horreur n'a pas de frontières. Ils m'ont drogué. Bah, il était 18h, je buvais un mojito. Et à un moment, je me dis, tiens, mon mojito, il a un drôle de goût. On a dû mettre un truc dans mon verre. Je veux vérifier, j'en prends un autre. Même goût. Là, je commence à analyser les choses. Je me suis dit, je vais en prendre un autre, mais sans la menthe. C'était pas dans la menthe. Dans le sucre non plus, non, j'avais vérifié. Mais alors, je me dis à un moment, mais bon sang, mais la drogue, ils ont dû badigeonner le verre avec. Je veux vérifier, j'attrape le checker, je vois directement le checker, bingo. Même goût, c'est là que j'ai compris que j'étais complètement drogué. J'ai senti qu'on m'attaquait. À un moment, je suis tombé du tabouret, j'ai renversé la table. Tous les médecins te le diront. On ne peut pas tomber comme ça sans avoir été poussé. J'ai reconnu la signature des FARC. Bah, c'était pas mon premier enlèvement. Ils sont bien attaqués, il y en avait partout des FARC. C'est très compliqué de les repérer parce qu'ils se mélangent à la population. Il y en avait un, il était déguisé en barman, un autre en client. Il y en avait un, collé à moi, quasi sur les genoux. Si tu sais pas que c'est un FARC, tu dis que c'est une pute. C'est vachement bien fait. Et à un moment, le plus de FARC, il commence à me donner des ordres. Touche-moi les nichons, touche-moi les nichons. Et moi, je disais, non, non, je suis marié. Mais avec la drogue, avec des oui, oui, qui sortaient de ma bouche. À 1h du matin, j'avais les deux mains cramponnées aux nichons du FARC. Et je pensais à ma famille, à ma femme. C'est ça qui m'a fait tenir. C'est juste après qu'ils ont franchi tous les paliers de l'horreur. Ils m'ont violé. Ils m'ont jeté dans une petite cellule sombre sur une paillasse avec un point d'eau et mon bourreau. Si tu sais pas que c'est une salle de torture, tu dis il y a un hôtel avec une pute. C'est vachement bien fait. Puis après, il m'est arrivé le coup classique qui arrive à beaucoup d'otages. J'ai pris fait et cause pour mon ravisseur. Le syndrome de Stockholm. Oui, oui, la Gaule, on peut dire ça aussi. Je me suis entendu dire texto à mon bourreau. Qu'est-ce que t'es bien gaulé pour un ravisseur. Je vais rester un peu. Et ben voilà, c'est ce que je lui ai raconté à ma femme en rentrant. Hein? Et ben elle a très bien pris. Le lendemain matin, quand je me suis réveillé, à midi, dans la baignoire, habillé en infirmière, il n'y avait plus rien. Plus rien, plus personne. Plus de femmes, plus d'enfants, rien. Juste un petit mot sur le frigo. Chérie, hier soir j'ai été enlevé par un basque, le TA, qui réclame une rançon alimentaire pour élever les gosses.
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11: C'est moi qui devais faire la pub. Je faisais trop jeune. Ils ont pris Kidman. On y colle là-dessous Chantal Kidman, hein, c'est pas pareil, non? Ouais, on me confond souvent avec elle. Non, moi finalement j'ai fait Chantal, t'as pas oublié le Cantal? C'est moins glamour quand même, non? C'est plus terroir. Non, je bois, mon mari m'a dit t'es belle quand tu bois, bois, voilà. C'est pourquoi je suis belle quand je bois, parce que je sors mes seins. Il m'a dit sors tes seins, tu gagnes 10 ans. Tenez-vous droite, tenez-vous droite, madame. Bien sûr que oui, c'est beaucoup plus joli. J'ai demandé au médecin, j'ai dit, docteur, je ne me tiens pas droite. Il m'a dit, madame, tant que vous pouvez vous redresser, il n'y a pas de problème. Et après, bon, on s'en fout, quoi. Oh là là, faut que je vous parle de ma fille aussi. Elle m'énerve, ma fille. J'ai failli la vendre au Maroc cet été. Il les achète. 3000 chameaux pour ces gazelles. Hein, pour moi, 3 vieux chameaux comme toi. Il laisse tomber. Elle est belle, ma fille, si vous la voyez. Elle me ressemble énormément. C'est vous dire si elle est belle, quand même, non? Bon, avec mon mari, on se disait, bon, elle doit sûrement avoir un petit ami, quelqu'un dans sa vie, 17 ans, jolie comme un cœur. Voilà, mon mari n'osait pas lui demander. Mais c'est normal, messieurs. La pudeur des hommes vis-à-vis des jeunes filles, c'est tout à fait normal. Je dis, attends, moi, je sais parler aux jeunes. Je vais dans sa chambre, de baffes, elle a accouché. Je prends le numéro du copain, je l'ai appelé. Allô, bonjour Nicolas, c'est très sympa de venir déjeuner à la maison. Mon mari aimerait tellement bien vous connaître, etc., etc. Charmant ce petit Nicolas, vraiment. Étudiant en droit, beaucoup d'ambition, famille hongroise. Putain, mais tu l'as appelé, putain, mais tu l'as appelé, putain, putain, putain, putain, hein. En plus, t'as fouillé, hein. Putain, je te déteste, hein. Oui, je fouille un peu, et alors? Depuis, elle passe son temps au centre commercial. Qu'est-ce qu'elle fout au centre commercial? T'as vu tes notes? 2, 3, 4, 0, moins 1, 2. C'est plus un bulletin, c'est un relevé de Météo France au mois de décembre. Remarque, avec des notes comme ça, tu pourras toujours être au conseil d'administration de l'EHPAD, mais quand même. Je rentre immédiatement. Maman, j'ai une heure de perme, je me suis avancée pour 3 semaines. Alors, Nesra, c'est bon, Nesra, c'est bon. Ensuite, elle ne rentre pas, elle va se poser. Elle va se poser où? Au café. Si j'ai pas mes 2 heures au Select avec mes potes pour parler de ma retraite, c'est mort pour ma life. Ensuite, qu'est-ce qu'elle fait? Elle s'enferme dans sa chambre. Est-ce qu'elle travaille? Non, elle chatte sur Internet avec ses 3500 potes. Elle Facebook. L'autre jour, j'entends, putain, maman, la honte. J'étais moi, sa mère, sortant nue de ma douche, dans le champ de sa webcam. Et j'y ai pris goût, figurez-vous. Quand elle n'est pas là l'après-midi, je branche la webcam et je fais mon ménage nu comme un verre. Ils m'ont vu nue, toute nue, aussi nue, tellement nue. Je chante aussi, oui. Mon mari trouve que je ressemble à Ariel Dombal quand je chante. Bésame mucho. Que sas, que sas, que sas.
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12: J'ai réalisé le rêve de ma mère, son rêve depuis qu'elle était toute petite, c'était de partir à l'autre bout du monde, en Nouvelle-Calédonie. Et on est parti en Nouvelle-Calédonie. Alors, il faut savoir un truc, c'est que pour aller en Nouvelle-Calédonie, il faut faire 24 heures d'avion. Et en arrivant à l'aéroport de Nouvelle-Calédonie, la première question que le mec m'a posée, c'est « Ça va ? C'est pas trop dur, vous avez tenu le coup, vous avez pas craqué dans l'avion ? » Qu'est-ce que je te réponds exactement ? C'est un avion ? Si, j'ai craqué, ouais. J'ai eu un coup de chaud au bout de 6 heures, j'ai pété un hublot, j'ai sauté au-dessus de l'Afrique. Depuis en Afrique, ils mettent des panneaux triangulaires avec « Attention, mouton volant ». Ça me vexe beaucoup que ça vous fasse rire à ce point, sachez-le. Dès qu'on est arrivé en Nouvelle-Calédonie, on a foncé à la plage direct. J'avais qu'une seule envie, c'était de voir le sable fin, la mer turquoise. J'étais avec mes 2 petits frères, le plus jeune à 7 ans. Et le moyen jeune à 17 ans. Et c'est vrai que je suis pas souvent avec eux. Souvent, je fais des spectacles ou d'autres trucs. Et quand je suis avec eux, j'aime bien reprendre mon rôle de grand frère. Là, je leur ai dit, les mecs, je vais vous montrer ce que c'est un vrai plongeon. Pourquoi tu rigoles? J'ai rien fait encore. J'ai commencé à courir. Et au moment de plonger, j'ai entendu derrière moi, attention! Et il y a ma mère qui m'a créé cette phrase que les gens de plus de 40 ans qui te disent dans la vie, c'est, il faut te mouiller la nuque! Enfin! Mais tu peux mourir si tu te mouilles pas la nuque, enfin! Franchement, t'imagines la mort nulle? aimé de tous. Il aurait dû se mouiller la nuque ce 24. Après, on a commencé à se balader dans la mer avec mes frères. Et mon frère de 7 ans, pour la première fois de sa vie, il a vu une femme dans l'eau avec des seins refaits. Il avait jamais vu ça, tu vois. Du coup, il est resté bloqué comme ça quelques instants. Et au bout d'un moment, il est venu me voir et m'a dit
9: « Kev, pourquoi la dame là-bas, elle a ses brassards ici ? C'est super dangereux, elle peut couler, la pauvre. »
12: Je lui ai dit « T'as raison, dis-lui qu'elle vient de voir ton grand frère, elle va lui remettre ses brassards comme il faut. » Et mon frère de 17 ans, il était là « Attendez les gars, moi je vais aller nager un peu. » Il est parti, il a nagé. Au bout de 5 minutes, il est revenu, il a dit « Ouais, c'est bon, j'ai fini de nager. » Non, t'as fini de pisser, hein ? On la connaît, la technique. Tous ceux qui rigolent, ceux qui pissent dans la mer, sachez-le. Après, on est sortis de la mer avec mes frères. On a commencé à se balader sur la plage. Et mes frères, ils s'amusaient à faire un jeu débile. Ils s'amusaient à jeter du sable sur les pieds des gens qui bronzaient. Moi, c'est aussi mon devoir de grand frère de leur dire quand ils font des conneries. Alors, je leur ai dit, non, les gars, on fait pas ça. On jette pas du sable sur les pieds des gens qui bronzent, c'est pas drôle. On leur jette sur la tête, ça, c'est drôle, ça. Et bien, il y a une fille qui a commencé à se balader sur la plage, topless, sain à l'air. J'avoue, moi, j'étais là, oh. Mon frère de 17 ans, pareil, oh. Et le petit, il était là.
9: Waouh ! Oh, les brassards de ouf !
12: C'est comme un truc que je comprends pas à chaque fois que je vais à la plage. Peut-être vous allez pouvoir m'aider, messieurs, dames, ce soir. Moi, à chaque fois que je vais à la plage, ce que j'aime bien faire, c'est un peu de bronzade, un peu de baignade, un peu de bronzade, un peu de baignade. Mais surtout que ça soit cool autour, détendu. Et souvent, quand je vais à la plage, juste à côté de moi, il y a une famille. Ils sont là, tu vois, en détente. Ils sont en maillot de bain. Sauf le plus petit de la famille. Il se balade à poil. Vous voyez très bien de quel petit je parle. En général, il est excité, tu vois, il se déplace de cette manière, en général, tu vois. Il est comme un ouf, mais à poil, tranquille. Ni vu, ni connu, le gars, il y va. Des fois, il va au bord de l'eau, il trempe un peu son sgeg dans la mer, et revient. Moi, franchement, la première fois que j'ai vu ça, j'ai trouvé ça mignon, évidemment. Mais au bout d'un moment, ça devient un peu gênant. Moi, ma mère, elle lui a dit à mon frère, ça suffit maintenant. Tu arrêtes de te balader tout nu, hein. T'es assez grand. Je lui dis, c'est vrai, t'as 17 ans, mais un slip, quoi, merde. Quand on est rentré à l'hôtel, j'étais fatigué. J'avais qu'une seule envie, c'était de dormir. J'avais du sable partout. En plus, moi, avec mes cheveux, ça accroche, c'est un enfer. J'ai retrouvé des coquillages, des crustacés. Oh, Flipper, bah qu'est-ce que tu fais là, Flipper? Je me suis mis dans mon lit, tu vois, j'étais mort de fatigue, j'avais qu'une seule envie, c'était de dormir. Et là, dans mon oreille, j'entends... Le moustique. C'est quand même le seul moment dans la vie où on est assez con pour se mettre une claque tout seul, volontairement. Moi, je deviens fou à chaque fois. Je dormirai pas tant que j'aurai pas tué ce moustique. Je me lève de mon lit et toujours dans ma chambre, je cherche une tongue, tu sais, ou une savate ou quelque chose. Et une fois que j'ai la tongue dans la main... Dans ma tête, c'est une arme de destruction massive, tu vois. Et je commence à crier tout seul. Il est où ? Il est ? Oh ! Comme si le moustique allait me dire « Je suis là, connard !»
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13: Il n'y a pas que la technologie qui a changé. Moi aussi, j'ai changé. J'ai coupé mes cheveux, tout à fait. Et ce qui est incroyable, quand j'ai coupé mes cheveux, je ne m'attendais pas à ça, pour pas mal de gens, parce que du jour au lendemain... Je suis redevenu noir. Ah, et c'est vrai, je rentrais plus en boîte. Les taxis me prenaient plus. Je me faisais fouiller aux douanes. Hé, hey, gamin, viens ici. Je vais te montrer pourquoi il y a douane en douane. Allez, viens. Allez, viens par là. Allez, allez. Mais qu'est-ce que vous faites? C'est Kavana, pas Al-Qaïda, merde. J'ai pas de bombe de... Oh, j'ai peut-être une bombe à droite. Juste là, oh, j'adore. Quel talent avec un gant. Même le voiturier de mon restaurant préféré... Je ne traitais plus de la même façon. J'avais les cheveux longs, c'était le traitement royal. Monsieur Gavana, vous allez bien? Dites bonjour à madame, je m'occupe de tout.
14: Bon appétit.
13: J'y retourne le lendemain, je me coupe les cheveux. Eh oh, la compagnie créole, tu dégages avec ta caisse pourrie, là où j'appelle les flics.
14: Oh, monsieur Gavana, excusez-moi, je ne savais pas retenu. C'était une blague, hein?
13: Je vais la garer, ohé, ohé. Donc, il y a pas mal de choses qui changent. Et il y a des choses qui ne changent pas, qui ne changeront jamais. Les Américains ont redébarqué en Irak pour le bien de l'humanité. Et un peu pour le pétrole aussi. Hein. Je vous jure que si demain on invente des bagnoles qui fonctionnent au lait de vache, pow, le surlendemain, les Américains redébarquent en Normandie. Ça, c'est sûr. Ah oui, et qu'est-ce qu'il y a d'autre? Ça fait 5 ans que je vis en France maintenant. J'ai découvert aussi un truc qui ne change pas, les impôts. Et j'ai découvert le sport national français, le fisc fucking. Ah ouais, ben... Sport de contact, hein? Sport de... On m'a fait un toucher fiscal dernièrement, je boite encore. Et aussi, depuis l'abolition de l'esclavage, il n'y a pas grand-chose qui a changé. C'est encore un noir qui travaille et des blancs qui regardent.
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15: Moi, je fais le régime du con. Du con. Tu manges des protéines, tu brûles des protéines, t'as une haleine de protéines. Le plus dur pour moi, c'est quand je suis devant un buffet. Au début, je suis pleine de bonnes résolutions. Je me dis, un buffet, c'est bien. Je vais prendre des crudités sans sauce, du poisson grillé, des légumes. Et tout à coup, j'arrive devant les pommes de terre sautées. Et là, j'entends une voix qui me dit, résiste. Prouve que tu existes. Et j'entends une autre voix qui me dit, ne me laisse pas tomber. Je suis si fragile. Être une femme boursouflée. Tu sais, c'est pas si facile. Et tout à coup, j'entends la voix de mes bourrelets qui me disent, on veut. À manger vraiment assez de fromage blanc. On veut plus d'haricots verts. Donne-nous des pommes de terre. Anne, si tu savais ton régime où on se le met. Au cul. Aucune restriction. Je me dis, bon, ça fait 3 mois que j'ai pas mangé de pommes de terre sautées. 3 mois, ça fait 12 semaines. J'oppose 2, je retiens 1, je vais en prendre 48. Mais je connais tout sur le régime. Quand tu stockes du gras, c'est de la cellulite. Quand tu stockes de l'eau, c'est de la rétention d'eau. Quand tu stockes des crèmes amincissantes, c'est du gaspillage. Ils mettent toujours une réduction de 3 cm du tour de cuisse. C'est observé. Ils te donnent jamais le diamètre de la cuisse au départ. Imagine, elle fait 1m50. Je vois des hommes parmi vous en train de penser, mais les régimes, c'est des histoires de femmes et la bouée qui vous pousse sur le ventre après 35 ans. Les mecs sont beaucoup plus cool par rapport à ça. Oh, je plais quand même. Et puis c'est confortable. Et oui, comme dit le célèbre proverbe que j'ai inventé, homme enrobé qui a du blé n'a pas besoin de se priver. Souvent, il m'arrive de rêver de vivre à une autre époque quand les femmes rondes et plantureuses étaient à la mode, par exemple au XVIIe siècle. Regardez, monsieur le duc, les domestiques vous ont préparé une magnifique collation. Oh, marquise, vous êtes odieux à ravir. Regardez, nous avons un saladier de crème offert par le comte de Chantilly. Des petits pots de pâte à tartiner qui nous arrivent d'Italie, envoyés par le prince de Nutella. Oui, on aurait dit que ça existait déjà, c'est mon rêve, c'est moi qui décide. Et pour finir, une énorme baignoire de pommes de terre sautées. Oh, marquise, permettez que je vous lise un petit sonnet. Oh, madame, gloire à toutes vos rondeurs. Vous voir si grassouillette me remplit de bonheur. Et s'il y a une image qui jamais ne me quitte, c'est votre gracieux fessier pétri de cellulite. Là, c'est vrai que nos ancêtres se cassaient beaucoup moins la tête que nous avec les régimes. Nos ancêtres, ils mangeaient tranquille des tartines de pain, de beurre et de confiture. Mais moi, quand je vois du pain, du beurre et de la confiture, je me dis « Ah, des lipides, des glucides !»« Va des rétro, gros bides !» Mais les femmes font tellement d'efforts pour mincir, elles se roignent toute la journée avec une énorme bouteille d'eau minérale dans laquelle elles font dissoudre une petite poudre marron dégueulasse. Et elles boivent ça avec application toute la journée. Je me draine. J'en bois 3 litres par jour pour aller plus vite. J'espère que je vais pas faire un coma hydraulique. J'ai une amie, elle passait tellement de temps à se drainer, je lui mets une couche confiante, ça ira plus vite. Mais je me demande pourquoi je fais tous ces efforts. En plus, mon mec me dit tout le temps, mais Anne, arrête avec tes régimes, je t'aime comme t'es. T'as pas une autre jupe pour sortir. Je me demande pourquoi je fais tous ces efforts pour espérer ressembler aux icônes de la mode, à Victoria Beckham. Victoria Beckham, la pouffe anorexique mariée au footballeur milliardaire qui respire la joie de vivre. Oh, j'ai fait une indigestion, j'ai mangé une carotte. Pire, puis au lit, c'est quand même mieux une femme ronde. Vous imaginez une femme trop maigre? Oh, je vais te manger le bras. Non, c'est ma cuisse. En tout cas, moi, il y a un truc qui m'encourage énormément à faire des régimes, c'est toutes les remarques adorables que me fait le public dans la rue. Oh, mais c'est Anne Roumane. C'est Anne. Mais c'est incroyable. Vous êtes beaucoup moins grosse qu'à la télé.
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16: Je sais pas si certains d'entre vous connaissent les Darwin Awards. Pour ceux qui connaissent pas, vous rentrez chez vous, vous tapez darwinaward.fr, c'est absolument magique. Le Darwin, c'est un prix qui est remis chaque année à la personne qui est morte de la manière la plus stupide. Non, alors c'est vrai, sur le moment, t'as un mouvement de recul. C'est ce moment où tu fais, oh non, on rigole pas avec ça, enfin. Et après, t'apprends comment ils sont morts, tu fais, ah si. Si, il faut en parler, c'est obligatoire. Il y a des mecs qui sont morts, tu dis, mais comment ils sont arrivés vivants jusque-là? Comment ils ont tenu aussi longtemps? Il y a des mecs, mais vraiment, il y a un mec qui est mort en jouant à la roulette russe. Lui, déjà, tu sens le génie, tu le sens. Hein. C'est la roulette russe, faut déjà y jouer. Tu prends un revolver, tu mets une cartouche sur les 6, tu tournes au hasard, on passe une bonne soirée, les copains. Jeu de con, ok? Mais là, le mec, il avait pas de revolver sous la main. Oh, heureusement, il avait un pistolet automatique. Ouais. Moi, je me dis, ou alors c'est un vrai joueur, c'est possible aussi ça. T'es mec, bah, il y a une chance sur 10 milliards que ça s'enraye. On a les couilles, on en a pas! Bah, on en a pas. Il y a un mec qui est mort en vendant des fenêtres. Enfin, il est pas mort en vendant des fenêtres, c'est pas bonjour, bienvenue chez Caparque. Ben non, il est mort en vendant des fenêtres dans un building aux États-Unis. Il y avait ses trois clients qui étaient là, il leur expliquait, voilà, ce que je vous ai posé là, ça résiste absolument à tout. Ça, du béton armé transparent, la preuve immédiatement. Spling! 24 étages. Imagine juste comme c'est long, 24 étages pour te dire, ah ben non, je vends de la merde en fait. Dis-moi, surtout, je me dis, mais qu'est-ce qui se passe dans la tête des trois clients qui sont là-bas? Et d'un coup, le référent a disparu. Il va revenir. Et mon préféré de tous, mais vraiment, celui-là, il est magique. C'est un mec qui est mort en partant à la pêche sur un lac gelé. Donc, il a fallu qu'il fasse un trou dans la glace, tu vois, parce que sinon, bah, hop là, à table, qu'est-ce qu'on mange? Des glaçons encore? Oh là là, c'est chiant. Donc, lui, il a fait ça, il a fait un trou, mais il a pas fait un trou avec une scie pour faire un trou bien rond comme dans les dessins animés, parce que ça, c'est pas possible, on est dans la vraie vie. Non, lui, il a fait ça avec un bâton de dynamite. Attends, c'est encore plus drôle que ce que tu crois. Déjà là, ça démarre bien, tu te dis oh là là là, mais derrière, le mec il a allumé le bâton comme ça et il l'a jeté loin. Jusque là, tu dis j'aurais pu faire la même chose. J'aurais pu, mais là où ça devient vraiment marrant, c'est qu'il n'était pas venu tout seul. Juste mets-toi deux secondes à la place du mec, tu viens de balancer un bâton de dynamite, y a ton chien qui part. Oh no. Ça sent mauvais. Il va le rapporter, le bâton, Kiki. Tu l'as dressé pour ça. Tu l'as même engueulé quand il l'a pas fait. Tu veux, Kiki, il part, il a une idée en tête. Rapporte le bâton. En plus, il y a du suspense dans l'histoire parce que tu dis, faut que le bâton, il pète avant que Kiki l'arrive. Mais tu l'aimes, Kiki, c'est ton chien. T'as pas envie qu'il meure. Bon, là, il chope le bâton. T'as envie qu'il meure, là. Envie de le voir revenir, 300 mètres de retour, un chien, deux oreilles, un bâton, une petite flamme. Content en plus, t'as pas l'impression qu'il y a un mec habillé en noir avec une capuche et une faux qui fait ne bouge pas. Je connais mon métier. En plus, tu veux même pas te barrer en courant. Parce que si tu te barres en courant, Kiki fait on change les règles, pas de problème, je suis. Tu viens d'inventer le premier bâton de dynamite à tête chercheuse de l'histoire de l'humanité. Une seule solution, c'est que le bâton, il pète là-bas. Non, le bâton, il a pété là. Juste là. Ça veut dire que la dernière chose que ce mec a vue de toute sa vie, c'est le regard d'un chien fier.
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18: Bien, bonjour messieurs. Je me présente, je suis Bruno. J'ai une formation de danseur classique contemporain, je suis aussi préparateur physique. Et si je me suis portée bénévole ici à la prison de la santé, c'est pour une heure de détente corporelle, hein, pour rejeter les tensions qui s'accumulent, parce que quand on arrive ici, on comprend tout de suite que la prison, c'est pas le Club Med. C'est mon premier jour, hein, je suis un petit peu crispée. D'ailleurs, je compte sur vous pour me mettre à l'aise. Hein. comme vous êtes tous assez patibulaires et costauds, je souhaiterais qu'il n'y ait pas de bizutage. Merci. Je tiens à vous signaler que si j'ai ce petit sifflet, c'est pour prévenir en cas de pépin, hein. Sachez que j'hésiterai pas à m'en servir. Ah, pardon, oh là là là, pardon. Non, j'ai cru, quand vous vous êtes gratté l'oreille, que c'était un signe de ralliement pour m'attaquer. Pardon, oh là là. Je suis tendue comme un arc, moi, hein. Hein, non, c'est rien, Maton, on fait connaissance, c'est le premier jour. Ah, ben dis donc. Si j'avais une olive entre les fesses, je ferais de lui une première impression, moi. Bien, messieurs, vous allez me donner vos noms, prénoms, la raison de votre présence ici. Si vous le désirez, hein, on va commencer par le monsieur avec la belle moustache, là. Alors, comment, qui êtes-vous? Vous êtes Slobodan. Ben, enchanté, Slobodan. Vous êtes là pour quoi? Meurtre avec barbarie? Non, c'est moche, ça. Mais même si la personne âgée, comme vous dites, vous a provoqué en vous regardant, faut pas tuer les gens comme ça pour un oui, pour un non, hein, Slobo. Bien, on passe à Jacques. Jacques, l'éventreur de Sergi Pontoise. C'est amusant, ça. C'est un surnom? Pas du tout. Ah bon, c'est un test, hein. Putain. Bien, on passe à monsieur, vous êtes Abdelkrim. Ah ben c'est amusant ça aussi, c'est raccord avec l'endroit finalement, hein. Vous êtes comment? Je comprends quoi? Ah non, je prends pas de message pour l'extérieur, non. Non, je ramène pas des lames de rasoir non plus. Non. Ni du coke, ni du pchit. Non. Si vous voulez des boissons gazeuses, vous allez directement à la cafétéria, hein. Bien. Messieurs, nous allons faire un exercice de relaxation, hein, parce que je sais pas vous si vous en avez besoin, mais avec ce que je viens d'entendre, ça va pas me faire de mal. Bien, messieurs, on se met en ligne, on se place en 4/5, messieurs. On cambre le fessier, s'il vous plaît. On plie les genoux à l'inverse du cubitus, messieurs. On influe sur le plexus. En utérus et en... On plie, messieurs. On assouplit, messieurs. On ferme les yeux et on relâche. On relâche et on s'évade. On s'évade. Voilà, ouais, non, alors attendez. Ils n'ont rien compris. Non, c'est une expression, hein. Ça ne veut pas dire que vous êtes libérés. Vous dégagez tous des portes. Vous revenez tous au centre. Attention, hein. Oui, Jacques, l'éventreur de Sergi Pontoise. Vous n'êtes pas obligé de faire les exercices, hein. Non, je dis ça parce que depuis le début, vous êtes fixe. Vous me regardez, vous êtes figé, hein, ça donne la chair de moule, là, vos conneries. Moi, je n'ai rien contre vous, Jacques l'éventreur de Sergi Pontoise, hein. Moi, je ne suis pas là pour juger la personne, ça a été fait, d'ailleurs, hein. Putain. Bien. Allez, on va faire de la sophrologie. Ça va nous détendre. Par exemple, c'est le printemps, il fait beau, vous sortez du boulot, vous avez votre petite mallette à la main, il y a un parc, il y a des fleurs, il fait beau, il y a une jolie jeune fille qui passe comme ça en jupette devant... Oui, alors non, on va changer d'exemple. Ça n'a pas l'air de vous détendre, Abdelviol. Abdelkrim, vous bavez en plus, non. C'est plus le printemps, il n'y a plus de jeune fille en jupette, hein. Oui, Jacques, l'éventreur de Sergi Pontoise. Excusez-moi de revenir vers vous, mais depuis le début, vous êtes figé sur moi. Je sais pas si vous avez une idée derrière la tête, mais je veux pas le savoir, hein, Jacques. Comment? Je comprends rien ce que vous me racontez. Articulez, parce que je comprends pas. Quoi? Vous pensez que vous avez eu tort de donner à bouffer les morceaux de votre femme à votre chien? Oui, Jacques. Hein? Et vous pensez que vous auriez mieux fait de les préparer en blanquette de veau pour les donner à bouffer à vos beaux-parents? Putain! C'est rien, Jacques, hein? C'est du stress, voilà. Ce qui est passé est passé, c'est des idées toutes simples, mais vous savez, qui permettent de se recentrer un minimum. Mais qu'est-ce que vous foutiez, vous? Ça fait une heure, j'ai le temps de me faire violer 3 fois! C'est arrivé au prof de piano, ah bon? Ça devait être un piano à queue, alors? Putain. Allez, messieurs, question artistique. Qui parmi vous a déjà pratiqué la danse classique? danse moderne, danse aquatique, ballet, ballet contemporain, ballet moderne, hein? Un ballet dans ton cul. Allez messieurs, on va faire un exercice corporel, hein? On va laisser parler notre corps. Pas complètement, vous reculez tous d'un pas. Vous allez me mimer une situation de détente absolue et je vais tâcher de deviner, d'accord? C'est empathique, ça, hein? Allez, on y va, on commence par appel meurtre. Allez, allez-y, mimez. Alors, qu'est-ce que vous faites, là? Vous skiez, apparemment. Vous devez être sur une piste noire parce que c'est violent, votre truc. Là, qu'est-ce que vous faites, là? Vous épongez vos gants mouillés par la neige. Et puis là, vous dégagez la neige qui encombre votre vie. Pas du tout. Vous violez, vous étranglez et vous enterrez. Bien. Écoutez, si c'est ça qui vous détend, je ne veux pas vous contrarier. Ah ben, dis donc. J'aimerais pas être à la place de la jeune fille. C'est pas une jeune fille. Ah bon? C'est qui? C'est moi.
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7: Quand on va pas dans des vides greniers ou des bois surpeuplés, souvent, dimanche, avec ma femme, quand il pleut, on va dans des lotos. Vous n'allez pas dans les lotos? Mais sortez, c'est génial les lotos. Les lotos, ça, tu sais, ça dure pas longtemps. C'est organisé en des boulons de rhum géants. Ça dure de midi à 19h. C'est pas long. Ah non, ça te mange bien un après-midi, tu vois. C'est éclairé au néon blanc ultra-violent. Au bout de 8 heures, tu finis avec du collier tellement ça te brûle. Ah, ah, ah. C'est ça, ouais. Mais ouais. Tu te bois de cake maison à 20 centimes la tranche. Tu dis, mais tellement pour 5 euros. Tu repars, t'es comme ça, bourré de cake. C'est génial, les lotos. Attention, il y a des pros. Hein. Moi, j'ai vu des mecs, écoute-moi bien. Ils ont des jetons en plastique métallisé. On les voit, ceux qui font les lotos, là. Et ils ont des jetons en plastique métallisé. Et à la fin de la partie, écoute bien, ils les ramassent tous d'un coup avec un gros aimant, comme ça. Et ils les mettent dans un gobelet d'un coup, comme ça. Ils te regardent, ils font... C'est l'enfer. Dès qu'un mec qui gagne, il fait comme ça. Oh, Kin! Tout le monde fait... Oh! Ben ouais, au début, t'oses pas gueuler, après tu gueules plus fort que tout le monde. Oh! Vérification! Attends, ça fait 100 lotos que je me tape et j'ai jamais gagné un jambon, ça va, ouais? Alors? Par contre, hey, dans un loto, mesdames et messieurs, écoute-moi bien. Quand tu gagnes un truc, même un gilet jaune ou un tire-bouchon, t'as l'impression que tu gagnes une 308. Hein. Oh, j'ai gagné! Ouais, Kin, ouais! Quoi, vérification, tu me crois pas, t'as qu'à vérifier! T'es comme ça! Mais bon, on faisait un loto avec ma femme dans le Beaujolais, véridique, hein. Et alors, on est 350 dans la salle des fêtes, hein. Ça fait 8h30 qu'on est dedans, on est comme ça. On n'en peut plus, hein. Arrive le dernier lot, on a tout eu. On a eu 100 kilos de patates avec un économe, on a eu un cochon vivant, on a tout eu. Arrive le dernier lot. Le dernier lot, c'est un écran plat de au moins 36 cm. Un truc. Sauf que comme t'as plus la notion de rien, t'as l'impression que c'est un home cinéma, le truc, tu vois. On est tous comme ça. Et la femme est sur scène comme ça, elle remet les boules. Et je vous jure que ce que je vais vous raconter est vrai, mesdames et messieurs. Écoutez-moi bien. Elle a sorti les boules comme ça. Le 40. Le 41. Le 42. Le 43. Et là, un mec au fond de la salle a gueulé. Tous ils connaissent. Pourvu que ce soit pas le 44. Pourvu que ce soit pas le 44. Non mais tu te rends compte? Le reste de la semaine c'est un bon père de famille. Le dimanche il dégorge pour un écran plat mais...
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19: Alors moi je fais du stand-up. Il paraît que le stand-up vient des Américains. Faut pas oublier que les Américains viennent d'Europe. Donc c'est un peu nous quand même. Ouais, les Américains disent qu'ils ont inventé le stand-up. En fait ils ont inventé le fait d'être debout et de parler. C'est ça? Et du coup, moi, j'ai déposé le fait d'être assis et de fermer sa gueule. Non, si le stand-up venait vraiment des Américains, ce serait les Indiens d'Amérique qui feraient du stand-up. Mais depuis 300 ans, ils n'ont plus trop le sens de l'humour. On voit que ça serait marrant de voir un mec avec des plumes dans les cheveux qui arrive et fait « Hey, il y a des peaux rouges dans la salle !» Non, c'est normal. C'est tout pour moi, c'était bison marrant. Non, c'est intéressant parce qu'en ce moment, tout le monde dit « Oui, le monde va mal, le monde va mal !» Je pense pas que le monde aille plus mal qu'avant. Tu sais, je pense pas qu'il y a, dans l'histoire, il y a un moment l'humanité qui a fait, hey, là c'est bien là. là c'est parfait. Hein, on touche plus à rien, les gars. Non, on ne tue plus personne. Bon, ok pour les Indiens, mais c'est la dernière fois. Non, je pense pas. Bon, il y a quand même des trucs qui déconnent parfois. Il y a quand même des trucs qui déconnent. Par exemple, tiens, depuis que la cigarette est interdite dans les bars, ils ont mis des chauffages en terrasse. Ils chauffent dehors. Pour les fumeurs. On est d'accord que c'est pour que des gens s'autodétruisent, mais confortablement. Et quand tu dis à un fumeur, mais c'est pas bien de fumer, faut pas fumer, ça tue de fumer. Il fait, ouais, mais faut bien mourir de quelque chose. Sauf de froid, apparemment. Il y avait cette fille sur la terrasse qui était en train de fumer qui disait, oui, les gens n'ont plus aucune conscience écologique. Et ben moi, ma conscience écologique aurait voulu qu'il y ait une mini-tornade à ce moment-là. Une mini-tornade, c'est une tornade individuelle, un phénomène météorologique assez rare qui s'appelle la tornade à pute. Ouais. Qui la soulève comme ça, elle toute seule, tu vois, et qui la dépose toute seule sur son mini-iceberg en Antarctique. Elle et son chauffage. Et elle coule petit à petit. On lui dit, hey, faut bien mourir de quelque chose. On rigole bien. Vous savez qu'en 2022, il va peut-être y avoir une Coupe du Monde au Qatar. Hein, on est d'accord que le Qatar, c'est le désert. Tu sais, d'habitude, quand on te dit, tu veux faire un foot, tu fais, ouais, pourquoi pas, c'est où? Dans le désert. Eh ben non. Eh ben parce qu'il fait 50 degrés, mon gars. Non, ils ont dit, non, nous, ça va, on va climatiser les stades. Ça va, ils vont climatiser ça. Et toi, tu culpabilises quand tu mets pas ta bouteille dans la poubelle jaune. Tu regardes s'il y a les voisins. Enfin, je vous rassure, ce sera une clim bio. Hein. Ouais, alors je vous explique le principe de la clim bio. Il suffit de prendre les yéménites qui ont survécu au chantier du stade. Tu les mets derrière chaque spectateur avec un frident et ils soufflent.
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20: Une des plus belles réactions par rapport à Bienvenue chez les Ch'tis, ça a été celle de ma maman. Évidemment, le jour de la sortie du film, c'était très émouvant, parce que c'était incroyable, on n'y croyait pas, quoi. Puis, qu'est-ce qu'on fait dans ces cas-là, face à un tel raz-de-marée? On appelle sa maman, le soir, le mercredi soir, j'appelle ma mère, je dis « Maman, c'est dingue, on est en train de faire le plus grand succès du cinéma !» Et après quelques secondes, elle me fait «
21: Achète pas une nouvelle voiture, hein !»
20: Voilà, ça a été son compliment. Ah, j'ai une maman géniale, tu sais. Dès que je passe à la télé, je lui dis comment t'as trouvé, j'étais bien, j'étais drôle, ça me fait. Tes cheveux sont trop courts, on voit tes oreilles décoller. Hein. Heureusement, t'es mariée déjà. Hein. Ah oui, grâce à ma mère, je garde les pieds sur terre. Hein. Voire un petit peu en dessous, même. Hein. Elle me surprend toujours, tu sais. Là, récemment, elle me dit ah, comme le film, il va bientôt passer sur la première chaîne, je crois que je vais m'acheter une nouvelle télé. Une en couleur. Ah, je lui dis, laisse-moi te l'offrir. Maman me dit, non, garde tes sous, on sait jamais. Je dis, maman, je peux t'offrir une télé quand même. J'insiste, elle accepte. On part à Lille, au magasin. Hein, Armentières-Lille, il y a 15 kilomètres. Hein, mais c'est quand même une grosse sortie pour ma maman. Hein, elle prend quand même son passeport, au cas où. On arrive à Lille, au magasin, rayon des télés. Je lui dis, vas-y, maman, choisis. Elle appelle un vendeur. Je lui dis, oh, elle va discuter le prix, on est encore là demain matin. Le vendeur arrive, oui madame.
21: Oui, bonjour. Pardon, la télé, là, celle-là, combien qu'elle pèse?
20: En 35 ans de carrière, on lui avait jamais posé la question. Pardon madame, combien pèse la télé? Hein?
21: Oui, combien qu'elle pèse, quoi, c'est pas français, combien qu'elle pèse?
20: Si madame, si. Bah celle-là, bah je sais pas, pour l'avoir portée, 35 kilos, je pense, 35-40 kilos.
21: Non, ça va pas. Celle-là, combien qu'elle pèse là?
20: Mais madame, mais l'image, le son, les couleurs, les...
21: Combien qu'elle pèse, hein?
20: 25, 28 kilos, c'est...
21: Non, ça va pas non plus. Celle-là, combien qu'elle pèse?
20: Je lui dis, maman, on choisit pas une télé en fonction de son poids. Eh ben si, avec ma mère, oui. Hein? Parce que en rentrant chez ma maman avec une télé de 17 kilos, j'ai compris, parce que chez ma maman, le meuble sur lequel est posée la télé, il y a un plateau tournant en vert, avec un apron avec marqué en rouge en dessous, attention, pas au-dessus de 20 kilos!
21: Merci pour le sketch, maman.
20: Ah, j'ai reçu des suites aussi. Oui, les gens ont écrit des suites à Bienvenue chez les Ch'tis, je m'attendais pas du tout. J'ai plein de scénarios, il y a Bienvenue chez les Ch'tis 2, il y a les Ch'tis dans le sud, les Ch'tis à la plage, les Ch'tis à la montagne, les Ch'tis font du ski, les Ch'tis au Canada, les Ch'tis à la ferme, comme pour Martine, hein, pareil. Il y a les bronzés font du ch'ti, j'ai Ch'tis dans ma culotte. Je l'ai pas encore lu celui-là, hein. Ah, le porno aussi. Ouais, ils ont osé faire un porno.

0: C'est très étrange la vie dans les films porno. C'est pas comme nous, hein. Ils ont une vie sociale très particulière dans les pornos. J'ai remarqué, ils sont très portés sur le sexe, hein. Voire obsédés même, hein. Ça, par exemple, Bienvenue chez les ch'tis de coquine. Le film, il démarre comme ça, tu sais. Il y a le générique qui va assez vite. Apparemment, ils sont pressés. Puis ça fait, oh, minute, je vois 10 autres, ouais, ah, ça va bien, hein, ouais, hé, bienvenue dans Schneider, ouais, allez, hop, il baisse. Oh, va Dieu, direct, hein, comme ça, tu sais. Oh, des gens, mais ils se connaissent à peine. Si, ils sont sensibles, hein, apparemment, ils sont sensibles de la peau, hein, sûrement, hein. Ouais, parce que dès qu'ils se rapprochent, ils disent bonjour, ils se touchent, et bonjour, ça va bien, enfin, je veux dire, dès qu'ils arrivent le matin à la poste, ils font une réunion et tout, ça, vous avez bien dormi, ouais, oh, ils ont bien dormi, dis donc. Même un petit peu trop, hein. Tu sais, ils sont nerveux, c'est même quand ils sont dans des endroits confinés. Par exemple, ils prennent l'ascenseur, quel étage, on s'en fout, dès qu'ils se baissent aussi, faut surtout pas qu'ils se baissent dans les pornos. Il faut rien ramasser, hein. C'est comme la plomberie, faut pas qu'ils aient de problème de plomberie, hein. Parce que les plombiers, mais c'est des gros dégueulasses, hein. Vaut mieux laisser couler la fuite, hein. Ah, c'est trop, au bout d'un moment, c'est trop, c'est pénible, baba. Au bout d'un moment, il n'y a plus de suspense. Tu devines. À chaque scène, t'es là, regarde les deux, ta soeur, regarde. Même pas bonjour, merde rien, allez, allez. Alors, regarde les quatre là-bas, regarde les quatre, attention. Oh, ben ils se rejoignent. Regarde les six. Oh, c'est fatigant. Surtout pour eux. D'ailleurs, ils peuvent pas répéter avant, sinon c'est foutu, hein. Ça doit être pour ça qu'ils jouent comme des patates. Puis ils sont cernés, ils en peuvent plus, ils sont comme quand. Ah, ben attends, c'est crevant, c'est pas humain. Au bout d'un moment, ils en peuvent plus. Ils sont là, ils disent, on reste à la maison, on sort pas. Ferme les persiennes, on sort plus, j'en peux plus. Puis ça brûle quand je fais pipi, j'en peux plus. On reste ici, reste. Ah, t'approches pas, je suis sensible, t'approches pas. Oh, qu'est-ce qui a sonné? Oh, va pas ouvrir, c'est peut-être le plombier. Cache-toi. Non, te baisse pas.
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2: Parfois, la société nous prévient qu'on risque d'avoir un futur désagréable, notamment dans le métro. Vous avez vu, dans tous les métros, maintenant, il y a des bandes annonces qui te préviennent. Des trucs sonores, hein, qui te préviennent que tu risques de te faire hacker ton sac ou ton téléphone. C'est bien. Mais faut pas qu'il y ait de problème technique. Parce que moi, le jour, j'ai dans le métro, et d'un coup, on entend la fameuse bande annonce. Attention, mesdames et messieurs, des pickpockets sont susceptibles. Et la bande s'est coupée net là. On nous a laissé sur des pickpockets sont susceptibles. Tu vas savoir le bordel que ça a foutu dans la station, hein. Oui, parce que moi, le pickpocket normal, je le connais. Il met la main dans ta poche, tu te retournes un coup sec, il se barre en courant. Et puis, t'as le pickpocket susceptible. Il fait alors quoi? Alors on peut plus travailler, c'est ça? Ben, il est limite de te mettre un poing dans la gueule, son culé, toi. Alors, il y a une autre bande-annonce qu'on entend autant que la première. Celle-là, elle me défonce, je vous dis tout de suite. Ah ben, vous allez me dire ce que vous en pensez. Une autre bande-annonce qu'on entend autant que la première, qui nous dit... Ça commence pareil, attention, mesdames et messieurs, ensemble, ne tentons pas les pickpockets. Ça vous défonce pas, ça? Non, parce que moi, si au début, je pensais que la tentation, c'était leur problème à eux. Ah oui, naïvement, je me disais, c'est peut-être à eux d'essayer d'être un peu moins tentés. Non, c'est à nous. C'est nous qu'on doit faire le boulot, comme il dit mon pote. Il a essayé, d'ailleurs, le pote en question. Il arrivait, lui, 7h du matin, le métro bondé. Il avait bien retenu la leçon. Pas tenter les pickpockets. D'abord, il prenait son sac, mettait sous le pull vert. Le pull vert, il rentrait dans le froc jusqu'au genou. Un peu là, déjà, faut aller chercher le truc. Après, il prenait les deux avant-bras. Comme ça, il est plaqué sur les poches de son jean. Comme ça, arrête comme ça. Les poches arrière, elles étaient cousues, hein. Il les avait cousues.

0: Il n'y avait rien dedans, mais ils avaient couché quand même. Bon. Oui, je sais, tu vas me dire, c'est très con de coudre une poche avec quelque chose à l'intérieur. Je sais, bon, sans branler, ils avaient couché. Donc, t'écoutes ça. Allez, je disais ça. Dites donc. Vous pourriez quand même vous redresser, hein. Vous voyez pas que vous tenez trois places. Il disait, oui, mais moi, je veux pas tenter les pickpockets. Moi, j'en reste comme ça. Il se faisait chier dessus toute la journée. Alors, j'ai un autre pote. Alors, lui, il a encore trouvé une autre solution. Lui, il voyageait carrément à poil. Alors, bon, sa montre et son porte-monnaie sentaient un petit peu la merde, hein, forcément. Hein, ben oui, parce que le téléphone et le ticket de métro l'avaient dans la bouche. Non, les clés de chez lui, elles étaient dans le cul aussi. Ah, c'était pas le plus facile, hein, d'ailleurs. Ah, je me souviens, il avait une clé de portail, mon vieux. J'ai dit, c'est un gars, quand il rentrait chez lui le soir, hein, après une bonne journée de boulot, hein, je vais te dire un truc, il tirait... doucement, hein. Là, t'imagines, hein, tu tires un coup sec, hein, là. Voilà, tu ramènes ce que tu veux, hein, tu...
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2: À Paris, moi, je sors. Hein. Ah, non, mais bon, enfin, je veux dire, je vais pas dans les boîtes à Paris, pas les boîtes à la mode, tu sais. Non, c'est vrai, quoi. Une heure et demie de queue en t-shirt à moins 15, tu vois. Pour voir deux mecs danser, des anciens de la télé-réalité qui dansent sur David Guetta, tu vois. Non, je préfère aller aux Zoos, c'est moins cher, tu vois. Non, moi je sors sur Rouen, en fait. C'est vrai, j'adore Rouen parce que je vais souvent à l'Hacienda. À l'Hacienda, Rouen. Non, mais c'est hyper tendance, l'Hacienda chez nous, attends. Ah bah je peux te dire que nous on n'a pas entendu les interdictions de fumée pour que ça sente la sueur chez nous, tu vois. Nous ça fait 20 ans que ça pue, si tu veux là. Ouais, mais c'est hyper important la musique en boîte, tu sais, c'est hyper important. C'est, tu vois, quand il y a un DJ en boîte, tu te dis c'est lui qui te donne la tonalité de la soirée. Tu vois, tu te dis si le DJ il est bon, c'est que tu vas passer une bonne soirée. C'est la dernière fois que je rentre dans la Hacienda, tu vois, là, j'ouvre les portes. Fuck me. Ouais, on va peut-être prendre un verre d'abord si ça te dérange pas. Alors, je sais pas si t'as déjà remarqué, mais quand t'arrives en boîte à 1h30, c'est toujours très classe. Tu sais, c'est. Hey Sylvie, non, viens, on va prendre un verre. Excuse-moi. Ouais, super, adorable, c'est cool. Excuse-moi, est-ce que tu peux me faire un whisky coke et un gin tonic? C'est cool, je te remercie, quoi. Non, Sylvie, t'es malade ou quoi? Mais non, attends, je t'invite. Ça me fait hyper plaisir, ok. Eh hey, ouais, c'est ça la classe. Hop, oh, garde la monnaie, attends, c'est pour moi. Tu peux m'avoir une table, s'il te plaît? Allez, viens, Sylvie, on y va. Tu fais la même à 3h du matin. S'il te plaît. Ouais, ferme ta gueule, j'étais avant toi. Ah, où est-ce que quoi? Et un gin tonic.
3: Sylvie!
2: Veille un peu. Non, veille, juste pour voir l'effet que ça fait. Hey, tu auras amené? Hey, je peux avoir une table! Je fais la même à 6h du matin.
4: Je vais.
3: Sylvie!
2: Pareil un peu pour voir, merde! Et c'est pareil en boîte quand il est 5h du mat. Il est 5h du mat, un truc de malade, ça fait 3h que t'es sur la fille. Tu te dis, je vais la ramener la meuf. Tu vois, tu t'en peux plus. Tu t'es envoyé tous les zouks de la Caraïbe. T'es aussi excité qu'un furet au début du printemps, tu vois. C'est la meuf te touche la cuisse, tu chiales. Et au moment où tu vas ramener la meuf, 5h du mat, au moment où tu la ramènes, le DJ de la boîte rallume les néons de la Hacienda. Ouais ! Salut monsieur, salut du boulou ! Attention les amis, on nous signale ! Au niveau du rond-point des vaches de Franqueville-Saint-Pierre, on nous signale un escadron de gendarmerie. Alors, si t'es au volant bourré, reste au volant, mais prends l'itinéraire bis! Et attention, nous signale, bien sûr, événement le week-end prochain à la Hacienda Discothèque. Eh bien oui, Sébastien Follin viendra dédicacer son nouveau livre, Mon Brushing, Ma Bataille. Bon, bah, quand le DJ de la Hacienda rallume les néons de la boîte, si tu veux, tu passes de la Hacienda à l'urgence. Et la fille sur qui t'étais, elle passe de Miss France à Miss Trans, tu vois. T'as pour finir sur la boîte. Et quand tu sors de boîte, 6h du mat. Bye! Et s'il vous plaît, monsieur. Attendez, oh, vous êtes gentil. Attendez, un petit peu moins de bruit pour le voisinage, ok, hein, c'est cool. Un petit peu moins de bruit, quoi.
4: Quoi, le voisinage, monsieur? La Villère. On va réveiller les tournesols, il y a une vache qui a un somniaque.
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6: On dit toujours qu'il y a une vie après la mort, c'est peut-être celle-là qui déchire. Hein. Ça se trouve, là, on est dans un pauvre brouillon. On est dans une espèce de version bêta de la vie, tu vois, qui n'a pas été débuguée. Et puis après, arrivera la vie 2.0. Et là, je peux te dire qu'ils auront tout corrigé, les gars. Ah ouais, ils vont nous updater, je te dis pas. Ils vont déjà virer tout ce qui nous fait chier, tu vois. Dans la vie 2.0, par exemple, le foot, ça n'existe plus, c'est sûr. C'est pas logique. Ça... Non, le foot... Ça dégage, les supporters! Surtout, ça dégage. Bon, parce que dans la vie 2.0, de toute évidence, il n'y aura plus les supporters. Il n'y aura plus les parasites, il n'y aura plus les moustiques. Moustiques? Quoi, ça sert le moustique, là, dans l'écosystème? Où est le problème? Qu'est-ce que c'est? Bon, c'est quand même l'animal qui a le plus grand ratio taille-emmerdement. On n'a jamais vu ça. C'est fou de faire chier autant. Il pourrit les vacances des riches et il tue les pauvres. Alors, ça dégage. Oh, je veux plus y voir. Ah, mais il n'y aura plus. C'est sûr, ils vont corriger. Tiens, les assemblées générales de copropriétaires. Ça n'existe plus dans la vie 2.0. Personne n'a envie d'y aller. Je préfère aller me faire dépigmenter le cul. Voilà, je te le dis. Non, ça cloche, c'est évident. Dans la vie 2.0, il n'y aura plus les gens qui ont des housses d'iPhone en cuir, tu sais, comme ça. Avec le petit clapet et la bouton presse. Oh, c'est beau un iPhone, tu mets pas un truc moche. Comme rouler avec une Ferrari bâchée. On sait jamais. Mais oui, oh ben c'est ça, tiens. Avoir une housse d'iPhone, c'est comme rouler avec une Ferrari bâchée ou sortir avec une femme voilée. C'est cacher ce que le monde a fait de plus beau. Alors, tant qu'on y est dans la vie 2.0, on enlève l'automne, l'hiver, hein, tout le monde s'en fout, on se pèle le cul, ça dégage. On garde printemps, été, comme ça, ça fait printemps, été, quatre saisons, on est bon. Le lundi, ça dégage. Les matins, ça sert à rien. Jean-Jacques Goldman avait compris avant tout le monde. Bien vu. Et puis alors, je pense également qu'ils vont améliorer tout ce qui marchote, quoi. Par exemple, dans la vie 2.0, les machines à composter les billets de train, elles marchent dans les quatre putains de sens. Mais oui, dans la vie 2.0, la ventouse du boîtier GPS, elle colle. De toute façon, les objets marcheront tous mieux. Et puis surtout, ils arrêteront de faire la loi. Parce que là, dans notre vie, c'est les objets qui commandent, vous en êtes rendu compte? Ben, c'est eux qui te disent quoi faire, t'as vu, tout bip maintenant, ils bipent tous. Tu montes dans ta voiture, ça bip pour la ceinture, le frigo est resté ouvert, ça bip, le micro-ondes, il a fini, il bip. Le lave-linge aussi, non mais c'est quoi? Arrêtez là! Moi, c'est pas bip que j'entends quand je monte dans ma voiture, c'est mets ta ceinture, vas-y, mets ta ceinture, même pour 200 mètres, j'en ai rien à foutre, mets ta ceinture, je te sens, t'es là. Si, t'es là, je te sens, t'as grossi, dépêche-toi, mets ta ceinture. Quand le lave-linge est terminé, viens nous étendre, on a fini, on est propre, on est mouillé. Viens nous étendre. Qu'est-ce que tu fous sur le canapé, espèce de feignasse? Qu'est-ce que t'as de mieux à foutre que de venir étendre la lessive? Oh. Bon, ça, là, j'en ai acheté un autre. Il m'insulte, celui-là. Du coup, j'en ai acheté un autre. Il chante. Quand il a fini, il dit « Nous, on est prêts, c'est quand tu veux. » J'adore celui-là. Mais dans la vie 2.0, il n'y aura plus de tout ça, quoi. Je veux dire, les objets ferment leur gueule, les taxis aussi. Ceux qui disent « C'est où ?» Comment ça, c'est où? Vous voulez que je conduise? C'est où? Mais enfin, taxi, je peux faire une suggestion? Dis-moi, ne penses-tu pas, ami taxi, que l'achat d'un GPS serait au minimum judicieux, voire totalement indispensable à l'exercice de tes fonctions? Je ne sais pas. Hein, je... Non, mais tu vois, moi, par exemple, je suis humoriste, je suis auteur, j'ai acheté un stylo. Tu vois? Là, ton GPS, si t'as pas d'argent, tu le prends en papier, ça s'appelle un plan. Taxi qui te demande c'est où, c'est comme si le chirurgien, avant que tu t'endormes, mais attendez, avant de vous endormir, la rate, gauche ou droite, je m'en rappelle plus. Oh, mais merde, je suis inversé, ça fait miroir, alors je me... De toute façon, dans la vie 2.0, tiens, par exemple, les médecins sauront ce qu'on a. Parce que là, parce qu'ils ont fait à l'école, s'ils sont allés à trop de soirées infirmières ou quoi, ou caisses... Mais ils en savent rien, les pauvres. Hein. D'ailleurs, ça se voit dans les hôpitaux, ils se baladent comme ça, les médecins en blouse, comme ça, hop, là, dans les couloirs. Tac, tac, tac, ils rentrent dans les chambres. Bonjour. Ça va? Oui, je suis médecin. C'est bon, j'ai les stylos. Laissez-moi faire mon diagnostic. Alors, qu'est-ce qu'il a, celui-là? Oh, putain, mauvaise mine. Ok, alors, mettez-lui du liquide transparent dans la poche qui pendouille. Et ensuite, vous lui donnerez des cachets. Eh ben, des antidouleurs pour pas qu'il ait mal, voilà, très bien. Des anti-inflammatoires pour pas que ça s'inflamme. Et puis des anti-crevaisons pour pas qu'il meure, voilà. Non, il n'y aura pas besoin de médecin dans la vie 2.0, je vous rassure. Parce que tout ira mieux. Évidemment. Dans la vie 2.0, les poussettes, elles se plient toutes seules. Les housses de couette se changent toutes seules. Mais bien sûr, ils vont tout performer. Tiens, les bras seront enfin amovibles pour la nuit. Les parcs pour enfants auront un tunnel. Et surtout, Carglass fermera enfin sa gueule. 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
7: Alors je me présente, je suis le producteur de Florent Père. C'est-à-dire, c'est moi qui l'ai découvert, c'est moi qui lui fais ses cachets, c'est moi qui lui paye ses billets de train, c'est moi qui l'amène à l'étranger en tournée à Avignon, par exemple. Sur les radios internationales, Rire and Chanson. C'est moi qui l'ai découvert. Yes, I do. Oh my God, hello, how are you, fine and you. Excusez-moi, je suis totalement bilingue. Parce que moi, je suis né dans un tout petit état aux États-Unis qui se trouve entre le Texas et l'Oklahoma, qui s'appelle l'Ardèche. Et... Donc je m'occupe de ce petit Florent Père. Alors bon, le premier truc que j'ai changé quand j'ai commencé à le produire, son titre du spectacle avant c'était Florent Père, Florent gagne. Des larmes de sang coulent de mes oreilles. Je te dis comme ça. Hashtag titre de merde. Je te dis comme ça. Et vous, ça vous fait marrer. Ok, donc allons-y. Florent Père, Florent gagne. Florent Père de basket. Florent Père l'hypopète. Florent Père oxydé. Florent Père pendiculaire. Florent Père qui roule n'amasse pas mousse. Florent Père Noël. Florent Père idural. Florent Père les os. M'a fatigué. Ah, franchement, j'étais hashtag exhausted. Je vous le dis. Ah, franchement. Non, mais attention. Alors, le petit Florent, c'est pas le seul que je produis. Hein. J'en ai découvert. Là, je vais vous donner deux, trois noms d'artistes que j'ai découvert. Vous allez rester scotché. Hashtag double face. Je vous le dis comme ça. Par exemple, c'est moi qui ai lancé Minimati. Alors que c'était interdit. Bon, après, j'ai lancé Michel Bernier. Bon, ben, je me suis pété le dos. Hein. Je vous le dis comme ça. Ah non, mais moi, je produis tous azimuts. Je produis du cinéma aussi, des films. J'avais eu un coup de foudre pour un acteur fantastique que j'avais découvert dans Fort Boyard. Comment s'appelait-il, là? Ce gros monsieur qui tapait l'assiette avec le coton-tige, là. Comment s'appelait-il? La boule, voilà. Paix à son âme, d'ailleurs, si tu nous écoutes. Eh bien, il faut savoir que c'est moi qui ai produit tous les films de boule. Vous saviez pas? Ok, hashtag bolos. Ok. Non, je fais de la musique classique aussi. Oh là là, ce pianiste, vous connaissez Lang Lang, le pianiste chinois, virtuose, classique, incroyable. Ouais. Ok, d'accord, on est sur de la culture, je le savais. Non, c'est moi qui le produis, Lang Lang. Ouais. Enfin, c'est surtout moi qui lui présentais sa femme, Lang Lang, qui s'appelle Cuny Cuny. Attention, là, accrochez-vous, parce que je vais vous donner le nom d'un mannequin que j'ai découvert, vous allez faire « Ah non !» C'est moi qui ai découvert Michel Chillet. Michel Chillet, c'est le mannequin qui a été doublure jambes de Julia Roberts dans Pretty Woman. Les 2,20 m de jambes autour de Richard Gere, c'est Michel Chillet. C'est moi qui l'ai découvert. C'est ce qu'on appelle un mannequin détail. C'est-à-dire, voilà, elle a été doublure jambes dans Pretty Woman, doublure main dans les pubs Cartier, doublure pied dans Le Hobbit. Elle a un physique étrange, hein, je vous cache pas. Et là, grâce à moi, elle a été doublure jambes de Marion Cotillard dans De Rouillé d'Os. Ah non, mais je produis tous azimuts. Alors, des fois, ça marche. Des fois, on se plante en production. Attention. Là, j'ai fait un gros coup l'hiver dernier. Parce que c'est moi qui ai produit Nabila et Valérie Trier-Bélair. J'ai eu l'idée comme ça de les réunir. Je me suis dit, elles ont un énorme point commun. C'est qu'elles ont mis un gros coup de poignard dans le dos de leur mec. Les deux. Hein, au sens propre comme au sens figuré. Hein. Vous imaginez Nabila, quelle histoire. C'est incroyable. C'est vraiment triste. Hein. Vous imaginez l'inverse si c'est Thomas qui attaque Nabila à coup de couteau. Fla. Hashtag ballon de baudruche, quoi, là. Et s'il l'avait attaqué au compas, tac. Ça aurait été long, oh là là, ça aurait été tellement long. Vous saviez pas que c'était moi qui avais produit tous ces artistes? Oh les bolos, oh non, je vous jure, j'ai envie de m'asseoir un petit peu comme ça, voilà, regarde, oula, c'est très attention, je vais faire quelque chose de périlleux, regardez, hop. Vous avez la vitesse à laquelle je croise et je décroise les gens, c'est impressionnant, hein. Sharon Stone, elle aurait fait ça, on n'aurait jamais vu sa tocha, cette tepu. Je le sais, c'est moi qui ai produit Basic Instinct, je l'ai vu, je dis mais qu'est-ce qu'elle fait, hashtag touf, arrête. Elle était très très mal, hein. Quand t'es à la mode, tu fais le canard. Bon là, attention, là je vous sors le dos de ouf, c'est moi qui ai produit Jésus-Christ. Jésus-Christ, le mec marche sur l'eau. Ça fait de lui une star interplanétaire. Qui sait qu'il y a en dessous de Jésus palme, masque, tuba, en train de ramer comme un connard. C'est Bibi. Moi, ce qui m'énerve en fait, avec cette histoire de Jésus, j'adore Jésus, bon, je l'ai produit pendant des années, mais c'est vrai que ce qui m'énerve, c'est quand tout le monde m'en parle, tout le monde dit « Ouais, mais Jésus, lui au moins, il se pose des questions sur l'humanité, il est un petit peu comme ça. » Parce que genre, moi, je suis producteur, strass et paillettes et nana, donc je suis superficiel. Not at all. Ah non, franchement, moi aussi, des fois, je me pose des questions existentielles, je suis pas bien, je suis là, vraiment, je sais pas, je suis un peu... Bah merci, ça va. Non, je suis un peu... Je sais pas... Moi, c'est vrai que là, des fois, je me dis, mais dans le monde dans lequel on vit, est-ce qu'un homosexuel qui n'achète que des produits Apple, c'est un iPad ? Et je trouve pas la réponse, hein, moi. Des fois, je me dis, qu'est-ce qu'un pédophile ? Est-ce que c'est un pédophile portugais ? Ou est-ce que c'est un homme qui ne couche qu'avec des pédros ? Je sais pas. Mais moi, je me dis, est-ce qu'un végétarien devient criminel s'il mange une tomate cœur de bœuf ? Je sais pas. Est-ce qu'un juif, le soir de Shabbat, peut jouer à Shabbat ? Je sais pas. Est-ce qu'une lesbienne qui n'a pas de sein, c'est une omoplate ? J'en sais. Pourquoi le hérisson a les piquants sur le dos ? Mais parce que s'il les avait sur le ventre au moment où il se roule en boule, bah, il se crève les yeux. Le... Pourquoi les poules, elles pondent des œufs, pas des omelettes ? Parce qu'elles ont pas le trou de balle au sommet de la tête.
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8: Chers camarades, je vous remercie d'être venus aussi nombreux pour la grande fête titularisation de Gilbert Lavergne. La fête de la titularisation est une grande tradition chez nous. Alors, Gilbert, tu connais sans doute, et tout le monde connaît ici, Jean-Pierre Longage, ah oui, qui est notre référence à tout, employé municipal, le plus grand d'entre nous, puisqu'il avait été nommé titulaire à 21 ans, permanent syndical 3 mois après, ça jusqu'à la retraite. Ah oui. C'est un type qui n'aura jamais rien branlé de sa vie, Gilbert.
9: Le sans-faute.
8: Ah, monsieur.
9: Le parcours idéal.
8: Jean-Pierre Longage qui a écrit ce livre qui s'appelle La Bible des employés municipaux, dans lequel il y a tout un tas de chapitres, notamment un, la fête de la titularisation. Et Gilbert, il a écrit des commandements de l'employé municipal titulaire. Tu vas devoir lire ces commandements. À chaque fin de commandement, les camarades feront un grand ouais pour faire voir qu'ils te soutiennent et qu'ils sont d'accord avec toi. Gilbert, les commandements du titulaire.
9: D'accord. Moi, titulaire, je promets de ne jamais effectuer une tâche débordant de ma fonction et de ne jamais dénoncer un collègue pour un retard, un manque d'efficacité ou une absence injustifiée, et ce même à la demande du patronat. Oui. Moi, titulaire, je jure d'avoir une attitude syndicale raisonnée en votant pour la liste unique du syndicat majoritaire, et ce, dans un souci de cohérence démocratique. Oui. Moi, titulaire, je promets de ne jamais commencer mon travail en avance, ni de le finir en retard, et ce, dans l'optique de préserver l'emploi de tous nos camarades. Oui. Moi, titulaire, je jure d'épuiser tous mes RTT et de prendre au moins 3 semaines de congé maladie par an, afin de ne pas faire baisser les statistiques et de préserver nos droits et nos acquis sociaux. Hey ! Enfin, moi, titulaire, je jure de profiter de tous les avantages en nature liés à ma fonction, tels photocopie gratuite, stabilo et capsule de Nespresso. Hey !
8: Jean-Pierre Longage a écrit un livre, La Bible des employés municipaux. Je ne résiste pas au plaisir de vous lire un extrait de cette Bible des employés municipaux. Franck, puis-je avoir un son d'extrait de Bible ? En ce mercredi du mois de mai, Jean-Pierre arriva sur les lieux d'un chantier, accompagné de Pierre, Luc, Mathieu, Thomas, ses disciples. Il s'approcha d'un employé de mairie occupé à rempoter un géranium dans une jardinière municipale. Hola, hola, employé de mairie, que fais-tu ? Je rempote un géranium municipal. Tu rempotes seul, oui, car Jean-Louis est en congé parental, Bernard est en congé tout court et Thierry est en RTT. Alors Jean-Pierre se retourna vers ses disciples et leur dit, « Vous voyez cet homme épuisé, portez ce géranium. » Il est courbé sous le fardeau de la convention collective. Est-ce admissible ? Non, répondirent les disciples. Aussitôt, le chantier fut stoppé. Comme c'était un jeudi, veille de week-end, le géranium a crevé, mais l'homme a retrouvé sa dignité.
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6: Ça s'appelle cette grossesse. Ah oui, ça fait 3 mois que j'ai pas eu mes ragnagnoutes, donc de 2 choses l'une. Soit, ça y est, je suis hors service, on ferme le site de production, auquel cas, je fête ça en champagne, soit, auquel cas, je me bourre la gueule. Ah, ce serait bien la première fois que je serais contente d'avoir mes raglags là. Non, c'est vrai, c'est chiant. Pourquoi on doit saigner de là, quoi? Non, mais pourquoi pas un autre symptôme, genre, je sais pas, t'émets un petit bruit, trout. Bon, c'est vrai qu'ici, c'est un petit peu chiant. Ça, c'est pas les règles, ça. Gros flux. Non, non, mais c'est vrai, c'est chiant. C'est chiant, ça tombe toujours quand t'as envie de te faire visiter des tunnels. Alors, du coup, c'est délicat. Oh, ben, faut que je te dise un truc. Mais moi, je sais jamais quand est-ce qu'il faut le dire. Je pense que souvent, je le dis trop tôt. Bonsoir, je vous préviens, j'ai mes règles. Oh, je m'appelle Elisabeth. Oh non, non, non, non, non, non, non, non, non. Ah non, ah non, non, non. Ah non, alors moi, les enfants, du coup, j'ai un petit peu de mal. Non, mais c'est vrai, ils m'énervent, ils flippent de tout. Mais moi, j'avais peur de tout. Peur du noir, peur des noirs, des vieux. Hein? Et je vous parle même pas des pruneaux. Ridé et noir, forcément, ça cumule. Oh. Ah non. Ah, et puis alors, quand je vois mon neveu. Eudes. Oh, il a 10 ans maintenant. Oh, je l'aime bien. Hein. Mais alors, à tous les âges, il a été casse-bonbon. Oh, oh. Ah bah déjà, ma soeur Yéyette, elle a pris 30 kilos pendant sa grossesse. À la Mantin. En plus, elle faisait de la rétention d'eau. Donc quand elle marchait, elle faisait un petit bruit de flotte comme ça. Là. Oh, puis l'accouchement. Mais Eudes, il est sorti en mode pelleteuse, quoi. En niquant tout sur son passage. Une boucherie. Ah, faut aimer, je t'ai caché, hein. Alors. Ah, mais si le mien me fait ça, mais je lui colle un procès pour détérioration du fonds de commerce, quoi. Avec mon statut. Ça va me permettre de devenir moi la sonne du périnée. Oh non, non, non, non, non, non. Ah non, mais c'est pas humain. De toute façon, c'est pas des humains, les bébés, c'est des aliens. Avec leurs gros yeux comme ça qui te filent comme un pot-au-feu, tu sais. Tu sais, toi t'es là, tu te décarcasses à lui faire Louis de Funès. Ben Salomon, vous êtes juif. Et lui, comme ça, c'est de marbre, un public parisien. Comme s'il voyait des gens morts. Alors je sais bien que Louis de Funès est mort, mais enfin bon, il est pas censé le savoir, tu vois. Bon, je vais finir par accoucher avant d'avoir le résultat, vous voyez. Ah non, alors les mamans, elles veulent absolument te coller le machin dans les bras, sauf que moi, mais ça me fout les jetons. Mais je préfère porter un vasming en patin à roulettes sur des pavés. Ben c'est vrai, c'est pas pratique, c'est pas comme un cabas, y a pas de poignée, tu vois. Et puis tu penses, c'est une reine qui mettrait les bras comme ça, oh ben non. Non, tu penses, ben non. Non, non, c'est mou, c'est flasque, c'est étrange, hein. Comme un encornet. Cru. Ah, oh, puis après, en grandissant, ça cavale partout à 4 pattes, ça met les doigts dans tous les trous, ça avale tout. On dirait moi, tiens. L'autre fois, chez moi, Eudes, il a gobé mes boules de geisha. Bon, elles étaient propres. Mais bon, on a quand même cavalé aux urgences. Ah, ben quand t'es maman, les urgences, c'est ta deuxième maison. Tu connais tout le monde à l'accueil. Ça qu'a marché, Marie-Françoise. Les colliers balayés, casse toujours pas porte. Et s'il était moche, est-ce que j'aimerais quand même? Bah c'est vrai, des fois, la beauté, ça saute une génération, tu vois. Bah, eux, de petits, ils ressemblaient à une grosse patate binge. J'avais peur qu'ils germent. Non, ça va. Oh, puis, mais ils posent toujours des questions qui grattent.
10: Hé, Elisabeth! T'as quel âge?
6: 162 ans, connasse, pourquoi?
10: Ah bon, mais alors, pourquoi t'as pas d'enfants?
11: Parce que je les ai mangés.
6: C'est pas moi. Non, pourtant, ce qui est rigolo, c'est que ça croit tout ce que tu dis.
12: Ah bah l'autre fois, j'ai fait croire à eux que j'étais amphibie. Moi, j'aime bien utiliser des mots qu'ils connaissent pas, c'est pour bien leur rappeler c'est qui le patron. Amphibie, qui peut vivre dans l'air et dans l'eau, comme les grenouilles ou leurs malodoux. Et donc, évidemment, on a retrouvé le morveux la tête dans le bidet plein d'eau, je me suis fait engueuler, mais c'est pas de ma faute s'il est niais. Bon, ceci dit, on sait pas qui est le plus niais, hein. Des enfants ou des parents. Oh, mais les parents? Mais on dirait des courtisans devant un roi. Oh, mon seigneur. Mon précieux. Non mais c'est vrai, il y en a pas qui disent « Oh bon bah notre gosse il est con comme un caillou, il a une tête de blatte, et en plus il sent vaguement l'andouillette, mais on l'aime !» Ah non, non, non, non, non, non, les enfants c'est merveilleux, mais alors de loin, hein. Ou au cinéma, comme dans E.T. ou dans Shoah, là d'accord, bon. Oh, ça va. Ou à partir de 20 ans, là, ça va, on peut commencer à causer, quoi. Mais ceci dit, heureusement qu'il y en a qui font des enfants. Mais sinon, il y aurait que des vieux. Oh, quelle horreur. Ah, mais l'autre jour à la piscine, j'ai vu un troupeau de vieux, j'ai fait des cauchemars pendant 4 jours. Mais tous ces corps qui ondulaient comme s'ils étaient dans l'eau, sauf qu'ils n'étaient pas dans l'eau. Non, non, heureusement qu'il y en a qui font des enfants pour faire comme tout le monde, quoi, parce que ça se fait, comme on met un slip, quoi, voilà. D'autres, c'est par religion, comme à Versailles. Ah, bah là-bas, si t'en as moins de 6, t'es mal vu, hein. Ah ben ça veut dire qu'à un moment t'as coïté juste pour jouir. Oh, oh c'est pas bien. Gros yeux. Non, puis évidemment on fait des enfants pour transmettre. Transmettre des biens, un nom, même s'il est pourri, merci monsieur Labitte. Non, non, c'est vrai, faut que quelqu'un continue à s'occuper des rosiers qu'on a plantés, qu'on n'ait pas fait tout ça pour rien, quoi. Bon, alors je teste, dis donc, hein. Alors. Négatif. Non, c'est... Non, si, c'est vrai, c'est mieux comme ça. Oh, si, écoutez, c'est... Si, écoutez, finalement, ça se goupille bien, hein, voilà, chacun sa mission, chacun sa merde. Vous, vous faites des enfants pour que mon public se renouvelle. Parce que sinon, genre, un public qui sent la mythe et déjà... Bon, ce soir, ça va, mais des fois, on est un peu limite, hein, hein. Et puis moi, je prends les sketchs et je continue ma vie de patachon, voilà. Et mais d'autant plus que maintenant que je suis ménopausée, je suis entièrement disponible pour l'amour. Attention les gars, maman arrive.
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13: J'ai grandi au Bénin, un petit pays d'Afrique de l'Ouest, dont je vous dirais bien que c'est le pays le plus corrompu du monde. Ben, le problème, voyez-vous, c'est que les pays voisins pourraient me traîner en diffamation. Ouais, ouais, les gars sont bons, hein, les gars sont très très, très, très, très, très, très, très forts. J'ai grandi dans une famille aisée, vachement aisée, riche même, dont vous l'aurez compris, mon père fait de la politique sur place. Ouais, quand t'es fils d'un politique africain comme moi, en général, les gens pensent que ton père détourne l'argent du gouvernement à son profit. Et moi, j'estime que rien que l'insinuer, c'est vachement insultant, parce que c'est vrai, en fait. Mais bien sûr, il y a un vrai talent dans le domaine. Alors, est-ce que c'est bien, est-ce que c'est mal? Oui, c'est mal, sans doute, mais la corruption, les gars, a le mérite d'être le seul domaine où l'homme blanc dit à l'homme noir, apprends-moi. Et je ne vous cache pas que j'aime bien l'idée. Moi, mon père était un génie du mal, un criminel passionné. Pour vous dire, enfant, j'en avais marre des bruits de couloir. Son père a piqué ci, il a encore piqué ça. Du coup, un jour, je vais dans le bureau de mon père, je prends mon courage à demain. J'arrive, bram, papa, t'arrêtes la corruption, il y en a marre. 2 minutes après, je ressors de là avec une PlayStation flambant neuve. Comment tu veux lutter? J'ai viré de bord sur le coup. Dès qu'on me disait, ton père est un voleur. Oui, mais toi, tu n'as pas FIFA, mon ami. Tu connais la télévision? J'en ai 2. Une pour moi, une que j'utilise pas. J'ai couché avec 30 femmes, pas parce que je suis beau gosse, non. En au Bénin, il fait 42 degrés à l'ombre et j'ai une piscine. Je suis la cache fraîcheur du quartier. Tu connais pas la piscine? Non? Eh ben, demande à ta sœur. Elle sait bien nager maintenant, hein. À la fin de ma soirée, il y a avec mes potes, on a fait un truc qu'il fallait pas faire, mais que je pense que tout le monde a fait à un moment donné cet été. On n'avait plus de viande, donc on a mis une grande table dans le jardin, et puis on a mis tout l'alcool qu'il y avait dans la maison. On s'est dit, on va mener un débat politique. Idée à la con. Idée à la con. À 2h du mat bourré, idée à la con. Et on a choisi comme thème de débat la colonisation. Double idée à la con. parce que là, en tant que chocolat, j'étais très très chaud sur le sujet. Et je me suis rendu compte, en écoutant un de mes potes bourré, mais du coup un peu con quand même, qu'en 2018, il y en a qui pensent encore sincèrement qu'on allait faire la guerre en Libye parce qu'on voulait sauver le peuple libyen. Il y a un côté mignon, tu vois. Non, il a le droit de le penser, mais honnêtement, au Trivial Poursuite, je le prends pas dans mon équipe. Non, parce que je suis compétiteur et je veux gagner, tu vois. Je pense pas qu'il va apporter une plus-value au collectif, quoi. Je peux jouer ? Non, Diego, discrimination choisie, t'es vraiment trop con. Bah, et puis, il m'a dit un autre truc qui m'a fait délirer. C'est là que je me suis rendu compte que les Européens, quand même, on est un peu prétentieux. Parce que, contrairement aux apparences chocolat, je suis Européen. Et il m'a dit un truc, je me suis dit, c'est quand même une phrase de mec qui a le melon. Il a commencé la phrase en me disant, écoutez bien, c'est quand même normal ! Aucun mec bourré à 3h du mat démarre une phrase par « C'est quand même normal !» ne la finit bien, ok ? C'est obligatoire. Il me dit « C'est quand même normal !» Comment il a apporté la liberté aux peuples opprimés ? J'ai trouvé ça vachement insolent pour un mec qui au départ est livreur de pizza. Non, il n'y a pas de son métier, hein. Je veux bien croire qu'avec son boulot, il voit du pays. Il y a un côté voyage-voyage quelque part avec ça, hein. Mais de là à faire du droit international quand même. La question qu'on lui pose de plus, c'est « Comment ça, il n'y a pas de sauce piquante ?» Faut revenir à des choses plus simples quand même. À la fin de ma soirée, il y a un autre pote qui m'a fait délirer. Il m'a dit un truc que j'avais déjà entendu. Je voulais en parler avec vous ce soir. Il m'a dit, les Africains, faut vous détendre au bout d'un moment, ok? Il y a quand même eu des bons côtés dans la colonisation. Il y a eu des bonnes choses. On vous a construit des routes, des hôpitaux. Ça va? Je me suis dit, ne le mange pas tout de suite. Je me suis dit, putain, je vais d'abord lui expliquer, tu sais. Et le mec me dit, oui, je lui dis, attends, moi j'y étais pas, d'accord? C'est vrai, mais juste... Si je me mets à la place des gars de l'époque, ils avaient invité personne, les gars. C'est quand même un argument qui compte, ça. Imaginez, il y a un mec qui rentre chez vous, ok? On fait une simulation qui vaut encore aujourd'hui. Imaginez, il y a un mec qui rentre chez vous. Il rentre sans frapper. Bram! Déjà, c'est chiant, hein? On est déjà sur une dynamique de bagarre, hein? Je te le cache pas, hein? Il est fou, lui, ou quoi? C'est mon jardin, monsieur! Mes impôts! Le mec squatte ton canapé, la partie que tu préfères. Ok, il vide ton frigo, il bouffe ton yaourt spécial Ligue des Champions pour suivre le PSG, ce connard. Il squatte ta chambre avec ta femme à l'intérieur parce que c'est un homme qui estime qu'il faut aller au bout des projets. Et il te dit à la fin, bon monsieur, c'est vrai, j'avoue, je suis un peu envahissant, mais voyez de mon côté, j'ai installé le Wi-Fi.
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14: Mesdames, je sais quelquefois je fais des gags limites dans le spectacle, mais je l'avoue, je vais l'avouer pour tous les hommes dans la salle. Maintenant, c'est vous qui dirigez la société. Vous avez gagné la guerre des sexes. Et vous assumez de plus en plus votre féminité. Je trouve ça fabuleux. Je trouve ça génial. Oui, aujourd'hui, c'est impossible de déshabiller une fille sans trouver un string. Il y a quelques années, une fille qui porte un string, c'était une pute. Aujourd'hui, une fille qui n'en porte pas, elle est en CM2. Hein, c'est vrai? Hein? Mais ce qui arrive maintenant, mesdames, vous faites peur aux hommes. Pourquoi? Parce que vous savez exactement ce que vous voulez. Quand vous décrivez votre homme idéal, vous êtes hyper direct, vous perdez pas votre temps. Je veux un homme qui m'aime pour qui je suis. Je veux aussi qu'il soit beau, drôle, cultivé, intelligent, musclé, mais pas trop macho, mais pas trop attentionné, poli, délicat, sensible. Un homo, quoi! Et ça fait peur aux hommes. Et maintenant, l'homme hétéro moderne est très envieux de son frère, l'homme homosexuel moderne. Pourquoi ? Parce que le vrai mec dans la société aujourd'hui, mais c'est bien l'homme homosexuel. Pourquoi ? Il est toujours entouré de ses potes. Il sort quand il veut. Il rentre quand il veut. Il couche avec qui il veut. Il a des enfants s'il veut. Et il a plein de jolies copines. Alors, l'homme hétéro, jaloux de son frère homosexuel, a créé le métrosexuel. Oui, le métrosexuel. Tout le plaisir et la saveur de l'homosexualité, mais sans l'arrière-goût. On est jaloux, on est perdu, mesdames, en ce moment. On est pathétiques, les hommes. On a peur de vous. Et il y a encore des hommes qui essayent de vous empêcher d'évoluer, mesdames. Hein, des gros relous qui vous abordent à la gare, à l'aéroport, au parking, ils font « Oh, mademoiselle! Mademoiselle, viens là! Mademoiselle, viens là, qu'est-ce qu'il y a? Viens là! Viens là, mon petit Kinder, tu vas voir, dans 2 minutes, tu vas crier « Bueno! » Viens là! Viens là, qu'est-ce qu'il y a? Viens là, je te dis! Qu'est-ce qu'il y a? Mademoiselle, viens! Qu'est-ce qu'il y a? Bien sûr que je suis romantique! Viens là que je te pète la boîte à Toblerone! Viens là, qu'est-ce qu'il y a?
15: Viens là, qu'est-ce qu'il y a? Viens là, mademoiselle, viens là, je vais tellement te donner, tu vas m'appeler Enrico. Donnez-moi. Viens là, qu'est-ce qu'il y a? Ces mecs pensent vraiment que ça va attirer une femme. Comme si les femmes allaient faire « Mon Dieu, quel est ce chant de sirène qui m'attire et qui m'hypnotise ?» Cet homme a tout compris aux femmes. Ça devient de plus en plus triste. À quel point on a peur des femmes. Je pose une question aussi, pendant que je vous ai, mesdames. Parce qu'il y a aussi la surenchère chez les femmes. Et aujourd'hui, c'est fou le nombre de produits de beauté qu'une femme se met sur le corps en une journée. Ouais. Ça commence avec la petite lotion rafraîchissante au saut du lit. Le petit savon nourrissant pour la peau, un autre pour la choupinette. Un shampoing vitaminé aux 39 plantes. Un après-shampoing conditionneur aux algues marines et à l'argile verte. Ça vaut bien la peine de se laver les cheveux pour y mettre de la salade et de la boue après, hein? Et vous imaginez, mesdames, que tout ça, les hommes, quand on vous embrasse, on le bouffe. Que si on autopsie un mec de 50 balais dans la salle, à l'intérieur, c'est un magasin Sephora. Docteur, de quoi est-il mort? Eh bien, d'un peu de tout. On a retrouvé dans son estomac du déo à la pêche, de la terracotta, du shampoing volumateur, mais je crois que c'est le savon pour la choupinette qui l'a achevé.
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16: Bonsoir.
10: C'est incroyable ce cocktail. Tu as vu, elle là-bas, elle est tellement tirée, elle pourrait dormir les yeux ouverts. La dernière fois qu'elle a éternué, il y a une fesse qui a éclaté.
16: C'est Botoxland ici, toutes ces femmes avec ces bouches de babouin. C'est plus un cocktail, c'est 30 millions d'amis.
10: Regardez là-bas, c'est pas Rachida Dati?
16: Oh.
10: Vous savez qu'elle a sa statue au musée Grévin, c'est incroyable, une cireuse de pompe qui finit en bougie.
16: Rachida a une bougie, mais elle, même si on lui rajoute une mèche, c'est toujours pas une lumière.
10: Non, mais moi je l'aime bien, Rachida. C'est vrai, je l'aime bien. Franchement, on sent vraiment que c'est la femme qui a réussi à la force du poignet.
16: À la force du poignet, d'accord. Enfin, vaut mieux ça que les dents, sinon il y aurait eu des blessés.
10: Écoutez, c'est injuste, parce qu'en politique, dès qu'une femme est jolie, on soupçonne la promotion canapé.
16: Ben, au moins, Martine Aubry, on va pas l'accuser de ça. Hein. Elle, c'est pas la promotion canapé, c'est un canapé en promotion. Peau de vache.
10: Regardez là-bas, c'est pas Jacques Seguela?
16: Oh!
10: Bonsoir, Jacques. Il n'est pas bronzé, il est orange. On dirait Casimir en col roulé.
16: Et Luc Ferry, là-bas devant vous?
10: Ah oui?
16: Encore en train de sécher les cours. Jules Ferry, c'était l'école publique obligatoire. Luc Ferry, c'est les cours payés facultatifs.
10: C'est incroyable, parce que certains à l'UMP ont dit que le RSA, les assistés, c'est le cancer de la société. Mais ceux qui profitent du système, c'est quoi? Les hémorroïdes?
16: Pas bon. Regardez sur votre droite, Camille Lacour. Qu'est-ce qu'ils sont beaux, ces nageurs.
10: Ah oui.
16: Le chlore, ça conserve.
10: Bonsoir, Camille.
17: Bonsoir, Camille.
10: Ça fait plaisir de vous voir habillée, on n'a pas l'habitude. Hein. Vous n'auriez pas un peu trop chaud, non?
16: Ben, c'est normal qu'on soit bon en natation, nous, en France. Les ministres sont mouillés, l'économie, c'est la brasse coulée, les Français ont la tête sous l'eau.
10: Non, mais faut pas exagérer, il y a quand même d'autres sports que la natation. Regardez le tennis à Roland-Garros, il y avait quand même un Français en finale.
16: Ah bon?
10: L'arbitre.
16: Les tennisman français dans les tournois, c'est comme le 11 septembre. Deux petites tours et puis s'en vont. Regardez, c'est la nouvelle femme du ministre là-bas devant nous.
10: Oui.
16: Elle, de dos, c'est le lycée, de face, c'est le musée.
10: Elle a des heures de vol, mais en low cost. C'est EasyJet.
16: C'est bon, ça.
10: C'est incroyable maintenant, dans les cocktails, mais il n'y a plus rien à manger. C'est la crise, même les riches sont touchés. C'est plus le petit four, c'est les dark four.
16: Attention, ici, il n'y a que des SDF.
10: Ah bon?
16: Oui, des SDF, sans difficulté financière. SDF. Oh, excusez-moi. Bonsoir. J'ai beaucoup aimé votre travail. Hein. Précision dans le geste, au niveau des collages, du choix des couleurs. Non. Franchement, rien à dire. Hein. Résultat très original.
17: C'était qui ?
16: Le chirurgien des Bogdanov.
17: Oh non ! Les pauvres Bogdanov, ils devront envisager une grève du visage, mais c'est très cher. Regardez, Ribéry n'a pu faire que la moitié.
16: C'est vrai. Vous avez raison. C'est quoi cette grosse tache rouge là-bas au fond ? C'est pas un Roumanov ?
17: Oh ! Oh, si elle pouvait changer de couleur, ça nous reposerait.
16: Vous savez qui elle est en vrai, Anne Roumanov ?
17: Non.
16: François Bayrou.
17: Bah, il a raison, on a toujours besoin d'une gourde pour traverser le désert. Bonsoir.
16: Bonsoir.
17: Vous avez vu là-bas, je crois qu'il y a Jérôme Commandeur.
16: Jérôme qui ?
17: Commandeur, vous savez, c'est celui qui envoie Cadmérat dans le Nord, dans ce film. Bienvenue chez Ch'ti.
16: Ah, et à part ça, il a joué dans quoi ?
17: Mais les comiques.
16: Remarquez, vu sa tête, il a pas trop le choix.
17: Bonsoir.
16: Bonsoir, machin.
17: Regardez là-bas, c'est pas Nico Chaliagache ?
16: Ah oui.
17: Vous savez qu'il brade tout en Grèce, si seulement il pouvait nous le reprendre.
16: Nico Saliagas, c'est pas celui qui a redoublé 7 fois la Star Academy et qui s'est toujours pas chanté ?
17: Non, mais les gens sont hypocrites à Paris, c'est horrible. Moi, ces gens qui te sourient par devant et t'assassinent par derrière, moi je peux plus, moi, c'est vrai.
16: Vous avez raison, c'est pour ça, moi je dis toujours du bien de moi. Dire du mal de soi aux autres, c'est idiot, c'est leur donner des idées qu'ils auraient pas eu tout seuls.
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18: Il est mignon ce petit garçon, hein ? Hein, avec son petit pull jacquard. Vous vous souvenez le petit pull jacquard ? C'était tellement moche devant qu'ils n'ont pas osé faire la même chose derrière. Ce petit garçon, il a grandi pas loin d'ici, dans les Hauts-de-Seine, d'une mère corse. Ce qui est un atout quand on grandit dans les Hauts-de-Seine. Et le Corse, il se sent chez lui dans les Hauts-de-Seine. Hein. La douceur du climat, la lenteur des enquêtes. Vous savez que c'est pas une légende en Corse. Hein. C'est l'omerta. La loi du silence. En Corse, les psys ont fait faillite. Monsieur Olmeta, parlez-moi de votre mère. Ma mère, je ne connais pas cette personne. D'une mère corse et d'un père du centre de la France. Alors comment vous dire ? Moi, le centre, la journée je m'emmerde et la nuit j'ai peur. Là, c'est calme. Il y a des villages où il y a des types qui se tireraient une balle dans la tête rien que pour entendre du bruit, hein. Il y a des villages où il n'y a que le maire, le curé et l'épicier. Et c'est la même personne. Oui, je vous disais, avec les tournées, je vais jouer partout, partout. Je découvre aussi des régions que je ne connaissais pas. Par exemple, l'Avesnois. Vous connaissez l'Avesnois, vous ? Maubeuge ? Oui, Maubeuge, c'est comme le point G. Hein. Tout le monde sait que ça existe, mais personne ne sait où c'est. Hein. Je vais aller jouer dans le Sud-Ouest. J'adore jouer dans le Sud-Ouest. Ma fiancée est du Sud-Ouest. Je t'aime à mon amour. J'ai l'impression de coucher avec Francis Cabrel. Oh, le Sud-Ouest, j'adore. L'Ovalie ! L'Ovalie ! Qui prône les valeurs de respect, de bienséance et de courtoisie. Enculé ! Je ne joue pas qu'en France. Je joue en Belgique, en Suisse. Hein? Ils sont sympas, les Suisses. Hein? Ils pensent pas à mal, les Suisses. Oh, non. Prenez Heidi, petite fille de la colline. Un vieil homme qui vit tout seul à la montagne avec une petite fille. En Suisse, c'est un best-seller. En France, c'est un fait divers. Hein? Alors, il y a une autre région où j'adore jouer. Bon, je vais pas vous faire toutes les régions, hein. Je ne suis pas le plateau de fromage de l'humour, hein. C'est la Normandie. Est-ce qu'il y a des Normands dans la salle ? Il y en a toujours. J'adore la Normandie. J'adore la Normandie. C'est beau, mais c'est humide, quand même, hein. Vous savez ce qu'on dit, là-bas, hein. Quand vous êtes sur la plage de Trouville et que vous voyez le Havre, c'est qu'il va pleuvoir. Quand vous le voyez plus, c'est qu'il pleut. C'est pour ça que les Alliés ont débarqué là-bas. Les Allemands les ont pas vus.
9: il pleuvait.
0: On en a fait des films sur cette époque. Alors, puisque nous sommes entre cinéphiles, petite anecdote de cinéma. Il y a 6 mois, je tourne un film. Entre 2 prises, je m'assois pour me reposer. Une passante me demande le nom du film qu'on tourne. Je lui donne le nom du film. Elle me fait... Je l'ai pas vu.
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19: Bienvenue à mon plus grand cabaret du monde. Attends, j'ai trouvé des numéros exceptionnels. J'ai trouvé un contorsionniste pygmé. Il se déguise en pompe à essence en mettant son sexe derrière son oreille. Mister Gasoil, il s'appelle. Pour vous, mesdames, il fait même des tarifs à la pompe. Il est vraiment sympa. Il est con. Et puis, j'ai trouvé aussi des magiciens roumains, un couple de magiciens. Miroslav Leglaoui et sa partenaire Sabrina Vulvina. Chaque soir, il fait disparaître sa bite dans sa partenaire. Et il ressort avec une colombe sur le perchoir. C'est génial, non? Elle a même eu le temps de faire 2 œufs en dessous. Je sais pas comment il fait, le mec. Ah, ils sont forts. Hein. Et puis, j'ai également pour vous des contorsionnistes lesbiennes intégristes radicales musulmanes. Les Daeshates. Elles arrivent à se brouter le barbu malgré leur burqa. C'est incroyable, hein. Et puis là, ceci, je les ai mis de côté parce que c'est des artistes qui sont rares, comme tous les très grands artistes. C'est des clowns pétomanes italiens. Gepetto et Gepetto. Alors, on a pulvérisé le budget flageolet de l'émission, mais c'est vraiment génial parce que ils terminent leur numéro en musique. Gepetto au trombone et Gepetto à la trompette. Et je peux vous dire que le terme instrument avant prend toute sa dimension. Il termine par une version déchirante. Bon, putain, ça m'a mis les poils du temps des cerises. T'entends même le bruit des noyaux. Et quand je vous dis que c'est des grands artistes, c'est que même pendant l'épidémie de gastro, ils ont tenu à faire leur numéro. C'est un numéro qui les étrasse.
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20: Moi, je sais pas pourquoi, mais mon mari, je l'énerve. C'est dingue, tiens, l'autre jour, je vous raconte. On était dans la voiture, on partait à la campagne déjeuner chez des amis. Bon, d'un seul coup, je dis, oh, Michel, je crois que j'ai oublié de faire le gaz. Fait demi-tour, je suis bête, on a pas de gaz, on a des plaques chauffantes. Il commence à râler, j'y arrête de râler, Michel, on a quand même quelque part, finalement, évité l'explosion. On repart, j'ai par contre, je crois que j'ai oublié d'éteindre les plaques chauffantes. Fait demi-tour, je descends de la voiture, je monte dans l'appartement, les plaques chauffantes étaient éteintes. Mais la Lifebox clignote! Vous savez, la petite boîte par laquelle on chauffe Internet, là, ça clignote jour et nuit, on dirait dans un bordel à Hong Kong. J'éteins, je débranche tout, j'éteins tout. Je redescends, je dis, Michel, tu vas être fier de moi, j'ai une réaction citoyenne, l'appartement ne va pas prendre feu, on va faire des économies d'énergie, et ben, j'éteins la Lifebox. Il s'est mis à râler! T'as éteint la Lifebox, j'ai mis 8 jours à l'installer! On repart, j'ai par contre, je crois que j'ai oublié les clés de la maison à l'intérieur. Oh, pourquoi je l'énerve comme ça, mon mari, quand même? Si, je sais pourquoi je l'énerve. 30 ans de mariage. 30 ans de mariage et sans remise de peine, monsieur le président. Tous nos copains autour de nous ont changé le casting, voire 2-3 fois. Nous, on est là, 30 ans, voire un peu plus. Mesdames, je vais vous donner un petit conseil. Si vous voulez garder votre mari 30 ans, voire plus, il faut garder une grande souplesse d'échine. Quand il gueule, faut pouvoir sauter de la bagnole en marche. Hein? C'est le secret de la longévité des couples. Moi, j'ai toujours sauté de la voiture en marche. Vous avez remarqué, c'est souvent dans la voiture, les problèmes. Hein? C'est un sas de décompression. Ou on se dit des grandes choses, ou alors on s'engueule. Moi, je me mets derrière lui, en général. Pour pouvoir lui donner des petites gifles dans la nuque. Ou alors des petits coups de pied derrière, comme ça. Vous attendez d'être sur une petite route de campagne, avec un roundabout, un rond-point, un petit fossé, et hop, clac, vous sautez. Vous vous cachez, hop, hop, Il fait quelques kilomètres, il va jusqu'au prochain roundabout, et il revient vous chercher. Attention, faut pas monter tout de suite, faut bouler. Je boude, attention, je boude, je monte pas, ta gueule, dégage, et je monte et vous partez. Depuis un certain temps, il ne vient plus me rechercher. Le problème, c'est qu'il ne m'entend plus sauter. 3 jours dans le fossé la fois dernière. Il s'est même pas rendu compte que j'étais pas à la maison avec lui. Heureusement que les encombrants sont passés. Bonjour Madame Latsou, qu'est-ce qui vous arrive? Eh ben, ils m'ont ramené chez moi, j'adore la brocante, je les connais tous. Ah mon Dieu, un jour, vous vous réveillez, vous avez un vieux dans votre lit. Le problème, c'est que vous avez le même âge que lui. Vous vous sentez belle, rebelle, sexy, sensuelle, sexuelle. Alors que lui vient de commander son chauffe-frein en thermolactyle au THA. C'est pas le même combat. Vous épousez Brad Pitt, vous vous retrouvez avec Marguerite Duras. Où est le jeune homme couillu, testostéroné, chevelu, alors que maintenant il ressemble à Maître Yoda? Aujourd'hui, l'homme de votre vie, madame, est beaucoup plus souvent à la maison. Il a moins de choses à faire. Vous le croisez sur le balcon, dans le salon, dans la salle à manger. Moi, je vais finir par le mettre en centre aéré. Olé. Aujourd'hui, les hommes de 60 ans deviennent de jeunes retraités. C'est-à-dire qu'ils ont encore toute leur force, toute leur énergie pour faire chier à la maison. Ah, ouais, ouais. C'est dingue, hein? Deux ados qui partent, un vieux qui rentre. Il vit sous perfusion avec ses 365 chaînes de télévision. C'est plus un appartement, c'est Virgin Megastore. L'autre jour, je rentrais du théâtre et il était affalé dans le canapé devant un film débile. Tout en me déshabillant, j'entamais une petite conversation. Je lui dis, tu sais, Michel était très sympa, le chauffeur de taxi. Oh, on a pris un super chemin, on est allé très très vite. Et lui affalé dans le canapé. Ah, mais c'est bien. Tu vas voir, papy, c'est bien ce que je vais te sortir. Très entreprenant, dis donc, le chauffeur de taxi. Tu sais ce qu'il a fait? Il m'a sauté dans la bagnole, dis donc. Ah, c'est bien. Je continue. Quand les voisins ont vu ça, ils sont descendus, ils ont voulu participer. La tousse dans la bagnole, je ne raconte pas. Ah, c'est bien. Je vais balancer ma culotte à la gueule et je vais aller me coucher.
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22: Moi, parfois, je joue dans des endroits qui donnent envie de mettre fin à sa carrière. Et à sa vie. Par la même occasion. Parfois, je joue dans des patelins que je savais même pas qu'ils existaient. Devant des gens, je savais pas que ça existait. J'avais déjà vu des tableaux de Picasso, mais je connaissais pas l'odeur. Parfois, je joue devant que des personnes âgées. Parfois même très âgées. Parfois même usagées. Alors moi, je me présente, hein, je m'appelle Elodie Pou. Oh là là, c'est moche. Merci beaucoup, mais on ne choisit pas. Et alors moi, ça fait plusieurs années maintenant que je monte sur scène de manière professionnelle. Avant, j'avais un autre métier, hein, un métier que je ne souhaite à aucun être humain normalement constitué. Surtout s'il tient à le rester, hein, je travaillais dans les écoles maternelles. Ouais. Même si j'avoue que les enfants sont une grande source d'inspiration, hein, ça c'est vrai. Moi je me rappelle par exemple de cette journée d'école où il pleuvait depuis des heures et des heures. Hein, vraiment, l'orage grondait, le vent soufflait, les enfants étaient tristes. Ils regardaient par la fenêtre avec leur petite bouille comme ça.
20: C'est pas juste! Il est roi! Pourquoi tu nous laisses pas rentrer?
22: Et bien, c'est ce jour-là, après les avoir fait rentrer et sécher, que j'ai démissionné. Enfin, je suis partie. Enfin, on m'a demandé de bien vouloir jamais revenir. Non, mais j'ai dit, c'est pas grave, trouvons un autre métier, tu vois. Trouvons autre chose. Mais quoi? Moi, je voulais un métier où tu travailles que le soir et où c'est bien payé, mais je suis allergique au latex. Alors j'ai dit, bon, l'humour, pourquoi pas. J'ai choisi l'humour pour raconter comment j'ai survécu. Parce que c'est vrai, comment survivre? Comment survivre à 12 années d'école maternelle? Comment survivre face à un enfant qui chiale sa race? Qui chiale sa race à la cantine parce qu'il veut pas manger les petits pois, parce que les petits pois, ils sont trop cuits, oh! Ils sont trop cuits, tes petits pois! C'est peut-être parce que c'est des lentilles, connard! faire? Eh bien, je possède une technique très simple, hein, que je préconise vraiment pour tous ceux qui doivent passer du temps avec des petits-enfants. Moi, personnellement, ce que je fais, c'est que je picole.

0: moi je lui disais. Hein. Je lui disais, mais non, mais t'es pas une princesse, Kimberley. Une princesse à 4 ans, ça pèse pas 67 kilos. Hein. Ah ben j'ai regardé tous les Walt Disney, j'ai jamais vu un truc pareil. Hein. Et t'es gracieuse comme une boîte de thon, oui. Je te jure, les cheveux gras, de l'eczéma. T'aurais dit une otarie qui a chopé la myxomatose. T'es pas une princesse, Kimberley. Quand tu seras grande, tu te marieras avec un guignol en jogging qui fait du tuning sur sa R12. Puis tu seras caissière chez Lidl. Hein. C'est la vie, Kimberley. Mais ne t'inquiète pas, Kimberley. Et ne t'inquiète pas non plus. La vie, c'est comme une boîte de chocolat. Ça dure moins longtemps chez les gros.
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3: Je dors pas bien. Depuis que je suis sur mon île, je dors pas bien. T'es là, toi. Je vous présente Jean-Luc. Le jeune singe de 8 ans que j'ai adopté. Il est très affectueux. Trop. Non, je dors pas bien. Je sais pas. Je mange bien. Ça, je mange bien. Bah, je mange que de la noix de coco, hein. 15 noix de coco par an. Mais c'est sain, la noix de coco en même temps. Donc, hier, j'ai chié un bounty. Tu le veux? Non, le morceau de noix de coco, bien évidemment. Je fais des rêves qui font peur, des rêves... On pourrait dire des rêves exotiques, quelque part, certainement. Je me réveille, c'est plus fort que le cauchemar. Hein. Je me réveille, j'ai les poils qui se dressent, oh, j'ai peur. Voilà, des rêves qui font peur, on peut pas dire autre chose. Voilà, je vous raconte le dernier. Allez, je vous le dis, oh mon Dieu, j'espère qu'il n'y a pas d'enfant dans la salle. Mon Dieu, comme ça va faire peur. J'étais avec Valérie D'Amido. Je vous ai dit qu'ils font peur. Donc on faisait l'amour dans une brouette, et là... À un moment, elle se lève comme ça, elle me dit « Je vais te maroufler, je vais te maroufler !» Là, j'attrape une truelle et je commence à lui taper les fesses en criant « Je suis un portugais, je suis un portugais, je suis un portugais !» Sur ces mots, elle se jette dans une bétonneuse, elle tourne pendant 10 minutes, comme ça, elle ressort en moquette murale, orange, elle se plaque au plafond, toute seule. Là, je me retrouve tout seul en face de Christophe Willem. Mais Christophe Willem qui a le corps de Chuck Norris, tu vois, mi-tortue, mi-ninja. Le... Main dans la main avec Johnny Hallyday, qui lui a le corps de Laetitia, Dick Rivers, tu vois le truc. Alors je m'approche d'eux, mais je n'arrive pas à avancer. Alors je sautille comme ça, avec un énorme gland dans les mains, ne me demandez pas pourquoi. Tu vois, je suis là, mi-kangourou, mi-écureuil, tu vois. J'ai même une queue qui me pousse derrière, c'est Johnny hein, qui me le dit, à queue. Alors là, je me retrouve en face d'eux, et là, Christophe Willem s'enfuit et se transforme en Efferalgan. Il se jette dans un grand verre d'eau et il commence à pétiller, il pétille pendant 10 secondes. Puis il disparaît. Johnny Hallyday, jaloux, le poursuit comme ça, il se transforme aussi en Efferalgan, mais que d'Aïné. Tu vois? Il se jette dans le verre d'eau, il disparaît, je me retrouve tout seul. Et là, qu'est-ce que j'entends derrière moi? Qui c'est qui a volé ma domina? Je me retourne, Danny Briand. Déguisé en Suzette, avec sa tête sous le bras, en train de chanter, j'ai perdu la tête. Oh, dis, je m'approche de lui pour le violer. Oui, tu décides pas dans un rêve, hein, tu subis. Alors qu'est-ce que je fais? J'enlève ma jupe, j'enlève mes bas, mes boots. Oui, je suis une salope. Et là. Au moment du contact, je me transforme en arbre, comme ça, hop là. Là, Danny Briand lève la jambe, il me pisse dessus, et il s'en va dans mes branches en criant « Je suis pas un Tunisien, je suis pas un Tunisien !» Et là, je me réveille, un truc de dingue.
4: Ici. Je suis particulièrement heureux et fier de vous retrouver aujourd'hui, ici, à l'hôtel de Brienne.
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5: Et sincèrement, je ne mérite pas toute votre admiration, parce que dans la vraie vie, moi, je suis comme vous dans la vraie vie, hein. Ben oui, quand je prie dans la circulation, ben, je fais la gueule, hein. Je souris pas nécessairement. Il y a une dame qui est venue me voir l'autre jour, elle a dit, je vous ai croisé sur l'autoroute il n'y a pas si longtemps, vous étiez dans votre voiture, et vous ne souriez pas. Je sais pas quoi vous dire. Madame, ça fait 35 ans que je conduis, j'ai plus la même excitation qu'au début. Alors, puis moi aussi, je me prends la tête avec SFR au téléphone, puis ils me mettent sur attente pendant 55 minutes. Alors, je les menace de partir chez Orange, alors que j'ai quitté Orange pour aller chez SFR. C'est épouvantable, ça. Puis, je couche pas toujours dans des palaces non plus. C'est un mythe, la vedette qui dort dans des palaces. J'en ai connu des petits hôtels miteux en 35 ans de carrière. Le dernier, je pense que c'est un Formule 1 à Roubaix. Genre d'hôtel, t'allumes les lumières, t'entends les bêtes qui sautent. T'enlèves la couette avec ton pied. Tu te couches tout habillé avec la capuche parce que t'as peur de choper un truc. Là, c'est vraiment... T'entends les voisins qui baissent à côté. Ah! T'es incapable de t'endormir avec ton verre collé à l'oreille au mur.

0: Là, tu te réveilles le matin, la bouche tellement sèche parce que le tapis a bu toute l'humidité et ta joie de vivre au passage. Tu dis, je vais prendre un petit bain, ou non, une douche, parce qu'ils ont installé une petite baignoire d'enfant, un truc complètement ridicule des fois, avec une pomme de douche haute comme ça. Là, tu vas te contorsionner pour entrer en dessous. Là, tu as toujours un jet de la douche, lui, plus fin que les autres, il t'arrive droit dans l'œil, celui-là. Ah non, lui, il pourrait t'opérer au laser, là. Là, tu dis, je vais me déplacer, mais t'as le gros jet qui t'arrive sur la couille, c'est pas vieux non plus, hein. Si t'as omis d'ouvrir le petit sachet avec la savonnette avant d'entrer, t'es foutu. Une fois que t'as les doigts humides, ça s'ouvre plus, ce truc-là. Putain, l'autre change trois fois de température, là, t'abandonnes, tu te laves avec le sachet. Le shampoing, je sais pas ce qu'ils foutent dans leur shampoing, la tête va te gratter pendant trois semaines. Je pense qu'ils mettent du psoriasis en jus dedans. Puis là, moi, j'ose pas rien dire parce que je suis gentil. Hein? Le Québécois est gentil. Chez nous, c'est une qualité, mais quand on traverse l'Atlantique, on peut en douter ici, hein? Ah, il est gentil, hein? Tellement gentil. L'autre jour, il y a un technicien, un de mes techniciens est arrivé avec un t-shirt de merde. J'ai dit, il est top ton t-shirt. Putain, il m'a offert le même à mon anniversaire. Trop gentil, je dis pas le fond de ma pensée. Je suis arrivé au théâtre tout à l'heure. Il voulait pas me laisser passer, soi-disant que j'avais pas mon billet. Je dis, ben voyons donc, c'est moi qui viens faire le spectacle. Il dit, qui me prouve que c'est bien vous? Ma tête du camp. J'ai pas dit ça parce que je suis gentil. J'ai pas assez de couilles pour ça. J'ai pas assez de couilles. J'en ai deux, mais j'en voudrais pas plus en même temps. Bon, sport, on te surnomme la grappe, il n'y a pas d'intérêt. Non, c'est vrai que je suis trop gentil. Je suis tellement gentil. Non, je suis tellement gentil que... Ben oui, repensez à ça. Moi aussi, je pense à mon texte pendant ce temps-là. Non, les gens sont très agressifs en ce moment. Le français monte vite au créneau. La semaine dernière, j'ai pris un taxi à Paris. On se le dira jamais assez, mais les chauffeurs de taxi parisiens sont quelque chose. Hein. Je suis rentré dans sa bagnole. Et lui, il écoutait son foot à donf comme s'il était tout seul. Moi, je suis assis derrière, j'ai l'impression d'être au stade. Donc, je suis gentil, j'ose pas rien dire. Mais au bout de 10 minutes, je dis, est-ce possible de baisser légèrement le volume de votre poste? Il dit, vous êtes dans mon taxi, monsieur. Si vous n'êtes pas satisfait, retournez en Belgique. Des limites à se faire insulter, quand même. J'ai dit, OK, arrêtez votre voiture ici, je vais descendre. Il verrouille les portières, le fou. Là, j'ai un problème. Il dit, moi, j'ai un problème. Oui, d'haleine, déjà. Hein? C'est peut-être rien de grave, mais j'en parlerai à mon dentiste. Ou à mon boucher. C'est peut-être un petit morceau de viande qui est pris quelque part. Il n'y avait pas d'humour. Il est sorti de sa caisse, m'a invité à me battre. Fait que moi, je suis pas plus con qu'un autre. J'ai reverrouillé les portières. Il dit, c'est qui le con maintenant? C'était moi, il y avait un double des clés, le gars. Les gens sont agressifs, du coup, j'ai pris ma caisse. Je me suis dit, bon, prendre ma bagnole, je viens pour partir de mon stationnement. Il y a un monsieur qui se gare juste devant moi. Il voit que j'allais partir. Je dis, hey, le gros, tasse ton char, je m'en vais, sti. Il parle pas québécois, lui. Il est sorti furax, le petit bonhomme. Je dis, petit bonhomme, c'est un petit homme de petite taille minimum. Je m'attendais pas à ça, moi. Il semble que si j'étais nain, qu'on me klaxonnait dessus, je sortirais pas de ma caisse quand même, non? Hey, là, je sais pas si c'est parce que j'ai ri, il a foncé sur moi avec ses petites jambes qui pliaient pas. Moi, je suis peu heureux, mais j'ai mes limites quand même, tu sais. Il est venu me voir, il a frappé dans ma vitre de bagnole. Moi, j'ai un 4x4, je le voyais pas. Il dit, y a quelqu'un? Il me dit, c'est parce que je suis noir, c'est ça? Putain, j'avais même pas remarqué. Mais là, je peux pas me battre avec lui. Imaginez s'il me bat. S'il me bat. C'était pas le petit lion dans le Roi Lion, ça? Ah, là, j'ai eu un flash de génie. J'ai dit, ça va détendre l'atmosphère. Je l'ai pris à bout de bras. Je me suis mis à chanter. Il a pas aimé ça du tout. Hein. Il me donnait des petits coups de bottine dans le visage. Et que là, je l'ai relancé par terre. J'ai dit, c'est assez les insultes. Regarde-moi dans les genoux quand je te parle. Ben là, il s'est mis à rigoler. Il dit, putain, je n'avais pas reconnu, M. Rousseau. Ah, ben, voici ma carte. Si vous avez besoin de quoi que ce soit, c'est moi qui ai tout refait les douches des hôtels Formule 1 à Roubaix.
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3: Ma fille a trop changé, là, en 3 mois, mais... La dernière fois que je l'ai vue, ma fille, c'est pas compliqué. Elle était dans la rue, au bout de mon bras, avec un sac à main et un portable. Enfin, le portable, il est en plastique, c'est un jouet. Mais bon, quand même, elle mimait, quoi. C'est fou, je me dis, mais qu'est-ce que tu peux avoir envie de raconter à un pote à 2 ans au portable? Allô, Mathéo? Ouais, c'est moi. Ça, ça biberonne sa tête ou quoi? Hein? Tranquille, je suis avec ma rhum dans la rue, là, on se balade, on vac. Hein? Non, je sais pas, je m'ennuie en ce moment, je sais pas. Ouais, j'en ai plein la couche d'être à la maison, voilà, ça me... Je sais pas, c'est pour ça que je voulais savoir si ça bouge. T'es au courant, il y a quelque chose demain, il y a un plan crèche ou quoi? Il y a crèche? Mortel! Amène les Kinder Pingouins, alors, s'il te plaît. Ah non, non, moi j'ai plus rien, je suis à sec, ma mère, elle m'a remis au bio, cette conne. En fait, pour me venger, je lui ai jeté ma voiture en bois dans la gueule. Genre accident, t'sais. Bien sûr qu'elle a été vénère, évidemment. Elle m'a fait le coup de la ride du lion qui fait peur à personne, là. J'ai dit, vas-y, vas-y, vas-y, abîme-toi, j'ai rien à foutre. D'accord? Ouais, attends. Ouais, ouais. Non, non, mais attends, parce qu'elle me parle. Attends, quitte pas, elle me parle. C'est bon. Aïe, allez, collé, maman. Voilà, elle est contente, la vieille. Qu'est-ce que. Ah, non, non, mais là, elle est contente. Ah, elle se casse, tu dis? Ma mère. Elle se casse en tournée, ouais. Ma mère, 5 jours, elle part. Ça va lui faire du bien, là. Il faut qu'elle prenne l'air, hein. Oh, ah, bah, parce qu'elle fait n'importe quoi en ce moment, je te le dis, hein. Ah, bah, c'est pas Tata Cronenbourg que j'ai vu rentrer cette nuit, c'est sa grande sœur, hein. Comment elle s'appelle? Absolue Tata, je l'appelle. Ah, oh, non, mais elle avait une gueule, elle avait 100 ans, je l'ai pas reconnue, j'ai cru que c'était mamie qui me gardait, je te jure. Oh la frappe, bah, le matin on réveille sa tête dans son lit, j'ai cru que c'était mon monsieur patate que j'ai perdu. Non, non, non, pas madame patate, monsieur patate. Ouais. Ah bah quand t'as les oreilles à la place des yeux, mon pote, c'est qu'il y a un problème, hein, t'as vu. Ouais, attends, quitte pas, il y a un trottoir. Quitte pas, trottoir. Elle est con, ma mère, je crois. Si, si, elle est con, attends, elle m'applaudit dès que je monte sur une marche. Ah, ma fille. Elle est conne, évidemment qu'elle est conne. Attends, elle croit que les renards, ils racacaillent, t'as vu ça où? Tout le monde sait qu'ils glapissent, hein? C'est un peu léger intellectuellement, je vais dire, pourvu qu'on termine pas comme mon pote. Hein. Ouais, je te laisse parce que j'arrive au parc là, faut que je raccroche. Au parc. Tu y es? Ah bon? Oh putain, c'est toi sur le tourniquet là! Oh putain, comment elle t'a sapé ta mère là-haut? Oh là là! Ah, t'as foutu une cagoule avec des oreilles de chat! Oh, oh fous de ta gueule. Non, non, j'arrive, j'arrive, viens, on se retrouve au toboggan. Ouais, celui où il y a un trou dessous, je sais pas, il y a des gens qui creusent un tunnel ou j'en sais rien. Voilà, et on se retrouve en bas du toboggan et on le remonte par le toboggan. Évidemment, pour les faire chier.
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1: Bonsoir Paris. Non, je sais, hein, la plupart des humoristes rentrent sur une musique plutôt péchue avec des effets lumineux un peu partout. Bon. Oh, j'estime que je me suffis. Ben, chauffer le public, c'est fait. Ouais, mon spectacle s'appelle Parfait Modeste. Je vous rassure, ce n'est qu'un titre à la base, je voulais appeler ça Calmez-vous les filles, je n'ai qu'une bite. On a gardé Parfait Modeste, puisqu'au fond, ça veut dire la même chose. Alors, je m'appelle G, hein, ce n'est pas mon vrai prénom, c'est un surnom que m'ont donné les femmes, point. Et avant de continuer mon passage, je voulais vous avertir, il n'y aura pas de noir durant mon sketch, parce que je voudrais pas voilà, que vous me ratiez quelques secondes. Je n'ai rien contre les noirs, hein, mon meilleur ami est noir. Donc, n'empêche, les noirs, entre nous, hein, ils se plaignent de l'esclavage, et tu les vois en salle de sport, tranquilles, sur des rameurs. Alors, dis, c'est de la nostalgie ou quoi? Après, je tiens quand même à remercier ma première partie, Élodie, qui a fait un travail formidable, puisque première partie, ça n'est jamais évident, hein, vous savez. Première partie, c'est comme quand vous allez dans un grand restaurant, vous commandez un plat dont vous avez très envie. Et pour vous faire patienter, on vous rapporte un petit pot de cacahuètes un peu dégueu. Sorte d'amuse-gueule. Hein. Elle s'amuse, vous faites la gueule, bon. Sorte de préliminaire avant l'amour, voilà. Ouais, pas vraiment. Bah, c'est souvent la même personne qui reste au préliminaire et pendant l'amour. Hein. C'est quand même rare que la personne fasse « C'est bon, Jean-Louis, c'est chaud, tu peux y aller okay. !» Vous savez, première partie, on est souvent au bon endroit, au mauvais moment. Bah, je sais de quoi je parle. Moi, j'étais première partie de Danny Boone. Alors, à Dunkerque, les gens ne m'attendaient pas. Ils étaient là « Gagny, gagny !» Et à la fin de cette première partie, je me souviens qu'une dame était venue me voir. Elle était... ouais, dégueulasse. Moche. C'est-à-dire que si les contraires s'attirent, j'avais l'élu. Oh, elle était laide. Hein. Je l'aurais pas touchée même avec un bâton, c'est vous dire. Elle avait des varices sur le front. Merde. J'avais envie de lui jeter de la viande. Bref. Elle m'a dit comme ça, alors,
4: Ça fait longtemps que vous faites ça, des premières parties?
1: Oula, après avoir saigné de l'oreille, je lui ai répondu, pour déconner, non, j'ai commencé ce matin.
4: Ah, vous pourriez me faire avaler n'importe quoi.
1: Et c'était vrai, c'était vrai.
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5: Excusez-moi, attendez, pardon. On m'a dit dans ma narinette que... Vous êtes 4 milliards 500 millions à nous regarder? C'est incroyable, merci! Merci la vie, merci! Hey, Richard Valbert, fais un gros plan, fais un gros plan! Bienvenue les Chinois! Je me présente, Jamel Dubouze. Vous inquiétez pas, ça va très bien se passer! Sayonarabe les Chinois, bienvenue l'Australie, les Australopithèques, le Mona, la Mozambique, le Cotentin, la Corrèze, bienvenue à tous. Et vous savez qu'on nous demande à travers le monde le Marrakech du rire maintenant. Oula, all the world. C'est vrai, on a reçu un coup de fil des States il n'y a pas longtemps. C'est un mec des States, il nous a dit « Hi, I want to do the Marrakech du rire de Massachusetts ». Le Marrakech du rire de Massachusetts. On a été flattés, on y a été pour voir, on a pris l'avion. Mais ils sont chauds, les Américains, avec la sécurité du sang. Ça a commencé dans l'avion. C'est le coup de fil que tu donnes à ta femme ou à ta mère en cachette, parce que t'as peur qu'il s'écrase l'avion. Tu connais ce coup de fil-là, hein? Chérie, ouais, excuse-moi, c'est peut-être la dernière fois que je te parle, ouais. Hein? Écoute, l'argent, il est caché dans le congélateur, derrière les merguez. Bon appétit. Et là, il y a un Américain qui me dit « Put your phone down now! Put your phone down now! » Ça va, j'ai déjà raccroché. On est en duty-free, non? Ils sont chauds, quoi. Et après, j'arrive à la douane. Tu la vois, la ligne jaune, là, de la douane? Tu sais que t'as pas le droit de dépasser. Tu la connais, cette ligne jaune, là? Si tu fais du 43,5, tu vas en prison, direct. Tu la connais, cette ligne, là? Moi, par malheur, je la dépasse. Là, il y a un douanier qui me fonce dessus, me dit « Put your damn now, now !» Ça va, j'ai raccroché le téléphone déjà, là. Et il s'est énervé, il m'a dit « Follows me !» Heureusement, je suis bilingue, tu vois. Je le follows, c'est pas grave, on va voir ce qu'il m'emmène. Je le follows, et il me ramène dans une grande pièce obscure, tu vois. Et commence à me poser des questionnaires. C'est le questionnaire qui fait peur des Américains là, quand t'arrives à la douane. Là. Première question. Comptez-vous commettre un acte terroriste? Si oui, quand? Et ça, c'est une question de piège, ça. Je vais pas répondre tout de suite. Deuxième question. Avez-vous dans votre valise des produits inflammables, de la vache qui rit ou des missiles sol-sol? Attends, la dernière question, écoute celle-là. Barack Obama et votre père sont sur un bateau. Barack Obama tombe à l'eau, qui c'est qui l'a poussé? C'est mon père, c'est sûr, je le connais, monsieur, je lui ai dit. C'est un pousseur. Il m'a dit « Welcome in America, welcome !» Mais ils sont fous, les Américains. Hé, hey, les Américains, Massachusetts, merci beaucoup pour l'invitation. Mais on reste à Marrakech.
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6: Oui, madame. Oui, tout à fait. Tout à fait, madame, absolument. Oui, votre forfait téléphonique se réinitialise le 2 du mois, oui. Et nous sommes le 3, oui, oui. Ah ben, bien sûr, va falloir attendre un mois, madame. Hein. Ah ben, je ne peux pas remonter le temps de 24 heures. Hein, comme on dit. On ne le dit pas, oui, vous avez raison.
7: Excusez-moi, monsieur, ça fait un quart d'heure que j'attends, mon téléphone est en panne, c'est un peu urgent, là.
6: Pop, quel est votre nom, madame?
7: Lambert, Hélène Lambert, 06 12 27 19 32.
6: Alors, madame Lambert, 06 12 27 19, il y a trop de chiffres.
7: Quoi?
6: Votre date de naissance, il y a trop de chiffres, madame.
7: C'est mon numéro de portable.
6: Ah, eh ben, il faut le dire, hein, je ne peux pas tout deviner, moi, madame. Qu'est-ce qui vous amène?
7: Je suis auto-entrepreneur, mon téléphone est en panne là et je suis au bout du rouleau.
6: Ok.
7: J'ai des clients qui m'appellent, j'ai besoin d'un téléphone tout de suite, s'il vous plaît.
6: Parce que votre téléphone est ce qu'on appelle dans notre jargon en dysfonctionnement, c'est ça, hein?
7: Voilà, d'accord. Il marche plus.
6: Il ne marche plus, c'est-à-dire? Vous voulez un téléphone qui marche?
7: Oui.
6: C'est-à-dire vous voulez un téléphone avec des petites papates qui sortent comme ça et qui marchent comme ça? N'existe pas ça, madame, faut grandir un petit peu, hein?
7: Monsieur, j'ai pas tellement l'esprit à rigoler parce que là, à chaque instant, il y a des clients qui m'appellent. Là, je suis en train de perdre des clients, là.
6: Et croyez-moi, je sais ce que c'est.
7: Alors,
6: qu'on fait?
7: Eh ben on accélère, je sais pas, là vous avez peut-être des forfaits à me proposer, quelque chose.
6: Oui, on accélère. Alors j'ai le forfait Esprit Libre Communication Illimitée avec 10 mots de giga de données transférables de communication intranet vers le cloud. Je vous mets l'option Famille Plus également.
7: C'est quoi?
6: 1,99€.
7: Bah oui.
6: Ouais, alors avec l'option Famille Plus, votre téléphone compose le numéro d'un membre de votre famille toutes les heures.
7: Non,
6: je vous mets l'option famille moins alors.
7: Oui.
6: Ok,
7: ça,
6: donc
7: c'est
6: là,
7: quoi,
6: le téléphone appelle de lui-même un membre de votre famille qui ne décroche jamais.
7: Je vais pas payer pour qu'on décroche pas.
6: Ouais, c'est le petit inconvénient de cette option, ça je vous l'accorde. Hein. Alors j'ai le forfait Aléa sinon.
7: C'est quoi?
6: Alors, c'est un forfait qui vous est fourni avec un téléphone qui n'a pas de clavier. Juste une touche, et quand vous appuyez dessus, ça compose un numéro de téléphone en France au hasard.
7: Non, monsieur, je voudrais
6: ouais.
7: un téléphone
6: ouais.
7: avec des touches.
6: D'accord, donc en fait, vous voulez un téléphone classique, en
7: voilà.
6: fait.
7: Voilà.
6: D'accord, ok, bon, voilà, on était parti sur une mauvaise piste. Ce que je vais faire, c'est que je vais reprendre votre dossier au départ. Je vais tout effacer. Sinon, on va perdre du temps. Voilà, j'ai tout effacé. Bonjour, madame. Quel est votre nom?
7: Lambert.
6: Oui, madame Lambert, je me souviens de vous. J'ai le forfait FJet 4 à vous proposer.
7: FJet 4, c'est quoi ça alors?
6: Alors, c'est un forfait qui est fourni avec un téléphone qui est donc aussi puissant que tous les smartphones actuels, avec un forfait à 9,99€, appel illimité.
7: Bah, c'est parfait, ça.
6: C'est
7: ça,
6: bien
7: c'est
6: ça
7: bien. Oui,
6: c'est bien
7: c'est
6: ça,
7: bien,
6: ok.
7: Vous voyez, quand vous voulez. Hein.
6: Vous réglez comment, madame?
7: Par carte.
6: Par carte, ok. Donc, je vais vous demander de régler le premier mois, 9,99€,
7: oui,
6: c'est normal. Et puis également le téléphone, donc 1649€, si vous voulez.
7: Monsieur, je peux pas payer 1649€ pour un téléphone.
6: Alors sinon, j'ai le téléphone Logatel à 12€.
7: Ah bah voilà, c'est bien ça.
6: On prend ça?
7: Oui.
6: Ok, ce sont des téléphones très fiables, hein, à condition de bien les monter.
7: Les monter?
6: Oui, vous connaissez le principe du Lego? Eh ben, le téléphone Logatel, c'est pareil. Quoi.
7: S'il vous plaît, monsieur, je voudrais juste un téléphone avec un forfait.
6: Forfait.
7: Un truc simple. Je veux dire, j'ai quand même le droit d'avoir un service après-vente.
6: Service après-vente? Mais on n'y a pas pensé. Mais bien sûr que vous avez un service après-vente, madame Lambert, évidemment. Je vous explique comment ça se passe. Donc il y a un coursier qui va venir chercher votre téléphone pour l'amener chez le réparateur. Donc pour ça, il file à Roissy et il décolle pour le Pakistan.
7: Pour le Pakistan?
6: Oui, parce que je vois que vous avez le service après-vente low cost. Attention, madame Lambert, il y a un petit animal dans la boutique. Oh, c'est une femelle, ça. Oh, non, c'est madame Lambert. Pardon. Sinon, j'ai le téléphone Genius à 10€.
7: Si vous voulez.
6: On parle là-dessus. Eh, on y sera arrivé, hein?
7: Oui.
6: Est-ce que vous avez une pièce d'identité, madame?
7: Ah non, je l'ai pas prise, là.
6: Vous ne l'avez pas sur vous, d'accord. Alors, je vais vous demander de repasser la semaine prochaine.
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8: Vous savez, moi, je viens des Vosges.
9: Les Vosges?
8: Oui. Vous savez, c'est en France. C'est juste avant l'Ukraine, vous voyez? En Lorraine. Dans les Vosges, il y a plein de trucs à faire. Il n'y a rien, en fait. Si, il y a du ski, on fait du ski. Et moi, je skiais à la Bresse. Vous savez, la seule station de ski au monde où tu peux prendre les pistes en les deux sens. Si t'as peur de la vitesse, ski à la Bresse. Pas sûr que l'office du tourisme vosgien m'achète mon slogan. Et alors dans les Vosges, quand on skie pas, eh ben en fait, on boit. Et alors là, je peux vous dire, pour le coup, il y a de la descente. Alors attention, je dis que les Vosgiens boivent, mais pas tous les Vosgiens non plus. Non, moi par exemple, mes parents, hein, ils rigolaient pas du tout avec l'alcool. D'ailleurs, c'est bien simple, ils rigolaient pas du tout. J'exagère, hein, ma mère souriait parfois. En fait, uniquement quand elle se brûlait. Alors du coup, je vous laisse imaginer, hein, le jour où j'ai annoncé à mes parents vosgiens que je quittais la robe d'avocat pour devenir humoriste. Ma mère a super bien réagi. Elle s'est jetée sur mon père pour le réanimer. Et ensuite, elle a essayé alors, de me faire changer d'avis avec des trucs classiques de mère. Hein. Elle m'a écrit une très belle lettre. 222 pages. En fait, elle avait recopié la Bible. Après, elle a fait donner une messe en mon nom, hein, comme quand on est mort. et elle a même soudoyé le curé pour qu'il m'exorcise. Sors de ce corps, Jacqueline Maillan. Bon, alors là, évidemment, je me rends bien compte qu'il y a tous les moins de 30 ans qui sont en train de se dire « C'est qui, Jacqueline Maillan ?» Bah, chez Ops. Ça, c'est un truc de yeuf. Et genre, ce serait pas la mère à Nabila. Et là, je sais qu'il y a tous les plus de 40 ans qui sont en train de se dire « Non, mais c'est qui, Nabila ?» Eh ben, je peux vous dire que ma mère était tellement désespérée par mon changement de vie qu'un soir, elle a carrément débarqué chez moi à l'improviste. « Caroline ! Caroline, chérie, où es-tu ? C'est maman, toc, toc, faut que je te parle. Caroline ? Caroline ? Oh, Caroline, bah, tu es déjà au lit. Bonsoir, monsieur. » Effectivement, j'ai pas sonné. Parce que j'ai les clés. Hein. Alors, si j'ai les clés, pourquoi sonnerais-je ? Eh ben, écoutez, enchantée également. Roméo, formidable. Je sais, Caroline, qu'il est 3 heures du matin, mais alors figure-toi, ma chérie, que je n'arrive pas à... Roméo, excusez-moi, sortez de ma fille quand je lui parle. Voilà. Eh bien, vois-tu, Caroline, alors je n'arrive pas à accepter ton nouveau mode de vie décadent, là, de danseuse nulle, de comédienne, si tu préfères. Bien. Et du coup, c'est monsieur le curé qui m'a fortement conseillé de venir te voir pour... Alors, écoutez, Roméo, je vais être très honnête, hein, je ne sais pas si, comme vous le dites, votre soirée est désormais niquée. En revanche, ma fille, là, il n'y a plus de doute. Hein. Donc, il va être gentil, le Roméo. Hein, il va ranger la grosse Bertha. Et il va laisser belle-maman s'exprimer. Bien, alors, Caroline, je suis venue ici pour prier avec toi. Et nous allons commencer par chanter tous ensemble. Si Roméo, la vieille, elle va chanter. Juste le temps de me chauffer la voix. Mi-mi-mi-mi-mi-mi. Non, je l'ai pas. Mi-mi-mi-mi. Non, mi, non, mi. Oh.
9: Mi-mi-mi-mi-mi-mi. Oh.
8: Oui, ma mère fait du beatbox. Ma fille, elle était bonne, maintenant elle fait la conne. Elle a fait la Sorbonne pour finir en bouffonne. Elle a quitté la robe pour faire un job de zob. Et ça, il faut que je le gobe, mais pour ça, je suis trop snob. Dans notre famille Cato, faut se tenir à carreau. Alors fais gaffe, Caro, si t'es une vraie vigno, t'arrêtes de faire comique, sinon ta mère te nique.
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10: Je suis né au Maroc. Ce qui est bien quand t'es marocain, quand tu vas aux States, si tu sais comment leur dire que t'es marocain en anglais, tu passes pour un américain. Moi, j'adore faire ça. Ils me demandent d'où je suis, on me dit « Where are you from ?» Et moi, je réponds « Oh, I'm a Moroccan. » Et là, ils disent « But really ? From America ?» Là, tu dis « From America. » Ça passe. En France, c'est différent. En France, il existe encore et il subsiste encore, malheureusement, quelques clichés. Oh, j'aime pas les clichés, ça me dérange. J'aime pas les gens qui me disent « God, t'es d'origine marocaine ?» Tu dis « Ouais », ils disent « Ah, putain, j'adore le couscous. » Tu me vois comme un couscous, c'est ça ? Je viens d'un pays avec sa culture, avec son histoire, de quoi tu me parles ? C'est comme les journalistes qui me disent « Oui, vous avez pas l'impression dans votre nouveau spectacle de renier un peu vos origines ?» Je dis « Non, pourquoi ?» On me dit « Parce que vous parlez normalement. » Tu crois, toute ma vie, je parlais comme ça hein? C'était un film, madame. Tu crois, je suis venu en France, j'ai fait une cure de 10 ans d'intoxication de moi-même ou quoi? Cela dit, ça serait drôle s'il y avait des cures pour que les mecs, ils perdent... leur accent, qui renient leurs origines. Ce serait triste, mais ce serait assez drôle de voir comment ça se passerait, tu sais. Les mecs, ils doivent prendre un traitement. Et si un jour, un mec, en pleine réunion, il craque, il n'a pas pris le traitement, ça fait 30 ans qu'il est en France, il a un poste très important. Il fait une rechute devant 30 personnes.
11: démasqué un beau jour, comme ça il est là en pleine réunion. Il est vrai que j'aimerais voir à la fois subsister deux écoles de cette entreprise, à la fois la stratégie documentalisée sur la plupart. Ah, c'est cliché, ça m'énerve. C'est aussi quand les gens, tu sais, t'es en soirée, ils savent que t'es marocain et tout, et il suffit que le DJ mette une chanson orientale, tu sais, tout le monde se retourne vers toi, genre c'est ta chanson, voilà. Et ils pensent que ça te fait plaisir, tu sais, ils te disent, allez hop, hey, oh, Abdoulaye et compagnie, là, je sais pas quoi, là. Ça m'énerve, c'est cliché, on est tous différents, mais je sais pas, moi, ces clichés, je les prendrais, je les tuerais, je les tordrais, je les mettrais sur une place que je baptiserais la place des clichés.
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14: Alors, mesdames et messieurs, tous autant qu'on est dans cette salle ce soir, on a tous dans la semaine un jour préféré. Et alors, moi, mon jour préféré, parce qu'on va pas faire le tour de tout le monde non plus, mon jour préféré dans la semaine, moi, c'est le dimanche. Ouais, parce que le dimanche... Ah, comment tu t'emmerdes le dimanche ? Hein ? C'est mortel. Et c'est justement, vous allez voir, parce que tu t'emmerdes le dimanche, que tu fais des trucs complètement débiles que t'aurais jamais l'idée de faire la semaine. On va prendre un exemple concret que tout le monde va comprendre instantanément. Qui c'est qui aurait l'idée ici, ce soir, d'aller se promener dans un bois un jeudi ? Hein ? Personne, t'es même pas normal si tu fais ça. Alors que d'y aller un dimanche, quand c'est blindé de monde, avec des millions de gamins complètement névrosés, qui font du roller dans l'herbe. Ouais, j'en ai aussi, je connais. Hein. Ou qui font voler des cerfs-volants dans les arbres, c'est normal, c'est parce que c'est le dimanche. Et là, et le dimanche, on fait des trucs complètement débiles. Nous, par exemple, avec ma femme, le dimanche, quand on va pas dans des bois surpeuplés, eh bien, on va régulièrement dans des vides-greniers. Le principe du vide-grenier, c'est d'aller voir des mecs vautrer dans des chaises de camping. Écoute-moi bien, avec des boulasses comme ça. Des bananes accrochées à la boulasse. Des bobs, des yeux de bœuf qui bouffent des hot dogs. Et les mecs, ils vendent des tas de merde immonde que tu trouverais ignoble le reste de la semaine. Mais comme par miracle, le dimanche, c'est les plus belles merdes que t'as jamais vues de ta vie. Tu veux tout acheter le dimanche. Puis ça te donne toujours plein d'idées à la con le dimanche dans les vides greniers. Tu dis comme ça, oh, ouais, regarde, une vieille dynamo de vélo. On va mettre des hélices, on va y mettre à la fenêtre, ça va faire l'électricité, on va charger les portables. Ouais, c'est toujours des idées comme ça à la con le dimanche. Puis tu fais des super affaires dans les vides greniers. Moi, j'ai fait des super affaires. Je vois dans un vide grenier il n'y a pas longtemps, j'ai acheté un pot à eau en forme de perroquet, les ailes dépliées comme ça. Quoi ? 60 cm de large, tu vois plus ton pote quand tu manges comme ça en face. Et alors le pot il marche à pile. Et quand tu verses de l'eau, écoute bien, le pot il fait comme ça. De l'eau coco, de l'eau coco. Qu'à rigoler, je suis sûr que vous en avez plein des merdes comme ça chez vous. Alors, de l'eau coco. Ouais, non pas, hey, j'ai fait une super affaire, il me l'a lâché 60€ le perroquet moi. Ouais,
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15: De nos jours, une banque peut t'obliger à faire une coloscopie. Vous êtes au courant de ça ? Pas pour me guérir, pour savoir si je vais pas mourir pour payer jusqu'à la fin de ma putain de vie. Tu sais, pendant longtemps, quand j'allais retirer de l'argent, je regardais derrière moi s'il n'y avait pas un voleur qui arrivait. En fait, le voleur, il est pas derrière moi, il est devant moi, dans la machine. Ah, ça faisait 10 ans que j'allais plus chez le médecin. Je vais plus chez le médecin. Vous voyez, je sais ce que je bois, je sais ce que je bouffe. Si je vais chez le médecin, c'est que vraiment, je cherche la merde. Mais je suis pas bête. Je sens que ça commence à partir en live. Je contrôle plus mon corps. J'ai les mêmes réactions physiques que mon père. Avant, quand je rotais comme les gamins de 15 ans, je cherchais. Maintenant, je rote comme les vieux au McDo. Je fais... Et en plein milieu d'une phrase, ça va, attends. Tu sais, j'ai des grains de beauté, ils changent de place, de couleur, c'est des dragibus. Je me fais mal en dormant, mon ronflement me réveille. Ce matin, je suis réveillé, il y avait une paire de seins en face de moi, ça m'a déprimé, c'était les miens. Putain, j'ai des seins! Tu sais, quand je me douche, la serviette, je l'ai mis comme les filles, sous les aisselles, je me vois là, comme ça. Mais c'est pas grave, j'ai de l'argent. Et vous savez comment ça se passe, une visite médicale chez, pour la banque, vous avez déjà passé ça? C'est un truc de fou, je te jure. C'est un check-up d'une matinée, de 8h à midi, j'arrive au centre médical, il y avait l'infirmière qui m'attendait. Vous savez l'infirmière? Vous savez le fantasme qu'on a de l'infirmière avec les seins qui dépassaient le cul, tu vois? Eh bien moi, j'ai eu sa mère. J'arrive, sa mère avec des sabots. Pourquoi ils ont des sabots? Elles font du lait derrière, mais des Nike. Je te jure, elle me donne un flacon, elle me fait aller uriner dedans. C'est bizarre comme préliminaire. Écoute bien, Je suis tellement choqué, je finis pisser, je m'aperçois le flacon est là. J'ai oublié de pisser dans le flacon. C'est-à-dire le truc le plus facile, l'examen d'urine, eh ben j'ai raté. Du coup, le médecin, il me dit, monsieur, maintenant, faire une prise de sang. Putain, du sang pour avoir de l'argent. Tu sais, je me retrouve avec le bras comme ça, une aiguille, allez, un flacon de sang, deux flacons. Ou du cinquième, c'est moi qui dois dire stop, comment ça fonctionne? Et je commence à avoir la tête qui tourne. Je fais un malaise, tu sais. Je lui dis au médecin, monsieur le médecin, je crois que je fais un malaise. Il me dit, vous inquiétez pas, il me dit, je vais vous donner quelque chose. Je me dis, tiens, il va me donner un médicament. Non, il m'a donné un croissant. C'est ça la médecine. Quand tu te vides de ton sang, c'est une viennoiserie qu'il faut prendre. Hein. Non mais, sachez-le, si un jour vous allez à la guerre et que ton meilleur ami meurt dans tes bras, tu lui dis, John, ne t'inquiète pas, putain, on va trouver une boulangerie. Amenez-moi des souquettes, on le perd là. Et un Paris-Brest, c'est pour moi, j'ai un petit creux. Mon Dieu, j'ai rempli le questionnaire de santé. Ah, mais ça m'a déprimé, il y avait question, vous droguez-vous? Prenez-vous beaucoup d'alcool? Avez-vous plusieurs partenaires sexuels? T'es, j'ai mis non à tout. Et en relisant, je me suis dit, mais ma vie est pourrie, en fait. C'est quoi cette vie de merde? Et j'avais mis que je m'étais pété le bras quand j'avais 5 ans. Là, le médecin, il a dit, ah, il faut voir si le bras va mieux. Et je me retrouve à faire des radios, je suis en caleçon avec des trucs, j'aime pas les radios. Je lui ai dit au radiologue, excusez-moi, monsieur radiologue, c'est pas dangereux les rayons X et les radiations? Il fait, non, pas du tout. Et là, il s'est mis à courir, il s'est caché derrière un abri anti-atomique. Je lui dis, toi, tu te fous de ma gueule. Et il revient, et j'avais un grain de beauté qui dépassait là. Il voit ça, il dit, oh, ça peut être dangereux ce truc-là, il faut voir ça par un dermatologue. Il me dit, je connais un très bon dermatologue, par contre, il y a 6 mois d'attente. Et moi, je pouvais pas attendre. Il me fait la tute de la banque, tu vois. Donc, le lendemain matin, j'ai rendez-vous chez un dermatologue, un mauvais dermatologue, mais avec une belle énergie. Un vieux dermatologue. Il avait 70 ans, je me suis dit, je suis son dernier grain de beauté. Le best-of, le jubilé. Moi, il fait, bon, allez vous mettre en caleçon dans le paravent japonais. Tu sais, il veut un paravent japonais. Bon. Je dis, par un japonais, je me mets en caleçon, je dis, ça y est! Là, il me dit, mais non, venez. Je dis, pourquoi je suis allé là si c'est pour venir là? En fait, je pense qu'il voulait avoir le choc immédiat. Peut-être qu'il pensait que j'allais faire du pole dance en regardant. Donc, il touche ça, il fait, bon, ça, on va l'enlever. Ouais, je m'en sers pas. Et là, il me dit, vous l'avez ailleurs, ce truc-là? Et là, j'ai dit, putain. Là, j'ai dit, si je mens au médecin, je mens à la banque, j'ai pas la part, je dis, ok, j'en ai un autre, au-dessous de l'aine. Là, il dit, très bien, on va voir ça. Allez enlever votre caleçon derrière le paravent japonais. Et là, je me retrouve avec un mec de 70 ans, à jour devant moi, en train de me regarder sous les couilles pour de l'argent.
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16: Allô, ouais, c'est Béatrice, Ouais, non, finalement, je suis libre ce soir. Ouais, non, je vais annuler. Ouais, non. Non, le mec, il se fait appeler Beau Gosse 93. Je me suis dit, c'est chelou. J'ai demandé à le voir sur Skype. Putain, j'ai pas été déçue. Un vrai Goliot, le mec. Mais je te dis, un vrai Goliot, c'est un vrai Goliot. Attends, le mec, il a 42 ans. Il vit encore chez sa mère. Il fabrique des cendriers en pâte à sel, le mec. J'ai pas compris l'histoire, là. Attends, physiquement, on était entre eux, faites entrer l'accusé et confession intime. Hein. Ah non, mais j'y allais, c'était rendez-vous en terre inconnue, là, carrément. Ah non, j'ai pas compris. Hein. Attends, j'aime pas dire du mal, mais attends, le mec, s'il baisse comme il parle, je veux dire, tu chopes le mal de mer direct. Hein. Je sais pas ce qu'il avait, le type. La maladie d'Al Capone, ou je sais pas quoi, j'ai pas compris. Ah, putain, mais c'est con, parce que moi, je m'étais préparée. Je veux dire, attends, tu me connais, je suis une romantique. Attends, j'étais au spa, Empire des Sens, gaieté santé par les formes. Mon copain Fabrice, là, je veux dire, c'est un artiste, le mec, hein. Attends, il m'a décoloré le minou, façon Polnareff. Bon, l'ammoniaque, ça pique, mais... Je veux dire que le résultat, c'est magnifique, hein. Attends, tu me crois pas? Attends, je te fais un self-food. T'as reçu? C'est beau, hein? Ça, c'est con que ça serve pas. Oh, c'est pas grave, je passerai la soirée avec William. Au moins, lui, William, on est sûr de lui à 100%. D'ailleurs, faut que je pense à le recharger. Mon petit God Elmaleh, comme je l'appelle. Ah, oh, j'en ai marre des plans foireux, j'en peux plus. Putain, je tombe que sur des nazes, des hommes mariés, des pervers narcissiques, des nains, des branleurs. Ah, j'en peux plus, putain, je mérite pas ça. Attends, moi, je vais te dire, je me désinscris de tous les réseaux sociaux, c'est de la merde, hein. Ah non, mais attends, Internet, c'est terminé dans 2 ans, hein. Ah, mais je l'ai lu dans Google, alors laisse tomber. Ah, c'est pourri. Attends, mais comment ils faisaient, les hommes préhistoriques? Attends, ils prenaient leur bagnole, ils allaient dans des bars. Putain, à l'ancienne, je veux dire, on se regarde les yeux dans les yeux, voilà. On a une vraie complicité. Et après, je le suce. Oh, je t'ai pas dit, je me suis fait un piercing au téton. T'as reçu? C'est classe, hein, c'est distingué. Hein. Je me suis fait un tatouage aussi. Attends, je te fais un selfion. C'est du tibétain. Bah, c'est une phrase de Serge Lama, je crois. Du Dalai Lama, je crois. Ça va, je suis pas ta prétentieuse. T'es pas plus intelligente que moi. Attends, je te fais un selfie de mon cerveau. Bim. T'as reçu? Comment ça, y'a rien?
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17: L'homme à la maison veut manger le midi à midi. À 11h, il rôde déjà dans la cuisine. En claquette. Tel un grand fauve qui cherche sa proie. Et de sa main moite et collante avec laquelle il s'est gratté les couilles devant le téléachat, ouvre le frigidaire. Et là, il hésite. Emmène-moi danser ce soir. Entre le camembert coulant et le saucisson sec, il prend le camembert, puis, après avoir achevé son plateau de fromage, sa demi-baguette et ses 3 verres de Bourgogne, dit d'une petite voix, « J'ai faim, qu'est-ce qu'on mange à midi ?» Et l'homme à la maison, devient un monstre collant. Il découvre l'univers ménager qu'il ne connaît pas et auquel il veut absolument participer. T'as changé le sac aspirateur? Des questions jamais posées en 30 ans. Il a toujours eu peur de l'aspirateur, comme le chat. L'homme à la maison découvre les courses, les hyper méga géantes courses dans les hyper méga géants magasins. Il s'est procuré une carte métro, vous connaissez ça? C'est un hypermarché de gros ou de demi-gros pour les collectivités, les restaurants. Il s'est fait un plan marketing dans la tête. On n'est plus que 2 à la maison. Il achète les salades par 12, les céréales par 24, les sardines par 48, les pots de moutarde par palette de 120, 2800 mètres carrés pour être la crèmerie et la boucherie, 2,8 km. Les caddies sont énormes, on dirait des 4x4. Le plein aussi est énorme. On nique son forfait, on se perd tout le temps. Allô, t'es où? Et alors, à un moment donné, il était tellement passionné par ce magasin, il voyait tous les jours, il courait dans les grandes allées, Chantal, viens voir ce que j'ai trouvé. C'est incroyable. Et alors, évidemment, avec une palette de 120 pots de moutarde dans un caddie, le caddie est vite plein, si vous voulez. Puis comme il se plante, il prend la Smart, on est obligé de faire plusieurs voyages. Donc, on y passe la journée. Et comme il aime me faire partager ses passions, il m'emmène à chaque fois. Alors, il y a des jeunes gens qui mettent les produits dans les rayons, comme ça. Et il y en a un qui dit à son collègue, « Eh, la dame est à la télé. » L'autre dit, « T'es con, quoi, elle travaille ici. » Ça m'a foutu un peu les boules, quand même. Du coup, je n'y vais plus. Alors, il y va tout seul. Mais il me ramène des cadeaux, attention. Ah oui. Tiens, les derniers cadeaux, là, pour cet été, des maillots de bain par 12. Oui, dépareillés, hein, que les hauts, que les bas. Pas cher, mais moche. Pas cher, des vieux stocks, en laine. Tiens, la première vague à Biarritz se fond ici. Là. Avec 5 kilos de sable dedans, là. Là. Oh, j'avais l'escalope en sablé, hein. T'aimes ça, toi, hein? Tiens, une étoile de mer, voilà. Reviens demain, il y aura des gambas, allez. Tiens, qu'est-ce qu'il m'a ramené la fois dernière? Un lot de loup pour les toiles d'araignée. Vous connaissez ça? Une espèce de grosse tête de poil très touffue, comme ça, grise ou noire, un peu comme la tête du gremlin, ça.
18: avec une tige télescopique. Eh ben, comme le Gremlins aussi, finalement, non? Je vais vous dire un truc, ça prouve qu'il est bien à la maison et qu'il aime quand je la fais belle. Faut savoir interpréter les cadeaux, non? C'est le secret du bonheur.
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19: Est-ce que vous connaissez des misogynes anonymes, non? Pourtant, j'en reconnais certains ce soir. Tu vas bien? Tu n'avais pas eu depuis longtemps. Alors, je n'étais pas seul. Il y avait d'autres hommes aux misogynes anonymes. Évidemment, il y avait notamment Bernard, un rugbyman. Lui m'a choqué. Il m'a dit, jouer au rugby, c'est comme coucher avec ma femme. Même si je veux pas, à un moment donné, faut foncer dans le tas. Ça vous choque aussi, bien sûr. Il y a aussi Jean-Pierre, un moniteur d'auto-école. Il m'a choqué aussi, lui. Il m'a dit, ah, si les femmes n'ont pas le droit de conduire en Arabie Saoudite, c'est normal. Ça veut dire que là-bas, la sécurité routière est prise très au sérieux. Et enfin, il y avait un acteur de film pour adultes. Alors lui, il m'a fasciné, c'est la première fois que j'en rencontre rien. Alors je lui ai demandé quel était son parcours. Il m'a dit qu'il avait toujours voulu faire acteur porno. Déjà au lycée, il avait sauté une classe. Je vous laisse un peu de temps. Il m'a dit que son métier lui posait parfois des problèmes. Il avait raté 17 fois son permis de conduire. Quand l'examinatrice disait « Attention, ça tourne !» Il avait un mauvais réflexe. Bon. Je lui ai demandé s'il avait déjà fait des films avec des animaux. Il m'a dit que la zoophilie était interdite en France. Du coup, je lui ai demandé « Ma femme a un bec de lièvre, est-ce que ça compte ?» J'aurais dit que j'étais humoriste. Voilà. Bernard m'a dit qu'il avait peur des comiques depuis la candidature de Coluche à la présidentielle en 81. Il m'a dit, imagine qu'un petit gros à lunettes, sans expérience, qui passe son temps à faire des blagues, ait été élu président. Puis là, j'ai pas pu empêcher de leur parler de ma femme. Je leur ai dit, voilà, l'autre jour, ma femme m'a dit, t'es incapable de me faire grimper au rideau. Je lui ai répondu, c'était ton idée d'installer des stores. Et après, la séance a commencé. Alors, les misogynes anonymes, c'est comme les alcooliques anonymes. Bonsoir, je m'appelle Olivier. Bonsoir. Alors, c'est que les hommes, mesdames, c'est que les hommes, c'est que les hommes. Puis on est aux misogynes, vous n'êtes pas là, vous n'êtes pas là. Non, non. Alors, on est retardé par les femmes, c'est une habitude. Et là, on m'a demandé de lire un exposé sur les femmes dans l'histoire et les femmes qui ont marqué l'histoire. C'est ce que j'ai fait. C'est recto verso, hein. Ça commence en 1971. On découvre que dans certaines circonstances bien précises, une femme peut retenir par cœur une suite de 4 chiffres. La carte bleue est inventée. 1973, les femmes commencent à utiliser la carte bleue pour faire du shopping. Bilan, crise économique et premier choc pétrolier. 1974, c'est quoi? Légalisation de l'avortement. Ma femme m'a dit, toi t'es de 73, c'est con à un an près. 16 mai 1976, première femme au sommet de l'Everest. Bon, après vérification, elle allait en vacances à Deauville, elle a essayé de lire une carte. Et enfin, 2016, c'est l'abolition de la prostitution en France. Les clients des prostituées encourent dorénavant une amende de 1500 euros. Entre le prix de la prestation et l'amende, le mariage redevient compétitif.
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3: Je vais trop bien pour écrire. Alors quand j'ai compris ça, je me suis dit, je vais me créer de la souffrance, tu vois. Je me suis dit, je vais me frustrer au quotidien, puisque c'est ça. Donc je me tends des pièges, tu vois. Par exemple, des fois, je cache mes capsules de Nespresso. Comme ça, le matin, je suis énervé, il n'y a pas de café. Ah, j'ai la rage, filez-moi un post-it. Non, évidemment, ça marche pas. Je sais où elles sont, c'est moi qui les ai cachées, connasse. J'ai tout ce que je veux, plus rien ne m'énerve. Voilà, c'est le problème. Enfin, plus rien ne m'énerve, si, quand même toujours deux, trois trucs qui m'énervent, les doudounes sans manches, ça m'énerve, voilà. C'est complètement con, là, non, mais c'est une doudoune, c'est pour avoir chaud, donc si t'as pas les bras, tu te pèles les bras, c'est ridicule, c'est frisqué, bah oui, t'as pas les manches, connard. Pardon. Non, mais la doudoune, faut être con, c'est comme si t'achètes un pantalon sans le cul, c'est les cuissards de tes Francis Lalanne. Mais t'es... Faut que je jante. Pardon, mais... Ah! Tu détruis le concept initial quand tu fais ça. C'est comme acheter une Smart 4 places. Ça n'a pas de... Ah, t'as acheté une Smart, mais c'est bien, tu vas pouvoir te garer. Non, j'ai pris la 4 places, mais t'es con. Putain, mais achète une Fuego, achète une Punto, mais pas une... pas une Smart. Bon, enfin, en même temps, vous l'aurez compris, j'allais pas vous faire un spectacle entier sur les Smart et les doudounes. Tu vois bien, le bonheur, c'est ennuyeux. ça crée pas de... Je veux dire, tu vois, ça donne pas d'inspiration, même dans la vie de tous les jours. T'as bien vu, quand tu vas bien, t'as rien à raconter. Ça. Alors que t'as vu le temps que tu passes au téléphone avec une copine quand elle va mal. C'est géant, 4h30. Et quand elle est heureuse, ça fait chier. Alors, comment ça va avec ton nouveau mec, toujours... Ouais, super, toujours bien. Ah, vous vous installez ensemble? Oh, super, c'est génial. Oh, mortel. Oh, bah écoute, ça, c'est vraiment la bonne nouvelle, quoi. Cool. Eh bah écoute. Bon, écoute, rappelle-moi quand vous baiserez plus, hein, parce que là, c'est insupportable. Je suis désolée, quand il n'y a plus de problème, il n'y a plus de vie. Moi, je ne savais pas. Alors, comme une imbécile, j'ai passé toutes ces dernières années à résoudre tous mes problèmes. Tous mes problèmes. Écoute bien jusqu'où je suis allée. Je suis allée même jusqu'à faire opérer mon chien pour plus qu'il ronfle. T'imagines le degré de confort auquel je suis arrivée. J'ai un bulldog silencieux, je suis la seule. Je me suis fait une vie simplifiée au maximum. Je me suis acheté le poivrier électronique rétro-éclairant. Parce que ça, c'est chiant. Qu'est-ce que tu veux, je savais pas. Je peux même plus me faire de soucis. J'ai même plus ma nounou gothique pour m'inquiéter. Oh non. Non. Bah oui, terminé, je l'ai abattue. Et non, je plaisante. Non, bien sûr que non. Elle s'est pendue dans mon salon. Et oh, ça va, on a compris, bien sûr que non. Malade ou quoi? Elle s'est immolée par le feu un soir de pleine lune. Et... Non, elle s'est empalée sur un crucifix. Ça, c'est vrai. Elle allait être partout, c'était dégueulasse. Bon, bref. Et bien, du coup, j'ai dû changer de nounou, j'ai pris quelqu'un d'autre et elle n'est pas gothique. Oh, la poisse. Oh, quoi que, attends. Elle n'est pas gothique, mais elle est bretonne. Ah, je me demande si c'est pas pire. Parce que les bretons, ils sont quand même mystiques. Ah bah si, la forêt de Brocéliande. Oh, vous êtes mystique. Pas à peine de huer, vous êtes mystique. On le sait, vous êtes spirituel. La forêt de Brocéliande, tu vois, vous êtes un peu druide. Serpettes comme ça. Oh si, ils ont des serpettes, ils font de la potion, on le sait. Les bretons, ils entendent le loup, le renard et la belette quand même. Donc bon, on se calme. La preuve, c'est que, histoire vraie, ma nounou un jour était à la maison avec ma fille et je rentre. Et ma fille s'était brûlée la main avec une casserole, donc j'étais en panique. Je dis, oh mon Dieu, qu'est-ce que vous avez fait, nounou? Vous avez mis de l'eau froide, vous avez mis de la biafine? Elle me dit, non, c'est bon, j'ai une copine qui éteint le feu. C'est-à-dire, elle est pompière? Comment pas? Non, elle est guérisseuse, elle a des pouvoirs, elle coupe le feu. Mais je m'en branle! Et alors, qu'est-ce que... Ouah, bon, elle va venir au moins? Non, elle est à Nantes. Mais c'est bon, on l'a appelée, elle a parlé à votre fille, elle coupe le feu par téléphone.
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20: Non, mais j'en peux plus. Autour de moi, il y a des gens qui disent tout le temps « Oui, mais avant, oui, mais à mon époque... » Oh, quand j'étais jeune, gna gna gna, et de mon temps, gna gna gna.
21: Mais bien sûr, on aurait dû y penser, il fallait naître avant.
20: Non mais sérieusement, ça veut dire quoi, c'était mieux avant? Bon, par exemple, remontons à l'invention de la roue. Il y a 6000 ans, en Mésopotamie, il y a un mec nommé Arduk Gilgamesh qui est arrivé sur son chantier et qui a dit à ses collègues « Hey, les gars !» Bon, il parlait pas tout à fait comme ça, mais je traduis. « Hey, les gars, j'ai trouvé un truc formidable. C'est rond, ça roule. Si t'en prends deux, que tu poses une planche par-dessus, que t'attaches le tout à ton oroc, plus besoin de porter les sacs de cailloux sur ton dos, ni ta femme. » Personne ne m'a répondu « Oh bah non, c'était mieux avant !» Non, en revanche, celles qui ont tout de suite compris l'avantage de cette invention géniale, ce sont les femmes mésopotamiennes. Comme elles en avaient marre d'être traînées par les cheveux dans la poussière, avec leurs cinq gosses accrochés à leur tunique, elles se voyaient déjà montant sur la planche, entourées de leurs cinq mouflets émerveillés et guidant le nouvel attelage vers de nouveaux horizons. Sauf que les mecs, hein, qui sont un peu plus lents mais pas idiots, ils ont eu le coup. Du coup, ils ont pris les rênes, ils ont coincé les femmes et les mouflets à l'arrière, ils les ont enfermés dans leur cabane en torchis, et là, ils sont partis découvrir le monde, chasser, boire des coups et rentrer tard. Fin de la première révolte féministe de l'âge de bronze. Bah, une autre invention, plus proche de nous encore, moitié du XXe siècle, quelque chose de très simple. le remake de nos premières booms. Vous vous souvenez? La petite boîte noire, la petite brosse. Il fallait cracher sa petite brosse. Après, on touillait pour faire une pâte et on se peignait les cils avec. C'était dingue chic. Quand même mieux le mascara, non? Ah, et les voitures sans direction assistée. Il fallait avoir fait 2 ans de muscu pour faire un créneau. Tutu, tu vas avancer, connasse? Bah oui, mais... Quand même mieux maintenant, non? On se fait toujours cette petite connasse, mais on n'a plus de torticolis. Non, mais c'est comme tous ces vieux géniards qui sont contre toutes les nouvelles technologies. Ça m'énerve, ça. On va pas pourrir la vie de nos enfants comme nos parents ont pourri la nôtre parce qu'ils voulaient pas suivre. Tiens, mon beau-père, par exemple, eh ben, il refusait que sa femme installe le téléphone chez eux. Bon, lui, c'est peut-être pas un bon exemple, il avait peur qu'on lui propose du boulot. Et à la naissance de notre fille, impossible de donner des nouvelles. Bon, puis arrêtons de dire que tout a changé. Que nos parents regardent Michel Drucker il y a 50 ans sur un gros poste en noir et blanc. Ou nous, aujourd'hui, hein, sur un écran à LED incurvé dernier cri. Eh ben c'est pareil, on regarde toujours Michel Drucker. De toute façon, tout le monde le sait. Hein. Parler du bon vieux temps, c'est un truc de vieux. Ben oui, ça a toujours existé à toutes les époques et dans le monde entier. On entend rarement un jeune dire « c'était mieux avant ». C'est vrai que leur passé est assez court. Ben, vous savez ce qui m'énerve le plus avec les CMA, les « c'était mieux avant » On entend partout autour de nous, dans les médias. C'est quand même moi, je le dis. L'autre jour, j'ai invité des copains à venir passer le week-end dans la forêt de l'Argonne pour leur faire visiter le village de mon enfance. On était bien là, allongés dans l'herbe, à écouter le bruissement de l'eau, le chant des oiseaux, quand tout à coup, on a été envahis par une horde de jeunes, le cul sur leur quad, techno à fond, qui se sont mis à traverser et retraverser le gué en éclaboussant tout. J'ai explosé. Oh, les héros de la Meuse, là, vous jouez à quoi? À Mad Max? On est à la campagne, merde! Je me suis dit, mais dis donc, mais toi, tu vas pas bien. Enfin, qu'est-ce qui t'a pris de faire visiter ton village avec tes copains comme si on était en 1965 et d'engueuler ces jeunes qui s'amusaient, alors qu'en vrai, t'aurais voulu qu'ils t'embarquent et qu'ils t'emmènent avec eux dans leur virée et qu'on finisse par une bonne cuite à la bière au bistrot du village. Ça m'a donné soif. Je me suis précipité dans la cave de mon père, j'ai retrouvé l'agneau qui faisait en cachette avec le père Colin. Au bout du troisième verre, j'étais au bord du coma éthylique. Je me suis dit, mais je te reconnais plus. Tu es vieille grincheuse, tu radotes, et tu tiens plus l'alcool. Il m'a pas fallu longtemps pour comprendre qu'il y avait une chose qui était vraiment mieux avant. C'était moi.
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19: S'il vous plaît, arrêtez de stigmatiser l'islam. Arrêtez cet amalgame nauséabond entre terroristes et musulmans. Ça n'a rien à voir. Le musulman est beaucoup plus dangereux. Ah oui, parce qu'il y a des avantages au terrorisme. Hein? Quoi? Qu'est-ce qu'il raconte, le con, là? Bah si, attends, t'es dans le métro à l'heure de pointe, serré comme ça, tu lâches un petit « Allahu Akbar !» Et tu balades et tu navigues. Mais ouais, alors que le musulman, il se reproduit beaucoup plus vite, hein, pour des raisons naturelles, hein, la survie de l'espèce, l'expansion de la culture pour la CAF, pour plein de bonnes raisons. Alors là, je sens, un musulman sujet, y en a qui se marrent, et puis y en a, ouais, c'est drôle, mais je rigolerai à la maison, parce que là... Bah, j'ai vu un barbu, c'est pas le Père Noël, hein, donc... Alors bon, moi, ce n'est que par pure stratégie marketing que je commence par parler, à faire des vannes sur les musulmans, hein, parce que je sais que d'emblée, ça va m'attirer la sympathie de 20% de la salle. Ouais, je laisse un peu de temps que tout le monde calcule. Hein? D'ailleurs, je vais faire un petit sondage, savoir quelle est ma capacité, quel est mon potentiel public ce soir, hein, qu'est-ce qui est pour moi le plus intéressant artistiquement. Alors, les musulmans ce soir, levez la main les musulmans. Alors, musulmans ou arabes, hein, c'est comme chinois, vietnamien... On n'a pas le temps, on n'a pas le temps, on n'a pas le temps. Ok, on a quelques-uns, ok. Les racistes maintenant, à vous, les racistes, levez la main. Allez, les racistes, lâchez-vous, allez, allez. Madame, il y a la carte qui dépasse, allez, on a tout, allez. Allez, allez, les racistes, allez, levez la main, levez, allez. Levez mieux, levez mieux, levez mieux, levez mieux. Waouh. Oui, bon, d'accord, je conçois le salut nazi, ça peut heurter certaines personnes, surtout s'il y a des juifs dans la salle. Ce dont je doute, parce qu'on m'a dit que ce soir, il n'y avait pas d'invitation. Donc... Il y en a. Ah, oh, une belle salle d'antisémites qui applaudit, j'aime bien.
0: J'adore. Alors, donc, ah non, est-ce qu'il y a des juifs? Alors, j'entends par juif, non pas le juif ashkénaze, un pays de l'Est qu'on reconnaît pas, qu'on n'entend pas. Il ne m'intéresse pas. Ah non, pour moi, le vrai juif, c'est le juif séfarade du Sud. Hein, vraiment, le juif qui est là, bon, alors, c'est tu vois, un arabe avec une gourmette. Quoi.

0: et voilà. Non, j'ai cerné la nuance un petit peu comme tout le monde avec, avec le film Intouchable que j'ai adoré, hein, comme tout le monde. Mais là, vous allez être d'accord avec moi, c'est que depuis le succès du film, ils ont pris un de ces melons, les tétraplégiques. Oh, hein? Et ils ne se considèrent plus comme nous. Hein. Je vous le dis ce soir, hein, ça reste entre nous. Il y a des tétraplégiques qui viennent au théâtre avec leur propre siège. Le melon! On n'est plus comme les autres, nous. Moi, je monte pas dans la voiture s'il n'y a pas de chauffeur. Ah ben, pardon, monsieur! Les handicapés, cela raconte. Les toilettes handicapées, d'où il faut 40 mètres carrés pour poser sa pêche. Qu'est-ce que c'est que ça? Oh! Rien que les toilettes handicapées sont plus hautes que les... Ils pètent plus haut que leur cul, les gars! Avec tous les avantages qu'il y a de tétraplégique. Hein? On est d'accord? Il y a plein d'avantages. T'es jamais éliminé un, deux, trois soleils. Un, deux, trois soleils, t'as bougé? Bah non, tu vas bien. Tu vas pas me compter les yeux, bordel. Non. Il y a plein d'avantages, attends. Quand on est tétraplégique, ne vit-on pas mieux sa maladie de Parkinson? Alors moi, si j'en parle, c'est parce que j'ai un très très bon ami tétraplégique hein, que j'ai rencontré à un carrefour. Oh, bah des fois tu freines pas. Et lui-même me dit, t'as raison Lamine, moque-toi de nous. C'est en vous moquant pas de nous, tétraplégique, que vous nous excluez le plus. Hein, tout ça pour dire que ceux qui n'arrivent pas à en rire ce soir, hein, c'est vous les connards.
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2: 50 balais. Oh, depuis que j'ai 50 balais, moi, je m'éclate. Je suis bien. Je redécouvre le plaisir des choses simples. Roté chez le dentiste. Terminer un yaourt avec la langue. Uriner dans le lavabo de la salle de bain. Ou dans l'évier de la cuisine quand il n'y a pas trop de vaisselle. Regarder la télévision, une main dans le caleçon, une autre dans le paquet de chips. À trois, on change. Glisser une pièce de 20 centimes dans l'arrêt des fesses du plombier. Et là, c'est l'effet jukebox. Elle était maquillée. Ah, je vous dis, je suis bien. Toujours content. Tu vois, regarde. J'aime faire l'amour. Mais je peux tout aussi bien passer une soirée avec ma femme. Ouvert. J'essaie de passer au-dessus de mes soucis. J'en ai des soucis. Oui. Je me plains pas. Merde, j'ai une belle vie. Je vais pas commencer. Surtout que depuis que je suis une star internationale, j'étais en Belgique la semaine dernière. Je voyage en business, je vais en vacances dans des îles ou dans des pays pauvres quand j'ai envie de faire des photos. C'est ma passion. Et ouais, j'adore ça. Je me suis acheté un appareil photo avec un avec un téléobjectif. Non, je rigole parce que rien qu'avec le prix du téléobjectif, je pourrais construire une école dans les pays où je vais prendre les enfants en photo dans le caniveau. Et, oh, souvent j'y pense à ces gamins, vous savez. Et puis j'oublie. Non, je suis bien. Et puis je suis connu, j'ai des copains connus. Quand t'as des copains connus, je vais te dire, les anniversaires, c'est pas la même. Oui, ça n'a pas toujours été rose. Hein. J'ai été comme vous, hein, je vous le dis. Et, là où avant, comme cadeau avec mes copains banals, j'ai eu coffret brut de Fabergé qui sent la merde. Tu sais, coffret beauté... Qu'est-ce que j'ai eu encore? J'ai eu tout ça, hein, je vous jure. Ah ouais, Smartbox, week-end insolite, dans une cabane en paille. Je vous demanderais juste de ne pas vous moquer des gens qui m'ont offert ça, s'il vous plaît. Même si je ne les vois plus, je ne trouve pas ça très correct. Et, non, mais non, je ne les vois plus quand tu peux choisir. Non. Non. Alors, bon, je parle connu, machin, tout ça, d'accord. Il y a quand même des trucs que tu peux plus faire quand tu es connu. Hein. Ah, ben non. Par exemple, se curer le nez au feu rouge. Qu'est-ce que j'aimais ça, nom de Dieu. Tu sais, tu la mets sur le volant, tu tournes, t'as l'impression qu'elle est vivante. Non, des trucs que tu... Hein? Bon, non, péter. Bah non, tu peux plus péter, pas connu. Ah non, attends, tu rigoles ou quoi? Oui, ou alors péter sans faire de bruit, comme j'ai fait quand j'étais en face du monsieur. Ça sert à quoi? Ça me manque. Alors, excusez-moi cette petite vulgarité, mais péter me manque. Oui. Je suis un ancien campeur, j'ai des réflexes, je suis désolé. Et l'autre jour, j'ai fait un IRM. J'étais tout seul dans la cuve et le médecin m'a dit, vous allez voir, c'est hermétique, c'est stérilisé. C'était. Oh, ça a même faussé les résultats. Alors, je suis sorti, ils m'ont dit, non, monsieur Dubos, vous avez été en rapport avec des animaux malades, là. Oh, merde, c'est pas parce qu'on est connu qu'on a plus le droit de rigoler avec les choses simples, non.

0: Enfin, je crois. J'ai pris le bus il y a 3 semaines. Oh, la rigolade. Oh, l'aventure. Je vous jure, vrai. Je m'assois dans le bus. Là, j'ai pété. Les 4 mecs devant moi se sont retournés. Je me serais cru à The Voice. Dingue. Ah, oh, je vous dis, je suis bien. Oh, oh, cool. Sans tabou. Mature. Mature, mais attention, je vais pas vous faire le sketch du mec mature qui connaît pas Internet. On l'a tous fait, ça. Je me balade là-dessus, j'ai aucun souci. Cela dit, je vous dis que je me balade sur Internet, mais j'ai eu des débuts difficiles, hein, comme tout le monde. Facebook, c'était pas gagné, hein. J'arrivais pas. Alors, je m'étais fabriqué, vous allez vous moquer de moi, c'est sûr, un Facebook manuel. C'est-à-dire que je descendais dans la rue pour me faire des amis. Truc de dingue. Et ouais, j'allais voir des gens, puis je leur parlais comme ça, de visu, hein, on se voyait. Et on se montrait des photos, tout ça. Je m'asseyais parfois à la terrasse des cafés, comme ça. Ouais, j'écoutais les gens, je les regardais, parfois leur conversation. J'ai dit, hey, j'aime, pouce levé. Tu veux être mon ami? Petit bonhomme rond qui rit avec des petits cœurs qui partent. Ouais, bah, ça marchait. Hein. J'étais suivi par 4 personnes, dit. Ah, bah, pas mal quand même. Hein. Un neurologue, 2 gendarmes et un psychiatre. C'est tellement important pour moi, Internet, tellement important. Je m'instruis, je pense au futur. C'est important, le futur. Tu sais, quand t'as 50 ans, mon père me l'avait dit, il m'avait dit, Franck, à 50 ans, il y en a plus derrière que devant. C'est une belle phrase de merde, hein. Moi, en tout cas, pour l'instant, j'ai 50 balais, je nage dans le bonheur. J'ai 50 ans et mon Dieu, ouais, j'aime ça.
1: Je parle comme une vieille. Ouais, mais je suis vieille. Non, bah si, je suis vieille. Enfin, certes, j'ai pas connu la guerre, mais enfin, j'ai connu Alphaville, Bronze-Kibit et Durand-Durand, donc on se calme. Mais je le sais, tu es vieille, merde, j'ai fumé dans des avions, les mecs. J'ai fumé dans des trains. J'ai fumé dans des restaurants. J'ai même fumé dans des wagons-restaurants. J'ai roulé sans casque, j'ai conduit sans ceinture, j'ai bronzé sans protection. J'ai eu des sièges en jean et des phares jaunes. J'ai écouté des faces A et des faces B. J'ai fait de la science nat et de l'EMT, j'ai passé un bac qui n'existe plus, j'ai bu du Malibu. J'ai mis de l'Obao et de l'Impulse. Et personne ne m'a offert de fleurs. J'ai mangé des trites et des raiders. J'ai connu Michael Jackson noir et Madonna jeune. J'ai mis du Studio Line de L'Oréal sur mon carré asymétrique et je me suis fait faire un décollement de racines. J'ai porté des vieux harnais sur la tête, des Burlington aux pieds, et bien souvent autour il y avait des crics. J'ai dansé des pogos, des lambada et même des slow en discothèque. J'ai roulé à 180 sur l'autoroute et à 2 sur un chapis. J'ai fait des chèques en francs, des numéros de téléphone à 7 chiffres. J'ai eu un Minitel, des Maxi 45 et un 90 au cul. Alors, vieille ou pas vieille?
2: Non, mais je le sais.
1: Je sais que je suis dans la deuxième partie de ma vie, c'est ça que je veux dire, que ma vie est derrière moi, il y a des signes quand même, il y a des indices, j'ai acheté une machine à coudre. J'écoute Chant de France. Et la dernière fois que j'ai fait les deux en même temps, j'ai vu la mort passer par ma fenêtre comme ça. Ah bah je suis désolé, quand dans une année tu fais plus de brunch que de soirée, tu sais que t'es sur la pente descendante, mec, hein. Ah parce que le brunch, il faut savoir que c'est juste un alibi pour pouvoir se bourrer la gueule en plein jour, hein. Bah oui, parce qu'à mon âge, on peut plus se coucher à 6 du, tu comprends? Donc tout devient prétexte à se déchirer, à oublier que tu vas mourir, tu vois, la chandeleur, la galette des rois, Noël, l'anniversaire du petit. Mais le brunch, c'est formidable, c'est hebdomadaire. Venez bruncher à la maison dimanche. Oh bah si, comme ça on se défonce la gueule pendant que les enfants jouent dans le jardin. Et c'est ça qui se... C'est ça qui se passe. C'est ça qui se passe. J'ouvre un petit rosé, non? Il fait frais, on est dans le jardin, on est bien. Alors écoute, Michel, quand même, il est 11h30, je sais pas. On vient de déjeuner. Bon, alors, un petit verre avec des glaçons. Un seul, hein. Et à 19h. Bon, on va y aller, parce que... Si on est... Non, c'est pas nous, mais les enfants sont fatigués. Arrêtez de courir! Non, les enfants sont... Arrêtez de sauter! Non, on est... Ah non, je te jure, nous, ça va, mais ils ont eu une semaine de fou, et demain, il y a école.
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4: Mais on a préféré faire mieux.
5: Tentative de meurtre? Parce que si en faveur de l'euthanasie, ça ferait de moi un meurtrier. Mais comment osez-vous m'accuser? monsieur le juge, mesdames et messieurs les jurés, oui, je le dis haut et fort, il faut légaliser l'euthanasie. Nous avons tous les droits de mourir dans la dignité. Ma femme veut partir dignement, respecter son choix. Un peu d'humanité, merde. Elle m'a supplié d'abréger ses souffrances. C'est ça qui vous choque, mon geste d'amour? Est-ce un crime que d'avoir pitié de la détresse de sa propre épouse? Mais vous avez une pierre noire à la place du cœur dans la justice ou quoi? Comment ça, qu'est-ce qu'elle a comme maladie? Qu'est-ce qu'elle a comme maladie? Mais, dis, monsieur le juge, là, comment osez-vous poser cette question, là, devant elle, en plus, qui endure le martyr? Ah, ma chérie, tu endures le martyr? Oui, voilà, pas trop, parce qu'elle s'habitue à la douleur, hein. Ah ben, le corps humain est plein de ressources, mais sa vie est un enfer, un enfer, un enfer. Oui, j'ai compris, qu'est-ce qu'elle a comme maladie? Oh! Vous êtes obsessionnel, monsieur le juge, quoi, là? Ça se voit, ce qu'elle a. Ben, ça saute aux yeux, dit. Madame et monsieur les jurés, m'obligez pas à le dire devant elle, hein? Pardonnez, ma chérie, ne se rendent même pas compte du mal qu'ils te font. Ma femme a une surcharge pondérale qui l'a fait atrocement souffrir. Atrocement. Sincèrement, vous croyez qu'on peut continuer à vivre dignement quand on a attrapé un cul comme celui de ma femme? Tiens, tourne-toi, ma chérie. Quand on a attrapé un cul comme ça, il faut partir et vite. D'où le principe de l'euthanasie. Oui, je sais qu'il existe des régimes amincissants, mais là, vu l'argent, je dis non à l'acharnement thérapeutique. Oui à l'euthanasie, puis c'est tout. Hein? On ne peut pas euthanasier une personne parce qu'elle a un gros cul.
4: Mais depuis quand?
5: Depuis toujours. C'est interdit, ça, c'est sûr. Mais même un gros bien cellulitaire comme... On ne peut pas, je ne savais pas. Mais vous me l'apprenez. Mais je suis pas médecin, merde, oh. Je suis pas médecin, elle m'a demandé de l'aider à partir. J'allais pas exiger un certificat médical, c'est ma femme. Ah, tu te rappelles, ma chérie, quand tu m'as dit je veux mourir. Regarde ça, là, le gros cul que j'ai attrapé. Avec ça, je suis condamné, on t'en irait tout de suite, hein. Tu te rappelles, hein? Non, je ne l'influence pas. Je lui rafraîchis la mémoire. Parce qu'apparemment, il y a ça aussi qui marche plus non plus. Ah là là, elle se serait suicidée, on n'en serait pas là. Quoi? Ben quoi? Quand quelqu'un se jette sous un train, on va pas foutre en prison le conducteur et tous les passagers du train. Et moi, je vais peut-être me retrouver en tôle. Elle est bien bonne, celle-là. Elle va mourir, on le sait. Je vais juste un peu tendu la main afin de la libérer un petit peu plus tôt que prévu. Où elle molle? Je sais qu'elle a que 45 ans. Mais voyez bien qu'elle fait beaucoup plus. Puis dis, ça va pas y aller en s'améliorant, hein? Ah ben, vous verriez sa mère? Vous verriez sa mère qui a 30 ans de plus? Vous vous poseriez pas toutes ces questions? Une balle derrière la nuque et c'est réglé, hein? Voilà, c'est tout, c'est humain, hein? Mais si j'aime ma femme... Mais si j'aime ma femme, c'est justement parce que je l'aime plus que tout, plus que moi-même, que j'ai voulu la voir partir en premier. Parce que croyez-moi, le plus dur, c'est pour celui qui reste. D'ailleurs, la souffrance de son absence aurait été telle. Ma souffrance sans elle aurait été telle que je ne vous cache pas que je serais parti moi aussi juste après. Non, pas au Maroc. Oui, là, moi, ce billet d'avion, tout à fait. Vous méprenez, monsieur le juge. Non, oui, allez, simple. Oui, seul, tout à fait. Non, attendez, les apparences sont trompeuses. Ce billet d'avion, mesdames et messieurs les juristes, c'est le voyage pour aller disperser ses cendres sur la terre de ses ancêtres. Bien sûr que c'est marocain, Vandenbroek. C'est belge et marocain. Elle est belge, marocaine, Vandenben Mabrouk. Ben, on est tous un peu marocains, puis c'est tout, hein. Ah, que t'es marocaine. Ben, dis-le, fais you-you.
6: Oh, elle est marocaine.
5: De toute façon, avec un cul comme ça, les métisses, c'est pas qu'avec que du couscous, hein. 5 ans de prison. Je risque 5 ans de prison. Mais ça va pas bien ou quoi? Oh, hey, le juge, là, oh, hey. Les jurés, foutez-y les yeux en face des trucs. La guerre, elle est pas morte. J'ai rien fait, je suis innocent. C'est pas moi, j'ai pas tué. Dis, ça a pas marché. Lâchez-moi, lâchez-moi. Monsieur le juge, elle a d'autres trucs moins graves, mais qui la font atrocement souffrir. Elle a un double menton. Elle a des bourrelets sur les côtés, les seins qui tombent. Elle ronfle en dormant. Elle pète au lit. Ça marche pas, ça, la pétomanie? Dis-le que tu pètes, toi. Elle pète au lit, et je vous prie de croire que ça se lague. Vous n'allez quand même pas préférer ma femme à la couche d'ozone? Il faut que ma femme meure, je vous dis, au nom du Grenelle de l'environnement!
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8: Parlons d'amour, ça vous intéresse?
9: Ouais.
8: Bah évidemment, hein, bien sûr, ça intéresse tout le monde. Alors, évidemment, ça intéresse tout le monde, mais on est d'accord qu'on vit dans des sociétés où aujourd'hui c'est chaud. C'est trouver une personne à 16 ans, et puis jusqu'à la fin de la vie, c'est la fête, ça roule tout. Bah non, c'est chaud, hein. Bon, allez, je vous raconte un truc perso ce soir. Un jour, moi, j'ai cru que c'était bon. Tu sais, j'ai cru que j'étais tombé sur l'âme sœur. La rencontre, mais super et tout. Ah, adorable, on riait, elle avait du répondant, on s'entendait à merveille. On avait des projets. Et puis... Un après-midi, comme ça, elle s'est mouchée sans mouchoir. Elle a utilisé cette technique dite du trappeur, ou peut-être même de Néandertal, voire du footballeur. J'avoue, ça a brisé un truc chez moi. Franchement, je le dis, hein, j'ai pas aimé. Alors, je sais que certains d'entre vous vont dire, ah, Denis, franchement, si c'était elle, tu t'arrêtais à pas grand-chose. Finalement, franchement, est-ce que tu serais pas un peu bourgeois, hein? Est-ce que tu serais pas un peu coincé? Est-ce que t'aurais pas un balai? Peut-être. Non, mais tu vois, si c'était arrivé en randonnée, bon, voilà, tu vois, vite fait, tu vois, en trekking, voilà, en accrobranche, voilà. Non, mais tu vois, la meuf arrive pas à choper son mouchoir, bon, voilà, bon, bah, j'aurais peut-être passé l'éponge, quoi. Mais dans le train? Non, ça a brisé un truc. Mais bon, on est d'accord. De toute façon, tout le monde veut de l'amour. Tout le monde en a à donner. Tout le monde veut en recevoir. Alors, qu'est-ce qu'ils font? Les gens, bah, ils cherchent. Et puis, parfois, ils vont, sur Internet. Ils vont sur les sites, plus les applis, hein. Et puis surtout que, ça cartonne les applis et les sites parce que, il y a des super accroches, quoi. On vous dit, avec nous, ce sera une rencontre d'élite. Hein? On vous dit, en amour aussi, soyez ambitieux. On vous dit, pour célibataire exigeant. Bah évidemment, t'es exigeant. Tu vas pas aller sur mettez-moi-ce-qui-reste.com et truc des désespérés, dernière-chance.fr, 5e démarque, Black Friday, avec la meuf qui se met comme ça, très peu servie. Non, la mère qui donne son fils et une machine à laver, bah non. Mais ça cartonne. Pourquoi ça cartonne? Parce qu'en plus, bon, ils ont toujours des nouvelles accroches. En ce moment, on vous dit, cette fois-ci, ce sont des profils qui vous correspondent. Ouais, ce qu'avant, on se foutait de votre gueule. Mais là, on a bossé et ça matche. Parce que le mec qui crée un profil, qu'est-ce qu'il met? Il met, je suis plutôt tolérant, hein, je suis sportif, hein, j'aime les balades en forêt. Voilà, déjà, on sait qui ment, hein. Je suis plutôt romantique et j'aime les rencontres. Bon, c'est pas mal. Il met pas tout, évidemment. Hein, il oublie 2-3 trucs. Il met pas, en fait, j'habite dans une cave. Et mon pseudo, c'est Dexter. Non, ça cartonne quand même parce que je vous dis, les gens, ils veulent de l'amour. Alors, parfois, on trouve, mais je vous ai dit, le parcours, il est compliqué. Donc, parfois, il y a des ruptures. Et ça, c'est toujours compliqué parce qu'aujourd'hui, attention, on jette en 2 secondes, hein. Avant, c'était la classe. Déjà, avant, on se quittait pas, hein, on est d'accord. Mais les rares fois où ça arrivait, attention, les gens pour rompre, même après 3 petites semaines de relation, eh bien, ils se faisaient tout de même une petite lettre, un petit courrier, en y mettant les formes, genre monsieur, hein, au début de notre relation, vous me plûtes, vous m'émutes et vous me touchâtes. Hein, oui, je l'avoue, nous qui femmes. Mais ensuite, par votre comportement, vous me foutiez les boules. Voilà. classe, hein. Aujourd'hui, même après 5 ans de vie commune, tu reçois un simple texto. Connard. Et tu réponds... Ok.
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6: Il n'y a pas longtemps, j'étais aux États-Unis, j'ai vécu un truc incroyable parce que là-bas, au supermarché, au moment où tu vas payer à la caisse, la caissière, elle te pose une question assez embarrassante, hein, à voix haute. Voulez-vous aider des enfants qui ont une maladie grave ? Je lui ai même dit un jour grave, grave ou. Pour revenir aux États-Unis, vraiment, c'est incroyable là-bas. Tout n'est pas bien, mais il y a des choses à prendre quand même. Alors je sais, à chaque fois, les gens disent c'est génial, j'étais aux États-Unis, je reviens avec plein d'énergie, c'est top, New York, la folie, j'ai pris une claque dans la gueule, j'ai envie de bouffer le monde à pleines dents. C'est efficace, c'est rapide, ça bosse, t'es dans les rues de New York, tu veux un taxi, tu lèves la main, il y a un taxi qui s'arrête. Tu veux deux taxis, tu lèves deux mains, il y a deux taxis. Cela dit, si tu compares à Paris, c'est vrai qu'à Paris, même si tu lèves tout ton corps avec un système de poulies, le taxi, il s'arrête pas. C'est un concept, hein. Il est libre, il t'a vu, mais il s'arrête pas. Je sais pas pourquoi, c'est comme ça. Au Maroc, c'est encore un autre concept. Il est pas libre, mais il s'arrête. Ça, c'est un coup. Il y a déjà 8 mecs dedans, c'est lui qui choisit où tu vas aller, ok? Mais c'est comme ça. Non, à Paris, il s'arrête pas. Ou alors, il s'arrête et il fait un truc tellement parisien. L'autre jour, il s'arrête, le mec, il me demande l'adresse, je lui donne l'adresse où je vais, il me dit « Oh, c'est pas mon chemin. » Je dis « C'est pas ton chemin. » Mais c'est ton travail. Si tu voulais faire toujours le même chemin, il fallait faire chauffeur de bus. Alors, j'ai bien aimé les États-Unis, les amis, mais bon, tu vois. J'ai vécu là-bas l'anonymat, quoi. Personne te calcule. Tu vois, rien. Au début, ça fait du bien. Tu dis, ouais, non, je me redéfinis moi-même en tant que personne avec les pieds sur terre. Vraiment, non, les gens me posent des questions. Tu fais quoi dans la vie? Vraiment, vraiment, ça m'aide vraiment à me redéfinir et à être un humain normal. Au bout de 2 semaines, tu dis, ouais, mais quand même, personne ne me calcule, quand même, hein, c'est pas vrai. Un soir, d'ailleurs, je suis rentré dans un bar pour boire un verre. New York, minuit et demi. Je pousse la porte du bar. Et là, je fais mon regard. Regard de mec connu, ça existe. Tu sais, en fait. Ouais, que je pratique en France. Sauf que là-bas, comme personne ne calcule et tu fais ça, c'est plutôt le regard d'un mec qui a un problème aux yeux. Et là, je vois une fille assez jolie, et puis je lui dis en anglais « May I offer you a drink ?» Puis je vous offrirai un verre. Alors je sais, il y en a qui disent « Il nous prend pour des cons, pourquoi il traduit ?» Mais il y en a d'autres qui disent « Heureusement qu'elle a traduit quand même. » La fille, elle m'a dit « No, I'm fine. » C'est très étrange, quand tu traduis, voulez-vous boire un verre et que la fille te dit non, je vais bien. En France, c'est totalement le contraire. Quoi. Si une fille te dit je vais bien, tu dis bah justement, bois un coup. Elle me dit non, I'm fine, ok. Je suis reparti un peu déçu et là, à ce moment-là, imaginez, on est aux États-Unis, totalement inconnu, minuit et demi, un bar, et là, il y a un groupe de touristes français qui rentrent dans le bar. Ils me reconnaissent. Hé, hey, Gabelle Amel. J'étais tellement rentre que je dis ouais, c'est moi. Le mec, il m'a dit, ça te dérange pas un autographe? Je lui ai dit, t'es fou, donne. J'étais chaud, je lui ai fait une rédaction, le gars, j'étais à fond. Des dessins, tout. Il m'a dit, photo. Je lui ai dit, non, caméra, ambiance, ouais, vas-y. Je lui ai dit, tu me la tweets, tu me la tags, tu me la likes, tu fais ce que tu veux, vas-y. Il y en a un, il m'a dit, je peux te faire un bisou. Je lui ai dit, viens dormir à la maison. Et elle, c'est là qu'elle a commencé à s'intéresser à moi, tu vois l'esprit? Elle est venue vers moi, elle m'a dit en anglais, who the fuck are you? Quel genre de fuck êtes-vous? Et là, je lui dis, moi, nothing, rien, wello. Elle m'a dit à son tour, may I offer you a drink? Je lui dis, no. I'm fine.
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9: Bah, c'est gentil de m'aider à mettre la table pendant que les hommes, ils boivent l'apéro au salon. C'est quand même nos 35 ans de mariage à Jean-Claude et à moi, mais enfin, faut pas croire que c'est le bonheur. Hein. Avec Jean-Claude, si on avait pas eu les enfants remboursés puis la maison à élever... Enfin, j'ai toujours été fidèle à Jean-Claude, mais j'ai pas de mérite parce que j'ai jamais eu de proposition. Alors... Enfin, ça n'empêche pas que je me bats pour mon couple, hein. Je fais des efforts. L'autre coup, à Jean-Claude, j'avais mis des jartelles, j'avais éteint les lumières, j'avais mis des bougies partout, de la petite musique douce. Il a ouvert la porte, puis il a demandé « Le disjoncteur a sauté ?» Bah, Il veut toujours que je mette des dessous féminins, puis lui, il se balade avec son t-shirt Football Club de Metz 1992, taille XXL, avec tout le matériel qui pendouille. Ah bah, je lui dis, Jean-Claude, attention, le désir sexuel, c'est comme une flamme, ça s'entretient, chaque fois que tu proutes, tu l'éteins. Ma maman, franchement, moi je t'admire d'avoir réussi à passer 35 ans avec papa, quoi. Parce que moi j'ai 26 ans, mais mon record de durée de vie de couple, c'est 3 semaines. Et encore, on se voyait tous les 8 jours. Mais c'est pas la même génération, parce que nous, à notre époque, c'est pas que les gens s'entendaient mieux, mais les gens préféraient s'ennuyer à deux plutôt que de s'emmerder tout seul. Oh, je vous ai pas dit ce qui arrive à Tata Roselyne. Elle devait disperser les cendres de son mari dans la mer, il y a un coup de vent, elle a tout pris dans la figure. Ah ben elle l'a dit, il m'aura fait chier jusqu'au bout. Ben moi, jusqu'au bout, je me bats pour mon couple. Hein. J'ai dit à Jean-Claude, il faut que tu me surprennes. Et je suis contente parce qu'il a fait des efforts. Vous savez, à l'île de la tentation, ils mettent des roses sur les lits. Ben il m'a fait pareil. Il avait pas enlevé les épines. Ah ben pour être surprise, j'ai été surprise, hein. Je me suis retrouvée aux urgences, vaccin anti-tétanos. Après, il m'a dit, on va regarder un film porno, ça va booster la libido. Oh, ça m'a déprimée. Quand on voit ce qui existe, puis ce qu'on a. Ben, il y en a qui sont bien garnis, hein. Puis ils font des trucs en une heure que j'ai pas fait en 35 ans, moi. Je comprends pas chaque fois qu'ils sont en train de... Mais t'as des gens qui arrivent. Des plombiers, des électriciens, des secrétaires, des infirmières... Ça surgit de partout, et ça nous est jamais arrivé, ça. Nous, pendant qu'on faisait le câlin, les seuls qui nous ont dérangés, c'est les gamins. Maman, j'arrive pas à dormir. Oui, bah moi, j'arriverai pas à jouir, alors. Bah quand même, la nature est bien faite quand on y pense. Parce que plus tu vieillis, plus ton ventre pousse et tes rides se creusent, mais plus ton partenaire, de près, il voit flou. Ben, je m'excuse, mamie, maman, quand je vous entends parler comme ça, mais je suis vraiment pas pressée d'être deux, quoi. Et en même temps, moi aussi, j'aimerais bien un jour trouver chaussures à mon pied, quoi. Mais pour l'instant, j'essaye des modèles et j'ai tout le temps des ampoules. C'est parce que tu cherches trop à tirer le gros lot. Faut pas chercher le gros lot, faut chercher le numéro complémentaire. Avec ton père, on est complémentaires. Je parle, il m'écoute. On est complémentaires, je fais la cuisine, il mange, il laisse traîner ses affaires, je range. Non, mais attention, je m'entretiens quand même, hein, parce qu'il y arriverait quelque chose, et bah... je serai toujours en état de... Ah bah, pour l'instant, il est toujours en pleine forme, on sait jamais, les hommes, ça vit quand même moins longtemps que les femmes, hein, et puis il a du cholestérol. Tiens, Jean-Claude, veux-tu encore un peu de foie gras? Non, puis ce qui est beau avec Jean-Claude, c'est qu'on partage les mêmes valeurs. Il y a une phrase qui dit que j'aime beaucoup, c'est l'amour, c'est regarder ensemble dans la même direction l'écran plasma de la télévision. Eh ben, c'est gay, toi t'as le nez devant ta télé, toi t'as le nez devant ton iPhone. Depuis tout à l'heure, t'arrêtes pas d'envoyer des mails, des tweets, des textos. Mais excuse-moi, mamie, on est au 21e siècle, je suis connectée, je suis reliée. Ah bah, t'es tellement connectée et reliée que chaque fois que tu viens ici, t'es toujours toute seule. T'as pas encore compris qu'à force d'être tellement proche des gens qui sont loin, t'en arrives à être loin des gens qui te sont proches.
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10: Alors qu'il y a des choses positives quand même en France, il y a des choses positives. Il paraît qu'on n'est plus les plus gros consommateurs d'antidépresseurs. Il y a plein de pays qui nous ont dépassés. En fait, je pense qu'on était tellement déprimés, on a déprimé les autres. Du coup, ça va mieux. Il y a la productivité française aussi. Il paraît qu'on a une très bonne productivité. Ah, c'est vrai. Hein. En général, quand tu dis ça à un Français, tu dis « t'es sûr ?» Parce que c'est pas grâce à moi. Hein. Mais c'est vrai qu'on a une bonne productivité. C'est juste qu'on travaille moins d'heures, en fait. On travaille moins d'heures. En fait, on est productif. Mais pour se barrer plus tôt. On est productif par fainéantise. Ouais. Tu sais, j'ai un ami qui m'a emmené dans son entreprise, il m'a montré ce qu'il faisait, il m'a dit, moi je dois gérer une base de données. Et en fait, j'ai créé un logiciel pour automatiser tout, comme ça je me barre à 14h. Je dis, d'accord, mais pourquoi t'as deux blousons? Il m'a dit, comme ça, j'en laisse un sur le dossier de la chaise. Et les gens croient que je suis quelque part dans l'entreprise. Je lui ai dit, mec, t'es un génie. Il m'a dit, chut, sinon je vais avoir des responsabilités. Et en fait, je crois que c'est ça. En France, ça se trouve, c'est ça. On est des génies, mais on veut pas se faire chier. Laissez-nous tranquilles, en fait. Arrêtez avec votre croissance. On pourrait, mais on veut pas, ok? Qu'est-ce que tu vas faire? On ne veut pas. Je pense que tous les Français, tous, on rêve tous d'un grand barbecue. Voilà, je pense qu'en chaque Français, il y a un beauf qui sommeille, qui ne demande qu'à se réveiller. Bon, chez certains, il est très éveillé. Mais sinon, on rêve tous d'un grand barbecue. Et il y en a qui vont me dire, ouais, mais le barbecue, c'est cancérigène. Ta gueule. Ta gueule. En France, on a les meilleurs cancérologues du monde. Laisse-nous attraper le cancer du barbecue, d'accord? Tu sais quoi, on va organiser un grand barbecue, on va tous se mettre en chaussettes claquettes. Il y en a qui vont me dire c'est moche. Hé, chaussettes claquettes, t'es bien. La dernière fois que t'étais en chaussettes claquettes, c'était un bon moment, d'accord? Il y en a qui vont me dire oui, mais les beaufs, c'est pas ma classe sociale. Ah bon, toi t'es riche, au bout de 5 verres de rosé, t'es un gros beauf, d'accord? Tu joues à la pétanque comme tout le monde, avec des boules en argent si tu veux, mais tu joues à la pétanque, ok? À la rigueur, tu te fais un concert privé de Patrick Sébastien. Voilà. Il y en a aussi qui vont me dire ouais, mais les Français, c'est des beaufs. Moi, je me sens pas français. Parce qu'ils ont pas pris Benzema en équipe de France. Alors que François Fillon, oh, mais alors toi? Tu compares le foot et la politique, mais ta gueule! C'est-à-dire que pour toi, un mec qui met des buts et un mec qui doit appuyer sur le bouton d'une bombe atomique, c'est pareil. Toi, t'es le roi des beaufs. Toi, t'organises le barbecue. Voilà. Je te nomme ministre des merguez. Voilà.
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11: Il faut être politiquement correct au Québec. Je vous explique ce que c'est être politiquement correct. C'est une espèce d'hypocrisie collective qui nous empêche d'appeler les choses par leur nom. Exemple, au Québec, je ne suis plus un noir, je ne suis plus un black, je suis une minorité visible. Merci. Merci. Alors, Stevie Wonder est une minorité visible non-voyante. Hein? Ouais. On n'a plus le droit de dire qu'une personne est sourde maintenant, il faut dire quoi? Un malentendant. Mais le mec, il entend pas mal. Il entend pas. Il est sourd. Un muet, ça va être quoi? Un malentendu? On n'a plus le droit de dire qu'une personne est grosse maintenant. Non, non. On n'a plus le droit de dire qu'une personne est obèse. Non, non, non, non. Maintenant, il faut dire personne ayant une heure de décalage entre les fesses. Hein? Non, c'est ridicule. Qu'est-ce qui va arriver, là? Hein? Qu'est-ce qui va arriver dans 2 ou 3 ans? On pourra plus dire un nain. On va dire quoi? Verticalement concentré. Hein, on dira plus un CRS, on dira un non-pensant. On dira plus un pédophile, on dira « Bonjour, monsieur le curé, ça va? Bon. » J'ai entendu plein de gens dans la salle « Oh, c'est un scandale! Oh! Oh, tu l'as entendu? Oh! » Je suis allé à la confesse, moi, il y a 15 ans. J'ai encore mal. On peut même plus faire des gags comme on en faisait il y a 15 ans, justement. On peut plus faire des gags du genre « Ah, tu vois, c'est l'histoire du mec qui appelle sa femme, qui dit « Chérie, je serai pas là ce week-end, je m'en vais à la pêche. » Et sa femme répond « Oui, je le sais, ta truite a appelé hier soir. » Vous faites bien de pas rire, mesdames. C'est un gag sexiste, mais ce même gag peut être politiquement correct. Exemple. Il était une fois un homme lors d'un échange verbal d'égal à égal avec sa partenaire de vie qui lui dit « Chérie, je ressens le besoin d'aller me ressourcer par le biais d'une activité plein air gérée par le ministère de la chasse et de la pêche et approuvée par le ministère de l'environnement. Je possède bien sûr un permis valide et je prendrai toutes les mesures nécessaires afin de ne pas endommager le fragile écosystème de nos lacs et rivières. » Et attention, voilà la chute. Et sa femme de rétorquer, oui, je le sais, car hier soir, j'ai reçu un appel de ta truite, un poisson en voie d'extinction dans les eaux françaises à cause de la pollution et de la pêche excessive. J'utilise bien sûr la truite comme métaphore pour ta maîtresse, une femme qui me semble prise avec un sérieux problème d'estime de soi, puisqu'elle a décidé d'entreprendre une relation avec un homme qui était déjà engagé auparavant. Tu es mon conjoint, je te respecte, mais si toutefois nous pouvons régler nos différends grâce à l'aide d'un psychothérapeute, c'est avec compréhension que je me contenterai de ton amitié, ton respect et de la moitié de tes biens.
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12: On vit dans un monde, mesdames et messieurs, où il y a trop de choses qui servent à rien. Je m'en suis aperçu l'autre jour en feuilletant un programme télé. 90 pages pour une semaine, merde. Attention, pour choisir un film le soir, faut y prendre Bonheur le matin. Hein. C'est normal, je regardais, il y a des chaînes. Tu sais pas à quoi elles servent. Par exemple, t'as Cheval TV, Astro TV, Poterie TV. Je regarde, le mec, il moule et démoule des poteries toute la journée, comme ça. T'imagines ? Et le présentateur, il dit, pour tout abonnement à Poterie TV, 3 kilos de targlaise offerte. Oh. Passe-moi le téléphone, vite. Allô ? Et des chaînes comme ça. Si t'es insomniaque, tu mets LCP, la chaîne parlementaire. T'es en 3 minutes, c'est bouclé, t'es bon, tu t'emmerdes. Ah, il y a des chiens, j'adore. J'adore. Chaîne qui servent à rien. Il y a une chaîne que j'adore. Vous pouvez la trouver en zappant sur les box. C'est Lux TV. Alors Lux TV, c'est ma préférée. C'est une chaîne où toute la journée, H24, hein, tu vois des milliardaires qui vivent dans des super baraques, avec des superbes bagnoles, des bateaux, des bijoux. Ils vont dans les super restos. Et qui c'est qui la regarde le plus ? Nous, le peuple. Waouh ! T'as vu sa montre ? 8 mois de salaire. Waouh ! Alors je me suis posé la question. Je me suis dit, est-ce que les milliardaires... Il regarderait Peuple TV. Hein ? Ouais ? Il nous verrait faire nos courses nous-mêmes à Carrefour dans nos sacs recyclables comme ça. Il nous verrait mettre de l'essence nous-mêmes dans nos petites bagnoles, comme ça, glou, glou, glou, glou, glou, glou. Ouais, il nous regarderait acheter nos bijoux plaqués or au manège à bijoux chez Leclerc. Ouais. Et le soir, il nous regarderait bouffer à Buffalo Grill. Avec nos gamins, tout dégueulasse, mal élevés, qui braillent. Ah ouais, comme ça. Tout ce qui sert à rien, comme ça. Et alors, pour zapper sur toutes ces chaînes, mesdames et messieurs, il y a trop de télécommandes. Des fois, je vais chez des potes, sur la table basse, il y en a 6. Comme ça, voilà. Plus une 7e, une énorme, large comme ça. C'est la télécommande universelle. The Universal Remote. Elle est censée les remplacer toutes les autres. Mais comme personne ne sait jamais la faire marcher, celle-là... Elle sert à rien. Ouais, c'est vrai. De temps en temps, t'as un mec de la famille qui passe, qui appuie dessus comme ça pour voir si dans la nuit ça serait pas programmé. Ça sert à rien. Il y a plein de choses, vous savez, qui servent à rien. Et puis alors, sur cette télécommande, vous regarderez chez vous en rentrant ce soir. Il y a trop de boutons, dont certains boutons, c'est comme les métiers, tu sais pas ce qu'ils foutent. Moi, il y a un bouton en bas du fond, hein. C'est un triangle, comme ça, avec trois ronds qui montent au-dessus. Attention, tu l'as celui-là aussi. J'ai cherché partout sur internet les notices, j'ai rien trouvé, j'ai fini par appeler le service technique du fabricant. Je lui dis, allô monsieur, je dis, qu'est-ce que c'est ce bouton avec un triangle et trois ronds au-dessus? Il m'a dit, allez savoir. Il me dit, c'est vraiment une fonction qui existera dans 50 ans. Bon. Ok. J'en ai un autre, véridique, hein. C'est un escalier qui monte comme ça, avec une flèche qui tombe vers le bas. J'ai pas rappelé le mec, hein. Non, non. Mais je me suis dit, peut-être que quand j'appuie dessus, quelque part dans le monde, t'as un mec qui tombe d'un escalier comme ça. Blam, blam, blam, blam, blam, blam, blam, blam. Tu vois ? Hein ? Ce serait pratique, ça. Le voisin, il est con comme un manche. Blam, blam, blam, blam, blam. Sa femme, aussi con que lui. Blam, blam, blam, blam, blam. Des trucs comme ça qui servent à rien, tiens. Électroménager. Oh, y a pas trop d'électroménager ? Tiens, regarde, on va prendre un exemple pareil, concret, que tout le monde va comprendre instantanément. La yaourtière. Ah bah non, on a tous des yaourtières. Tous autant qu'on est là, on s'est dit comme ça un jour, ouais, viens, on fait des yaourts comme les paysans. Juste une fois, hein. Un an après, c'est... on fait des yaourts. Ah non, laisse tomber, c'est tout en haut du placard, il va falloir y descendre. Ça va durer des heures, il va falloir y laver, laisse tomber, je vais acheter 4 yaourts, ça va coûter 1 euro, ça va plus vite. Hein. Yaourtière. Le jour avec ma femme, on a acheté une centrifugeuse pour faire des jus de fruits, un esprit sain dans un corps sain. Bon. Alors, ça coûte cher, tout, on rentre, machin. Donc, je la branche, je mets une poire dedans. J'ouvre comme ça, hop, disparu la poire. Tout dans le filtre. Sec, c'est tout sec. Ma femme, elle me dit, mais t'en as pas mis assez, mais en plus 8 kilos de poire. Je fais sent un dé à coudre comme ça. Mmh. Oh, t'en voulais, il n'y en a plus. Va m'acheter un poirier, vite. Qu'est-ce que c'est, hein? En plus, si t'as pas un Karcher pour nettoyer le filtre, jamais tu t'en resserres du truc. Non, non, tu finis avec ton presse-agrumes en plastique à 2 balles, ou tu vas t'acheter un litre de Joker, c'est réglé. Hein, voilà.
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9: Ah, je m'y connais en accent, hein, je suis marseillaise. Je peux tout jouer et tout. Ah, je suis en colère. Je suis en colère parce que quand tu veux faire rire, l'accent marseillais se suffit à lui-même. Ah oui, tu n'as pas besoin d'écrire de texte quand t'as l'accent marseillais. Avec un point S, pas de stress. Vous voyez mon écalé alors que le texte quand même. En revanche, il y a des accents qui vont pas du tout avec certains jobs. Pas du tout. Bon bah déjà, bonjour madame. Je suis votre nouveau gynécologue, qu'est-ce qui se passe? Installez-vous dans le fauteuil. Enfoncez-vous bien profond dans les étriers. Dans un premier temps, je vais introduire le spéculum à l'intérieur de votre intimité. Vas-y, fais pas ta farouche, tu me prends la tête bouffante, j'arrive pas à voir ta teucha. En vérité, je vais te retourner la tête. Oula, t'as fait ton time, toi, hein. Y a du monde qui a visité ta cave. Je vais même te dire, on a squatté ton garage. Ah, ça met pas en confiance, hein. Pareil, imaginez. Imagine ta babysitter. Bonsoir, les enfants. Oui, il est l'heure de la douche. Pas la peine de prendre ton savon, ça ne sert à rien. En un mot, mettez vos petits pyjamas maintenant. Oui, les rayés, je préfère. Et mon cher Manique. Il mourra en rafale. Et maintenant, les petits enfants, avant de vous endormir dans le camp de la volupté, je vais vous chanter quelques petites comptines. 1, 2, 3. Alouette, gentille alouette. Alouette, je te rassurerai. Vous ne dormez toujours pas. Eh bien, je vais vous chanter une autre petite comptine. Très bien. Ah, la claire fontaine, m'en allant promener, j'ai trouvé l'osimel que je m'y suis noyé. Encore une autre, très bien. Alors, qu'est-ce que je vais chanter? Si, je sais, pour vous endormir dans le galbe. C'était un petit cheval blanc, douze derrière. C'était un petit cheval blanc, douze derrière, et lui, il est mort. Bonne nuit, les enfants. Ah, mais ça va pas du tout avec ce job. Pareil, imaginez, actrice de film porno. Oh, oh, ding dong. Oh. Avec l'accent de Constantine. Aïe, aïe, aïe! Qui ça peut bien être? Je suis plus le réparateur de la machine à laver! Yalla! Bonjour, bel inconnu afro-américain! Allez-y, pénétrez à l'intérieur de mon intimité! Mmh, dépannez tout dans le... Oui, sur le canapé, allez-y! Ouh, jolie boulette! Non, non, non, ça met pas en confiance. À l'inverse, l'accent québécois est très rassurant. Je sais pas vous, mais moi, à chaque fois que j'entends cet accent, moi, j'ai envie de faire la fête. D'ailleurs, je me demande pourquoi il n'y a pas plus de serial killer avec l'accent québécois. Mais ils tripleraient leur rendement, les mecs. Mais si, imagine fourmirer, comme ça, avec l'accent québécois. Alors toi, t'es là, comme ça, tu te balades, tranquille, normal, en mini-jupe, à 3h du matin. Un soir de pleine lune, un vendredi 13. Sur une route de campagne, en plein milieu d'une forêt noire, entre un terrain vague et un cimetière indien. Normal. Très bien, détendu, à la fraîche, comme ça. Tu regardes voler les chauves-souris. Quand tout d'un coup, tu entends... Eh bien non, mesdames et messieurs, ça n'est pas Direct Assurance, non! Non, c'est Michel Fourniret dans sa petite camionnette blanche, comme ça, qui arrive à ton niveau, qui s'arrête et qui fait... Ça y est, emballe dans mon chat, grand flambeau, que je t'arrache ton cou, quand t'as glédé, je t'enfonce ton pique à glace dans derrière. Cette casserole comme du sablon qui fournit avec un vent. Hey! Moi, je sais pas vous, mais moi, je saute directement dans sa bagnole. C'est le castor qui a perdu sa blonde, qui fornique avec un foc. Hey!
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15: Alors, ma mère, elle est compte, ça fait deux, hein. À mon avis, c'est même sûr, on lui en a jamais raconté, mais rien, pas un seul. Zéro. Ma mère. Allez, mémé, ferme tes yeux, hein. Alors, c'est l'histoire du petit chaperon rouge qui va voir sa grand-mère, qui est malade. Eh bien, elle va lui apporter à manger, hein. Oh, bon, non, elle est pas très malade, bien sûr. Oh, bah, bien sûr que non, elle va pas mourir. Enfin, elle va pas mourir, si. Elle va mourir à la fin parce que le loup va la bouffer. Mais, enfin, hein. Non, mais j'ai rien dit. Non, elle va être sauvée. Par qui? Je sais pas, par les 101 dalmatiens. Allez, hop. Bon. Mais ils viendront qu'à deux parce que sinon ça fait trop de bazar. Alors, je sais pas. Attends, faut pas me couper parce qu'après je me perds vite, moi. Hein, qu'est-ce qu'elle lui apporte à manger? Mais je sais pas, ces trucs-là, moi, elle lui apporte. Eh ben, elle lui apporte comme quand à la fin. Allez, une bonne pizza. Une bonne pizza à 4 fromages. Ça, c'est bon, hein. Ouais, ça, tu les aimes, celle-là. Hein, avec des cornichons, si tu veux, oui. Hein, et du ketchup, d'accord. Et de la mayonnaise. Pour arrêter, je vais vomir, hein. Où elle habite, la grand-mère? Alors, elle fait chier tout le monde, la vieille, elle habite à l'autre bout de la forêt. Voilà. Tu me demandes, je te réponds, oui, mais je dis plus de gros mots, mais faut plus que tu me coupes. Bon, ferme tes yeux. Allez, alors, le petit chaperon rouge, voilà, arrive derrière la cabane de sa mamie, et elle entend une voix qui lui dit, tire sur la chevillette, et la bobinette chira. Hein? Quel verbe? Bah, c'est le verbe chier. Vrai? Chéré, c'est le verbe chéré. Je chéré, tu chéré, tu me chéré. Ouais. Alors, la petite, ben, comme elle est gentille, elle obéit. Elle tire sur la chevillette pour que la bobinette chie. Et alors, la vieille derrière, la mémé, si tu veux, la mamie, enfin, c'est pareil. Hein. Bon, elle s'impatiente, mais dis donc, elle a l'écrou, hein. Enfin, elle a l'écrou. Ce qu'il en reste, elle a les chicots, hein, bon. Au minimum, elle a les gencives, en tout cas. Bon. Alors, elle dit, oui, alors, c'est quand qu'on graille? Oh! Ouais, j'en ai marre, ça vient, cette bouche qui paille! Alors, ouais, ça commence à bien. Ouais, tu dors pas du tout, hein, c'est complètement loupé. Ça va pas, c'était pas la bonne idée. Ça y est, j'ai une idée. Tu vas me conjuguer le verbe chérer au passé simple. Parce que quand on réfléchit, hop, on a les petits yeux qui se ferment. Allez. Alors, je chérois, tu chérois, ou elle, bien sûr, il ou elle chérit, bien sûr, nous chérûmes, vous chérutes, voilà. Et ils ont chié, voilà. Tu recommences toute seule, j'éteins la lumière et tu vas faire dodo. Allez, bonne nuit, mémé. Pif. Je chire, je chie. Je chierai, je... Ah, ça gratte. Ah non, pas le rinono, hein. Ah non, pas le rinono. Que je chie à sasse. Sasse.
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15: Je voulais pas dire. Ah, parce que mon nouveau spectacle. Si un spectacle, il est entièrement visuel. Que du muet. Je voulais pas dire. Ah ben oui. Non, tu sais pourquoi. Parce que ce moment, tu peux plus rien dire. Tu devais vite attaquer, hein. Non, mais c'est vrai, oh, c'est pas des cagades. Tu vois un type sous dans la rue, tu dis, tiens, ce type, il est sous. Mais si tu as le malheur de dire, ce type, il est sous comme un Polonais, et tu t'esquiches les relations diplomatiques avec la Pologne, hein. Non, parce qu'en plus, vous me connaissez. Moi, je suis quelqu'un qui dit, vous me connaissiez. Je suis quelqu'un qui dit pour dire de dire, parce que si tu peux plus dire, c'est pas la peine de parler. Tu le fais dire à quelqu'un d'autre, à ce moment-là, c'est plus toi qui l'as dit, c'est l'autre qui le dit à ta place. Vous voyez ce que je veux dire? Bon, alors. Pour pas prendre de risques, je parle plus, je fais du ruban. Voilà. C'est tout. Déjà, on ne peut plus parler. Et en plus, il y avait des expressions qu'on ne peut plus les dire, tu sais, parce qu'elles sont périmées. Donc, par exemple, l'expression « s'est passé comme une lettre à la poste ». L'expression a dépassé la date limite de conversation. Hein. « S'est passé comme une lettre à la poste ». Tu sens que le type qui a inventé l'expression, ça fait longtemps qu'il n'est plus allé à la poste, hein. Parce que déjà, il faut trouver une poste, après, il faut qu'il y ait quelqu'un au guichet, il faut qu'il ait envie de te servir. Non, ces deux expressions, elles sont périmées. C'est vrai, hein? C'est pas vrai. C'est comme l'expression « avoir la tête de l'emploi ». On a la tête, on n'a plus l'emploi, hein? Et alors après, il y a des expressions, il faut faire méfier, hein? Parce qu'elles sont devenues ambiguës, elles veulent dire deux choses en même temps. Par exemple, « notre marine nationale ». Il y a celle qui navigue et celle qui sait naviguer. Non, monsieur, dame, entre nous, faut pas se voiler la face. Attends, oh putain, ça, il faut pas le dire non plus. Oh, j'efface tout. Oh putain. Ah, tu sais, ça m'a échappé, excusez-moi. Quand tu penses qu'il y a des inconscients qui disent « je veux un café noir ». Ils peuvent le dire, mais il vaut mieux dire « je veux un café de couleur ». Ah oui, mais moi, quand je suis dans ma cuisine, j'ose même plus dire que je vais battre les jaunes. Ah, mais j'ai pas envie de froisser les Chinois, hein. D'ailleurs, je dis plus non plus que je vais monter les blancs, hein. c'est trop risqué. J'ai pas envie qu'on me prenne pour une vicieuse. Allez, vaut mieux que je la ferme, moi. Tiens, monsieur, pourquoi vous croyez que je suis en rose? Pourquoi? Parce que c'est la couleur la moins dangereuse. La seule chose qui peut m'arriver, c'est de me faire attaquer pour contrefaçon par une fraise Tagada. Eh oui. Eh oui, bien sûr. Alors, déjà qu'on ne peut plus rien dire, en plus, on ne peut plus rien faire. Vous voyez, à Noël le dernier, tu as vu quand il y a eu la polémique des crèches, vous vous rappelez? Moi, quand j'ai fait le sapin, j'osais même plus mettre les boules dessus. J'avais peur de me faire attaquer par la Ligue des lesbiennes. Non, c'est comme les 13 mendiants, je les ai pas mis sur la table. Hein. J'avais pas envie qu'on m'accuse des bergers des sans-papiers. Hein. Alors, mais monsieur, dame, tout est risqué maintenant, tout est risqué. Tiens, oh, il y a des gourmands dans la salle. Il y en a hein. Vous savez que vous vivez dangereusement. Vous savez pas? Alors, je vais vous donner un petit conseil. Quand vous sortez d'une pâtisserie, si vous voulez pas vous faire épingler par l'église, ne dites surtout pas « je viens de m'enfiler une religieuse ». Ah, c'est quand même une pâte à choux qui a fait vœu de chasteté, hein.
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16: Je sors tout juste d'une relation avec un pervers narcissique. Enfin, c'est ça qu'on dit maintenant, les filles, quand on s'est fait larguer. Hein, c'est... Voilà, non, sinon, la vie est assez triste. Enfin, c'est triste, hein, globalement, de revenir sur le marché de la séduction à 37 balais. Hein. On cherche plus l'âme sœur. Hein. Ouais. On cherche l'âme seule, s'il en reste. Et puis, on voit le vice des mecs à l'œuvre. En plus, on voit les traquenards quand on a un peu vécu. Là, l'autre jour, je buvais un verre avec un mec. Et... il s'était rien passé entre nous, mais bon, il y avait une petite tension quand même. Et du coup, bon, lui, il jouait à Monsieur Parfait, ce qui peut ne pas être désagréable quand c'est fait avec finesse. Hein. Sauf que là, le mec me dit, moi, le truc que je préfère faire dans la vie, c'est faire des massages. Ouais, je pourrais faire ça toute la journée, moi. Moi, tu me files des bougies, des huiles essentielles, une musique douce, c'est l'autoroute du kiff. Hein. Je masse. Mais toi, tu aimes bien qu'on te masse ou pas du tout, toi? Bah non, bien sûr, hein, comme 99% des nanas, j'ai horreur qu'on me masse. Par contre, j'adore qu'on prenne pour une conne, donc tu viens de marquer un point. Non mais comme si je savais pas qu'une fois qu'on aurait baisé, le massage allait devenir une monnaie d'échange entre nous. Hein, c'est ça, les hommes adorent faire des massages la première semaine. J'ai l'impression qu'on est comme un tube de pommade, hein, avec la posologie sur le dos, massé jusqu'à pénétration, après c'est bon. Hein, c'est... Alors, j'aime pas aller là-dedans, mais c'est vrai que là-dessus, quand même, les nanas sont quand même moins hypocrites et beaucoup plus classe que les hommes. Je veux dire, je pense qu'aucun homme dans cette salle ne s'est jamais fait draguer par une nana qui lui aurait dit « Moi, le truc que je préfère faire dans la vie, c'est sucer une bonne bite. » Ouais, oh, ouais. Ah non, non, moi, je pourrais faire ça toute la journée. Moi, tu me mets une bite dans la bouche, un coussin sous les genoux et un match de foot, c'est l'autoroute du kiff. Hein. Je suce. Ouais, c'est... Mais toi, tu aimes bien qu'on te suce ou pas du tout, toi? Non, on fait pas ça, on est moins hypocrite parce qu'évidemment, la pipe aussi, hein, deviendra une monnaie d'échange dans le couple. Un mec normal, finalement, pour qu'il reste, c'est relativement simple, hein, c'est binaire même, hein, je veux dire, tu le fais chier, tu le suces, il reste, hein, c'est magique, hein, ça c'est... Et d'ailleurs, ils ont une technique pour nous faire comprendre qu'ils sont arrivés à une overdose d'embrouille, vraiment, qu'ils en peuvent plus. C'est quand ils nous disent, non mais là, tu me pompes. Ça, c'est pas du présent de l'indicatif, hein, c'est de l'impératif, vraiment. Je veux dire, c'est le dernier appel de phare avant qu'il se casse. Il faut bien l'entendre à ce moment-là, je veux dire. Et puis, il faut pas avoir trop bouffé avant parce qu'il faut y aller vraiment, quoi. Alors, puisqu'on parle de fellation, je voulais essayer de mettre au point quelque chose. Est-ce qu'il serait possible d'arrêter de nous mettre la main sur la tête et de la pousser comme ça pour nous indiquer le sens de la marche du truc? Non, parce que c'est assez humiliant, en fait, parce qu'on sait dans quel sens il faut aller. Je veux dire. Non, mais c'est simple, a priori. Il y a un cylindre, il y a un trou rond. Même un singe trisomique de 4 ans, il le sait dans quel sens il faut aller. C'est humiliant, vraiment. Et aussi, éventuellement, d'arrêter de nous dire, à un moment où on a peu de chances de pouvoir répondre, c'est bon, hein, C'est bon, tu l'aimes. Hein. Si c'était bon, ça se saurait, d'accord? Il y aurait des Mr. Freeze saveur beat, peut-être.
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17: Je suis Marie-Pierre Fontanage. Mappy, pour ceux qui sont sur Mythique. La Goulue. Pour ceux qui sont sur adopteunmec.com, la Chaudière. Sur Tinder. Ceux qui m'ont déjà pratiqué savent qu'il y a un V8 sous ce capot. Et ceux qui s'y connaissent en mécanique savent qu'un V8, ça suce. Divorcé de Robert Fontanache, propriétaire des boucheries Fontanache, 500 000 euros net de bénéfices par an, et oui, ça paye la barbaque. Mais j'en ai soupé de la viande faisandée. J'ai déjà donné dans la viande avariée. Maintenant, je veux de la chair fraîche, du filet mignon. Robert, tu as gâché les plus belles années de ma vie. Tu as déformé mon corps pour que je mette bas. De Nicolas et de Philippe, tes deux viandards de fils. Ils ont les mêmes doigts boudinés que toi. Les mêmes grosses paluches. Le même regard porcin. La même petite queue en tire-bouchon. Maman ne vous aime pas. Alors, je viens de vous faire gagner 2 ans de psychanalyse. On ne me reverra plus jamais derrière un comptoir à vendre du boudin ou du pâté de tête. Maintenant, ma pie s'envole. Ma pie est libre. Ma pie monte à la capitale. J'ai bien l'intention de devenir l'un des monuments les plus visités de Paris. Quand ma pie est en chasse, elle a 32 ans. Certains ingrats diront qu'au réveil, j'en ai 68. Et ceux-là, je les encule. Ce soir, ma pie se prend une cuite au mojito. Seul. Ah non, pas seul. Avec toi, le mulet des Cévennes. J'ai fait un feu de joie avec mes géox. Mes bas de contention. Mes damars. Je suis allé m'encanailler chez Princesse Tam Tam. Là-dessous, il y en a pour 75 boules. Alors, je m'adresse à toutes ces femmes qui étouffent dans leur gaine. Faites péter les élastiques! Il y a une vie après la ménopause. On a le droit à l'orgasme, merde! Cet orgasme, c'est à toi que je le dois, mon Kylian.

du collagène sous mes yeux. Ça t'a fait fuir. Quand tu t'es approché de moi, j'aurais donné n'importe quoi. Mon livret A. Bah, tout pris, mon Kilian. Grâce à toi, j'ai rencontré le professeur Benny Charles. Maintenant, il y a du monde au balcon. Tout était au rez-de-chaussée. Oui, tu m'as quitté, mon Kilian. Pour une jeune pute de 62 ans. Ma pie s'envole. Ma pie est libre. Ma pie kiffe, salive. Il ne manque qu'une seule petite chose à ma...

0: C'est parce que j'ai pas dit bonjour, ça, c'est pour ça. Bonjour. Je voudrais les horaires pour Marseille en train.
1: Je n'ai pas compris votre demande.
0: Bonjour, je voudrais les horaires pour Marseille en train.
1: Je n'ai toujours pas compris votre demande.
0: Bonjour, je voudrais les horaires pour Marseille en train. En quoi tu veux que j'y aille, en cheval?
1: Pour aller à Marseille à cheval, la durée du voyage sera de 18 jours.
0: 18 jours pour aller à Marseille en cheval? Mais c'est quoi ce cheval? Je veux y aller en train! En train, je veux y aller, je veux pas y aller en cheval, je veux aller à Marseille en train! En train!
1: Je n'ai pas compris votre demande.
0: Comment ça, t'as pas compris ma demande? En train, bonjour, en train!
1: Je n'ai pas compris votre demande.
0: En train, vas-y, sors du téléphone, si tu es un homme, t'as pas compris? T'as l'autre, il est chinois, tu veux dire moi comment on doit parler? Sors de là si tu veux!
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3: Denis Maréchal, voilà. Vous savez, très souvent, on me confond. Et étonnamment, quand on me confond, on m'appelle pas par le nom de la personne avec laquelle on me confond. Non, on m'appelle par des numéros, genre, 7 à 8, tu vois, ou, bon, il y a le truc un peu familial, vous connaissez. Frère! cousin! Il y a ceux qui te donnent un grade. Chef! Non, Maréchal, ça suffira. Il y a ceux qui te confirment qui tu es dans la rue, c'est tout à fait étonnant. Il te confirme qui tu es. Ça fait comme ça. Tu passes à la télé. Ça m'arrive, ouais. C'est comment ton nom déjà? Denis Maréchal. Voilà, c'est ça. Mais moi, je le savais, hein. Bon, alors, il y a une dame qui m'a reconnu la semaine dernière. Elle n'a pas écorché mon nom, ça m'a fait plaisir. Ce qu'elle m'a dit, en revanche, était un peu étrange. Elle me dit, vous êtes un comique? J'essaye, hein. Bon, vous êtes Denis Maréchal. Ah bah oui, tout à fait. Je vous ai reconnu grâce à votre visage. C'est souvent comme ça qu'on fait, non? Surtout entre humains, quoi. Je lui ai dit, je suis assez content que vous ne m'ayez pas reniflé. Elle a dit, oh, vous croyez que je suis une chienne? J'ai pas répondu, mais... Non, j'y ai pensé ensuite. Qu'est-ce qu'elle a fait, cette dame, finalement? Elle a formulé un truc dont on sert tout le temps, évidemment, qui s'appelle la reconnaissance faciale, la perception des visages, hein, comme on appelle, et qui nous sert, évidemment, à nous différencier entre humains. Hein. C'est le cerveau qui scanne à notre place, hein, il le fait très vite. Contrairement, par exemple, aux chimpanzés, hein, qui se reconnaissent plus facilement par par le fessier. Hein. Alors, ce qui, selon moi, est peu pratique, parce que tu dois attendre que ton interlocuteur s'en aille pour savoir à qui t'avais affaire... Ah, c'était toi, Benoît. Tu vois, c'est... tiens, la perception des visages, vous en êtes servi tout à l'heure, hein, devant le théâtre, pour retrouver vos amis, hein, ou votre conjoint. Surtout si vous êtes partis ensemble de la maison. Hein. Bon, surtout dans le couple. On est d'accord que d'ailleurs, on se reconnaît. Ah ben, vous l'avez peut-être déjà entendu, vous me dites oui, vous me dites non. Hein. On dit que dans les couples qui durent, les deux personnes finissent par se ressembler. Eh ben, c'est encore plus vrai si t'es marié avec ta sœur. Tout à fait. Non, c'est vérifié, hein. Non, mais dans le couple, on est d'accord qu'on se reconnaît d'ailleurs tellement facilement que même parfois on rate des trucs, hein. On voit pas tout, tu vois. Tu sais, une frange un peu plus courte, t'as pas fait gaffe, hein. Bon, voilà. Non, mais tu sais, voilà, le maquillage, les injections, le botox, voilà. On rate des trucs. Et comme on voit pas tout, parfois, le soir dans le lit, on a des petits reproches, hein. T'as même pas vu que j'étais allé chez le coiffeur. Non, mais je sens que t'as zappé l'esthéticienne. Tu vois, il y avait, tu ne me regardes plus, hein, on s'entend dire parfois, tu ne me regardes plus. Alors tiens, vous allez me dire, ça n'a rien à voir, mais quand même. La mafia. Suivez mon raisonnement. La mafia, quand elle voulait menacer quelqu'un, elle découpait la tête d'un cheval, elle mettait cette tête délicatement dans le lit du mec qui était en train de dormir. Non, la personne, évidemment, aurait dit, qu'est-ce que c'est que pourquoi? Non! Voilà. Hein, bon, je crois que j'ai bien joué la terreur. Non! Mais est-ce qu'une fois ou deux, y a pas un mec qui a fait oh putain, t'as pris cher, Martine.
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4: Je pensais avoir réussi leur éducation, mais les ados, on marche sur des hommes. Hein. Je suis là, je fais ouh.

0: fille, c'est papa. Hein? Si, je suis ton... Ah, si, je suis ton père. Bah, on me pense, bah, elle a les mêmes oreilles, je suis ton père. Hein? Excuse-moi de te déranger dans le frigo. Oui, pardon. Bouffe pas tout de suite, on vient de le remplir. Hein? C'est pas moi. Non, c'est ta mère qui m'envoie. C'est ta mère. Hein? Hein, les pères, toujours plus courageux que les mères, hein, les pères. Hein, toujours... Ta mère m'envoie. Non, parce qu'elle a dit qu'on passait à table dans 10 minutes. Ah, si tu pouvais arrêter de t'empiffrer, hein? Dis donc, je rêve ou quoi? Tu viens de ça, m'a fait un doigt là ou quoi? Ça va pas, non? Ah non, pardon, c'était deux, pardon, j'avais pas bien vu, c'était deux doigts. Merci! Hein, les jeunes d'aujourd'hui, ils respectent plus rien, ni plus personne, hein? C'est encore une réflexion de vieux con. Non, mais moi, j'ai deux ados de 15 et 17 ans, ils m'en veulent à mort. Je sais pas les vôtres, mais les miens, ils sont révoltés. Comme beaucoup de jeunes aujourd'hui, ils sont énervés, révoltés, tu sais. Sauf que les miens, ils vont pas à nuit debout, ils préfèrent faire jour couché. Et ils sont d'un agressif avec moi, mes ados, terrible. Mais parfois, j'ai peur. Hein. J'ai même hésité à aller voir un exorciste. Hein. Attends, quand t'as un ado qui a de l'acné, le cheveu gras, la laine chargée, les pieds qui puent et qui fait à longueur de journée. Bah, t'as un doute, hein. Tu te dis qu'il est peut-être possédé, hein? Hein, chérie? Sors les gousses d'ail et le crucifix, il vient de rentrer. Oui, il est rentré de boîte de nuit. Vas-y, passe. Va devant. Il est dans sa chambre. Vas-y, ouvre la porte, toi. Non, moi, je tiens le crucifix, passe devant. Vas-y. Fais gaffe, ça schlingue, hein. Tu chasses ça. Ah bah, tu sens pas, ça passe sous la porte. Vas-y, ouvre. Chérie, ça va? C'est papa et maman? T'as passé une bonne soirée? Putain, vous êtes le cas! C'est chez moi ici! In nomine Patris et Fille, Spiritus Sancti, Vade Retro Satanas! Mon fils, si tu m'entends dans ce corps de Satan, range ta chambre! Passe-moi le bénite! Ça a pas marché l'exorcisme! Sauf l'eau bénite pour l'acné! Ça. Je vous le conseille, ça marche très bien. De toute façon, mes ados, ils foutent rien à la maison. Mes deux ados, ils veulent rien faire. Si, ils nettoient par terre, c'est le seul truc qu'ils font, sans s'en rendre compte. Comme ils marchent comme ça, on leur a mis deux éponges sous les godasses. La maison est nickel. Essayez chez vous, hein, je vous le conseille. S'ils veulent du parquet, mettez des patins avec du plis et vas-y. Ah. Finalement, on les a emmenés voir un pédopsychiatre. Ouais. Ils étaient trop agressifs, hein. Pédopsy, carrément. Il nous a dit, écoutez, à ce niveau d'agressivité, je ne peux rien faire pour vos ados. Non, c'est au cirque Bouglione qu'il faut s'adresser.
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2: Je pourrais bien avoir raconté mon accouchement, maintenant. Je plaisante. Non, je peux pas. Non. Je suis comme toutes les mamans, hein. Je veux dire, c'est pas parce que je suis connue que je déroge à la règle. Hein. Moi aussi, je suis sous secret maternel, hein, comme vous toutes. Ah bah, les mamans, ils nous font signer une clause de confidentialité en sortant de l'hôpital. C'est tout courant, ça. C'est pour pas qu'on effraie les générations à venir, les futurs. Eux, ils ont réalisé que si jamais on racontait, on ébruitait réellement le bonheur que c'est, eh bah, l'humanité pourrait s'éteindre en 50 ans à peine, ils ont calculé. Hein. Ah mais non, c'est très sérieux, attention, c'est pour ça on a pour consigne de la fermer, vraiment, hein, ou de rester évasive. Et ça, on le sent que les mamans sont évasives. Hein. Ah bah si, quand t'es enceinte pour la première fois, t'es super inquiète, alors tu te tournes vers elles, évidemment, tu leur demandes, mais raconte, alors c'est comment? Moi, je ne sais pas, dis-moi, ça va faire mal, c'est comment le font tout le temps? Je m'en rappelle plus, écoute, alors là... Oh, tout ce que je peux te dire, ma chérie, c'est que quand on te met le bébé sur le ventre, c'est merveilleux. Non, mais bon, moi, ce que je voudrais savoir, c'est quand ils passent de dedans à dessus. C'est ça qui m'intéresse, mais ça, elles n'ont pas le droit de vous le dire, moi non plus. On a juste le droit de dire trois phrases suivantes. La grossesse, ouais, c'est un petit peu long, surtout vers la fin. Deuxième, c'est la césarienne, ouais, ça tire un petit peu, je te cache pas. Et le troisième, c'est la péridurale.
3: Non, ça fait pas mal.
2: Ce sont les trois seules phrases qu'on a le droit de dire, tout le reste, c'est interdit. En tout cas, tout l'accouchement, c'est silence radio, quoi, vraiment. D'ailleurs, c'est peut-être pour ça qu'on appelle ça accoucher par voix basse. Moi, je connaissais pas l'expression, moi, ceci dit. Quand ils m'ont dit, est-ce que vous souhaitez accoucher par voix basse? Je dis, oh, bah, je sais pas. Je promets pas de ne pas crier. Ah, par voix basse, pardon, j'ai cru à voix basse, alors ça me paraissait... Par... est-ce que je veux accoucher par voix basse? C'est-à-dire, il y aurait une voix haute? Comment? Est-ce qu'on a... On a le choix? Comment ça se passe? Est-ce qu'on peut tousser un bébé? Comment ça... Non? On peut éternuer des jumeaux? Non, parce que je comprends pas... Ah d'accord, c'est... Non, non, c'est juste pour dire accoucher normalement. Très bien. Ça fait partie du magnifique vocabulaire de la grossesse et de l'accouchement. Dont je ne peux pas vous parler là, alors je peux vous parler des alentours, enfin des autours, quoi, des périphériques. Qu'est-ce que... Le baby blues, notamment. J'adore ce terme. Léger comme terme, un peu léger. Blues. T'as pas le blues quand tu viens d'accoucher, non. Johnny, il a le blues. Pendant que toi, tu fais une dépression postpartum. Il y aurait... Il y aurait... C'est autre chose. Mais comme le mot dépression est vilain, enfin, comme ça fait peur, évidemment, ils ne voulaient pas effrayer la jeunesse, ils ont changé. Ils ont réuni des publicitaires et ils ont trouvé Baby Blues. C'est bon, ça va prendre ça, Baby Blues. Ben, c'est vrai que c'est mignon. Ça fait américain, tu as presque envie de l'avoir. Oh, pourvu que je l'ai. Oh oui, tu l'auras. T'inquiète pas. Enfin, tu l'auras. Non, évidemment, je dis ça, mais il y a toujours des filles qui vous diront qu'elles ne l'ont pas eu, hein, évidemment. D'ailleurs, en général, ce sont les mêmes qui vous disent que l'accouchement, c'était le plus beau jour de leur vie. Que je respecte, hein, je comprends. Je me demande juste, ces filles-là, c'est à quoi ressemblent les autres jours de leur vie. Ah bah c'est sûr que oui. Bien sûr, oui. Si t'es afghane. Ah bah si tu vis en temps de guerre ou que t'es séquestrée, violée tous les jours par ton oncle, là, éventuellement, l'accouchement, ça peut être le plus beau jour de ta vie, évidemment. Hein. Non mais je vais trop loin, hein, je le sens. Ouais, non. Attendez, je voudrais pas décourager les jeunes filles, hein. Non, je voudrais pas être responsable, je vous jure. Là, les filles, vraiment, j'en rajoute volontairement, mais c'est pas si terrible. Hein. Vous verrez, par exemple, la grossesse, c'est rien du tout. La grossesse, c'est... Non, je cherche une métaphore poétique. Eh bien, la grossesse, c'est comme un... C'est comme une gastro qui dure 9 mois. Et encore, pendant une gastro, tu maigris. Donc c'est au-delà de ça, comment dire... C'est comme une gueule de bois qui dure 9 mois. Celle où tu te lèves le matin, tu vomis et tu te dis plus jamais, je boirai une goutte d'alcool, plus jamais. Bah, la grossesse, c'est pareil, tous les matins tu te lèves, tu vomis et tu te dis plus jamais je ferai l'amour, plus jamais. Ce qui revient à dire plus jamais je boirai une goutte d'alcool. Non mais sinon, attendez, parce qu'il faut que je véhicule un message positif moi aussi sur la grossesse, sinon je vais me faire engueuler, donc la grossesse c'est plein d'avantages. Par exemple, quand t'es enceinte, ouais, t'as des hémorroïdes, ouais, non, merde, pardon, lapsus. Non, même en chantant, ça fait mal, pardon. Je cherche, ok. Léger, chaussures, ouais, fais. Non, les varices, les œdèmes, ça fait pas bien non plus. Ah, t'as bonne mine quand t'es enceinte. Et toute la journée, on te le dit, c'est vrai, qu'est-ce que t'as bonne mine, c'est fou, t'es hyper belle. Ah, je te promets, je t'ai jamais vue aussi épanouie. Alors, épanouie, c'est une manière courtoise de dire que t'es grosse, hein, je vous le dis. Non, pas du tout, Florence, tu es cynique. Non, je t'assure, vous avez quelque chose, vous, les femmes enceintes, vous avez une aura. Non, j'ai pas d'aura, connard, ça fait juste 9 mois que j'ai pas bu une goutte d'alcool, que j'ai pas touché une clope et que j'ai 20 kilos en trop. Donne-moi ta cigarette, dépêche-toi. Non, mais c'est vrai que t'as bonne mine, évidemment, puisque tu es en santé, hein, tu te ménages, donc... T'as des beaux cheveux aussi quand t'es enceinte, ouais. T'as des beaux ongles. Et nous, on s'en fout, les filles, d'avoir des beaux ongles, ça sert à rien. Ce qu'on veut, c'est faire un petit 36. Ça sert à rien d'avoir des beaux ongles. Enfin, t'as déjà essayé de ramener un mec avec tes cuticules. Ah ben voilà. Mais évidemment, il fallait que je démarre par là. Quand t'es enceinte, voilà l'avantage. Tu as des beaux seins. Enfin, beaux. Gros. Ah oui, parce que beau, faut voir ce qu'il y a dessous. Hein. Ben, le réseau autoroutier français en filigrane. Les veines apparentes. Magnifique. Google Maps en permanence, sur le cas. Oh, si, il y avait un truc, si. Je trouve qu'il y a un moment sympa quand t'es enceinte quand même, c'est quand le bébé bouge. Même si c'est pas il bouge qu'on devrait dire, mais plutôt il bouge tous mes organes, l'enfoiré. C'est plus juste. Ah bah attention, hein, il s'installe, hein. Il te refait la déco à l'intérieur, laisse tomber ça. C'est Valérie D'Amido, le boss, hein, c'est... 9 mois pour tout changer, ok. Alors mes chouchous, mes petits lapins, mes choupinous, voilà ce qu'on va faire. On va commencer par déplacer la rate, ok? Ça va libérer vachement d'espace. Ici, moi, les filles, j'ai envie de faire une chambre de princesse. On va dégager les côtes. Et pour la vessie, ben, j'ai envie de dire qu'on va appeler Francky et on va maroufler la vessie.
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4: Bienvenue à Dark Wallou. Au cœur de la Palmeraie. Un retour aux vraies valeurs. Une évidence. Bon, c'est surtout qu'Éric venait de faire son 4e AVC.
5: Elle me vole mon argent.
4: Quand je pense que dans le monde des affaires, on l'appelait le requin. Aujourd'hui, on dirait plutôt un poisson pané. Hein. Même très pané. Non, c'est pas gentil, c'est pas gentil. Mais il est indépendant depuis qu'il a son fauteuil électrique. En revanche, les routes sont très très mauvaises dans la Palmeraie. Hein. L'autre jour, il a crevé à 300 mètres de la maison. Il a mis 18 heures pour rentrer. Alors, vous allez voir, Darwalou, ça n'a rien à voir avec l'ambiance surchauffée de la Médina. On a les ciels de feu sur l'Atlas, impassible, hiératique, hein, qui domine la Palmeraie. Ici, le spa, alimenté par l'eau d'une source naturelle que nous captons avant qu'elle n'arrive au village. Non, mais c'était le village ou le spa, hein? Laissez-moi vous offrir un petit thé à la menthe, hein, avec ses cornes de gazelle. Non, Naïma, c'est moi le thé, c'est moi qui fais. J'aime bien faire le thé. Naïma, c'est comme une mère, hein? Comme une mère. Pardon? Fatima. C'est grisant, mais c'est dur. Une multitude de détails à gérer avec des gens qui sont adorables, mais lents. Lents. C'est pas compliqué, s'ils ralentissent davantage, ils s'arrêtent. Ils disent souvent, et je trouve ça très joli, ils disent souvent, vous avez les montres, et nous, on a le temps. C'est joli, hein? C'est joli, mais c'est chiant. Bon, je vais vous conduire à vos chambres. Si vous avez besoin de quoi que ce soit, vous demandez Isabelle. Vous allez voir, Darwalou, c'est l'endroit idéal pour se reposer. Et puis, vous restez 3 jours. Ou plutôt, vous ne restez que 3 jours. Moi, c'est toute l'année. Et franchement, je me fais chier. La Palmeraie, c'est le désert. Et le désert, c'est désert. Et c'est pas l'autre loukoum qu'on peut appeler une distraction. Elle me vole mon argent. Mais tu vas fermer ta gueule. Enfin, quand je te vois, j'ai envie de tirer dans la foule. Si seulement il y avait une foule. Mais il n'y a personne. J'en ai marre. Je rentrais à Paris.
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5: Vous voulez que je vous dise, messieurs, dames, en ce moment, tout m'emmerde. Tout, ouais. Tout m'emmerde. Je sais, je suis pessimiste, mais bon, qu'est-ce que vous voulez que c'est comme ça. Et j'aime ça en plus. J'aime être pessimiste. Les optimistes m'emmerdent aussi. Non, mais c'est vrai, quoi. Moi, je me complais. Quand ça va mal, je suis bien. Quand ça va mal, je suis très bien. Bon, en même temps, de ce côté-là, j'ai un gouvernement qui me suit, ça rassure. Mais. Non, mais quand je dis je suis pessimiste, on s'entend, les gars. Je suis pas le pessimiste de base à 2 balles, là. Moi, je suis un vrai pessimiste. Non, le faux pessimiste, lui, quand il prend l'avion en famille, il se dit que bah, peut-être ils vont s'écraser, tous mourir ensemble. L'optimiste. Ah non, moi, je me dis que peut-être on s'en sortira vivant, mais paralysé. Tous aveugles. Sauf un qui pourra encore pousser les chaises des autres avec le bras qui lui reste. De toute façon, je prends plus l'avion. L'avion m'emmerde. Les toilettes d'avion me stressent. Ah, je vous jure, j'ai toujours peur d'être aspiré en tirant la chasse d'eau, là. Regardez, t'imagines les mecs qui te retrouvent en bas, ils te prennent pour la boîte noire. Et... Ah, et les toilettes de train, c'est pareil. Hein. Puis attends, c'est les vieux trains, là, qui ont encore... tu sais, dans les chiottes, là, les grosses boîtes en fer avec l'énorme rouleau de PQ, là. Tu sais, tu tournes comme ça, là, tu tournes, puis tu trouves pas le début. À un moment donné, tu dis, il y a bien une petite feuille qui va balancer. Non, rien. Alors, bon, bah, qu'est-ce que tu fais? Bah, t'arraches où? Tu fais ton début toi-même, tu te retrouves avec assez de PQ pour torcher tout le wagon. Mais comme t'es timide et tu connais personne, tu jettes le paquet, tu bouches les chiottes. C'est pas écologique, hein, je vous le dis. Hein. Oh, bah, l'écologie remarque pareil, hein, même topo, ça aussi, ça m'emmerde. Attends, et il paraît que la planète se réchauffe. Eh ben moi, je dis tant mieux. Eh ben on va tous mourir, mais bronzés, beaux gosses. C'est vrai, quoi, pareil. Attends, le tri sélectif à la maison, j'ai ça. J'ai 3 poubelles selon ce que je jette. Bientôt, il me faudra 3 chiottes selon ce que je mange. En plus, c'est moi qui trie. Les poubelles, hein. Je voulais que je vous fasse une confidence. Parfois, le succès m'emmerde. Ouais. Ah, mais c'est pas le succès en soi, c'est que j'ai peur que ça s'arrête trop vite. Mais non, c'est vrai, c'est comme le sexe. Tu voudrais que ça dure toute la nuit, puis bah, au bout de 5, 6 heures. Parfois 7, quand j'arrive à penser à quelqu'un d'autre. Ça s'arrête, faut laisser la place aux autres, c'est injuste, l'injustice m'emmerde. Vous voulez que je vous dise? Même devant la maladie, on n'est pas égaux. Alors, de toute façon, je sais de quoi je parle, je suis hypochondriaque, moi. Attends, quand les médecins vont arriver, ils flippent, je m'autodiagnostique, moi. Cette année, j'ai fait 13 crises cardiaques, 6 cancers de la jambe et une irritation de l'utérus. Tu vois le travail? Mais je me suis inquiété, j'avais plus mes règles. Oula. J'ai toujours un truc. Moi, en ce moment, j'ai des ballonnements, par exemple. Voilà. C'est terrible, les ballonnements. Tu souffres en silence. Puis finalement, tu guéris dans le bruit, quoi. Puis alors, les visites médicales, alors là, ça, moi, c'est mon grand stress. Les visites, oh, l'horreur. Ah, les analyses, là, d'urine. Oh, on n'a pas trop l'air con en face de l'infirmière avec notre flacon d'urine, là. T'essaies de faire décontracter, genre, oh, dis donc, il y a de la mousse, on sent la pression, hein. Limite cappuccino. What else? Je peux te dire que si la fille est jolie, pas mal le speed dating. Hein. Oh là là là. Ah non, non, je vous jure, je suis au bout, quoi. J'ai tout m'agace. Et les filles, même l'amour. Je vous jure. Ah ouais, mais attends, on approche de février, je sais plus quoi lui offrir comme cadeau à la Saint-Valentin, moi. Oh là là, la dernière fois, j'ai fait couler un bain moussant dans l'évier de la cuisine. Faut qu'elle fasse la vaisselle. Quoi, attends, j'attends nos noces de caoutchouc pour lui payer les gants qui vont avec. Attends, non, je vous jure, hein, je suis vénère. Hein. J'en ai remis. Tout est relou. J'ai pas envie de rester Keblo. Je laisse un petit temps pour que tout le monde comprenne. Hein. Je vois qu'il y a des yeufs dans la salle. Ça m'emmerde, le verlan. Attends, ça va commencer un mot par la fin. C'est quoi l'histoire, là? C'est comme si tu crachais avant d'ouvrir la bouche. Tu pues avant de péter. Enfin, je sais pas, mais c'est... Oh non, je suis vénère, j'en ai ras-luc. Parler jeune pour pas faire vieux, c'est quoi l'histoire? Non, mais franchement... Hein? Et la chirurgie esthétique, dans le même cas... Oh là là, la chirurgie, les pauvres filles. Ces pauvres femmes qui se retrouvent avec des bouches de canard et des nez de koala. C'est plus des visages, c'est 30 millions d'amis. Et personne n'est dupe, hein. S'il y en a... Je suis désolé, quand tu vois une frite, tu te doutes bien qu'avant, c'était une patate. C'est vrai, quoi. Et là, c'est plus des lèvres, c'est des boudins de Zodiac, là. Tu sais, là, le... T'as qu'une envie, c'est d'y poser l'équipe du commandant Cousteau pour qu'ils aillent pêcher la baleine, là. Arrête, oh là, ça leur fait des bouches. Des bouches à. À pas avoir des enfants tout de suite, en tout cas. Ah non, je vous jure, je suis au bout du rouleau, tout ma gasse. Je suis fatigué, je suis au bout. Il faudrait que je reprenne le sport, quoi. C'est tout. Je m'as dit que j'avais complètement arrêté, hein. Le sport m'emmerde, t'as tout m'emmerde aussi, toi. C'est pas la gym en soi qui m'agace, c'est les vestiaires, je suis mal, j'ai toujours peur de rendre les autres jaloux. C'est... Ah ouais, je suis pudique, j'aime pas faire du mal. C'est... Alors en général, ce que je fais, c'est que... Non, je prends toujours un petit casier isolé, loin des autres, tu vois, tranquille. Eh ben, je vous jure, ça loupe pas. Chaque fois que je reviens de mes 5 heures d'abdos fessiers, il y a forcément un mec... qui a pris le casier juste à côté de moi. Collé, celui-là. Tous les autres sont vides. Hein. Non, non, lui, il a pris celui-là, là. Le collé à moi, là. Et forcément, il est à poil en train de s'essuyer, le gars. Hein? Moi, je suis assis, comme ça, avec ma serviette sur le sexe, pudique, en train de remettre mes chaussettes. Et l'autre, il a son petit cul à 3 cm de mon visage, prêt à me faire une confidence. Oh. Oh, je crois que Flipper veut nous dire quelque chose. Et moi, j'ai qu'une envie, c'est de prendre ma carte bleue et de lui passer entre les fesses pour voir s'il y a un ticket de caisse qui sort. Ah, je vous jure, je suis fatigué, tout m'emmerde. Les piercings, les filles, les piercings. Non, non, non, non, non. Enfin, si, le piercing dans la langue, ça va. C'est joli. Non, ça va, c'est joli. Quand la fille ouvre la bouche, on dirait une huître, ça va. C'est vrai, avec la perle à l'intérieur, t'as qu'une envie, c'est de l'enfiler. La perle! Pour en faire un beau collier, quoi. Remarque les tatouages, pareil, hein, les mecs. Il y a des tatouages, vous ne me verrez jamais avec un tatouage. Vous avez déjà vu une Ferrari avec des autocollants, les gars? Je suis vénère, vraiment. Les serveurs qui te disent « j'arrive » quand ils s'en vont. Oh, je vous jure, hein, je suis au bout du rouleau, au bout, au bout, au bout. Je sais ce que vous vous dites. Hein. Si tout t'emmerde, t'as qu'à partir. Partir m'emmerde.
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2: Ma vie n'est pas dénuée de fantaisie, de gaudrioles. Ah si, moi je m'amuse bien tout ça chez moi. Ah, oh, bah, je me regarde un petit porno de temps en temps. L'autre fois, qu'est-ce que je me suis fait? Ah oui, écarte les cuisses, je trouve plus ma montre. Avec un petit coup de pinard, oh, une vraie Saint-Valentin. Oui, oh, bah, je bois toute seule chez moi. Oh, bah, ça va, je suis une femme libérée, quoi, et libre. Bah, attends, je fais ce que je veux.
7: Avec mes cheveux.
2: Bah oui, non, pas avec mes cheveux, mais tout le reste, quoi. Oh, écoutez, c'est comme ça, puis ça me va. Enfin bon, faut juste faire gaffe à pas s'empaler sur le quotidien, quoi, mais j'ai pas le droit de me plaindre, parce qu'il y a tellement pire que moi, quoi. Moi, les soirs où j'ai le moral dans les charentaises, je me regarde les épreuves des Jeux Paralympiques. Ah, ben ça me réconcilie avec mon lerche. Mais sérieux, quand tu vas... Mais si,
6: quand tu vois le gars remporter la médaille d'or en natation, brasse papillon, avec un seul bras, tu te dis waouh, quoi. Comment il fait pour pas tourner en rond? Ah non, mais là, moi, j'applaudis. Parce que moi, je peux. Ah, ou Oscar Pistorius, hein, le gars qui courait comme un dératé avec des serpettes à la place des mollets. Oui, bon, lui, on peut plus avoir pitié, il a flingué sa meuf. Ah, ben, comme quoi, on peut être monté sur spatule avec une crapule. Ouais, ouais. Bon, ceci dit, il y a quand même de moins en moins de monstres de foire, quoi. Enfin, t'as quand même des gens. La foire, elle est pas passée loin, quoi, tu vois, le truc. J'ai un voisin, il est d'une laideur époustouflante. Il est hideux. Hideux ! Il a une énorme tache de vin sur la fiole. Oh, là, c'est pas possible, il s'est renversé son cubit de Beaujolais nouveau sur la trône, tu vois. Et ses cheveux, on dirait des asperges sucées. Oh, il me fout les jetons. Ah ben la laideur, ça fait peur, hein. Parce que tu te dis que si c'est pas bon, c'est que c'est pas bon. Hein? Comme un rutabaga. C'est moche et c'est dégueu, tu vois. Et je vous arrête tout de suite sur la beauté intérieure. On en reparlera quand vous aurez galoché du lépreux. Oh. Non, non, globalement, ça va, je suis contente de ce que je suis extérieurement et intérieurement. Bah, c'est vrai, je vais peut-être pas inventer l'assiette creuse, mais enfin bon, j'ai quand même des mots fléchés force 3. Pas de la grille de guignolo. Alors qu'il y en a. Oh, ils sont chauves, mais du dedans. Alors, ceci dit, il y a certains hommes qui préfèrent épouser des idiotes. Pas pourquoi. Ah si, peut-être que le vide permet à leurs paroles de mieux résonner. Je sais pas, je dis ça, je dis rien. Bon, il y a beaucoup de cons, mais il y a quand même moins de vrais glinglins qu'avant, quoi. Oh, moi, quand j'entends les vieux dire « C'était mieux avant !» Bah non. C'est parce qu'ils étaient jeunes et frétillants. La vie paraît plus belle quand t'as le gourdin, c'est sûr. Attends, avant, entre le mildiou, les visigoths, les loups et les serviettes hygiéniques en foin, oh ! La régalade ! Ah mais moi je me connais, j'aurais fait orgasme sur orgasme. Non mais sérieux, on est quand même plus à la fête maintenant, hein ? Oh bah oui, mais on se le dit pas assez qu'on est chanceux. Faut dire, c'est pas grâce aux médias qu'on va faire des bulles dans le froc, hein. Ah mais moi je m'habille en noir pour regarder le JT. J'ai l'impression d'assister aux obsèques du monde. Hmm, on serait dans une chanson de Fréhel. Elle était orpheline, et tuberculeuse, et elle sentait les pieds, et elle venait de Picardie. Ah ouais, quand même. On l'a trouvée pendue, un matin de Noël. Non, mais sérieux, c'est vrai. En ce moment, t'as l'impression que si t'es content, c'est que t'es con tout court, quoi. Ah, du coup, on tire tous la gueule. Et pourquoi on tire la gueule? Parce qu'on nous fait croire que pour être heureux, faut avoir tout. Le beurre et l'argent du beurre. Et vous savez que cette expression, le beurre et l'argent du beurre, en russe, ça devient « et manger le poisson et se faire enculer ». Je te jure, c'est vrai. Apparemment, le fin du fin en Russie, c'est de bouffer de l'esturgeon en se faisant sodomiser, donc. Non mais pourquoi pas? Pourquoi pas? Ah bah, ça a l'air plutôt sympa. Ah bah j'ai jamais essayé. Enfin les deux en même temps. Je veux dire, Non puis franchement, je suis pas très esturgeon.
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7: Ça va, vous allez bien? Ouais. Cool, je suis très content d'être là. Je vais me présenter rapidement. Voilà, je suis célibataire. Voilà, et j'ai faim, hein, je pense que c'est important de le préciser. Je suis célibataire, et tiens, j'ai réinstallé Tinder moi aussi. C'est une application pour faire des rencontres. Tu peux choisir une fille, pas trop loin, entre 20 et 25 ans par exemple. Voilà, moi j'avais faim, j'ai dit je veux toute la France, de 18 à 60 ans, et j'ai tout accepté. J'ai tout accepté, j'ai eu un message d'une fille qui m'a dit « viens mettre la table ». Et après j'ai vu que c'était ma mère. Hein, Du coup, bah, j'ai quitté l'application, forcément. Et je suis revenu, j'ai matché avec une certaine Kimberly. Hein. Là, on parle, ça se passe bien. Je dis, j'ai froid aux doigts quand je t'écris, je crois que t'es beaucoup trop fraîche, tout ça. je vois qu'il y en a qui valident pas. Elle m'a pas bloqué, non, elle m'a dit j'ai besoin d'aventure. Je dis ben ça tombe bien, j'ai un pass Navigo. Et on s'est vu avec Kimberley. Et Kimberley, elle avait un descriptif, parce qu'on peut mettre un descriptif. Et son descriptif, c'était carpe diem. Profite du jour même sans te soucier du lendemain. Croque la vie à pleines dents. Ouais. Ben, je me méfie pas, on se voit avec Kimberley. Sauf que Kimberley, entre le moment des photos sur Tinder et le moment où on s'est vu, elle avait fait une petite prise de masse. Ouais. Elle avait pas croqué que la vie, hein, Kimberley. Et je lui ai dit à Kimberley, obligé, je lui ai dit, écoute, Kimberley, bah là, il serait temps de te soucier du lendemain, quand même, hein. Ouais. Mais elle a fait la meuf difficile, en plus. Elle m'a dit, ouais, moi, j'ai arrêté de courir après les mecs. Je lui ai dit, bah, il serait temps de t'y remettre, là, c'est urgent. C'est difficile, hein, les meufs pas terribles qui te demandent comment tu la trouves. C'est vrai. C'est ça, ouais, sur une échelle de 1 à 10, tu mets combien? T'as envie de dire, t'es sûr que t'es pas tombé de l'échelle, toi? Mais je vous aime bien. Je vous aime bien. Non, je vous aime bien, les meufs. C'est vrai. On n'est pas pareil, les meufs. Je vois, vous, bah, par exemple, vous, vous prenez soin l'une de l'autre. Bah, tu le vois en soirée quand il y en a une qui vomit, bah, t'en as toujours trois autour qui lui tiennent les cheveux, la protègent, c'est vrai. Alors que nous, un pote qui vomit, on le filme et on l'insulte, tu vois, c'est vrai. Ouais. Moi, je vis avec une fille depuis un moment, là. Ma sœur. Et d'ailleurs, elle est assez féministe. Je me souviens, c'était le 8 mars. Elle vient me voir et elle me dit, ouais, fais la vaisselle. Je dis, bah, non, pourquoi fais-la, toi? Elle m'a dit, non, c'est la journée de la femme. Je dis, bah, fais-la demain. Hein. Ouais. Ouais. Après, c'est une femme forte, mais elle a quand même peur de deux choses, comme beaucoup de filles. L'accouchement et le démarrage en côte, ça, ça passe pas. Ouais. Je suis venu avec une fille, je suis venu avec une meuf sur Paris il y a pas longtemps, en voiture. Et c'est elle qui conduisait, on devait faire du shopping. Et il y a une place qui se libère devant nous, donc elle bloque. Elle me regarde et elle me dit tu peux le faire. Sauf que bah, on est à Paris, un mec derrière nous il a pas le temps, et il klaxonne et il nous insulte. Donc on sort pour faire l'échange. Sauf que le mec derrière il croit qu'on sort pour se taper. Donc bah, il sort aussi. Et lui, il sort avec un cric, parce qu'il veut vraiment se taper. Et au moment où il sort avec son cric pour se taper, bah, nous, on rentre dans la voiture. Et j'ai vu qu'il était perdu de ouf. Il a pas voulu perdre la face. Du coup, il a changé une roue. Une heure de shopping avec cette meuf. Elle essaye plein de trucs, elle achète rien. Je dis, qu'est-ce que tu fais, qu'est-ce qui t'arrive? Elle me dit, bah, laisse tomber, tu peux pas comprendre, c'est un truc de meuf. Je dis, non, ça c'est un truc de pauvre, ça. Hein, ça bon, y a des meufs qui me fascinent. Peut-être y en a ce soir. C'est les meufs qui prennent la pilule et elles ont pas de mec. Je me dis, bah, c'est des optimistes. Tu vois, c'est vrai. Je suis sûr, elles disent comme ça, je suis prête. Tu vois. Mais moi, le matin, j'enfile pas une capote, genre, je suis prêt. Hein.
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8: Qui a inventé ce dicton, une de perdue, dix de retrouvée? C'est des conneries, une de perdue, un de tout seul, y a pas... C'est des conneries, t'as déjà vu, en bas de chez toi, après une rupture, 10 nanas qui attendent comme ça, là? Vous êtes qui, les filles? Eh ben, les filles du dicton!
9: En même temps, je sais pas, c'est moi qui ai pas assuré. Je fais le malin, mais c'est moi qui ai pas assuré. Je trouve que déjà, on assure moins les mecs que les nanas dans la relation amoureuse, on est moins doués, on... Déjà, on n'ose pas dire qu'on est amoureux, j'ai jamais compris ce concept. Moi, j'ai des copains, ils ont l'air bien avec leur chérie, je leur dis « tu l'aimes ?» Ils me répondent « vite fait ».
8: Alors que les femmes, au moindre petit sentiment, à la petite flamme, flamme-cuche d'amour, elles vont vers leur meilleure amie et elles disent « tu sais pas quoi ? Il faut que je te raconte un truc !» Nous les mecs, ça se voit trop, quand on est amoureux, on a l'air... je sais pas comment dire, on... Quand on est amoureux, nous les mecs, on devient faux d'elle. Je le dis, faux d'elle, je me moque pas, je le dis. Je dis, faux d'elle, je te jure mon frère, toi t'as un avantage sur les autres chanteurs, c'est que comme tu souris tout le temps, tu pourrais même chanter des paroles tragiques. Ça passera sans problème. Le gars, il pourrait chanter « Ma famille, elle est décédée. » Je te jure. « À ma sœur, elle fait pâte quand un mystère est vu. »
9: Je fais le malin alors que qu'elle m'a quitté, cette fille. L'autre jour, j'étais dans ma salle de bain, j'ai vu une bouteille de shampoing posée et j'ai pensé à elle. En fait, j'ai pensé à elle parce que la bouteille de shampoing, elle était posée à l'envers. Et c'est elle qui avait l'idée de poser toujours les produits de beauté à l'envers parce qu'elle disait que le temps que, en fait, on les utilise pas, le produit, il coulait vers le bouchon. De manière à ce que quand on veut l'utiliser, on a à peine à faire un petit peu comme ça pour avoir du shampoing. À propos de shampoing, je sais que ça n'a rien à voir, mais je voudrais partager ça avec vous. Chez le coiffeur, moi, il y a une question qu'on nous pose avant de nous laver les cheveux qui me met, moi, la pression. Je ne sais pas ce que vous en pensez, tu sais. C'est quand, juste avant de te les laver, elle te dit « Vous les avez lavés quand ?» Toi, t'es là, tu sais, t'as envie de lui dire qu'est-ce qu'on a à foutre, de toute façon, tu vas les laver. Tu... Si je te dis 11 jours, tu vas appeler du renfort. Ou... Après, elle te dit, ça va la température? Ça va jamais, tu dis, elle te crame la tête, tu dis, ça va. Après, il y a le coiffeur qui arrive et qui dit, alors, qu'est-ce qu'on fait? J'en sais rien, mon frère, fais ton boulot, qu'est-ce que tu veux que je te dise? Ou alors, fais-toi un kiff, relave-les. Mais c'est vrai. Ah oui, il y a une autre chose qu'il fait à la fin de la coupe de cheveux, il te dit, vous voulez voir l'arrière? Mais bien sûr, je veux voir, c'est rare qu'on propose de voir l'arrière de ma tête, montre-moi. Il y a que chez le coiffeur, on te propose de voir l'arrière de ta tête, sérieux. Il n'y a jamais dans la rue un mec qui va dire, mon frère, tu veux voir l'arrière de ta tête, vite fait, ça va.
10: Je fais le malin alors qu'elle me manque, cette fille, je te jure.
9: Il y a aussi une particularité que j'adorais chez cette femme, c'est qu'elle trouvait des coïncidences partout, même là où il n'y en avait pas. Je ne sais pas si vous avez des amis comme ça ou si vous-même vous êtes comme ça. En même temps, si vous-même vous êtes comme ça, vous n'oserez pas le dire, mais vous ne connaissez pas des gens genre, qui trouvent des signes alors qu'il n'y a rien, il n'y a aucune coïncidence. Tu sais. Genre cette fille, un jour, elle m'avait dit t'es quand, je lui avais dit le 19 avril, elle m'avait fait « Mon père le 9 août !»
11: C'est un signe.
9: C'est un signe de quoi? Arrête tes conneries. Ça, c'est quand t'es amoureux, tu vois des signes partout. Quand t'aimes plus, il n'y a plus de signes. Avec des canards qui passent, comme ça.
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13: Bonsoir.
14: Alors, Jérémy et moi, on n'a pas du tout le même style.
13: Ah oui, non, ça, c'est sûr qu'on n'a pas du tout le même style.
14: Ça veut dire quoi, ça?
13: Rien, je rappelle ce que tu dis. T'as dit on n'a pas le même style, je dis oui, c'est vrai qu'on n'a pas le même style.
14: Oui, mais toi, quand tu dis on n'a pas le même style, ça rend pas pareil que moi.
13: Oui, bah c'est justement parce qu'on n'a pas le même style.
14: Alors, Jérémy Ferrari pratique l'humour noir. Hein. L'humour noir, c'est quand on fait rire avec des choses pas drôles. C'est ça?
13: Oui, c'est ça, oui, si tu veux...
14: L'humour noir, en fait, si vous voulez, ça rit de la souffrance des gens, de la violence, de la maladie, de la haine, de la mort.
13: Ah mais on dit comme ça, ça donne envie, hein.
14: Bah vas-y, explique aux gens.
13: Je sais pas expliquer, enfin si tu veux, oui, bon c'est vrai, on va dans des thèmes difficiles quand on fait de l'humour noir, mais c'est pour faire du bien aux gens, c'est pour leur donner un petit peu de relativité sur des problèmes, c'est pour les aider à se libérer de certaines choses qu'ils gardent en eux, tu vois.
14: Oui, ça les soulage.
13: Voilà, ça les soulage.
14: C'est comme quand on va aux toilettes. En fait, l'humour noir, c'est comme une gastro, quoi. C'est une espèce de diarrhée, c'est une grosse...
13: Ouais, mais je pense qu'on a compris, là.
14: Non, mais c'est vrai, enfin, pour ceux qui n'ont pas encore vu un spectacle de Jérémy, quand on voit un spectacle de Jérémy, on est tout le temps choqué, quoi. On fait « Oh, non, oh, il va pas oser dire ça oh, oh, il va faire ça, oh, ça passera jamais
13: bah, !» Je fais pas du porno non plus, hein. Mais qu'est-ce que c'est que cette façon? Enfin, c'est pas que ça. L'humour noir, c'est pas gratuit. C'est pour tu vois, repousser un petit peu les limites. C'est pour casser les codes. Moi, Anne, je fais changer les mentalités.
14: Et moi, je fais quoi?
13: Bah, toi, tu fais ce que tu peux.
14: Pardon?
13: Mais enfin, Anne, t'as déjà regardé un de tes sketchs. Enfin, je t'invente rien. Quand même, tu sais bien. Tu prends pas de risque dans ce que tu fais. T'as jamais eu de problème. T'as jamais eu de plainte. Tu t'es jamais fait agresser, par exemple.
14: Tu veux dire sexuellement?
13: Non, ça, je me doute bien que non. Je te demande si tu t'es déjà fait. Est-ce que tu as déjà eu des problèmes pour des propos que tu as tenus dans un sketch?
14: Eh ben, j'en ai jamais parlé, mais oui.
12: Ah.
14: Je peux le révéler aux gens ce soir. Un jour, j'avais fait un sketch sur les femmes déléguées médicales. Et l'association des femmes déléguées médicales a trouvé que mon sketch sur les déléguées médicales donnait une mauvaise image des femmes déléguées médicales.
12: Eh ben, dis donc. Et comment est-ce que tu t'es sortie de ce bourbier ?
14: Eh ben, je me suis excusée, là.
12: Oh non, tu t'es pas excusée.
14: Bah si. Mais on sait, hein, monsieur est transgressif, monsieur aime provoquer. Tu sais, Jérémy, je veux dire, moi aussi, je pourrais faire de l'humour noir, c'est parce que j'ai pas envie, hein. Allez, allez, me regarde. Vas-y, mais donne-moi un thème d'humour noir et je vais faire de l'humour noir à mon public.
12: Si tu veux toucher ton public, t'as qu'à parler de la continence.
14: Jérémy, donne-moi un thème d'humour noir, mais pour débutants, tu vois. Un thème pour les gens qui manquent d'expérience. Un thème familial.
12: C'est pas facile, un thème familial pour les gens qui manquent d'expérience. Oh, bah si, fais un sketch sur la pédophilie.
14: Ça va pas. Mais non, mais...
12: Mais oui, mais hein, tu veux faire de l'humour noir, tu veux pas un thème... Oh, si, je sais. Alors, si, si. Alors, il y a un thème avec lequel tu peux démarrer. Alors, celui-là, il est super rigolo et il plaît beaucoup aux enfants. Ça fait rire les enfants à tous les coups. C'est le cancer des testicules.
14: Ah ouais. Le cancer des testicules.
12: Ah ouais, alors ça, ça cartonne à tous les coups.
14: Ok, pas de problème. Je vais faire un sketch sur le cancer des testicules. Bonsoir. Vous allez bien? Oh là là, vous devinerez jamais ce qui m'arrive, hein.
12: Ça t'arrive à toi parce que c'est un cancer des testicules, hein, dont on parle, hein.
14: Tu peux me laisser faire mon sketch? Oh là là, j'ai rencontré un mec, on a sympathisé. Bon, au bout d'un moment, bah, il s'est déshabillé. Et là, qu'est-ce que je vois? J'ai dit, mais c'est quoi ça? Il me dit, bah... Il me dit, j'ai un cancer des testicules. Voilà.
12: Et les gens rient à quel moment? Faut une vanne, fais-moi une vanne. C'est, là, tu m'as raconté une histoire, fais-moi une vanne.
14: Ok, ok. J'ai un... Et alors là, j'ai pas pu... moralité, le cancer des testicules, c'est vraiment casse-couille.
12: C'est fini?
14: Bah oui. Non, mais écoute, Jérémy, enfin, je veux dire, on n'a pas le même style. Toi, t'arriverais pas à faire un sketch de moi?
12: Je sors que si, donne-moi un thème.
14: Bah, je sais pas. Toi, tu saurais pas faire un sketch sur le couple?
12: Sur le couple? Mais c'est ma spécialité. J'ai 30 minutes sur l'excision dans mon spectacle.
14: Non, mais Jérémy, par exemple, un sketch sur l'amour.
12: Je suis en train de développer en ce moment même une série humoristique extrêmement drôle sur le viol collectif.
14: Non, mais Jérémy, on n'arrivera pas. On n'a pas du tout le même style. Je veux dire, toi, t'as choisi de faire de l'humour noir. Moi, j'ai choisi de faire rire les gens. Non, mais Jérémy, on va pas se disputer. Je veux dire, tu sais, chacun son style, quoi. Je veux dire, moi, je dis que l'important, c'est de faire les choses avec le cœur, tu vois. Moi, je dis que l'humour, c'est un baume qu'on met sur le cœur des gens. C'est une pommade pour supporter les blessures de la vie, tu vois. Et puis, c'est vrai que quand on voit un sketch à moi, on se sent bien.
12: Ben, quand on y participe, on se fait chier.
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16: Mais je pense qu'on est tous un petit peu racistes. Je pense que c'est pour ça que ça marche, toutes ces thèses. Je pense qu'on a tous un fond raciste. Je peux vous le prouver, hein. Imaginez que vous soyez dans un village de France, genre 50 habitants, dans une région un peu vide, dans un endroit un peu vide, genre le Larzac. Il y a des gens du Larzac ce soir? Ah, il y a personne dans le Larzac, c'est normal. Non, c'est le genre de lieu où tu es une entorse, tu peux mourir. Ouais, parce que le temps que les secours arrivent, tu te déshydrates. Donc voilà, vous êtes dans le village de 50 habitants, vous êtes en train de vous balader, tout va bien, et là vous voyez un noir. Et tout le monde ici, tout le monde, on va se dire, qu'est-ce qu'il fait là, lui? T'es tolérant, hein, tu veux que tout le monde ait ses papiers, tu vois, t'es vraiment tolérant, tu votais à gauche avant et tout, tu vois. Non, mais tu sais qu'il est loin de chez lui, le gars. Tu sais, même si t'es noir, toi, tu sais ce que tu fais là. Mais lui, qu'est-ce qu'il fait là, lui? Y'a des blancs dans la salle? Ouais, les blancs répondent pas à ça. Non, aucune salle de France, les blancs répondent à ça. Les blancs sont pas fiers d'être blancs. Quand tu dis un blanc, t'es fier d'être blanc, il fait, ah, c'est chaud quand même. Non, non, génocide, esclavage, Morano, ferme notre gueule. Tu voudrais être noir? Quand même pas. Non, non, pas fier, mais pas con non plus. Hein. Mais quand tu demandes un noir, il fait bien sûr que je suis fier d'être noir. Black Power, mon pote, on lâche pas le combat. Et tu voudrais être blanc? Écoute, oui. Et tu ferais quoi si t'étais blanc? Mais je mettrais ma photo sur mon CV, mon pote. Moi, j'aimerais bien qu'on arrête avec toutes ces différences physiques. Pour ça, j'ai une solution, il faudrait qu'on se mette tous en burqa. Non, tout le monde, hommes, femmes, tout le monde, comme ça, il n'y a plus de différence physique. Alors, je sais qu'il y a un inconvénient quand même à la burqa. Je me dis, le mec qui est en Arabie Saoudite, qui est une femme avec une burqa, quand il y a un rassemblement de femmes, par exemple, dans un centre commercial, comment il fait pour la retrouver, sa femme? Tu penses qu'il fait comme les pingouins, il a un cri distinctif, tu vois? Ah, t'es là! Bah dépêche-toi, il y a Louis Vuitton qui va fermer là. Bon, il y a un autre inconvénient avec les burkas, c'est si t'as trois femmes, tu vois. Si t'as trois femmes, c'est embêtant parce que bon, toi t'es un peu macho, tu rentres chez toi, tu fais, hé, les femmes, faites-moi manger, putain, j'ai faim. Ferme ta gueule, sale gros. C'est toi, Fatima? C'est toi, Jamila? Bon, c'est toi, Mohamed? Oh, vraiment, le racisme est vraiment de plus en plus décomplexé. Il y a même des gens qui ont profané des tombes juives l'année dernière. Comment on fait pour profaner une tombe? Franchement. Moi, j'aurais trop peur de me faire hanter par la personne de qui j'ai profané la tombe, tu vois. Et je me dis surtout, si je me fais hanter par un juif, à quoi ça ressemble un fantôme juif? On voit jamais des fantômes juifs dans les films. On voit toujours une espèce de croisée, tu vois, un chevalier qui a plus de tête ou un truc comme ça. Je me dis, ça se trouve, le gars qui a profané la tombe, là, tous les soirs à minuit, il y a une kippa volante qui arrive chez lui comme ça. Tu sais, qu'il lui met une petite claque comme ça, là. Et qu'il fait ouh, tu sais combien ça coûte une pierre tombale? Non, mais c'est vrai. Faites attention à ce à quoi vous rigolez quand même. Non, mais on peut se demander à quoi ressemblera notre fantôme. Tiens, le fantôme d'une femme en burqa. Tu penses qu'il met un deuxième drap sur lui? Non, tu vois, ça se trouve, elle meurt, il sort, il fait ah, je suis sapé, c'est cool. Pour terminer, je vais me présenter. Alors, je m'appelle Haroun, vous ne me connaissez pas, mais c'est pas très grave. Moi-même, je ne me connais pas. Non, non, par exemple, en temps de guerre, je sais pas comment je serais. Je pense que ce serait une vraie merde en temps de guerre. Ouais, quand Manuel Valls a dit « Nous sommes en guerre », moi, je me suis dit « Nous, nous tous ?» Non, parce que moi, j'ai des trucs à faire, là. Non, faut que j'aille à la poste, tu vois. Fin... Mais il n'y a pas beaucoup de gens qui s'appellent Haroun de manière générale. Il n'y a pas de star qui s'appelle Haroun. Il y a quand même quelqu'un récemment qui s'est rendu célèbre. C'est un réfugié soudanais qui a essayé d'aller en Angleterre par les tunnels sous la Manche. Le tunnel fait 50,5 km. Imagine que c'est plus qu'un marathon dans le noir en évitant les trains. Non, mais à l'immigration, à l'incroyable talent, il y a un coup à jouer quand même. Tu vois, c'est vrai. Bon, le problème, c'est qu'il s'est fait arrêter à 48 km. Ah ouais, c'est triste. Enfin, même si tu votes FN, tu fais. Ah, quand même. Ils auraient pu au moins lui montrer ce qu'il rate, quoi. Tu vois, mais je pense que la police, ils savaient depuis longtemps qu'il était dans le tunnel, tu vois. Tu sais, ils ont des caméras, ils se sont juste dit, les gars, il n'y a qu'une sortie, on va l'attendre ici. C'est pour ça que par solidarité avec Haroun le Soudanais, je m'arrêterai à ça de ma chute. Bonne soirée.
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18: Ça fait trop longtemps qu'on s'est vu, ça fait 5 ans depuis le dernier One Man Show. Et en 5 ans, vous avez tout changé. En 5 ans, tout a changé. On s'arrête un instant. On a beaucoup évolué. Oh, il y a 200 ans pour faire porte-vincennes, porte-maillot à cheval. Il fallait quoi? Une heure et demie? Maintenant, on a la voiture, il faut quoi? Une heure et demie? Hey. En 5 ans, tout s'est accéléré, tout a avancé. À peine on a apprivoisé une nouvelle technologie, qu'il faut déjà en apprivoiser une autre. Ma pauvre mère, ça lui a mis des années pour apprendre à programmer son magnétoscope. Eh bien, une fois qu'elle y est arrivée pour fêter ça, ben, je lui ai acheté un DVD. Hein? Maintenant, elle est complètement larguée devant son ordinateur. Regarde, je suis sur M&M's. Et j'ai trouvé toutes les infos que je cherchais sur yaourt et gogol. Et maintenant, on veut que tout soit plus petit, plus plat, plus léger. Hein, regardez dans vos salons, les télés sont extra plates, lecteurs DVD extra fins, téléphone extra léger. Il n'y a plus rien de gros et lourd dans vos salons. À part vos maris, mesdames, hein, bien sûr. On est passé à l'euro. On vit pas mieux depuis qu'on a l'euro. Hein? Maintenant, en France, on est aussi pauvres qu'en Roumanie. Non, je rigole, ils ont pas les charges. Et... tout va tellement vite, même Jean-Paul II est devenu Benoît XVI. Je l'adorais, moi, Jean-Paul II. Amen. Amen, une autre couche, caca. Je veux caca, poupou. Caca, poupou. Ah, c'est cool, la religion catholique, tu peux te moquer. Je ne me moquerai d'aucune autre religion ce soir, je ne voudrais pas mourir. L'humanité n'a jamais voyagé autant de toute son existence grâce aux vols low cost, EasyJet, Ryanair, Air pas cher. Quoi? 500 euros pour aller en Chine? Il y a toujours le petit astérisque à côté du 500 euros, hein? Quand tu regardes en bas, c'est les mentions légales, c'est écrit « Connard ». Oui, parce qu'une fois que tu rentres dans l'avion, il faut que tu payes ta ceinture, il faut que tu payes ton repas. À l'atterrissage, tu freines avec les pieds. À l'enregistrement, monsieur, vous avez 20 kilos en trop. Mais je n'ai pas de bagage. Non, vous, monsieur, vous avez 20 kilos en trop. Et on vit de plus en plus vieux. Ah oui, de plus en plus vieux, là. Et il faut toujours être beau, il faut toujours être jeune, il faut toujours être frais. Donc, il y a la chirurgie esthétique, maintenant. On va voir le chirurgien esthétique, comme si on allait chez McDo. Bonjour docteur, alors j'ai vu le menu, je vais prendre deux bigs, un petit cul light et une grande frite pour mon mari. Ah oui, il y a le botox maintenant, toujours le visage lisse, lisse, frais, madame, je vous ai mis un tout petit peu de botox, juste assez pour que vous ayez les mêmes expressions naturelles que Catherine Deneuve dans son dernier film. Ah, et oui, votre nez, il a été entièrement refait. Hein? Les fosses nasales sont maintenant en titane avec des turbines d'Airbus. Alors, quand on respire, hein, on y va mollo. Hein? Ça peut être dangereux. J'ai greffé les mêmes à Mick Jagger et Keith Richards des Rolling Stones. Ils ont sniffé une ligne de coke, on n'a jamais retrouvé le dealer. Hein? Alors, on est tellement assisté par la technologie maintenant qu'on n'a plus de mémoire. Qui se souvient d'un numéro de téléphone? Qui se souvient du nom des gens? La semaine dernière, j'étais avec un mec hyper important. J'avais pas mon agenda électronique sur moi. J'avais son nom sur le bout de la langue. J'étais là, ah oui, papa. Et c'est comme, on est blasé. Il n'y a plus rien qui nous excite maintenant. Je me souviens, il y a 15 ans, quand les premiers portables sont sortis, on appelait tout le monde de notre caisse pour se la péter. Salut, devine d'où je t'appelle. Écoute, je te donne un indice. Je suis entouré de cuir et j'ai trois pédales à mes pieds. Mais non, je suis pas dans une boîte gay, idiot, je suis dans ma caisse. Ah, et puis il y a la révolution Mac aussi, hein, avec l'iMac. Après, il y a eu l'iPod et maintenant l'iPhone. Et comme disait mon pote Gégé au bar PMU.
19: Ouais, mais avant toutes ces conneries, là, il y avait l'Heineken.
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20: Ça va, les Grecs? Vous avez l'air un peu tendu, non? Oh, ben votre situation n'est pas si dramatique. Il y a beaucoup d'humour dans les directives que l'Europe vous a données. Mais si, les magasins ouverts le dimanche, quand il n'y a plus rien à vendre. C'est marrant. La TVA, vous ne la payez pas. Vous n'avez jamais payé la TVA. On vous la double. Ça change quoi? Hein, la suppression des aides médicales pour les paralytiques. Il y a beaucoup d'abus chez les paralytiques. Sans fauteuil, ça vous permettra de repérer les fraudeurs. En tout cas, nous les Français, on est derrière vous, on vous adore. Puis c'est pas nous les Français qui allons vous reprocher d'avoir voté à gauche. Hein? Mais enfin, le vote aujourd'hui, c'est surtout une tradition. Hein? C'est un symbole. Le vote, c'est du rêve. Et quand on rêve, ami grec, il y a un moment où il faut se réveiller. Et moi, Pierre-André, je suis missionné par l'Europe pour vous réveiller. En douceur, allez les Grecs, on se réveille, debout. Hein, alors d'abord, amis Grecs, un grand mea culpa pour la Commission européenne. Hein. Elle n'a pas été gentille avec vous. Hein. Elle n'a pas été gentille, mais vous aussi. Hein. Franchement, de votre côté, vous auriez pu être un peu plus à droite. À droite. Qui a conseillé à vos dirigeants d'auditionner en Commission européenne sans cravate? Et votre ministre de l'économie, là, Barum Factice, qui arrive avec une grosse moto noire, hein, en blouson en cuir, un aigle dans le dos, en gilet, le crâne rasé. Mais les Allemands n'ont pas du tout apprécié. Et alors dans votre gouvernement, il y en a qui se trimballent de ces bonnes femmes. Très très bonnes. Tant mieux pour eux, non mais pas en Commission européenne. C'est très maladroit, vous avez vu l'âge de vos interlocuteurs. Lorsqu'on est âgé, voir arriver une bande de jeunes. Hein, sans cravate, la chemise ouverte, en moto, avec des femmes sublimes. Puis qui n'arrêtent pas de sourire en plus. Donc sexuellement rassasiés, c'est violent. C'est pour ça qu'ils vous sont tombés dessus. On va chercher plus loin. Mais oui, les Grecs, vous seriez arrivés en tenue réglementaire. Petit costume serrouti. Cravate Hermès. Stylo Mont-Blanc. Au bras d'une vieille dame. Vous l'aviez, le rééchelonnement de votre dette. Il faut arrêter de répéter, de dire et de répéter, là, que votre gouvernement est d'extrême gauche, extrême axe, extrême gauche. En Europe, ça passe pas. Ah. Mais regardez les Espagnols avec leur groupe de gauchistes, les Podemos. Ils foutent les jetons à toute l'Europe. Ah bah, les Podemos, c'est vraiment un ramassis de traîne de savate et de pull à sueur. Vous avez vu leur leader en basket et en veste de jogging, sans marque. Avec une queue de cheval dégueulasse qui descend et qui nous tombe jusqu'à l'arrêt. Leader des Podemos, c'est le genre de mec qui est capable de venir en vélo à Bruxelles. Ben, s'il vient frapper à la porte de l'Europe, nous on lui ouvre pas. Enfin, comme si on n'était pas là. Puis on met un panneau sur la porte, douche obligatoire. Non, il faut arrêter, Non, le côté à gauche toute, faut arrêter. Faut la jouer plus swing. De gauche, oui, d'accord, mais... Vous voyez, une gauche qui bouge, qui n'a pas peur, une gauche en mouvement, vous voyez. Un pas sur la gauche, trois pas sur la droite. Vous voyez, une gauche qui suit les courants. Ascendant, une gauche volatile, une gauche aérienne, hein, une gauche flottante. Voilà. C'est ça le concept, une gauche flottante. Mais oui, d'ailleurs, c'est un concept, une tendance qui a de plus en plus de succès. Chez nous, en France, au gouvernement, ils sont tous de la gauche flottante. Et d'ailleurs, je ne devrais pas vous le dire, mais moi aussi, j'en suis. Mais oui, mais parce que ça rassure les banquiers. Alors, amis grecs, si vous voulez encore de l'argent, beaucoup d'argent, rejoignez ce grand mouvement citoyen. Hein ? Convertissez-vous à la gauche flottante.
0: Ici. Je suis particulièrement heureux et fier de vous retrouver aujourd'hui ici à l'hôtel de Brienne.
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22: Je voulais vous dire que je suis très heureux parce que ce soir, je vois qu'il y a beaucoup de femmes. Ce soir dans la salle, les auditeurs qui nous écoutent ne le voient pas, mais je vous le dis, il y a énormément de femmes. Ça va les filles ?
23: Oui !
22: Voilà, les gars. Il est sanglé ou quoi l'autre ?
24: Oh putain, je me suis enfilé une jupe ce matin, bordel !
22: En fait, toi, t'as une grande part de féminité en toi, c'est ça le truc, hein? Si, si, enfin, certains mecs ont une plus grande que toi, hein, je te le dis franchement. Hein. Deux parts de féminité, on s'entend, hein? Ah bah, je peux te le dire, hein? Ah bah, attends, l'autre fois, j'ai croisé un mec, je faisais mon jogging, là, j'ai croisé un mec gaulé comme Depardieu avec la robe de Dalida. C'est là que tu te dis un collant, c'est solide, hein? Non, mais je pense que j'ai. Tu sais, je pense que j'ai une grande part de féminité quand même, je te jure, si, un petit peu quand même. Je me sens comme vous, les filles, dans la vie de tous les jours. Ah, mais je te jure, vous allez comprendre. Par exemple, comme vous, moi aussi, tu vois, le matin. J'aime bien passer une heure et demie dans la salle de bain, tu vois, pour... Qu'est-ce que vous pouvez foutre pendant une heure et demie dans la salle de bain ? Oh les filles, putain, nous les mecs, en trois minutes, c'est réglé ! Un coup de dans la toilette, du Mont-Saint-Michel, un manteau, si on est peinard ! On est tranquille pour la semaine ! Ça va les gars ?
23: Oui !
22: Putain, faites-toi à l'envers les mecs, c'est pas possible ! Là, je vais, vous êtes crades, c'est clair ! Bah, attends les mecs, hey, donnez l'exemple, il y a des enfants qui nous écoutent, il y en a peut-être dans la salle ce soir d'ailleurs, hey, moi je me lave tous les jours. Ah bah moi je prends la douche le matin, le soir, avant le spectacle, après le spectacle, pendant le spectacle. Ah bah tiens, je peux te dire que certains mecs se lavent pas tous les jours. Bah, je peux vous dire que pour certains mecs, hein, la baignoire c'est un peu comme une Ferrari. Ils en ont vu passer plein, ils monteront jamais dedans. Hein. La salle de bain c'est voyage en terre inconnue, tu peux y aller. Hein. Après tu les vois les mecs dans la rue, tu sais ils se plaignent. Mecs ils sont là, tu sais, les cheveux gras, la peau grasse, plein de boutons sur la tronche. Mais ils sont là, merde, là, fais chier, merde, je trouve pas de meuf. Ouais bah prends une douche. Ouais mais une meuf c'est mieux. Moi j'adore regarder les femmes se maquiller. Quand j'étais gamin, je regardais tout le temps ma maman se maquiller, tu sais. Même parce que j'aime bien, ça me calme. Tu sais, j'adore quand vous mettez le fond de teint, tu vois, le fard à paupières, le ricil, le rouge à lèvres, la poudre pour pas que ça brille. Tout ça pour nous plaire, nous, entre autres, les mecs. On a de la chance quand même, les gars, c'est vrai.
2: Un maquillage toujours très fin, comme ça, tu vois.
22: Enfin, toujours très fin. Des fois, tu crois certaines filles dans la rue, hein. Tu te demandes si elles sont pas fait maquiller dans un centre aérien. Hein. Chérie, je vais te présenter mes parents pour que tu t'es maquillée en panda. Je sais pas. Non, mais tu sais, les filles, quand je dis que je suis comme vous, vous allez comprendre. C'est que...

0: Wolverine, mais gay.
1: Well Magneto, si tu t'approches, je te griffe, hein.
0: Tiens, je me suis même fait le maillot, les filles, là. J'ai fait le maillot. Enfin, j'ai même pas fait le maillot, moi. Ah bon, moi, j'ai fait l'intégrale. Ah bah, moi, j'ai tout fait. J'ai fait le lino, le puits du fou, j'ai tout fait. Non, mais ça existe pas, c'est une blague, hein. Non, mais les filles, elle est pas dans un institut demain. Bonjour, on aurait deux puits du fou avec ma fille. Non, non, non. Je déconne, on plaisante, hein. Et puis, je sais ce que vous dites, les mecs, hein. Là, je vois bien. Là, vous dites, ah ouais, tu t'es fait le maillot, toi. Non, mais vous vous rendez pas compte, les mecs. Mais les filles, quel courage. Attends, quand t'es dans l'institut, à quatre pattes sur la table. Les deux mains sur la serviette. La fille qui est derrière, tu connais même pas son prénom. T'as même pas pris un verre, rien. Je vais mettre un peu d'encens. Ça va sentir bon, mais ça va rien changer à la douleur, j'imagine. Hein. T'as prenez déjà une cuillère en bois? Bah ouais, ouais.
1: Un, deux...
0: T'as qu'une envie, c'est de défoncer le mec avant tes trois, je te le dis, moi. Puis alors après, mon pote, tu sors de l'institut, t'es Charlie Chaplin. Bah... Non mais attendez, par contre moi j'aime que les femmes naturelles, je vous le dis. Ah ouais, moi la chirurgie esthétique, tout ça, pff, non c'est vrai, j'aime pas. Ah j'aime pas, l'autre fois j'ai croisé une dame là, qui a fait la chirurgie esthétique. Attends, t'as l'impression que la tête et le corps sont pas nés la même année. On va se voir un moment, je jure.
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3: Oh c'est chou, ils se tiennent la main, ils sont tout collés, c'est chou, c'est mignon. Ça fait pas longtemps que vous êtes ensemble, hein?
4: Ben oui. Profiter, ça dure pas, hein? Ah, c'est terrible, hein, c'est... Ah, on se rappelle de, hein, on se rappelle tous de ces moments-là où on est tout collé comme ça, à se faire des papouilles, des mamours tout le temps avec de la salive jusque-là, t'es comme ça. On est comme ça, c'est chou, tu sais, hein. Oh, on est fusionnel. Et puis petit à petit, on s'écarte comme ça, puis du coup, on se met à parler plus fort, hein. Puis à une certaine distance, on s'engueule. C'est ce qui va vous arriver, vous allez voir. Vous allez commencer à vous friter, hein, ça oui, tout le monde y passe, hein, on se frite, on commence à se dire des gros mots, des trucs, puis après, des fois, on se tape dessus aussi, ça arrive, hein. On se tape dessus, il y en a même qui s'entretuent, ça peut peut-être vous arriver, hein, bah tiens, on va vous séparer tout de suite, ça sera fait, hein, là-bas, là-bas, hein, le couple, aujourd'hui, c'est devenu, hein, le conjoint est devenu un loup pour le conjoint, hein. Je suis désolé de casser l'ambiance, mais le meurtre conjugal nous guette tous. C'est vrai, on a tous, à un moment donné de notre vie, été tellement agacés par sa moitié qu'on a éprouvé le désir secret de s'en débarrasser. Hein, c'est normal, c'est dans la nature humaine. Mais enfin, de là à passer à l'acte...
5: Eh ben, il n'y a qu'un pas. À cause du ras-le-bol. Le ras-le-bol peut être très meurtrier. Allez-y les couples, regardez-vous dans le blanc des yeux. Et posez-vous la question en silence. Lequel des deux frappera le premier?
1: Quand on se met à découper à l'aide d'une scie sauteuse la personne qu'on aimait plus que tout, en n'ayant qu'une seule chose en tête, pourvu que tous les morceaux rentrent dans cette valise, hein, c'est qu'à un moment donné, le dialogue y passait plus. Vous, mesdames, vous êtes honnêtes, hein. Vous êtes honnêtes vis-à-vis du meurtre conjugal. Quand vous tuez votre mari, si vous tuez votre mari, vous appelez tout de suite la police. Vous êtes même effondré. Vite, au secours, je viens de tuer mon mari. Oh, c'est beau, c'est honnête, c'est grand, c'est lyrique, c'est magnifique, c'est vous les femmes, voilà. Nous les hommes, c'est plus compliqué, hein. C'est la mauvaise foi qui nous caractérise, hein. Comme depuis toujours, hein. La police arrive et puis on fait, bah, je comprends pas.
5: Ah non, je comprends pas, là, non, je sais pas.
4: Oui, on s'est engueulé, ah oui. Ah, les voisins vous ont dit, très bien, oui. Oui, effectivement, on s'est engueulé, après, je sais pas, j'ai serré son cou et tombé, t'es mort. Hein? C'est de ma faute! Eh ben, elle m'a vraiment emmerdé jusqu'au bout, celle-là!
1: Non, sérieusement, sans aller jusqu'à assassiner sa moitié, c'est quand même étrange ce phénomène qui fait que dans tous les couples, on passe systématiquement de « Oh mon amour, je t'aime pour toujours » à quelques années plus tard
5: « T'as que je te dise la vérité, tu fais chier. »
1: Pourquoi? Comment peut-on dire un jour
5: « Oh là là, quel cul tu as !»
1: et quelques années plus tard
5: « Oh là là, t'as vu ton cul ?»
1: Pourquoi tant de haine? Tous ces petits défauts tellement mignons qu'on adore chez l'autre et qui du jour au lendemain deviennent insupportables. Comme par exemple, oh c'est chou, tu parles en dormant mon chéri. Oh, t'as parlé en faisant dodo, j'adore. Hein, l'année d'après.
5: Oh je dors, t'es pas fermé ta gueule.
1: Pourquoi tant de haine? On sait tous ce que va devenir notre couple, hein. C'est vrai, plus personne n'est dupe de cette transformation tragique des rapports conjugaux.

0: Et pourtant, on y croit encore, à l'amour éternel, l'amour avec un grand A. C'est vrai, dès que deux d'entre nous créent un couple, on se dit que c'est pour la vie. Hein? Vous vous dites ça, les jeunes couples, hein? Mais vous avez raison, il faut y croire. Il faut qu'on y croie tous, et vous savez pourquoi? Parce qu'on connaît tous ici une exception. On a tous dans notre entourage un couple merveilleux, amoureux, passionné depuis tant d'années. Ça fait tellement longtemps qu'ils sont ensemble qu'on ne se souvient même plus quand est-ce qu'ils se sont rencontrés. Et pourtant, quand on les voit, ils sont comme au premier jour, à se faire des papouilles, des mamous, ils sont choux, on les admire. Et c'est pas qu'on voudrait leur ressembler, hein, non. C'est que le jour où ils se séparent avec perte et fracas, et qu'on apprend que la femme avait une liaison cachée avec le jeune frère du mari qui est le vrai père des enfants. Et que le mari, lui, homo refoulé depuis le début, a refait sa vie avec le marchand de légumes. Eh ben, on est rassurés. On se dit, on est comme tout le monde. On est même moins pire que les autres. Et on regarde son vieux conjoint, affalé dans son fauteuil. On le regarde avec un petit rictus satisfait comme ça. Puis on se dit, ah, en fait, j'ai de la chance. Et l'autre vous regarde comme ça et vous dit, quoi, qu'est-ce que t'as à me regarder comme ça là? Qu'est-ce que t'as encore là? Quoi, j'ai pas le droit de te regarder, c'est ça? T'as pas autre chose à foutre? Non, à part m'habituer à sa tête de con, j'ai pas autre chose à foutre. C'est ça l'amour avec un grand A qui dure l'éternité.
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2: Dites-moi, honnêtement, qui est-ce qui a déjà reçu une fessée ici? Hey, je parle de choses de l'enfance, hein. Alors, qui c'est qui a déjà reçu une fessée? Vas-y, allez, allez, allez. Ah ben voilà, voilà. Parce que cette partie-là, elle a été beaucoup visitée. Je parle toujours des fessées d'enfance. Ok. Non, là, c'est je vais vous parler de mes parents. Vous voyez, inspecteur Derrick? Eh ben, tu jettes une peinture noire dessus, c'est mon père. Non, le gars est trop impressionnant. Et à la maison, il s'exprime toujours d'une drôle de façon, tu vois. Une fois, je suis allée manger chez des amis, je reviens, je fais « Papa, papa, papa, chez Gwendoline, ils boivent du coca à table. »
3: « Chez Gwendo quoi ?»
2: J'ai dit « Chez Gwendoline, ils boivent du coca à table. »
3: « Qu'est-ce que tu essaies d'insinuer ? Le coca est noir. Toi, tu es noir. Bois du lait. »
2: J'ai pas compris. J'ai pas compris. Non, mais, vraiment bizarre. Et une fois, je dis, papa, papa, s'il te plaît, dépose-moi à mon rendez-vous, je suis en retard, s'il te plaît, s'il te plaît, s'il te plaît, papa.
3: Dieu t'a créé, tu es complète, prends le 11.
2: Le 11, regarde tes jambes, 1-1, ça fait 11, marche. Ça, c'est mon père, ça. Mais avec mon père, il y avait toujours moyen de négocier, tu vois. Mais celle avec qui on ne peut pas négocier à la maison, c'est ma mère. Ma mère, oh mon Dieu. Dès que je faisais une bêtise, hein, c'était Wodia. Vous entendez? C'est plus Claudia, c'est Wodia. Viens ici tout de suite, sinon je vais te niaga. Continue comme ça, t'es déchiqueté, je bois ton sang. C'est moi qui t'ai mis au monde, non? C'est moi qui t'ai mis au monde, non? Je vais t'arracher tes poils à un par un avec tes dents. La violence du truc. Les mamans africaines, elles ne blaguent pas. Situation dans le métro, tu as deux mamans sur le quai du métro et tout ça avec leurs enfants. Et tu as un des gamins qui commence à courir dans tous les sens sur le quai du métro. Dangereux, dangereux. Sa mère. Mathéo? Mathéo, viens ici, mon cœur. Mathéo, s'il te plaît, viens là, mon amour. Maman, elle est fatiguée, mon chéri. Viens ici. Oh là là, quel petit diablotin, celui-là. Viens ici, mon cœur. L'autre gamin, il a vu ça, il s'est dit, attends, moi aussi. Sa mère. Sidi, viens ici. Sidi, viens ici. Sidi, viens ici, elle te prend, elle te jeter contre le métro, tu vas voir ça tout de suite. Il est revenu direct. L'instinct de survie. Ah non, mais les mamans africaines, elles ne blaguent pas. On est tellement élevés de façon dure et sévère qu'on fait des trucs, on se rend même pas compte, tu vois. Cet été, vol long courrier et tout. Je suis dans l'avion, il y a un gamin qui commence à jeter ses jouets, à pousser les sièges devant lui. Oh non, on pouvait plus, sa mère. Attention, mon chéri, hein. Excusez-nous, messieurs dames. Attention, mon amour. Tu m'entends? Oh là là, la fessée va tomber, mon amour. Bon, maman, elle compte, hein. Un. Deux. Deux, trois, quatre. Je fais non, laissez, madame, c'est pour moi, ça me fait plaisir. Attends. Eh bien, vous savez quoi? Elle ne m'a même pas remerciée. Quelle ingrate. Eh, dites-moi que ça vous est jamais arrivé d'avoir envie d'un un gamin dans le train ou l'avion. Tu sais, des fois, tu as envie de baisser le hublot, le balancer. Là. Non, mais attends, je vous raconte ça et tout ça, on rigole et tout ça, mais je vous raconte un truc. Je vous donne des astuces. À partir de ce soir, regardez dans le métro ou dans la rue et tout ça. Est-ce que vous avez déjà vu une maman africaine avec un beau boubou, vous savez, ses grandes robes et une ceinture dessus? Non. Chez nous, la ceinture, elle ne sert qu'à un seul truc. Elle est à sa place à la maison. Des fois même, on te dit, va chercher ce que tu sais. Avec ma mère, c'était choisi. Et comme dit maman, hey, en Afrique, pourquoi on tape les enfants? Ah, tu veux le punir? Tu veux le punir comment? En le privant de dessert? Mais il n'y en a pas!
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5: C'est pas un pire des sens, gaieté, santé par les femmes, Fabrice, j'écoute. Oui, maman, Ganaf. Oui, comment allez-vous? C'est encore pour le maillot? Bah, on avait pas tout éradiqué la semaine dernière. Ah bah dis donc, ça pousse vite chez vous, hein. C'est humide, hein, une vraie plante tropicale. Bon, écoutez, tant mieux pour nous, puis tant pis pour Patoche, parce que c'est lui qui va s'y coller. Patou, tu fais manganasse. Oui, bah écoute, tu te démerdes, tu vas chez Truffaut, tu me prends une débroussailleuse, tu te démerdes. On va encore nous péter une tondeuse, celle-là. Oui, même manganasse, on va s'occuper du matou. À la semaine prochaine. Oh, Jérôme, attends, dis-moi, pince-moi où je rêve, là. C'est qui? C'est pas Elie, c'est Moon. Oh, putain. Non, tu laisses. Les VIP, c'est moi. Bonjour, monsieur Semoun. Oh, bah, écoutez, ça fait bizarre de vous voir en vrai. Oh, c'est bizarre. Mais écoute, enfin, nous sommes ravis de vous avoir dans notre établissement. Comment allez-vous? Ah, bah, dis donc, vous avez une petite mine. C'est une blonde à forte poitrine qui vous a fatigué comme ça. Hein? Parce que c'est pas des cernes, c'est le Grand Canyon, hein? Bon, c'est pas grave, on va vous faire un massage pakistanais et un gommage au pruneau, puis on y vira avec du feu. Vous sortirez de chez nous fraîche comme une première communiante. Écoutez, vous êtes là, alors là, je ne vous lâche pas. Je vous fais la visite guidée de notre établissement. Allez, pour une fois, c'est moi qui passe devant. Nous sommes ici dans le vestibule équipé du Wi-Fi. Ambiance coco-rotin. Le coco, c'est cosy, le rotin, c'est coquin. Laissez-moi vous présenter notre hôtesse Serge. Venez là, Serge. Voilà. Notre hôtesse CCP. Cellulite Capiton Peau d'Orange. Oh, mais elle est toute timide, la Serge. Et regarde ses mules. Oh, mais dis donc, pourquoi t'es impressionnée comme ça? C'est que monsieur Semoun, hein. Il fait caca comme tout le monde, hein. Ah, ben chez nous, il n'y a pas de langue de bois, il n'y a que des langues de pute. Merci, Serge. Alors, nous sommes ici dans notre atelier Black Point, notre atelier point noir. C'est une méthode à l'américaine, hein. C'est le palping pressing. On palpe, on presse, on palpe, on presse, on palpe, on presse. Vous n'êtes jamais fait palper presser, monsieur Semoun? Ça ne devrait pas tarder. Alors, laissez-moi voir si notre hôtesse est disponible. Moustapha, venez là. Moustapha, monsieur Semoun. Moustapha étant le spécialiste du porc, hein. De la peau, hein. Qu'est-ce que vous pouviez diagnostiquer, Mousse, épidermiquement, sur monsieur Semoun, hein? D'accord. Bon, ben, on vous fera un gommage au placenta, puis on y verra avec du feu, hein. Merci, Moustapha. Et enfin, notre salon de massage naturiste, le Jardin d'Éden, où officie notre ami Walter, dans le plus simple appareil. Ah, bah, je vois que le simple appareil de Walter est ravi de vous rencontrer. On va contourner, venez là. Venez là, monsieur Semoun. Voilà, il faut que je m'entretienne avec vous. Voilà, vous savez que j'en suis du métier, hein, je veux dire. Hein. Voilà, je me suis permis de commettre un spectacle à vocation humoristique. Ça s'appellera Viril mais correct. Ah, bah c'est, bah, disons que voilà, quand on voit tous ces nazes qui passent à la télé, hein, ah, parce que non, mais je parle pas de vous, hein, oh là là, vous et Franck Dubosc, non, je vous adore, hein. Mais d'ailleurs, il est passé à l'établissement il y a 2 mois, hein, très gentil, hein, oh, très sensible, très à l'écoute. Il est venu se faire épiler les couilles. Ça reste entre nous, hein. Attendez une seconde. C'est pas Empire des sens, gaieté, santé par les femmes, Fabrice, j'écoute. Oui, monsieur Manganas. Oui, oui, oui, on a eu votre épousée. Oui, ce sera un ticket de métro. Oui, oui. Oui, enfin bon, on va plus se rapprocher du passe-navigo qu'autre chose, hein. Ouais, ben on fait ce qu'on peut avec ce qu'on a. Voilà, c'est ça. Merci, bisous. Pardon, excusez-moi. Oui, alors mon spectacle, bah écoutez, bah, c'est les travers de la vie quotidienne, hein. Bah disons, quand mon père a appris que j'étais homosexuel et qu'il m'a planté un coup de couteau dans la cuisse. Ou bien quand j'ai glissé sur une capote dans un backroom. Vous pensez que ça peut être grand public? Je vais pas au casse-pipe. Allez, je vous laisse tranquille. Je vous laisse enfiler votre peignoir, votre Charlotte, vos mules. Par contre, je vous laisse pas enfiler Mustapha, il est pris. Spa Empire d'essence, gaieté santé par les femmes fabriques. J'écoute. Oui, mon Laurent, comment tu vas? Oui, ben, je pouvais pas te parler, j'étais en clientèle. J'étais avec Monsieur Lissémoun en personne, figure-toi. Oh, ben, dis donc, il a une peau dégueulasse, hein. Ah, ben, c'est une vraie connasse, hein. Ben, il a dragué toutes nos hôtesses, oui, oui. PD, oui, sûrement, oui, oui. Alors, le PD, la méchante, hein, la pathétique, hein. Oh, dis-moi, mon Laurent, t'es toujours fan de Franck Dubosc? Tu vas être contente, ma poule. Je t'ai mis de côté 4 poils de couilles.
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6: Il y a des gens qui ont vu mon premier spectacle. D'accord. Non, mais l'entrée, elle était à 40 euros. Mais moi, je voulais pas y aller, c'était trop cher, tout fou. Quoi. Pourtant, je vous jure que mon premier spectacle, il a cartonné. J'ai joué un peu partout dans le monde. J'avais choisi comme thème la société de beaux gosses dans laquelle on vit. C'est pas maintenant qu'il faut rigoler, madame. Non, non, parce qu'on vit, on vit dans une société, franchement, où si t'es pas beau, c'est chaud. Hein, tu me comprends, toi. Allez, courage, le combat continue. Je savais pas qu'en choisissant ce thème, j'allais devenir le représentant des moches de France. Je te jure, des moches, ils en venaient des quarts entiers pour venir voir mon spectacle. Ils venaient directement de Mochi, un pays où il y a que des têtes de ouf. Tu sais, mais j'étais pas prêt, ça fait peur quand le rideau s'ouvre, 800 personnes. Boudère, Boudère. Une fois, il y en a un, c'est levé Boudère, tu nous représentes. J'ai dit non. Et moi, ça m'arrive souvent quand je suis dans la rue, tu sais, on me demande des photos, une fois véridique, une meuf, une hôtesse de l'air, un avion, super jolie. Elle vient me voir, elle me dit, Boudère, on peut prendre une photo? Je dis, oui, y a pas de problème. Elle me dit, oh là là, t'es gentil. En plus, t'es le portrait craché de ma sœur. Je dis, putain, la pauvre. Après, elle montre une photo de sa sœur, il manquait un œil, des chicots. J'ai dit, ben, non, pas abusé quand même, moi. Elle même sur la photo, elle puait de la gueule, hein. Je te jure, après mon spectacle, c'était des cours, des miracles, moi, ma loge. Messire, messire. De fou, je te jure, ça fait peur. En plus, c'est vrai, on vit dans une société beau gosse. Je vous jure, c'est vrai que même la chirurgie esthétique, ça coûte cher. Moi, j'ai une copine à moi, elle aimerait bien se faire gonfler les lèvres. Bon, comme elle a pas d'argent, une fois par semaine, je lui mets une patate, c'est pour l'aider. Non, mais c'est vrai, c'est super chaud. Pourtant, mon premier spectacle, comme je vous l'ai dit, j'ai joué un peu partout dans le monde. J'ai joué en Belgique, j'ai joué en Suisse. Et tu sais, quand tu joues dans les autres pays, le public n'est pas le même. En Belgique, ils ont pas de filtre, les mecs. Je te jure. Il y a un couple, il est venu me voir après le spectacle, direct, il me dit, Monsieur Boudère, je suis avec ma femme, Maggie, et on se posait une question, c'est un masque ou c'est votre tête? Mais sors de là, ouais! Après, j'ai joué en Algérie. J'avais un peu peur de jouer en Algérie au début, je connaissais pas. Tu sais, mais le producteur qui a acheté le spectacle, il m'a dit, Boudère, t'inquiète pas, le peuple algérien, c'est un peuple hyper gentil. Vraiment rigolo, ils sont très accueillants, ils sont bons, ils sont accueillants partout sauf dans les restaurants et les cafés. Bah, dis, fais attention parce que les serveurs, c'est des mecs hyper vénères, faut leur parler très gentiment parce qu'ils travaillent 30 heures par jour. Cherche pas à calculer, c'est l'Algérie, c'est comme ça. Donc, un matin, j'ai été prendre un petit déjeuner sur Alger, j'ai fait le test, j'ai appelé le serveur, j'ai dit, excusez-moi, oui, votre Altesse. Oui, je pourrais avoir un café, un croissant, s'il vous plaît? Le mec, il me ramène un café, un croissant, je goûte le croissant, il était un peu bizarre. Je dis, excusez-moi, votre croissant, il est bizarre, on dirait un croissant d'hier. Il m'a dit, alors? J'ai dit, alors, t'énerve pas, je veux un croissant d'aujourd'hui. Il m'a dit, viens demain.
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8: Je crois que je suis pas une bonne mère. T'es con, hein, j'aurais fait un super papa, moi. Putain. Non, je suis pas une bonne mère, je le sais. Alors, pas au sens maltraitant, bien sûr, hein, je subviens aux premiers soins quand même, hein, bien sûr. Non, mais ça va, je sais les nourrir, les divertir, les décorer avec des écharpes et tout, oui. Mais je sais pas les élever, ça mon problème. Ah, moi, je sais pas élever un enfant, j'ai pas la main verte. Oh. Donc ça pousse, mais de guingois, quoi. C'est pas... Qu'est-ce que tu veux que je leur transmette, moi, comme valeur? À part la peur et l'alcoolisme, je veux dire... Compliqué, moi, je savais pas que c'était si dur, moi. Moi, je croyais qu'il fallait juste leur donner du lait pour qu'ils grandissent. Eh ben non, c'est beaucoup plus compliqué que ça, c'est dur tout le temps. Le coucher, par exemple, moi, je sais pas faire. Puis alors, c'est tous les jours, hein, le coucher, je te rappelle, attention, hein. Ah, tu peux pas les coucher un jour sur deux, j'ai essayé, c'est le bordel, hein, ils sont énervés, hein. Oh là là, ça gueule, ça se prend tous les yeux, laisse tomber, hein. Ah non, non, alors le coucher chez la maman calme, hein. Je suis sûre que ça doit être comme dans un film de Walt Disney. Ils se marièrent et eurent beaucoup d'enfants. Oh, il dort déjà. Mais d'où il dort, le sien? T'as le coucher chez moi, c'est... Si, remarque, c'est comme dans un film aussi, hein. Un film de Scorsese.
9: Come on! What do you want? It's time to close your eyes! Close your eyes so I can go downstairs to live my miserable life! What do you want? I did everything. I read the fucking story with the fucking princess. I sang the stupid berceuse. I did the kiss. I did the gratuit dans le dos. What do you want? You want a drink? You want a pee? Why don't you drink your pee, motherfucker? Oh, motherfucker. Motherfucker. Motherfucker, justement, et dire que je vous ai fait chier avec ce spectacle éponyme, là. Dis donc, ben, l'accouchement, ça fait mal. Mais ferme ta gueule. Oh non, mais écoute, si j'avais su, mais l'accouchement, ce n'est rien. Mais l'accouchement, c'est... Oh, une écharde, hein. Ah, à côté de ce qui t'attend tous les jours. Les devoirs. Pourquoi ils font ça? On les a déjà fait, nous, les devoirs. Pendant 15 putains d'années, moi, je les connais, mes tables, hein, ça va, hein. 2 fois 2, 4, 4 fois 4, 6, c'est bon, me prenez pas la tête, hein. Bon, les devoirs chez la maman calme, ça doit être la mélodie du bonheur. Les enfants, sortez vos cahiers du soir et faites vos devoirs, vous avez 30 minutes. Rejoignez-nous pour le souper, je fais une mousseline. T'as les devoirs chez moi, c'est les nerfs à vif. 20h. Putain, on a oublié les devoirs. Réveille-toi. Réveille-toi, chérie. Mon cœur, on a oublié les devoirs. Ouais, je sais. Bon, on va les faire. Ah si, on va les faire. On va les faire rapidement parce que maman a des invités. J'arrive. Non, mais passez à table, commencez. Alors c'est quoi, cahier du soir? C'est lequel? Rouge, vert, jaune, bleu, je sais pas, je m'en branle, hein, je te le dis. Pas moi qui suis au CP, rangez vos affaires, c'est pénible. Alors, ah voilà, c'est ça, cahier du soir. Dictée, parfait. Alors, là, tant... Là. Y'a pas de piège, non. Y'a pas de... Difficulté majeure, quoi, c'est deux lettres, quoi. Voilà, c'est bien, il est bien. Non, on s'en fout de la petite queue du A. On s'en fout. Non, ne refais pas. Ah, elle refait. C'est bon? Voilà, elle est très jolie, on n'y touche plus. La tortue. Tor, comme ma bouche, tor. Tor. Tortue, brrr, tor, et tu. Non, pas toi, maman. Ah, voilà, tortue. Tortue. Mais c'est féminin, tortue. Si, c'est toutes des filles, elles ont des chapeaux en osier avec des marguerites, donc je le sais. Voilà, la tortue, très bien. Ah. Non, plus loin. Non, on n'écrit pas plus loin. Oh putain. Écris plus loin. Plus loin, barre-espace. La barre-espace. Clac, clac, clac, clac, clac. Voilà. La tortue A, hein. Oui, bah, je sais. Bah, passez au plat. Voilà, c'est chaud, je m'en fous. La tortue A, très bien. Une. Foulée en chiffres. On s'en fout. Foulée en chiffres. Une. Voilà. Kéké à tortue. Une. Carapace. Oh putain. Carapace. Attends une seconde, chérie. Dessine-la, maman se repose.
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10: C'est visuel, non? Si, je suis visuel! Je suis un vrai cartoon! Je suis monté sur le roulement à billes, on appelle la femme élastique! C'est pour ça que la télévision me demande beaucoup. Je ne sais pas si vous avez remarqué, je passe très bien à la télévision. Allô? Vous appellerez de temps en temps, hein? C'est très important la télévision dans le métier, bien sûr que oui. Faut que vous nous voyez un petit peu à la télévision, comme tous ces jeunes-là. On va les voir maintenant à la télévision pour dire hop, oh, hop, oh, là, ben, j'ai envie d'aller voir au spectacle. Elle me fait marrer, j'ai envie d'aller voir. Hein? Oui, il me fait marrer, j'ai envie d'aller le voir. Bien sûr que oui, c'est très important la télévision, c'est très très important. D'ailleurs, je dois bientôt faire l'émission Toute une histoire, vous connaissez? Hein? Cette émission où les gens se confient un petit peu, là. À l'autre jour, il y avait un Belge, il disait avec mon fils, on a le même amant, est-ce qu'on doit vivre avec ma femme? Et puis il y avait une dame aussi qui disait, ah oui, elle disait, mon mari a de gros besoins sexuels, ma mère m'aide un peu. Ça met une mauvaise ambiance à la maison. Ma grand-mère est jalouse. Les gens ont quand même des problèmes. Hein. Oui, il y en a une dégoûtante, mais je vais vous la dire quand même. Il disait, mon mari boit, mon chien mange son vomi. Oh. Est-ce que pour la santé du chien, je dois donner des croquettes à mon mari? Alors, évidemment, on travaille sur mon profil. Ben non, je vais pas y aller comme ça. Bonjour, je m'appelle Chantal Latsou, j'ai un spectacle formidable, venez me voir au théâtre. Non, il faut avoir des choses à vous dire, des choses qui vous concernent, des choses qui vous motivent. Alors j'ai déjeuné avec le type, là, un gars très sympa, l'assistant, un gars de la télé, quoi, voilà, très compétent, un gars de la télé. Alors, il me fait Latsou, racontez-moi. Ben j'ai 20 ans de théâtre, des séries télé, des jeux, des pubs, des films. Chantal, vous me faites beaucoup rire. Mais vous n'avez pas une histoire un peu trash, un peu glauque, un peu hard, quoi, un peu crade à raconter sur votre vie, à la télévision, quelque chose d'intéressant, quoi. Puis qu'est-ce que je raconte de crade sur ma vie? Rien du tout. Cherchez bien, Chantal. Consanguinité, maltraitance, crime, escroquerie, viol, racisme, inceste. J'écoutais rien de tout ça, je m'excuse, rien de tout ça. Vous n'avez pas un parent pédophile comme tout le monde. J'ai dit non, j'aurais dû chercher du côté de Lille, Roubaix, Tourcoing, en Belgique, j'aurais peut-être trouvé en fouillant un petit peu. Rien de tout ça, mais ça va pas le faire, Chantal. Vous n'avez pas un grand-père détraqué, parce que ça, un grand-père détraqué, ça fait un bon audimat. Vous n'avez pas ça. C'est mon grand-père, il était adorable, il adorait les chats, il y en avait 5. J'ai une ouverture, me dit-il. Il était zoophile, votre grand-père. 5 chats, hein, 5 doigts, ils étaient des marionnettes pour les enfants. Je dis, ah bon, bah oui, oui, il me dit ça, c'est fort, ça, c'est zoophilie, blocage, dépression, c'est la base. Sinon, on prend pas, ça ne nous intéresse pas. Faut faire un peu rêver les gens maintenant, Chantal. Je savais pas qu'il fallait reculer un chat pour aller à la télé. Vous le saviez ou quoi? Il me dit, qu'est-ce que vous croyez, Chantal, en face, il y a du lourd, Claire Chazal et son nouvel amant, Madame de Fontenay, qui vient de s'acheter un nouveau maillot de bain pour se représenter elle-même au Miss. Daniel Guichard, qui aurait violenté son orang-outan dans son camping-car. J'aurais jamais cru ça de l'orang-outan, hein. Je vais regarder parce que j'aime bien Daniel Guichard. C'est un gars que j'aime bien ses chansons, mon vieux, tout ça, j'aime bien. Mais vous voyez que ça intéresse. Et là, il me dit, plus je vous regarde, Chantal, mais plus je vous regarde, je viens d'avoir une idée géniale. Si vous faites ce que je vous dis, vous allez faire un carton. J'y sais quoi? Vous allez répéter après moi. Je m'appelle Jean-Pierre Latsou. Je suis transsexuel et j'ai le sexe qui traîne par terre. J'en suis là, les gars, les dons. Si je rajoute anorexique et drogué, je peux peut-être faire Mireille Dumas. Faut que je m'entraîne, hein, ça va pas être facile. Hein. Je m'appelle Jean-Pierre Latsou. Je suis transsexuel et j'ai une grosse bite.
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11: Si un jour j'ai un enfant, parce que je veux un enfant un jour, hein, 2 jours max, après c'est chiant. Il y a un truc que je leur apprendrai parce que je sais bien faire, c'est le lâcher prise, tu vois, oublier tous ces soucis le temps d'un instant, rire un bon coup, c'est important, c'est pour ça que vous êtes venus. Je possède plusieurs techniques pour me faire rire un bon coup. Si vous voulez, je vais les partager avec vous. Ce que je fais par exemple, tu vois, c'est que je vais au restaurant, je mange mon plat tout à fait normalement et puis juste avant de partir, je commande un verre d'eau. La serveuse me l'apporte et là je lui dis oh, mais gardez-le, c'est pour boire. Non, j'aime bien. J'aime bien parce que des fois, elles comprennent pas parce qu'elles sont cons. Parfois, je suis dans la rue comme ça, je me promène dans la rue comme ça, je repère une femme qui porte la burqa et je marche derrière elle en faisant « Pam, pam, pam, pam, pam, pam, pam, pam, pam, pam, je suis ton père !» Quand son mari n'est pas avec elle, évidemment. C'est pour me détendre. C'est pas pour mourir. Ah oui, parfois j'aime bien. Parfois je débranche la prise de l'aspirateur pendant que mon frère passe l'aspirateur. Ce qui pourrait ne pas être super drôle si mon frère n'était pas malentendant. Après je lui dis, mais t'avais dit que tu passais l'aspirateur, c'est dégueulasse. Ma fille, t'as maté l'aspirateur. Ne fais comme ça, mais t'as marre pas. Un autre truc que je fais, alors celui-là je vous le dis à vous, ça sort pas d'ici, hein, parce que c'est pénal. Je sors dans la rue comme ça, devant chez moi, comme ça, vers 3-4 heures du matin, et j'attends. J'attends d'en voir passer des petits chats. C'est parce que je les aime pas. En général, j'attends pas trop longtemps, d'abord parce qu'il y en a plein dans ma rue, et ensuite parce que je porte des vestes en saucisse de Strasbourg. J'aime Lady Gaga. Je me mets comme ça, bras ouverts, au milieu de la rue, et ils viennent à moi, ils commencent à me respirer, puis à manger des petits morceaux de saucisse de Strasbourg. Alors j'en prends un au hasard et je le caresse. Je le caresse entre les oreilles, sur les côtés, et puis dès qu'il commence à bien ronronner, schlaf ! Je lui brise les cervicales. Ensuite, alors qu'il est encore chaud et malléable, je le dispose contre la roue de la voiture de mes voisins pour qu'ils pensent qu'ils l'ont écrasé la veille. Le lendemain, quand ils vont à leur voiture pour bosser, je les guette par la fenêtre de ma cuisine. Ils ont l'air tellement gênés. Alors je sors de chez moi en trombe et je fais « Oh mon Dieu, fripouille !» Vous avez tué Fripo. C'est la seule chose qui me retenait à la vie. Faut bien s'amuser. Faut bien s'amuser. Merci.
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12: Bonjour et bienvenue sur Municipaux FM, la radio des employés municipaux. Je commencerai par une annonce. Pour aujourd'hui, 14h, nous annonçons une alerte météo puisqu'il y a une baisse de température à 0 degré. Comme vous le savez, suite à nos récents accords syndicaux avec la mairie, les employés municipaux travaillant à l'extérieur et bien que nous ne soyons pas en région de montagne, pourront toucher la prime avalanche. Cette prime sera automatiquement déclenchée à partir de moins 1, encore un effort, et nous y sommes. Et puis, il est maintenant 11h10, voici donc le journal de 11h. Mathias, tu viens faire le journal ?
13: Ouais, j'arrive. Excusez-moi, hein. Je suis en retard, mais j'étais en train de renouer-tiper les tracts pour le mouvement qu'on essaie de lancer, là. Tu sais ?
12: Ah, ça y est, vous lancez le mouvement ?
13: Eh ben attends, ils nous ont supprimé le lundi de Pentecôte.
12: Ouais, je sais.
13: On essaie d'avoir le mardi, mais en fait,
12: ouais,
13: c'est pas simple. Tu sais que la gauche, en ce moment... Hein,
12: eh oui, je sais, oui. Tu nous fais ce journal ou tu nous fais pas ?
13: Ah oui, en parlant du journal,
12: oui.
13: Tu sais, j'ai été chargé par la radio pour faire les nouveaux jingles.
12: Oui, je sais.
13: Alors, je me suis proposé, puisque moi j'ai le studio à la maison, j'ai tout fait,
12: oui.
13: La musique, les paroles, j'ai tout fait.
12: C'est bien.
13: J'ai tout mis sur deux clés USB.
12: Très bien.
13: Tu le crois que le chien, il m'a bouffé les deux clés USB,
12: c'est quoi ?
13: Alors, j'ai donné une purge, mais le temps que ça passe, c'est fait. Alors, il m'en a déjà lâché une sur le tapis du salon, tu vois ?
12: Très bien.
13: Mais c'est que les paroles.
12: Ah.
13: J'attends la musique d'un moment à l'autre.
12: Oui, bien sûr.
13: En plus, quand il lève la queue, je la vois, tu vois. La clé, c'est quoi, ça, en travers, elle est pas loin de la sortie, tu vois. J'ai du mal à y mettre les doigts,
12: Il est pas compatible, quoi.
13: C'est un chien qui est pas compatible, Macintosh.
12: Voilà.
13: Elle s'est mis en travers, la clé.
12: Voilà. En tout cas, c'est ce qu'on appelle une musique de merde.
13: Donc, en attendant, je vais faire les jingles à la bouche.
12: Oui, à la bouche,
13: si
12: oui.
13: Tu permets, à l'ancienne. Allez, vas-y.
12: À l'ancienne.
13: C'est parti.
12: Eh bien, c'est parti. Et voici donc Top Journal.
13: C'est le journal.
12: Il faut vite le rattraper, le chien, quand même, parce que...
13: Envoie les virgules.
12: Oui, vas-y. Top Journal. International.
13: International. Grosse poussée de cèpe à Lozère.
12: C'est international, là, Lozère, hein?
13: Bah, t'as déjà été en Lozère ?
12: Non.
13: Parce que rien que le voyage, déjà, t'as l'impression d'en traverser des frontières.
12: Oui, hein. Top, donc, top sport.
13: Sport, championnat de France des employés municipaux de pétanque.
12: Très bien.
13: Aura lieu du 3 mars 2016 au 17 février 2017. On compte déjà plus de 5000 inscrits. À noter que le syndicat a obtenu de la ville que les parties se déroulent pendant les heures de travail afin de ne pas pénaliser la vie de famille.
12: Très bien. Moi, je dis, tu peux être sportif de haut niveau et avoir une famille, c'est
13: exactement,
12: normal.
13: Il n'y a pas que les boules dans la vie.
12: Exactement. Et puis, tourisme.
13: Tourisme, notre maire, M. Douché, est toujours en voyage d'études à Miami avec sa secrétaire. Le thème de ce voyage, les cantines scolaires. Avec sa secrétaire.
12: Oui.
13: Tu le vois, le menu,
12: oui. Oui, j'imagine bien, oui. Et puis, une grande nouvelle.
13: Et évidemment, la nouvelle du jour, c'est la titularisation de notre camarade Gilbert Lavergne. Une grande fête sera donnée en son honneur. Hein, et vous êtes tous conviés, d'ailleurs.
12: Évidemment, vous êtes tous conviés à cette fête qui se tiendra au gymnase Strauss-Kahn. Alors...
13: ils l'ont appelé Strauss-Kahn, gymnase, finalement.
12: Ah, ça y est, c'est officiel, ils l'ont appelé Strauss-Kahn à l'hommage de Pierrette Luge de la piscine municipale qui nous a quittés cet été et qui elle-même avait pas mal le feu à la garrigue.
13: Ah, c'est sûr que elle en a vu passer des canadaires.
12: Hein. Oh putain. Elle n'a pas sucé que du chlore.
13: Non. Et à force d'avoir le feu, évidemment, elle s'est éteinte.
12: Oh, mais t'es con.
13: Bon, allez, je traîne pas, je dois y aller, je retourne au boulot, que la faut pas déconner.
12: T'es sur un gros chantier?
13: Ah, ben oui, là, je dois déposer mes RTT avant midi.
12: Oh, putain!
13: Pas déconner avec ça, toi.
12: Moi, je prends de l'avance, le 1er janvier, je vais toute l'année.
13: Ah, ça y est, tu l'as fait, toi?
12: Ah, oui.
13: Alors, ça ne se commence pas.
12: Ah, oh, un joli mois de mai, quoi.
13: Ah, ouais,
12: un joli mois de mai qui s'arrête. Oh, putain! Alors, le 1er mai, ça tombe jeudi.
13: Ah, c'est bien ça.
12: Alors, pour récupérer le vendredi, comme Noël était tombé dimanche, ça m'a réservé RTT que je remets sur le 2 mai. Là, je tape samedi, dimanche, je bouge pas une oreille.
13: T'as raison.
12: Et lundi, j'attaque mon allergie au tilleul.
13: Ah oui, c'est vrai que chaque année, là, t'as ton allergie au tilleul.
12: Ah, j'ai 15 jours d'allergie au tilleul. Jusqu'à l'ascension.
13: C'est pratique.
12: Ah, oui.
13: Ces allergies régulières, comme ça, c'est pratique.
12: Oui. Tous les ans, je fais l'allergie.
13: C'est bien.
12: Alors, l'année dernière, j'ai fait une cure à la bourboule.
13: Ouais.
12: Et cette année, j'ai demandé de gerba. Enfin, bon, on va voir si ça passe.
13: Tu crois que ça va passer, gerba?
12: Oui, oui. Quand t'as une douche avec du jet, comme ça, ils disent que c'est de la thalasso.
13: Ah, voilà. Ouais, super. Tiens, je t'ai amené ça.
12: Mais qu'est-ce que c'est?
13: C'est le vin que fait mon beau-père. Il fait pas ça pour l'argent. C'est le même plaisir, c'est le même passion, tu vois. Allez, goûte-moi ça.
12: Vas-y.
13: Goûte-le.
12: Oui, fais goûter.
13: Regarde la couleur déjà. On dirait des analyses.
12: C'est vrai.
13: C'est pas bon, ça? Goûte-le, tu vas voir. Il est étonnant, ce vin.
12: Putain, c'est le vin qui tient le tonneau.
13: Moi, je dis, il est comme sa fille. Une haleine de bouchon et du dépôt au fond. Allez, à la tienne.
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14: Comment, c'est quoi leur site touristique en Auvergne? Ah, les volcans endormis, voilà. Ça, pareil, je peux être un peu vulgaire, on est entre nous, hein. Quelle enculade, mais alors... Ça, c'est sorti du cerveau d'un Auvergnat, hein, là. Oui, c'est possible. Quelle enculade de l'Auvergnat, ça. Bah, les volcans endormis, si tu veux, c'est un volcan qui il a 17 000 ans. Il a dû crachouiller un petit truc il y a quelques années, tu vois. Puis depuis, il dort, et puis toi, tu vas visiter ça, puis tu vas te foutre là-bas, tu vas passer par le guichet, c'est 34 euros. Allez, hop, là, tu te vas. T'es bien, toi, le dimanche après-midi, quand t'as qu'une envie, c'est de foutre ton cul sur le sofa parce que t'as passé une semaine de merde, tout le monde t'a fait chier au boulot, t'as qu'une envie, c'est que personne vienne t'emmerder, et puis non, tu peux pas, parce que la maîtresse, elle a dit qu'il fallait faire un exposé sur les volcans endormis, tu vois, hein, et j'ai oublié de te le dire, papa, mais la maîtresse, elle a dit que c'était pour lundi, sinon je suis puni. Donc t'es là, tu prends ta bagnole, tu fais 500 bornes, avec tes deux gamines derrière qui se donnent des coups de tablette, parce que je t'avais dit, Delphine, qu'il fallait prendre le chargeur. On a 8 chargeurs à la maison, il n'y a pas un chargeur dans la bagnole. Hein? Non, je suis pas pour l'éducation à la tablette, j'ai jamais dit qu'il fallait élever les gamines à la tablette. Me fais pas monter d'un ton, Delphine. C'est pas des trucs sur les... je conduis, je suis crevé, je te dis, les gamines là, elles sont en train de se mettre des nions dans la gueule parce qu'il y a plus de, hein, elles se sont tirées les cheveux, elles sont chauves, les gamines, elles ont plus un poil sur le caillou. Non, tu reconnais. On mettrait Dora l'exploratrice l'âne trop ou mes couilles sur la commode. Ouais, papa, il a dit couilles, il t'emmerde, papa. OK? Papa, il a dit couilles, ok. T'es là, t'arrives sur le parking, t'as qu'une envie, c'est de foutre toute la famille dans le ravin, t'as des larmes de feu, tu pleures du feu. T'es là, tu prends les deux gamines qui se donnent des nions, tu... J'emmerde ta maîtresse, ok? Et j'emmerde ta maîtresse aussi, d'accord? Ok? Oui, la maîtresse, elle a dit qu'il fallait pas taper les enfants. J'emmerde ta maîtresse, moi. Ok? Donc, ouais, je vous repose, ok? Ah, maintenant, vous arrêtez de casser les couilles, hein? Ok? Parce que papa, il a les fils qui se touchent, là, à cause de vous. Et quand papa, il a les fils qui se touchent, papa, il devient dangereux. Tu sais ce qu'il fait, papa, quand il est dangereux? Hein? Papa, il peut te découper la tête et la foutre sur le bureau de la maîtresse comme une tête de cheval mort. Ok? T'as pas envie de ça. T'as envie de la garder, ta tête. C'est utile, une tête, dans la vie. Elles se moqueraient de toi, tes copines, si t'avais pas de tête. Ok? Alors j'en prends une à gauche, une à droite, je veux plus en entendre une moufter, ok? T'es là, t'arrives dans les volcans endormis de merde. C'est quoi, c'est un trou? C'est une fosse sceptique? C'est quoi, ce truc? Tu vois quelque chose, Delphine?
15: Non, je vois rien. Non. Je vois rien. Excusez-moi, je vais être un peu vulgaire, mais ces Auvergnats, quelle enculade, alors! Non, c'est un trou. Voilà, on a fait 500 km pour voir un trou. Bah, dis donc. On le creusait dans le jardin, ça nous coûtait moins cher en essence, hein, putain de merde.
14: Et il n'y a personne. Voilà, c'est ça l'Auvergne. Il y a du monde à la caisse, et puis après, pour t'expliquer, il n'y a plus personne. Voilà, il n'y a plus un guide, il n'y a rien. Il n'y a plus un Auvergnat. Ils sont tous partis à Paris vendre des jambons beurre à 29 euros. Hé, hey, l'Auvergnat! Hé, hey, toi qui sens façon! Ouais, à donner trois pots de miel au Père éternel, viens ici. C'est quoi ça? T'es où le corps dormi? Ouais, d'accord. Et il se réveille à quelle heure? Il y a un bip, un snooze, un bordel, parce que moi j'ai école avec les gamines. C'est, écoute l'absurdité du truc. C'est comme si moi, j'arrivais à ton anniv avec une boîte. Tu l'ouvres, elle est vide. Il me dit, Jérôme, elle est vide. Je dis, ouais, mais un jour, il y a eu un truc dedans.
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0: Ça va, Mar. Si je suis venu là ce soir, c'est pour faire une révélation. Une révélation comme on n'en fait jamais dans le monde du grand banditisme. Parce que tout le monde, il se chie dans le pantalon. Moi, je m'en fous. J'ai des couches. Alors, je me présente. Je m'appelle Giacomo Palombra. Mais on m'appelle Don Diablo. Parce que j'ai l'œil du diable. Je suis né en Sicile, dans un petit village à côté de Palerme. On était 5 copains. Il y avait Don Corleone, Donkey Kong, Don Dorgana et Don Toncu. On était unis comme les 5 balles du barillet. Excusez-moi, quand je pense à mon enfance, ça me fait rigoler. Mais là, la révélation que je vais faire là ce soir, ça va être comme un séisme médiatique. 9 sur l'échelle de Drucker. Je vais remettre les points sur les i. D'ailleurs, tu sais pourquoi il y a 2 points sur l'œil de Caïd. 1 pour l'œil et 1 pour ta gueule. Excusez-moi, j'ai un fou rire. La révélation que je vais faire là ce soir, personne ne l'avait prédit, pas même les Mayas. Attention, il y a 2 catégories de Mayas, les Mayas à l'envers et les Mayas à l'endroit. Et il ne faut pas confondre les Mayas et les Incas. Remarque, Inca sur 2, c'est Maya. Quand j'aurai fait cette révélation, toutes les mafias du monde voudront ma peau. Peut-être même qu'Al-Qaïda voudra ma peau. Attention avec Al-Qaïda, ce sont bien l'informatique. Ils ont des ordinateurs halal, sans port USB. Ils sont là, ils communiquent sur Facebook. Vous avez reçu un nouvel email. Allah, non mais Allah quoi. Qu'est-ce qu'il y a? C'est pas du racisme, moi je respecte toutes les religions. Les catholiques, les protestants. Voilà. Bon, je vais la faire ma révélation, sinon je suis venu là pour rien. Et moi quand je viens, c'est pas pour rien. Parce que moi quand j'ai un truc à dire, bam, je le dis. Et même si c'est interdit, bam, je le dis quand même. Les autres me disent, putain, tu l'as dit? Ouais, je l'ai dit. Qu'est-ce que tu as dit? Et j'ai dit qu'est-ce que j'avais envie de dire. Oh, mais t'as bien fait de le dire. Bien sûr, j'ai bien fait de le dire, j'avais envie de le dire. Des fois, on a envie de le dire, et puis au moment de le dire, on le dit pas. Et après, on se dit, tiens, j'ai pas dit qu'est-ce que j'avais envie de dire au moment que j'avais envie de le dire. Moi, j'avais envie de le dire au moment de le dire, je l'ai dit. Après, je me suis dit, tiens, ça m'a fait du bien de dire ce que j'avais envie de dire au moment qu'il fallait le dire. Parce que moi, ce que j'ai vu, je l'ai vu, ce que j'ai entendu, je l'ai entendu, ce que je vais dire, je vais le dire. Mais vous, ce que je vais dire, vous allez l'entendre sans jamais l'avoir vu, on faudra pas dire qu'on vous l'a pas dit. Je suis Don Diablo, j'ai peur de rien ni de personne, et puis c'est tout, voilà. Tout à l'heure, je vais à la boulangerie, je dis une baguette. Il m'a donné la baguette. Je suis Don Diablo, j'ai peur de rien ni de personne. Ma. Scusi. Pronto? Si. 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Putain, il est vraiment sourd ce con. 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Ouais. Si, si, capito, si. Si, si, ciao. Ciao, ciao. On est dans la merde. Vous savez quoi? Vous allez faire comme si j'avais rien dit.
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2: La femme, un sujet qu'aurait pu aborder mes premiers amis dans le métier, Chevalier et Las Palès.
3: Dis-moi, et toi, ta femme, elle est comment?
4: Pénible.
3: Oh, ben comme la mienne, pénible aussi, à croire qu'elle le fera exprès. Et ça fait combien de temps que vous êtes ensemble avec ta femme?
4: Ça fait 3 ans, mais on veut pas se marier, on est contre. Moi, par principe, elle, par expérience.
3: Ah ben c'est comme la mienne, elle a déjà été mariée, seulement il était pas si con que ça, son ex-mari. Il s'en est débarrassé.
4: Ben oui, parce qu'il s'est rendu compte qu'elle était pénible. Seulement nous, on est trop gentils, alors forcément, On tombe sur des pénibles.
3: Et des deuxièmes mains en plus. Elles arrivent avec tous leurs problèmes, leurs casseroles, leurs gamins mal élevés.
4: Oui, elles arrivent avec leurs problèmes de pénibles. Il n'y a jamais rien qui va. Pourtant, c'est beau une femme.
3: Oui, faudrait pas que ça parle. Et en plus, elles n'ont pas d'humour.
4: Ah, oh, j'aime bien ce passage. Elle est quoi comme signe, ta femme?
3: Elle est bélier.
4: Ça doit bien bourrer, ça. La mienne est vierge, ascendant cosse-couille. Et elle fait quoi comme métier, ta femme?
3: Elle travaille à la SNCF.
4: On ne doit pas travailler beaucoup, hein. Travail, SNCF, deux mots qui se télescopent.
3: Pas vu d'autant plus que cette année, elle va être à la retraite. Elle a 42 ans. Oh, elle sera plus vite à la retraite qu'à la ménopause, hein. Pour l'instant, elle est en congé maladie. Vivi. Elle est malade à cause du charbon qu'elle met dans la locomotive du TGV. Ça lui donne la silicose. Ah, elle supporte pas les escarbilles.
4: La mienne aussi, c'est une feignasse. C'est la secrétaire de Philippe Martinez à la CGT. Toute la journée, elle est chargée d'organiser un truc pour emmerder le monde. Ben, quand elle rentre le soir, elle remet ça avec moi.
3: Oh, il y a des boulets, hein? Tiens, cette année, ma femme, elle veut qu'on aille à la fête des voisins. Tu veux pas venir avec nous?
4: Très peu pour moi. Des fêtes de bobo à la con, on en a une par semaine. Fête du pain, la fête des vieilles, la fête à mon cul. J'ai pas besoin de la fête des voisins pour savoir que celui du deuxième, c'est un gros con.
3: Oh, il y a du vécu. Ça nous donnerait quand même l'occasion de rencontrer de jolis petits lots. Tiens, la cochonne du troisième. J'en ferai bien un tour, moi, de la cochonne du troisième.
4: Sûrement pas. Celle qui écoute du mat Pokora, les fenêtres grandes ouvertes, elle a trop mauvais goût. Je préférerais la charcutière du sixième.
3: D'autant plus qu'il paraît que depuis qu'elle est veuve, elle a les jambons qui la démangent. Remarque, on n'est pas obligé d'apporter à la fête des voisins, hein. On peut y aller comme ça.
4: T'as raison, on se fournira sur les provisions des autres. Comme ça, on mangera à l'œil des cacahuètes rances et des biscuits Balzen dépassés.
3: Oh, je t'arrête parce que l'année dernière, ils avaient fait les choses en grand. VVVV, ils avaient mis des chips dans des assiettes en carton. VVVV, la grande classe. Au premier coup de vent, tout a valsé.
4: Ah, oh, bien fait! Il y avait de la sangria.
3: Oui, dans des gobelets en plastique. Les fruits étaient coupés gros pour mettre moins de vin. Quelle bonne idée, leur ai-je dit, d'avoir rajouté des raisins de Corinthe dans la sangria. Je m'étais trompé, c'était les mouches du local à la poubelle qui venaient se régaler dans mon verre.
4: C'est dégueulasse! On va y aller à leur fête des voisins. On va bien leur pourrir leur fête des voisins, comme ça, l'année prochaine. Pas de fête des voisins.
3: Parce que finalement, les voisins, c'est un peu comme les femmes.
4: C'est pénible!
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6: Le coq, le pigeon et la brebis. Un petit coq prénommé Nicolas sur une basse-cour en rainière. Mais il était contesté. Beaucoup d'animaux voraces rêvaient pourtant de prendre sa place. À gauche, la vache Martine. Et la pintade Ségolène. Crurent un temps pouvoir devenir reine. Mais ce fut le pigeon François qui leur fit la nique. Aidé malgré lui par le cochon Dominique. Qui manqua d'aller à l'abattoir pour avoir culbuté une grande poule noire. Dans le grenier du poulailler, le vieux coq Jaco vivait, mais on voulait lui faire un procès pour des histoires de valises de billets qui remontaient à un temps où les poules avaient des dents. Mais le coq Jaco, soutenu par la belette Bernadette, prétendait qu'il avait tout oublié. Pourtant, quand passait une jolie poulette, le coq Jaco retrouvait toute sa tête. Il y avait aussi Mélenchon, le bulldog grognon, qui aboyait fort et mordait pour de bon. Et Eva, la taupe à lunettes. qui était biodégradable. Pas du tout refaite. Le pigeon François, qui était maladroit, collectionna les bourdes tout en prenant du poids. Aidé d'abord par le lapin héros, puis par Valse le taureau, il planta des graines, mais la récolte fut mauvaise, le blé vint à manquer. Alors il se consola, grâce à la baise. Le pigeon voyageur roucoulait la nuit avec une tourterelle prénommée Julie. Les canards indiscrets révélèrent le secret, le pigeon mou et rond était un étalon. Sa compagne officielle, la poule Valérie, jura pour se venger de faire de l'animal un pigeonneau farci. Dans la cour de la ferme, les animaux pleuraient. Nous sommes tous plumés, on s'est fait pigeonner. Avec le coq Nicolas, nous étions dans le pétrin. Avec le pigeon François, nous sommes dans le purin. Le coq Nicolas avait bien des tracas. Des juges rapaces avaient pris le coq en chasse. Dans la cour de la ferme, les animaux murmuraient. Le coq est carbonisé, c'est un poulet grillé. Son propre poulailler regorgeait d'ennemis. Fillon, le sombre hibou, aux sourcils le fourmi. Le maire, le caneton encore plein d'illusions. Et Juppé, le héron, s'y croyait pour de bon. Que Nicolas redressa alors la crête. Je veux de ce poulailler reprendre la tête. Je suis parfait pour nettoyer tout ce merdier. Car comme tous les gallinacés, je sais chanter les deux pieds dans le fumier. Celle qui se réjouissait tout bas des tracas du coq Nicolas et des soucis du pigeon François était la fille d'un loup borgne qui avait échoué à devenir roi. Cette louve à la voix rauque et la chevelure blonde se faisait passer pour une brebis aux yeux du monde. Elle répétait comme une litanie « Il faut renvoyer chez eux les animaux étrangers. Sans eux, nous serions tellement plus heureux. » Certains moutons l'écoutaient « Béa, bé, bé. » Elle dit tout haut ce que nous pensons tout bas, bé. Une louve ne saurait se muer durablement en brebis. Tôt ou tard, le pelage blanc sur le sol glissera. Les belles manières, le charme, la douceur, tout disparaîtra. Et dans sa violence, la vraie nature du prédateur apparaîtra. Moralité, 3 ans après les élections, nul ne sait encore qui de cette farce sera le dindon.
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5: Ça va ou quoi? Ouais. Très heureux d'être devant vous. Messieurs, dames, chaque début de spectacle, messieurs, dames, j'ai une petite coutume. Pour certains, ça peut paraître stupide. Pour moi, c'est très important. Je fais une petite dédicace à mes parents. Messieurs, dames, ils sont entrés dans leur 50e année de mariage. 50 ans. C'est chaud, non? Ah, c'est gentil. Ah, c'est sympa. Merci beaucoup. Merci pour eux. Eh ouais, 50 ans de mariage, jamais pensé à divorcer. Ma mère a pensé au suicide, au meurtre, mais jamais au divorce. En fait, à l'origine, mes parents sont étrangers, sont algériens. Ouais, et je crois que je suis le seul fils d'Algérien qui est hérité d'une tête de Portugais. Et d'un corps de Turc. Mais pour moi, mes parents, c'est vraiment le couple modèle. Quand mon père achetait ma mère dans les années 60, mon père avait 25 ans, ma mère 20, de moins. Je veux imaginer la réaction de ma mère quand on lui a dit « Tiens, va l'homme de ta vie ». Bon, elle loue la cuisine. Vivement les mômes que j'aime quelqu'un dans cette baraque. C'est vrai que moi, physiquement, on me dit souvent que je fais pas arabe, entre guillemets, parce que j'ai les yeux clairs, je fais ça de mon père. Ma mère a les yeux pochés, voilà si elle tient ça de mon père. Bah arrêtez, c'est pas sympa. Non, bah j'excuse mes parents parce qu'à l'époque c'était pas évident de rencontrer l'âme sœur. De nos jours c'est beaucoup plus facile. Bah, votre silence en dit long. Pas évident de rencontrer l'âme sœur, surtout sur Paris. Je crois que Paris c'est la seule ville au monde où quand tu dis bonjour à une femme, elle te répond non. Non, non. Ah, forcément, chacun a ses techniques hein, pour rencontrer l'autre. Est-ce qu'il y a dans cette salle des gens qui vont sur les sites de rencontres internet? Ouais, j'ai jamais un public aussi mytho que vous. L'industrie qui fait des milliards d'euros dans le monde, il n'y en a pas un soir. Non, ben, je le dis avant, j'y allais. Hein. J'ai sur Mythique, vous connaissez tous. Hein. Ben, vu les profils qu'il y a sur ce site-là, c'est plus mystique que Mythique. Les mecs ont tous des pseudos un peu bizarres. Bogos 93. Tony Montana de Barbès. Guy George Forever. Genre, j'ai vu Émile Louis XVI. Et après, moi, je taquine les gens qui vont sur Internet, mais c'est vrai qu'en définitive, messieurs-là, franchement, entre nous, on a tous besoin d'amour, non?
7: Oui.
5: Bah oui, franchement, hein. Toi, beau gosse devant, tu as besoin d'amour?
7: Oui.
5: C'est pas une question, c'est une constatation. Non, en général, j'aime bien prendre quelqu'un d'assez beau gosse, d'assez souriant. Pour ça, je me suis pas adressé à toi derrière. Ah, les gars, je vous rassure, hein, je fais le malin sur scène, mais je vous dis franchement, j'ai jamais été très doux en amour avec les femmes, hein, pour vous dire. Hein. La première fois qu'une fille m'a proposé de me faire une fellation, je me souviens, j'avais 19 ans, je lui ai répondu, bon, c'est gentil, mais te prends pas la tête. C'est vous dire si je suis con. Non, non, n'applaudis pas ça, ça va aller, tranquille. Non, mais vous, mesdames, j'ai énormément de respect pour vous, parce que vous, déjà, physiologiquement, vous avez la classe. Par exemple, pendant l'amour, faut avoir plusieurs orgasmes à la fois, c'est génial ça. C'est nous les mecs, quand on arrive, après c'est mort, faut attendre que l'électricité revienne. Moi, bon, une fois, je suis resté dans le noir pendant 5 ans. Pas facile. Non, moi, j'ai une grosse période de désert sentimental. C'est normalement, la puberté, ça dure 2-3 ans, grand maximum. Moi, j'ai eu 10 ans de puberté. Véridique, hein. Dès que je t'ai replein la gueule, les gens m'appelaient le pain en raisin. Ma mère me serrait la main. Eh, ah. Eh, oui, oui, je t'aime bien. Enfin. Célibataire aujourd'hui? Eh, mais vous me prenez vraiment pour un con, c'est très très grave ce qui se passe. Il n'y a pas de célibataire dans cette salle. Il y en a un qui a dit non, délégué de classe, le mec, normal. C'est dingue ça. Eh, ne me bougez pas, allumer la salle, je vais les reconnaître au regard, les célibataires. Et vous le connaissez, le regard des célibataires, un regard en galère, il m'en dit de l'amour, aimez-moi. Aimez-moi, je vous en supplie, essayez-moi, je suis génial. De toute façon, je sens qu'il y a énormément de célibataires ce soir. Parce que les célibataires, vous le savez pas, mais en fait, votre corps développe une hormone spécifique. La lousine. L'hormone de la louse. Allume-moi cette salle, vous voulez jouer à ça, on va jouer. Et sont les célibataires? Oh, il y en a plein. Oh là là, c'est formidable. Oh, il y en a plein partout. Allez, on va commencer avec toi. Comment tu t'appelles, mon ami?
8: Franck.
5: Franck? Il a quel âge, Franck?
8: 40.
5: 40 ans? Il habite où, Franck?
8: Strasbourg.
5: Strasbourg? Qu'est-ce qu'il fout là, Franck? On va commencer avec toi, mon ami, parce que tu mérites l'amour. Il s'appelle Franck, il a 40 ans, il habite à Strasbourg. On commence, dis roupe, qui dit mieux? T'inquiète, mon Francky, on va te trouver quelqu'un parce que tu mérites l'amour. Ne me faites pas croire que Franck est le seul célibataire au niveau des hommes. D'autres célibataires, les gars? Allume-moi la salle, je vois rien, là. Allume-moi bien la salle. Ah, ah, il y a une petite équipe. Monsieur, comment vous appelez, monsieur?
9: Alain.
5: Alain? Il ressemble à Chef Khaled, il me dit il s'appelle Alain, celui-là. Toi, tu te fous de ma gueule, c'est pas gentil. Hein? Alors, les autres célibataires? Ah, ils sont où? Ils sont où, les mignons? Ils sont où? Ils sont où? Ils sont où? Je sens qu'il y en a plein partout, là. Monsieur, comment vous appelez, monsieur? Adam? Adam, carrément. La double peine. C'est très très grave ce qui se passe, messieurs-là. Hein? Il a quel âge, Adam? 18 ans, il habite où, Adam? Saint-Étienne? On va te trouver quelqu'un, Adam, parce que toi aussi, Adam, tu mérites l'amour. Franck, je te présente Adam.
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10: J'ai quitté Paris. Oui, parce que je trouvais que Paris était trop pollué. Donc, je suis allé vivre en banlieue. Et pour un Parisien, dès que tu traverses le périph', tu vas vivre dans un pays étranger. Quoi? Tu vas à Boulogne? Fais gaffe au chikungunya, hein? Et donc, dans mon nouvel appartement, je me suis installé un home cinéma. Et là, je me suis mis à regarder la télé, parce qu'on est gâtés depuis 5 ans. Hein. On a des séries fabuleuses. On a Prison Break, on a Lost, on a Les Experts New York, Les Experts Miami, Les Experts Las Vegas. En France aussi, on va avoir Les Experts, ça va s'appeler Les Experts Comptables. Mais il y a deux séries qui ont tout changé. La première, 24 heures chrono avec Jack Bauer. Pour ceux qui ne connaissent pas la série, 24 heures chrono, 24 épisodes tournés en temps réel. Le concept, toutes les emmerdes que t'as pas dans une vie, Jack les a toutes en 24 heures. C'est un homme, un vrai. Il n'a peur de rien.

0: Tu ne veux pas parler? Ok. Tu veux du rhum? Tu veux un petit punch? Ah, il faut le torturer. Hein, je vais le torturer. Tu veux voir un épisode de Derrick? Avec moi, ça ne se passerait pas exactement comme ça. Hein?
1: Vous perdez votre temps. Jamais je ne trahirai les États-Unis. Les missiles sont dans la grange. Mon code PIN, c'est 3912. Ne frappez pas, je vous dirai tout. Non, ne frappez pas, arrêtez, j'ai un scoop. Je vous jure, j'ai un scoop. Sarko s'épile les couilles. Oui, c'est vrai, je vous jure, je les ai vus. Je les ai vus, on avait travaillé ensemble toute la journée, il était tard. On avait créé une espèce de complicité, on avait beaucoup bu. Il me les a montrés. Elles brillaient. Elles étaient lisses et douces. J'ai vu l'avenir de la France dedans. J'ai pleuré toute la nuit. Ah, il est génial, Jack Bauer, parce que partout où il va, il sait exactement où il est, tout le temps. Moi, le week-end, je suis avec ma copine, elle me dit « Mon amour, je suis à l'entrée sud-est d'IKEA. » Une heure après, on entend
2: « Le petit Anthony est attendu à la caisse centrale. »
1: Il est incroyable, Jack Bauer, dans la série aussi. Il connaît toutes les rues de Los Angeles par cœur. Et il n'y a jamais de bouchon. Jamais. Vous imaginez la série tournée à Paris? Jack, où êtes-vous? La bombe va péter dans 2 minutes. Putain, ça fait 5 épisodes que je suis sur le périph', merde!
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4: Tiens, bah, j'aime bien savoir qui il y a dans ma salle, juste comme ça, en levant la main s'il vous plaît. Est-ce qu'il y a des couples ce soir dans la salle? Non, n'ayez pas honte, hein, ça arrive à des gens bien. Gardez la main levée s'il vous plaît, les couples. Et parmi tous ces couples, est-ce qu'il y a des amoureux? Ceux qui ont baissé la main, ils sont dans la merde. Non mais je sais pas pourquoi, tous les soirs, les gens hésitent à dire qu'ils sont en couple. Comme si c'était honteux. Alors que c'est bien d'être en couple. Moi, si ça peut vous décomplexer, je peux vous le dire, ça fait... Oh là, ça fait 15 ans que je vis avec la même femme. Et c'est quand on m'applaudit que je m'aperçois que c'est un exploit. Surtout que j'ai pas de mérite. Non, si je suis avec depuis 15 ans, c'est pour une raison essentielle. J'ai pas été beaucoup sollicité. Si, il faut être réaliste. Un mec fidèle, c'est souvent un mec qui n'a pas d'opportunité. J'ai l'impression de vous apprendre quelque chose, là. Attendez, je suis désolé, c'est beaucoup plus facile d'être fidèle, je sais pas, moi. Quand t'es mécanicien, que tu travailles dans un garage, avec autour de toi que des mecs recouverts de cambouis, hein, normalement t'es pas trop tenté. Enfin, normalement. Alors que si tu travailles, par exemple, dans un hôpital, avec autour de toi des petites infirmières, qui portent des petites blouses, qui dissimulent leur petit corps. Non, mais je souligne au passage le pouvoir érotique de l'adjectif « petit ». Je sais pas si vous avez remarqué, tu le colles à tous les mots, ça marche. Une blouse, bof. Une petite blouse, ah ouais. Une infirmière, moyen. Non, même pas du tout. T'imagines une infirmière revêche qui vient piquer les fesses de ta grand-mère. Une petite infirmière. Tout de suite, tu vois une petite coquine. D'ailleurs, une coquine, c'est une enfant farceuse. Une petite coquine, c'est une adulte joueuse. Une cochonne, c'est une truie. Une petite cochonne, tout de suite ça fait plus, hein. Une grosse cochonne aussi. Mais c'est vraiment le seul cas où tu peux utiliser l'adjectif gros pour t'exciter. Parce qu'une grosse infirmière avec une grosse blouse... Normalement, ça t'affole pas. Non, mais je dois l'avouer, moi, j'ai longtemps fantasmé sur les infirmières. Je sais pas s'il y en a ce soir dans la salle des infirmières. Oui. Oh, un troupeau. J'en ai jamais eu autant. Elles sont où? Elles sont au balcon? Elles assument plus du tout. Non, mais ça m'est passé, mais mon fantasme, mon rêve, c'était d'avoir une aventure avec une infirmière sur son lieu de travail. C'est pas vraiment l'uniforme qui m'excitait. C'était plutôt l'idée du

0: Sexe remboursé par la sécu. L'érotisme radin. Donc, pour rencontrer des infirmières, j'allais régulièrement à l'hôpital. Mais comme j'ai très peur des piqûres, je pouvais pas m'en servir comme prétexte. Donc, toutes les semaines, je faisais des analyses d'urine. C'est pas facile de draguer avec un flacon d'urine dans la main. Salut. Vous êtes nouvelle dans le service? Ça vous dirait qu'on aille boire un verre? Non? C'est pas grave. Si vous changez d'avis, il y a mon nom sur l'étiquette.
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3: On communique de plus en plus. Est-ce qu'on en fait trop? Je suis pas sûr. Parce que moi, voyez-vous, l'expérience m'a appris que marteler une information, ça impacte toujours les gens d'une manière ou d'une autre. Quand McDo sort un sandwich, vous avez la pub à la télé, des affiches 4 par 3, géantes dans la rue, ce qui fait qu'à un moment donné, ne serait-ce que par curiosité, tu finis par croquer dedans. Ok? Je vous l'ai dit, moi je suis black et en plus j'adore le poulet. Vous me direz, c'est pas grave. Tu cumules un peu, mais surtout, quel est le rapport? Eh ben j'y viens. Quand je parle avec ma partenaire et qu'elle veut exprimer un désaccord, elle entame toujours ses phrases par « Oui, c'est ça, mon gus, c'est du poulet. Oui, c'est ça, mon gus, c'est du poulet. » Ce qui fait qu'à un moment donné... ne serait-ce que par curiosité... j'ai fini par croquer dedans. Bien communiquer, c'est également apprendre à faire gaffe à ce qu'on dit. Et j'aime bien notre langue pour ça, le français, parce que je trouve qu'en français, on peut dire tout ce qu'on veut aux gens. Ce qui compte, finalement, c'est la manière dont on tourne les phrases. Juste ça. Et je dis pour ça, le poids des mots est important, mesdames, messieurs, le poids des mots est capital. Exemple tout con, on dit rarement à une jeune fille qu'on est sur le point de quitter. Clotilde, je me bats. Oui, avec ta sœur, c'est mon côté collectif. Non, on le dit, Clotilde, je pars, mais rassure-toi, ça reste dans ta famille. Le poids des mots important, mesdames, messieurs, le poids des mots est capital, mais le poids des mots varie selon la culture. Moi, par exemple, j'ai une mère européenne et un père africain. Et quand on se prenait dans la rue, et que ma mère voyait un homme extrêmement bien vêtu, et à l'allure parfaitement soignée, elle me disait, fiston, regarde ça, ça c'est un beau mec. Mon père, l'africain, sur la base du même constat, lui me disait plutôt, hé, fiston, regarde, ça là, c'est un gros pédé, hein. Le poids des mots important, mesdames, messieurs, le poids des mots est... rendez-vous compte, frères et sœurs. Il y a certains mots qui, une fois assemblés, ont constitué des phrases tellement lourdes qu'elles ont marqué nos esprits à jamais. La preuve, c'est que ce soir, sans même qu'on soit concerté, pour les plus cultivés de l'assistance, vous allez pouvoir compléter les phrases dès que je vous ferai signe. J'ai mis une petite pression. C'est la vie, il y aura une sélection naturelle. Allez, c'est parti. C'est un petit pas pour l'homme, mais un grand pas pour... yes, ça marche aussi en anglais. 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
4: dream.
3: Yes, ça marche aussi en allemand. Hi! Ils sont là-bas! Ouais, j'aime bien embarquer les gens pour les rouler comme ça à la fin. Kirikou est taquin. Et puis c'est un sketch que je joue souvent, ce volet sur la communication là. Mais récemment, je suis tombé sur une catégorie de gens un peu plus inquiétants. C'était à Saint-Raphaël. Est-ce que tout le monde voit Saint-Raphaël ou pas?
4: Oui.
3: J'avais un festival à faire là-bas. Et il y avait en même temps que mon festival, il y avait l'université d'été du FN. Est-ce que vous sentez le suspense arriver? Ouais. J'avais été plutôt bon, tu vois. J'ai eu le prix du jury ce jour-là. Mais j'ai pas eu le prix du public. Ok, pourquoi pas, d'accord. Et puis quand tu gagnes un festival, il y a souvent une petite rétribution monétaire. Moi, j'ai pris mon chèque et je me suis dit comme bon pirate, ouais, le bar ou la boîte la plus proche que je puisse claquer sur le champ ce que je viens d'acquérir. Et c'est là que ça devient dingue, c'est que les gars du FN, à la fin de leur réunion, avaient choisi pour se divertir la même boîte que moi. Est-ce que vous sentez le suspense arriver? Ouais. Du coup, je rentre dans la boîte et j'entends « Allons enfants de... » Je me dis, c'est cohérent, on est bourré. Et je me dis, je vais aller encore plus loin ce soir, c'est soir de fête, je vais essayer de rentrer avec une femme. Et exception, ce soir, je vais draguer une Africaine. C'était mon côté don pour l'Afrique. Côté pièce jaune, tu vois. Et c'est là que ça devient dingue, c'est que la femme noire en question, ne me demandez pas pourquoi, appartenait également au groupe du FN. Elle me regarde, elle me fait, mais t'es pas de chez nous, toi. J'ai envie de lui dire, mais et toi alors? J'ai envie... envie de lui dire, hey, cousine, si je prends le premier bateau, tu prends le deuxième, hein. Je vous laisse là-dessus, merci beaucoup, ciao.
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4: Karine, merci, merci d'être venue. Dans un moment aussi tragique, merci d'être venue d'aussi loin. Elle marche bien, la BM. Il y a du bourrin là-dessous. Ça s'use beaucoup. Nicole aussi. Gilbert, mon bon Gilbert, oh là là, qu'est-ce que je suis content que tu sois là. Te rends compte, Nicole. Pouah, 20 ans de mariage. Comment vous l'appeliez déjà au bureau? Le barracuda. Pouah. Faut dire qu'elle avait beaucoup forci ces derniers temps. Là, j'ai eu du mal à trouver la boîte. Hein. Enfin, la boîte. L'armoire. Paraît-il qu'ils se sont mis à 8 pour la porter, tu te rends compte, hein. Ils ont morflé. Hein. Enfin bon, eux ils étaient 8, ça a duré 5 minutes. Moi j'étais tout seul, ça a duré 20 ans. Bienvenue chez nous, pas chez moi maintenant, hein. Je vais pouvoir pisser sur la lunette des chiottes, décrocher cet affreux tableau que Nicole avait tricoté, péter au lit sans me faire pourrir la gueule. Je plaisante, hein, évidemment, je suis là un petit peu pour détendre l'atmosphère aussi. D'ailleurs, à ce propos, mamie, vous nous avez bien détendu. Hein. Qu'est-ce qui vous a pris de tomber dans le trou comme ça? On était morts de rire. Soyez pas si pressés. Ah, c'est jamais évident, hein, les amis, d'organiser une collation après un enterrement, hein. Un after, hein, comme disent les jeunes. Oh là là, depuis le début, là, j'entends un bruit, c'est insupportable. C'est qui? Ah, pardon, c'est toi, Jean-Pierre. Tu pleures, d'accord, pardon. J'arrivais pas à identifier le bruit, d'accord. C'est un mélange de bruit d'animaux et... Oui, d'accord, excuse-moi. Dis-moi, Jean-Pierre, tu pleures parce qu'elle est morte ou parce que c'est toi qui conduisais? Un enterrement, comme je le disais, ça nous permet à tous d'être réunis, hein. Bah, merci, Jean-Pierre. Ah, Nicole, c'était la joie de vivre. C'était un bon caractère aussi. Hein. Tiens, tout le monde se souvient de la communion du petit Vincent. Au bout de seulement 2 Jet 27, elle nous a fait 17 minutes du hurlement d'une truie. Enfin, les amis, si je vous ai réunis là tous ce soir, c'est pour une raison bien précise. C'est que Nicole, avant de rejoindre le pays des morts, a eu le temps de dicter une lettre... que j'ai ici, que je vais vous lire et que je vais, figurez-vous, découvrir exactement en même temps que vous, hein, voilà. Mon con. Ah. Ça doit être moi. Je suppose qu'au moment où tu lis cette lettre, tu as déjà raconté qu'à la communion du petit Vincent, j'ai imité la truie pendant 17 minutes. Tu as dû faire ton petit effet. Je te remercie donc pour cette délicate attention. Tu n'as jamais brillé ni par ta finesse, ni par ton tact. Ah, rien. J'aurais mieux fait de la lire tout seul, cette lettre. Hein. Je vais profiter de cette occasion d'être morte pour faire un petit bilan sur quelques-uns de nos amis qui ne sont sûrement pas là pour moi, mais pour se bourrer la gueule gratuitement. Oh, oh. Et alors, je continue, les copains, là, parce que ça commence sur les chapeaux de roue. Hein, hein, Jean-Pierre, les chapeaux de roue. Allez. Karim, t'es là, Karim. Karim, tu vas rire. Ou pas. Tu sais comment on t'appelait à la maison? Par les initiales HC. Non pas pour tes hautes capacités, cherche pas. Ça veut dire haleine de chacal. Regarde autour de toi, tu dois constater qu'il y a un périmètre de sécurité. Karim, que j'aimais bien de loin, bien sûr. Karim, qui au passage trompe sa femme depuis 2 ans. J'espère d'ailleurs que Laurence n'est pas là. Voilà, là, c'est fini. Laurence est là, enfin elle est plus là, Karim non plus, bon. Merci Nicole, hein. Julie, tu es là, Julie. Julie, toi je tiens à te remercier pour toutes ces merveilleuses parties de Scrabble. Ah, quand même, du positif, hein, il était temps, hein. Hein, tu vas voir qu'elle va nous faire chialer maintenant. Hein. Mais en orthographe, je te mets 0. Je sais que W vaut 10 points, mais j'aurais pu te tuer le jour où t'as posé oiseau en mot compte triple. Je sais pas quoi te dire là, Julie, sur ce coup-là, je sais pas quoi te dire. T'y mets pas du tien non plus, hein, avec W, on peut faire plein de mots, hein, vacances, voiture, y a le choix. Hein. Au revoir Julie, merci Nicole. Gilbert, t'es là Gilbert. Gilbert, tu te rappelles des vacances à Morzine en 2004. Tu te souviens de ta gastro, Gilbert? Quand on est à quatre dans un studio de 20 mètres carrés, on ne peut que s'en souvenir. Oh, oh. Même sur les pistes, on te suivait à la trace. T'as flingué mes vacances, de toute façon, j'ai jamais pu te piffrer, je sais pas pourquoi je suis parti avec toi. Oh là là, non, c'est carrément du règlement de compte, là, Gilbert, je suis désolé. Hein. Au revoir, Gilbert. Et merci, Nicole. Il ne reste plus que toi et moi, Jean-Pierre. Dis-moi, Jean-Pierre, tu couchais pas avec ma femme? Non, parce que je vois, heureusement, que mon JP me baisait toutes les après-midi, pas comme l'autre tocard. Non, c'est pour ça, JP, Jean-Pierre. Arrête, arrête de chialer, c'est insupportable. Pour les oreilles, c'est insupportable, arrête. Bah oui, bah elle est morte, c'est toi qui conduisais, qu'est-ce que je te dise, mon pote? T'inquiète pas, si t'as une bonne assurance, bah ça te coûtera que ta franchise.
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2: J'ai eu la chance l'année dernière d'aller jouer mon précédent spectacle dans toute la France. J'ai été dans les villes les plus paumées de France. J'ai été dans des villes où les gens, ils avaient des panneaux dans le public. Et pas des panneaux qui écrit « Kev, on t'aime, merci d'être là », non, non. Des panneaux qui écrit « Donnez-nous Internet !»« Sortez-nous de là, nom de Dieu !» J'ai été dans des villes où le maire de la ville, c'était aussi le boulanger de la ville, l'électricien de la ville et le facteur de la ville. J'ai été dans tellement de villes l'année dernière, messieurs-dames, qu'à la fin de la tournée, je faisais un rêve étrange où j'imaginais que chaque ville, c'était une personne. Un être humain, tu vois, qui pourrait venir avec moi sur scène. Genre Marseille, une personne. Bonjour à tous. Moi, je m'appelle Marseille. Et je le sais que toutes les petites gazelles là me kiffent bien. La preuve, elles m'ont donné un surnom. Le vieux porc de Marseille. Toi, le mec qui serait là. Bonjour à tous. Moi, je m'appelle Brest. Vive la Bretagne. Un autre bonjour. Moi, je m'appelle Strasbourg. Et ce que les gens me préfèrent chez moi, c'est ma saucisse. J'ai été dans des villes, messieurs, dames, où sur le chemin pour aller dans la ville, il y avait des panneaux triangulaires avec un cerf dessus. Un cerf en extension, comme ça. Hey! Un cerf volant, finalement. À chaque fois que je vois ce panneau, je me dis, est-ce que c'est vraiment déjà arrivé à quelqu'un? Tu conduis ta voiture tranquille, tu passes une bonne journée, une bonne soirée, peu importe. Et là, d'un coup, il y a un cerf qui... Franchement, ça fait flipper. Entre nous, ce soir, levez la main, messieurs, dames, pour tous ceux à qui c'est déjà arrivé de croiser un cerf sur la route. Juste ça m'intéresse, voilà. Putain, il y en a une tonne. Ça vous est déjà arrivé? Il a cassé la voiture? C'était où géographiquement? Dans la Meuse. C'est toujours quand il y a quelqu'un qui dit d'où il vient, normalement dans les grandes salles comme ça, il y a quelqu'un qui fait wouh, moi, la personne, t'as vu? C'était... Là, ça a été. Dans la quoi? Moi, je vous dis la vérité, ça m'est jamais arrivé de croiser un cerf sur la route, mais si un jour ça m'arrive, je me connais un minimum, ma première réaction, ça va être. Ça fait très peur. Je vais vous dire la vérité, si je vous pose la question, c'est pas pour rien. C'est à chaque fois que je vois ces panneaux triangulaires chez nous, les humains, je me dis, est-ce qu'ils mettent des panneaux chez les cerfs aussi? Quoi, c'est pas une question bête. Des panneaux triangulaires, pareil, avec « Attention, moustachu qui va vite », tu vois. Ça se trouve au moment où je suis en train de vous parler actuellement, messieurs, dames. Il y a un humoriste cerf dans une forêt qui est en train de parler à plein de cerfs et qui est en train de leur dire « Mais franchement, c'est quoi ces panneaux, hein, moustachu qui va vite, là? On n'a jamais vu de moustachu qui va vite, nous ?» Si, toi? Dans la Meuse, sérieux? Tu te baladais tranquille? Et t'as déchiré la gueule, le bâtard. Bah, en tout cas, merci pour ton témoignage, mon pote, parce qu'avant ton témoignage, je me disais, ces panneaux, à quoi ça sert? Alors, si vous applaudissez à quoi ça sert, on va passer une soirée exceptionnelle, faites-moi confiance.
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5: Il y a des garçons dans la salle? J'aime bien les garçons. Oui, maintenant j'aime bien les garçons parce que je vais bien. Et les garçons, maintenant, ça se lave. Ça sent bon, les garçons, maintenant, c'est tout doux. C'est tout doux! Ça met des crèmes et des jolies coiffures. Ah, ma jolie coiffure, ma jolie coiffure, ma petite crème hydratante, ma petite crème hydratante. C'est très joli, les garçons. Et pourtant, ça continue à faire des choses dangereuses. Ah, je fais des choses dangereuses. Ça change les ampoules à notre place, les garçons. Parce que nous, on est trop petites. Ah, oh, chérie, attention, ne pas t'électrocuter. Oui, j'ai éteint. Bah oui, mais comme ça, si quelqu'un doit mourir, c'est pas nous. Le sens du sacrifice, les garçons. Ah, oh, les garçons, ça fait des choses tout seul, ça allume les barbecues tout seul. C'est dangereux. Pendant que nous, on s'occupe de la décoration de la table. Oh, chemin de table. table, bougie, bougie, chemin de table, bougie, bougie, chemin de table, bougie, bougie. Perle, perle, perle, paillette, paillette, paillette. Les garçons, ça s'occupe du feu.
2: Écartez-vous, les enfants. Ça brûle, hein, c'est chaud, c'est des flammes. Écartez-vous, c'est mieux. Non, périmètre de sécurité, les gosses, ouais. Laissez-moi. Ouais, dans 6 minutes, les merguez, hein. Pas une de plus.
5: Et nous, après, on arrive comme ça avec les merguez. Ah, ta soeur ! Oh mon Dieu, attention à ne pas vous brûler ! Mais comme ça, si quelqu'un doit mourir, c'est pas nous encore. Oh, le sens du sacrifice. Et les garçons, ça goûte le vin à notre place. Parce que nous, oh non, on n'y connaît rien, je t'assure, je vais dire n'importe quoi. Le du slip. Bah oui, mais comme ça, si quelqu'un doit vomir, c'est pas nous, tu comprends? Oh, j'adore ça, les garçons, c'est très fort. Ça fait du bricolage. Ça peut construire un meuble Ikea tout seul, les garçons. Même quand il y a dessiné 2 petits bonhommes sur la notice. Et après, nous, on doit faire croire que c'est joli et que c'est pas grave si c'est penché, chérie. On mettra une cale. Et puis les garçons aussi, ça conduit des gros motos. Des très gros motos. Et nous, on a peur derrière. On a très, très peur. Est-ce que je peux me tiendre? Oh, j'ai tellement peur. Oh, attention, on va pas trop vite. Oh, j'ai peur. Bon, bah, démarre. Les garçons, c'est très gentil. C'est tellement gentil que maintenant, les garçons, ça fait le ménage. Mais après, ça laisse la serpillière sale dans le seau d'eau sale pendant des mois. Faut bien qu'on s'en rappelle. Mais c'est pas grave. Tu veux que je te dise, c'est pas grave, parce qu'avec les filles, ça se complète. Il y avait des filles dans la salle. Oh, j'adore les filles. Oh, c'est très joli, les filles. C'est aérien, aérien, les filles. C'est des ballerines, c'est comme des ballerines, c'est très joli. Et puis ça dit des jolis mots, les filles. Ça dit coquelicot pour dire rouge. Corail pour dire orange. Et taupe pour la couleur qu'on connaît pas. C'est mystérieux, les filles, c'est mystérieux, c'est mystérieuse. Et c'est fragile aussi, les filles, c'est très fragile. Les filles, toujours, c'est fatigué, fatigué, fatigué. Ou alors, ça a mal au ventre, j'ai mal au ventre, mal au ventre. Oh, je suis fatiguée, j'ai mal au ventre. Je suis fatiguée, fatiguée, fatiguée. J'ai mal... Mais c'est normal que ça a mal au ventre, les filles. C'est parce que ça mange plus, les filles. Non, ça mange plus, terminé. Mais ça boit. Alors, en entrée, je vais prendre un mojito, s'il vous plaît. Bah quoi, c'est comme une salade avec beaucoup de sauce. Et, oh, vous embêtez pas, on va prendre la même chose en plat, en fromage et en dessert. Amenez tout en même temps, on a très faim. Et comme boisson, mettez-nous des cacahuètes. Mais les filles, c'est intelligent quand même, hein. Ça pense à l'avenir, les filles, alors ça recycle. Ah, vous recyclez. Alors, ça va dans la poubelle blanche. La poubelle blanche, la poubelle zone, la poubelle zone. Poubelle verte, la poubelle verte. Quoi, bah, quand tu sais pas, chérie, tu le mets dans la taupe. Ah oui, la grise. Hein. Les filles, ça aimerait bien faire du sport. Mais ça n'a pas le temps. J'ai pas une minute pour moi. Passe-moi le vernis à ongles, il faut que je me fasse les ongles des pieds. Et je dois. Et le gratia ! Donne-moi le gratia, on est vendredi, le gratia, le gratia. Oh, le gratia, oh, c'est bon, je veux ça, puis ça. Attends, je veux ça, puis ça, puis ça. Oh, très joli, ça, puis ça. Puis ça. Non, pas ça, ça fait pute. Je vais l'acheter quand même.
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6: Alors, tu l'as reçu ta carte bancaire?
7: La Super Plus Premium Platinum Grossium. Ah, ça y est, ils me l'ont envoyé. Et toi, t'as reçu la tienne?
6: Ah oui, oui, ça y est, oui, oui, moi je l'ai eu, moi, oui, oui. Mais à ma banque, c'est la Gold Black Infinite Super Mega Plus. Ah, mais c'est là qu'on voit que c'est pas la carte bleue du Pékin ordinaire.
7: Ah bah voilà. Ça, il me l'a dit mon banquier, hein, une carte comme ça c'est pour l'élite. Alors ils m'ont donné la documentation qui va avec, où il y a tous les avantages que j'ai droit.
6: Mais moi aussi j'ai reçu le mode d'emploi, et c'est là qu'on voit qu'on n'est pas n'importe qui. Parce qu'ils mettent sur le mode d'emploi, cher monsieur.
7: Ah bah tout de suite ça change de ton, hein. Fini l'humiliation au guichet, hein.
6: Bah, de toute façon, c'est pas compliqué. Maintenant, quand j'arrive à mon agence, je fais plus la queue, je passe devant tout le monde.
7: Mais c'est normal.
6: Ah oui.
7: Le pégreleux attendra. Il avait qu'à économiser. Nous, on a fait des sacrifices. Eh ben, on est récompensés.
6: Ah ben voilà. Oui, exactement.
7: C'est vrai qu'il faut pas avoir peur de le dire. Le premier de nos privilèges, c'est de payer plus cher que les autres.
6: Ah, évidemment. Ah, évidemment.
7: Ah,
6: ah oui, bah oui.
7: C'est quand même agréable. Ouais.
6: Ça sert à quoi? Moi, je le dis toujours, d'être privilégié par rapport à ceux qui ne le sont pas, si on paye pas plus cher que ceux qui ne sont pas privilégiés. Et voilà. Alors, je te dis, moi, ce que j'ai aussi comme avantage avec ma carte Black.
7: Privilège.
6: D'abord, moi, j'ai le droit d'aller à l'opéra.
7: Ah, moi aussi, pareil.
6: Hein? Et on dit que les banquiers sont des affairistes et des profiteurs, alors que grâce à eux, les portes de la culture avec un grand cul nous sont ouvertes.
7: Mais attends, avant d'avoir ta carte Black, t'avais le droit d'y aller aussi à l'opéra.
6: J'avais peut-être le droit d'y aller, si tu veux, mais j'avais pas eu l'idée. Tu irais, toi, à l'opéra si on ne donnait pas l'idée d'y aller?
7: Non.
6: Ah bah alors, oui.
7: Cela dit, j'ai déjà vu des spectacles de majorettes.
6: Oh ben ça n'a rien à voir, les majorettes. Ça chante pas, les majorettes.
7: Hein? Je sais qu'elles chantent pas.
6: Oh non.
7: On vient pas les voir pour ça.
6: Eh non. Ça se saurait, hein, oui, oui. Non, non, mais l'opéra, attention, c'est de la vraie culture. Alors moi, grâce à ma carte Black, j'ai une réduction de 15% sur un billet bien placé.
7: Où ça?
6: Fond de corbeille, 22e rang, derrière un poteau.
7: Derrière un poteau?
6: Oui, ben, c'est là qu'on entend le mieux, puisque tout se concentre sur l'audition, comme tu vois rien.
7: Mais le jour de ton choix?
6: Évidemment, à condition que ce soit le dimanche après-midi à 14h30, que tu réserves 2 mois à l'avance, dans la limite des places disponibles, cette offre étant soumise à condition et n'étant pas contractuelle.
7: Ouais, ben moi, je peux aller avec un groupe d'élite.
6: Ouais.
7: Comme moi.
6: Ouais.
7: Privilège. Visiter les coulisses de l'Opéra Bastille avec un guide.
6: C'est beau.
7: Qui, à 8 heures du matin, nous offrira un cocktail de bienvenue pour nous montrer qu'on n'est pas des minables.
6: Eh ben moi, si je veux, avec ma carte Black, j'ai droit à une remise de 20% chez un loueur automobile dont les tarifs sont supérieurs de 50% à la moyenne des autres loueurs automobiles.
7: C'est pas très intéressant.
6: Ben mais je m'en fous puisque j'y ai droit. Alors.
7: Moi, je peux aller dans des hôtels avec piscine et palmiers,
6: ouais,
7: dans des conditions de rêve.
6: Ouais.
7: Suffit que je réserve 3 mois à l'avance, 25% de réduc pour une personne, attention.
6: Ah ben ça, c'est normal. Ta femme, elle a qu'à avoir la carte, hein.
7: Ouais, bah. Je vais pas lui donner mon code.
6: Oh non, ouais.
7: Alors, dans une suite junior.
6: Ouais, c'est beau.
7: Avec cocktail de bienvenue. Sans alcool à consommer avec modération.
6: Moi, si je veux, avec ma carte Black.
7: Privilège.
6: Je peux aller au Pérou avec une personne de mon choix.
7: Ah, ça, c'est pas mal.
6: Ouais. Le problème, c'est que quand t'es marié, t'es obligé de partir avec ta femme.
7: Bon.
6: Ah, bah oui.
7: Et toi, t'es marié.
6: Oui.
7: Donc tu pars avec ta femme.
6: Voilà.
7: Cela dit, ta femme, c'est la personne de ton choix.
6: Exactement. Bah, de toute façon, maintenant, j'ai plus le choix. Hein. Et alors, à raison de 16 000 euros par personne, voyage et hébergement compris.
7: Tout compris.
6: Au Pérou, voyage et hébergement, 16 000 euros par tête.
7: Oh. Avec la personne de son choix.
6: Ouais, ouais. C'est beau, hein?
7: Ah, non. Enfin, ouais, toi, c'est ta femme.
6: Oui, bah oui, bah là, c'est ma femme, bah oui. Oh, ah, oui, bah c'est ma femme, c'est
7: oui,
6: ma femme.
7: Oui,
6: bah, y a pas. Ah.
7: Non, non, bah.
6: Je suis pas François Hollande, moi. Ça se saurait. Alors, Et là-bas, attention, respect, accueil avec cocktail de bienvenue à base de crachat de lama. Et rencontre en séance privée avec la grande Monica Alvarez à Taralpa Yupaki.
7: Non!
6: Si, monsieur. Tu vas me dire, parce que je te vois venir,
7: oula,
6: qui est Monica Alvarez à Taralpa Yupaki?
7: Bah, j'avais un doute. C'est pas la sœur de Michel Thor?
6: Du tout. C'est une artiste péruvienne, d'origine allemande comme son nom l'indique, qui nous fera une démonstration privée de tissage de poils de libellule du lac Titicaca.
7: Tu as le gommage du dos dans ton lac Titicaca?
6: Ah non, je crois que c'est en sus.
7: Ah, méfie-toi! Parce que moi, j'ai un week-end avec une nuitée entière à Limoges.
6: Attends. Pour le week-end, t'as une nuitée.
7: Dans un 3 étoiles à Limoges.
6: Oh, dis donc, c'est beau.
7: Vue sur mer.
6: Attends, t'as la vue sur mer à Limoges?
7: Ouais.
6: Bah, dis donc, l'hôtel, il doit être drôlement haut, hein.
7: Je suis au dernier étage.
6: Ah bah oui. Et t'as la vue sur la mer Méditerranée ou l'Atlantique?
7: Les deux. La Méditerranée dans la salle de bain, l'Atlantique dans la chambre. Pour 2000 euros, tout compris, avec le gommage du dos inclus.
6: Ouais, mais enfin, 2000 euros pour une nuitée, ça fait cher quand même, hein.
7: Mais je m'en fous que ça soit cher, puisque j'y ai droit.
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8: Moi, parfois, je crois que j'ai moyen et j'ai pas moyen. Et alors, parfois, je crois que j'ai pas moyen et j'ai pas moyen, j'avais raison. C'est pour ça que quand quelqu'un nous plaît, on devrait lui dire directement, non? On devrait le dire, bonjour madame, vous avez moyen. Voilà, bon... Non mais c'est un peu cash, mais au moins ça évite de galérer quoi. Non, au lieu de ça, mais pour séduire, on fait tous la même chose, hein. On est là, hein, on tente des... On prend des pauses, hein, on se passe la main dans les cheveux... Pas très gentil. Bref, c'est plus possible de rater des plans parce qu'on sait pas si on a moyen, quoi. Notamment au moment des premiers pas, hein. Notamment au moment du premier baiser. Comment on fait? Dois-je l'embrasser? Dois-je attendre qu'elle m'embrasse? A-t-elle réellement envie qu'on s'embrasse? Mais c'est compliqué, hein. Il faudrait que ça soit comme dans les films. Vous savez, dans les comédies romantiques. Bah, c'est fastoche, hein. Au moment de s'embrasser, il y a de la musique! Ah bah! C'est trop fastoche. Mais dans la vie, non, il y a pas de musique. On est en galère pour faire des bisous, obligé de tenter des fins de toutes pourries, hein. Genre la fameuse technique du « excuse-moi, je sais pas ce qui m'a pris ». Hein, certains connaissent la technique du « excuse-moi, je sais pas ce qui m'a pris », c'est une technique qui consiste à sauter sur l'autre sans crier gare, hein, lui rouler une énorme gamelle, et juste après, hein, juste après, c'est important de dire « oh, excuse-moi, je sais pas ce qui m'a pris ». Je vous cache pas que c'est une technique de désespéré. Vous jouez votre batou, hein. Tapis. Bon, alors j'ai quand même utilisé cette technique il y a pas longtemps avec Bérangère. Bérangère, 6 mois que je lui courais après, l'enfer. Je me dis, bon, je vais l'inviter au restaurant et à un moment donné, je vais lui faire un « excuse-moi, je sais pas ce qui m'a pris ». Nous voici donc au restaurant, face à face, mais alors moi, je suis nerveux, hein. Je pense qu'au moment où je vais l'embrasser, je ne suis pas du tout concentré, je n'écoute pas du tout ce qu'elle me dit. Et c'est comme ça que ma cousine est morte. Ah bon, génial. Elle a agonisé pendant 6 heures, la pauvre. Ah super, je suis fan. Mais non, mais je suis pas dans le truc, je pense qu'au baiser. Puis alors le temps passe et puis j'ose pas, j'ai un peu peur. J'hésite, je suis moite. Mais je vais pas bien, allez, mais pourquoi t'as peur comme ça? C'est juste un bisou, allez, vas-y, lance-toi, là, courage. Mais putain, il pleut sous mes bras, merde. C'est pas grave, allez, lance-toi, c'est parti, juste un bisou. Je me penche par-dessus la table et je lui roule une pélasse, mon pote. Mais c'était même pas une pelle. C'était un tractopelle. J'ai tout donné. Tout mon désir, toute ma fougue ont eu depuis des mois. Mais en fait, dans ma précipitation, je me suis pas rendu compte qu'elle venait de prendre en bouche une boulette de viande. Tout à fait conséquente. Je me dis, tiens, elle a quand même une grosse langue. Mais je vais pas arrêter le roulage en plein milieu, ça se fait pas. C'est mal poli, donc je continue. Et là, je l'entends gémir. J'ouvre un œil, je vois qu'elle est toute rouge. Je dis, c'est cool, elle part au quart de tour, donc je continue. Là, ses bras et ses jambes s'agitent dans tous les sens. Elle est parcourue de soubresauts. Je dis, quand même, c'est too much. Non, parce que c'est vrai que j'embrasse bien, mais quand même... Non, mais il y a du monde qui regarde et tout. Bon, je continue, là, ces mouvements n'ont plus aucun sens, n'importe quoi. Et soudain, messieurs, dames, le blocage. Tel un engrenage grippé. Impossible de tourner plus. Sans doute qu'on appelle la barrière de la langue. Vous voyez, là... Donc, obligé, je vais me retirer. Là, je comprends mon erreur. Elle est rouge carmin, les cheveux en pétard. Elle sue, elle tousse, elle crache. Elle émet des sons de facochère. Moins sexy, Bérangère, franchement... Elle est carrément allongée par terre maintenant. Elle gît, pratiquement évanouie. Quelqu'un qui crie, faut peut-être lui faire du bouche à bouche. Non. C'est bon, merci. Hein. J'ai donné, faites-vous plaisir. Quand elle a repris ses esprits, elle s'est relevée tant bien que mal. La catastrophe, ça a mis une demi-heure. Elle s'est plantée droite comme un i devant moi. En me fixant, là, j'ai dit, excuse-moi, Bérangère. Je sais pas ce qui m'a pris. En revanche, toi, je sais ce que t'as pris. Hein. Voilà. Et eh ben elle, non, elle a pas rigolé, non. Alors, comme j'adore l'humour, j'ai insisté. J'ai dit, mais Bérangère, j'ai commis une boulette, non.
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9: Moi aussi, hein, je me comporte comme un John, ça. Je suis même un cacado. C'est un caca qui vit comme un ado. Un cacado. Ouais, ouais, c'est un cinquantenaire qui n'a rien à foutre, tu sais. Tu penses comme un ado, tu vis comme un ado, tu n'as rien à foutre, t'es comme ça, n'as rien à foutre. T'es un petit peu essoufflé quand même. Hein. N'as rien à foutre, mais faut que je me couche tôt, hein, quand même. Hein. Mais bon, je vis comme un John, attention, hein, j'ai même fait un tatou. Ouais. Enfin, j'ai fait tatouer mon chien, ça faisait trop mal. Mais je suis très présent sur les réseaux sociaux, attention. Hein. Ah ouais, moi, je te like, hein. T'as vu, je parle comme les Johns, hein. Et en tant que cacado, mais j'ai même un smartphone. Tout le temps, avec moi, jour et nuit. Et puis, c'est pas un vieux Nokia qui fait que téléphoner. Ouais, moi, je suis joignable tout le temps aussi, comme les ados, tu sais. Vous vous rappelez de la belle époque, là, où il fallait qu'on soit rentré à la maison pour être joignable? C'était quand même assez tranquille, hein. Ça laissait des grandes plages de tranquillité. Et si on devait téléphoner dans la rue, il fallait rentrer dans une cabine téléphonique, tu sais. Ouais, comme des toilettes publiques, mais avec des vitres. Puis après, ils ont inventé le premier téléphone portable, le bibop. Tu sais, il y en a qui se rappellent du bibop? Ah bah, c'est que t'es vieux comme moi. Tu sais, c'était le bibop, fallait se mettre à côté de la lampadaire avec une borne. Il fallait pas bouger, hein. C'est un portable où faut pas bouger. T'sais. Après, le premier où tu pouvais bouger, c'était le Radiocom 2000. Hein, vous vous rappelez, le Radiocom 2000, c'est une grosse valise comme ça. Tu te déplaçais quand ça pesait une tonne, tu te déboîtais l'épaule, tu sais. Hein. Et puis surtout la communication, tu sais, ça coûtait 150 francs la minute. Et quand tu téléphonais, ça faisait... Tu disais, j'entends pas, j'ai pas de briques. Bon, je raccroche, hein, clic, hop, 900 francs. Ah, dès la première facture, t'avais plus de compte en banque. Hein, hein? Si tu te rappelles comme moi de tout ça, c'est que tu peux devenir un cacado comme moi. Mais eh ben, moi, malgré mon âge canonique... Eh ben, je suis tout le temps sur les réseaux sociaux. Ah ouais, j'ai plein d'apps sur mental, hein. Ouais, moi aussi, je fais comme les Jones, hein, je dis pas les mots en entier. Ouais, j'ai plein d'apps sur mental. Ouais, comme les Jones, j'ai voulu voir ce que c'est que d'être connect en permis. Non, ça fait pas jeune, ça fait micro qui déconne, ça. Enfin bon. Enfin bref, non, pour faire l'effort de comprendre les jeunes d'aujourd'hui, les ouh, eh ben, ce que j'ai fait, je me suis connecté 24 heures sur 24. Ça y est, là, j'ai tout. J'ai une page Facebook, un compte Twitter, 9h, 10h, 11h, midi. Toutes les heures, j'ai Snapchat, Snapchienne, Snapchien, Amstramgram, là, Pique-Pique, Collégram, Bourré-Bourg, Ratatam, j'ai tout. Et je trouve que c'est n'importe quoi. Pardon, hein, mais moi, quand j'avais 20 ans, on n'avait pas de smartphone. Et la seule application à installer, c'était le cerveau. Et j'ai bien l'impression que les jeunes d'aujourd'hui, ils s'en servent de moins en moins. Ha, c'est une bonne réflexion de vieux con, ça. Hein. Mais oui, non, sérieusement. Attends, sérieusement, les scientifiques, ils font des études très poussées, hein, des grandes études pour savoir si les ondes des portables sont nocives pour les neurones. Ça fait des dizaines d'années qu'ils cherchent. Franchement, c'est pas la peine de faire des recherches dans des laboratoires très poussés. Ah, il suffit d'observer un jeune dans la rue. Hein. Ouais, c'est nocif. Hein. Ouais, c'est nocif. Les jeunes d'aujourd'hui, on dirait des Fred Martin sans puissance. Hey, ils se mettent en écran de veille, pareil. Ils sont là, et puis il n'y a plus rien qui marche, il n'y a plus que ça. Il n'y a plus que les pouces qui marchent. Hein, c'est vrai, c'est dingue. Hein. Hey, tu veux rendre ton fils dépressif, et coupe-lui les pouces. Hein.
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12: Bah, je suis inquiète de ce qui se passe avec l'euro. Hein. Avec Jean-Claude, pour aider l'Irlande, on a acheté du whisky. Pour aider la Grèce, on a acheté de l'huile d'olive. Enfin, j'ai dit à Jean-Claude, si les prochains c'est le Portugal, moi par solidarité, je refuse d'arrêter de m'épiler. En plus, ça m'étonne à moitié que ça aille pas bien en Grèce, parce qu'avec Jean-Claude, on avait été il y a 3 ans, on avait remarqué des trucs bizarres. Leurs monuments, ils sont pas terminés. De toute façon, quand on est en club de vacances, on voit bien qu'on n'est pas pareil en Europe. Bah, vous prenez les cours d'aquagym, les Anglais, ils boivent avant, pendant et après. Les Italiens, les Espagnols, ils parlent pendant tout le cours. Puis nous, les Français, on est bien placés pour observer tout ça. On est couchés sur des chaises longues, on critique tout le monde. Non, mais ça m'inquiète quand même parce que la France a perdu le A, A, A, A, A. Bah le A, A, A, A, A, ça c'est un truc qu'on savait même pas qu'on l'avait. Hein. Moi, pendant des années, j'ai cru que le AAA, c'était les andouillettes ou les piles de la télécommande. Puis du jour au lendemain, ils nous disent « Ah, mais il semblerait qu'on risque de perdre le A. Mais que va-t-il se passer si on perd le A ?» Mais j'en dormais plus la nuit, moi. Jean-Claude me disait « Bah oui, sinon je m'appellerais Jean-Claude. » Non, puis ce qui m'inquiète aussi, c'est que ça colle pas très fort entre Angela Merkel et François Hollande. Vous savez comment que ça se dit, le changement, c'est maintenant en allemand ? Pas tout de suite. On dit le couple franco-allemand, mais c'est pas équilibré, parce qu'en Allemagne, ils ont une grosse berline, nous on a une trottinette. En Allemagne, ils ont toutes les options, en France, on n'a même pas de GPS. En même temps, François Hollande, il a pas besoin de GPS, il sait pas où il va. Ah bah moi, je suis convaincue qu'Angela Merkel, elle regrette... Nicolas. Moi, je suis convaincue quand Angela puis Nicolas... Bah déjà, ils n'arrêtaient pas de se réunir la nuit, soi-disant, pour sauver l'euro. Puis il fallait voir leur tête le lendemain des réunions. Elle a été toute pimpante, il était complètement pompé. Mais Angela, c'est le genre de femme dont on se méfie pas parce qu'elle ressemble à rien. Elle se fond dans le décor, tu la prends pour un meuble, tu t'assieds dessus, puis finalement, t'es bien dedans. Mais ça m'inquiète quand même parce que la France, elle doit 1800 milliards d'euros. J'y ai à Jean-Claude, je comprends pas à qui qu'on doit cet argent. Puis quand qu'on doit le payer. Parce que nous qui travaillons en boucherie, 1800 milliards d'euros, ça en fait des steaks hachés. C'est pour ça, l'autre jour, j'étais à la boucherie, ça me travaillait. J'y ai à Jean-Claude, j'appelle la banque, je veux savoir où en sont nos économies. Bonjour et bienvenue à votre banque. Cet appel sera facturé 2,23 euros la minute. Vous serez mis en relation avec votre correspondant d'ici 52 minutes. Bonjour madame, Karine Dubreuil, comment puis-je vous aider ? Ah madame Dubreuil, bonjour, c'est même le Monsu, la bouchère. Je vous situe pas bien, vous êtes la petite blonde qui est toujours fatiguée derrière le guichet ? Ou la dame brune un peu forte qui est dans le fond qui bouge pas ? Non, madame, je ne suis pas présente physiquement à la banque. Je suis sur une plateforme téléphonique au Maroc. Ma banque a déménagé au Maroc, je vous crois. Non, madame, uniquement la téléphonique. Comment puis-je vous aider ? Bah, j'aurais voulu parler à mon banquier, monsieur Benkaoud. Ne quittez pas, madame, je vais voir s'il est disponible. Vous allez appeler du Maroc pour savoir si Benkaoud, qui est à 800 mètres de chez moi, peut me parler. Malheureusement, monsieur Benkaoud n'est pas disponible, mais je ne manquerai pas de lui faire part de votre appel et il vous rappellera ultérieurement dès que possible. Là, j'ai dit à Jean-Claude, tu m'excuses, je te laisse la boucherie, je vais à la banque, je vais me choper le Benkaoud en live. Je suis arrivée à la banque, j'étais comme ça, je tombe sur la petite blonde, toujours aussi dynamique. C'est pour un dépôt. Non, c'est pas pour un dépôt, c'est pour voir monsieur Benkaoud. Vous aviez rendez-vous ? Ben non, j'ai pas rendez-vous. J'ai appelé au Maroc. Ben sans rendez-vous, vous ne pourrez pas le voir. Ben je sais pas, mademoiselle, alors donnez-moi un rendez-vous. Faut téléphoner. J'ai dit là, va falloir vous lever puis aller me le chercher, sinon je vous garantis que ça va très mal aller. Elle s'est levée, elle est partie, ben, elle est pas revenue. Ah, j'ai fait un truc que je vous recommande, je me suis mis dans le hall, puis j'ai fait Benkaoud ! Sors de là ! Si tu as un homme ! Mais c'est sorti de partout. Il y en avait que j'avais jamais vu. Le Benkaoud est arrivé, mais même le Monsu, mais je vous en prie, t'as mal entendu. Mais c'est pas la peine de me faire du cinéma, monsieur Benkaoud. Moi j'ai juste une question, je voudrais savoir si par hasard mon plan épargne logement serait à Chypre. Bah, je dis comment ça moi vous me prêtez un vélo, je le mets dans mon garage, je sais où c'est que je le garde hein. Moi si c'est ça le prochain coup que je mets de l'argent chez vous, je fais des croix sur les billets, je veux récupérer les mêmes. Mais Jean-Claude il le dit souvent, il dit les banques elles prêtent plus facilement de l'argent aux états endettés qu'à des particuliers. Jean-Claude il dit le prochain coup qu'on emprunte de l'argent à la banque, on se déguise en état endetté puis on danse le sirtaki. Parce que nous, la dernière fois qu'on a voulu faire un prêt, on a plus de 45 ans, questionnaire médical approfondi, avez-vous eu des mycoses, des varices, des ulcères ? J'ai dit, puis vous, vous avez des hémorroïdes ? Jean-Claude, ça l'a énervé, toutes ces questions. Ils ont pris sa tension, 19,5, on n'a pas eu le prêt. Ah non, mais moi j'ai dit à Jean-Claude, on se laisse plus faire par les banques. Hein. Prochain coup que la banque, elle nous appelle parce qu'on a découvert, ils vont tomber sur notre plateforme téléphonique qu'on aura créée nous-mêmes. Bonjour, vous êtes bien sur la plateforme téléphonique à Jean-Claude et Mme Le Mansu. Si vous voulez qu'on vous paye des angios, tapez 1. Si vous voulez nous fourguer des produits financiers avec des petites astérisques marqués tout petit qu'on comprend rien, tapez 2. Et si vous voulez savoir quand c'est qu'on va combler notre découvert, allez vous faire voir chez les Grecs.
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0: Ma femme m'a quand même fait le plus beau cadeau qu'on puisse faire à un homme. Elle a fait de moi un père. Donc, ouais. Ouais. J'ai eu une petite fille. Ouais. Une fille. C'est extraordinaire, messieurs, dames. Je ne vais pas vous mentir. Parce que moi, j'ai grandi qu'avec des hommes, quasiment. Donc là, avoir une petite fille, tu sais, elle a que 10 mois, mais je sens déjà le lien qu'on a ensemble, c'est extraordinaire, je vous jure, je l'aime de toutes mes forces, c'est extraordinaire. Et j'avoue, en même temps que j'en parle comme ça, mais je vous avoue que le premier jour où on m'annonçait que j'attendais une fille, j'ai quand même lâché un petit merde. Et bah voilà, elle va se faire fourrer, bah voilà. Ça m'a traversé l'esprit 15 secondes, je suis honnête avec vous. 15 secondes. Mais aujourd'hui, elle est là, ma petite princesse, je vous jure, avec sa petite tête de dessin animé, là, ses petits yeux. Elle a le regard de sa mère, un regard noir. Non, ce qu'il y a de cool, c'est qu'enfin, après toutes ces années, je vais enfin avoir le droit à ce qu'on m'appelle papa. Et je peux vous dire que j'ai attendu très, très, très longtemps. En ce moment-là, elle est petite, mais quand elle va grandir, là, tu sais, quand elle va sortir dehors, avoir ses premières petites embrouilles d'enfant, là, on va un peu la chambouler, elle va être là, je vais le dire à mon père ! C'est moi. Et ouais, quand elle va aller à l'école, elle va me demander, papa, tu viens me chercher à la sortie ? Je peux vous dire que je vais aller la chercher et je vais être habillé au top. Je veux pas blaguer avec ça, parce que je veux pas vous mentir, moi, je suis un enfant traumatisé, moi, tu vois. Oui, moi, j'ai grandi dans les années 80, et je peux vous dire que les Africains, c'était pas à la mode à cette période. Tu vois, quand ma mère, elle venait me chercher en boubou, là, tu vois, et en sandales, tu vois, même pas de crème. Les pieds secs, blancs tellement secs, hein, elle les mettait en avant, en plus, hein. Je suis là. Et les enfants, ils sont cruels entre eux, c'est ta mère, Thomas. Va-t'en, nom de Dieu! Non, mais c'est pour ça, je veux pas blaguer pour cet enfant. Je vais être au top. Mais c'est marrant, je découvre déjà des choses avec elle. Je te jure, là, elle commence à grandir, elle me fait des espèces de petits bisous bizarres, elle me bave dessus, quoi, tu vois. Bah, c'est fini l'hygiène quand t'as un bébé, tu t'en fous pas plus tard qu'hier après-midi, elle m'a pissé dessus. Je m'en fous, c'est chaud en plus, ça fait du bien, tu vois. Non, ce qui est glauque, par contre, c'est quand elle vomit, parce qu'on dirait un alcoolo d'un coup, tu sais, elle tient pas sa petite tête de bébé, là, tu sais, elle est. Mais on a de la chance, hein. On a un très beau bébé. Et je dis pas ça parce qu'elle est métisse. Je tiens à le préciser, c'est quand même marrant parce que des fois je me promène dans la rue avec elle, s'il y a des gens qui m'arrêtent, sont là. Oh là là, qu'est-ce qu'elle est belle votre fille. De toute façon, les métisses, c'est les plus beaux. Ça veut dire quoi, que je suis moche? Ça c'est des théories à la con et ça crée beaucoup de complexes en plus, hein, je te jure, parce qu'aujourd'hui tu peux avoir des femmes qui te sortent normales, tu sais, des phrases du genre « Oui, je suis métisse, oui. Mon père est du Congo et ma mère est du Sénégal. » T'es une négresse, connasse, tu vois, t'es aussi noire que moi, sois-en fière, bordel de merde. Je te jure, c'est dans ces moments-là, tu vois, qu'on vit dans une société bizarre. Je vous jure, je sais de quoi je parle, hein. Moi, je vais vous dire, j'ai deux belles filles, une de 16 ans et une de 11 ans. Et celle de 11 ans, là, c'est une belle petite blonde, tu vois, bien comme il faut. Et c'est marrant, des fois, quand je me promène dans la rue avec elle, tu sais, main dans la main, je sens des fois dans le regard de certaines personnes, tu sais, et qu'est-ce que c'est que ce bordel, là, tu vois. Tu sais, ils sont déstabilisés parce qu'ils ont des schémas dans la tête. Tu vois, ils ont le schéma, bien évidemment, de la grosse maman noire, tu vois, avec le petit enfant blanc, tu sais, très souvent la nounou, très souvent sans papier, à un prix défiant toute concurrence. Ils ont le schéma du couple blanc, tu sais, avec le petit noir adopté d'Afrique, tu vois, mais quand ils voient ma grande dégaine de nègre, là, tu sais, avec la petite blonde, ils sont là. Écoute, appelle les flics, quand même, hein, j'aime. Mais c'est ma fille, et je l'aime, t'es fou. Mon seul petit souci avec elle à la maison, c'est qu'elle se promène toujours en slip. J'ai pas été élevé comme ça, moi. Non, mais en même temps, c'est ça qui est marrant, c'est qu'en fait, elle est vraiment gentille, cette fille. C'est moi qui ai un problème, tu vois, parce que c'est pas grave, en définitive, mais elle est tellement douce, cette fille, tu sais, elle me fait des câlins, tout ça, et quelque part, elle m'a réhabitué à la tendresse, parce que je me renvoie, moi aussi, au même âge, tu vois, j'essayais d'aller vers mon père, faire des câlins, tout ça. Non, c'était compliqué, tu vois, j'ai essayé de m'approcher. Vos histoires d'homosexuels, là, J'ai 6 ans, j'ai juste besoin d'affection. Hein. Va là-bas, va là-bas. Non, mais c'est là que tu vois les limites de l'éducation. Mais bon, c'est pour ça que je l'aime, cette fille. Je l'aime vraiment fort. Même celle de 16 ans, je l'aime. Elle est extraordinaire. Mais bon, elle, elle a 16 ans. Elle est à l'âge de la, un peu de la rébellion. Elle a besoin de s'affirmer, tu vois. Et on se prend un peu la tête de temps en temps. Elle m'a sorti, tu sais, la fameuse phrase, là. « T'es pas mon père !» Non, faut pas prendre ça mal. Ça va très vite, à cet âge-là. Tu sais. Non, il faut encaisser, tranquille. Parce qu'elle est sortie, il y a pas si longtemps, avec ses copines. Elle m'a appelé un soir, là. « Thomas, tu peux venir me chercher? J'ai loupé le dernier métro. » « T'es pas ma fille. Bonne nuit. Amuse-toi bien, Stalingrad. » Ah, il faut qu'ils apprennent, il faut qu'ils apprennent. Non, mais j'ai eu beaucoup de chance, hein, sincèrement. J'ai eu 3 filles d'un coup, moi. Ah oui, j'ai fait un strike. Parce qu'elles assurent, en plus, les deux grandes depuis la naissance de la petite. Là. L'accouchement, ça, c'était fort, ça. C'est là que tu vois que t'as un vrai lien avec ta femme. Moi, je me rappelle, tu sais, je lui tenais la main, là. Et c'est là que, quelque part, tu culpabilises, quand même. Quand tu vois l'effort qu'elle fournit, tu dis « Wow !» Je te jure, moi, je lui ai dit des choses que jamais je lui ai dit dans la vie normale. Je te jure, j'étais là, allez, ma chérie, tu feras plus les courses, tu feras plus le ménage. Je vais te mettre bien, je vais te mettre bien. Tu vois, elle m'a dit ta gueule au bout d'un moment. Tu vois, ça sonnait tellement faux, je veux dire. Et je sentais qu'à un moment, tu sais, ma fille allait arriver. Tu vois, et je suis un peu pudique comme garçon. J'aime pas trop montrer mes émotions comme ça en public, tu vois. Il y avait une petite voix en moi qui était là. T'inquiète pas, Moret. T'as connu des choses dans la rue. C'est pas un petit bébé qui va te faire craquer, tu vois. Mais je vous assure. Quand ma fille est arrivée, là, tu sais, j'étais torse nu, tu sais, j'ai fait le pot à pot. Non, je te jure, mon pote, ils l'ont mis dans les bras, là. Et j'ai vu ses yeux. Et je vous jure, elle m'a souri. Je suis passé de Booba à Gilles de l'Amour et dans le Pré en 2 minutes. Je la vois, sa petite tête, là. Ah, c'est la bonheur en total. Mufasa.
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15: Jamel.
16: Franck Dubosc, mesdames, messieurs.
15: Mon frère, mon rouillard. Oh, je t'écoute là. C'est beau ce que tu racontes sur nous. Qui nous?
16: Quoi
15: nous? Nous, les Arabes.
16: Les autres. C'est vrai, non, mais oui. T'es marié à une arabette.
15: Eh ouais.
16: T'es devenu un arabe presque.
15: Je suis complètement arabe, ça y est Jamel, complètement. Et quand je dis complètement, c'est complètement. Eh ouais.
16: La circonscription, le...
15: Quick, quick.
16: Le petit oiseau s'est envolé, hein.
15: L'aigle royal, Jamel. L'aigle royal plane désormais au-dessus de la capitale, messieurs. Rien. Il est au-dessus de la dame là-bas, attention, il mord.
16: Eh oui. Mais c'est vrai, regarde, t'as les cheveux crépus, ça commence à friser ça.
15: Ça crépute, ça frise, je sais pas, c'est dans la bouffe, les épices, tout ça, c'est... Regarde, ah là là là là. Ça y est, hein. Tu sais que je suis rentré dedans à fond. J'ai même rendu mon passeport français.
16: Pourquoi faire? Pourquoi t'as fait ça?
15: J'attends ma carte de séjour. Ouais.
16: C'est incroyable, t'es le seul spécimen au monde.
15: Je vais te dire un truc, Jamel. J'aime pas me vanter, tu me connais. L'autre jour, je me suis même fait refuser l'entrée en boîte. Le mec m'a dit « Casse-toi, sale rebeu ».
16: T'es mon idole, frère. Mais tu sens l'huile d'olive.
15: On est dans le même pétrin, mon gars. Non, dans la même semoule. Oh, c'est tellement bon de retrouver l'humour du bled. Oh, écoute...
16: C'est la classe. Et comment va ta belle famille?
15: Abdallah, Jamel, Abdallah. C'est... Oui, ils m'ont fait un mariage superbe, sublime. Bon, c'est moi qui étais dans l'assiette. Je suis un peu leur zone interdite, si tu veux. Mais super, 900 personnes.
16: 900.
15: Bon, il y avait ma famille aussi. Attends, on est 5, hein, quand même. Mais ils ont fait les trucs en grand. Rien que le budget Loukoum, tiens-toi bien. On pouvait rembourser une partie de la dette et relever la France. Bah bon, qu'est-ce que tu veux? Ils aiment le sucré.
16: Et t'es retourné au bled depuis?
15: Ah, c'est compliqué pour moi. Non, tu sais que j'habite à côté de la mosquée, puis avec le tout-petit, je dors plus la nuit entre le biberon, l'appel à la prière. Non, j'ai pensé leur demander de faire coïncider l'heure de la prière avec l'heure de mon biberon.
16: C'est une très bonne idée, ça. Ils peuvent accepter ça.
15: Non, je me suis dit... Non, Toufik, tu peux pas faire ça.
16: Tu t'appelles Toufik? C'est quoi Toufik? C'est qui Toufik?
15: Je m'appelle Toufik. Ah non, mais attends, non, pour mes rapports avec la police, c'est mieux. Ah bah sinon, il se comporte trop bien avec moi.
4: Comment va ton fils, en fait? Comment tu l'as appelé?
15: Ah bah c'était compliqué pour le prénom, parce qu'il fallait trouver un prénom qui aille aux deux familles, mi-fig, mi-raisin, tu vois. Mi-Jean-Pierre, mi-Mohamed.
4: Comment tu l'as appelé?
15: Jean-Ped.
4: C'est top. Ça veut dire que c'est top.
15: C'est pour moi.
4: C'est ta femme qui fait ça?
15: Non, c'est ma mère. Janine, enfin... Janine. Ouais, elle s'est mise...
16: Elle veut faire la circoncision, elle a pas compris.
15: Qu'elle pouvait pas.
4: Mais faut lui expliquer. Embrasse ta mère chaleureusement, dis-lui bien que je la kiffe et que... Quoi?
15: Bella Foumouk, Jamel! Bella Foumouk! Ne parle pas comme ça de ma mère. Pas la famille, Jamel.
4: Très bien, je comprends. Embrasse qui tu veux.
15: Salam. Khoya. Et Baraklaoufik, public.
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17: Ça fait 5 ans maintenant qu'on fête le 31 décembre chez ma sœur et mon beau-frère Bernard. Et donc 5 ans, je me dis, et là, cette année, ma femme, elle m'a dit, écoute, cette année, on le fait où tu veux, mais j'en peux plus, on le fait plus avec ta folle de sœur et ton con de beau-frère. Je lui ai dit, écoute, je vais en parler à ma sœur, mais je te promets rien, parce que ma sœur, elle me fait peur. Pour ceux qui connaissent pas ma sœur, et ils sont encore trop nombreux, elle a deux passions dans la vie. La première, c'est la musculation. 6 fois par semaine, tu vois. Elle s'injecte de la testostérone directement dans la carotide. Et sa deuxième passion à ma sœur, elle mange les saucisses crues comme les Mr. Freeze. Donc elle est mariée avec Bernard, évidemment, mon beau-frère. Oh, il est con. Des fois, je me demande tellement il est con s'il est pas deux. Tu peux pas être aussi con. Franchement, tu peux pas être aussi con tout seul. Donc les deux ensemble, malheureusement, ils ont eu un... Comment on appelle ça? Un fils. Je te jure. Mon neveu, Jürgen. 13 ans. Moi, il me fait peur, ce gamin. Ah bah, oh, quand il me parle, je baisse les yeux comme ça. L'autre jour, on mangeait chez eux, j'entendais gueuler dans le jardin. Je leur dis, mais qu'est-ce que vous faites avec ces potes? Et ils me disent, on s'amuse. Je dis, comment ça, tu t'amuses? Ils ont été cloué le fils du voisin sur la porte de la grange. Je dis, mais qu'est-ce que vous faites? Il me dit, on joue à Jésus. Bon, bref, vous voyez, la famille que tu rêverais d'avoir pour voisin. Donc, revenons au réveillon, parce que c'est de ça dont il s'agit. Donc, j'arrive chez ma soeur pour lui parler de ce fameux 31 décembre. Et je lui dis, voilà, sœurette, je suis venu te voir, parce que cette année, pour le réveillon du 31 décembre, peut-être, j'ai dit, on le fera pas avec vous. Et puis j'ai reculé comme ça. J'ai analysé mes options de fuite, quoi. Elle a attendu que l'info arrive à son cortex, comme ça. Elle m'a dit... On peut savoir pourquoi? J'ai dit, oui, c'est très simple, hein. Je lui dis, c'est parce qu'il s'est pas téléphoné, c'est failli. Enfin, dire sa voiture en venant en même temps, mais c'est pas sûr. C'est pas très clair. Elle est venue vers moi, elle m'a mis un grand coup de spatule en bois dans la nuque. Elle m'a dit, t'arrêtes d'annuler. Je suis rentré chez moi, je dis à ma femme, écoute, elle m'a demandé tellement gentiment, j'ai pas pu refuser. Ma femme, elle me dit, j'y vais, mais moi, je te préviens, j'y vais bourré. L'enfer. Toute ma vie, je m'en souviendrai de ce réveillon. Hein. Oh, l'apocalypse. Elle nous a dit, ma soeur, cette année, on va faire un réveillon à thème. Le thème, ça sera l'Amérique, le Far West, les grands espaces. J'ai un pote qui me prête un vieux ranch dans la Creuse, on sera peinard. T'as raison, on arrive dans la Creuse. Le vieux ranch, c'était une vieille baraque toute pourrie au fond d'un bois. Je dis à Bernard, oh Bernard, t'as vu le salon? On va faire comment pour danser, c'est tout pourri. Il me dit, on va danser dehors. Il me dit, j'ai des potes qui ont mis recouler 30 tonnes de béton dans le jardin. On va faire une piste de danse. Je dis, mais on va être mort de froid. Il me dit, mais non, j'ai récupéré des réacteurs de chantier. On va les faire turbiner autour, ça va le faire. Ah, t'as raison, il faisait 60 degrés au milieu de la dalle en béton. Smoke Machine, on dansait en calbut là-bas, tu sais. Pareil, je dis à ma soeur, je dis on va manger quoi, il n'y a pas un traiteur qui viendra là. Elle me dira faire un barbecue, c'est l'Amérique. Je pourrais me gaver de saucisses crues toute la nuit.

0: Si tu veux pas commencer l'année avec un doigt cassé, je serais toi, je danserais country. Alors du coup, heureusement, Bernard, il m'a sauvé. Il m'a sauvé la mise parce qu'après, il avait organisé un concours de chopage de vaches au lasso dans le champ d'à côté. À part choper la crève, on n'a rien chopé du tout. On a fait peur aux vaches. Elles ont pété les barrières, elles se sont barrées dans la forêt. 80 vaches, hein. Je dis à Bernard, comment on va galérer pour amener les vaches. Et là, dans nos dos, on entend « T'inquiète pas, tonton !» Je dis à Bernard, c'est Jürgen. Bernard, il me dit, moi je me retourne pas. Bon, attends, je dis, je me retourne. Oh là là là là là là. Jürgen, à cheval sur Pupus. Pupus, c'est la chienne de ma sœur. Ils ont croisé un chien avec une vache. Je te jure, ça a fait un chiache. C'est gros comme ça. Jürgen, il monte sur le cheval comme ça, donc il était sur Pupus. Une passoire sur la tête. Et un couteau à pain dans la main. Et derrière lui, tous ses potes. Écoute-moi bien. Des gamins de 13 ans qui font 1m95 avec un QI de 4. Je leur dis, oh là les gars, vous allez où comme ça? Il me dit, on va ramener les vaches, tonton. Mort ou vive, on ramènera les vaches. Bernard, il me dit, laisse-les partir. Ils sont revenus à 4h du mat, que la moitié, en sang. Je leur dis, qu'est-ce qui s'est passé? Ils me disent, ça a été une boucherie, tonton. Une boucherie, je dis, et les vaches, elles sont où les vaches? Elle m'a dit, les vaches, ha! Elle m'a dit, rien de pupus, elle en a mangé 4. Mais le bruit, c'est quoi le bruit qu'on entend? Il me dit, les cloches, elle a mangé les cloches. Il me dit, mais t'inquiète pas, tonton. Il me dit, on a fait un prisonnier. Vous avez pas été ficelé un bûcheron dans la forêt? Oh là là là, oh, le mec, on l'a détaché. Il était furax, il a appelé les gendarmes direct, hein, pour séquestration. Attends, un bûcheron de 2 mètres, le temps que les gendarmes arrivent. Ma soeur et ses potes, ils avaient fait picoler le bûcheron, il était déchiré comme un drap de pauvre. Il pleurait, écoute bien, il pleurait dans les bras de ma soeur. Un mec de 2 mètres, hein. Il pleurait comme ça, en lui demandant pardon pour tout le mal qu'il nous avait causé. Ça va, allez. Oh. Les gendarmes, quand ils sont arrivés, le mec, il voulait plus porter plainte, tu parles. Du coup, les gendarmes vénères, ils sont mis à picoler avec nous. Ils étaient déboîtés comme des clavicules. On a fini, écoutez-moi bien, hein, à 6h30, tous dans la forêt avec les gendarmes, à chercher des truffes. Attends, derrière Balou, le chien policier, con comme un manche, qui flairait que dalle vu que son truc, c'est le hachis, je prends les truffes. Nous, on est parti avec ma femme, c'était 8h, ah, j'en pouvais plus. J'avais monté dans ma bagnole, ma soeur, elle me bloque. Elle me met un grand coup de saucisse crue dans la gueule. Elle m'a dit, bon, dimanche prochain. Plutôt que d'aller faire un loto à la con avec tes potes du showbiz, je vous veux à la maison à 14h au garde à vous. On tire les rois.
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2: Alors vous le savez peut-être, mais avant de devenir humoriste, j'avais une autre vie, un vrai métier. J'étais avocate et à Paris, et je travaillais dans un gros cabinet d'avocats, un cabinet d'affaires, qui s'appelle le cabinet P&P, Pacemaker and Parkinson, qui est spécialisé en M&A, Merger and Acquisition. C'est de l'anglais. Vous savez ce que veut dire fusion, acquisition? Oula, d'accord. Where is Brian? Brian is in the... Mais gros niveau d'anglais ce soir au point virgule. Alors, M&A, pour tous les moldus. En fait, ça veut dire quoi? Ça veut dire qu'on devait travailler, mais alors, comme des esclaves pour la patronne du cabinet, notre big boss à nous, Françoise Profond. Maître Profond. Bien! C'est bon, tout le monde est là, tout le monde est arrivé, on peut commencer la réunion quickly. Je vous rappelle, je suis un peu short timing, j'ai un conf call à 4 p.m. Alors, look at me, look at me.

0: fucking big news for you guys. Dans l'affaire Cyclotron, le deal est dans le track. Problème, je suis conflicté. Donc, Morel, tu me shoots à Zappa Markup. Vinet, tu me check la clause de Bad Liver. Que tous les keymen soient bindés jusqu'à l'exit. Ça va, monsieur, vous comprenez, c'est bon? Planchard, toi, tu me prépares une note d'honoraire pour ce nouveau client.
1: Eh ben, je sais qu'on n'a pas commencé à travailler. Et alors, où est le problème? C'est pas une raison pour pas facturer. Eh ben, tu leur fais une facture de bienvenue, voilà.
0: Et moi, Planchard, tu joues au golf? Non? Dommage, avec un tel handicap. Eh oh, on rigole à mes blagues, hein? Bon, deuxième fucking big news. J'ai fait installer ce matin dans toutes les toilettes des tests de grossesse automatiques. Eh ben, ça fonctionne. La grande gagnante est Brenda. Bravo, Brenda, bravo. Toutes mes félicitations. Un pot de départ t'attend au troisième étage. C'est ça, tu dégages. Eh ben, t'avais qu'à pas me faire un enfant dans le dos. T'étais pas au courant. Oh, eh ben, je te l'apprends.
2: Vous avez un chimpanzé dans la brousse, Brenda. Et il est bien accroché à la branche.
0: Oui, entrez. Bob, sors. Non, non, je rigole. Rentre. Non, sors. Non, rentre. Sors. Rentre. Sors. Rentre. Sors. Rentre, sort. Un homme qui rentre et qui sort, Brenda, ça vous rappelle rien? Eh ben c'est ça, vas-y, chiale, tu pisseras moins.
1: Qui a dit oh non? Vigneault? Mais qu'est-ce que vous faites là, Vigneault? Vous êtes pas souffrante?
2: Ah ben je croyais, hein, comme vous êtes pas venu bosser dimanche. Et pourquoi je pourrais pas la virer, l'autre, là?
1: Parce que c'est une femme enceinte. Oh, what the fucking big news.
2: Mais vous, Vigneault, vous êtes pas enceinte. Alors non, c'est pas une question, j'ai vu tes résultats. Donc t'es virée dehors avec la pondeuse. Allez, tic et tac les deux connasses, là, hop là.
0: Ça dégage. Oui, Brenda, tu dégages.
2: Oh, mais je te rassure, je sais très bien que je n'ai pas le droit de te virer pour tes mauvais résultats aux toilettes. Donc, je vais te virer pour mauvais résultats au cabinet.
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4: Oh, je reviens de Thaïlande, là. Oh, c'est extraordinaire, ce pays. Hein? Non, j'ai pas trop visité la région. Non, moi, c'est plutôt les rapports humains qui m'intéressent. Oh, non, non, mais... Non, je suis... Non, c'est... Non, tu vois, c'est... je m'en fous de la plage. D'ailleurs, je sais même pas s'il y a la mer en Thaïlande, alors. Hein? Qu'est-ce que tu dis, mon Jackie? En général, je préfère la fille à la mer. Ah, t'es con! Non, moi, c'est l'aventure humaine. Loin des regards, loin de la police aussi, oui, si tu veux. Oh non, mais les Thaïlandois sont des gens extraordinaires. Hein. Tu sais que là-bas, mon Jackie, avec 2 euros, t'es le roi du pétrole. Hein. Tiens, avec la bière que tu viens de t'enfiler, bah tu peux enfiler, tu peux faire vivre une famille pendant un mois. Hein. Avec une cartouche de Marlboro, tu peux t'acheter un village entier. Hein. Et des cartouches, je peux te dire que j'en ai mis plus d'une. Non, je vais jamais à l'hôtel, mon Jackie. Je vais directement chez l'habitant. C'est comme ça que tu connais les gens de l'intérieur, mon Jackie. Eh ben, je dors dans la chambre d'amis. Et puis, s'il n'y a pas de chambre d'amis, ben, il y a toujours la chambre du plus petit, puis voilà. Oui, non, puis ils n'ont pas la même notion de l'amour, tu vois, qu'en Europe ou à Pigalle, tu vois. Chez nous, c'est sale, c'est interdit. Puis, c'est cher. Alors que là-bas, bon, pas de chichi, pas de tralala, quoi. Bonjour, messieurs, dames. Désirez-vous que j'invitasse votre fille à dîner autour d'un Kinder Surprise? Eh ben, avec 3 roues doudou, ils sont d'accord tout de suite, et puis voilà. Non, puis les gamines sont tellement belles. Oh, c'est des bouddhistes. Alors que chez nous, c'est des bouddhas. Non, puis tu vois, ils se foutent complètement de ton apparence extérieure, tu vois. Bon, moi, mon Jackie, je suis pas un premier prix de beauté, hein, ni un deuxième, ouais, ta gueule. Mais ils s'intéressent qu'à ce que t'as à l'intérieur, tu vois. Non, pas de ton portefeuille, pauvre con, va. C'est des vrais gentils, pas comme toi. Mais tout de suite, les grands mots, là. Pédophile, oh. Et pourquoi pas pédopsychiatre, tant que t'y es. Tout de suite, les clichés, les grands mots, là. Parce que pour toi, par exemple, un type qui dit qu'il y a trop d'arabes en France, ça, c'est un raciste.
5: Ouais.
4: Mais faut voir un petit peu plus loin que ton gros nez de juif. Moi, je suis un amateur d'art. Voilà l'explication, mon Jackie. Je suis un esthéticien, un amateur de poésie. Tiens, allez, exemple concret. Qu'est-ce que tu vois dans l'assiette du monsieur, là? 2 euros au plat, pauvre con. Là, tu sais ce que je vois, moi? Une poitrine naissante, voilà. Eh ben, le lardon, je sais pas. Moi, je suis pas Victor Hugo, non plus. Parce que... Je les voyais, hein, ces salauds de Bosch, là, ces Allemands, là. Toujours à la même heure, hein, dans les mêmes bars, à attendre leurs victimes comme des prédateurs. Mais j'avais envie de leur dire, mais vous avez pas honte? Vous avez pas une femme et des enfants à Stuttgart ou à Madrid? Je l'ai dit à ma femme quand je suis rentré en France, parce qu'elle est restée en France. J'ai dit, on était outrés! Si je vois un de ces salauds tourner autour de Kevin à la sortie de l'école, ouh, tiens, oh, je monte sur mes petits poneys. Mais je te le dis, mon Jackie, de but en blanc, les Boches, c'est pas les mauvais bougres, voilà. C'est des chic types. On se faisait une compétition, c'est normal, je représente la France, merde. De temps en temps, je disais, tiens, regarde, Helmut, ce soir, c'est moi qui l'aurai, c'est pas toi. Et puis je me suis fait avoir comme un con. Pff. Je me baladais main dans la main avec ma petite protégée. Là, on revenait d'un shopping, je lui avais acheté un petit ballon. Pff. Contrôle d'identité, puis c'est là que j'ai appris qu'elle avait 15 ans. T'en rends compte, 15 ans ! Alors qu'elle m'a dit qu'elle en avait 12. Ah non, j'étais outré. 15 ans, t'en rends compte, c'est ce que j'ai failli prendre en année de prison, hein. Ah bah tiens, j'ai fait le calcul. Heureusement que je me suis pas tapé la mère, elle a 50 ans. Oh, je me suis arrangé avec les autorités et les parents. Enfin, ça m'a quand même coûté 25 euros, je l'ai en travers de la gueule. Mais au fond, tu vois, ce que je me dis dans ma tête, c'est que au fond, c'est qui les victimes? C'est eux, parce que nous, on leur amène que ce qu'on a de bon, notre bonne éducation, notre culture, Molière, Natacha Saint-Pierre. Tu sais que quand tu vas te faire un massage là-bas, ça finance des hôpitaux. Bon. Bon, je vais attendre que ça se tasse, j'y retournerai. En attendant, je vais me mettre dans une association humaniste, là, une OGM, là, Médecins sans capote, ou je sais pas quoi. Non, j'emmène pas ma femme, non, bah, parce qu'elle est trop con d'abord, et puis parce que bon, bah voilà, elle comprendrait pas les rapports humains, tu vois. Non, on se fait des soirées photos, puis ça la fait voyager pour pas cher. Et donc, si je t'emmerde, Jackie, tu le dis, hein, t'appelles qui là? La police? Mais pourquoi faire? Mais j'ai rien fait de mal!
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6: Dans mon spectacle précédent, je défendais les hommes. Dans ce spectacle-là, je vais défendre les femmes. Ouais! Le spectacle sera plus long. Je vais vous défendre, mesdames, et grâce à quoi? Grâce à ce document. L'extrait du journal de bord d'une femme moderne. On dit les femmes ne font rien, c'est faux! J'ai ici la preuve du contraire. Si ça ne correspondait pas à la réalité, mesdames, la journée type d'une femme moderne, n'hésitez pas à réagir. Je découvre ce document en même temps que vous. Oh, ça commence le matin. 8h, mon réveil sonne. 13h, je me lève. h 10, je me pèse. Je vois 88 kilos, je suis horrifié. En fait, je suis rassuré, je viens de m'apercevoir que j'avais mis la balance à l'envers. Mesdames, on va vous laisser un petit peu de temps pour calculer. 15h, j'ai acheté un jean slim taille 36. Je l'ai montré à mon coach sportif en lui disant « Je veux rentrer dedans avant l'été ». Du coup, il m'a donné un pied de biche.
5: 19h30, en allant dans la salle de bain, j'ai dit à mon mari que j'allais essayer de me faire belle. Il m'a dit que j'étais ambitieuse. Comme dit mon mari, une femme et le maquillage, c'est comme un hamburger. Avec toutes les couches qu'on rajoute, on finit par oublier qu'en dessous, il y a de la viande. Oh, j'ai envie de vomir, j'ai envie de vomir. Pour conclure, en hommage aux femmes, j'aimerais faire une minute de silence. Mais je me dis que les femmes n'y arriveront jamais.
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7: Vous savez, il y a une question qu'on pose toujours aux humoristes, c'est comment vous faites pour faire rire? Ben, y a des trucs, il y a des ficelles, c'est comme en magie. Un humoriste, c'est quoi? C'est un mec riche qui fait rire des pauvres. Attention, attention, ça c'est quand ça marche. Hein. Sinon, t'es juste le mec relou au bureau. Hé, hey, Michel, tire sur mon doigt! On a tous été un Michel une fois dans notre vie, tous. Donc, il faut avoir le sens de l'humour. Et l'humour se divise en trois catégories. La dérision, l'autodérision et le second degré. La dérision, c'est quoi? La dérision, c'est dire quelque chose à quelqu'un que tu ne penses pas vraiment. Comme, mademoiselle, vous êtes très très belle. Et, mais non, je rigole, mademoiselle, vous êtes là. Et, il y a l'autodérision. L'autodérision, c'est se moquer soi-même. C'est quand je suis rentré tout à l'heure, mademoiselle qui m'a regardé, qui a fait, je te l'avais dit qu'il était drôle, Corneille. Et il y a le second degré. Le second degré, c'est une option. Hein. C'est pas tout le monde qui l'a. C'est comme le bon goût, hein, n'est-ce pas, monsieur? C'est pas tout le monde qui l'a. C'est une façon de ne pas interpréter les choses telles qu'elles sont présentées, telles qu'elles sont dites. C'est une forme d'ironie. Hein, je vais vous donner un exemple. Il y a un mec qui m'a raconté une vanne qui exprime bien ça. C'est Barack Obama, David Cameron et des invités qui sont à la Maison Blanche. Il y a un des invités qui dit au président, « Excusez-moi, monsieur le président, mais dites-moi, qu'est-ce que vous faites de vos journées ?» Le président répond, « Eh bien, nous planifions la Troisième Guerre mondiale. » « Ah bon? Et elle sera comment ?»« Eh bien, nous allons tuer 4 millions de musulmans et un dentiste. »« Un dentiste? Mais comment ça ?» Et là, David Cameron explose de rire. « Je te l'avais dit, Barack, tout le monde s'en fout des musulmans. Ouais. » J'ai fait la même en utilisant des juifs et elle a moins bien marché. Et bon, c'est dégueulasse ce que je viens de dire. Hein. C'est dégueulasse, pourtant, c'est ça. C'est ça, le second degré. On va voir si vous avez compris la différence entre la dérision, l'autodérision et le second degré. Monsieur, si je dis, il est sympathique l'autre, Anthony Bamboula, l'ami chocolat. Ça, c'est du racisme, putain! On est en 2016, c'est intolérable, c'est inacceptable. J'adore monsieur qui chie dans son froc. Non. Je suis venu rigoler, arrêtez. Vous avez raison, c'est du second degré, effectivement. Alors, je vais vous donner la liste des trucs indispensables qu'il faut faire pour faire un bon one-man show. Premièrement, quand les humoristes arrivent sur scène, le premier truc qu'ils font, c'est qu'ils demandent toujours au public comment il va. Ça va?
8: Ouais!
7: En vrai, on s'en branle. Alors, donc, demander comment va le public, check. Hein, ça c'est fait. Être méchant avec le public, check. En fait, vous savez ce que ça veut dire check. Hein? Je vais pas vous faire un chèque. Je sais qu'à Paris on parle pas très bien anglais, ni aucune autre langue d'ailleurs. Donc vérifier que le public est bilingue, check. Fucking people of Paris. Non, je rigole. J'ai passé un tiers de ma vie à Paris. À chaque fois que je joue à Paris, comme ce soir, on me donne toujours un maximum d'amour et d'énergie. J'ai été adopté et ça fait partie des plus beaux souvenirs de ma vie d'artiste. Donc, merci. Créer un faux moment d'émotion, check. Alors, ça aussi. Vous savez, quand l'humoriste, il a été méchant ou quand il a menti, il faut tout de suite désamorcer avec un truc sympa, un petit geste, je sais pas, comme aller rouler une pelle à un mec qui est assis devant. Alors, qu'est-ce qu'on a comme client ce soir? Je vois qu'on est plus Georges Brassens que Georges Clooney. Hein? On est... Ça va être vous, monsieur, parce qu'avec cette chemise-là, vous pouvez pas être hétéro. Si vous êtes hétéro, vous êtes dit, ce soir, je vais voir Cavana, je vais mettre ma chemise de PD. D'accord. Donc, faire une vanne sur les fringues, check. Faire une vanne de PD, check. Se trouver une tête de Turc pour le spectacle, check. Je vois qu'il n'y a aucune solidarité chez les mecs. Il n'y a aucune solidarité. J'ai un monsieur qui souriait. J'aime bien votre tête, monsieur. Filer la gastro à un mec du public. Elle est très longue, cette liste de trucs importants, indispensables qu'il faut faire dans tout bon one-man show. Il faut faire un mauvais jeu de mots, il faut faire un sketch politique, il faut faire un sketch sur les hommes et les femmes, jouer au bilboquet avec sa bite. Elle est très longue. Dire le mot bite gratuitement, check. Qu'est-ce que je suis content d'être à Paris, d'avoir quitté la grisaille de la tournée pour le soleil de Paris. Hein, ça fait du bien d'être avec des gens qu'on le wifi, qui se lavent, qui ont la 4G, des dents. Ça fait du bien avec des gens civilisés. Ça fait du bien avec des dents. Parce que ici, c'est
8: Paris!
7: Faire semblant d'aimer Paris, cette ville grise et dégueulasse remplie de connards, check! Il s'en est passé plein de choses dans ma vie dernièrement. Je vais être papa pour la deuxième fois dans 2 mois. Donc, je suis assez content. Ma femme est finalement devenue sensée. Donc, ça aussi, c'est cool. Attention, elle n'est pas devenue sensée. Hein. Elle est devenue sensée. Voilà. La poitrine. Réfléchissez. Quand même. Réfléchissez. Une femme sensée. N'importe quoi. Faire crier où les fans du public? Check. Mais le plus important dans tout bon one-man show, écoutez-moi bien parce que je ne le répéterai pas. S'il n'y a pas ça, il n'y a pas de one-man show. Le plus important dans tout bon one-man show, c'est la surprise. Très important. Check la surprise. On applaudit l'équipe technique. Ils ont été très forts, ils sont très performants, ils sont toujours dans l'ombre. C'est toujours l'artiste qui est dans la lumière. Donc, toujours très important de remercier le petit personnel alcoolique. Oui. Parce qu'il y a un cœur derrière ce bidon de whisky. Vous savez, pour moi, le sens de l'humour, c'est le sens primordial parce que c'est lui qui nous sépare des animaux parce qu'il faut de l'intelligence pour saisir l'ironie. Hein. Et comme disait Sacha Guitry, vous le connaissez pas, c'est un chanteur de zouk. Il disait celui qui ne supporte pas la plaisanterie tolère mal la réflexion. Et j'ai lu quelque part que quand il te manque un sens, les autres sont vachement plus développés. Exemple, si t'es aveugle, ben t'entends vachement mieux que les autres. Et si t'as pas le sens de l'humour, ben t'es vachement plus con que les autres.
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10: Fukushima! Mais j'ai rien pensé! À Fukushima! Mais c'est de la blague tout ça, moi j'ai été chanté là-bas! Eh bien, je peux vous dire, en tant que chanteur lyrique, le nucléaire n'a absolument aucun effet sur la voix. Au contraire, moi, ma voix s'est féminisée. Et alors, ma tessiture a grandi, ah oui. Et désormais, je peux aller du hut d'en bas, par exemple, au hut de tout en haut. Alors Fukushima, l'opéra de Fukushima, alors un public d'une chaleur. Oh, les gens irradiaient, bravo, bravo, bravo, bravo. Alors c'est l'opéra de Paris qui organisait le concert. Le concert. Parce que chaque année, ils nous payent un voyage, à nous, les vieux chanteurs. Alors l'an dernier, on avait été à Tchernobyl, mais c'est surfait. Et l'an prochain, on devrait aller à Fessenheim. Il y a une très belle centrale. Enfin, ça dépendra de la taille des fissures. Non, je ris. Alors, l'opéra de Fukushima, c'est immense. Oh là là! Ça fait la moitié de la ville à ciel ouvert. Puis alors, il y a une lumière orangée. C'est à cause du noyau du réacteur. Voyez, ça fait tout orange, un peu comme une crèche. Mais faut pas s'approcher du petit Jésus. Non, je ris. Et alors, pour le con. Alors, pour le concert, c'est marrant parce que les gens arrivent en barque. Ah oui, comme à Venise, voyez. mais l'eau est beaucoup plus chaude qu'à Venise. Hein. Ah, ben c'est bouillant, hein. Là-bas, le poisson transpire. Hein. Entre Venise et Fukushima, il n'y a pas photo. Hein. Ah, ah, ah, ah, ah, ah. Et alors, j'étais avec mon ami Roberto Talagna. Vous le connaissez, Roberto Talagna? Oh, ben, il est connu quand même, c'est un grand chanteur, hein. Et très grand chanteur, mais il est tout petit. Alors, le Roberto, il était là, il était rouge, dans les mauves. Alors, il marchait devant avec ses grands cheveux blonds, hein, cette tignasse toute blonde. J'ai dit, tu sens quelque chose, Roberto? Tu sens quelque chose? Il me dit non, rien! Et d'un coup, tac, plus de cheveux, dis donc! On savait pas qu'il avait une perruque, on se foutait de sa gueule! Roberto, la tapette, Roberto! On riait, tout d'un coup, tac, plus de dents! Oh, Fukushima, hein, c'est vraiment une destination à conseiller pour les vacances. Ah oui, faut pas écouter ce qu'on vous dit. Le nucléaire, ça n'a aucun effet sur la santé. Mais non, tenez pour la ligne, nous, les chanteurs lyriques, on a tendance à prendre du vide. Et ben depuis, on est tout mince. Et puis alors, on a un tonus incroyable. Et alors, le petit plus, moi, maintenant, dans l'obscurité... On me voit. Pas besoin de projo.

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2: SOS suicide, j'écoute. Oui. Votre âge et votre profession, monsieur. Non, je suis pas curieux, vous savez, moi je m'en fous, c'est pour les statistiques, monsieur. Travaillez la RATP, oui. Voulez-vous jeter sous un métro? Parce que ça vous suffit pas de faire grève 6 mois sur 12. Ah, mais je comprends pas comment on peut s'engager dans les transports en commun et passer autant de temps à faire en sorte que les gens arrivent en retard. Il arrive en combien de temps le métro, monsieur? 6 minutes? Eh bien, rappelez-nous dans 6 minutes. SOS suicide, j'écoute. Oui. Vous avez quel âge? 17 ans, oui. Les règles de la roulette russe? Mais c'est une blague ou... Enfin, parce que je trouve ça inadmissible que vous m'appeliez pour me demander ça. Parce que tout le monde connaît les règles de la roulette russe, enfin. Bon, c'est pas compliqué, vous mettez une balle dans le barillet, vous tournez, vous cliquez. Si c'est clic, c'est gagné, si c'est pas, c'est perdu, enfin, c'est pas compliqué. Ah ben, faites un test. Je me demanderai si ça me flingue et le tympan, c'est comme rien. Allô? Ah ben, c'est gagné, ah. Attends, quitte pas. Non, le gamin demande si on veut miser avec lui. Le visible des paris, combien on met? 20 euros? 30 euros, Jean-Marie? 30 euros? Allez, 30 euros. Vas-y. Allô? Eh ben, t'as gagné 30 euros! C'est bien, t'as pas perdu ta journée! Attends, quitte pas une seconde. SOS suicide, j'écoute. Ouais. En tout cas, monsieur, si votre vie est aussi chiante à écouter qu'à vivre, je comprends que vous aviez mal. Hein. Voulez-vous pendre? Oui. Depuis combien de temps? Un an? Mais qu'est-ce qui vous en a empêché, puis tout? Ah, vous savez pas faire les nœuds? Mais vous avez regardé sur Internet? Ah, vous tapez nœud coulant dans Google? Hein? Ah, nœud marin, mon collègue me dit, nœud marin. Quoi? Ah, il y a une démonstration par le DRH de France Télécom sur Dailymotion. Eh ben, rappelez-nous quand vous serez au point, monsieur. Allô? 100 euros, d'accord? Mais 100 euros, d'accord? Ah, mais dans ce cas-là, tu remets une balle, hein? Ah, bah attends, c'est SOS suicide ici, c'est pas la française des jeux, hein? Allez, vas-y, attends. Allô? Allô? Oh, il m'a fait une blague! Oh, quel petit! Oh. Attends, quitte pas une seconde. SOS suicide, j'écoute. Oui. Votre mari vous bat. Ah oui, mais là. Oui, mais. Oui. Non, mais parce que. Oui, mais c'est pas SOS, ça me bat. Oui. Oui. Oui, mais qu'est-ce qu'il vous a dit, votre mari, avant de vous frapper, madame? Je vais t'en mettre une dans ta gueule, espèce de salope. Donc on peut dire qu'il vous avait prévenu. Mais qu'est-ce qu'il vous reproche, votre mari, madame? Que le repas ne soit pas prêt quand il rentre le soir, oui? Et c'est vrai? Ah. Donc déjà, quand vous dites qu'il vous frappe sans raison, c'est du mensonge. Oui, bon, bah, de toute façon, ici, c'est pas SOS femme. Bah... Oui, mais c'est SOS... Eh bien, quand il vous aura suffisamment roué de coups pour que vous ayez envie d'en finir, vous nous rappelez, madame. Oh, ça y est, elle pleure. Oh là là. C'est-à-dire que je me plaignais en étant à SAV de Ikea, mais je peux dire qu'ici... Ne pleurez pas. Allez, une petite blague pour vous remonter. Vous connaissez les deux meilleures façons de faire rougir une femme? Une gauche et une droite. Allô? Elle raccroche. Allô? Qui tout double? Allez, on fait qui? Ah, vous êtes le papa du jeune homme. Oui. Oui. Ah? Non, mais évidemment, il faut pas faire n'importe quoi. Ouh, mais je comprends votre agacement, évidemment. Attendez, ne quittez pas. Le papa voudrait miser avec nous.
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3: C'est un texto. Pardon, d'habitude je l'éteins, mais là c'est énorme, quoi. Oh putain, le texto, déclaration d'amour en direct, quoi, le truc de malade. Je vais l'archiver 10 ans, le truc, je te jure, je le fume. Alors, j'ai rien à foutre, je fume le texto, je le sniffe. Oh putain. Non, mais le texto que tu veux recevoir une fois dans ta vie, il est là, quoi, le truc de malade. Je peux vous le lire ou pas, juste? Ouais? Ah, c'est sympa, super, je vous le dis. C'est bon, ça y est. J'ai cru que je l'avais effacé. Putain. Horrible. Il avait sorti de l'écran. Putain, c'est juste que j'avais fait trop flèche vers le bas, il avait... Il était remonté, je suis désolée. Alors attends, écoute bien le texto de Dieudonné, ok? Le mec, mais je connais pas, d'accord? Enfin, après. Salut, toi... Oh, I'm sorry. Salut, toi. Salut, toi, énorme. Déjà, c'est pas salut la compagnie, quoi, tu vois, c'est... Pas salut les musclés, non, salut toi. Le gars pointe du doigt déjà, on a franchi un step dans l'intimité, je pense. S'il avait vu, tiens, il aurait pu mettre. Bon, bref. Attends, pas fini. Salut toi, virgule, comme par hasard. Courbe, sensualité. Ah, bah, il aurait pu mettre point dans la gueule, barre espace, non. Wild girl. Pas fini, écoute bien. Comment vas-tu? Oh, je vais te dire comment je vais, mon pote. Voilà, c'est tout. Wouh! La folie. Je kiffe. Je me réponds vite fait. Je réponds un petit truc tout de suite et comme ça on continue. Je réponds immédiatement un petit. Je réponds peut-être pas tout de suite, remarque. Hein? Ah ouais, non, c'est complètement con. Si je réponds tout de suite, le mec va se dire, mais attends, elle est juste folle de moi, quoi. Elle a passé la journée les yeux rivés sur son portable, attends mon message, c'est bon, les choucra club, laisse tomber, quoi. Ah oui, non, faut pas répondre tout de suite, vous êtes malade, non, j'attends, je réponds dans une heure, c'est pas mal, ça. Une heure, c'est bien, voilà, rien à foutre. Allez, hop, il est 42 à 52, nickel. Oui, je fais une heure de 10 minutes, je compresse, parce que si je fais une heure pile, le mec va se dire, ah d'accord. Elle a attendu une heure pile, exprès, tu vois, pour pas que je croie qu'elle est folle de moi, quoi, c'est bon, genre, j'ai pas 15 ans, quoi, ça va. Ou alors je l'enregistre maintenant, enfin je l'écris avec vous, je l'enregistre en tant que brouillon et je l'envoie après le spectacle. Ça c'est pas mal, comme ça on s'en débarrasse et puis vous m'aidez pour la réponse parce qu'en fait j'ai un doute quoi, j'avais une idée mais je sais pas. J'avais envie de, vous me dites, j'avais envie de répondre à un truc genre un peu comme lui, tu sais, mais en anglais, tu vois, pour faire cool, genre « Hey you, how you doing ?» Ouais, non c'est pourri, d'accord. Ouais, non, mais c'est de la merde, c'est vrai, t'as raison, c'est pourri. Non, mais évidemment, on parle plus anglais dans les textos, non, mais l'autre. C'est ringard, ça se fait plus, c'est so 2009. N'importe quoi. Non, je vais répondre à un truc classique, salut toi, bon, salut si tu crues. Non, je plaisante. Je vais répondre, je vais bien, je te rappelle. Voili voilou, et puis... Non, voili voilou, jamais de la vie. Oh, l'expression ringarde au possible. Je peux répondre à un petit truc en espagnol, je trouve que ça fait classe, ça fait la fille qu'on a rien à foutre, qui fait la fête, c'est genre « Hola guapo, ¿qué tal ?» C'est bien ça, hein? Non, c'est... « Hola guapo », non, ça marche à l'oral avec l'accent, mais à l'écrit, ça fait « Hola guapo », il va rien comprendre, le mec, c'est vrai. Eh ouais, non, il n'y a pas le charme, il n'y a pas les castagnettes, et ça efface tout, il va se dire « Attends, pourquoi elle me parle de Galapagos ?» Non, il faut... Attends, il ne faut pas se planter, là. Là, je ne veux pas me planter, je ne voudrais pas brûler cette cartouche, parce que si j'envoie un texto maintenant, je pourrais pas en envoyer un deuxième après le spectacle, quoi, tu vois. Non, on n'envoie jamais deux textos de suite s'il n'y a pas de réponse entre les deux, trop desperate, on n'en est pas là. Ou alors je réponds pas du tout, ça c'est classe aussi. Ouais, non, c'est ça, je vais pas envoyer de texto, ça fait trop collante, quoi, ça fait la fille qu'on peut plus. Je vais pas envoyer de texto. À la foutre. Je vais l'appeler, c'est mieux. C'est vrai, ça fait la fille qui prend sa vie en main, quoi. Ouais, quoi que non, si j'appelle maintenant, oui, au contraire, ça fait la fille, tu sais, qui saute sur l'occasion du texto, quoi. Ouais, non, ça fait la fille qui se sent autorisée à l'appeler parce qu'elle a reçu un texto avant, tu sais. Genre. Comme si j'avais besoin d'une autorisation pour l'appeler. T'es. Non mais attends. Pour qui se prend ce connard, quoi? Putain, le mec est en train de m'envoyer une autorisation d'appel, là. Il est complètement malade, lui. Il s'est cru où? Non mais c'est ça, en gros, c'est ça le texto, c'est « Vas-y, si t'en peux plus, appelle-moi, tu peux. » Oh, je t'emmerde. Non mais il s'est pris pour un... Quel connard. J'en étais sûr que t'es un con. Déjà, son texto, il pue la manipulation à 10 km, j'aurais dû me douter, là. Si, il fait exprès de poser une question ouverte pour que je me torture à savoir ce que je vais répondre, c'est typique. Hein. Il aurait pas pu envoyer un truc normal, genre « Salut, comment tu vas ?» Non. « Salut, toi !» Virgule de four, bah, allez. « Comment vas-tu » Vas-y, je t'inverse le sujet, le COD, pour t'embrouiller la gueule. Attends, ça va, on les connaît. Oh, le pervers narcissique par excellence. Je l'appelle, j'en ai rien à foutre. Non, non, parce que là, il s'est pris pour un dieu, il est complètement malade, lui, il est fou. Je vais le défoncer. Non, mais j'en ai pas. Deux secondes, je lui dis ces quatre vérités parce qu'après, je vais être énervée. Messagerie, parfait. Je vais lui pourrir son répondeur. Il va s'en sou. Oui, c'est moi. Bah écoute, j'ai bien eu ton message. Je vais bien, voilà, je vais super bien, hein, ça va. Enfin, je dis ça va parce que comme t'avais l'air de vouloir me prendre, de prendre de mes nouvelles, je t'en donne, voilà. Eh ben, écoute, on se rappelle, ok? Voilà. Ah, non. C'est pas moi qui ai dit ça, c'est une copine. Oh, Nathalie, arrête de dire voilà avec ma voix tout le temps.
4: Ouais, d'accord. Les cons.
3: Excuse. Écoute, qu'est-ce que je disais? Oui, de toute façon, il faut que je te lèche. Laisse. Parce que je suis avec des gens et on bosse. Voilà. Eh ben, je t'embrasse. Enfin, non, enfin, je te connais pas. Je te tape dans le dos. Et puis, eh ben, écoute, c'était Florence. Florence avec un L, parce que ça fait Florence. Allez, je te fais des bisous tout doux. Toujours. Tout doucement. Enfin, mais pourquoi des sentiments différents? On vient d'être dans un jouet moine, dans mon cou, dans ma tête. On peut couper Nostalgie, c'est chiant. Oh là, les ringardes. Bon, je t'embrasse. À plus. Ciao, ciao. Bye bye. À plus dans le bus. Oh non!
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5: Mon truc, c'est le bricolage. Enfin, la décoration et le bricolage. Enfin, c'était. Je me suis fait interdire à Ikea. J'étais Ikea addict. J'y allais tous les jours. D'ailleurs, il y a ma photo à la porte de tous les Ikea. Hein. Ben oui, je suis interdite. Alors les videurs me refoulent. Ta gueule là-dessus, tu dégages, on t'a reconnu, tu te casses. Juste pour une petite étagère, tu dégages là-dessous. Il y a là-dessous qui va rentrer par derrière, il y a là-dessous qui va... Avant d'être interdite, je n'arrêtais pas des étagères, des chapins, des lits à baldaquin, des cuisines intégrées, j'ai tout monté toute seule. Avec leur putain de notice à la con, ces enculés de Suédois, là. C'est pas des notices, c'est des sudokus. Non, mais le Suédois le fait exprès, hein, attention. Des dessins, des flèches, des vis, des boulons, des huit pans, des six pans, des clés à laine, des clés à étoiles introuvables. Le Suédois fait chier le latin. C'est bien connu, c'est un peuple qui se les gèle. Alors ils sont méchants, ils se vengent. Olaf Peterson et Olga Gustafsson, ce sont quand même deux grands malades, non? Ça fait combien d'années qu'ils nous pètent les week-ends? Combien de divorces après un montage d'un meuble qui a mal tourné un samedi après-midi? Mes voisins, la semaine dernière, 18 heures pour un lit, ils étaient 6. Avec le pantalon au milieu des fesses, là. Ben moi, rien, hein, toute seule. J'ai tout monté toute seule. Et puis un jour, c'est le drame. Ah oui, j'attaquais une bibliothèque Fjord. Et là, je me rends compte qu'il manque 8 goujons, c'est pas. 8 goujons, je cherche partout, je les trouve pas. Dans le canapé, dans la cuisine, sous le tapis, pas de 8 goujons cipants. Attends, Ikea a oublié 8 goujons cipants. Attends, je rêve ou quoi? Ikea a oublié... Non mais attends, c'est dingue. Michel! Ikea a oublié 8 goujons cipants. Les tiens, viens, on fonce. J'arrive chez Ikea. Je demande à voir le directeur. C'était un directeur qui avait une tronche de directeur. Rien qu'à ses lèvres, t'imaginais le nombre de dingues qu'il avait dû sucer pour en arriver là. Tout le monde sait ce que c'est qu'un dingue, bien sûr, oui. Je vois que madame a l'air choquée là-bas, non? Non, c'est pas une biche avec des taches, non. C'est un bonbon suédois au chocolat. Hein? Un caramel qui colle un peu aux dents, vous connaissez tous. Sucer une biche avec des taches, c'est dégoûtant quand même, non? Bonjour, madame Latsou. Quelle joie de vous voir dans notre boutique. Que puis-je faire pour vous? Dis donc, le troll. Il manque 8 goujons cipants dans l'emballage sur de couleur baltique. Remballe ta moiteur, tu me déclenches des mycoses. Impossible, madame. C'est absolument impossible. Je peux vous assurer que nos emballages sont toujours complets. Fais péter les goujons, télé. On ne peut pas dépareiller un emballage, madame chez Ikea, c'est absolument impossible. You fuck my fjord. Je sors mon arme, une Black Elica 1000 watts. Visseuse, dévisseuse, perceuse à compression. Non, ne faites pas ça, s'il vous plaît, ne faites pas ça, je vous en supplie, ne faites pas ça, j'ai dévissé tout le premier étage. Chez Ikea, tout est vissé. Je ne relâcherai le suceur de nain que contre 8 goujons, c'est bon. Dépareiller un emballage, jamais. J'ai dévissé tout ce que j'ai croisé, non. J'ai foutu un souk. Quand la batterie était déchargée, j'ai rendu les armes. Envoyez-moi un cordon, je lui fais des salières avec ses couilles, on va les mettre en rayon. Il a eu peur. Finalement, il me les a donnés, les bigoujons en sipant. Je suis passé à la caisse, il y avait trop de monde, j'ai tout laissé, je me suis barré.
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2: Je suis un peu ému de jouer devant vous ce soir, parce qu'en fait, je viens d'avoir un petit garçon. Et ouais. Bon, il a 2 ans et demi maintenant, mais... Non, mais ça reste émouvant. En vrai, c'est émouvant et frustrant parce que c'est un grand blond avec la peau claire. Tous les jours, je regarde, je veux bien t'aimer, hein, c'est pas ça la question. Mais dis-moi, qui est ton vrai papa? C'est improbable, il a pris aucun de mes gènes. 0, refus complet, je sais pas ce qui s'est passé, je pense que mon spermatozoïde s'est fait refouler à l'ovule. Ça devait être un vieux spermatozoïde tout pourri, c'est tout seul dans son gland. Et tous les vadis, ils étaient allés s'éclater sur des mouchoirs, il restait que celui-là. Avec un vieux flagelle en bois, des bandelettes autour.
5: S'il vous plaît. S'il vous plaît, fais bébé au vu.
2: Tu parles, l'ovule, il a vu arriver, il fait non, merci. Non, non, non, vraiment. Quand il est né, il faisait 55 cm. C'est absolument énorme, 55 cm. Les médecins, ils l'ont vu arriver, ils l'ont regardé, ils ont fait mais il a 2 ans, votre fils, madame. Faut pas le garder aussi longtemps, enfin, on n'est pas des baleines. À la maternité, c'était improbable. Il y avait un bébé, un bébé, un bébé, mon bébé, un bébé, un bébé, un bébé. Je te jure, j'ai essayé de le porter, j'ai pas réussi. Il était trop lourd. Pèse combien, bébé? 80 kilos, je suis l'infirmière des gardes, monsieur. En même temps, je me disais un bébé avec une moustache, c'est quand même un mot, c'est bizarre. Il est énormissime. Quand il avait 1 an et demi, il faisait la taille d'un enfant de 3 ans. C'est con. Je sais pas s'il y a des papas ce soir, mais moi j'étais fier de ça. C'est quand t'es papa avec ton fils, il est grand, il y a un moment, t'as envie de te la péter. Tu balades au square avec ta créature. Ouais, il a du sang de grizzly. Et je me suis rendu compte d'un truc, c'est que tous les enfants qui faisaient sa taille, ils avaient 3 ans. Donc ils faisaient de la trottinette, des pirouettes, des galipettes. Le mien était à côté, le ballon. Le ballon. Donc moi, si tu veux, moi j'étais fier, mais tous les autres parents, ils me regardaient. Oh, ça doit être dur pour vous. Je sais pas si vous imaginez la sensation. Réussir quelque chose d'extraordinaire que le monde ne comprend pas. C'est comme un généticien qui réussirait à créer Pégase. Enfin, Pégase, dans le domaine de l'extraordinaire, c'est pas mal. C'est quand même un cheval avec des ailes, tu vois. Bon, t'imagines le mec, il arrive. Mesdames et messieurs, Pégase! Et les gens en face, oh, t'as raté ton oiseau. Elle est là, la sensation. Je vous dis qu'il me ressemble pas, c'est faux. En fait, il a récupéré un gène à moi. Il a récupéré le gène du menton en cul. Il est gigantesque, c'est un truc, c'est hallucinant. Il y a de plus en plus de papas au square d'ailleurs. J'en fais partie, je le sais. C'est marrant, c'est pour ça que c'est le bordel maintenant. Parce qu'avant, quand c'était les femmes qui étaient au pouvoir, ça tenait la route, un square. Enfin, tu vois, c'était organisé. Avant, quand c'était les femmes qui étaient au pouvoir, quand il y avait un gamin qui montait trop haut, il y avait toujours une maman pour faire « Tu descends !»« Tu descends !»« Regarde-moi, tu descends !» Alors maintenant, t'as que des papas qui font « Allez, vas-y ! Allez, vas-y, si lui, il y arrive, tu peux y arriver, allez !» Avant, à 16h, l'heure du goûter, chaque enfant avait son goûter. Maintenant, à 16h, t'as que des papas qui font « Merde !» Avec des gamins à côté « Pourquoi elle a oublié mon goûter ?» Qu'est-ce que tu veux répondre à ça en...
6: Je sais pas, moi, parce que je ne suis pas maman.
2: J'oublie tout, voilà. Allez, mouche-toi. Dans ton pull. Vous êtes meilleurs que nous, rien que pour négocier quand c'est l'heure de rentrer à la maison. C'est quand le gamin il veut pas, les mamans elles ont une technique magique. Tu veux pas rentrer à la maison? Eh ben très bien, tu restes là. Très bien, là. Et le gamin il finit par venir. T'as déjà vu un papa faire ça ou pas? Une fois j'ai vu, le gamin il l'a regardé, il a fait. Et comment tu vas expliquer ça, maman?
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7: Qu'est-ce que j'aime cette vie, les amis, la vie d'artiste, la vie de tournée, d'aller de ville en ville, de public en public. Je vous connais pas, on passe un moment ensemble, on voyage, on dort à l'hôtel, on se réveille, on s'ennuie. La seule chose qui me manque profondément, c'est la famille, vraiment. Alors je Skype, j'arrête pas de Skype avec mon fils, trop de Skype. Skype, on est dingue avec ça, ça capte mal, on voit mal, on entend mal, mauvaise réception, mauvaise connexion, mais on Skype quand même, on veut Skype. Je fais tellement de Skype avec mon fils depuis le début de la tournée, que si un jour il a des enfants et que ses enfants lui disent « Papa, enseigne-nous ce que t'as appris notre grand-père », il leur dira « Votre grand-père disait toujours « Atlark, atlark, que tu as... » que tu te prends à t'arrêter dans la vie. Skype tout le temps, avec mes parents aussi. Bon, ça c'est un autre délire, hein. Même s'il y a une bonne connexion, ils savent pas s'en servir. Ma mère, elle a pas capté le délire, je sais pas pourquoi. Ma mère, elle veut, je sais pas, c'est Spielberg. Gros plan, plan large, travelling arrière dans la cuisine. En plus, mes parents, ils réalisent pas qu'ils sont filmés. L'autre jour, ils sont en gros plan dans le Skype, dans mon écran d'ordinateur. Je pose une question à mon père sur un mec de la famille. Ma mère, en gros plan, elle lui fait, je ne lui dis pas. Non, les enfants, ils savent s'en servir. Ce soir, mon fils, il m'a téléphoné, il m'a dit, papa, je voudrais te poser une question qui me taraude et je voudrais qu'à ton tour, tu m'apportes une lumière à cette interrogation qui, elle, il vit avec sa mère. Et je lui dis, vas-y, il m'a dit, papa, pourquoi tous les soirs tu fais rire les gens? C'est mignon quand même, tu vois. Je lui dis, parce que c'est mon travail. Et là, il m'a dit, papa, pourquoi les gens, ils rigolent de ton travail? Non, là, il est con. Je dis, rigole pas de mon travail, les gens, en fait, ils ont besoin de rire en France, surtout en ce moment. Et moi, j'ai besoin de les faire rire. Et là, il m'a posé une question tellement touchante. Il m'a dit, ok, papa, mais comment tu fais quand c'est toi qui as besoin de rire? Oh, il m'a tué. Je lui dis, j'ai le portable de Jamel Debbouze. Non, les enfants, ils sont touchants, ils sont bouleversants, les amis. Vous savez pourquoi ils sont touchants et bouleversants? Parce qu'ils ont une vraie naïveté. Ils te surprennent. C'est ça qui est beau. Dans la vie, on aime être surpris. Étonné, moi, j'aime bien. Ils sont tellement étonnants. Il y a de la poésie, de la candeur, de la naïveté. Mon neveu de 5 ans et demi, il vient chez moi la semaine dernière à Paris, il rentre dans l'appart, il me regarde, il me dit, tonton, tu trouves pas que chez toi, ça sent le zèbre? J'ai jamais entendu un truc pareil. Voilà, je suis étonné, voilà, je suis surpris, voilà, je suis scotché. Je lui dis, mais c'est quoi tes références en termes d'odeur de zèbre? Comment tu fais? Il me dit, parce que ça sent comme du cheval, mais rayé.
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8: La cucaracha, ya no puede caminar, porque le falta, porque no tiene marihuana que fumar. 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C'est relou, hein? Je sais. Non, mais j'adore ça. J'adore ça. J'ai ramené ça d'une soirée à la con hier. Une soirée mariachi. En un seul mot. Ah, j'ai encore bien fait l'andouille. Hein. J'ai fini en jouant des maracas avec mon derrière. Ah, mais je les ai pas mis dedans. Sinon, ça s'appellerait les maracacas. Ah non. Oh putain, j'étais encore bourré comme un sac à main. Oh là là. Lady Glouglou. Ah, mais c'est plus fort que moi. Faut que je me colmate les tuyaux. Que ce soit par le haut ou par le bas. Tu vois, faut que je m'inonde. Allez, il y aura encore des vidéos bien classe sur internet, hein. Ah, c'est horrible, j'ai honte, hein, parce que l'alcool ne résout rien. Hein. Enfin bon, l'eau non plus. Ah non, puis attention, hein, moi la plupart du temps, je fais comme ça. Hein. Ah non. Ah mais moi, la plupart du temps, mais j'ai 80 ans. Ah mais sérieux. Mais moi, dans la vie ordinaire, je suis comme vous, je suis une vieille rombière. Hein. Je ronfle, je bave et je me gratte le zizi en me levant, mais comme vous. Ah, ça va. Ah non, non, faut pas m'idéaliser, je suis pas toujours telle que vous me voyez, là, bien décorée, paysagée. Oh, oh non. Ah, faut me voir à sec. Sans garniture. Le matin, quand je dégouline de mon lit, j'ai pas la banane de gala. Ah, mes cheveux, je sais pas ce qu'ils foutent la nuit, c'est Paranormal Activity. Du coup, le matin, pff, Louis XIV. Avec en dessous une tête de flan mal démoulée. Oh! Ah, bah ça calme, hein? Ah non, mais moi quand je suis chez moi, je donne pas la gaule. Oh là là! Du tout, du tout, du tout! Alors, je suis pas en kimono transparent, en train de sculpter des bites en argile. Oh là là! Ah non, mais moi je suis comme une vieille en charentaise! Et puis je fais des mots fléchés, je regarde la télé. Oh, j'adore! Surtout les documentaires animaliers. Oh, l'autre jour, il y avait des petits bébés éléphants qui tenaient par la trompe la queue de leur maman. Oh. Et je me disais, t'as quand même le pif bien près du cul de ta mère. Hein? Du coup, je me demandais ce que ça sent, un cul d'éléphant. Bah, en même temps, ça bouffe que de l'herbe. Enfin bon, ça largue quand même 90 kilos de merde par jour. Hein. Ah, ça laisse rêveur. Mais c'est vrai qu'on se laisse vite aller quand on est seul. Ah, mais moi, j'ai plein de petites manies. Mais comme vous, on est pareil. Mais moi, des fois, à l'apéro, je mange mes crottes de nez. Mais oui. Écoutez, c'est salé, c'est moins calorique que les curlis. Oh, ça va. C'est vrai. Essayez. Non, mais chez moi, mais attends. Mais chez moi, je te fais des rototos de maçon et des proutes de vieux chien. Hein. Des trucs de bâtard. Bon, ça, c'est l'avantage du célibat. Ah, oui, il faut juste faire gaffe parce qu'après, dehors, tu perds un petit peu l'habitude de te contrôler. J'ai trouvé le truc dans la rue quand j'ai besoin de dégazer. Je me mets près d'un clochard. Mais lui, il a une tête à sentir mauvais. Je sais, c'est moche. Mais qu'est-ce que c'est bon. Tenez mon brave. Chez moi, mais je suis à la limite de la truie. Hein. Je fais pas le ménage, je m'en fous que ce soit crado, je reçois pas. Enfin, à part les quelques mecs que je reçois, mais enfin bon, a priori, ils regardent plus mes fesses que mes moutons, quoi, tu vois. Et encore faut-il qu'ils aient passé l'épreuve des 5 étages à pied. Ah bah, faut en vouloir. Alors du coup, je monte devant pour faire la carotte. Ah, malgré tout ça, il y a quand même des gens qui renoncent. Hein. Ça fait un tri, une sélection, ça élimine les vieux, les mecs en fauteuil. On n'a pas de rampe d'accès. Non, mais, ah, mais l'autre jour, j'ai ramené un asthmatique. Oh, le pauvre, j'ai cru qu'il allait crever. Ah, bah, je l'ai porté sur mon dos. Ah, bah, quand t'as faim, t'as faim.
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10: Des fois, il y a des gens qui viennent voir des spectacles, mais ils sont pas spectacles vivants, tu vois. Non, mais c'est vrai, bon, ça arrive, hein, tu vois, les gens sont plus télévision, tu vois. C'est... Non, parce que. Je vais vous expliquer pourquoi je vous dis ça, c'est que, par exemple, la dernière fois, ce que je vous dis est vrai, la dernière fois, il y a un mec au premier rang, je jouais, et le mec, il mangeait des chips. Là, ce que je veux dire, c'est à quel moment le mec pense que ça ne s'entend pas. Si ça continue comme ça, j'ai un mec qui va débouler, quelqu'un veut du risotto. Non, mais je sais que j'en ai plein, mais à quel moment. Mais même à quel moment de la vie de tous les jours. Tiens, les mecs, vous êtes d'accord. Et les mecs, à quel moment t'as pas envie de hurler sur ta femme quand elle te dit, attends, ah, ça passe pas. C'est rouge, c'est rouge, c'est rouge. Il y a des boîtes, il y a des boîtes, il y a des boîtes, il y a des boîtes, il y a des boîtes. Hein, ou aussi quand elle te dit, ah, tu passes par là, toi. Non, mais les filles, j'en ai aussi pour vous, les filles. Hein. C'est les filles. À quel moment un mec pense qu'il a toutes ses chances avec vous quand dans la rue il vous fait, eh, tu sais quoi, la tête dans ma merde, tu m'émoustilles direct. J'ai trop envie de te déglinguer, je te le dis franchement. C'est quoi, hein, c'est quoi, franchement, t'es trop belle. Allez, prends la tête dans ma mère, je te tue direct. Là. À quel moment le mec pense que vous allez répondre, je t'aime. Tu es la plus belle chose qui me soit arrivée aujourd'hui. Je suis sûr que toi et moi, on va aller très loin. Ouais, très loin, je peux pas, j'ai un bracelet électronique. Là, par exemple, à quel moment tu prends une personne qui te dit, ah non, mais moi, la chirurgie esthétique, très peu pour moi. Ah non, non, non. Quelques crânes de nuit, venant. Tiens, pour rester dans le physique, tiens, sur les physiques, tout ça. Il y a des chaumes ce soir dans la salle. Vous allez voir tout le monde. Les chaumes, c'est vrai, le chaume. À quel moment il sait où démarre son front? Dans un avion. À quel moment, quand tu viens de pourrir les chiottes dans un avion, à quel moment tu penses que personne ne s'en aperçoit quand tu sors en faisant... À quel moment tu peux donner ton numéro dans une soirée sadomaso? Dans un karaoké, sans déconner. À quel moment tu crois que les gens passent une bonne soirée dans un karaoké quand tu chantes « On va s'aimer !» Tu es... Ça va trop vite, putain. On va s'aimer à se gratter le dos. C'est n'importe quoi, les paroles. On s'en va aller... comment ils faisaient pour lire Gilbert Montagnier? À quel moment ils se finissent, ce sketch?
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12: Moi, je l'ai faite, cette émission en terrain inconnu. C'est vachement bien. On sait pas où on va, hein. On te demande juste de préparer une valise. Bon, moi, j'ai commencé à préparer une petite valise, hein. J'ai mis quelques bijoux, des petits bronzes, la mésouze en argent. Frédéric Lopez, il m'a dit, hey, Patrick, tu sais pas où tu vas. Rien ne te dit que tu vas au Veldiv, hein. Ça nous changera un peu. France est vraiment bien foutue. En terre inconnue, pour ceux qui ne connaissent pas, moi, j'ai passé 3 semaines en Indonésie, hein, chez les Mentawai. Les Mentawai, on les appelle aussi les hommes fleurs. Hein. C'est un clan indigène qui vit au sein de la forêt tropicale, dans une authenticité, un dénuement total. Aucun moyen de communiquer avec le monde extérieur. Tout ce qui se passe dans le village reste dans le village. Du coup, je me les suis toutes tapées. C'est bien, hein, c'est joli, hein, hein. Une par une, deux par deux, un coup six par six. Je crois bien qu'il y avait le petit sorcier, bien. Très attachant, je m'en souviens, je leur vois courir au milieu des bambous, là. Malokiki, malokiki, non, mais ce qui la rend très émouvante, cette émission, c'est qu'elle est respectueuse. C'est si, pas de choc de civilisation, on vit comme eux. C'est pour ça, moi, je lui demandais qu'un seul petit truc à Frédéric Lopez. Je lui dis, Frédéric, bon, on vit comme eux. Oui, ben d'accord, mais mets un slip, hein, quand même. Parce que c'est sympa, du coup, on a ta taille, mon Dieu. Non, non, non, moi, je te demande qu'un seul petit truc. À moi, c'est mon petit café du matin. Moi, il me faut un petit café le matin, sinon je démarre pas la journée. Il m'a dit, mais bien sûr, Patrick, il n'y a pas de problème, on va rapporter du café. Au pire, s'il n'y a pas de filtre, on fera ça avec une chaussette. Je lui dis, non, Frédéric, je veux pas emmerder le monde. Moi, je suis pas comme ça. Fais simple, une espresso. Et ben voilà, et puis pour le reste, j'ai vécu comme eux, hein, dans un monde idyllique avec des gens merveilleux. Bon, à part un, là, le voisin, la tribu d'à côté, là, le chef, là, le gros con, lui, hein. Oh, lui, il est arrivé, il a gueulé comme un veau sous prétexte que je lui ai coupé un arbre vieux de 600 ans. Je voulais faire une étagère pour l'Nespresso. Pour moi, un arbre, c'est un meuble, pour lui, c'est un dieu. Bouleversant, cette émission, c'est vrai. 6 ans déjà. Bon, heureusement, on continue d'échanger des nouvelles avec les Mentawai, bah, par Skype. Hein. Bah, je leur ai installé la Freebox avant de partir. Oh, ils vont bien. Hein. Aujourd'hui, ils vendent de la drogue de synthèse sur Internet. Hein. Ça cartonne, ils livrent dans le monde entier avec des drones. Et puis le gros con, là, le chef d'à côté, bah, il a ouvert un Ikea. Hein. Bon, bah, moi, mon terrain connu chez les Mentawai, il a tellement bien marché qu'il m'en a fait enregistrer un tout de suite après, Frédéric Lopez. Mais il n'est jamais passé, mon terrain connu, chez les Roms. Oh, quand j'avais appris ça, j'étais super content. Je lui ai dit, alors Frédéric, comme d'habitude, hein, valise de vêtements chauds, valise de vêtements froids. Il m'a dit, prends tout, hein, vêtements pour hommes, femmes, enfants, prends. Même s'il manque une manche, prends. T'as des raclettes pour les pare-brises, prends. T'as un accordéon, prends, prends. T'as un chat, prends ton chat aussi. Pour les organes. Et quand je suis arrivé là-bas avec Frédéric Lopez, il m'a baissé mon bandeau des yeux. Il m'a dit alors, Patrick, hein,

0: Bah, il n'y avait pas la taille au-dessus, malheureusement. J'étais obligé de prendre ce qui. Et à un moment, je lui dis combien je vous dois. Et là, elle s'endort. Je dis, madame, qu'est-ce qui se passe?
1: Oh, excusez-moi, j'ai eu un code barre.
0: Code barre. Quoi? Oh, ça va, oh. Je serais bien content de la raconter demain à table, hein. Mal, peut-être, en plus, hein.
1: Oh, excusez-moi, j'ai eu un coup de barre.
0: Jérôme Daran, tu dis? Oh, ça a l'air bien, on va y aller, hein, c'est...
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3: Il y a aussi des connards chez les handicapés, faut pas croire. Hein. Deux jours, je suis à la caisse d'au supermarché. Il y en a un qui me passe devant, donc il me dit excusez, en fauteuil roulant, en tétra, je pense. Et il me dit je suis prioritaire, je peux y aller. Je lui dis oui, bien sûr, vas-y. Ouais. Enfin bon, franchement, enfin, le temps que tu gagnes là, tu vas le perdre juste après. Je vois pas vraiment le. Mais roulez jeunesse. Bon. C'était serré le passage, il me rentre dedans avec le fauteuil, donc moi, aïe! Elle me dit, excusez-moi, je dis, ouais, mais t'imagines même pas à quel point ça fait mal, putain! Elle a comme vous, il se foutait de ma gueule, il se marrait, le gars, je sais pas pourquoi il rit. Ah non, mais ça m'a énervé, j'étais à deux doigts, il crevait un pneu, je vous jure, j'étais là, putain! Oh, et là, il me dit, non, mais en plus, je suis aveugle, ouais, on a tous nos problèmes, mon pote, hein, ça va! Hein. Le mec se barre, pas le temps de poser mon premier article, il y a une femme enceinte qui débarque. Alors là, ni une ni deux, je mets mes lunettes de soleil. Vous avez eu mon labrador, madame? Ah. Et puis je dis enceinte, mais petit sein, donc peut-être juste grosse, va savoir. Bon, ben on a fait connaissance, là, quand même, hein, hein, depuis 5 minutes, là. Du coup, j'ai envie d'en savoir un petit peu plus sur vous. Hmm? Qui a déjà fait une tentative de suicide? Levez la main. Qui a réussi? Qui a réussi? Alors je vous demande ça parce qu'il n'y a pas 3 semaines, il y a un jeune homme de la 20aine assis à votre place, la 3e rang, il lève la main. Mais avec cette ambiance à peu près, bref. Oh nom de Dieu, j'étais pas bien, j'étais à deux doigts du fou rire, j'étais pas bien. J'étais... Oui, non, parce qu'il me dit, j'ai sauté du 5e étage, maintenant ça va. Pas de séquelles. Il était content, il était fier. Il me dit, j'ai tenté 2 fois. J'ai dit, tu connais le dicton, lâche pas l'affaire, allez, ah. On reproche aux jeunes de ne pas avoir de projet. Bon, bah, je les pousse un peu. Hein, tu vois. Ouais. Bon, pour les moins jeunes, par contre, il n'y a qu'à attendre. Hein, Oh non, un vieux qui se suicide, non, fallait y penser avant, je veux dire, avant. Bon, non. Alors, par contre, les vieux, c'est mon meilleur public. Hein. Bienvenue, je dis les vieux, on est entre nous. Hein, vraiment, les vieux, je vous assure, les vieux, ils se pissent dessus. Et puis ils reviennent à mon spectacle, hein, les vieux. 2 fois, 3 fois, 5, 6, 7, 8. Merci Alzheimer. Ah, tu trouves 2 maisons de retraite, tu fais une tournée de 8 mois. Hein. Et puis si t'as la chance qu'il y en ait un qui claque pendant la représentation, là, niveau marketing, sur l'affiche, tu marques mort de rire, t'es complet jusqu'en 2030.
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5: Il faut être politiquement correct au Québec. Je vous explique ce que c'est être politiquement correct. C'est une espèce d'hypocrisie collective qui nous empêche d'appeler les choses par leur nom. Exemple. Au Québec, je ne suis plus un noir, je ne suis plus un black, je suis une minorité visible. Merci. Merci. Alors, Stevie Wonder est une minorité visible non-voyante. On n'a plus le droit de dire qu'une personne est sourde maintenant. Il faut dire quoi? Un malentendant. Mais le mec, il entend pas mal. Il entend pas. Il est sourd! Un muet, ça va être quoi? Un malentendu? On n'a plus le droit de dire qu'une personne est grosse maintenant. Non, non. On n'a plus le droit de dire qu'une personne est obèse. Non, non, non, non. Maintenant, il faut dire personne ayant une heure de décalage entre les fesses. C'est ridicule, qu'est-ce qui va arriver là? Hein? Qu'est-ce qui va arriver dans 2 ou 3 ans? On ne pourra plus dire un nain, on va dire quoi? Verticalement concentré? Hein? On ne dira plus un CRS, on dira un non-pensant. On ne dira plus un pédophile, on dira bonjour monsieur le curé, ça va? Bon. J'ai entendu plein de gens dans la salle. Oh, c'est un scandale! Oh! Oh, tu l'as entendu? Oh. Je suis allé à la confesse, moi, il y a 15 ans. J'ai encore mal.

0: On peut même plus faire des gags comme on en faisait il y a 15 ans, justement. On peut plus faire des gags du genre « Ah, tu vois, c'est l'histoire du mec qui appelle sa femme, qui dit « Chérie, je serai pas là ce week-end, je m'en vais à la pêche. » Et sa femme répond « Oui, je l'ai laissé, ta truite a appelé hier soir. » Non, vous faites bien de pas rire, mesdames. C'est un gag sexiste, mais ce même gag peut être politiquement correct. Exemple. Il était une fois un homme lors d'un échange verbal d'égal à égal avec sa partenaire de vie qui lui dit « Chérie, je ressens le besoin d'aller me ressourcer par le biais d'une activité plein air, gérée par le ministère de la chasse et de la pêche et approuvée par le ministère de l'environnement. Je possède bien sûr un permis valide et je prendrai toutes les mesures nécessaires afin de ne pas endommager le fragile écosystème de nos lacs et rivières. » Et attention, voilà la chute. Et sa femme de rétorquer, oui, je sais, car hier soir, j'ai reçu un appel de ta truite, un poisson en voie d'extinction dans les eaux françaises à cause de la pollution et de la pêche excessive. J'utilise bien sûr la truite comme métaphore pour ta maîtresse, une femme qui me semble prise avec un sérieux problème d'estime de soi, puisqu'elle a décidé d'entreprendre une relation avec un homme qui était déjà engagé auparavant. Tu es mon conjoint, je te respecte, mais si toutefois nous pouvons régler nos différends grâce à l'aide d'un psychothérapeute, c'est avec compréhension que je me contenterai de ton amitié, ton respect et de la moitié de tes biens.
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3: C'est bon de se retrouver, c'est bon de vous retrouver, c'est bon de te retrouver. Au bout de 25 ans, on peut se tutoyer, non? Ah. 25 ans d'amour, c'est passé à une vitesse, hein, comme ça, quoi. Oh. Ah. Je peux pas en dire autant avec ma femme. Ah. Alors qu'avec elle, ça fait que 15 ans. Ça passe pas vite, hein. Pardon, je compare, faut pas comparer. Non, mais surtout, je me réponds sur ma vie privée. C'est l'émotion, sûrement, puis surtout, elle est pas encore arrivée, parce qu'il y a des embouteillages. Du coup, j'en peux plus. Hein. Avec ma femme, j'en peux plus. Déjà, quand je rentre le soir... Après le spectacle, c'est pas du tout la même ambiance que là quand je rentre sur scène. Hein, le jour et la nuit avec vous, hein, ça, avec ma femme, pas d'applaudissements. Bon, ça encore, je peux comprendre, mais même plus d'encouragement, hein, même pas un petit bravo ou alors sarcastique. Ben bravo, ça sert si tu rentres, connard. Voilà mon quotidien de vedette. Voilà, il y a un de ces gouffres entre ma vie de scène et ma vie de couple. Avec vous, c'est la fête, avec ma femme, c'est ma fête. De toute façon, même quand je rentre tôt, je fais une surprise. Pff, on s'en fout complètement. Tout le monde s'en fout quand je rentre. Il n'y a plus que mon chien qui me fait la fête. C'est un bâtard. C'est un bâtard de la SPA. Ouais, tous mes chiens viennent de la SPA. Tous. C'est vrai. C'est mieux, on fait une bonne action. On sauve un chien. Et il le sait, hein, ils ont un truc dans le regard. C'est un truc reconnaissant, les chiens de la SPA, c'est mieux d'adopter les... Parce qu'ils savent qu'ils tiennent à carreau, parce qu'ils savent que s'ils peuvent retourner pour être piqués au cas où, tu vois, si jamais ça se passe pas bien. Moi, bon, évidemment, tu peux pas faire ça avec ta femme, évidemment, tu peux pas... Enfin, peut-être dans certains pays, mais bon... ici, c'est interdit. Bon, ben, enfin... Du coup, je peux me permettre. Non, mais moi, quelle que soit l'heure à laquelle je rentre à la maison, mon chien, il m'attend derrière la porte. Il me guette. Il sait que c'est moi. C'est dingue. Hein. J'ouvre la porte, il saute de joie, tellement heureux de me retrouver. Oh, j'aurais dû adopter ma femme à l'espère, quand même. Bah oui, mais elle me regardera avec amour, toujours, au bout de 15 ans, quoi. Tiens, je vais refaire mon entrée et vous allez m'accueillir comme quand ma femme m'accueille le soir quand je rentre tard après le spectacle. Je fais bonsoir. Et tu me dis, c'est un starci que tu rentres, connard. Ah, on essaye pour voir la différence. Ah, je refais l'entrée. Ah, comme avec ma femme. Sauf que vous jetez pas de trucs. Hein. Bonsoir. Oh, c'est bon de se sentir chez soi. Vous l'avez bien fait, là. Bravo, ouais, bravo.
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6: Ça va, vous allez bien? Non, je m'attendais à un « et toi », mais... D'accord, donc moi, ma vie, on s'en bat les couilles, c'est ça? C'est ça que vous pensez? Fais-nous rire, petite pute, c'est ça? Ça me va, vous allez voir, je suis pas mauvaise. Bon. Ça démarre au char, hein, t'as vu le nom, Ivanov? Hein, ça sent pas l'eau minérale. Bon. Alors, avant de commencer aussi, je vous le dis tout de suite, je ne suis pas gros, hein? Ah, j'ai grossi, c'est pas pareil. Non, mais